0: Ça, c'est bon. La séquestration, c'est vraiment rapide. En fait, là, les gens pensent séquestration, c'est un gros mot, mais on est, par exemple, on a une conversation, on est dans une pièce de la maison, puis je veux quitter la pièce, puis on m'empêche en mettant la main dans le cadre de porte, par exemple, ou juste on me retient par peu importe le chandail, le manteau, peu importe, ça devient une séquestration. Donc, le fait de priver quelqu'un de la possibilité de se mouvoir, ça peut devenir une séquestration. Même, je l'ai déjà vu à bord d'un véhicule, là, quelqu'un qui est dans un véhicule, puis qui dit non, tu sors pas, puis il tient la porte. Juste pour finir la conversation, c'est une séquestration, mais juste se mettre dans la porte, dans le cadre de porte, c'en est une aussi. Donc, c'est pas nécessairement aussi gros qu'on le voit dans les films. C'est sûr qu'il y a des cas extrêmes, là, mais il y en a aussi qui sont beaucoup plus de la vie de tous les jours, monsieur, madame, tout le monde, un peu.
1: Fait que pas besoin d'être dans un coffre de char là, pour être séquestré.
0: Absolument pas. Okay. Absolument pas, ça peut être assez simple.
2: Encore sur la loi Gabi Renault. À quel point, je ne sais pas si c'est donné ou si c'est quelque chose qu'on ne sait pas encore, là, mais est-ce que tout le monde va pouvoir avoir accès à ça? Parce qu'on dit que ça va être les partenaires intimes, mais comment on fait pour prouver qu'on est partenaire intime de quelqu'un? Si, mettons, c'est dans le début d'une relation.
0: Ça semble quand même être large au niveau... C'est ça que j'ai vu avec un peu le préambule du projet de loi qui a été déposé. Là. Donc, comment qu'on explique ça? Ça semble être quand même assez large en termes de partenaire intime. Il y a pas de, par exemple, ça doit faire 6 mois que vous devez être ensemble pour qu'il y ait une divulgation, là, du moment que les parties deviennent un petit peu intimes, que ce soit rectentation, comme on le dit, ça semble ouvrir la porte à ce type de demande-là. Mais c'est sûr que j'imagine qu'on va devoir le justifier, là. Semble-t-il que ça va se faire par formulaire via des organismes. Donc, c'est pour ça que je dis que ça va dépendre de voir vraiment dans le concret comment tout ça va se faire, parce que c'est sûr que j'en ai vu, là, j'en ai parlé sur les réseaux sociaux un peu de ce projet de loi-là, puis il y a des gens qui disent que ça va ouvrir la porte à l'abus. Ça pourrait, puis dépendant de la façon que c'est fait, mais j'ai hâte de voir la mise en place, puis surtout garder en tête l'objectif de tout ça aussi. Là.
1: Mm-hmm. Puis tu sais, ça va être de conjuguer, puis comprends-moi bien, là, honnêtement, l'accès puis la possibilité de réhabilitation envers quelqu'un qui a trempé dans des histoires de violence conjugale, moi, perso, je n'ai un peu rien à foutre en toute franchise, mais quand même, je sais que c'est une grande valeur qu'on a dans notre société, la réhabilitation. Je me demande s'il n'y a pas un enjeu sur ce projet de loi-là, à quel point, tu sais, que... T'sais, même les appels 911 soient traqués, t'sais, qu'on puisse avoir accès à ça. Quelqu'un qui, je sais pas moi, suit des thérapies pour gérer sa colère d'une histoire d'il y a 20 ans, que ça lui suit encore à cause du projet de loi Gabi Renault, y a-tu un préjudice par rapport à la possibilité des individus de changer carrément?
0: Ben, ça dépend. Mon opinion à moi en tant que femme, là, si je me mets en tant qu'humain et non pas en tant qu'avocat, ça fait 20 ans que ça s'est passé, puis tu as fait des ateliers, ton comportement va parler de par lui-même. Puis c'est sûr que ce sera à la personne qui va recevoir la divulgation de l'information de voir ce qu'elle fait avec. C'est sûr que si tu es avec un ou une partenaire qui ne sont pas capables de comprendre qu'il y a eu un cheminement depuis les 20 dernières années, à ce moment-là, ce sera peut-être un problème qui appartient à cette personne-là. Mais personnellement, en tant qu'humain, moi, je vois pas c'est quoi le problème de divulguer ça. C'est justement, il y a eu réhabilitation puis changement. Ça fait 20 ans, ben, c'est quoi le problème de toute façon si t'es capable de l'expliquer que ça fait longtemps, mais je peux comprendre que dans d'autres cas, il y a des gens qui vont dire que c'est un peu l'atteinte à leur image puis que, mais on dirait c'est deux pas, deux mesures. Je pense que les deux écoles de pensée sont légitimes. C'est sûr que la mienne personnelle, et peut-être à penser que de toute façon, si tu as changé, prouve-le. Mais ça, c'est, je pense que c'est personnel à chacun.
1: Puis j'aime ça que tu utilises le chapeau comme femme puis le chapeau comme avocate. Mettons, 50-50 des deux, là, tu conseillerais-tu à une chum de fille? Tu sais, comme chum de fille, comment je pourrais dire ça? Comme amie de femme puis comme amie qui est aussi avocate, est-ce que tu conseillerais à une amie de consulter, tu sais, de faire appel à ça un coup que tout va être en place tôt dans la relation ou juste si tu as vraiment des doutes?
0: Moi, j'irais, personnellement, ce que j'ai compris, c'est que c'est au moment où il y a une crainte ou un risque, là, parce que ce que j'ai vu avec la loi Albertaine, c'est que ça se séparait en deux volets. Le droit d'informer puis le droit de savoir. Donc, je sais pas s'ils vont appliquer ça ici aussi, là. J'ai pas nécessairement vu la mise en place. mais du côté de l'Alberta, les policiers peuvent eux-mêmes aller donner l'information si jamais ils pensent qu'une personne se trouve dans une situation vulnérable. Donc, ils ont le droit d'informer. Puis la personne, quand elle a des craintes, ou des, elle se sent peut-être à risque, ou a des, peut-être des drapeaux rouges, elle a le droit de demander aussi. Donc, est-ce que ça va se faire un peu de cette façon-là sur la base de motifs justificatifs? Je ne sais pas. Je pense qu'on est encore tellement dans le bébé du projet de loi qu'on... c'est difficile de se positionner à savoir comment ça va exactement être mis en place tout ça. Là.
1: Mm-hmm. Hey, autre enjeu sur lequel j'ai le goût de t'entendre, parce que tu as fait une vidéo là-dessus, la présence passive sur les lieux d'un crime.
0: Oui.
1: Et ça, je trouve ça très intéressant. L'idée, faire une image aux gens, là, vous êtes dans une chambre d'hôtel avec des chums, les chums de gars, il y a une fille qui est là avec vous, puis soudainement, les gars décident de violer la fille.
2: Ton ami Carter.
1: Ouais. Ben, pour vrai, là, quand j'écoutais la vidéo avec Vicky, j'ai tout de suite pensé au gars de Team Canada. Là, excusez, ben. Là, mais en tout cas.
0: Effectivement.
1: Oui, hein, c'est ça. Et d'être là, même si tu ne participes pas au viol, ça ne veut pas dire que tu es coupable de rien.
0: C'est quand même un jugement. Puis en plus, je me suis basée sur un jugement de la Cour suprême qui date des années 80. Là. J'ai épargné des détails. J'ai épargné des détails dans ma vidéo parce que, dans le fond, ce qui se passait dans ce dossier-là, là, c'est que tout le monde était un peu dans un pit de sable, si je peux utiliser l'expression. Puis justement, il y avait des gens qui avaient planifié faire une agression sur une dame. Puis il y avait un monsieur, lui, qui était resté un petit peu plus à l'écart du groupe. Puis il n'y avait pas de preuves qu'il avait encouragé ou qu'il avait participé. Puis ce qu'on savait, c'est qu'il était là. Quand les policiers sont arrivés, ben ils ont vu qu'il y avait, ben il y avait les, je vais utiliser un terme là, les culottes à terre. Donc peut-être qu'éventuellement il allait participer, mais il n'était pas nécessairement capable de faire la preuve. Il allait participer, qu'il avait l'intention de participer ou qu'il avait encouragé le groupe à la planification ou peu importe. C'est là que le principe, la passivité sur les lieux équivaut pas à une participation. Donc, ça prend quand même une connaissance, puis ça prend une certaine intention pour pouvoir être coupable. Là. Donc, c'est pas nécessairement juste parce que tu es dans la chambre que tu vas être coupable. Un peu comme Hockey Canada, je pense qu'il y en a qui avaient essayé de plaider ça, justement, ce mm-hmm. type d'argument-là, mais ça semblait être plus difficile parce que avoir le jugement, il y en avait qui avaient peut-être des actions d'implication mm-hmm. par rapport à la plaignante. Là. Mais oui,
1: mais tu vois, ta vidéo, moi, ce qui m'a... c'est pour ça que je suis content de te jaser ce soir, là. J'étais persuadé que dans la loi, il y avait un endroit, un passage où on disait que quand tu es confronté à quelqu'un qui a besoin d'aide, par la loi, tu es tenu de prêter assistance. Fait que c'est pas le cas.
0: C'est la Charte québécoise. En fait, c'est la Charte québécoise qui met un peu une obligation en place. Mais techniquement, on l'a pas dans le code criminel. Là. Donc, c'est pas écrit dans le code criminel. S'il ne prête pas assistance, c'est coupable d'une infraction au même titre que l'auteur et ou d'un complice. On n'a pas ça. Mais dans la Charte canadienne, techniquement, Charte québécoise, pardonnez-moi, là, ça pourrait amener vers des poursuites éventuellement. Là. C'est ça, c'est un peu un couteau à double tranchant parce que tant que j'étais à l'université, on en avait parlé de ça justement. Puis il y a des gens qui ont essayé de sauver la vie du monde. Ils se sont quand même retrouvés coupables parce qu'ils l'avaient peut-être sauvé de la mauvaise manière, puis la personne s'était blessée ou avait eu des conséquences ou peu importe.
1: Ouais.
0: Donc, c'est un peu... mais voyons donc, pourquoi j'irais aider quelqu'un s'il me trouve coupable après, mais c'est la Charte québécoise qui met cette obligation-là en place et non pas le Code criminel canadien. Techniquement, il n'y a rien qui t'oblige criminellement, mais civilement ou en vertu de la Charte, oui.
1: OK. Mais et toi, comme avocate, quand tu plaides quelque chose et que tu es confronté à un cas comme celui-là, là, où deux législations sont un peu comme à l'inverse, est-ce que c'est le fédéral qui l'emporte, qui prévaut?
0: Il n'y en a aucun. C'est vraiment deux recours différents, là, comme un peu à la Gilbert Rozon. Là. Donc, techniquement, il peut avoir un recours dans l'un et un recours dans l'autre, puis les conclusions peuvent être différentes dans l'un et dans l'autre. Comme Gilbert Rozon, au niveau du code criminel, il a été acquitté, mais au niveau civil, il a été déclaré responsable. Donc, c'est vraiment deux régimes, deux fardeaux. Et les deux peuvent être intentés parallèlement, les deux avec les autres. Donc, il pourrait ne même pas avoir d'accusation au criminel ou il pourrait y en avoir en même temps d'un recours civil de l'autre côté. Là.
1: OK. OK. Autre élément que je veux t'entendre, puis ça, c'est pas une histoire qui s'est retrouvée dans l'actualité, tu vas voir. C'est une histoire qui est arrivée à une de nos collègues, OK?
0: Oh.
1: J'ai le goût de te faire entendre l'extrait même. Elle l'a raconté en onde, puis j'ai vraiment hâte d'avoir ton avis là-dessus. On écoute un extrait de notre collègue Mélanie, qui était en onde dans le retour la semaine passée. On écoute.
3: Non, mais je t'en maudis. J'ai contacté la police pour un vol d'iPhone dans la face à mon fils, OK? Par des petits bums qui ont été vraiment baveux, là, qui ont pris le téléphone, tout ça, qui sont partis
1: c'était
3: avec.
1: Où?
3: Bref, le téléphone a été géolocalisé dans une maison, donc on a appelé la police. Et là, la police, elle nous conseille, elle dit, c'est pas tout le monde qui veut faire ça, mais, tu sais, vous avez le droit, là, vous pouvez aller là-bas. Puis clairement, là, c'est crade comme place, là. On le voit sur Google Maps. On peut se déplacer là-bas, aller cogner à la porte et dire « Bonjour, je pense que vous avez un téléphone à nous. » Tu sais, c'est un téléphone qui vaut encore 1 000$. Hein. Ou on peut ouvrir une enquête, mais je ne retrouverai jamais le téléphone. Ou je le réclame à mes assurances. Parce que si j'envoie la police à l'adresse, ils vont être obligés, peut-être s'ils tombent sur un réseau là, de vol et tout, ben ils vont être obligés de faire une demande de mandat de perquisition puis de démantèlement, puis toute la patente. Puis là, ben
4: Qu'est-ce que tu nous dis?
3: Mais on n'ira pas.
4: Si on se fait voler pour 1 000$, ça donne plus rien à la police.
3: Mais okay. Moi, j'ai dit, ouais, mais si on vous aide justement à tomber sur un réseau de vol, c'est pas un avantage pour vous. Ouais, vous aimerez pas ma réponse. J'ai enregistré l'appel tellement que j'ai commencé à capoter, okay. Là. Vous aimerez pas ma réponse, mais non, on le fera pas.
2: J'ai comme manqué un bout, là. C'est pas supposé être là pour nous autres, ça. Hein? Il y a un vol, c'est comme pas correct. Et après ça, on appelle la police, on se pose enquêter, arrêter le moineau, puis on passe un autre
4: ben
2: appel.
4: Oui, puis en plus, on sait c'est qui le moineau qui a volé, on sait il est où le téléphone, c'est
3: ben
4: ça?
3: Oui, ce qu'elle me mentionne, OK, à partir de 1 minute dans l'enregistrement, elle dit, tu sais, vous savez, vous, c'est un problème de... C'est un enjeu de sécurité, bien pour nous, c'est un enjeu d'effectif.
1: Quelle est ta lecture de cette situation-là, Vicky? Nous, on n'en revenait pas que la police conseille à notre collègue de se rendre sur les lieux, puis ça a été mentionné comme « filme-toi pour ta sécurité ».
0: C'est la première fois que je l'entends, franchement. L'autre partie de nous, on peut pas rien faire, ça, je l'avais déjà entendu. C'est pas la première fois, puis je trouve ça un petit peu dommage, parce que des fois, autant on dit... On dénonce les crimes que, d'un côté, je sais pas pourquoi. Franchement, j'aimerais ça peut-être qu'on puisse s'entretenir avec un policier à un moment donné pour savoir pourquoi exactement ils interviennent pas. Est-ce que c'est du manque de budget? Est-ce que c'est trop petit? Mais c'est sûr que c'est un peu particulier de dire d'aller directement chez les gens. On sait pas qui habite là non plus. Mais l'autre côté, qui ont raison, c'est que c'est vrai qu'ils auraient dû demander un mandat de perquisition pour rentrer à l'intérieur de l'adresse, là, ce qui peut être périlleux quand même... comme exercice, là. Il faut qu'il aille à la cour qu'il demande, mais c'est sûr que je peux comprendre la frustration pour un iPhone, surtout quand on a la preuve que c'est un vol, là, mais faudrait demander au corps de police pourquoi ils n'interviennent pas pour certaines infractions. Là.
1: Mm-hmm. Parce que moi, je me disais, tu sais, j'ai trouvé ça quasiment même irresponsable de la part des policiers de conseiller de se rendre sur les lieux, parce que je me dis, si tu voles, tu sais, ce qui est arrivé, c'est qu'il a carrément arraché le téléphone des mains, il y a eu un peu d'hostilité verbale, puis ensuite de ça, le voleur est parti. Je me dis, si t'es rendu à prendre le téléphone des mains du monde, je pense pas que si on joue à Toc Toc, hein, Busted, on vous a trouvé, j'ai pas l'impression qu'il va faire, ah, regarde, tu m'as trouvé, tiens.
0: T'es sûr que c'est dangereux, là, c'est aller confronter l'agresseur, on peut l'appeler comme ça, ou l'assaillant, là, c'est, on sait jamais comment ça peut tourner, puis c'est plus de la légitime défense à partir de ce moment-là, parce qu'on a, techniquement, si on était sur le coup du vol, puis on tire sur le téléphone, puis on le pousse à terre pour garder le téléphone, ça reste quand même une légitime défense dans le cadre où tu es en train immédiatement de défendre ton bien. Mais une fois que la personne est partie, puis tu retournes chercher le bien, on n'est plus du tout là, donc c'est sûr que ça peut devenir problématique éventuellement, puis ça peut être dangereux quand tu sais pas à qui t'as affaire non plus. Là.
1: Mais c'est drôle parce que tu dis ça, parce que c'est exactement ce qu'on a dit la semaine passée. La dame que t'as entendue, son chum est un lutteur. Fait que c'est un colosse. Là. Il fait de la lutte, il est quand même en shape et tout ça. Fait que notre ami qui s'appelle Pee-wee, le lutteur, il a dit « Je vais y aller, moi. » Mais si il retourne sur les lieux et qu'il y a hostilité et que Pee-wee, mettons, il donne un coup de poing dans la face du voleur,
2: c'est lui qui
1: va avoir des problèmes.
0: C'est lui qui va avoir un voie de fait, puis peut-être une introduction par effraction s'il rentre dans la maison. Donc, c'est sûr que ça peut rapidement tourner au vinaigre. Donc, par exemple, il est en colère, il dit « Moi, je vais rentrer dans la maison pour aller chercher mon téléphone. » Il rentre dans la maison, il est en introduction par effraction à partir de là, là. Donc, on ne sait jamais comment ça peut virer, cette situation-là, mais c'est sûr que ça peut virer mal rapidement.
1: Ah non, c'est épouvantable. Hey, autre élément que je veux t'entendre, j'ai vu dans ta story aujourd'hui que tu avais partagé une pétition en lien avec le programme d'éducation en prison. Penses-tu que les peines de prison réhabilitent vraiment les gens?
0: Ça dépend. Puis le truc, c'est que je suis quand même biaisée en ce sens où j'ai vu des histoires de réhabilitation incroyables. Tu sais, des personnes que je croyais avec des infractions épouvantables, que j'étais certaine qu'ils allaient utiliser leur temps de prison pour faire des niaiseries, puis que finalement, ils ont fait un diplôme secondaire, un diplôme collégial, une formation professionnelle, puis là, qu'ils ont sorti de prison, suivi, ouvert leur compagnie, leur famille. Donc, autant j'en ai vu des cas où les gens n'utilisent pas les ressources, autant qu'il y a des gens qui ont fait un 180 complet avec ces ressources-là. Donc, pour l'avoir vu depuis les dernières années, j'y crois. Puis, je trouve ça plate que si un détenu peut avoir accès à ces enseignements-là ou ces outils-là pour se réhabiliter puis éviter de revenir dans le système après qu'on lui coupe. J'en ai vu des vraiment belles histoires, puis même des jeunes des fois qui font des crimes de jeunesse puis qui doivent aller faire 4-5 ans au pénitencier, c'est bien qu'ils sortent de là avec un diplôme, parce que quand ils arrivent, ils sortent, ils ont 25-26 ans, ils ont encore la vie au complet devant eux, au lieu de partir avec un strike, là je vais utiliser l'expression anglophone, ils partent avec des outils en main, puis sont capables de s'aider puis de revenir plus rapidement dans la collectivité, puis il y en a plein que j'ai jamais revu. C'est une bonne chose que je les ai jamais revus.
1: Comme avocate criminaliste, qu'est-ce que tu penses de la peine de mort? C'est quoi ton point, ta position là-dessus?
0: C'est que ça, c'est un hot take. Mais j'ai déjà pensé en plus faire un peu un vox pop avec des questions un peu comme ça. C'est encore une fois, c'est que pour avoir vu des erreurs judiciaires, on en a ici aussi, là, on l'a vu récemment, juste avant Noël, une personne qui a fait une trentaine d'années en prison, puis finalement, oups, il y a une erreur judiciaire. Même Michel Dumont, je sais pas si vous l'avez déjà... Est-ce que vous avez déjà entendu parler de l'histoire de Michel Dumont?
1: Oui, ah ouais, absolument. Moi, j'avais déjà booké même la madame, la victime là, de dans le cas de Michel Dumont. Ouais. C'est une histoire particulière, ça.
0: C'est justement pour des cas comme ça que je peux pas me positionner en faveur, parce qu'on sait jamais. C'est tellement humain comme droit, le droit criminel, puis les erreurs, c'est possible. C'est ça qu'on disait avec une collègue aujourd'hui. C'est un droit humain jugé par des humains avec toutes sortes d'humains à l'intérieur, là. Donc, c'est pas autant noir ou blanc. C'est vraiment gris, le droit criminel. Puis, tu sais, des erreurs comme ça, ça peut arriver. Même la madame dans Michel Dumont, je suis convaincue qu'elle était pas de mauvaise foi, là. Quand elle dit qu'elle était sûre que c'était lui, je suis convaincue qu'elle l'était pour de vrai.
1: Ah, effectivement.
0: Il y a quand même quelqu'un qui a fait plusieurs dizaines d'années de prison pour ça.
1: Ah oui, c'est extrêmement particulier aussi comme histoire, parce que je me rappelle quand le film est sorti, là, l'affaire Dumont, c'était dans cette foulée d'événements-là que j'avais booké la dame, puis je me souviens, elle avait fait comme un genre de volte-face, puis elle disait que c'était lui finalement. Elle avait changé son fusil d'épaule, fait que c'est extrêmement particulier, mais tu ça pique ma curiosité quand tu dis que le système de justice ou l'opération de la justice, c'est une opération profondément humaine. Est-ce que comme peuple, est-ce qu'on aurait avantage à automatiser le tout avec, exemple, l'intelligence artificielle pour que ce soit oui, non, carré, sec, ou la nuance a sa place et ça nous sert bien?
0: La nuance a sa place. 100% que la nuance a sa place. Ce que j'ai aimé, c'est que récemment, j'ai vu un film américain. C'est ça, justement, l'enjeu. C'était un policier, un enquêteur qui avait mis en place un système un peu informatisé AI, là. Mm-hmm. Donc, les tribunaux n'existaient plus. Puis c'est justement en lien avec la peine de mort. Donc, tu avais 90 minutes, tu avais accès à toute la preuve, puis tu devais t'arranger avec tes problèmes. Puis si jamais tu n'étais pas capable de convaincre l'intelligence artificielle qu'un doute subsistait en bas d'un certain pourcentage, tu étais immédiatement exécuté. Puis le film, tout le long, puis c'est un enquêteur de police là qui était assis dans la chaise puis qui essayait de le convaincre. Puis tout le long du film, on voyait à quel point c'était humain, puis il y avait besoin de nuances dans ce droit-là, puis de compréhension. Puis la morale à la fin, c'est justement ça. C'est tellement un droit qui est humain, c'est tellement gris comme zone qu'on peut pas avoir l'intelligence artificielle en droit criminel. Peut-être pour certaines choses, mais pas pour le criminel, peut-être éventuellement pour c'est les petites créances ou les tickets. Je sais pas si c'est un peu moins humain, c'est un peu plus cartésien. Et en donnant le téléphone, j'ai pas touché à mon téléphone, j'ai juste mis le GPS. Donc, quelque chose comme ça, c'est beaucoup moins humain que essayer d'expliquer une défense d'alibi ou toute une question de crédibilité. Là. Donc, je pense pas que le droit criminel va être amené à changer peut-être d'autres portions du droit, mais le nôtre est beaucoup trop humain et beaucoup trop individualisé pour qu'on puisse être automatisé. C'est impossible.
1: Étant donné que où il y a de l'homme, il y a de l'hommerie, là, où il y a de l'humain, il y a des affaires d'humain, des émotions, est-ce qu'il y a des facteurs externes, des fois, que vous remarquez comme avocat ou avocate, qui peuvent affecter l'issue d'un verdict, je sais pas moi, une pression médiatique, tu sais, des fois là, les médias en masse se mettent comme à aller dans un courant, dans une direction. Est-ce que des fois vous remarquez que ça va teinter le verdict, ou bien même peut-être t'auras des anecdotes à nous conter, mais un juge qui je sais pas moi, est en pleine séparation, est-ce qu'il va être plus rough sur ses verdicts, tu sais? Est-ce que vous remarquez des facteurs externes qui sont vraiment de type humain, là?
0: Sans dire plus rough, parce que je pense qu'ils veulent, tu sais, le but des juges, c'est pas d'être cassé en appel non plus, là. Il y a des principes de droit, puis il y a des règles à respecter, puis il y a aucun juge qui veut se faire dire en appel, t'as pas raison, puis ta sentence était démesurée parce que t'as eu une mauvaise journée, là. Je pense qu'il y en a aucun qui aime aller là puis se faire casser. Mais c'est sûr que des fois, peut-être la façon d'interagir, des fois, ça peut arriver. T'sais, encore une fois, on est tous humains. Il y en a des personnes que j'ai déjà vues qui sont tellement calmes d'habitude, puis là, ça déconnecte dans une salle où peu importe les propos, c'est les gens sont plus secs. C'est normal. C'est encore une fois, c'est des humains. Mais au niveau de la pression médiatique, c'est autant que ça peut influencer d'un bord que ça peut peut-être jouer en notre faveur, parce que dans un cas où, par exemple, il y a tellement de choses qui sont dites dans les médias que ça vient teinter un jury, ça pourrait amener une dissolution de ce jury-là. Donc, si on n'est pas capable de trouver un jury impartial de par la médiatisation d'un dossier puis de par ce qui est propagé, ben ça peut devenir un avantage de notre côté aussi, tu sais, puis c'est pas rare qu'on a déjà utilisé ces arguments-là en défense en disant la pression médiatique a fait en sorte que notre client a eu tel préjudice. Donc, ça peut être considéré comme un facteur dans certains cas, c'est rare, mais ça pourrait éventuellement être un des facteurs.
1: Est-ce que ça t'est déjà arrivé d'orienter ton client et te servir des médias, c'est-à-dire de conseiller un client à faire une sortie dans les médias pour tenter justement de bénéficier de l'entraînement médiatique?
0: Aucun. Jamais.
1: Ah oui? OK.
0: Moi, stratégie, puis je trouve que ce serait peut-être un peu malhonnête de manipuler le système en disant va te dépeindre dans les médias, puis après ça, on va l'utiliser à notre avantage. Là, c'est un peu particulier. Mais habituellement, je pense que les médias sont assez conscients de. Surtout quand c'est des dossiers devant jury qui vont s'en aller devant jury, je pense qu'ils sont quand même relativement assez conscients de leurs devoirs et obligations, puis du fait que ça peut impacter un jury. Là.
1: J'ai absolument aucun problème à m'imaginer que tu es éthique, parce que comme je te dis, je te suis sur les réseaux sociaux depuis un bon moment, puis on s'est parlé en ondes une deuxième fois. J'ai aucun doute, mais dans le milieu là des avocats au sens large, j'aurais eu l'impression que il y a une espèce de slogan qui aurait pu marcher comme whatever works. Est-ce que c'est le cas où tu dirais que la plupart sont très éthiques comme ça, puis qu'ils vont pas aller dans justement utiliser les médias puis tout ça?
0: Seigneur, c'est dur à dire parce que je suis vraiment plus de l'école de je gère mes choses puis je m'occupe un peu de mes affaires à moi. À part si je le vois sortir dans les médias ou peu importe, peut-être que là je me renseigne, mais je me renseigne pas vraiment sur la pratique des autres. C'est peut-être pour ça que je suis moins bien placée pour parler de comment les autres font leurs choses, parce que je suis quand même assez occupée avec ma propre pratique, que j'ai pas nécessairement le temps de focusser sur celle de mes collègues, ou j'ai pas le temps non plus d'écouter les histoires de, si on peut appeler ça histoire de corridor, là.
1: Ouais.
0: Donc c'est peut-être moi qui est moins bien placée par rapport à ça, mais je peux pas répondre, malheureusement. J'ai pas cette réponse-là.
2: Moi, je vais t'amener complètement ailleurs. Le vendredi, sur tes réseaux sociaux, as ta petite tradition des vendredis rap.
1: C'est malade, ça. Oui.
2: Des clips de rap, des chansons de rap, puis tu décortiques un peu à quel point les gars sont en train de s'incriminer avec leurs chansons. Peux-tu nous expliquer à quel point, jusque où quelqu'un peut aller dans sa liberté artistique sans s'incriminer sans... carrément.
1: Puis avant d'aller là aussi, pourquoi les clips de rap? T'es-tu une fan de rap et de hip-hop?
0: Pas du tout. En plus, je connais... Je fais du vendredi rap et la plupart, je les connais pas du tout. Okay. C'est juste que j'avais vu qu'il y avait un avocat aux États-Unis qui le faisait. C'était vraiment bon. C'était un vieux monsieur, là. C'est Mike Rivers aux États-Unis qui avait commencé à faire ça. Puis moi, je trouvais que mes vues le vendredi n'étaient pas nécessairement bonnes, là. Donc, je me suis dit, bon, qu'est-ce que je peux faire le vendredi qui va faire en sorte que mes vues vont augmenter? Parce que les vidéos du vendredi puis l'algorithme du vendredi, là, ça fonctionnait pas du tout. Donc, c'est un peu comme ça que j'ai trouvé comment faire de l'engouement avec mon vendredi pour maintenir ma courbe.
1: Okay,
0: donc, okay. Ça, c'est de l'analyse d'algorithme.
1: Okay.
0: Ça, c'est vraiment de l'analyse d'algorithme. Puis je me suis dit, on va essayer. J'ai essayé une première capsule, puis ça l'a explosé en termes de vues. Puis là, toutes les semaines, les gens demandaient des vendredis rap puis des vendredis rap. Donc, je me suis dit, OK, pourquoi pas. Mais il y en a qui s'en viennent prochainement. Il y en a qui ont été accusés à cause de leur vidéoclip, là. Je pense à un rappeur, je pense qu'il... Je sais pas si c'est Québec ou Montréal, mais il s'appelle KCLMNOP.
1: Oui, KCLMNOP, oui. Ben oui.
0: Lui, ouais. C'est un des premiers qui a été accusé à cause de son album, justement. Il avait fait un album, puis lui, il était directement dans les faits de la cause. Là. Il disait le nom des enquêteurs, il collait en tout point les paroles aux faits. C'est un peu ça que la cour va regarder. Parce que des fois, il y en a qui vont faire des admissions. Il y en a qui vont aller mot à mot raconter ce qu'ils ont fait. Quand ça colle en tout point avec la réalité ou la preuve, ils vont demander de le faire rentrer en... Ils vont demander le procureur, avec une requête, de le faire rentrer en preuve. Parce que techniquement, le principe, c'est que c'est inadmissible.
1: Ouais,
0: donc, on peut pas rentrer ça en preuve. C'est le grand principe. Parce qu'il y a la liberté d'expression et tout. Mais quand ils sont capables de démontrer que ça concorde en tout point avec leur enquête, ils peuvent demander de le rentrer en preuve. Puis, il y en a eu récemment que c'est rentré en preuve parce qu'il y avait des admissions qui étaient... C'était impossible que c'était de la liberté d'expression. Là. C'était beaucoup trop collé sur la réalité.
1: Ah, puis il y en a... Là, tu sais, ils relatent ce qu'ils ont fait, puis tout ça. Puis, mais je me souviens d'un cas d'un rappeur. C'est sûr que tu l'as fait aussi, le roi Enoch. Est-ce que ça dit quelque chose?
0: Oh my God! Oui, absolument! Tout qu'un personnage.
1: Ah oui, lui, c'est tout un personnage. Puis de mémoire, une des fois qu'il s'est fait coffrer, c'est juste parce qu'il exposait ses guns dans son vidéo. Ben, possession.
0: Ah, il y en a eu récemment, là. Il y en a eu un récemment. Il y a eu une peine d'incarcération. Puis le producteur aussi, parce que il y avait 14 armes à feu dans le vidéoclip. Puis même à ça, il y a passé à un point où il a même été filmé un clip en prison. Là. C'était incroyable.
2: Mais mettons dans un clip de même pour une arme à feu, moi j'ai des répliques de Airsoft qui sont des armes que j'ai le droit d'avoir. C'est des répliques, ça tire des petites billes. C'est, on joue avec ça, on se tire dessus, c'est 100% légal. Mais au look, au visuel, à part si tu regardes dans le canon, il y a comme pratiquement rien qui te dit que c'est une vraie ou une fausse arme. Comment... un avocat ou quelqu'un peut prouver que c'était une vraie arme dans le vidéoclip?
0: Je l'avais vu dans une preuve à un moment donné parce que justement, je me disais, ben voyons donc, ils n'ont pas retrouvé l'arme, comment ils font pour le voir? C'était à partir de vidéos sur Snapchat. Donc, eux, ça s'appelle ENSALA, E-N-S-A-L-A, c'est un groupe d'experts en armes. Donc, ici, là, ils sont experts en armes. Puis ce qu'ils font, c'est qu'ils prennent les photos ou les vidéos, puis ils regardent les caractéristiques des armes.
1: Okay.
0: Donc, par exemple, est-ce qu'ils sont capables de voir un numéro de série? S'ils zooment dessus, est-ce qu'avec les éléments qu'ils sont capables de voir, sont capables de déterminer si c'est une arme véritable ou non? Puis là, ils font un peu un rapport d'expert. Donc là, ils vont prendre les photos de l'arme véritable, ils vont prendre les photos, ils vont comparer les caractéristiques type, par exemple, de l'arme. Puis à partir de ça, ils vont être capables de rendre un peu une expertise par rapport au fait de nous, à la base de ça, on estime que c'est une vraie arme à feu. Donc, à partir du vidéo Snapchat, on est en mesure de voir ici la rayure, ici la caractéristique, puis ils font une expertise à partir de ça. Là.
1: Hey, mais parlant d'armes illégales, est-ce que de faire... C'est sûr, ça serait power crétin, là, mais mettons, j'ai un AR-15 à la maison, là, puis là, je fais des stories sur Facebook avec mon AR-15. Est-ce que le fait de m'exposer avec une arme qui est illégale de possession au Canada... Est-ce que ça va attirer les policiers à la maison ou...
0: Ah, j'ai vu des mandats en dedans de 2 heures.
1: Ah oui, à ce point-là.
0: J'ai déjà vu dans des dossiers en dedans de 2 heures. C'est des gars qui s'amusaient sur... c'était pendant la COVID. Ils s'amusaient sur Snapchat à prendre des photos avec un arme à feu. Puis, il y a quelqu'un qui a fait un signalement en disant, en passant sur notre Airbnb, puis il expose des armes. Fait que là, la première étape, c'était de regarder les photos. Donc, eux, ils ont été en mesure de voir effectivement qu'il y avait des personnes dans ce Airbnb-là. Ils se sont mis à peu près une trentaine de minutes devant l'Airbnb pour confirmer que c'est bien là. Ils ont appelé un juge de paix, urgence, on veut rentrer pour aller chercher les armes. Boum, ils ont obtenu le mandat, sont allés chercher ça je dirais maximum 3 heures, ils étaient déjà à l'intérieur de la maison.
2: Wow!
0: Maximum 3 heures.
1: Incroyable. Hey, dernier élément avant de te laisser aller, je suis curieux de t'entendre sur le discours haineux. La criminalisation du discours haineux en ligne. Moi, je suis très... évidemment, je suis pas pour ça, là, bien sûr, qu'encourager la haine. Je veux dire, c'est pas bon pour personne, la haine. Mais la haine, c'est une émotion humaine. Comment est-ce qu'on peut criminaliser une émotion humaine?
0: C'est quand on... Tu sais, on l'a vu la dernière fois que c'est arrivé, je pense que c'est avec des groupes religieux. Là, il y avait eu des accusations. Puis c'est vraiment quand que d'autres personnes à faire en sorte que cette haine-là demeure. Donc, c'est sûr que t'as le droit d'haïr, là. Comme on dit, c'est une émotion humaine. On peut pas dire à quelqu'un, t'as pas le droit d'haïr, puis t'as le droit de... Ils ont le droit, là, d'avoir ça. Ce qui est problématique, c'est quand que tu le verbalises en ligne dans le but de générer ou perpétuer cette haine-là chez d'autres personnes, là.
2: Okay.
0: Donc, je peux penser à des photos... comment je pourrais dire ça? Tu sais, ce que j'avais vu, c'est des photos... un peu de la guerre mondiale, là. Donc, il avait pris une photo d'Hitler, puis il avait mis une phrase avec la photo d'Hitler. Bref, c'était complètement déplacé. Ça n'avait aucunement sa place sur Internet. Mais ça faisait tellement de fois que la personne publiait ça que là, ils ont dit, OK, c'est assez, là, on doit mettre un terme, parce que tout ce que ça fait, c'est que ça propage la haine, puis ça le perpétue dans le temps, là.
2: Okay.
0: Donc, il y a eu des accusations, il y a eu une condamnation pour ça aussi. Donc, c'est sûr qu'il faut être prudent avec les propos qu'on a. Tu peux penser ce que tu veux, mais ça n'a pas toujours sa place sur Internet. Puis là, encore une fois, c'est un peu une double question problématique avec la liberté d'expression. Mais comme je le dis, la liberté d'expression s'arrête où la sécurité des autres commence souvent, là. Donc, c'est là que ça devient problématique. C'est par exemple quelqu'un qui aurait une page avec juste des propos racistes, ça pourrait constituer une infraction.
1: Ah oui, OK. C'est ça. C'est ce que je me demandais, parce que, tu sais, il y a ici à Québec, en fait, à Lévis plus précisément, un gars, la semaine passée, la GRC est débarquée parce qu'il publiait sur son TikTok puis sur ses réseaux sociaux des vidéos où il prêtait allégeance et diffusait des images de l'État islamique, du groupe armé État islamique. Puis, tu sais, là, je comprends que le ISIS est au Canada décrit comme une organisation terroriste. Fait que ça donne la pogne aux policiers pour agir contre ça. Mais, je me demandais, tu sais, si tu encourages la haine d'une façon qui n'est pas criminalisée ou tu n'appartiens pas à un groupe qui est reconnu comme étant sur la liste noire du Canada, je me demandais s'il y avait une pogne pour les autorités, justement.
0: Ben, j'y ai pensé l'autre fois. Ben, j'y ai pensé. Il y a quelqu'un qui a été condamné parce que il faisait plusieurs propos sexistes en ligne et à un moment... il avait écrit qu'il souhaitait être un peu comme Marc Lépine là, de Polytechnique.
2: Okay.
0: Donc, il invitait les gens à faire comme lui, puis il disait que c'était son idole. Puis, il a été arrêté pour propos haineux, puis menaces aussi. Donc, il y a eu des accusations puis une condamnation pour ça.
2: Aïe.
0: Okay. Ça, le groupe ciblé, c'était les femmes.
2: OK.
0: Donc, autant que ça pourrait être un groupe ethnique, autant que ça pourrait être un sexe, autant que ça pourrait être... Quand c'est un groupe qui est identifiable. Là.
2: OK. Hey, Vicky, encore une fois, fascinant. J'adore discuter avec toi parce que tu reprends bien la balle au bon, puis on te lance dans différents aspects. Si les gens veulent te suivre, évidemment, VP, là, sur Instagram,
0: oui.
2: Facebook, est-ce que tu es sur TikTok? Moi, je suis pas sur TikTok. Mais...
0: Oui, il faut juste rajouter un parce qu'il y avait quelqu'un qui avait volé mon nom. Donc, VP.la1 sur TikTok.
2: Super.
0: C'est pas grave.
2: Ben, super. Et on va continuer à te suivre parce que c'est vraiment très, très, très intéressant. Puis, si t'as le goût, tu repasseras faire ton tour dans l'émission éventuellement. C'est toujours un plaisir.
0: Toujours plaisir de venir jaser avec vous.
2: Bon, ben, génial. À la prochaine, Vicky.
0: Bonne soirée. Bye-bye.
2: Bye-bye. C'est Vicky Powell qui est avocate criminaliste avec qui on a toujours bien du fun à discuter. C'est une fille vraiment cool. Ouais, vraiment cool, cette fille-là. Puis, elle rend des concepts qui sont
1: pas toujours facile, mais accessible.
2: Une
1: je
2: bonne
1: trouve.
2: Vulgarisatrice.
1: Ouais, ouais, vraiment, vraiment. Puis les vendredis rap, ça vaut vraiment. T'as, ouais, c'est un bon vrai, flash que tu as eu, j'avais complètement oublié, mais si vous voulez voir des têtes de champions, là, vous savez ce que ça veut dire, une tête de champion, là, il y en a.
2: Ah ouais.
1: Hey, Casey, LMNOP, man.
2: C'est... Tu parles d'un champion, toi.
1: C'est quoi, non? Ferme ta gueule et reste en vie. C'est ça? Vis ta vie et reste en...
2: C'est une bonne question.
1: Casey, LMNOP. Hey man, je vous trouve ça dans la pause, puis je vous joue ça.
2: Oh, tu es vraiment obligé?
1: Hey man, t'es pas prêt. Attends peu, attends peu.
2: On a le temps, l'autre invité, j'avais dit 40.
1: OK, hey, check mon bain.
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1: Casey, LMNO. 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
2: C'est une bonne question.
1: Casey, LMNOP. 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
2: Oh, tu es vraiment obligé?
1: Hey man, t'es pas prêt. 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
2: On a le temps, l'autre invité, j'avais dit 40.
1: OK, hey, check mon bain.
2: Hey, le gars, il...
1: Casey, LMNOP.
2: Je t'ai jamais vu aussi content d'avoir 4 minutes de lousse.

0: le cover que Jay Scott a fait, puis ça va tomber. Ça va
1: Keb.
0: Ouais. Casey LMNOP, j'ai ça ici. Ta gueule, vis ta vie et reste en vie.
1: Parce que c'est plate, parce que la version de Jay Scott va probablement rendre ça pas.

0: M'a-t-il le trouvé? C'est en train de loader.
1: C'est ce monsieur-là qui est ici à l'MNOP?
0: Oui, monsieur!
2: Pas de détention incarcérale, prison, guettement, n'importe quoi. J'espère qu'aujourd'hui la journée n'a pas été trop longue. Si oui, ben monte le son. Peace, je pense à vous autres. J'oublie pas qui fait quoi et pourquoi. C'est comme ça qu'ici la manopie est là, toujours.
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0: C'est cheap, hein? Elle rap Kim.

0: Ah, ok, j'en peux plus.
1: C'est terrible. Ouais,
0: tant pis pour le refrain, j'en peux plus.
1: C'est vraiment mauvais.
0: C'est insupportable.
1: Là, c'est profondément nul.
0: Ouais, c'est absolument insupportable. Il faut que j'aille essuyer le sang qui coule de mes oreilles. On revient, ce sera pas long.
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0: Le Space Cast qui est avec vous jusqu'à 22h. C'est combien, Louis, là, entre le Canadien et les Hurricanes de la Caroline? Wow! Ça va pas mal.
1: On aussi bien pas en parler.
0: Hein, prenez une bonne gorgée là, de la bipolarité de mon co-animateur.
1: Ah, c'est terrible. C'est 1-0.
0: 1-0 pour les Hurricanes de la Caroline qui, comme je le craignais, ont un style de jeu qui...
1: Il étouffe le Canadien, qu'est-ce que tu veux? Ils sont pas capables de rien faire.
0: Hein? Il n'y a pas d'étincelle parce qu'il n'y a pas d'air.
1: Et ça prend de l'air et du combustible pour
0: faire la
1: du feu.
0: Feu, il n'arrive pas tout seul.
1: Non.
0: La feu, il n'arrive pas tout seul. Des fois, ça prend un peu d'aide. Comme Christine Fréchette a un peu d'aide des médias pour essayer de pogner le feu Fréchette.
1: Et ça marche,
0: ça marche un peu, oui. Ça marche, parce que la victimologie de Charles Milliard... Son look un peu comme, fais-tu confiance à ce gars-là vraiment, moi, là, je vais-tu vraiment faire ça? À l'autre bord, t'as pas Saint-Pierre Plamondon, que les médias essaient de le faire bâtir comme un genre de Trumpiste, pas fiable non plus, qui écœure le monde avec son option de souveraineté, fait que... Tant que va continuer à manger mon spaghetti, puis m'a voté pour Christine.
1: Ben oui, il paye moins cher mon spaghetti, puis surtout mon muffin, puis
0: ben
1: mes
0: oui.
1: plaques de sort.
0: Mais tout ça, by the way, t'as vu qu'elle s'est fait rabrouer par son ministre des Finances, on va dire, Christine, je vais vous le lire, en fait. Je me dois de souligner que je suis inquiet du nombre d'annonces considérées par notre gouvernement depuis votre élection. Les Québécois connaissent l'état des finances publiques et souhaitent une première ministre responsable qui ne dépense pas à tout vent comme son prédécesseur était perçu. Je veux juste ajouter ça là, comme information. Les Québécois connaissent l'état des finances publiques, c'est un mensonge. Il suffit d'écouter les Vox Pop à Max pour le constater. Non, les Québécois ne connaissent pas l'état des finances publiques.
1: Ouais, non.
0: Je te dis pas que c'est bon, mais je pense que les Québécois ne connaissent même pas Christine Fréchette. Fait qu'encore moins l'état des finances publiques. Mais, ça enlève pas quand même que, man, c'est le gars qui a pris 5 à 7 millions de dollars, qui l'a enligné aux Kings, qui dit, hey, tu dépasses pas mal. Ça dit-tu à quel point t'es wrong? Ça dit-tu à quel point, quand le ministre des Nordiques, qui se paye des trips à New York pour aller comme semi-séquestré Gary Bettman dans son bureau.
1: C'est pas semi, c'est séquestré, on l'a appris.
0: Quelques
1: instants, là. Si Gary Bettman,
0: s'il fait Eric,
1: mis dans la porte, il est séquestré.
0: Ouais, s'il met son bras en X, là, il est séquestré.
1: Vous ne penserez pas à M. Bettman.
0: Ouais. Et mais si ce gars-là dit que tu dépenses un peu trop, à quel point tu dépenses trop? Mais, en même temps, il faut avoir un peu de compassion humaine. Elle a un rêve d'enfant à faire vivre et perpétuer. Man, que ce soit plugué sur votre portefeuille ou non, elle va le faire, là,
1: il
0: clairement.
1: Il faut qu'elle raconte à ses petits-enfants qu'elle a déjà été la première ministre.
0: Oh oui, puis plus qu'un été, là, parce que le Parlement est comme dissous pendant l'été, fait qu'il faut que ça soit plus qu'un mois et demi.
1: Ben oui, ça prend beaucoup d'articles puis plein de photos d'elle un peu partout sur Internet pour que quand on écrit son nom, ça reste sa photo qui pop.
0: Mais tu sais, il y a deux affaires qui me sont venues en tête quand j'ai vu cette histoire-là. Premièrement, je me dis, comment est-ce qu'ils vont rebondir à ça? Parce que c'est quand même un power dépensier qui dit à une autre madame super dépensière d'arrêter de dépenser. Mais t'as-tu vu la réaction aujourd'hui?
1: Ben oui, il back! Ça a l'air qu'il a dit ça à tout le monde.
0: Il dit... Ouais, lui, il dit ça a l'air qu'il dit ça à tout le monde puis que c'est commun de parler de même entre ministres puis que ça encourage la communication. Mais Christine Fréchette a dit, il va y avoir une enquête. Il va y avoir une enquête sur le mail. On va essayer de trouver pourquoi... en fait, elle a dit, il y a une enquête qui est en cours pour savoir d'où vient cette fuite-là. Mais on s'en fout qu'il y ait une fuite. C'est pas ça la question. On dirait qu'elle a pensé, ou c'est peut-être de la façon que les journalistes y ont posé la question, ou comment elle twist la question. Mais le grand public, il n'a rien à foutre de la fuite en tant que telle. Même tant mieux.
1: Il y a personne qui se dit, mon Dieu, les courriers à CAC, ça leak, là.
0: Ouais, on s'en balance de ça.
1: Personne.
0: C'est le fait que tu dépenses le cash comme s'il n'y avait pas de lendemain pour prolonger ta survie politique qui n'a pas lieu d'être. C'est ça le problème.
1: C'est toutes des promesses qui vont prendre le bord à la seconde que quelqu'un d'autre va rentrer si quelqu'un d'autre rentre.
0: Ouais, c'est ça. Parce que... je regardais là, ce qui va être exempté de TVQ. Là. Toutes des affaires, by the way, qui devraient juste ne pas déjà être taxées là, par la TVQ. Mais il y a des estimations, des économistes qui ont fait des estimations. Puis généralement, pour une famille, vous allez sauver 50$ là. Par année. 50$ par année, pas par mois, j'allais dire.
1: Félicitations.
0: 50$ par semaine, c'est une autre histoire, là, mais 50$ par année.
1: Par année. Non, mais tu sais, on en parlait tantôt, c'est des niaiseries, là. Genre, t'achètes un muffin, il n'y a plus de taxes.
0: Ouais, ouais, exact.
1: T'achètes 12 muffins, il y a toujours des taxes.
0: Ouais, ouais, exact. Faut que t'achètes. Ouais, c'est ça.
1: Si t'achètes 12 muffins emballés tout seul, il n'y a pas de taxes. Mais si t'achètes 12 muffins emballés ensemble, il y a des taxes.
0: C'est vrai? Ah, ouais.
1: Ben oui, c'est les muffins à l'unité qui n'y a pas de taxes. Après ça, la caisse, elle compte pas si t'as pris 3-4 muffins à l'unité.
0: OK, mais c'est où qu'on achète ça, des muffins à l'unité?
1: Je sais pas, dans des dépanneurs où il y a des muffins à l'unité, là, j'imagine. Mais tu peux prendre le rack. Tu sais, mettons, tu vas au couche-tard.
0: Ouais.
1: Couche-tard, là, des fois, il y a des...
0: Ouais, c'est vrai, les muffins... Fait que là, maintenant, ça, ils n'ont plus de TVQ.
1: Ben, non, si t'en prends un, si t'es prends à l'unité. Comme si dans la caisse, il est marqué un muffin. Mais si tu prends la boîte à côté d'emballer où il y en a 6, là, tu l'as.
0: OK.
1: Mais juste le muffin tout seul, tu l'as pas. Mais si tu prends 6 muffins emballés tout seul, tu l'as pas.
0: Ah bon?
1: Mais si tes 6 muffins sont emballés ensemble, tu l'as.
0: Je fais rien y comprendre.
1: Rien.
0: Je fais rien y comprendre cette histoire-là.
1: Rien.
0: All right. Hey, ben, fait que voilà pour cette affaire-là. Je trouvais ça complètement fucké. Puis, ah oui, l'autre raison qu'elle donne, elle dit que depuis le mail du 2 mai dernier, ça a l'air que la situation économique au Québec a vraiment changé. Mais
1: oui.
0: Dans sa réponse, là, elle dit on a reçu des transferts plus hauts du fédéral qu'on avait escompté. Puis je trouve tellement que ça fait, je vais le dire comme je le pense, là, ça fait BS qui a reçu plus gros de chèques qu'il pensait. Puis là, il passe de la Carling à genre la Molson, je trouve. Ça fait ça.
1: 4-30 sous pour une pièce.
0: Ouais, ouais, ça fait ça, c'est quand même. Puis voir que la situation du Québec a tant changé depuis le 2 mai, là, qui te permet de faire des dépenses par-dessus la tête. Là. Puis c'est un 225 millions qu'il avait gardé. Pour justement nous acheter, là, pour nous traiter en c'est ça, là,
1: finalement, ça va coûter pas mal.
0: Plus. Je pense que le dernier chiffre que j'ai 300... vu, c'était 6. Ouais.
1: Ah ouais? Eh
0: ben, tantôt, j'ai vu le gros chiffre. J'ai vu Fréchette, c'était où?
1: Ça me semble c'est 300 quelque, en tout cas, là. Beaucoup plus que le 225 millions.
0: Qu'elle avait collé.
1: Puis les auditeurs m'ont corrigé, là, tu sais, 6 muffins, mettons, il y avait déjà pas de taxes. Mais maintenant, si t'achètes juste un muffin, il y a pas de taxes.
0: OK. Il n'y avait déjà pas de taxe, c'était 6 muffins.
1: Ouais, 6 muffins et plus, ça a l'air qu'il n'y avait déjà pas de taxe.
0: Ah ouais.
1: Mais là, si tu achètes moins de 6 muffins, il n'y aura pas de taxe.
0: OK.
1: Plus de taxe, c'est muffin.
0: Muffin free.
1: Hey, mangez-en des muffins.
0: Puis à l'inverse, la malbouffe reste taxée. Et là, moi, je pose cette question aussi. Il me semble que les muffins, c'est un peu de la malbouffe. C'est comme bourré de sucre, puis de farine, puis de. Je sais pas. Puis je suis bien content là, que ce soit. Plus... Je suis content que ce soit plus taxé, là. Mais... Tu sais, quand je vous dis qu'on nage un peu en totale incohérence.
1: La classique. Bienvenue au Québec.
0: Ouais, ouais.
1: Les Canadiens ont scoré, c'est 1.
0: Ah, let's go. Ben là, t'as pas l'air d'être joyeux, par exemple.
1: Non, parce que c'est 2-1, laisse faire.
0: C'est 2-1?
1: Oui, c'est 2-1.
0: 2-1 pour les Hurricanes ou les Canadiens?
1: Pas, pour les Hurricanes, je suis pas le score. Là. Les autres m'ont dit que c'était 1, là, je retourne, c'est rendu 2-1. Ça va pas, mais...
0: Tiens, face, ça va pas. Ça va pas. OK. Tu veux-tu nous parler de Hand's Game?
1: Ouais.
0: Avant
1: ouais,
0: qu'on fasse une pause, ouais, à moins que tu penses ben, à vacher notre.
1: Ouais, on t'a aussi bien de faire une pause puis de l'appeler tout de suite
0: pour
1: se régler ça.
0: Ouais. OK, parfait. Ouais, parce qu'on a eu un petit problème technique avec un invité. Fait qu'on va faire une pause, on va appeler notre invité, puis on vous parlera de ce shit show qu'a été les Hand's Game en fin de semaine. Ah non, c'est comme finalement, là, vous allez voir que se piquer dans la cuisse, c'est pas bon pour tout le monde. On revient.
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0: Le Spacecast vous accompagne jusqu'à 22h, jusqu'à l'arrivée de Max Lacasse, qui, lui, à compter de 22, va prendre vos appels pour le Last Call. 418-670-9098, c'est le numéro pour nous rejoindre. Si vous avez des questions, des commentaires, vous voulez nous faire part d'enjeux de circulation, tout ça, c'est plus que pertinent. Hey, en fin de semaine, gros combat, on en a parlé jeudi avant de se laisser pour la fin de semaine. Gros combat aussi qui était... Moi, j'aime quand on bâtit une carte avec une espèce de décor puis une thématique globale de l'événement. Là. Tout ça se passait en Égypte, devant les pyramides de Gizeh, pas très loin du Sphinx aussi. Puis dans l'iconographie télévisuelle, tous les boxeurs étaient comme attriqués en genre de combattants égyptiens avec des armures dorées. Fait que tu sais, il y avait une thématique clairement sentie. T'as-tu écouté un peu?
1: Oui, oui, j'ai écouté le main event, là. Puis j'en suis resté amer un peu.
0: Ah ouais?
1: Ouais. Ah ouais, ouais.
0: OK, ben Krim, on va en jaser avec notre prochain invité qui, lui, n'a pas regardé ça sur une TV. Il était là.
1: Il était là parce qu'il accompagnait Christian Mbili qui, lui, était parti faire son face-off devant les pyramides avec Canelo.
0: C'est malade, ça.
1: C'est fou, hein?
0: C'est malade. Il est le directeur général de Eye of the Tiger Management. Il s'appelle Antonin Descaries. On va aller le rejoindre. Monsieur Descaries, bonsoir.
2: Comment ça va, les boys?
0: Ça va très bien, vous?
2: Très bien, merci.
0: Excellent. Hey, je commence. Vous avez été boxeur. C'est comment pour vous de continuer d'évoluer dans ce milieu-là? Hein, t'sais? Parce que j'imagine que quand une carrière se termine, il doit y avoir une espèce de... En fait, on le voit avec des joueurs de hockey, là, une espèce de vide qui s'installe, mais de pouvoir continuer à être dans cet environnement-là.
2: Oui, mais disons que c'est particulier un peu, moi, comment la transition s'est faite. J'ai jamais vraiment pris ma retraite. Je boxais, puis j'étais déjà... très impliqué au niveau au volet administratif là. Donc j'avais une très bonne relation avec mon promoteur de l'époque qui est mon partenaire d'affaires maintenant, Camille et Stéphane. Donc j'ai commencé à m'impliquer, j'étais déjà je boxais encore. À un moment donné, Camille a acheté Interbox, je suis devenu président d'Interbox, on a jumelé les compagnies, fait que ensuite je suis devenu le directeur général de The Tiger, mais disons que c'était j'ai jamais pris ma retraite dans le fond, donc j'ai pas eu cette espèce de petits dents là si on veut disons pratiquement j'avais pas boxé fait que j'ai fait ok ben c'est fini mais j'ai pas eu cette réalisation là tant ben un peu quand même parce que ça on en a parlé avec mon coach mon équipe tu sais qu'est-ce qui se passait mais je pense que eux aussi trouvaient que même si j'étais sur une belle période là ça allait bien j'étais sur une série de victoires mais c'est j'étais pas vieux j'avais 32 ans mais disons que on voyait que j'avais plus d'avenir de l'autre côté, fait que c'était une décision qui s'est faite facilement, disons.
0: Y a-t-il une grosse différence? Puis moi, je suis zéro connaisseur de la gestion dans le monde de la boxe. Là. Est-ce qu'il y a une grosse différence entre... Parce que je connais de nom Interbox, puis je connais aussi Eye of the Tiger. Eye of the Tiger, eux autres, c'est eux autres qui ont le pavé en ce moment. Là. Ils sont gros, gros, gros. Quand j'étais plus jeune, j'ai le souvenir des Éric Lucas de ce monde-là qui était sous Interbox. Quelles sont les différences entre les deux, principalement?
2: En fait, Interbox, c'est la première grosse équipe de promotion qui a vu le jour ici au Québec. Ben, il y a eu plusieurs grands promoteurs au fil du temps, mais il était seul. Là, je pense à Régis Lévesque, disons. Mais à cette époque-là, en 97, ça a été créé. Yvon Michel était très très impliqué, comme c'est lui le directeur général, si je me trompe pas. Ça a été une écurie qui a eu beaucoup de succès. Ensuite, Yvon s'est chicané avec les promoteurs, le propriétaire, il a parti le groupe Yvon Michel. Donc c'était une équipe de promotion différente. Quelques années plus tard, Eye of the Tiger Management ont vu le jour. Puis c'était trois équipes en compétition, si on veut. Eye of the Tiger ont acheté Interbox et on les a jumelés. Puis donc Interbox existe plus, c'est vraiment là. Interbox et Eye of the Tiger, c'est la même chose si on veut.
0: Okay.
2: Et puis groupe Yvon Michel, ben font leurs affaires, mais on les voit de moins en moins.
0: Oui, en effet, effectivement, vous avez tous les combats, en tout cas, dans mon souvenir, tous les combats qui, moi, m'ont excité, vous étiez jamais bien loin derrière, là, tu sais. Question comme ça, quand on commence une agence, ou tu sais, quand on veut bâtir, parce que là, vous êtes vraiment, tu sais, dans... T'sais, Christian Mbili va se pogner contre Canelo, là, tu sais, je veux dire...
1: Il n'y a pas plus haut que ça.
2: Non, honnêtement, t'as parfaitement raison. on travaille très fort. Ben, je te coupe, je vais te laisser attendre, t'allais me poser une question.
0: Ouais, mais j'allais te demander comment est-ce qu'on se crédibilise dans cet univers-là de la boxe à l'international? Comment est-ce qu'on fait pour être reconnu puis que quand on appelle quelque part, le téléphone, ils répondent?
2: Ben, je pense que le temps fait bien les choses, le sérieux, le professionnalisme. Je pense que les premières années, c'était pas évident. Là. On a fait des shows dans des sous-sols d'hôtels, puis tu sais, tranquillement on a pris de l'envergure. Au début, on signait qui on pouvait, si on veut. Là. C'était pas évident nécessairement les grands boxeurs, là, les champions olympiques, puis les grands boxeurs amateurs n'avaient pas nécessairement envie de faire le saut de nous faire confiance. Même chose, mais c'est au fil du temps, à force de bâtir, de se créer une belle réputation, d'aller chercher, de faire du bon recrutement. À l'interne, Camille Stéphane, Marc Ramsey, puis moi, je pense qu'on a une bonne chimie, on travaille bien le côté boxe. Le reste de l'équipe est vraiment solide. Donc, notre l'organisation est vraiment est sérieuse, puis il encadre bien. Donc, c'est la réputation, le mot s'est passé, puis maintenant... On est rendu avec ça fait plusieurs années qu'on dit que les plus belles années sont à venir, puis qu'on a beaucoup de talent, mais ça prend un certain temps de développer ce talent-là, puis là c'est tout en train d'éclore. On a plein de gars qui se battent en championnat du monde, on a plusieurs champions, fait que on fait partie de pas mal de l'élite sur la planète. Oui. On joue avec les plus grands.
0: Camille et Stéphane, est-ce qu'il a un background de boxeur comme toi ou?
2: Non. C'est lui, il est rentré dans le monde de la boxe. Il y avait un de ses amis qui était à l'époque Berman Stiven, qui avait signé avec Don King. Camille avait toujours beaucoup aimé le monde de la boxe, puis il connaissait ça, mais il n'avait jamais boxé ça, de manière professionnelle ou de manière sérieuse.
0: Okay. OK. Hey, comment est-ce qu'on monte une écurie de boxeurs? Tu l'as comme glissé un peu, puis je trouve ça intéressant. Vous les dépistez à partir de quand, les kids? Hein?
2: Certains, tu sais, on peut parler de Wilkins Mathieu, parce que lui, c'est lui qui fait la finale le 11 juin au Capitole de Québec.
0: Oui.
2: Lui, c'est un gars qu'on a vu très jeune parce que son frère était avec nous à l'époque. Je sais pas si vous vous rappelez de Lexon Mathieu, c'était son grand frère.
0: Oui.
2: Il a boxé pendant quelques années avec nous. Puis, on avait un certain lien privilégié, si on veut. Donc, on l'a vu très jeune, là, vers 16 ans, à peu près 15-16 ans. On savait déjà qu'il allait avoir une belle carrière, fait qu'on on est resté proche. Puis à 18 ans, il a fait le saut avec nous directement. C'est un peu plus facile au Québec, si on veut, d'aller approcher. Contrairement au hockey, la boxe, pour vrai, c'est beaucoup plus facile. Il n'y a pas de, okay. Il n'y a pas de ronde. T'sais, au hockey, chaque équipe a chacun leur tour de parler. Ils peuvent aller choisir. Puis, tu peux pas juste prendre n'importe qui. En boxe, tu peux vraiment prendre n'importe qui, là. Tu vas aux Jeux Olympiques, tu vois qu'il y a 4 athlètes qui t'intéressent, tu leur fais une offre. Puis, si on a l'intérêt, ils signent avec toi. Si on veut, ça prend évidemment des poches assez profondes, hein, pour être capable de régler tout. C'est pas si simple que ça. Ça prend des poches profondes, ça prend une bonne connaissance, parce que c'est pas juste parce qu'un athlète a eu une belle carrière amateur qui va nécessairement avoir un beau background, une belle carrière professionnelle. Là. Y a quand même y a deux styles différents. Donc faut être capable de cibler les bons gars. Puis après ça, c'est les manœuvrer. Là. C'est quand même il y a beaucoup de politique qui se joue. Fait que c'est pas toujours nécessairement le meilleur boxeur qui se rend au top. Là. Donc, des fois, on a souvent vu ça, des boxeurs un peu moins bons, mais quand même bons. Hein, mais il y a des fois des gars un petit peu moins talentueux qui réussissent à se rendre jusqu'au bout parce qu'ils ont eu un chemin un peu plus facile. Notre job, nous, c'est de manœuvrer là-dedans et de s'assurer qu'on est capable de les amener au bout. Là.
1: Tu parles de parcours qui peut-être se sont joints à vous plus naturellement, comme celui de Wilkins Mathieu. Moi, j'ai en tête un parcours un peu plus complexe, celui de Osleis Iglesias, le Cubain qui s'est ramassé en Allemagne, qui finit par se ramasser avec vous. Ça, un cas comme ça, comment ça se rend à votre oreille, puis comment vous réussissez à le convaincre de venir se battre ici avec vous?
2: Ben, ça a été facile de le convaincre, mais lui, en fait, Cuba pouvait pas avoir de boxeur professionnel parce que c'est un pays communiste. Ça change tranquillement, mais jusqu'à vraiment pas longtemps, c'était impossible pour eux de faire le saut chez les professionnels. Fait que lui, il était sur l'équipe nationale. Ils ont fait un voyage en Allemagne pour une compétition. Puis il a décidé de rester là-bas. Il s'est sauvé de son pays. Il est resté à Cuba. Il est pas reparti avec l'équipe. Mm-hmm. Il a demandé l'asile. Puis ça a fonctionné. Le gars était tellement talentueux. Il a signé avec un promoteur de là-bas qui a été capable de le monter assez rapidement. Mais le promoteur, qui était aussi son gérant, manquait un peu d'expérience. Il manquait un peu de ressources. Puis c'est là que je te dis que le temps fait bien les choses, là, à force de bâtir notre nom, à force d'être reconnu à l'international, ben son gérant, et c'est lui qui nous l'a son gérant slash promoteur là, qui nous l'a apporté, il est venu nous voir, puis il nous l'a carrément offert. Il a dit, regardez, ce gars-là, je pense qu'il peut se rendre très loin. J'ai pas nécessairement les ressources pour moi être capable de l'amener jusqu'au bout. Okay. J'aimerais ça continuer mon partenariat avec lui en tant que gérant, mais je suis pas capable de faire les événements. Tu sais, faut le faire pour l'amener en championnat du monde, faut le faire boxer sur une base régulière, faut être capable de convaincre les adversaires de venir l'affronter. Il était pas capable de faire ça. Donc il nous l'a offert. Nous, on a tout de suite embarqué dans le projet. On a vu qu'il y avait un bon potentiel, mais pour être parfaitement honnête, ça, c'est un peu un coup de chance. Là. On savait qu'il était bon. On l'avait vu boxer chez les pros. On l'avait vu sur sa carrière amateur. Mais on pensait pas qu'il allait être aussi bon. Mmh.
0: Hey, certes, l'aspect sportif, là, c'est super important. Est-ce qu'il est bon dans le ring pour pas que le gars se fasse arracher la tête? Ça, c'est clair. Mais est-ce que vous cherchez l'aspect personnage, où ça donne de même, puis tant mieux. Quand je dis personnage, là, je parle à des gens qui, juste par le fait qu'ils s'ouvrent la gueule, ils attirent du monde, genre des Conor McGregor de ce monde. Là, je prends des cas extrêmes, là, ou bien des Tyson Fury pour rester dans la boxe.
2: Ouais, ben, un peu, c'est certain. Mais il y a aussi, il faut garder en tête que la boxe, c'est un sport spectacle. Fait que t'as beau être super bon, si en plus t'as une personnalité extravagante là, puis que les gens trippent sur toi, c'est encore mieux. Mais il faut aussi que ton style de boxe soit spectaculaire. Il faut que, tu sais, un gars qui est super talentueux, une technique incroyable, mais qui fait pas mal à personne, que ses combats se rendent à la limite continuellement, qui fait pas un bon show, qui lance pas assez de coups de poing, ça vend pas. Fait que oui, c'est important parce que c'est un sport, mais c'est une business aussi. En fait, tu sais, si t'investis énormément d'argent, mais personne ne veut voir ton gars, il a beau être champion du monde, c'est pas très lucratif.
0: Les coachez-vous sur l'aspect communication, sur hey, dis ça, ça va mettre le feu pour mousser telle affaire, ou vous les laissez libre aller?
2: On les coach un peu, mais c'est touché non plus, parce que tu sais, c'est le côté boxe. Ben, ça aussi, c'est touché, mais on peut avoir quand même une certaine influence, c'est de leur expliquer à quel point c'est important de donner un bon show, mais tu peux pas non plus. La boxe, c'est un sport tellement tough, autant au niveau boxe qu'au niveau mental. Si on commence à changer la personne, il faut que ça vienne d'eux-mêmes. Là, c'est sûr que oui, tu peux faire un peu d'ajustement, puis tu peux leur donner des conseils, mais tu peux pas non plus forcer un gars à être baveux. Il faut que ça vienne de lui.
0: Moi, quelque chose qui m'a marqué, là, parce qu'on a fait une puis une autre, des entrevues avec des gens de votre écurie, puis ce qui m'a fessé, puis je l'ai dit à Louis à toutes les fois, là, c'est à quel point on a autant Wilkins, Christian, Layla, name it, là, n'importe qui à qui on parle, c'est des gens avec une tête sur ses épaules, qui s'expriment bien. Tu sais, on pourrait penser à longue de faire de la boxe, manger des coups de poing sa gueule, on pourrait être un peu affecté ou un peu séquelle. Pas du tout. J'ai toujours trouvé que votre écurie, c'est tout du monde super. Est-ce que c'est déjà arrivé que vous êtes tombé sur quelqu'un qui vient d'un milieu trop fucked up, que le gars, il est pas gérable?
2: Pas gérable, là, j'ai pas d'histoire en tête vraiment, mais tu sais, des histoires tristes de gars qui ont mangé trop de coups de poing, ça, il y en a quand même. C'est pas juste dans les films, là. Tu sais, il y a des histoires comme ça qui sont arrivées au Québec. Je n'aimerai pas de nom, mais tu sais, j'en ai côtoyé quand même une bonne gang, là, que c'est pénible, là.
0: OK. Hey, tu étais en fin de semaine en Égypte, quand même très haute. Avant de parler de ce qui va attendre Christian Mbili, parle-moi un peu de la soirée que tu as vécue tout court. C'est quand même un combat, mais parle-moi aussi au-delà du combat en commençant, là, l'événement.
2: Ouais, c'est fou, là, honnêtement. J'allais en Égypte pour faire le face-à-face, la conférence de presse, le premier face-up avec Canelo. Évidemment, j'étais, j'étais, tout ce qui entoure ce combat-là. C'est tellement gros, c'est tellement grand. J'étais content d'y aller. Mais je me disais, j'espère que je vais avoir un petit peu de temps pour aller voir les pyramides. Là. J'étais pas sûr dans ce genre de voyage-là. On est là 3 jours, puis on est booké. On a tellement de rencontres avec les médias, puis il y a plein de l'horaire est vraiment plein. Fait que je me demandais, j'espère que je vais avoir la chance de voir les pyramides.
0: C'est-tu ta première fois en Égypte?
2: Oui, c'était ma première fois en Égypte.
0: Okay,
2: t'es sérieux? Tu savais pas? Non, je savais pas. Le combat, la conférence, toutes les Turquie, le roi, le prince de l'Arabie Saoudite qui faisait l'événement, il a loué les pyramides. Je sais pas si c'est comment on peut dire loué, mais il a pris les pyramides, il a bloqué ça. Habituellement, les gens peuvent aller visiter. Là, c'était fermé, c'était pas ouvert au public, puis c'était vraiment juste à la promotion de l'événement pendant 2-3 jours. Ils ont tout installé ça. Il y avait des camions, des jeux de lumière. C'était devant les pyramides, devant le Sphinx, comme tu as dit. Là, on n'a plus vraiment dans les voir de très, très, très près. Puis c'était tout l'événement, c'était surréaliste. Là. Tu regardes le combat de boxe, tu tournes à droite, tu vois les lumières, les pyramides éclairées en rouge, ça change de couleur, il y a des jeux de lumière dessus. C'était assez incroyable. C'est genre de bucket list. Là, je m'en rappelais assez longtemps. Disons.
0: Le combat principal opposant Alexander Usyk à Rico, comment tu as trouvé ça?
2: Ben, j'ai entendu un de vous deux, je sais pas si c'est lequel des deux qui a dit.
1: C'est moi, mais tu sais, t'as été là, je sais pas si t'as vu le même combat que le monde entier.
2: 100%, non,
1: c'est un des pires vols de l'histoire de la boxe, là.
2: Puis honnêtement, ben, je sais que c'est peut-être exagéré parce que j'ai lu ça beaucoup, mais tout le monde remet en doute est-ce que Usyk est si bon que ça, là. Est-ce qu'il peut vraiment faire partie des plus grands de tous les temps s'il y a eu de la mise au. Pour les gens qui n'ont pas vu le combat, il affrontait un gars qui était 1-0 dans le monde de la boxe.
1: C'est un gars de kickboxing.
2: Fait que, clairement, il y a quand même une belle technique, mais c'est basic quand même. Là, il était vraiment pas incroyable. Usyk a eu de la difficulté. Sur la carte des juges, il y avait 2 juges qui me donnaient ça égal après 10 rounds. Un juge qui donnait... ça en retard d'ailleurs, c'est un juge du Québec, Pasquale Procopio. C'est le seul qui avait ça en faveur de Rico. Les deux autres avaient un combat nul. Puis il s'est capable de s'en débarrasser, mais s'est débarrassé. Le monde a chialé un peu. C'était un arrêt de l'arbitre un peu trop précoce. Puis c'était aussi là, il y a un protêt parce que semblerait que c'était après la leçon de la cloche. Longue histoire courte. Un combat que on se demandait là, c'est un combat qui va durer 3 rounds, 4 rounds. Tout le monde savait que le combat allait durer moins que 5 rounds. Tout le monde pensait que le combat allait durer moins que 5 rounds, puis qu'Usyk allait s'en débarrasser facilement. On comprenait même pas pourquoi ça se fait qu'il pouvait être payé aussi cher pour un combat contre un gars par rapport. Mais finalement, il y a eu bien des problèmes, puis ça nous a laissé un peu sur notre appétit, I guess.
1: Ça, des controverses de même là, où tout le monde voit à peu près la même affaire. As-tu l'impression que des fois, ça peut ternir l'image de la boxe? Parce que j'ai vu beaucoup, beaucoup de monde dire que c'est ça, que peu importe, même, tu sais, on l'a vu avec les cartes des juges, que même si l'arbitre avait pas arrêté le combat, l'outsider aurait perdu quand même. T'sais, est-ce que ça affecte négativement l'image?
2: Ben, un peu, mais je pense, tu sais, la réalité, là, c'est que je pense pas que le score était si mauvais que ça. T'sais, c'était un combat, je pense que avec le combat était très serré, peut-être un léger avantage à Rico, mais pas un grand avantage. Mais là, il venait de perdre le round 18 parce qu'il était allé au tapis, puis le dernier round aurait sûrement été un calvaire. Fait que je pense pas qu'on a à s'inquiéter au niveau de la victoire. T'sais, je pense que le Usyk aurait gagné ce combat-là sur la carte des juges. C'est juste que c'est plus le fait qu'on s'attendait à un combat qui était même pas proche. Là, on s'entendait une dérape de la part de Usyk. On pensait qu'il allait s'en s'amuser. Ça a été un combat tellement compliqué, tellement difficile. C'est plus ça qui laisse. Mais je pense que tout le monde qui a vu le combat sont quand même d'accord que c'était un combat serré. C'est juste que c'est pas supposé être un combat serré contre un gars comme ça. Là.
0: Mm-hmm. Hey, je reviens sur les promoteurs qui ont loué Pyramide, qui ont mis la totale. Là, le combat qui va opposer Christian Mbili à Canelo, ça va se passer à Riyad également. Est-ce que il y a un mot d'ordre dans le mot de la boxe, dans l'industrie, que La grosse pièce est dans le monde arabe, en Arabie Saoudite, dans ces lieux-là?
2: Ben oui, c'est sûr que c'est tout le monde est parfaitement conscient. Les bourses, ça fait quelques fois, là, c'est avec Aslam Bek Mahmoudov, on est allé à quelques reprises.
0: Oui.
2: Simon Keane aussi est allé. Faut juste faire attention. Faut expliquer à nos athlètes que c'est sûr qu'on va tout faire pour les amener, pour leur permettre d'avoir un combat là-bas. Mais c'est pas des chiffres réalistes. Dans le sens que on peut pas nous, ils ont donné 100 millions de dollars à Usyk. Il y avait 3000 personnes dans les estrades. Peut-être 4. C'était sold out, mais c'était un petit stade extérieur qui avait été fait, pour l'événement, là. C'était pas, c'était très beau, évidemment, là. Ils sont allés avec, ils ont les moyens pour mettre ça grandiose, mais c'était minuscule, là. Il y avait pas de revenus vraiment, avec la billetterie. C'était sur DAZN. DAZN a certainement payé quelques millions, mais comment ils ont pu générer ce genre, c'est des pertes qui acceptent de perdre pour bâtir quelque chose. Je pense qu'ils veulent c'est vraiment s'imposer au niveau, dans le monde de la boxe, mais ils veulent aussi faire connaître, en Égypte, c'est différent, mais les combats qui sont à Riyad, en Arabie Saoudite, c'est vraiment pour faire rayonner le pays. Ils ont une idée à l'arrière de tout ça. Je sais pas exactement c'est quoi, mais clairement, c'est un plan d'investissement qu'on n'est pas capable de combattre, là. Ils ont tellement d'argent qui provient du pétrole qu'ils peuvent se permettre un plan qui va prendre quelques années, puis ils vont pouvoir mettre des centaines de millions de dollars là-dedans, mais tu sais, réalistiquement, on peut pas, personne sur la Terre à part eux, faire des événements comme ça, là.
1: Ben justement, comment on négocie puis on réussit à vendre à ces gens-là que Christian Mbili, c'est le gars pour battre Canelo? Parce que je comprends que dans le ring, Christian a parlé par lui-même. Ça fait longtemps que je le suis, ça fait longtemps que je le vois aller. Et il y a de cela 4-5 ans, je voyais Christian se battre. Puis, écoute, je savais que ça s'en allait vers ça. Puis depuis longtemps que je dis Canelo, c'est l'objectif final, puis que ça allait arriver. Mais pour que ça arrive, pour vrai, combien de boxeurs ont dit « Oui, un jour, je vais l'avoir Canelo », puis ils n'auront jamais la chance de même pas passer proche? Comment vous avez réussi à twister ça pour réussir à l'amener là?
2: Mais deux choses. Premièrement, tout le mérite revient à Christian. C'est lui qui a forcé, ouais, la main. Je pense que le Turcaleshi, le roi de la royauté là-bas qui gère tout ça, s'il n'avait pas voulu Christian, il n'y avait rien à faire. On n'aurait pas pu le convaincre de faire boxer Christian. Là. Je pense qu'il a vraiment adoré le combat de Christian Mbili contre Lester Martinez en demi-finale de Crawford contre Canelo. Mbili avait été un des combats de l'année dans cette performance-là. Donc, tu sais, je pense que il a vendu une grosse partie du travail a été faite dans le ring par les performances de Christian. Puis après ça, il faut donner aussi énormément de crédit à Camille Stéphane qui a créé une belle relation avec Turcaleshi, puis qui a été capable de vraiment faire valoir, parce que il y avait d'autres gars dans la course, évidemment, là. On n'était pas les seuls à vouloir affronter Canelo pour son retour. Mais ça prenait deux ingrédients importants, puis on les avait. C'était un excellent négociateur en Camille, puis ça prenait aussi le cheval. Si on n'avait pas eu le gars pour on n'avait pas le bon joueur, on n'avait pas la bonne pièce maîtresse, il n'y avait rien à faire.
0: Comment ça fonctionne, hein? Est-ce que dans l'industrie, il y a un mot qui se passe comme de quoi Canelo cherche quelqu'un, ou bien vous shootez au net en espérant qu'à un moment donné, ça rentre?
2: C'est eux qui t'approchent. Souvent, Canelo décide de faire son retour le 12 septembre. Fait que là, il y a plusieurs éclaireurs qui envoient qui tâtent le terrain avec plein d'athlètes. Fait que là, il y en a certains qui sont blessés, il y en a certains qui ont pas d'intérêt. Avec Canelo, c'est rare, là, parce que le chèque vient, là, mais je sais pas comment c'est le processus habituel, là. C'est quand un champion du monde veut boxer, se décide de boxer, il y a plein d'athlètes qui reçoivent des offres. Pas des offres concrètes, mais ils se font offrir la possibilité de combattre. Puis après ça, aussi, il y en a certains qui acceptent. Là, une espèce de ronde, une première ronde, puis ensuite une deuxième ronde, puis ensuite, éventuellement, c'est un long processus. Après ça, il y a tout le côté monétaire aussi qui embarque. T'sais, au début, les gars disent oui, ils sont intéressés, mais après ça, ça dépend toujours de c'est quoi la bourse. Mm-hmm. C'est quoi les conditions, ça va être où, il y a plein d'éléments là, ça, parce que c'est vraiment une question de négociation.
0: Comment est Christian actuellement, son état d'esprit, c'est-tu le même Christian assez pauvre? Ben nous autres on le connaît juste par ses présences médiatiques, mais j'ai toujours trouvé que c'était un gars qui me semblait très posé. Est-ce qu'il est ouais, toujours aussi posé, ou il y a le mort, la rage aux dents, comment est-ce qu'il est?
2: Non, il était calme, à toutes les fois que les gens demandaient c'est quoi ta stratégie, comment tu penses, là, pour l'instant je suis en vacances, on va commencer ça à la fin du mois de mai, mon équipe puis moi on va s'asseoir, on va regarder les combats, on va créer une stratégie, mais pour l'instant je suis bien relax. Puis c'était vraiment ça là, il était pas, on s'entend, vacances de Christian, c'est un gars qui boit pas d'alcool, qui s'entraîne tout le temps malgré tout, il allait faire son jogging le matin, puis c'est un gars qui est très sérieux en tout temps, mais il était pas en mode préparation de combat, disons.
0: OK. Avez-vous croisé Canelo en fin de semaine?
2: Oui, il était là, il était sur place, au face-à-face, ils ont une espèce de table noire, ils s'assoient, puis ils s'insultent un peu les deux, là, tu sais, ils se disent la vérité, ça, il y a eu ça, après ça, il y a eu le face-à-face aux pyramides.
0: Quel vibe il a en personne, Canelo?
2: Ben, c'est dur à dire. Moi, il est un peu superstar. Là, t'sais, c'est,
0: Ouais, OK.
2: C'est normal, mais t'sais, je le trouvais un peu hautain. Là, t'sais, il est correct. Là, il est pas. Il y a une game à jouer, évidemment, mais t'sais, il est pas venu nous parler au combat de boxe, on l'a croisé, il nous a pas salué, ça fait partie de la game, j'imagine, mais il était pas intéressé de se faire des amis, disons.
0: Ah, ben il va peut-être être moins hautain, mais qu'un genou touche le sol le 12 septembre prochain.
2: Exactement.
0: Hey Antonin, un gros merci de nous avoir jasé. Ce fut très, très, très intéressant, parce que ça fait une couple de fois qu'on parle avec des athlètes, mais les coulisses derrière, là, la préparation, puis bâtir une écurie, ça nous fascinait. Un gros merci d'avoir accepté notre invitation.
2: Ben, ça me fait très plaisir. Puis si vous avez d'autres questions éventuellement, faites-moi signe, ça me fait plaisir de reprendre ça une time.
0: Assurément, c'est clair qu'on se reprend. Merci Antonin.
2: Merci beaucoup.
0: Bye-bye, bonne soirée. C'était Antonin Descarry, qui est directeur général de Eye of the Tiger Management et qui a également boxé. Là, je t'ai fait de mémoire, mais je pense 32-2, ça fiche quelque chose de même. Là.
3: Ça peut,
0: c'est fascinant, là, vraiment, le gars.
3: 38-6.
0: Quand même solide, certain.
3: Très solide.
0: Et je trouve ça cool, tu sais, de pouvoir baigner, même que, comme il nous l'a dit, que, tu sais, sa transition vers le management, tu sois fait comme de façon naturelle, qu'il n'y a pas eu de déchirure, comme, ah, ma carrière est finie, puis là, bon, ben, fuck it, je vais aller faire du Excel. Tu sais, que ça soit venu organiquement, c'est cool, c'est vraiment cool, ça. Ça montre aussi, je pense, la qualité de cette organisation-là, qui est Eye of the Tiger Management.
3: Chaque fois, c'est le même constat, c'est bien organisé, c'est très, très hot.
0: Vraiment, c'est cool que ce soit d'ici, cette affaire-là.
3: Mais moi, son score professionnel, là, c'est peut-être... parce que j'ai le box rec, là, mais je pense que ça compte d'autres choses. Là. Fait que t'étais peut-être dessus avec ton 30-quelque-2.
0: J'ai vu passer un 32-2, quelque chose du genre, mais c'est peut-être pas à jour. J'avais jamais fait le lien, puis ça tombe sous le sens. Là. Man, Cuba, pays de cul, ils peuvent pas être pro.
3: Ouais, en box parce pro, c'est 32-2, oui.
0: 32-2. À Cuba, pays de cul... Ils peuvent pas virer pro parce que c'est des commis.
3: Ben, ils peuvent pas sortir.
0: J'ai jamais fait le lien.
3: La boxe pro, c'est le capitalisme à son meilleur.
0: C'est
3: même.
0: Ça. Ils peuvent pas sortir, mais ils peuvent pas avoir de sponsor. Ils peuvent pas avoir de revenus.
3: Ils peuvent pas rien faire.
0: On comprend-tu? Tu as poussé? Mais c'est comme le doute des capitales, tu te souviens?
3: Oui.
0: Je me souviens plus de son nom, là.
3: Ruben Castro?
0: Ah, t'as sûrement... Écoute,
3: Castro,
0: hein, 50% des chances que ce soit ça.
3: Me semble c'est lui. Là.
0: Le gars qui vient avec les capitales, c'est « Oui, si, passé l'été, oui, la bisboule. »
3: Il avait revenir.
0: Il avait revenir, c'était la promesse. Yeah. Finalement, cling des yeux, boum, bye-bye.
3: Hey, zoom.
0: Zoom. Mais on ferait pareil.
3: Je sais.
0: On ferait pareil.
3: 100%.
0: On fait une courte pause. Le Spacecast est avec vous jusqu'à 22h.
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0: Vous êtes à l'écoute de Radio X. On vous remercie pour ça. Très apprécié de nous choisir. Et on vous accompagne jusqu'à 22h, je vous le rappelle. Canadien est en action ce soir. C'est 2-2 toujours?
1: Oui, aux dernières nouvelles, c'était 2-2.
0: Bon, mais tant mieux. Parce qu'on craignait que le système de jeu des Hurricanes contraigne l'attaque du Canadien. Là, ils sont incapables de suivre. Mais tant mieux, bonne affaire.
1: Là, j'écoute pas, fait que je sais pas si c'est un 2-2 chanceux.
0: Ouais. Mais... Bon, regarde. Écoute, tant qu'elle est un peu dans le sport, on était tantôt dans le sport avec Antonin, et j'ai teasé tantôt que tu nous parlerais des fameux Enhanced Games.
1: Man, les Enhanced Games, là, ça fait littéralement des années que j'en parle. Je me rappelle, là, je faisais des chroniques là-dessus. Là. Au total, là, dans ma carrière à Radio X, là, je dois avoir fait au moins une dizaine de chroniques différentes à reparler de tout ça. Honnêtement, c'était un peu un de mes sujets. J'ai rien à parler aujourd'hui, fuck. Oh, je vais parler de tout ça, ça s'en vient.
0: Ouais, ouais, ouais.
1: Puis au début, c'était ça s'en vient dans 2 ans, c'est pas vrai. Après ça, ça s'en vient dans 1 an, ça commence à être vrai. Puis là, v'là 2 semaines, c'était ça s'en vient. Puis
0: même le concept.
1: Fin de semaine.
0: Même le concept a toujours été bon de hey, ben, ils se cachent à se doper, arrêtez de vous cacher et affrontez-vous.
1: Ben, c'est ça, ils se cachent à se doper. Là, et les résultats, si vous vivez sous une roche, on va vous les annoncer. Pour toutes ces compétitions-là, tous les athlètes qui étaient crinqués à battre des records, motivés par le million de dollars offert en bonus pour chaque record du monde battu, on se disait, booster de même, il n'y a rien, il n'y aura plus de limite, tout va être pété, records du monde vont être pétés.
0: Il y a 200 millions qui vont se donner en fin de semaine.
1: Ben, il a fallu attendre la dernière compétition de la soirée. La toute dernière pour qu'il y ait un petit record de merde qui soit battu, c'est-à-dire la vitesse aux 50 mètres libres en natation. C'est le grec Christian Gloklom... Je suis pas capable de dire son nom.
0: Gloklomiv.
1: G-K-O-L-O-M-E-E-V.
0: Cet homme maintenant
1: Gloklomiv, là,
0: plus riche d'un million.
1: Ben lui, il a battu le record qui appartenait à un Australien. Le record du monde aux Olympiques, aux 50 mètres libres, c'était 20,81 secondes.
0: OK.
1: Et il l'a battu. En fait, non, c'était 20,88. Et il l'a battu avec 20,81. Fait qu'il s'est dopé, probablement scrappé sa santé pour 0,07 secondes.
0: Et battre le record d'un sport.
1: Un million de dollars, félicitations!
0: Ah, bravo, même! Oui, c'est que nous autres, on n'a pas.
1: Ce que j'ai plus de pitié, par contre, c'est pour tous les autres athlètes là, qui ont pensé battre des records et qui ont pas fait grand-chose. Vraiment pas grand-chose.
0: Ça veut-tu dire qu'eux autres sont pas des athlètes si impressionnants que ça, que même dopés sont pas capables de battre le record de quelqu'un qui, normalement, il est stock?
1: Ben, c'est ça. Moi, j'ai deux options qui sont devant moi. Soit que ces athlètes-là, c'est ça, c'était des athlètes de marde, qui, même dopés, peuvent pas atteindre la performance de des vrais athlètes olympiques. Quoique, il y avait plusieurs de ces athlètes-là qui ont déjà participé aux Olympiques. Mm-hmm. Pas des médaillés, mais tout de même des participants
0: des Olympiens. Fait,
1: on peut pas leur enlever que c'est des athlètes.
0: C'est de l'élite, là.
1: Mais même dopés, ils ont pas été capables. Fait, est-ce que la dope, finalement, c'est pas si fort que ça?
0: Voilà.
1: Ou
0: ça aide-tu tant que ça? Moi, j'en doute.
1: Où tous les Olympiens sont déjà dopés dans barure.
0: Ouais. C'est une bonne... Mais ils sont testés?
1: Ben, ils sont testés, oui, mais est-ce qu'ils sont bien testés? Est-ce qu'ils ont quelque chose qu'on n'est pas capable de détecter?
0: Est-ce qu'ils ont des masques?
1: Au Tour de France, OK, il n'y a pas eu de cas de dopage depuis Lance Armstrong.
0: Jamais?
1: Il n'y en a pas eu d'autres. À un moment donné, est-ce que les dopés sont meilleurs que les testeurs? D'après moi,
0: C'est ça, hein, ouais. Ça se peut-tu qu'il y ait des meilleurs trucs que des testeurs, ouais.
1: Ben, je pense que oui. Mais pour en revenir à l'analyse des résultats un peu, là, quelque chose que j'ai trouvé ben drôle, c'est qu'il y avait quand même quelques athlètes qui se sont pointés là en disant « Moi, j'ai pas besoin de me doper et je vais être meilleur que les athlètes dopés. »
0: OK.
1: Et sais-tu quoi?
0: C'est vrai?
1: C'est arrivé dans plusieurs des compétitions.
0: Ah, et ça, pour vrai, c'est badass en écœurant. Parce que ça aurait été pathétique qu'il fasse, moi, là, même pas dopé, je suis meilleur que vous autres. Il arrive, puis il se fait battre, puis il se fait détrôner, il se fait déclasser par tout le monde qui bande mou parce qu'ils sont dopés. Mais là, si c'est l'inverse qui est arrivé, chapeau.
1: Tu sais, t'as Fred Curley, qui, lui, est un nageur qui, dans une des compétitions de nage, là, a passé très, très proche du record du monde qui était de 22,27. Lui, il est arrivé à 22,32. Okay. Fait qu'à 5 dixièmes de seconde, 5 centièmes de seconde du record mondial. Même pas dopé, puis c'est arrivé là, sur plein de courses, notamment le 100 mètres sprint aussi pour les femmes, qui a été gagné par une athlète pas dopée.
0: Je sais pas si ils avaient de... Tu sais, quand ils sont aux Jeux olympiques, là, il y a comme la tension qui est palpable, la nervosité du moment. Là, t'es au enhanced game, man. Pathétique, cette affaire-là, du début à la fin.
1: C'est pathétique, mais c'est payant.
0: Hein? Ouais, c'est ça. C'est vrai que c'est payant. T'as intérêt à... Tant qu'à avoir la piscette molle jusqu'à la fin de tes jours, là, t'es peut-être mieux de te donner pour gagner ton million.
1: Parce que c'est le million, c'est quand tu bats un record du monde, mais quand tu gagnais la compétition, quand t'arrivais premier dans ta compétition, 100 000, 250 000, excuse, deuxième 100 000, le troisième à peu près 75 000, puis même le sixième dans la compétition faisait quand même un pactole de 25 000 piastres.
0: Oh, quand même!
1: Plus payé que les Olympiens pour ça.
0: Mais oui!
1: Quelqu'un qui est allé là, c'est pas dopé, a juste fait le pactole, là, a hey, pas brisé sa vie puis tout, est allé ramasser le cash où le cash traînait, man.
0: Hey, quand tu gagnes une médaille d'or olympique, je pense qu'au Canada, ils te donnent 18 000.
1: Ouais, ou 27, quelque chose de même, mais moins que...
0: Moins qu'une sixième
1: place. Une sixième place, OK. Et la fille qui a terminé sixième au 100 mètres.
0: C'est juste la vie, man. Pareil.
1: C'est dégueulasse. C'est dégueulasse. Puis tu sais, là, je vais faire un lien avec un autre de mes sujets, là, mais moi, tu me connais... J'ai la mauvaise tendance à surestimer mes capacités.
0: Tes capacités, oui, en tout genre.
1: Le problème, c'est que ma capacité de sprinter un 100 mètres, elle est pas surestimée, elle est mule. La fille qui a terminé sixième au 100 mètres.
0: C'est juste la vie, man. Pareil.
1: C'est dégueulasse. C'est dégueulasse. Puis tu sais, là, je vais faire un lien avec un autre de mes sujets, là, mais moi, tu me connais, j'ai la mauvaise tendance à surestimer mes capacités.
0: Tes capacités, oui, en tout genre.
1: Le problème, c'est que ma capacité de sprinter un 100 mètres, elle n'est pas surestimée, elle est mesurée.
0: Mm-hmm.
1: OK? Et elle est mesurée

0: Oh oui.
1: C'est énorme. Par contre, la fille qui a terminé 6e au 100 mètres, elle l'a terminé en 13,3 secondes. Je suis convaincu que si j'avais couru dans le 100 mètres des femmes, j'en aurais pété au moins une.
0: Ouais, t'aurais fait de l'argent un peu.
1: J'en aurais pété au moins une.
0: Mais c'est ta chance d'amorcer ta transition en transmonstre?
1: Ben écoute, je suis prêt pour aller sprinter au NN's Game.
2: I am ready.
1: Si les NN's Game disent qu'on n'a pas le droit d'avoir de trans dans les compétitions, je vais dire fuck you, là.
0: Je te prendrai comme chroniqueur après. Chroniqueuse.
1: S'il y a bien une place où des femmes, des trans peuvent aller compétitionner contre des femmes, ça devrait être là.
0: Tu me le dis, hein?
2: C'est madame.
1: Une femme dopée ou un homme transformé en femme dopé?
0: Dopé, c'est que... Ben oui, c'est...
1: Boum!
0: Mais juste... T'as même pas obligé de te repiquer après, là. Fais juste comme je suis une femme, puis moi, tu l'as pour moi, ta tricherie, là.
1: Ben, NN's Game, ça passe.
0: Ben oui,
1: ça passe solide.
0: Moi, dans le spectre de weirdness que sont les NN's Game, si t'arrives là en transmonster, parfait, là.
1: Ben écoute, moi je vous... J'ai l'impression que le fit est naturel. C'est ouais. Fait pour ça. Ça a pas eu lieu. En tout cas, je n'ai pas entendu parler s'il y en avait de glisser au travers de ça, là. Mais je trouve que ça aurait eu sa place.
0: Ouais, ouais.
1: Ça aurait bien eu sa place.
0: Hey, des histoires que je veux te jaser oui. Avant que tu nous parles de gens qui surestiment leur propre...
1: Ouais, leur comme propre... moi un peu.
0: Ouais, ouais. As-tu vu l'histoire de Robert Fripp? Ça dit, ben Robert Fripp, premièrement, moi j'ai appris qui il était aujourd'hui. Je connaissais le groupe culte King Crimson, qui est un groupe de prog, mais je ne connaissais pas les membres du band en toute franchise.
1: Non, non plus.
0: Robert Fripp est le leader de ce band-là et qui est décrit comme un emmerdeur de première. Là. Tu sais, ça a l'air qu'il se prend pas pour de la merde pour...
1: OK.
0: OK, puis
1: grand genre bien, de Canelo.
0: Ouais, grand bien, ouais, c'est ça. Grand bien lui en face. Là. Mais lui, il donnait des cours de git en Italie récemment et il a subi un malaise cardiaque et il a dû être hospitalisé. Et par la suite, il a donné une entrevue parce que, comme je te dis, c'est une légende de la musique. Ceux qui s'intéressent au prog s'intéressent donc à son état de santé, tout le tralala. Puis, il est revenu sur son hospitalisation. J'ai trouvé ça funny parce que pour vrai, il n'y a aucune chance que je te parle de King Crimson dans aucun monde, aucune dimension. Mais lui, il dit, moi, je suis en train de péter du cœur. Puis imagine la scène, c'est pour ça que je vous le compte. Imagine la scène, il y a quelqu'un qui rentre, il se met à genoux, drop ses culottes, puis il se met à raser les gosses. Puis lui, il se dit, hey, c'est quoi le lien avec mon cœur? Puis,
1: un infirmier, genre.
0: Oui, oui, non, non, pas, pas un clodo qui rasait tes
1: testicules. Je pensais un fan est là, je m'en viens m'occuper de toi.
0: Ah, moi, mon Robert, puis Robert, il est genre pas loin de 80, je pense. Là,
1: ouais,
0: fait que, tu comprends que, ouais, ben sur le cuir... Faut que t'es squeeze, là, parce que d'après
1: c'est
0: moi...
1: Cuir frippé.
0: Ouais, c'est ça, il y a le cuir. Tu sais, d'après moi, il y a des poils d'impli, là. Tu sais, fait que si tu veux pas... Zoom!
1: Du faux cuir.
0: Ouais, si tu veux pas partir avec un chunk de peau, là, faut que tu t'assures qu'il y a une certaine tension. Il dit « L'homme qui m'a rasé ne m'a pas expliqué pourquoi. Les employés ne parlaient pas vraiment anglais, ce qui m'a occasionné plusieurs moments cocasses, comme la fois où j'ai enlevé mon pantalon et qu'on m'a demandé ce que je voulais pour manger. » Je dis, man, c'est la meilleure hospitalisation ever. Parce que quand j'ai fait mon appendicite, il y a de ça quelques années, j'ai demandé de l'aide. Ben, en fait, on m'a fait comprendre qu'il fallait que je sois accompagné pour aller faire mon premier pépi. Puis c'est une madame avec des petits doigts en peau de pêche là, qui m'a aidé. Puis j'ai bien aimé ça.
1: Cool.
0: Bien aimé
1: cool,
0: ça. Cool, c'était cool. Un beau moment
1: j'suis
0: de
1: pas
0: ma vie.
1: C'est chacun ses tripes. Hein?
0: Ouais, ben oui. Ben
1: la
0: ouais.
1: Peau de pêche, je laisse ça pour les pêches.
0: Ouais, moi, j'encourage le personnel de la santé. C'est nos anges gardiens. OK, autre histoire maintenant que ceci est dit. Maintenant qu'on a parlé des gosses de Robert Fripp.
1: Oui, les gosses frippés de Robert Fripp.
0: Tu vas nous parler de ce que les hommes pensent. Ouais, Robert Fripp avec ses gosses Fripp. Au niveau d'humour qui arrive à 21h40 dans le Space Cash.
1: On est rendu là.
0: Les hommes qui pensent qu'ils sont capables de faire plus qu'ils sont réellement capables de faire.
1: Oui, ben tu te rappelles, il y a de cela quelques mois ou semaines, je t'avais parlé d'un sondage où on demandait à des Américains. Penses-tu que t'es capable de faire telle affaire?
0: Ah, genre 50%, même pas. C'est genre 60% du monde qui pensait être capable de survivre en forêt pendant une semaine avec rien.
1: Oh oui, et il y avait surtout là-dedans, genre 80% des hommes qui pensaient être capables d'atterrir un avion en cas d'urgence.
0: Oui, c'est vrai.
1: Et ça, ça a pas tombé dans l'oreille d'un sourd. Parce que c'est quand même, tu sais, quand on pense à ça, c'est tout le temps un des premiers qui arrive. Puis demandez au monde autour de vous... Il y a beaucoup de monde qui pense qu'ils sont capables d'atterrir un avion.
0: Je comprends pas le monde.
1: Moi, le premier.
0: Tu penses que tu serais capable?
1: Convaincu. Convaincu. J'ai joué à Flight Simulator pas mal.
0: Là, je comprends, mais hey man, tu dois tellement sentir la vitesse, là. Moi, je pense que les. Mettons le dernier.
1: Moi, j'ai joué à Flight Simulator pas mal.
0: J'ai de la misère à

0: quantifier là, t'sais, le nombre de mètres par rapport à la hauteur, mais mettons dans le dernier 200 mètres, I guess. Dans le dernier 200 mètres, là, astifi, ça doit s'en venir vite, le sol, man.
1: C'est sûr, c'est sûr. Mais quand t'as joué à Flight Simulator, pas mal.
0: Ouais, j'avoue. T'en as derrière la cravate, ouais, j'avoue.
1: Oui, j'en atterris des 747, ouais, là.
0: Y a rien qui nous file la vitesse comme Flight Simulator.
1: Non, exactement.
0: Enfin,
1: exactement.
0: Tu me fais réaliser. Avant d'aller en Ukraine, tu joues une game de COD, Call of Duty, puis t'es parti pour défendre la Russie.
1: Pense que oui.
0: Ah oui, j'avais pas.
1: Moi, au Airsoft, tu m'as vu quand t'allais avec les auditeurs?
0: Ouais.
1: Quand même un soldat professionnel, là,
0: ouais, j'avoue.
1: Des années de code là,
0: oh oui.
1: Et de Fortnite. Mais il y a des dudes qui se sont partis à une nouvelle chaîne YouTube et pour le lancement de cette chaîne YouTube-là qui s'appelle Plot Twist TV. Si vous voulez trouver ça, le Watch Plot Twist TV. Et ils ont une seule vidéo sur cette chaîne-là qui est incroyable.
0: Bon nom de chaîne, by the way, le Plot Twist TV.
1: Plot Twist TV, hein, oui. Et leur première série de vidéos s'appelle How Hard Can It Be? À quel point ça peut être difficile.
0: Okay.
1: Et dans la vidéo, c'est simple, ils se promènent dans la rue, là, trouvent des gars random dans la rue, leur disent, en cas d'urgence, penses-tu que tu serais capable d'atterrir un avion? Le gars dit, en cas d'urgence? Ouais. Il dit, parfait, c'est là. Hein? Pogne les gars, les amène dans un simulateur de vol, l'avion est en train de crasher, là.
0: Okay.
1: Le pilote est mort. Il les assoit dans le cockpit et t'observe la réaction des gars avec un vrai simulateur de vol. Pas moi avec mon flight simulator, là. Un vrai simulateur utilisé pour entraîner des pilotes.
0: Avec les vrais pitons
1: avec
0: tout.
1: Avec tout le kit, là. Le vrai cockpit, là. C'est la vraie affaire, là.
0: Okay.
1: Et tu vois les gars réagir à ça. Et c'est magnifique.
0: Mais ça, laisse-moi deviner, là, on peut spoiler quand même un peu, là, tout le monde meurt dans cette histoire-là, mais virtuellement parlant. Là.
1: Pas tout le monde.
0: Ben non, il y a du monde qui réussisse.
1: Presque tout le monde meurt, mais pas tout le monde.
0: Il y a un dude...
1: Je veux pas vous spoiler, mais je veux que vous alliez l'écouter, là. Mais il y a un dude qui meurt pas.
0: Ah ouais, ça m'impressionne. Okay.
1: Et j'ai l'impression que ce serait moi.
0: Ouais, hein? Hey, je te donne le choix. T'as le choix d'atterrir un avion ou un hélicoptère, tu prends lequel?
1: Un avion.
0: Ouais, moi aussi. Le pire, moi aussi. Même avec tous les éléments de vitesse que je t'ai dit, là. Parce qu'un hélico, j'ai l'impression que c'est... Moi, mon oncle a été un pilote d'hélicoptère toute sa carrière, là. Puis j'ai fait une couple de tours d'hélicoptère. Ça, il y a une twist. C'est trop stationnaire pour que ce soit facile de même.
1: Ouais.
0: Il y a comme, moi, j'ai l'impression qu'il y a de quoi qu'il nous ait pas dit, là.
1: Non, mais c'est
0: avec
1: ça.
0: Les hélicoptères.
1: Très, très, très sensible, là.
0: Ouais. Ouais, moi, j'ai l'impression que t'accroches ça, là, pis frum, tu deviens comme un début de cinématique dans Battlefield.
1: Puis un avion, comme je t'ai dit, j'ai pas mal joué à Flight.
0: C'est ça, j'avoue que t'en as derrière la cravate.
1: Vraiment, vraiment pas pire. Puis, tu sais, ça dépend à quel avion. Honnêtement, là.
0: Ouais.
1: Tu me dis, tu peux lander un Cessna ou un 747, je lande le Cessna avant.
0: Ah, oh, ouais.
1: Je suis moins scénaire d'un petit avion.
0: Moi, tu vois, à l'inverse, je prendrais un avion comme qui m'emmène dans le sud, là. Plutôt qu'un petit affaire. À cause, je pense que dans le petit affaire, je vais trop sentir la vitesse.
1: Non, mais tu vas pouvoir arriver bien moins vite.
0: Ah, ouais?
1: T'as pas besoin d'arriver si vite que ça, là. Tu sais, un Cessna qui atterrit, là. T'arrives pas à 200, là.
0: J'ai pas l'impression que c'est moi qui choisis tant que ça, la vitesse.
1: Oui,
0: de l'avion.
1: Oui, oui, c'est toi qui choisis la vitesse de l'avion.
0: Oh.
1: Absolument, hein, oui. Il faut pas que t'ailles trop lentement, faut pas que t'ailles trop vite, mais. Il y a moyen de faire atterrir ça, pas si compliqué. Là. Un Cessna, c'est vraiment moins tough que la grosse affaire du 747.
0: Ah, j'imagine.
1: Malgré qu'il doit quand même avoir plus d'assistance d'un 747, je sais pas à quel point. Pilote, faudrait re-recevoir...
0: Charles-Éric.
1: Ah, ben moi, j'avais reçu un autre pilote quand t'étais pas là, qui, lui, avait son club d'aviation privée, là, Mathieu, quelque chose. En tout cas, peu importe lequel, faudrait rejaser avec un pilote d'avion dans pas long.
0: Ouais, ouais, pour lui demander.
1: Toutes ces questions-là. Mais moi, quand j'avais eu le gars quand t'étais pas là, là, j'avais demandé, penses-tu que je suis capable? Puis il m'a dit non. Ah. Il dit, tu seras pas capable.
0: Non, ouais,
1: non. Avion. Non, vraiment pas. Mais, tu sais, je pense aussi que tu me donnes un parapente.
0: C'est quoi ça? Donc?
1: C'est un parachute, mais en haut d'une montagne, là.
0: OK.
1: Puis je suis convaincu que je me rends en bas sans problème.
0: Ben oui, non.
1: Puis j'atterris pas de trop. Ben oui, tu me pitches en bas d'un avion avec un parachute sur le dos, c'est sûr que j'atterris pas de stress.
0: Des fois, je regarde des vidéos juste pour me donner un genre de que j'aimerais pas ça faire ça. Tu sais, les hommes écureuils volants, là?
1: Ouais, ben du wingsuit.
0: Ferais-tu ça?
1: Ça, je demanderais peut-être un cours.
0: Ouais.
1: Je demanderais quelques conseils avant de me pitcher.
0: Une initiation, là.
1: Ben, c'est parce que t'as pas vraiment le choix. Ça, là, t'as pas le choix de... C'est quelqu'un qui te dit comment faire, puis tu te pitches, puis t'essayes. Tu peux pas faire du wingsuit en tandem, là.
0: Tu peux... Non?
1: Non!
0: Il peut pas comme... Ça, ce serait une scène très homoérotique, là, mais il peut pas t'embarquer dessus, puis que les deux soyez en mode top et bottom.
1: Non, ben, j'imagine, faut que tu sois un très bon parachutiste avant de faire du wingsuit, là.
0: Ah, ouais, j'avoue.
1: Mais du wingsuit, t'entendais avec quel gars?
0: Avec quel gars qui se plug en toi, hier, là. Pam!
1: Je pense pas que ça se fait.
0: Il pète le dernier rempart, là. Pam! OK, je suis connecté en toi. Tu me sens absolument, mon cher monsieur. On saute, oui, que ça finisse.
1: Mais tu sais, ça doit pas être si dur que ça, là. T'sais, un parachute, t'sais, t'as deux poignées, puis tu tires, puis ça tire à gauche, ça tire à droite, puis ouais. Ça remonte, ça redescend. Là,
0: je sais pas. Là. Notre bout sur l'hélicoptère qu'on disait, ouais, j'ai l'impression que t'accroches une petite affaire, tu tout pars en couille. J'ai l'impression que le wingsuit aussi. Un petit mauvais move, puis.
1: Wingsuit, oui, mais tu sais, un parachute, DH, j'ai sauté en parachute, lui, bah, il y avait jamais personne, il avait peut-être pas entendu, mais t'es tout seul, là.
0: Mais non.
1: T'es tout seul.
0: Hein?
1: Te jure.
0: Il n'y a aucun autre saut dans sa vie, puis il a sauté tout seul.
1: Premier shot, ils l'ont pitché en bas de l'avion, vas-y, mon homme.
0: Est-ce quelqu'un qui voulait du mal?
1: Non, dans le temps, ça a l'air, ça de même, ça se faisait.
0: Ah, oh, ouais.
1: Quelqu'un me dit que ça se fait aussi du wingsuit en tandem, mais ça doit être.
0: Taillé.
1: Complètement.
0: OK! C'est dit.
1: Je voulais pas le dire demain, mais maintenant que c'est dit, on va le laisser.
0: C'est comme trop de proximité pour moi, là. Ça, je suis obligé de plaider coupable, là. Oh, oui, hein, oui, oupelay. Hey, regarde, tu m'ouvres la porte. Tu m'ouvres la porte parlant de oupelay, man. Heureusement, ça revient souvent, on dit, hey, heureusement que nos criminels sont stupides, tu sais.
1: Ouais, ceux qui se font pogner.
0: Il y a un gars de la Californie, hey, man, le gars, non seulement il s'est fait pogner, il a appelé à l'aide pour se faire pogner. Le gars est en Californie, ça se passe la semaine passée. En fait, c'est dimanche il y a une semaine, pas dimanche hier, l'autre.
1: Okay.
0: Isaac Valencia, 29 ans. Il disait, moi, là, ce que je vais faire, là, il a spoté, là, il y a un cinéma. Puis ils savent que ça finit à une certaine heure. C'est un cinéma puis un café qui sont comme côte à côte. Puis il dit, je vais passer sur le toit. Puis je vais rentrer par la trappe qu'il y a sur le toit. Pendant que tous les employés sont partis, je vais aller vider le cinéma de cash. Puis je vais me pousser, tu sais.
1: Bah, par quoi, tout qu'un plan, toi?
0: Sauf que là, il marche sur le toit. Puis là, bam! C'est fini. Le toit défonce. Puis il se ramasse. Entre le mur, entre le café puis le cinéma. Un genre de... Tu sais, il y a bien des gars qu'on connaît que la bedaine fait genre un Winnie the Pooh effect, là. Tu sais, qu'il y a le cul pogné d'un bar.
1: Entre lui, les planches de Gibraltar.
0: Lui, il rentre flush, man. Il a passé 12 heures à gueuler « Help me! Help me! » au loin.
1: Hey, le cauchemar.
0: Puis c'est deux policiers de nuit qui vont prendre leur café qui... Mais non, sérieux, chapeau pour les power oreilles spider sense là, d'être capable de détecter les sons. Ils sont en train de commander le café qui entendent au loin. Les gars, des auditions, hallucinations auditives. Ça m'arrive, mais je me mets pas aux aguets comme hein. Y a-tu vraiment...
1: Y a un gars dans le mur en vibe, pis ici...
0: Ouais, non, jamais. Eux autres, oui, man. Ils ont commencé à cogner chapeau, sur le mur, puis finalement, ça a fait que les pompiers ont été appelés sur les lieux. Pendant 12 heures de temps, le gars, il a été pogné entre les deux murs, et ils l'ont sorti par l'extérieur. Ils ont vraiment fait une espèce de chirurgie, man, parce que tu peux pas non plus éventrer le bâtiment, parce que d'un, il y a des commerces là, puis de deux... aussi la structure. Là. Tu sais, si tu coupes à la mauvaise place, tout tombe, t'es pas plus avancé.
1: Ouais, c'est décevant.
0: Ouais, c'est ça, c'est un peu décevant. On essaie de sauver le monsieur, finalement, il est mort enseveli.
1: Il tombe.
0: Ouais, fait que le gars a été libéré de là et a été, après ça, accusé de tentative de vol. Puis...
1: Oh ben!
0: Ouais, également
1: champion
0: des affaires en lien avec le vandalisme. Ouais, tout un champion.
1: Très fort.
0: Tout
1: très,
0: un
1: très
0: champion. Oh,
1: ouais. T'écris ça d'un film, pis ça passe même pas tellement c'est
0: trop loufoque, ouais. Là. Mais le gars, il a vraiment, je l'ai vu, une gueule de con, mais une vraie, de vraie gueule de con.
1: Il s'appelle comment?
0: Isaac Valencia, 29 ans. Isaac Valencia. Mais imagine à quel point, tu sais, quand t'es dans le mur, tu te dis, OK, je suis un idiot. Il n'y a plus de questions, là. Ça me donne plus rien de remplir des tests de QI sur Internet. J'ai la confirmation. Je suis un idiot. Puis il y a aussi, tu sais, 12 heures, t'as le temps de te dire, ah, je vais mourir, c'est moi. Oui.
1: Ah, mais il doit faire soif.
0: Il doit faire soif, puis tu sais, t'es entre deux murs, t'as pas le temps de dire, ah, OK, là, je suis pogné ici, mais moi, m'asseoir. Non, non.
1: Puis t'es pogné.
0: T'es
1: là.
0: Pogné, là. Pogné.
1: Ça te gratte derrière, t'es fait, là.
0: C'est. Tu te shakes le cul un peu pour te frotter contre le mur. C'est, ça, on a passé proche d'un cas de. Ben, il y a un squelette dans l'entremur, puis on le découvre juste quand la bâtisse
1: Isaac
0: tombe.
1: Qui est porté disparu depuis ouais. 2022. Depuis 2026, on est en 2054, on trouve un cadavre.
0: Un cadavre, de, ouais, puis ça pue dans le café. Ah, regardons ça, il y a un Isaac aux trois quarts pourri.
1: Merci la vie quand même. Ouais. Il était chanceux dans sa malchance, mais en même temps, il a couru après. Hein.
0: Oui, effectivement.
1: Ça a peut-être été le karma.
0: Pas grande compassion pour lui. Hey, sur ce, pour nous, ça fait pas mal le tour. Le chum Max Lacasse a commencé à rôder autour du studio. Ça veut dire qu'il s'installe au courant des prochaines minutes. 418-670-9098. C'est le numéro pour le rejoindre. Passez une belle soirée. À Mama Oulé à vous. Bye-bye.
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0: Mesdames et messieurs, diffusé en direct de Québec sur Grande Allée, le Spacecast. Une présentation de Radio X. À l'animation, à l'idéation et à la production, Jean-Francis Blais. 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Au soutien technique, tout bonnet de type double D. Que vous ayez vraiment aimé ou détesté ce que vous avez entendu aujourd'hui, parlez du Spacecast à un ami. Et surtout, à Mama Oulé à vous.

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4: Éric Duhaime, le chef du PCQ, sera candidat dans Bellechasse lors des élections provinciales du 5 octobre prochain. Une conférence de presse est prévue mercredi concernant cette annonce. Située dans Chaudière-Appalaches, cette circonscription clé représente sa troisième tentative d'obtenir un siège à l'Assemblée nationale après Arthabaska et Chauveau. Le Parti conservateur du Québec espère faire une percée historique dans Chaudière-Appalaches cet automne. La première ministre du Québec, Christine Fréchette, dévoile aujourd'hui trois nouvelles mesures importantes de dépenses publiques pour la province. L'abolition de la TVQ sur plusieurs produits d'épicerie ciblés, le remboursement de la taxe de bienvenue pour les premiers acheteurs et une baisse de l'impôt commercial des PME de 3,2% à 2,2%. Ces annonces surviennent toutefois dans un climat politique particulier. Éric Girard, ministre des Finances, l'a rappelé fermement à l'ordre par courriel pour exiger une plus grande rigueur budgétaire gouvernementale.
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0: Bon, on est là. Comment ça va à soir? Premier show de la semaine, lundi, et c'est 2-2, Canadiens, Hurricanes. On est en fin de la deuxième. Avant toute chose, bonsoir à tous mes camarades en direct de la République du Québec. Il est bel et bien 22-04, mon nom est Max Lacoste et je vous souhaite la bienvenue dans votre Last Call. Ben oui, il n'y a pas juste le hockey dans la vie. Petite question comme ça, avez-vous out de sauver une pièce par semaine d'épicerie? Ah, mais c'est quand même pas rien, là. On va se le dire, il y a des grandes choses qui se brassent au Québec. L'enveloppe de 250 millions est défoncée de 308 millions. Merci, Christine. Merci, Christine. Ceux qui font en bas de 65 000 vont recevoir un chèque. Et ça, on appelle ça l'art de mettre un band-aid sur une fracture ouverte. Fait que tout le monde ensemble, merci, Christine. Merci, Christine. Allô, allô, bonsoir. Y a-tu du monde à l'écoute? 88-670-9098, c'est le numéro pour me rejoindre dans le studio. Vous pouvez réserver votre spot dès maintenant. SMS texto, c'est le même numéro. 88-670-9098. Le carnaval.
1: Eh bah oui.
0: Qu'est-ce que vous faites live? Vous prenez ça en photo, puis vous m'envoyez ça et je commande par la suite. Tout simplement, c'est notre petit rituel de début d'émission.

0: Météo. Météo. À quoi ça ressemble ce soir? Commençons par aujourd'hui. Bon, on l'a tout vécu, mais des fois, c'est bon de juste se rappeler les choses telles qu'elles sont. Aujourd'hui, il y a mouillé sur un fond de ciel ensoleillé, disons ça comme ça. J'étais allé à l'épicerie, sorti du maxi, puis au loin, j'ai vu une belle arc-en-ciel. C'est généralement ce qui arrive quand il mouille, puis il y a un soleil dans le backstore. Puis là, je regardais l'arc-en-ciel, puis je me disais, hey, il n'y a pas de brun, ni de rose, ni de noir dans cet arc-en-ciel-là. Ben, coudonc. Ben, coudonc. Il y a des petits vlimeux qui s'amusent à changer les couleurs de l'arc-en-ciel, là. Il va falloir réviser le drapeau. C'est un gag en plusieurs teintes, là. Ah ouais, ça prend un intellect pour comprendre. Maximum de 10 pour cette nuit. Et présentement, c'est 14, Downtown Québec. Comment ça va dans votre bout? Il fait-tu frette? C'est-tu frisquet? Il annonçait de la mouille dans quelques endroits au courant de la nuit, mais pas partout dans la province ni dans la ville. Donc, si vous en voyez, ben salutations à vous. Sortez votre parapluie. Les images rentrent tranquillement pas vite. On va débuter le carnaval pour mesurer de quoi vous avez l'air présentement. Êtes-vous en train d'écouter la game? Comment ça se passe de votre bord? On est à mi-chemin. Enfin, on arrive aux deux tiers de la game. 2-2, comme je l'ai dit d'entrée de jeu. Canadien Hurricanes. J'ai écouté ma deuxième game complète en fin de semaine. Moi, vous avouez que j'aime ça. Comment ça aimer ça, là? C'est sûr que, pour moi, c'est très incompréhensible, là, à quel point les gens trippent là-dessus puis que le Québec se rassemble autour de ça. Je l'ai dit, je vais le redire. Ceci étant, écoutez la game, c'est du sport de haute voltige. Là. Les gars sont solides.
1: Maxime, pourquoi tu parles pas des filles? C'est quoi, t'es pas inclusif?
0: Il y en a pas de femmes. Les femmes, la victoire, ont gagné. Puis, grand bien leur face. Le hockey, il y a de l'air le fun pour eux autres. Bon, c'est le fun. Et c'est un beau prix. C'est le hockey amateur. OK, première photo du carnaval. Charles m'envoie une photo à l'intérieur de son troc. Il roule 14 km/h dans une rue sans lampadaire qui mène vers une étable, là où on semble peut-être dépecer des gens. Ben non, c'est pas vrai. Pourquoi je dis une affaire de même? C'est pas vrai que Charles fait ça. Charles, c'est une bonne personne. Dans l'étable, il y a des petits poulets qui vont probablement nourrir de grains. Ou de d'autres sortes de graines. Allez savoir, hein? Les poulets à cette heure, on les élève comme on peut, le grain coûte cher. Et il me dit effectivement, oui, c'est des poulets, t'as bien deviné. Ben, j'ai l'œil. Également, Quentin, l'homme des fromages, fait apparition dans le show, en début d'émission, dans le carnaval 418-670-9098. Si vous avez envie de participer, envoyez un cliché de le bordel dans lequel vous avez les pieds présentement. Quentin m'envoie une photo de... Hey, ça, c'est maniaque. Il a de l'air tout seul dans les champs, puis je vois le bout d'une pelle rouge qui est plantée dans le sol, puis bien aligné, au ras à pelle, il y a une lignée de patates. Puis là, il m'écrit, « Je plante mes patates. Pas rien que les fromages dans la vie. » OK, ah ouais, hein? Il plante des patates straight up de même. C'est-tu des patates qu'il a achetées à l'épicerie, vous pensez, puis il les plante directement dans le sol? Ou c'est des patates spéciales qu'il a achetées au magasin de patates? Ouais, c'est beau. Mais ça, c'est un drôle de légume, hein? Aliment incroyable. Tu plantes une patate, il pousse d'autres patates. T'es fou raide, hein? Je pense qu'il y a une couple de tueurs en série qui ont essayé ça avec des femmes. Ils ont planté des femmes, il n'y en a aucune qui a repoussé à part des peines de prison. Pas clair ce gag-là. OK, ben merci d'être là. Je reçois vos photos. On va tomber dans le sujet de la soirée, tranquillement, pas vite. À soir, je vous propose qu'on parle d'un sujet qui va peut-être être complexe, mais c'est un sujet sur lequel on peut tous raisonner. La littératie.
1: C'est quoi la littératie, Maxime?
0: Ben, si vous avez jamais entendu parler de ce terme-là, la littératie... J'ai la définition ici, je vais vous la lire textuellement. C'est l'aptitude à comprendre, utiliser et analyser l'information écrite ou visuelle dans la vie courante. Donc, es-tu capable de lire un texte ou le titre du texte? Es-tu capable de lire une nouvelle? Lire un texte puis le comprendre. Es-tu capable de lire ton contrat puis le comprendre? Es-tu capable de lire une chronique de Régis Labeaume puis la comprendre? Ça, il n'y a personne qui est capable. Fait que... Vous n'êtes pas un analphabète, vous n'êtes pas capable, pas suivable, le bonhomme. Mais je vous parle de ça parce que le conseil d'administration de la Fondation pour l'alphabétisation, voilà, je l'ai eu. C'est pas facile à dire ce mot-là. A pondu une étude aujourd'hui sur les coûts sociétals, les coûts de société qui sont reliés au fait qu'au Québec, il y a 46 % de la population entre 16 et 65 ans qui est considérée comme analphabète fonctionnel. Je vais rien que répéter ça plus doucement, là. Au Québec, il y a 46 % de la population entre 16 et 65 ans qui est considérée comme analphabète fonctionnelle. Ça veut dire pas capable de lire un texte puis de le comprendre, comme je disais. Puis, ils ont mesuré que les coûts qui découlent de ça, du fait qu'il y a presque un Québécois sur deux qui n'est pas capable de lire, ça représente 6 milliards par année. Ça coûte 6 milliards à la société parce qu'il y en a qui, de par leur contexte socio-économique, se retrouvent sur l'aide sociale. Il y en a qui sont des nouveaux arrivants. Il y en a qui sont juste pas capables de comprendre ce qu'ils lisent. Donc, ça nuit à la société. Ça les met dans des situations délicates. Peut-être que ça va les amener aussi à, je sais pas, là, à avoir des problèmes avec la justice, avec le système de santé. Tout ça, ça fait un tout qui est assez consistant. 6 milliards par année. Mais j'ai envie qu'on s'intéresse à la racine du problème, puis c'est ce que je vous propose à soir. La racine, pour moi, c'est les jeunes. J'aime ça parler des jeunes au sens large, puis des fois, on fait l'entonnoir, puis on arrive dans des sujets plus précis, mais les jeunes seront les adultes de demain. Fait que je trouve que c'est hyper important d'aborder le sujet, surtout qu'aujourd'hui, on vit dans une ère où les jeunes sont de plus en plus isolés, sont de plus en plus sur leur écran, sont de plus en plus bizarres pour certains, pour une panoplie de raisons. Donc, c'est important d'aborder ces sujets de société-là. Et je vais vous poser la question de cette façon-là à soi. Comment vous expliquer qu'un jeune Québécois sur deux est analphabète fonctionnel au Québec? Comme je l'ai dit, avant de rentrer dans le sujet, c'est une question qui va demander qu'on se creuse les méninges. Un peu tout le monde en soi. Tout le monde ensemble à soi. C'est évidemment une question qui va amener des réponses multiples, mais je suis curieux de vous entendre là-dessus parce que vous êtes intelligent, vous êtes du monde qui sont capables de penser par eux-mêmes. Puis clairement, il y a quelque chose qui ne fonctionne pas dans notre système dans l'ensemble. Quand je dis les jeunes, un jeune sur deux est considéré comme un analphabète fonctionnel au Québec, je veux dire qu'il y a 47 % des jeunes entre 16 et 24 ans qui sont analphabètes fonctionnels. C'est quoi un analphabète fonctionnel? Un peu de nuance. Ça veut pas dire qu'ils sont pas capables de lire le Rosemary Sunday sur le menu au Cora. Ils comprennent. Va te prendre un smoothie aux patates, monsieur, s'il vous plaît. Ça existe pas, monsieur. Ah, OK, je suis désolé. Va prendre un fraise banane de bord. C'est l'analphabète dans sa définition pure, comme on conçoit le phénomène. Ça touche 4 % de la population. Pas capable de rien lire. Comme Jacques Demers. Mot du bon coach. Mais t'es pas capable de rien lire. C'est quand même paradoxal aussi quand on pense que l'université ici est largement accessible. Mais bon, ça, c'est un autre sujet. Le 47 % d'analphabètes fonctionnels considérés sous le niveau 3 de l'OCDE, ça veut dire que ils peuvent pas tout comprendre ce qui se passe dans notre société. Puis quand je parle du niveau 3 de l'OCDE, c'est des classes de compréhension. C'est comme ça qu'ils sont arrivés à calculer qu'il y a 47 % des jeunes qui tirent la patte au niveau de la compréhension de la lecture. Le niveau 3 de l'OCDE, c'est des classes. Et eux autres, ils définissent ça de cette façon-là. Ça représente la littératie qui correspond notamment à la capacité de comprendre des textes plus longs et denses, puis à interpréter correctement le sens ou encore à effectuer des liens adéquats entre les différentes idées qu'il contient. Donc, la capacité, littéralement, de lire un texte et de comprendre ce qu'il y a dans le texte. Pensez à ça, là. Il y a un jeune sur deux, entre 16 et 24, au Québec, le 25 mai, que si on lui donne un texte, pas certain qu'il va le comprendre. Lire un article de journal, comprendre les nuances, être capable de le contextualiser, ben, pas certain. Ils sont capables d'écrire, mais il y a des fautes à plus savoir quoi en faire. Et la question demeure. Pourquoi? pourquoi, selon vous, les jeunes sont pas stupides, mais écrivent comme s'ils étaient stupides? Il y a une étude qui a été réalisée par l'économiste Pierre Langlois. Peter Langlois, qui disait que, il y a peut-être une partie de la réponse là-dedans, que les jeunes avaient un plus faible taux de diplomation que pour les filles. 80, les jeunes hommes, 80% des jeunes gars obtiennent leur diplôme versus 88% pour les jeunes filles. Et, du même coup, le décrochage scolaire est autour de 18% au secondaire et ça touche, encore une fois, principalement les gars. Y a-t-il une façon d'expliquer le phénomène là-dedans? Peut-être. Il y a aussi le fait que les jeunes garçons sont majoritairement, d'après ce que l'étude raconte aussi, plus axés et plus enclins à se diriger vers des métiers manuels. Exemple. Je cloue un clou et je gagne ma vie ainsi. Je drille une vis et je gagne ma vie ainsi. Pas besoin de lire grand-chose à part des plans. Est-ce que ça pourrait s'expliquer comme ça? T'es plus manuel, ça t'amène de facto à délaisser tranquillement la lecture? Je ne sais pas. De mon point de vue, perso, il y a trois façons d'expliquer ça, trois facteurs principaux. Les écrans, l'immigration, oui, puis les parents. 418-670-9098. Il me reste deux circuits de libre. Si vous avez envie de participer à la converse, merci à ceux qui sont en attente. Je m'en viens vers vous dans deux petites minutes. Les écrans. Ça, c'est un problème. Parce qu'à cette heure, les jeunes textent, font rien que ça. Je lisais une autre étude aussi, avant le début de l'émission, qui disait que de plus en plus, les gens se parlent moins. Et même qu'au courant d'une journée, dans les 10 dernières années, on perd pas loin de 4000 mots. On parle et on s'exprime au ratio de 4000 mots de moins que v'là 10-15 ans. C'est fascinant, là. En bout de ligne, dans l'année, on parle moins que v'là 10-15 ans dans les mêmes journées. Les jeunes écrivent. Quand ils écrivent, ben, ils textent en abréviation. Ils adoptent des slangs anglais, français. Wesh, mon pote. Même créole. Et où ta moune? As-tu vu ta moune? Les jeunes parlent de même. Qu'est-ce que tu veux que je te dise? Puis l'humain étant ce qu'il est, c'est-à-dire une bête qui apprend dans la répétition, ben à force de toujours écrire en petit attardé de même, en faisant des fautes aux deux mots, en écrivant au son finalement, ben je pense que ça mine leur capacité d'écrire et par le fait même leur capacité de comprendre des textes complexes parce qu'ils sont juste pris, emprisonnés dans des petits textos courts remplis de fautes. Avec des slangs puis des abréviations à plus savoir quoi en faire. Je vais me racler à me tête dans un mur de briques. Peut-être! La dernière fois que vous avez vu un jeune lire un livre, ça remonte à quand? Je ne sais pas, tout est dans l'instantanéité. Le brain rot. Le fait que ton cerveau pourri a écouté trop de vidéos sur Internet, c'est un vrai phénomène. Ça tue leur cerveau puis les nôtres. By the way, on est tout le monde dans le même bateau. Ça peut être une façon d'expliquer tout ça. Deuxièmement, l'immigration. L'immigration, ça, j'écoutais le gars qui a fait l'étude un matin à Radcan, qui parlait de son étude, puis c'était magique, là. Dans l'entrevue qu'il a donnée au Morning Man, là-bas, je pense que c'est Alexandre, son nom, il a abordé l'immigration, je te jure, là, 3 secondes et demie. Ouais, peut-être l'immigration aussi, passer à l'autre sujet. Mais pour moi, c'est une partie indissociable de la réponse à notre question à soir, là. Sinon, on va tous se prendre des autruches puis on va se mettre la tête dans le sable. Tu sais, un immigrant de première génération qui bargouine le français, qui arrive au Québec, qui est peut-être super scolarisé, by the way, là, mais peut-être parce qu'il est allophone, peut-être parce qu'il est en train d'apprendre le français ou le français, c'était sa langue secondaire, va savoir, bien, il arrive au Québec puis inévitablement, il va faire baisser la moyenne. Ça joue dans le 47% là, des jeunes entre 16 et 24 qui sont considérés comme des analphabètes fonctionnels. N'est pas me dire le contraire. Puis comme je le disais, ça veut pas dire que les jeunes sont stupides. Faites un petit gag avec ça tantôt, là. T'es pas cave. T'es pas stupide parce que t'es pas capable d'écrire. C'est juste que... Bon. Moins t'écris, moins t'es capable de comprendre ce qui est écrit. Puis ça, je pense que la faille là-dedans, c'est vraiment notre mode de vie d'aujourd'hui puis le système d'éducation dans lequel on est qui, surtout chez les petits garçons, ne favorise pas l'apprentissage académique de base. Puis troisièmement, les parents. Parce que je vous rappelle que chez les adultes, il y a 46% de la population entre 16 et 65 ans qui sont des analphabètes fonctionnels aussi, selon la dernière étude que je vous ai mentionnée en début de show. Puis 46%, moi, honnêtement, je lisais ça, puis j'étais comme, en temps normal, si je faisais pas de vox pop, j'aurais de la misère à le croire. Mais faites le test, là. Posez des questions autour de vous, vous allez rester surpris à quel point sont target sur la cible. Fait que c'est clair que si tes parents sont dans la même situation que toi, ça n'aide pas, là. Ça t'aide pas à recevoir les bonnes habitudes parce qu'ils sont pas capables de les transmettre. Peut-être aussi qu'il y a moins de livres à la maison. Puis est-ce que ça se pourrait que ça touche les familles plus défavorisées? Je pense que oui. Là, je vous ai dit, j'avais trois points. J'en prends un dernier, la cerise sur le sundae. Est-ce qu'on pourrait faire un lien aussi avec tous les troubles d'apprentissage non diagnostiqués? Dyslexie, dysorthographie, TDAH... Et le fait qu'on ait plus de kids ces pilules que jamais. Bah, elle sait pas. Je veux vous entendre. Ça vous inquiète-tu, ça? Qu'est-ce que vous pensez de tout ça? La question à soi. Comment vous expliquer qu'un jeune Québécois sur deux est analphabète fonctionnel au Québec? Le numéro de téléphone pour me joindre dans le studio, c'est le 418-670-9098. On va aller prendre le premier appel. Bonsoir, à qui je parle?
2: Salut Max, c'est Daniel.
0: Salut Daniel, comment ça va?
2: Wow, ça va bien, tu tombes sur un sujet chaud.
0: Pourquoi il est chaud de ton point de vue?
2: Par où je commence? En 2001, j'ai entendu parler de la thérapie hyperbare.
0: OK.
2: Moi, il y en est un petit peu sujet après-midi avec DH, là. Puis avec Lino Zambito.
0: Ils ont parlé de ça?
2: Oui, brièvement, parce que il y a un parent qui se lève au Québec et qui commence à ouvrir des chambres hyperbares, des cliniques hyperbares un peu partout. Mm-hmm. Puis on a des gros projets, nous aussi, qu'on va annoncer bientôt. Fait qu'imagine-toi donc...
0: Quand tu dis « nous », c'est qui exactement?
2: Hein, qu'est-ce que tu dis?
0: Quand tu dis « nous », c'est qui exactement?
2: Bon, ça fait longtemps que je travaille avec des médecins américains qui sont spécialisés dans le domaine, mais c'est bizarre parce que eux autres, ils disent le contraire des médecins qu'on a dans nos hôpitaux puis ceux qui passent à la TV. Je t'en ai parlé une couple de fois, j'ai pas parlé plus souvent de la chambre hyperbare, mais ça m'a amené à découvrir que cette étude-là qui avait été faite au Québec pour évaluer l'efficacité de l'hyperbare sur les enfants qui ont la paralysie cérébrale avait été fraudée. Il y a un méga complot qui dure toujours. Là. Ça fait 23 ans qu'on se bat pour faire reconnaître ça. Puis au Québec et au Canada, c'est le pire endroit dans le monde.
0: Okay. Alors, mais attends, juste avant qu'on tombe dans le sujet, puis j'imagine que tu vas faire un lien avec le sujet de la soirée, puis ben oui. Peut-être l'hyperbare. Là. Peux-tu m'expliquer, c'est quoi une chambre hyperbare? C'est une chambre dans laquelle on augmente la pression, c'est ça?
2: C'est ça. Ben, en fait, en premier, on appelait ça des caissons de décompression. Ça a été utilisé pour les plongeurs sous-marins là, dès 1850 en France. C'était un peu les pionniers dans le domaine. Puis après ça, ben il y a 14 indications qui ont été ajoutées à la liste officielle. Là. C'est que si tu as une intoxication monoxyde de carbone ou un pied diabétique, ben, tu peux aller à l'hôpital. Puis si tu es chanceux, tu vas y avoir accès, mais ça prend beaucoup de chance. Puis là, il y a des médecins dès les années 80 aux États-Unis, en Europe, qui ont commencé à évaluer l'efficacité de ça pour l'autisme, l'Alzheimer, le Parkinson, la sclérose en plaques. Fait que tous les troubles neurologiques.
0: OK.
2: Puis l'autisme, ben là, en 2003, les médecins aux États-Unis qui soignaient la paralysie cérébrale, ils ont commencé à travailler avec les enfants affectés par l'autisme. Puis les vétérans qui ont un traumatisme cérébral... ou le PTSD.
0: OK, t'es-tu correct? Qu'est-ce qui se passe en arrière?
2: C'est mon téléphone qui parle tout seul.
0: OK, bon, on t'écoute, man. Faut que tu fasses attention.
2: Donc, fait que c'est ça. Fait que donc, pourquoi l'autisme? Parce que les vaccins causent l'autisme.
0: Les vaccins causent l'autisme.
2: Oui, c'était longtemps que les médecins là, du Québec et les pharmaceutiques disent que c'est pas vrai, là, mais Kennedy commençait à tuer sur le bouton dès 2004. Il y a eu une rencontre à Simpsonwood, c'est très connu, cette rencontre-là. Fait qu'il y a, une rencontre avec le CDC puis les pousseurs de vaccins qui ont identifié que le thimérosal, qui est un dérivé 49% à base de mercure, ben que c'est une neurotoxine, puis ça cause l'inflammation du système digestif. Puis quand tes intestins enflammés, ben ton cerveau est inflammé aussi, parce qu'il y a un lien, on appelle ça gut-brain connection.
3: Ouais, mais si c'est pas connection. Basé sur la vieille étude de Wakefield, une étude qui est parue à la fin des années 90 là, dans une revue 98. qui a été invalidée plusieurs fois par la suite.
2: C'est invalidé, là, mon œil, OK, ça, c'est clair qu'il y a un complot.
3: Ah oui, le gars, il était payé pour dire ça dans sa revue.
2: Non, arrête.
3: Ben oui, ça a été démontré et prouvé à plusieurs reprises que le gars était payé pour dire ça.
2: Arrête. Wakefield, le docteur Wakefield, Andrew Wakefield, il a immigré aux États-Unis, il a travaillé avec des médecins avec qui j'étais en contact, puis maintenant, parce qu'on fait affaire avec notre monde au Canada. C'est que c'est faux qu'il n'y a pas de lien entre les vaccins et l'autisme. Ça, c'est un complot majeur qui dure depuis longtemps. Puis quand tu parles d'autisme, si tu fais, si t'envoies puis la médecine, puis les mêmes qui disent qu'il n'y a pas de lien entre les vaccins et l'autisme, ils disent aussi que l'hyperbore n'a pas d'effet. Ben ça aussi, c'est faux. Si tu fais une recherche, là, right now, sur Google, thérapie hyperbore autisme, la première affaire que tu vas voir, c'est une analyse de bullshit de l'intelligence artificielle. Moi, j'aime ça, l'intelligence naturelle, puis l'intelligence artificielle, c'est de la merde. Fait que, tu sais, garbage in, garbage out. C'est des vidanges qui rentrent, ben c'est des vidanges qui sortent. Fait que, check it out, là. Va voir Hyperbore pour l'autisme, puis va dire, oh, il n'y a pas d'études qui a prouvé ça. Ben, c'est faux, ça aussi.
3: Ouais, mais t'essayes de dire quoi, là, finalement, que les chambres Hyperbore guérissent l'autisme ou ça atténue les symptômes, ou qu'est-ce que ça fait sur l'autisme?
2: Oui, c'est effectivement très efficace, parce que c'est la thérapie la plus efficace pour réduire une de celles-là, pour réduire
3: l'inflammation. C'est un gène, je veux dire.
2: Non, arrête, là. C'est la bullshit des médias puis des médecins qui poussent les vaccins. Là, j'en ai rien à branler. Oui,
3: mais les vaccins, ça cause pas l'autisme, Dan.
2: Définitivement. Écoute, là, Robert Fitzgerald Kennedy Jr., là, c'est pas un deux de pique là, qui est avec Trump. Là, c'est un avocat environnemental. Ça fait depuis 2003 que je le suis, parce que c'est lui qui a traduit, qui a fait un article plutôt sur la rencontre de Simpson Wood, qui a démontré qu'il y avait un camouflage du lien entre le thimérosal et l'autisme. Fait qu'à partir de là, quand au Québec, on est la population au Canada qui est la plus vaccinée chez les enfants, ben, il faut pas se demander qu'est-ce qui se passe. Si ton cerveau est en inflammation, là, va pas essayer d'apprendre à l'école, là. C'est un problème biomédical.
3: Qui
2: se soigne, puis on peut le renverser en faisant des changements de diète, en prenant de la chélation qui va sortir les métaux lourds du corps injectés par les 10 vaccins.
3: Ben moi, je trouve que c'est irresponsable de tenir des propos de la sorte. Okay, quoique je respecte ça, là, mais je respecte ton point de vue, sauf que je trouve ça quand même irresponsable. Ben oui, absolument. Mais je comprends pas comment on peut perdre autant de temps que ça à essayer de valider des théories aussi loufoques. Ça a été prouvé la maintes reprises que Wakefield, là, son étude de où est-ce qu'elle partait dans The Lancet en 98, il avait été payé pour dire ça. Ça a été invalidé à plusieurs reprises. Puis par la suite, c'est anecdotique les liens qu'on a peut établir entre le vaccin et l'autisme. Si ça a été prouvé, comme tu le dis, ça doit être à mini échelle. T'es pas d'accord avec ça?
2: Ben, c'est bien plate, parce que tu participes à promouvoir la fucking bullshit de l'industrie pharmaceutique. Fait que t'as bien beau dire que c'est loufoque, là.
3: T'es capable vraiment de me dire, là, en toute franchise, que les vaccins sont causés, sont directement reliés à l'autisme?
2: À 100%, le chirurgien docteur.
3: OK, puis le fait aujourd'hui là, qu'on cherche plus l'autisme, qu'on ait élargi les horizons de diagnostic, non. Ça n'a pas rapport avec ça.
2: Non, c'est des fausses raisons.
3: Man.
2: Fait que, écoute, là, on est en 2026, c'est depuis 2003 que j'ai mené là-dedans à temps plein. Le chirurgien en chef, l'ADAPO de la Floride, là, ben, il vient de lever, il y a moins d'un mois, l'obligation vaccinale pour entrer à l'école. Ça prend même affaire au Québec, OK? Fait qu'à un moment donné, là, va falloir arrêter de promouvoir la même maudite bullshit que l'industrie pharmaceutique qui est pliée assez bien implanté à Montréal. Montréal, là, c'est la plateforme de Big Pharma. Ils s'en viennent tous s'installer à Montréal. Puis la population du Québec, ben, c'est des chiens et des rats de laboratoire pour sa gang de bandits-là. Fait que tu as bien beau, là.
3: Je trouve ça fascinant. À chaque fois que je parle à quelqu'un qui a ce genre de théorie-là dans le fond du crâne, il me dit « J'ai le nez là-dedans depuis une vingtaine d'années. C'est toi qui es dans l'erreur. »
2: Okay.
3: C'est un peu particulier, tout ça, là.
2: Bon, qui garde sur au registre des entreprises, là, tu regarderas Société de médecine hyperbore et subaquatique du Québec. J'ai enregistré ça en 2004 avec une quinzaine des...
3: Oui, mais c'est deux affaires différentes. L'hyperbore, les vaccins et l'autisme, deux affaires complètement différentes.
2: Ben oui, peut-être, mais s'il y a un effet, si l'hyperbore permet de... d'avoir des effets sur l'autisme là, en quelques traitements ou en quelques...
3: C'est une bonne affaire. J'ai jamais, je me suis jamais mis en porte-à-faux concernant ça. Je ne le sais pas, ça, concernant ça. Cependant, ben, affirmer sans vergogne que les vaccins causent l'autisme, je trouve ça totalement irresponsable.
2: Ben, écoute, t'as bien beau, là, mais Robert Fitzgerald Kennedy, c'est un avocat environnemental, puis il a étudié la question en long puis en large jusqu'au plafond, puis j'ai traduit son article en 2004. OK? Fait que ça fait... J'ai un petit peu de background que t'as pas dans ce domaine-là. Là.
3: Ah.
2: En partant, on va mettre...
3: on va mettre les choses au clair?
2: Ben oui, tu sais. Okay. Quand je te dis que j'ai des contacts au niveau médical, là, c'est pas une joke. T'sais, moi, j'ai essayé de développer une chambre hyperbare en 2002. Je me suis fait saboter, infiltrer, attaquer, tout ce que tu voudras, là. Fait que ça fait 23 ans que le complot dure. Puis le docteur Pierre Marois, qui est un physiatre de l'hôpital Sainte-Justine, c'est lui qui a lancé les études en 99, qui a été financé par le gouvernement du Québec, parce que Lucien Bouchard avait une pétition de 4000 parents qui voulait que le gouvernement paye pour l'hyperbare, puisque au Royaume-Uni, il y avait 65 centres communautaires qui soignaient les enfants qui ont l'autisme, la paresse cérébrale, la sclérose en plaques, etc. Puis la sclérose en plaques, ça aussi, ça a l'air que ça ne soigne pas avec la hyperbare. Ben, c'est toutes des faussetés.
3: Okay.
2: Fait que, tu sais, malheureusement, ben, t'es venu au monde au Québec, puis ici, ben, c'est une fausse sceptique.
3: Donc, tu fais quoi avec les codes d'autisme qui existaient avant même les vaccins? Ça a été répertorié, là. Il y a eu des cas d'autisme dans les années 1800, dans les années 1700. C'était pas aussi bien connu qu'aujourd'hui, mais tu fais quoi avec ces cas-là avant que les vaccins existent?
2: Un cas sur 10 000, là, avant l'an 2000. Okay. Là, on est rendu à un cas sur 35.
3: Ouais, puis aujourd'hui, les spectres de diagnostic sont beaucoup plus larges, là. Quelqu'un d'autisme n'est pas nécessairement quelqu'un d'autiste il y a 50 ans aujourd'hui. Donc, ça, le fait là, qu'on ait élargi ça, pour toi, il n'y a aucun corollaire entre le fait qu'il y ait plus d'autisme et tout simplement le fait qu'on le diagnostique plus.
2: Ça, c'est la réponse donnée par les pousseux de vaccins puis la médecine conventionnelle qui est corrompue jusqu'à l'os.
3: OK. Ça doit être fatigant être dans ta tête des bouts dedans.
2: Non, pas fatigant, c'est enrageant parce que le monde comme toi, ben, il achète la bullshit des pharmaceutiques puis des médecins qui passent à ton émission, le docteur Marc, je sais pas quoi, là, il devrait t'arrêter, ce bonhomme-là. Tous ceux qui poussent encore la vaccination au Québec devraient t'arrêter en prison puis pour un calice de bout de temps.
3: OK.
2: Ça s'en vient, ça va arriver parce que le vaccin COVID, là, tu sais, on se fait remplir d'invasions parce que c'est migratoire parce que, tu sais, il y en est mort des Québécois, là, depuis 5 ans à cause des espèces de vaccins de cochonnerie du COVID-19.
3: Mm-hmm.
2: Puis la vérité là-dessus est en train de sortir aux États-Unis, mais malheureusement, au Québec, c'est non seulement il y a 46% d'illettrés fonctionnels, mais la plupart du monde ne comprenne pas l'anglais. Puis ils ne donneront pas le trouble de traduire ce qui sort aux États-Unis. Fait que, tu sais, on a un grand fossé à remplir, là.
3: Donc, mais ce serait quoi que le gouvernement aurait à gagner en nous cachant que les vaccins causent l'autisme? C'est quoi le endgame, le but final? Qu'est-ce qu'ils veulent faire avec ça? Ils veulent juste rendre tout le monde autiste?
2: Réduction de la population.
3: Réduction de la population, mais il y a des autistes là, qui accomplissent des grandes choses. Il y a beaucoup de gens qui disent qu'Elon Musk est autiste. Quand même, un autiste qui réussit bien.
2: Ah, c'est le fun, ça, de prendre des beaux exemples que de ceux qui s'en tirent bien. Mais quand un enfant de 4 ans, là...
3: Ben oui, mais c'est ça que je veux dire, là, c'est pas tout le monde qui est pareil.
2: Quand un enfant de 4 ans qui a diarrhée, que son ventre est en inflammation, qui va s'appuyer le ventre contre un fauteuil parce qu'il a mal, ben, si ses intestins sont en inflammation, son cerveau aussi. On va pas essayer d'apprendre quelque chose à cet enfant-là, OK? Puis après ça, ben, qu'est-ce qu'on leur donne, ces enfants-là? Des médicaments. C'est fun, hein? C'est beau, la pharmaceutique. Fait qu'ils prennent malade avec leur cochonnerie de vaccin, puis ils ont plein de médicaments. Puis là, en plus, le problème, c'est que c'est la psychiatrie qui a pris le contrôle de cette indication médicale-là. C'est un enfant TDAH, il va voir un psychiatre, là. Puis il y a plein de spécialistes médicaux dans plein de domaines. Fait que la maman qui a un enfant autiste, elle passe 20 à 30 heures dans la semaine à courir à gauche et à droite, les spécialistes. Puis qu'est-ce qu'ils font, le gouvernement? Ben, ils les laissent tomber, puis ils coupent les soins. Puis,
3: En 1700 et en 1800, l'espérance de vie de l'humain était à combien, Daniel?
2: Ouf. Là, tu vas me sortir que les vaccins, ça a sauvé du monde. OK, c'est beau, gars.
3: Ben là, voyons donc, le vaccin est directement lié à l'avancée de la médecine moderne au début des années 1900. Puis, bizarrement, il y a des gens qui se rendent à 80-90 ans aujourd'hui, alors que l'espérance dans les années 1700-1800 est à entre 25 et 35 ans. Je veux dire, il y a quand même quelque chose là.
2: Ça se ramasse avec l'Alzheimer parce qu'il y a de l'aluminium des vaccins, puis il y a des les chemtrails, on s'est dompé des métaux lourds, fait qu'on respire de la cochonnerie, puis on en boit, puis on s'en fait injecter. Fait que tout est correct, hein, on va prendre des médicaments.
3: OK, parle-moi des chemtrails, Astor. C'est quoi, là, ta vision des chemtrails? Ça existe pour vrai, ça?
2: Ben là, c'est parce que, tu sais, quand tu as un Christian Tage qui passe à votre émission, qui dit que c'est juste de la vapeur d'eau, puis que c'est pas vrai, c'est des théories du complot, ben je comprends que votre client, votre auditoire soit un petit peu en retard sur le sujet, okay. Sauf qu'encore là, Robert Fitzgerald Kennedy Jr., ben il a mis le bouton... le doigt sur le bouton, puis c'est en train d'être exposé aux États-Unis. Ils font des enquêtes pour exposer cette bullshit-là. Dane Whittington, qui est l'expert en géo-ingénierie depuis un chou bout de temps, ben, il y a eu une entrevue de 15 minutes publique avec Aaron Scott Jr.
3: Mais la géo-ingénierie, ça existe depuis longtemps. Là, on assemence des champs, on provoque de la pluie dans certaines zones agricoles, dans des zones où ben, c'est trop sec, puis on veut amener de l'humidité, on veut amener de l'eau. Ça existe depuis quand même assez longtemps. Mais les chemtrails au Québec, là, pour toi, ça existe. Là. Pour vrai, c'est un phénomène réel.
2: En 97, c'est là que j'ai commencé à remarquer ça. Je me prenais sur le boulevard, je vois des avions, puis à un moment donné, il y a une trace. Je me dis, oups, ça arrête, ça recommence. Bon, c'est clair que mon grand chum, là, Ninky, est décédé maintenant. Il a fait un livre, Chemtrails, les tracés de la mort. Puis, justement, Christian Tage, il s'en donnait à cœur joie pour critiquer mon grand chum. Ça fait que, tu sais, ça fait partie du complot aussi pour... affaiblir les cultures, affaiblir la semence. Bon, c'est clair que mon grand chum, là, Ninky, est décédé maintenant. Il a fait un livre, Chemtrails, les tracés de la mort. Puis, justement, Christian Tage, il s'en donnait à cœur joie pour critiquer mon grand chum. Ça fait que, tu sais, ça fait partie du complot aussi pour, tu sais, affaiblir les cultures, affaiblir les sols, puis contrôler la population.

0: Comment tu peux apprendre quand ton cerveau est en inflammation? Les métaux lourds, là, c'est des neurotoxines. Tu mets ça dans le corps, là, ben, ton cerveau se bat de valeur, mais il n'est pas top shape.
1: Puis qui s'occupe de propager ces chemtrails-là?
0: Ben, c'est militaire, c'est bien clair.
1: Les militaires.
0: Le vaccin COVID-19, là, c'est...
1: Mais c'est mis sur des avions de ligne, mais c'est les militaires qui s'en occupent?
0: Comment?
1: C'est mis sur des avions de ligne, mais c'est les militaires qui s'en occupent?
0: Ben, il y a des avions qui sont dédiés à ça aussi, là, tu sais, c'est...
1: Puis ils décollent où? Comment ils sont ravitaillés? Qui sont ces pilotes-là? Comment ça, on n'a jamais entendu d'histoire concernant ces pilotes-là et le liquide de ravitaillement? Ça n'a jamais fuité? Ça existe depuis genre 30 ans? C'est ce que tu me dis?
0: Secret militaire, puis quand tu es dans l'armée, ben tu signes une entente de confidentialité qui a 350 pages. Fait que tu as bien des affaires que tu n'as pas le droit de dire pendant 20 ans.
1: Dans l'armée, en ce moment, ils respectent même pas les femmes, man. Ils ont de la misère à se comprendre entre eux autres. On dirait qu'il y a une personne sur trois qui est immigrée. Penses-tu vraiment qu'un secret de même, ça resterait opaque?
0: Si la menace de trouver la trappe, c'est d'aller en prison militaire, ben c'est sûr que tu ne diras pas un foutu mot. Tu demanderas à ce jeune dôme qu'est-ce qu'il y en a des ententes de confidentialité militaire.
1: Okay, donc, juste pour être sûr de comprendre, là, Daniel, là, ce serait les militaires qui viendraient mettre le liquide ou le poser ces avions de ligne, puis les pilotes seraient au fait de ça ou ça se ferait sans qu'ils le sachent?
0: Ben, ils vont leur donner des raisons, comme c'est pour cacher le soleil, tu sais, c'est pour empêcher le réchauffement climatique. Fait que,
1: un peu ce que Bill Gates décrivait, là, ce qu'il voulait faire.
0: Ben, écoute, lui, là, j'ai hâte qu'on n'entende plus parler de son nom, qui a été pendu officiellement, publiquement. Là,
1: ouais, ben, on n'a pas souhaité qu'il soit pendu quand même. Là, ça, c'est
0: ah non, un criminel contre l'humanité, tu le laisses en liberté puis tu continues à le laisser dire.
1: Ben, ça reste à prouver là, quand même. Là. On va revenir les pieds sur terre. Mais les chemtrails, revenons à ça. Là. Honnêtement, là, moi, je pense que c'est une fabulation totale et complète. C'est mon opinion. Peut-être que j'ai tort, mais de ton point de vue, il n'y a aucune chance que ce soit impossible qu'il n'y en ait pas.
0: Excuse-moi, il y a 31 États américains là, qui ont déposé des projets de loi pour les interdire. Ça fait que, tu sais, là, ouais, si moi je suis cinglé, puis c'est une fabulation, il y a 31 États sur 50 aux États-Unis qui sont en train d'essayer de les arrêter. Puis au Québec, qu'est-ce qu'on fait? On continue à dire que c'est de la fabulation. Ça fait que, tu sais, t'es bien cute, là, mais je ne vais pas prendre les ondes pendant une demi-heure, puis on s'en parlera une autre fois.
1: OK. Puis le but, c'est de nous contrôler.
0: De réduire la population. Puis,
1: réduire la population. Pourquoi ils voudraient réduire la population alors que le gouvernement a besoin de bouches supplémentaires et faire rentrer du monde pour avoir plus d'impôts, plus de taxes? Qu'est-ce qu'il y a en arrière de ça?
0: Bon, mais écoute, il s'agit d'étudier ce que le psychopathe de Klaus Schwab a sorti. Ted Talk, il y a une conférence de Bill Gates qui dit que si on fait une bonne job avec méthode de reproduction puis les vaccins, on pourra peut-être réduire la population de 15 % Ça sort pas de ma bouche, ça sort de la sienne.
1: Ben, je comprends, là, mais tu peux pas prendre ce liners-là puis expliquer toute ta mentalité puis ta méthodologie d'esprit avec ça. Ben, j'ai l'impression que t'es dans une chambre d'écho, mon Daniel. Là.
0: Non, machin, mais je pense que oui. Il y a par année d'un fonds de l'OMS, le Bill Gates, pour pousser la vaccination.
1: OK. C'est quoi le rapport avec les Game Trails?
0: J'invente ça, moi.
1: C'est quoi le rapport avec les Game Trails?
0: Ben, il est impliqué dans les chemtrails, il est impliqué dans les insectes. Là. Il y a des boîtes, là, il y a du monde qui trouve des boîtes de tics, là, le Lone Star Tics, là, depuis un mois, là, il y a des vidéos là-dessus. Là. Fait que tu te ramasses dans ton champ, c'est une boîte en métal, puis il sort plein de tics de ça, puis il retrouve des orignaux, tu demanderas à Monette, là, votre expert de la chasse, là, il va vous en parler, voir de l'augmentation des tics chez les orignaux un peu partout.
1: Les tics, c'est un complot. L'augmentation des tics, c'est un complot.
0: Ben, il y a des tics manipulés, effectivement, ça aussi. OK, c'est beau, regarde, tu ris de tout ce que je te dis, c'est bien de fois.
1: Mais non, mais je ris pas de tout ce que tu me dis, c'est juste que je trouve ça un peu aberrant là, de penser que les tics et leur prolifération, c'est un complot. Tu trouves pas ça un peu spécial de penser ça, là?
0: Non, je trouve pas ça spécial. Il y a des nouvelles qui sortent là-dessus depuis tous les jours aux États-Unis, là, depuis trois semaines, un mois. Là. Ça fait qu'à un moment donné, tu sais...
1: OK, mais explique-moi ça. C'est la première fois que j'entends ça. Peux-tu me l'expliquer, juste pour que je comprenne, s'il te plaît?
0: Ben, ils modifient des insectes pour qu'ils transmettent plus de maladies. La maladie de Lyme, ça vient des tiques. Je sais pas si tu le savais, là, mais c'est ça. Mm-hmm. C'est que quand t'as des insectes manipulés pour rendre le monde malade, ben, à un moment donné, il y a du monde qui voit des hélicoptères qui drop des boîtes en métal puis ils sortent des tiques de là. Fais une recherche, tu vas te trouver vite, là. Je veux dire, moi, si je me mets à dire de la bullshit à ton émission, je vais passer pour un cinglé, ça me tente pas. Fait que si je te dis des affaires, ouais, ça s'est validé. Bon, ça fait longtemps que j'investigue la question. Okay, j'étais en 14 de fraude médicale parce que parce que en 2001, je faisais la promotion de solutions pour soigner le monde, puis je découvre que le gouvernement du

0: Québec, du Canada, puis les agences de santé du Québec sont impliquées dans un complot pour cacher l'effet de l'hyperbore pour les enfants malades. C'est quand tu te rends compte de ça, à un moment donné, tu essaies d'ouvrir des cliniques, à un moment donné, tu deviens enquêteur de fraude médicale pour exposer la bullshit que le gouvernement nous met dans la tête à telle ronde.
1: OK, donc, juste pour revenir au tic, là, parce qu'on dérape là, toujours, on s'en va à gauche pour s'en aller à droite, mais c'est correct, là, on discute. C'est ça en quoi consiste une conversation, mais les tics, là, finalement, ça, ce serait issu d'un laboratoire, il se serait échappé, puis c'est pour ça qu'on aurait une prolifération de la maladie de Lyme, c'est ça?
0: Ouais.
1: Le Pentagone, il était là, le laboratoire?
0: Non, c'est Bill Gates qui est là-dedans, je te l'ai dit aussi, c'est que de toute façon, là... Moi, j'ai pas peur de me faire taguer comme enquêteur de complot. Je suis pas un complotiste. Moi, j'enquête les complots, ça fait un bout de temps.
1: Tu te considères pas comme un complotiste?
0: Ben, tu sais, ils essaient de nous insulter ou de nous ridiculiser en nous étiquettant comme tel, là. Mais il y a des comploteurs et il y a des enquêteurs de complot.
1: Okay. À un moment donné, c'est quoi la différence entre un comploteur et un enquêteur de complot?
0: Ben, les comploteurs, c'est ceux qui mettent en place les complots. Puis un enquêteur de complot, c'est celui qui se rend compte qu'il y a des complots puis que le gouvernement nous ment à pleine face.
1: OK. Puis un enquêteur, est-ce que ça se doit d'être, ou à tout le moins de tenter d'être impartial dans son enquête? Dirais-tu que tu es un enquêteur biaisé?
0: Ben non, parce que ça fait 20 ans plus que je connais les effets de l'hyperbore, puis j'ai découvert que effectivement le système médical au Québec nous ment comme nulle part ailleurs en Amérique du Nord.
1: Comment t'as découvert ça?
0: Ben, quand t'as une thérapie, là, puis t'essaies de la mettre de l'avant, puis tu fais attaquer par le Collège des médecins puis Santé Canada, ben là, tu te dis OK. Puis aux États-Unis, c'est permis, les chambres portatives, puis au Québec, au Canada, c'est interdit. Puis le Canada, c'est la seule place où on veut pas importer de chambres hyperbares portatives pour ouvrir des cliniques. Tu te dis, donc, qu'est-ce qui se passe au Canada?
1: Qu'est-ce qui se passe au Canada?
0: Ben, c'est un pays communiste qui fait venir du musulman à tour de bras pour nous remplacer. Fait que c'est ça. Prenez vos vaccins, crevez, puis si vous êtes malade, si les vaccins vous rendent malade, bien, on va vous offrir quoi? L'aide à mourir. C'est fantastique.
1: Non, là, il y a quelque chose d'ambigu là-dedans, mais en terminant, avant qu'on se laisse aller, merci de prendre le temps de répondre à mes questions. Daniel, c'est le fun de parler quand même. Les pédophiles satanistes, c'est-tu quelque chose auquel tu crois?
0: Toi, à un moment donné, c'est les croyances, là, c'est une chose, tu sais. Mais il y a une différence entre savoir et croire.
1: C'est factuel, tout ce que tu m'as dit, là.
0: Ben écoute, là, tu sais, en 2015, le monde riait de ça, Pizzagate, puis là, ça sort à tour de bras, là, tu sais. Jeffrey Epstein, il a faké sa mort en prison, puis pouf, il est parti en Israël pour se cacher que sa gang de pédos... d'Israël, les sionistes, tu sais, c'est ça. Ça fait que, c'est sûr que c'est une réalité. Puis Trump, ben avant qu'il soit élu président en 2016, ben on n'a entendu parler de Pizzagate puis qu'il allait faire un ménage. Je me suis dit, oh, palais, OK. Là, il commence à courir après les pédos satanistes, la franc-maçonnerie, etc. J'ai dit, oh, peut-être qu'on a une chance que le monde change finalement. Tu sais, si on laisse ces pourris-là faire le trafic d'enfants, les terroriser, après ça, cultiver l'adrénochrome, donc ils vont prendre leur sang, puis ils boivent pour soi-disant vivre plus longtemps, puis ils mangent l'enfant pour souper, tu te dis « whoop a l'air ». Fait que là, le monde, il commence à avoir des surprises avec des artistes, là, Hélène Dégénérée, là, puis Tom Hanks, là, tu sais, qui ont été arrêtés, puis Madonna, puis etc., parce qu'il y a un paquet d'artistes à Hollywood qui font partie de sa gang-là, de pédovars. Puis heureusement, ben Mel Gibson, bon, on a bien beau le traiter de cinglé, lui-ci, il a sorti deux films à date, là, Pédowood. Le premier, ça a été Sounds of Freedom, puis il expose ça, justement. Ouais,
1: c'est un bon film.
0: Le trafic humain, puis la pédophilie.
1: Ouais. Est-ce que toi, tu penses être capable de... Pour revenir à notre sujet de la soirée, comprendre toutes les nuances d'un texte quand tu lis tout ce qu'un texte est capable d'exprimer comme propos, comme détail? Est-ce que toi, tu es capable, selon ton point de vue, de comprendre tout ce que tu lis dans un texte, d'un article de journal, dans un contrat, peu importe ce que
0: médical,
1: tu lis?
0: Médical, surtout depuis plus que 23 ans. Qui Bono, OK? Qui Bono, qui profite? cui bono. C'est que quand tu découvres qu'il y a des études, cui bono en latin, ça veut dire qui profite. Mm-hmm. Ouais. C'est que lorsque tu découvres c'est qui la source d'une étude, puis que ça vient de l'industrie pharmaceutique, en partant, tu sais, si tu considères que c'est scientifique et non biaisé, ben peut-être un problème.
1: C'est que c'est comme Wakefield. On revient à ça. Wakefield avait été financé.
0: Financé.
1: Je suis désolé de te l'apprendre, mais bon.
0: Docteur Paul Osset du Philadelphia Children Hospital, là, il a fait 30 millions avec un vaccin qu'il a vendu à Merck. Il profite pas, lui, par exemple. Hein? Okay. Puis c'est lui qui passe à la télévision pour dire que on pourrait donner 10 000 vaccins à un enfant, puis ça ne ferait rien, absolument rien.
1: Ouais. Toutes ces théories-là, là, tu nous les étayes, tu nous les détailles à soir, puis c'est bien correct, mais est-ce que tu as une page où on peut te suivre, où tu nous transmets tout ça, le résultat de tes enquêtes?
0: Bon, pour l'instant, là, la plupart de nos sites sont offline, mais ils vont revenir en ligne bientôt, là, d'ici un mois environ.
1: Pourquoi ils sont offline?
0: 7 juin. Pardon?
1: Pourquoi ils sont offline?
0: Parce que je t'ai dit en commençant que ça fait plus que 20 ans que je me fais saboter, infiltrer, attaquer, tu sais, pas une joke, là. Fait que les complots, non seulement j'en parle, mais j'en suis la cible depuis un petit bout de temps. Puis il y a juste à faire une recherche dans les archives du web sur thérapiehyperbare.com. Ça, c'est le site que j'ai mis en ligne en 2003. Là, il est pas en ligne, il va revenir en ligne bientôt. Okay. Puis tu vas voir tous les détails de l'enquête sur la fraude et le complot contre la thérapie hyperbare, contre les chambres hyperbares portatives, qui ont des essais pour pas juste l'autisme, mais plein d'autres choses. Après ça, ben là, mes enquêtes sur les liens entre la vaccination COVID puis la réduction de la population, puis les mensonges du gouvernement du Québec, ça aussi, ça va revenir en ligne bientôt. Là. Je pourrais te donner une autre page où mes documents sont en ligne, là, mais je vais attendre de passer sur une émission du jour à Radio X. Ouais.
1: Ah, pourquoi?
0: Ben parce qu'à cette heure-là, il y a un paquet de monde couché, puis ce qu'on a divulgué, là, je pense que c'est la population en général.
1: Ah ouais, là, toi, tu veux toucher un plus large public. Hey, t'as-tu l'impression que tu fais avancer ou tu nuis à la société?
0: Ben, en considérant ce que j'ai fait contre le vaccin COVID-19, là, le 9 novembre 2022, j'ai fait la page couverture du Journal de Québec, Journal de Montréal, puis LCN en boucle pendant 24 heures à cause de ce qu'on mettait en place pour exposer la vérité sur les vaccins du COVID-19.
1: C'était quoi?
0: C'est que je pense que j'ai sauvé une coupe de vie, effectivement, parce que quand le monde s'est rendu compte de tout ce qu'on a dévoilé à partir de 2022, c'est sûr qu'il y en a qui ont chopé le vaccin. Puis dans l'armée canadienne, tu t'informeras à tes amis militaires, il y en a au moins 10 000 militaires qui ont sacré le job-là parce qu'ils voulaient pas, un, se faire vacciner avec ce poison-là, puis deux, participer à vaccination de la population. Puis là, ils cherchent 10 000 militaires. Puis là, ils sont même pas capables d'en récupérer au Canada. Fait que ce qu'ils font, il y a 75% de notre armée qui est avec des non-citoyens canadiens. Ça va bien chez nous. Hein?
1: On peut dire ça demain, mais je te remercie, Daniel.
0: Yes, sir.
1: Yes, bonne fin de soirée.
0: Bye.
1: Salut. Ouais. Bon, commençait à être un peu éreinté à la fin, là. Tentez pas d'être trop hard pour rien, mais pour moi, là, ça, c'est tout ce qui va mal dans notre société. Je suis désolé de vous dire ça de même, là. Si vous croyez à ce genre de théorie-là, c'est bien correct. Mais mon opinion est celui-ci. C'est un genre de théorie-là et de les entretenir. Puis je dis pas que tout ce qu'ils disaient, c'est faux, là, loin de là. Les chambres hyperbares, ça commence à être de plus en plus prouvé qu'il y a des bienfaits, mais c'est-à-dire que les vaccins causent l'autisme et qu'il y a des chemtrails, puis tout ça est pour nous anéantir. Hey man, il y a des affaires là-dedans, là. Ça brise notre société. Je veux dire, je comprends pas à quel point on perd du temps à parler de ces affaires-là. Ces gens-là prennent de leur temps pour s'envenimer le cerveau, sans s'en rendre compte, et au final, c'est nous autres les perdus. Je viens de recevoir un message là, qui me dit « Ah, ça n'a pas de bon sens, c'est vrai pour l'éthique. Je me rends compte que Radio X n'est pas là pour les bonnes raisons et vous riez des gens. Hey, come on, man. L'éthique, ce n'est pas une invention du Pentagone. Je veux dire, on peut-tu tout revenir sur Terre? Puis honnêtement, peut-être que j'ai tort aussi. J'ai pas la réponse à cette question absolue-là. C'est juste que... Bon, on me dit, tu comprends rien du tout. Eh ben coudonc, je comprends rien du tout. Je suis désolé. Moi, j'ai pas l'impression que des chemtrails dans le ciel et que les vaccins ont causé l'autisme. Et tu crois pas aux tiques? Qu'en dis-tu des coccinelles asiatiques? Non. En fait, je crois pas que les tiques ont été... On a mis la lime dans les tiques et on les a propagées dans la société. Ça, je crois plus ou moins à ça. Là. Vous m'en excuserez, là, mais je pense que les maladies arrivent juste comme ça dans la nature et il vient un temps où elles prolifèrent. De croire que tout est une invention et tout, que tout a été stimulé en laboratoire, c'est aussi annihiler les 2 millions d'années qui nous ont précédés où il y avait des maladies en quantité. On en remonte juste à l'homme de Néandertal, à l'homo sapiens. À l'homo erectus, hey, ces gens-là, là, les premières races d'humains étaient affligées par des maladies innombrables. Ah, ben c'était peut-être des maladies qui ont été créées en laboratoire. God damn! Bonsoir, à qui je parle? Oh, fais juste fermer ton radio une petite seconde, mon ami. Bonsoir, à qui je parle? Bonsoir. OK, on va juste tenter de fermer notre radio un petit instant. Je vais te donner une autre chance. Bonsoir, à qui je parle?
2: Ouais.
1: Oui, baisse ton radio, mon vieux.
2: T'es-tu... Ah, baisse ton radio, ouais.
1: Baisse ton radio, s'il te plaît. T'es-tu là?
2: Hey, écoute un peu.
1: Vas-y.
2: Moi, je parle.
1: Oui, mais baisse ton radio. Baisse ton petit radio moi, un instant. Parle, oui, c'est toi qui parles.
2: Moi, je te respectais, là, mais je suis déçu si ça n'a pas de calice de bronzin. Toi, là, le garde, là.
1: Mais le quoi?
2: Là, tantôt que tu parlais, là,
1: ouais.
2: Je ne comprends rien dans la forêt, c'est épouvantable. Hey, ils ont vu des membres de clous. En tout cas, garde, là, je parlerai pas plus que ça, là, mais l'autre tantôt, là, il sait ce qui s'en va. Toi, tu vis des membres de Kalinours, t'as rien compris.
1: Ah ouais, pourquoi? Non, ben pourquoi tu penses que j'ai rien compris? Vas-y, éteins-moi ton propos, mon vieux, là. On va jaser. Pourquoi tu penses que j'ai rien compris?
2: Ben, c'est dans tout. Lui, ce qui t'a parlé, je l'ai écouté. Je suis au courant de bien. Je suis pas au courant de ses affaires, mais je suis au courant de bien des affaires qui m'amènent à ses affaires, supposons. Là.
1: C'est-à-dire?
2: Plein de choses. Ce que c'est qui me fait rire, mais c'est innocent, là, un peu, là, je vais dire ça demain.
1: Vas-y donc.
2: Je me fais rire un peu, là, ces affaires, là, de moi, je regarde dans les airs, là, l'avion m'a emmené, whoop, il y a de la fumée en arrière.
1: Les game drill.
2: Il roule. Ouais. Whoop, à un moment donné, il y en a plus. Mais en tout cas, ça, je m'en calise de ça, parce qu'il y a bien plus grave que ça. On vit des mondes à regarde, là, c'est épouvantable. Non, mais tu m'as déçu.
1: Pourquoi je t'ai déçu? Pourquoi je t'ai déçu? Parce que j'ai exprimé mon opinion sur des théories loufoques, puis je n'accepte pas qu'on se déresponsabilise de façon aussi marquée dans notre société. Tu sais, à un moment donné, il faut mettre nos couilles sur la table puis habiter nos couilles.
2: Non, il est hot, solide.
1: Ouais, mais c'est pas tout noir ou tout blanc. Il y avait une couple d'affaires qui disaient qu'il faisait du sens, effectivement, concernant les chambres hyperbores. Mais de dire que les vaccins causent l'autisme, man, à un moment donné, il faut revenir sur Terre, tu trouves pas?
2: Les vaccins causent l'autisme.
1: Ouais.
2: Ça, là, je vois, dans le fond, je le sais pas, là. Mais bon. Écoute un peu, là, il y en a. Regarde dans le temps, les enfants, là, qui étaient mon gars, là. Ma mère a failli se faire vacciner, puis tout ça, puis elle l'a pas pris. Chris, j'aurais peut-être été mon gars, je serais légume aujourd'hui, là, je vais te dire ça de même, là, tu sais.
1: Ouais.
2: Bon, ben, c'est ça.
1: Ben voilà. Mais pourquoi je t'ai déçu? Donc là, tout ce que tu me dis est un peu en accord avec ce que je pensais. Mais
2: tabarnak, man.
1: Ben pourquoi? Pourquoi je t'ai déçu? Explique-moi là. Tu fais juste me donner des points qui vont à mon sens, là, finalement. Je comprends pas.
2: Ah, moi, je suis un crinqué, je suis un énervé. Puis...
1: Ouais. Ah, que... Ben c'est correct. T'as le droit d'être énervé, puis t'as le droit d'être crinqué. C'est juste que je comprends pas, là, ton point.
2: Mon point, c'est que lui, tu penses comme Jean qui te raconte des histoires. Mais c'est pas ça, il te raconte pas d'histoires.
1: OK. Tu penses qu'il avait raison.
2: C'est un monde de gimmicks, d'épouvantables, si ça n'a pas de bon sens, même. C'est tout.
1: Ouais.
2: Que j'aurais... Non, okay.
1: Mais juste pour être sûr de comprendre. Donc, toi, tu m'appelles pour réagir à son propos, mais tu n'as aucune information supplémentaire sur les théories qui m'ont amené, puis tu me dis que tu es déçu de moi de l'avoir challengé. C'est ce que je comprends, là.
2: Oui, c'est ça.
1: Hey, c'est un peu ça. Absurde, là, tout ça. Là. On s'entend là-dessus? Là?
2: Non.
1: Come on, c'est man.
2: Absurde parce que toi, t'es pas au courant de lui, de ce qu'il dit.
1: Okay.
2: Lui, il te parle, il est informé, solide. Toi, t'es un calinours à côté
1: de
2: ça. Là.
1: OK, ouais, ça doit être ça. C'est vrai que j'ai lu à peu près des centaines d'ouvrages sur les théories du complot. J'ai fait une chronique là-dessus pendant non, deux ans, presque tous les fins de semaine, pour me renseigner sur ces théories-là, mais je suis un épais.
2: Je te parle de des affaires qui sont vraies, mais qui sont cachées, que c'est top secret, peu importe, tout les temps, là, ici, là.
1: Ouais. Mais c'est quoi tu veux dire?
2: Ben, c'est quoi je veux dire? C'est tes affaires-là, là, c'est... Il était un peu tantôt, à un moment donné, il a parlé d'un affaire. Ben oui, comme qui était peu. Il a dit que, mettons, tu disais à quelqu'un, tu parles pas de ça, là. Ben oui, il parle pas de ça. Il en parlera jamais. Il va mourir. Il en parlera pas pantoute parce que, s'il en parlera, il est payé au pays, il est tous les temps, là, il est épouvantable, là. Il n'en parlera pas, là. On vit des mondes de cave. Moi, si je suis capable
1: ça, t'as raison.
2: Je ne reviens pas.
1: Tu dis on vit dans un monde de cave, je te dis t'as raison, mais je vais backtracker deux secondes. Je pense qu'on vit dans un monde où il y a des gens qui sont sous-éduqués, de un, et il y a d'autres personnes qui pensent qu'ils sont fortement éduqués dans des délires. À cause d'Internet, à cause de l'avènement des diverses sources d'informations, ce qui est très bon, les médias alternatifs nous servent de l'information auxquelles on n'a pas droit dans les médias traditionnels, mais ça crée aussi l'inverse. Ça crée des phénomènes où on tombe dans des trous de lapin, où on s'envenime l'esprit, où on perd la tête à croire à des petites histoires. Tu sais, des fois, on a rien que besoin d'un détail d'une histoire pour penser que c'est le livre au complet. C'est ça notre problème aujourd'hui. Je pense qu'il y a beaucoup de gens qui pensent qu'ils sont éduqués, puis ont la réponse, puis ont la vérité à tout, mais ça annihile leur capacité de se poser des questions. Quand t'es convaincu, là, t'es juste un con qui se pose plus de questions. Je suis désolé, mais c'est ça.
2: Non, mais c'est pas une question d'être convaincu, c'est une question de savoir ou de comprendre, puis de, mettons, d'avoir lu des affaires, puis ci, puis ça, puis... Hey, non, voyons donc. Non, les enfants, moi, là, j'aime bien les enfants, là, tout ça, là. La petite fille, elle m'en va, ça, hey, j'aime bien ça. Mais elle a aucun avenir. Ça veut dire ça? Je vais te le dire, moi. Aucun avenir.
1: Oui.
2: Arrête.
1: Pourquoi?
2: Hein?
1: Pourquoi?
2: Pourquoi? Tu me demandes ça?
1: Ben, c'est parce qu'on n'est pas pantoute dans le sujet. Oui, je te demande ça, man.
2: Je pensais que tu savais tout ça par cœur, moi.
1: Mais voyons! Arrête de faire des amalgames, mon vieux, là. Come on! T'es meilleur que ça. J'ai foi en toi. Tu vaux mieux que ça, là. Reviens avec moi.
2: c'est tellement compliqué, dans le fond, là.
1: Ben c'est... oui, c'est vraiment compliqué, ça, je te l'accorde.
2: Tabarnak, regarde, là, ça, c'est épouvantable. Là. Hey, ça fait longtemps. Moi, là, écoute bien, là, ça fait 25 ans, 30 ans que je suis tout sûr de que ça, il y a un peu qui s'en vient. C'est écrit dans les livres. C'est écrit dans le genre que la personne était, je sais pas trop, moi, il y a des affaires de même, puis... Ils savent tout ce qu'ils veulent faire. C'est eux autres qui veulent contrôler le monde. Puis ouais. C'est tout ça. Regarde, ouais. Là.
1: Mais, hey, mon vieux, je vais te dire une affaire, là. Merci de m'appeler pour me dire que t'es déçu. Je trouve ça le fun, au moins, que tu prennes le temps de m'appeler pour me transmettre ton opinion. Puis ton opinion, elle compte. Puis je te remercie d'être à l'écoute, pareil. T'sais, on n'est pas obligé d'être dans ma corde sur tout. Puis je pense qu'à tout le moins, faut apprendre à jaser. Moi, j'ai pas la vérité. Daniel l'avait pas. Encore moins. Toi non plus. Il n'y a personne qui l'a. Tout ce qu'on peut faire, c'est jaser, argumenter puis essayer de se comprendre. Penses-tu que j'ai tort?
2: Non, t'as pas tort. Mais c'est à cause que, tu sais, à un moment donné, ça peut pas continuer tout le temps de même, là, puis tout ça. Que le peuple, si, qui travaille, qui soit se fourré comme moi, là, tu sais, dans le genre qu'il garde, là, À un moment donné, là, ils ont de l'argent en masse, mais ils brûlent dans le feu. Regarde, là, ça n'a pas de bon sens. Moi, j'en reviens pas. Les gouvernements, c'est les pires bandits.
1: Ouais, ça, c'est vrai qu'on pourrait dire ça. Hey, là, comment tu t'appelles, mon gars?
2: Mon téléphone, là, j'aime pas ça, 20-20.
1: Comment tu t'appelles, mon gars?
2: Je sais pas.
1: Tu sais pas, c'est la première fois qu'on se parle, toi puis moi?
2: Non, c'est la deuxième fois.
1: Bon, ben écoute, ça a été tout un deuxième baptême, on va dire ça de même. Tu fais quoi dans la vie, juste pour la fun?
2: Je suis mécanicien.
1: OK. All right, bon, ben good. Merci d'avoir appelé, man. Puis est-ce que tu repars autant déçu que t'es arrivé?
2: Non, non, je t'aime bien pareil, mais lui, là... Regarde, là, il était hot, solide. Là. Moi, là, j'ai...
1: Ben, t'as le droit de le croire. T'as le droit de le croire, mais...
2: Non, à un moment donné, il y a le croyage, là. Non, il n'y a pas de croyage. Lui, il t'a pas appelé pour te compter des cochonneries, là. Non, voyons donc.
1: J'ai mal à la tête.
2: Là.
1: Mais non.
2: Ah, OK, ça va être correct, là.
1: Mais
2: hey, tabarne. Hey, à un moment donné, il y a un monsieur qui venait, ça fait longtemps qu'il est mort, il avait 85 ans, il venait à Lévis, puis à Québec, il venait genre à Beaumont, tout ça, puis il racontait tout ça, lui. Un peu ces histoires-là qui allaient se poursuivre. Hein? Là, je te parle de ça fait 25 ans, là,
1: qu'est-ce
2: qui allait arriver, là.
1: Pis ça s'est-tu passé, finalement?
2: Oui, c'est en plein ça.
1: Oh, oui.
2: L'immigration qui allait venir à Nantes. Hey, moi, je connaissais pas ça. Tabarnak, il n'y avait pas de noix, il n'y avait rien.
1: OK. Bon. Ben écoute, bon, merci pour ton propos, mon vieux. Je te souhaite une bonne fin de soirée.
2: Ben non, je te dispose. Je m'en fous, là. Un noir, un jaune, un bleu, un rouge. C'est pas grave, c'est pas ça que je te parle. Mais en tout cas, peu importe, il parlait de tout ça, là. OK, je te laisse, mon ami. Bye-bye.
1: Hey, merci. Prends soin de toi.
2: Salut, bye.
1: Salut,
2: bye.
1: Man. Yes, sir. Salut. Bon. Je sais pas trop ce qui se passe à soir, là, mais c'est ça qui se passe. On vit ça tout le monde ensemble. Aïe, aïe, aïe. Bon, mais 88-670-9098. Ce soir, le sujet de la soirée, c'était l'analphabie. C'est un drôle de lien, c'est ça le pire. Là. C'est les analphabètes fonctionnels. Bon, faites les liens que vous voulez, là, mais... soyez indulgents. Soyons indulgents. On peut parler de ça, on peut parler de théorie du complot aussi. Exprimons-nous. 88-670-9098, bonsoir, à qui je parle?
3: Bonsoir, à Tom.
1: Salut Tom, comment ça va?
3: Ça va bien, toi?
1: Ah oui, ça va bien, quel bon vent t'amène.
3: Écoute, je parle pas nécessairement de l'auditeur avant ou l'autre d'avant, je veux pas pointer personne, mais des fois, ça sert à rien de raisonner avec une personne stupide, aller depuis toute sa vie à votre batte à tous les niveaux.
1: Ouais, je suis pas prêt à dire que ces gens-là, et on ne parle pas spécifiquement
3: non.
1: d'eux, que les gens qui croient et qui adhèrent à ces théories-là sont nécessairement stupides. Je pense que ça peut être des membres de la société qui sont fonctionnels, qui fonctionnent très bien à certains égards, mais qui sont probablement juste mal éduqués et convaincus et ajoutent une petite touche de naïveté là-dedans et on a ce que ça représente. Tu sais, la stupidité, ça veut dire quoi pour toi?
3: C'est des gens qui vont croire tout ce qu'ils entendent. Parce que moi, au secondaire, je m'en rappelle, quand on faisait des textes écrits, fallait trouver des sources fiables.
1: Exact.
3: Puis des sites web, peu importe de quel type, là, qui sont pas des sources fiables, de théories du complot, tout ça. Si on vient à croire tout ce qu'on voit, ben, c'est ça qui arrive. On va finir par descendre, puis à un moment donné, ben, on rock bottom.
1: Mais penses-tu que la démocratisation de l'information, c'est-à-dire l'accessibilité plus facile à l'information, a amené ces phénomènes-là, ces gens-là qui se perdent dans des théories loufoques parce qu'ils pensent que c'est des sources crédibles, parce qu'on leur fait croire que c'est crédible. Penses-tu qu'il y a un lien à faire avec ça?
3: On a tellement accès à toute l'information du monde facilement, puis avec l'arrivée de l'intelligence artificielle, il y a tellement de fake, de deep fake qui arrivent, puis il y a malheureusement énormément de gens qui sont pas capables de faire la différence entre les deux. Ouais. Le fait d'avoir autant accès à l'information comme ça vient autant nuire que aider.
1: Mais tu sais, les deep fake puis l'intelligence artificielle, c'est pas un phénomène nouveau là. On pourrait faire le lien avec, mettons, fin des années 90, années 80, début 2000. Mettons qu'on se base juste sur l'arrivée d'Internet. Au début, il n'y avait pas d'intelligence artificielle, mais il y avait des personnes qui semblaient crédibles. Tu sais, un espèce de gourou-esque sur les côtés qui te parle d'une vérité que lui a apprise, je ne sais pas, dans des livres anciens où il y a un alien qui est descendu du ciel puis qui a dit où il a eu accès à des informations privilégiées parce qu'il connaît des gens dans un secteur très niché et précis. À la seconde où tu es assez crédible pour vulgariser ces informations-là, entre guillemets, tu deviens une espèce de pourvoyeur de désinformation. T'sais, avant l'AI, il y avait ces gens-là qui étaient tout autant crédibles pour ceux qui voulaient bien le croire. Aujourd'hui, c'est juste que c'est rendu informatisé, fait qu'on peut traiter et on peut toucher une manne de gens beaucoup plus importante. C'est capoté quand même le monde dans lequel on vit aujourd'hui. Hein.
3: Mais je vais même te relancer avec l'émission de radio qui a fait croire à une attaque d'alien, et malgré le fait que pendant l'émission, ils ont mentionné à plusieurs moments que c'était une histoire que c'était fake, énormément de gens avaient peur pour leur vie.
1: Qu'est-ce que tu veux dire?
3: Dans les années, je pense, 40, il y avait une émission de radio.
1: Ah oui, c'est...
3: Ouais,
1: George Orwell.
3: Oui, oui, exactement.
1: Il avait simulé l'envahissement extraterrestre.
3: Exactement. Tout même au début de l'émission de radio, si je me souviens bien, il mentionnait que c'était pas réel, que c'était une émission de radio, que c'était fictif. Et il suffit juste que t'arrives après cette annonce-là, que t'entendes ça, puis whoop, le monde est fini.
1: Oui, tout à fait. Là. Et puis, ça a causé des émeutes, il y a eu de la chaos. Ça a été le délire et le chaos total là, quand ça a été diffusé, cette émission-là. Il y a beaucoup de gens qui ont cru à ça.
3: Puis, comme tu dis, avant, c'était des sources un peu plus crédibles qui amenaient ce genre de choses-là, comme George Orwell, comme tu dis. Mais maintenant, comme n'importe qui a accès à l'intelligence artificielle à faire des vidéos dans ce genre-là, c'est beaucoup plus facile, même si on n'est pas une source, de propager un peu ce virus-là de mésinformation.
1: Ouais. Ah, puis ce qui est un peu dommageable aujourd'hui, c'est que j'ai l'impression, puis... Tu sais, faut faire preuve de nuance, là, parce qu'il y a des théories qui sont peut-être vraies, il y en a d'autres qui sont tout à fait loufoques et complètement loufoques, qui sont un peu dures à croire, comme les chemtrails, les vaccins causent l'autisme. Pour moi, il n'y a pas beaucoup de débats là, mais bon, que cela ne tienne, à seconde où tu débats avec des gens qui ont ce genre de théorie-là dans le fond de leur crâne, si t'es pas en adhésion avec la façon dont ils voient le monde puis ces concepts-là, tu deviens définitivement et rapidement un collabo. C'était comme un agent du système qui propage la nouvelle puis la vérité du système. Donc, il n'y a comme pas de matière à débat avec les gens qui croient à ces théories-là. Ça, c'est quelque chose qui me déplaît beaucoup. J'aimerais ça qu'on puisse converser. On devient toujours dans une espèce de match de tennis. On s'envoie la balle jusqu'à temps que quelqu'un casse. C'est toujours un débat. Il n'y a pas de conversation. Ça, c'est éreintant à Londres.
3: Je suis d'accord avec toi. L'auditeur, juste avant, je pense que son mot préféré était « non, non, non, non, non ».
1: Oui, tout à fait, puis il se forgeait.
3: Hey, moi, je vais devoir te laisser là-dessus.
1: Hey, t'es bien smart. Rappelle-moi ton nom.
3: Tom.
1: Tom, merci d'avoir pris le temps d'appeler. Bonne fin de soirée, mon gars.
3: Hey, bonne fin de soirée.
1: Salut, man. Donc, ben, vraisemblablement, on parle des complots, finalement, et des analphabètes fonctionnels, les jeunes entre 16 et 24 ans, qui... serait analphabète fonctionnel au Québec à un taux de 47%, donc presque un jeune sur deux au Québec aurait de la misère à comprendre un texte, un article de journal, un texte plus ou moins complexe, un contrat. Peu importe, les gens sont capables de lire, mais ne sont pas capables de comprendre ce qu'ils lisent. Il y a un enjeu là, et étrangement, ça fait quand même un lien avec notre sujet de la soirée, qui est arrivé un peu comme un cheveu sur la soupe. Soupe 88-670-9098, c'est le numéro pour me joindre en studio. Je retourne en ligne, bonsoir à qui je parle.
4: Hey, salut, j'espère voir.
1: Salut man, c'est à toi certain, c'est quoi ton nom?
4: C'est François.
1: François, quel bon vent t'amène?
4: Oh, je sais pas trop, là. J'ai pogné là, la fin d'un intervenant, puis l'entièreté d'un autre intervenant, et puis tu demandais tantôt c'était quoi la définition de stupidité.
1: T'as-tu une réponse pour moi?
4: Ben, tu sais, si on y va d'une définition stricte dictionnaire, c'est un manque d'intelligence, c'est un manque de jugement, c'est un manque de bon sens.
1: Oui, je suis d'accord avec ça, oui.
4: Tu sais, quand on parle de théories qui sont farfelues, à un moment donné, il y a un petit peu de tout ça là-dedans.
1: Oui, oui, oui, d'une certaine façon, oui.
4: Bon, fait que, tu sais, pour répondre à la question, est-ce que ces gens-là sont stupides, je pourrais pas dire non.
1: Ouais, je pense que oui. C'est sûr que je veux pas être trop drastique, là, parce que je veux pas les mettre dans une boîte, mais il y a un peu de ça là-dedans. Oh, oui.
4: C'est pour ça que tu sais, j'ai exprimé mon chose en disant je pourrais pas dire non au lieu que je dirais oui.
1: Oui, non, j'apprécie ta nuance. J'adore la façon dont tu amènes le propos. C'est clair qu'il y a un peu de ça, là, mais mettons qu'on essaie d'examiner les facteurs sociologiques qui amènent quelqu'un à penser à ces théories-là. Je ne sais pas si c'est juste de la stupidité puis un manque de QI, mettons. Je pense que ça s'explique par un bouquet de raisons. Ce serait lesquelles, tu penses?
4: Ben, il doit y avoir de l'entrain collectif. Je veux dire, quand tu tiens avec du monde qui sont au même niveau que toi, ben, tu t'en vas vers le même chemin, tu sais, dans le même sens.
1: Castor, c'est facile sur Internet de trouver du monde qui pense comme toi, là.
4: Ouais, ben oui, c'est sûr. Tu sais, à minute qu'on veut être contre le gouvernement, ben, en trouvant des histoires de même, ça facilite les choses pas mal, là, de dire que le gouvernement, c'est des ci ou c'est des ça, puis ils en veulent au peuple, tu sais. Sorte de vaccination, mais si c'était vraiment quelque chose qui existait, ça existerait depuis longtemps, puis la Deuxième Guerre mondiale, ça serait pas terminé comme elle s'est terminée là.
1: C'est un excellent point, puis je pense que tu m'as fait allumer sur quelque chose d'intéressant. Je pense que beaucoup de gens qui partent avec un billet, ils vont confirmer leur billet par l'information qu'ils trouvent. C'est-à-dire qu'ils disent, en commençant, les chemtrails, ça existe. Donc, ils vont aller sur Internet, puis ils vont trouver des informations qui confirment leur billet. Donc, ils partent avec une idée préconçue bien souvent, je pense.
4: Ouais, puis tu sais, Christophe, il en parle souvent de ce que tu viens de dire exactement comme ça. Il y a beaucoup de monde qui ils vont s'auto-influencer, puis ils vont... En tout cas, ça va terminer que... Ouais. Tu sais, mettons, moi, je pensais que la Terre était plate, puis qu'il y en a 3-4 dans le même quartier que moi qui sont assez influençables, ben ça finirait qu'on serait doux, puis tu penses que la Terre est plate.
1: Puis vous iriez voir le mur de glace en Antarctique.
4: Ben, OK. Tu sais, je me dis... la crème glacée à la gomme ballon, ça devait être un complot certain, ça, là, de la gomme dans la crème glacée, tabarnache.
1: Il voulait qu'on s'étouffe?
4: Ah, je sais pas trop, mais il y avait quelque chose de louche, ça, des sûr.
1: Hey, tu penses-tu que les vaccins ont causé l'autisme?
4: Non, aucunement. Non, non, non. Je me suis quand même assez intéressé à la science, etc., tu sais, depuis sur la planète. Puis il me semble que, sinon, je penserais vraiment pas que ça allait causer. OK. Est-ce que ça pourrait influencer un gène qui est déjà présent?
1: Peut-être. Oui, oui, ouais, c'est absolument pas tout.
4: De là à dire que moi, j'ai reçu un vaccin et je vais devenir mongol, ça marche pas de même.
1: OK. Est-ce que tu penses que les chemtrails existent?
4: Ben, en fait, un chemtrail, ça existe, mais c'est pas dans la définition de ce que le monde pense. C'est ça l'affaire.
1: Exactement.
4: Ils sont voués là, dans le ciel, ça existe. C'est là, ils ont donné un nom à ça. Mais tu sais, c'est vraiment juste une histoire de... différence de température, puis de pression, puis tout, puis ça fait tout.
1: Donc, on n'essaye pas de nous empoisonner ou de nous feeder de la nanotechnologie pour nous rendre homosexuels ou nous anéantir?
4: Non, j'ai deux mots pour ça. Agent orange.
1: Ouais. Hey, faudrait, des fois, là, c'est bon de revenir dans le temps un peu, hein? Oh my God, oh my God. Hey, je te remercie de m'avoir appelé, man.
4: Ça fait plaisir.
1: Bonne fin de soirée.
4: À toi aussi, là.
1: Salut, bye. L'agent orange. Ah oui, on oublie l'histoire trop souvent. On oublie. Puis c'est normal, parce qu'à l'échelle de notre histoire à nous, en tant qu'individu, on est la fin du monde. Comprenez ce que je veux dire? Dans le sens où t'es un humain, tu vis sur une période de peut-être 70, 80 ans, si t'es chanceux aujourd'hui, 90, 100, si t'es exceptionnellement chanceux, puis on a juste l'horizon de notre vie, cette petite... éclisse d'humanité-là sur Terre qu'on a. Pour nous, c'est la fin du monde parce qu'après, ça arrête. Mais on oublie là, que les humains, là, dans les premières races d'humains jusqu'à aujourd'hui, ça fait 2 millions d'années là, qu'on est ici. Là. Puis que ça a drastiquement évolué depuis les 70 000 dernières années et que les sociétés modernes existent depuis vraiment pas longtemps à l'échelle de l'histoire de l'humanité. On relativise pas vraiment. Pis c'est normal, là, le monde va vite. Puis on a l'impression que chaque nouvelle affaire ou chaque chose qu'on pense que les gouvernements nous cachent ou que les élites nous cachent, c'est la fin du monde. Le monde va effectivement très vite aujourd'hui, puis peut-être qu'il y a bien des affaires qu'on oublie puis qu'on échappe. Mais de là à penser que tout est un complot, faut
5: faut revenir dans l'histoire un peu. Là. L'histoire, c'est essentiel pour savoir où est-ce qu'on s'en va, d'où qu'on vient et comment interpréter le présent. Et bien souvent, les théories du complot sont dans un négationnisme de l'histoire. On balaie ça du revers de la main. On nous a menti, fait que pourquoi on croirait ça? On peut faire le parallèle avec les woke aussi qui essaient de réécrire l'histoire. L'histoire est-elle vraiment factuelle? C'est une autre bonne question. Bonsoir, à qui je parle?
6: Bonsoir, Max, c'est Modèle.
5: Bonsoir, Modèle, comment ça va?
6: Très bien, toi?
5: Ben oui. What's up?
6: Ça va bien aussi. C'est que ton sujet à soir, l'alphabet. En tout cas, l'histoire des jeunes à l'école.
5: Ouais, je vais te la poser. Puis, comment t'expliques qu'un jeune Québécois sur deux est analphabète fonctionnel au Québec?
6: Parce qu'ils sont pas motivés pour apprendre.
5: Qu'est-ce que tu veux dire par là? Donne-moi plus de détails.
6: Bon, tu rentres à l'école, là, que tu t'aperçois, là, que, un, les profs sont plates. Tu sais, ils sont pas motivés de dire, hey, on va faire ci, on va faire ça. Puis, ils jouent, d'emmener ça comme un jeu à l'école, tu sais, de motiver le tableau, là, ils donnent un paquet de paperasse à la table. Là, ils veulent que les jeunes apprennent l'électronique. Bientôt, on va avoir les cours électroniques. Mais là, oups, hey, vous n'avez pas le droit d'avoir vous avez pas le droit d'avoir vos tablettes, vos cellulaires avec vous autres. C'est interdit à l'école.
5: Ouais.
6: Tu sais, il y a un contradictoire qui se dit. Un, puis les jeunes aujourd'hui, quand tu sors de l'école, un exemple des métiers spécialisés, il y en a certains métiers que tu n'es pas capable de partir. Tu n'es pas capable de partir, ça coûte tellement cher. Un exemple, je vais te dire aujourd'hui, un agriculteur. Tu startes en production laitière aujourd'hui, là. Tu as tellement de normes environnementales à respecter. Tu as ci, tu as ça, tu as le quota, tu as ci, tu as ça. Les jeunes arrivent, ils partent. 3-4 ans après, ils vendent ça parce qu'on taboute. Ils sont pas motivés à rester, ça coûte tellement cher, ils sont rendus qu'ils n'ont plus de maudite scène.
5: Donc?
6: Fait que les jeunes, ils vont faire des métiers aujourd'hui qui sont faciles, soit c'est la construction, soit des métiers qui s'en vont, je sais pas moi, comme Joe Clay, il pose du jubroc.
5: Comme Joe Clay. C'est qui ça, ouais, Joe Clay? C'est le gars sur les réseaux sociaux, ça?
6: Ouais, il pose du jubroc, là.
5: OK. Puis, donc, toi, ce que tu dis, finalement, c'est un peu ce qu'on abordait dans l'intro, c'est que le fait que les jeunes, probablement plus les jeunes hommes que les jeunes femmes, soit, ceci étant, il y en a quand même des jeunes femmes, choisissent plus des métiers manuels, ce qui ferait en sorte qu'il n'y aurait pas besoin de pratiquer la lecture et la compréhension de textes plus ou moins complexes pour vivre en société. Donc, ça contribuerait probablement au fait que 47 % des 16 à 24 ans soient analphabètes fonctionnels. C'est un peu ce que tu dis?
6: Analphabètes non fonctionnels, puis en plus, si tu calcules aujourd'hui...
5: Analphabètes fonctionnels.
6: OK. Mais si tu calcules aujourd'hui qu'il y a des adultes qui sont de même aujourd'hui...
5: Oui.
6: T'as des adultes, là, que tu vois qui écrivent sur Internet, qui écrivent avec des fautes, là.
5: Ah, c'est à peu près le même taux, là. Les 16 à 65 ans au Québec, ça représente 46 % de la population qui sont analphabètes non fonctionnels. Non fonctionnel ou fonctionnel? C'est quoi la réponse?
6: Ils sont fonctionnels.
5: Voilà.
6: Mais sauf que des fois, ils ont de la misère à catcher un texte, là, tu sais. Un exemple, ils vont catcher une partie du texte, mais ils catcheront pas le restant du texte.
5: Quel texte?
6: C'est un exemple, je sais pas. Les agriculteurs sont dans le rouge. Ils vont voir le mot rouge. Ils verront pas le restant, tu sais. C'est juste une expression que je t'envoie, là, mais c'est ça que...
5: OK, ouais, je comprends ce que tu veux dire.
6: Mais il y a beaucoup de difficultés aujourd'hui. Mais les femmes, aujourd'hui, par exemple, il y a eu un taux de réussite. Chez la femme, il y a un beau gros taux de réussite. Parce qu'aujourd'hui, si tu as un cours en gestion affaires, tu peux faire beaucoup de choses avec un cours de gestion affaires. Tu peux autant travailler pour d'autres entreprises, autant, excuse-moi de dire ça, de soirée, de gérer un IFAN comme Hélène Boudreau. Tu peux faire n'importe quoi avec ça.
5: T'aimerais-tu ça, toi, de partir en OnlyFans?
6: Non, ça va être correct.
5: Non, mais mettons que tu trouves une concubine, une partenaire de vie, une espèce d'âme sœur, avec qui tu pourrais faire ça. Serais-tu prêt à le faire?
6: Non, pas en tout.
5: Pourquoi?
6: Ah, je ne serais pas en tout. Ma face sur Internet,
1: tout ça. Tu ferais 75 000 par mois, même pas obligé de voir ta face. Là. C'est elle qu'on verrait.
5: Tu dirais non?
6: Non, pas en tout. Pas en tout.
1: Comme ça, le 16 a des valeurs, il y a des principes, on aime ça.
6: Oui, je t'ai vu de la vieille école, hein?
1: Es-tu capable de lire un texte complexe?
6: Ben, pas si pire, là, tu sais, je me débrouille.
5: Es-tu un analphabète fonctionnel?
6: Je peux dire que j'ai réussi un TDG. À l'équivalence de secondaire 5, je l'ai fait. Puis, je me débrouille, tu sais.
5: Ben, j'aime ça. Hey, je te remercie d'avoir appelé, mon vieux.
6: Hey, je te remercie à toi aussi pour le sujet à soir, là. C'est top-notch. Mais comme je te dis, il n'y a pas... Je ne sais pas c'est quoi qu'on va aller chercher dans l'avenir pour motiver les jeunes.
5: C'est une excellente question.
6: La vraie question va être là.
5: Surtout dans le contexte socio-économique dans lequel on vit, là, les jeunes ont de moins en moins de fric, tout coûte plus cher. Mais écoute, selon Fréchette, ça va nous coûter une pièce de moins par semaine à l'épicerie. C'est une bonne nouvelle.
6: Max, il y a beaucoup de jeunes aussi qui vont peut-être penser à soi aussi aller travailler à l'extérieur. Hein?
5: Partir, ouais, fort possible. On verra de quoi demain est fait. Merci, M. Alessas.
6: Hey, merci à toi aussi. Bye-bye. Bonne
5: merci,
6: soirée.
5: Merci, man. Bonne soirée à toi aussi. Vous êtes toujours dans le Last Call. Mon nom est Max Lacasse. Je vous répète la question de ce soir. Comment expliquez-vous qu'un jeune Québécois sur deux est analphabète fonctionnel au Québec? Le numéro de téléphone pour me rejoindre dans le studio, c'est 418-670-9098. Fais une petite pause, j'en ai.
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0: 23-28. Vous êtes toujours dans le Lascal. Et mon nom, ça n'a pas changé. C'est toujours Max Lacasse.
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0: Et le commentaire de la soirée va à cet auditeur. Hey Max, tout ça, c'est-à-dire les deux premiers appels, explique pourquoi on a les gouvernements qu'on mérite.
2: Ouais, c'est pas gentil ça.
0: Mais je peux pas tout lire mon message. Cependant, merci d'interagir. Vous le faites avec brio au 418-670-9098, tant sur la messagerie, SMS, texto que par téléphone. La question de la soirée. Comment expliquez-vous qu'un jeune Québécois sur deux est analphabète fonctionnel au Québec selon une étude qui date de 2022? 47% des jeunes entre 16 et 24 ans auraient du mal à comprendre un texte complexe. Ils sont capables de le lire. C'est pas ça le problème. Mais ils comprennent pas ce qu'ils lisent. Ça, c'est le problème. D'ailleurs, 47% des gens entre 16 et 65 ans, 46 c'est-à-dire, on est 1% de moins, entre 16 et 65, auraient tout autant de mal à lire des textes complexes, sont capables de lire mais ils comprennent rien, donc eux aussi c'est des analphabètes fonctionnels. Finalement, un Québécois sur deux, pas capable de comprendre. Capoté quand on pense à ça. Hein? Pourquoi? Les écrans, le fait que les jeunes écrivent en slang, qu'on texte avec plein de fautes, l'immigration, les parents, le système scolaire. Comment vous expliquer ça? Je veux le savoir. Et également, on peut faire un bout sur les complots au sens large ou de façon plus précise. Si vous avez envie de me partager votre théorie, ben, je peux l'écouter avec grand plaisir. J'essaie de pas tomber dans le jugement. C'est juste qu'il y a un moment donné aussi où... Faut faire preuve d'une certaine responsabilité. Là, on est quand même sur des ondes. C'est sûr qu'à moi, bon, je respecte à peu près tout. En fait, non, c'est pas vrai. Je respecte toutes les théories, mais de dire et d'affirmer sans vergogne que les vaccins causent l'autisme, et je vais juste prendre cet exemple-là ben banal, c'est sûr qu'on va argumenter, là. Me faire dire des affaires de même, c'est sûr. Si t'arrives et tu me dis, moi, j'ai déjà planté un tournevis, puis il y a un arbre de tournevis qui a poussé, ça se peut qu'on s'obstine. Ça se peut qu'on discute de la situation. Fait que, ainsi va la vie qui va, comme disait le grand-père à Boucardiouf. Bonsoir, à qui je parle?
3: Bonsoir.
0: Bonsoir, qui êtes-vous?
3: C'est Isabelle.
0: Salut Isabelle, comment ça va?
3: Ça va bien, moi, pour répondre à toutes tes questions, je penserais que ben, toutes tes réponses sont bonnes pour ta question. Le cellulaire, je pense que ça peut faire un gros enjeu. Je pense que c'est peut-être parce que tu es beaucoup sur ton cellulaire que tu vois pas le ciel et que tu vois pas les chemtrails. Moi, le monde qui croit pas à ça, je me dis, ils sont pas là. Puis là, tu le vois pas le ciel à tous les jours.
0: Oui.
3: Qu'est-ce qui se passe dans... Ben, moi, depuis une couple d'années, puis c'est drôle, ça m'a fait le phénomène inverse parce que je savais pas que ça s'appelait chemtrail. Mm-hmm. Mais je remarquais que le ciel était blanc tout le temps. Puis je demeure en banlieue. Puis il y a un passage aérien, puis je les entends très, très, très souvent, les avions. Puis il y a un bout de temps qui disait que c'était les feux de forêt qui rendaient le ciel blanc. Mais c'est drôle, ils durent longtemps, n'est-ce les feux de forêt, parce qu'on les voit... Moi, le ciel blanc, en tout cas, je l'observe régulièrement.
0: Oui, mais le ciel blanc, c'est juste une sorte de nuage, ça, Isabelle. Là.
3: Non, tu vois les nuages, des fois, au travers du ciel, puis tu vois les avions. Les lignes que ça peut faire, là, tu les vois.
0: Oui, non, ça, absolument. Les contrails, les lignes de condensation, on les voit tous. Là. Moi
3: mais
0: aussi, là, je me vois...
3: la condensation, ça disparaît, ça reste pas, ça vient pas...
0: Tout dépendamment des situations météorologiques, là, ça se disperse pas de façon instantanée comme tu penses que ça se produit. Puis il y a plusieurs sortes de nuages. Là. C'est sûr qu'il y a des nuages qui sont à basse altitude, il y en a aussi qui sont à plus haute altitude. C'est peut-être ça que tu
3: mais...
0: vois, là.
3: Pour une fille de nature en moi, je trouve que les nuages, ils ont changé en tabarouette depuis une couple d'années, là. Depuis 2-3 ans, le ciel, il est plus pantoute pareil. Puis René Lévesque, il en a déjà passé une loi pour arrêter les pluies. Ben, ça en est peut-être 60 quelques, là. Si on regarde dans les lois du Québec, là, ben, fait que je me dis que rien n'est impossible. Moi, je suis ouverte à tout, mais je suis rendue pas mal complotiste pour bien des affaires. Tu parlais du satanisme, mais tout ce qui ont sorti des dossiers Epstein, on dira ce qu'on voudra, là. Tu peux pas nier le fait que le petit Zoguet et compagnie, puis le trafic d'enfants, puis tout le reste.
0: Ah, il y a des questions à se poser là-dessus.
3: On n'entend pas, c'est drôle. Pourquoi qu'on n'entend pas parler pantoute, mais qu'ailleurs.
0: On entend quand même pas mal parler, là. C'est sûr que les médias passent pas leur vie à parler de ça, là.
3: Ouais, mais là, quand t'es rendu, tu dis que, justement, que tu manges des petits enfants, là, je veux dire, c'est des. Tu demandes combien de petits Africains tu vas rapporter, puis tu vas avoir le vidéo, tu sais.
0: Ah non, il y a des affaires complètement délirantes.
3: Non, mais. Puis qui a profité de ça?
0: Ouais.
3: C'est pas mal tout le monde qui nous dirige, puis tout le monde qui. Puis pour les vaccins aussi, moi, je vais te dire, je travaille en petite enfance, puis c'est drôle. Des autistes, on en voit pas mal plus que. Qu'avant, là, même si dans le temps, il y en avait sûrement, puis que c'était pas diagnostiqué, tout ce que tu voudras.
0: Ben, c'est ça. Pour toi, il n'y a pas un corrélat direct entre le fait qu'on les diagnostique plus.
3: Je
0: ne
3: sais pas, mais en tout cas, je trouve ça.
0: Le spectre de diagnostic est plus large maintenant, là. Ce qui était considéré, ce qui n'était pas considéré comme un autiste il y a 20 ans peut l'être aujourd'hui. Donc, nécessairement, si on est logique, c'est sûr qu'il va y avoir plus d'autistes.
3: Oui, peut-être, mais en tout cas. C'est tout de même très, très louche, les vaccins en 2026.
0: Ben écoute, le vaccin pour la COVID, premièrement, c'est, on peut discuter de celui-là. Par exemple, là, c'était un ARN messager, donc c'était pas tout à fait un vaccin tel qu'on les conçoit et qu'on les connaît.
3: C'était même pas un vaccin.
0: Il y avait absolument des questions à se poser là-dessus, mais je pense que ça a été un catalyseur de toutes les théories complotistes sur les vaccins par la suite. La pandémie, ça a changé plein des affaires autour des théories.
3: Dans le monde, qui n'a pas eu un décès, c'est proche. Ah oui. Puis à part de ça, en plus, c'est drôle. C'est la première fois que la population a dégringolé au lieu d'être augmentée. Il y a plus de décès que de naissances.
0: C'est-à-dire?
3: Ben, c'est-à-dire que...
0: Au Québec, tu parles?
3: Oui.
0: Oui, oui, absolument. OK, mais c'est quoi ton point? C'est le fait que les vaccins ou les ARN messagers ont été distribués dans la population pendant la pandémie, c'est ce qui explique la baisse du taux de natalité aujourd'hui?
3: Non, mais je serais curieuse de voir le haut taux de mortalité de tout ce que ça a pu engendrer. En tout cas, les jeunes qui ont le cancer, on s'est aperçu qu'on... Enfin, je te dis pas que toutes les jeunes qui ont cancer ont été nécessairement vaccinés ou pas, mais...
0: Mm-hmm. Ah, mais donc, là-dessus, il y a définitivement des questions à se poser.
3: Des petites questions-là, puis... Ah ouais.
0: Il y a des questions à se poser là, sur les vaccins, ben, l'ARN messager qui a été distribué pendant la pandémie, puis les états de santé aujourd'hui, là, il y a absolument des questions à se poser là-dessus. J'aimerais ça cependant juste qu'on en revienne sur les chemtrails. Tu m'as dit que maintenant, c'est quelque chose auquel tu crois. Forcément, tu dois avoir ta théorie relativement aux chemtrails. Qu'est-ce qu'ils mettent là-dedans, de ton point de vue?
3: Ben, ils parlent de graphène, ils parlent de métaux lourds, ils parlent de... Moi, les arbres, comment que les arbres sont rendus détériorés?
0: Les arbres?
3: C'est grave à côté. Les arbres, oui. Moi, je suis en forêt, puis... Mmh. En tout cas, oui, je travaille encore plus creux. Puis, il me semble, les arbres, oui, je trouve qu'il y a une grosse détérioration de la forêt. C'est arrivé l'hiver, v'là 2 ans, c'est écrasé une cigarette dehors, ça crépite dans la neige. Comment ça que la neige, ça crépite? Moi, en tout cas, j'ai fait plusieurs observations dehors, puis je me suis dit, c'est spécial. Mmh.
0: Puis pourquoi ils essaieraient de nous contaminer comme ça?
3: Ben moi aussi, je pense qu'ils veulent éclairer la place.
0: Éclairer pourquoi la place? Ils n'ont pas besoin de monde pour que les sociétés fonctionnent?
3: Ben, tant bien, mais que l'intelligence artificielle remplace pas mal tout. Ils n'auront plus besoin tant que ça de... Ils disent qu'il y a trop de monde, puis ben, je pense que qu'on s'en va vers d'autres choses.
0: OK. Tout ça, c'est quand même... Puis, je vais te le dire là, avec beaucoup de respect. Je trouve ça loufoque. Je trouve ça loufoque de penser que la neige crépite parce qu'on y a introduit des produits. Ce que tu me dis finalement, c'est que la neige n'est plus de la vraie neige. Mais là où je vais en venir, c'est que personnellement, là, ça c'est mon point de vue, je trouve ça loufoque. Mais toi... Quand tu me donnes le détail de ce que tu penses, est-ce que c'est des... Je vais te le dire là, avec beaucoup de respect, là, je trouve ça loufoque. Je trouve ça loufoque de penser que la neige crépite parce qu'on y a introduit des produits. Ce que tu me dis finalement, c'est que la neige n'est plus de la vraie neige. Mais là où je veux en venir, c'est que personnellement, là, ça c'est mon point de vue, je trouve ça loufoque. Mais toi, quand tu me donnes le détail de ce que tu penses, est-ce que c'est des choses que tu as vérifiées ou c'est juste des impressions?
3: Non, non,

0: dire hey, moi j'ai attrapé le cancer puis que ça fait un petit bout de temps qu'il arrosait. Puis c'est vrai qu'aux États-Unis, ils ont interdit justement les chemtrails depuis un an.
1: Ouais, mais on parle pas de la même chose, là. C'est la géo-ingénierie qui a été interdite, c'est pas les chemtrails. Bref, ceci étant...
0: La géo-ingénierie, c'est...
1: Non, mais le fait que tu t'aies trouvé des gens qui pensent que effectivement les chemtrails existent, as-tu lu aussi...
0: Ça m'a conforté sur ma santé mentale parce que je me disais...
1: Moi, je pense que ça t'a réconforté dans ton billet, là, mais ça, c'est un autre dossier. Es-tu allé voir aussi tous ceux qui démentaient ces théories-là? Ou ça t'a pas intéressé?
0: Comme je te dis, quand je le vois, le ciel, je me dis... il nous brouille le soleil aujourd'hui. Puis oui, je pense que ça a un effet sur les personnes, le fait de manquer de soleil, d'avoir du temps maussade, du temps... ça joue sur beaucoup d'affaires, je pense, la température.
1: Comme quoi?
0: Ben, comme je te dis, on a besoin de soleil, on a besoin de lumière.
1: Oui.
0: Ça, c'est bon pour le moral, le soleil.
1: Fait qu'ils veulent diminuer notre morale.
0: Ben, je pense que ça peut jouer dans la tête. Ça peut te rendre dépressif, anxieux, ça peut te rendre faire ta fiose, ou oui, je pense que ça peut jouer.
1: Est-ce que toi, tu vas bien, en général?
0: Ah oui, je vais très bien, quand même.
1: OK. Puis, les réponses que tu as trouvées en fonction des questions que tu te posais, est-ce qu'elles t'ont fait du bien?
0: Ben, pas nécessairement, parce que c'est pas drôle, là, de penser, comme je te dis, les affaires Epstein, c'était vrai, solide, là, de penser que j'aurais jamais pensé qu'il y a du monde qui aurait pu faire le trafic de petits enfants, puis faire des rites sataniques avec ça, là. C'est comme, tu pognes un 2 minutes, je pense. Sauf que faut pas que tu t'empoisonnes l'existence avec ça, mais de n'être conscient, je pense que ça... que tu reviens pas en arrière une fois que tu es conscient de ça, mais... ma vie est pas basée là-dessus non plus, là.
1: Non, ouais, je comprends, c'est juste une partie. Qu'est-ce que tu as à répondre, ou peut-être à suggérer, aux gens qui sont plus dans ma posture, c'est-à-dire que, pour revenir au chemtrail, là, qui regardent le ciel... qui voient les traînées de condensation qui suivent les avions et qui se disent que il y a assurément pas de produits chimiques là-dedans.
0: Pourquoi qu'est-ce qu'ils ne disparaissent pas comme avant quand on regardait un avion puis que oups, tu le voyais, mais que, même pas une minute après, ça disparaissait. Pourquoi qu'à ce temps, ça reste là?
1: Ben justement, je te pose la question, pourquoi?
0: Ben moi, je te dis que c'est parce que justement, c'est pas de la vapeur.
1: OK. Puis ça, t'en es certaine comment?
0: Ben non, j'en suis pas certaine parce que je l'ai pas mesuré avec un outil qui me permettrait de calculer l'air ou de pouvoir avoir les composantes de l'air.
1: OK. Mais sauf si c'était que, pas de la vapeur, là, si c'était pas de la vapeur, les gens qui se seraient amanchés pour que ce soit pas de la vapeur, donc pour qu'il y ait un produit chimique qui soit distribué, sont où?
0: Qu'est-ce que tu veux dire? Sont où? Qui sont où?
1: Mais qui produit ce produit chimique-là qu'ils mettent dans les avions? Qui le met? Quels sont les pilotes qui sont impliqués? Quelles sont les compagnies qui distribuent ça?
0: Moi aussi, je pense que c'est l'armée qui en fait partie. Puis tout s'achète dans la vie. Hein?
1: Ah, puis tout se sait dans la vie, surtout.
0: Ben, encore.
1: Si ça fait 35 ans que ça se produit depuis la fin des années 90, je te garantis qu'on le saurait aujourd'hui.
0: Comment que McKinsey a réussi partout dans le monde à faire le même discours, t'écouter les nouvelles partout dans le monde?
1: Oui, relations publiques, absolument. Mais c'est pas de ça qu'on parle.
0: La machine marchait, là, à force d'être répétée, puis d'être. Puis t'exposes tout. Il te le montre tout. C'est ça qui est capoté. Puis les fois où j'ai les doutes, ben, calé que j'écoute de quoi, puis ça me le dit. Mais ça peut être à Radio-Canada, comme au grand reportage, comme à Internet sur. Un hurlu-berlu, comme appelle-le comme tu voudras, là. Mais je trouve que ça, des fois, ça fait un plus un. Ça répond à mes questions, sauf que peut-être bien qu'on est complètement à côté de la traque.
1: Si jamais c'est le cas?
0: Ben, ça sera le cas. Mais en tout cas, à date, il y a bien des fois que je pense

0: fait que c'était ça, puis crime, t'es venu me confirmer. Fait que je me dis que c'est bon de se fier à son instinct.
1: Ouais. Bon, c'est bon aussi de se fier aux faits, là, mais ça, c'est peut-être un autre dossier. Je te remercie, Isabelle.
0: Bon plaisir.
1: Ben merci d'avoir appelé. Bonne fin de soirée.
0: Bye.
1: OK. Bon. Avec beaucoup de réactions sur la messagerie, là. C'est divisé. Je vous dirais que il y a certaines personnes qui abondent dans le sens d'Isabelle. Il y en a pour qui c'est tout à fait loufoque, comme je peux le laisser entendre. Bon. Tous les goûts sont dans la nature, comme on dit. Et de ce pas, je vais aller prendre un autre appel, voir ce que la prochaine personne en pense. Bonsoir, à qui je parle?
2: Ben oui, est-ce que c'est Max?
1: Oui, y a-t-il des chemtrails dans le ciel?
2: Non, non.
1: Pourquoi?
2: Malheureusement, mademoiselle est sûrement pas allée voyager assez souvent à 35 000 pieds de haut. Là. Non, ça fonctionne pas comme ça.
1: C'est quoi ton nom avant toute chose?
2: Stéphane!
1: Stéphane, formidable.
2: Ouais, Stéphane, tu vois, ça va pas appeler. Mais là, je voulais te parler de ben, l'autre dossier avant où tu parlais aussi, mais... Elle, là, sérieusement, ben non, elle était pas rendue super, si tu voulais. C'est vous, je t'ai dit près de vous, mettons, oui, mais je connais pas, Max, mais en tout cas, vous, vous l'avez enduré.
1: Hein?
2: C'est pas comme tu peux. Je serais pas capable, moi, d'aller jusque-là. Au bout de ça, j'aurais pas une heure, en tout cas.
1: De quoi, là? De... Ben, endurer le propos d'Isabelle, c'est ce que tu veux dire?
2: Oui, qu'est-ce que tu disais? Non,
1: mais elle a le droit de s'exprimer. Elle a le droit d'avoir ses idées.
2: Non, je le sais.
1: J'ai le droit de ne pas être tout à fait d'accord.
2: Super calme. Non, je te dis, moi, je ne serais pas capable de faire ça ou ça. Là.
1: Pourquoi?
2: Non. Ben, ça, j'aurais pas une énorme avant. Voyons. Allez prendre vos médicaments, je sais pas. Et à un moment donné, j'aurais débarré. Et puis là, non, il ne marchera plus. Mais toi, c'est super calme. C'est ça. Je voulais te féliciter là-dessus parce que c'est dur là, d'entendre du monde un petit peu, en tout cas, louche, un certain cas, mais ouais. Pas trop, mais en tout cas.
1: Ben, en tout cas, ben, merci pour tout ça, là, j'imagine. Ben, merci, j'imagine. Faut pas trop quoi
2: dire. Non, je vous appelais concernant l'autre option.
1: Quelle option? L'option du oui ou l'option du non?
2: L'option du non.
1: Hey, avant toute chose, Stéphane.
2: Oui.
1: J'ai une demande ici sur la messagerie.
2: Qui est ce qui me parle?
1: J'ai pas son nom, c'est un numéro de téléphone dans le 88. Il me demande, et la question m'est adressée, mais elle est surtout pour toi. Maxime, demande-lui de faire des push-ups sur une main.
2: Encore?
1: Faut régler ça.
2: Tabarouette, je ressors de la physiothérapie d'ergot. Ouais, je vais essayer encore.
1: Pas de trouble, mets le téléphone à terre, mets-toi sur speakerphone, puis faut tout entendre ça.
2: Je suis à ta voix. Hey, c'est pas un vrai téléphone, t'inventes ça, t'as trouvé ça dans tes banques de données.
1: Je te garantis que non, c'est ça le prix, c'est pas le seul.
2: Voyons, c'est pas normal. Je vais te dire, tu sais, forcer comme un malade.
1: Ok, vas-y, blesse-toi pas, là. Une main, les pas chopes.
2: Faut que je m'enlève de ma chaise, c'est un peu. Je me descends là. Si je vais mettre à terre, après ça, pour me mettre à genoux, pour m'enlever sur mon seul doigt qui me manque.
1: Ben oui, prends ton temps, mène.
2: Il m'en fera pas par 17 ans, pas.
1: Ah oui, une autre?
2: T'as plus de joie.
1: OK, vas-y.
2: J'espère que pas tous tes textos ils rient de moi à radio.
1: Personne qui rit de toi en ce moment. Là. C'est très sérieux ce qu'on fait, là. C'est scientifique.
2: Là, non. Tu me prends pour un cobaye. Je m'en fais encore un autre.
1: Vas-y.
2: Oh.
1: T'es-tu correct, man?
2: Je me suis remonté sur ma chaise.
1: T'es-tu correct? Ouais. T'as pas de l'air correct, là.
2: Non, regardez, c'est... Hein? Premièrement, là...
1: Ouais?
2: Normalement, je suis même pas supposé de me lever de moi-même que je me mets à terre.
1: OK.
2: Mais c'est sûr que ça fait de la force. Mais toi, Max, toi, tu connais pas ça.
1: Je connais pas ça.
2: Mais moi, je suis gaucher. Moi, c'est ma main gauche qui est scrap. Mais toi, c'est droitier sûrement.
1: Oui.
2: Mais toi, ta main droite dans le dos, rien ouais. Un jour. Ouais.
1: Ouais.
2: Tu peux plus acheter tes souliers. Tu peux mettre tes culottes normales. Tu peux t'enlever les cheveux avec deux mains. T'as de la misère à beurrer les toasts avec une main. Beurre une toast avec une main. Essaye ça.
1: Avec une main, beurre une toast.
2: C'est impossible. Non. Non, on oublie ça, là.
1: Qu'est-ce qu'on
2: dit? J'ai dit, la seule méthode que j'ai trouvée, c'est de les mettre dans le congélateur les toasts, les coller avec du duct tape. J'ai collé ta taille de cuisine, je colle la toast là-dessus, et je mets du beurre mou. Non, j'ai jamais trouvé d'autre solution.
1: Tu tapes tes toasts?
2: Dis-moi-le.
1: Tu tapes tes toasts?
2: Mais j'ai voulu. Comment tu veux faire, toi? Beurre une toast, une main. Sérieux. Pense-y. Enlève-toi ta main normale. Premièrement, tu peux même pas chauffer.
1: Ouais.
2: Mais non.
1: Mais là, toi, là, quand tu congèles ta toast pis ta tape pour la beurrer, elle est pas cuite, finalement?
2: Ben non. Après ça, je la mets dans le four. Dans le petit four. Tu comprends-tu?
1: OK, attends un peu, là. Fait que ta beurre congelée, puis après ça, tu la mets dans le four.
2: Ouais, c'est avec ouais, du ventre pinot ou du tésoureux, je sais pas trop.
1: Hey, c'est compliqué ta vie, man.
2: Ben ouais, mais arrête-toi de main, man, juste ça. Pense-y, Yank, même pas, 1 heure pendant que tu travailles.
1: Ouais.
2: Arrête-toi ta main qui marche pendant 1 heure. Tu vas comprendre, man, quand tu vas à l'IRDPQ, l'ancien François Charot, en place du fer de liste, moi, c'est pas super, c'est rien qu'un bras qui marche pas. Mais il y a du moins les jambes coupées, en tout cas.
1: Ouais, mais là, c'est sûr que quand tes jambes coupées, le tape et la toast font pas grand-chose, là, mais...
2: Mais je te parle rien que d'un bras.
1: Ben, je le sais bien, là, mais au-delà là, de la toast, avec ton bras, qu'est-ce que t'as de la misère à faire?
2: Ben, m'habiller, me laisser les souliers. Ouais. Là, ils m'ont mis une planche avec des piquets. Tu comprends-tu?
1: Une planche avec des piquets?
2: Oui, une planche de coupage, là, avec des petits piquets. Ouais. Là, tu piques ton piment dessus, là, tu peux le couper. Puis, parce que moi, sinon, j'ai qu'une main. Fait que sinon, je le coupe l'autre main, tu comprends-tu? Puis, vu qu'elle sent rien, ben, je peux me couper, puis ça saigne à mort. Là.
1: OK, fait que t'as-tu fait une push-up, finalement, ou?
2: J'ai fait 3!
1: Ici, on me dit, on le croit pas, il fakeait.
2: Ouais.
1: Là, je suis sérieux.
2: J'ai ça vivant, puis j'ai mis ça à te parler, fait que non, je fake pas.
1: Tu fakes pas? OK.
2: Non.
1: Comment qu'on fait pour être certain de ça?
2: Ben là, j'ai pas de FaceTime, je sais pas trop comment ça marche.
1: Ben non, parce qu'on est face à une espèce de problème spatio-temporel, là. C'est-à-dire que sommes-nous dans la même réalité de 1 et de 2? Comment je fais pour m'assurer que toi, t'étais pas en mode assis sur ton divan en train de gémir et faire des bruits un peu louches?
2: Non, c'est sûr que non. Okay. Non.
1: Est-ce qu'on peut reproduire l'expérience, peut-être?
2: Non, pas encore,
1: non. Rien qu'une de plus. On va se rendre à 4.
2: Ah,
1: hey, t'es capable de beurrer tes toasts avec une main, man. Jamais je croirais que t'es pas capable d'en faire une autre, là. Et c'est reparti. Non,
2: ben, je suis pas vraiment de bonne humeur parce que mes Canadiens ont perdu en prolongation.
1: Ben, je le sais, mais canalise ça dans ta push-up.
2: Ouais. Et là, encore mettre dans l'autre. Que c'est quoi, pas les crises de connard, là?
1: Quoi?
2: La bam qui coûte à tout seul. Il y a des crétins. Les auditeurs, c'est le croient pas. C'est des. Ça marche pas. Je vais me voir ça encore.
1: Lâche pas, man. Vas-y. On est avec toi.
2: Ok, je vais remonter. Je suis encore à genoux, je pense. Non, 7 heures. Non, il faudrait ça. Je suis capable un peu, je suis brûlé.
1: C'est fatiguant, hein?
2: C'est beaucoup. C'est j'ai passé chez nous. Tabarnak, j'ai rien qu'un bras. Lève-toi, toi, avec un bras. C'est plus de même, oublie ça, là. Non, tu trouves ça drôle?
1: Non, ben non, mais là, là, là je peux pas prendre tout.
2: Non.
1: J'ai de la misère à imaginer comment tu pourrais survivre à une course qui demanderait tes deux bras. T'as-tu déjà coursé avec tes deux bras?
2: Oui, c'est juste qu'à moi, acrobatique au lac Beauport, qui les frères Laroche. J'ai fait le cas, j'ai sauté partout.
1: T'es-tu encore sur le plancher, là, ou?
2: Ben oui!
1: Ben, qu'est-ce que tu fais, là?
2: Partout!
1: Hein?
2: Tu sais, je passe tout. Ben, c'est ça, je suis sur le plancher.
1: J'ai-tu entendu que t'avais bavé sur le plancher aussi, ou?
2: Ouais.
1: Ah, ouais.
2: J'avais vu ça tantôt. Plus tard.
1: Plus tard, y'a pas de presse.
2: Ouais.
1: Bon, c'est ben, je pense qu'on a fait le tour, hein?
2: Ouais.
1: Bah oui, bah oui. Écoute, fais attention à toi, man.
2: Non, on va sortir, on va prendre notre souffle. On va remonter, c'est tout. Puis,
1: En terminant, peut-être qu'on pourrait se refocuser, toi pis moi. Là. Moi, quand je suis un peu stressé, j'ai de la misère à reprendre mon souffle, ce que je fais, c'est que je fais des exercices de respiration. Tu veux-tu en faire avec moi? Juste trois fois, on inspire puis on expire. OK? Suis-moi. On va commencer par inspirer. Et on expire. OK, vas-y, deux autres fois.
2: Tu l'entends-tu?
1: Ben oui, très bon, très bon, très bon. Une autre fois.
2: Troisième.
1: Puis, comment on se sent?
2: Pas encore super
1: fort,
2: mais ça va venir.
1: Comment t'as dit ça?
2: Super fort. Comme hyper activé. Mais je vais attendre une couple de secondes, ça va marcher.
1: Ouais.
2: Là, tout de suite, mon last call. De la soirée.
1: Hey, ça va.
2: À moi. J'ai trop respiré fort. Bon.
1: OK, hey, ça va être toi le lascar la soirée, Stéphane. Fait que je te laisse.
2: C'est un vrai. C'est tout fait ce que tu m'as dit. Malgré tout, je voulais pas faire ça.
1: Ben, y'a pas de problème. Mais merci de l'avoir fait. Mais de toute façon, t'as relaxé, tu t'es mis en forme, la vie est belle. C'est toi qui clôt l'émission, fait que ferme le show comme tu veux, si t'as les ondes, ça t'appartient. Qu'est-ce que t'as envie de dire pour clore l'émission de ce soir?
2: Arrêtez de changer les lignes de Dreston, c'est clavé pour interviewer le monde pour Québec les coulisses. Attention, ma chaîne, c'est dangereux. Bonne soirée. Bye, bye.
1: Salut, man.
2: Bye.
1: Oh my God. Ouais, ben, c'était toute une expérience, ça. Je pense qu'on a vécu de quoi, là. Oh là là. Quelle émission étrange. On va dire ça de même. Je vois sur la messagerie que j'ai pas compris moi non plus là, le last call là, c'était abstrait. Il y a des gens qui ont pas compris, c'est correct. Il y a d'autres gens qui pissent dans leur culotte en ce moment et il y a des gens probablement qui sont juste en train de se demander qui ils sont dans ce beau monde après avoir écouté ça et j'en fais partie. Je sais pas comment on s'est ramassé là. tout le monde ensemble. Mais chose certaine, on s'est ramassé là. Merci à tout le monde qui a participé. Merci à tout le monde qui a un avis sur le show d'asseoir et sur l'émission en général. Merci à tout le monde qui sont à l'écoute, tout simplement. Ce show-là, ça se fait avec vous autres. Dans les moments plus pertinents, comme dans les moments moins pertinents, tout comme dans les moments absolument absurdes. Et comme dans les moments où on a juste une main dans le dos. Demain matin, essayez-le. La toast sur le comptoir, essayez de la beurrer avec une main. Si jamais ça fonctionne pas, vous la mettez au congélateur, vous la tapez sur le comptoir après, vous beurrez. Nutella, ma peau spread, bar le pin, peu importe. Elle est congelée, là. Après ça, vous la mettez au four, en enlevant le tape, puis vous attendez, là, je sais pas, un petit 10. Puis après ça, c'est prêt pour consommer. Ah, hey Stéphane, je t'aime. Merci pour tout. À chaque fois que t'appelles, t'es un privilège pour nous tous. Je pense qu'on n'est pas à ta hauteur, mon gars. OK, bonne fin de soirée, man. 23:59. Vous étiez à l'écoute du Last Call. Mon nom est Max Lacasse. Et la beauté dans tout ça, c'est qu'on reprend ça demain, même heure, même poste, avec un sujet peut-être plus sérieux. Peut-être que non, c'est à vous de me le dire. En vous rappelant aussi que si vous avez un sujet à me transmettre, vous pouvez le faire sur la page du Last Call de Radio X sur Facebook et ou sur mon compte perso. Si on peut dire ça de même. Maxime Lacasse sur Facebook, c'est assez facile à trouver. Et aussi, jeudi, cette semaine, comme le rituel et l'habitude nous l'a imposé au cours de la dernière saison, ce sera jeudi, tout est permis, sujet libre. Fait que je vous le dis à l'avance. Vous pouvez préparer vos histoires. D'ici à là, ben, prenez soin de vous autres. Et surtout, faites attention aux machines. OK. Bonne fin de soirée.

0: oui.
1: OK. Maintenant.
0: Bon, va-t'en.
1: Bye, bye, bye.
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3: Hey, ça sonne distorsionné. C'est peut-être mes écouteurs. Je suis en train de parler d'écouteurs, justement, avec Nick ce matin.
4: Non,
3: ça
4: alors, t'es juste pas habitué.
3: C'est plus ça. Bienvenue dans Morin Live. En cette édition du lundi, on est le 25 mai. Non, je suis pas habitué. J'ai eu une maudite belle semaine. Je dois dire, c'est complètement par hasard que j'ai eu une belle semaine avec du beau temps. Et ça a commencé tout ça avec... des bonnes nouvelles en plus, des examens cardiaques assez poussés. Donc, ça a commencé comme ça, puis les résultats ont été très bons. Fait que, à ce moment-là, le docteur a dit « Amuse-toi ». Ce qui ne veut pas dire nécessairement « Mange n'importe quoi et bois n'importe quoi ». Mais quand même, ça a bien été.
4: On n'a pas vu tes plats au restaurant, mais tu t'es bien amusé.
3: Oui, je me suis bien amusé à Montréal.
5: Résultats, plus de sport, plus de légumes, ouais.
3: Plus de boisson, mais j'ai pris un verre de vino avec Nick Payne.
5: C'est correct.
3: On va le dire de même. Feel the pain. Et en général, il faut que je fasse bien attention à cause de mon foie gras, ça je l'ai raconté. Mais le ticker, il tient avec les bons cardiologues de l'hôpital Laval, qui s'appelle plus l'hôpital Laval, mais moi j'appelle ça l'hôpital Laval.
4: Non, oui. Tout le monde est Québec. Pareil, c'est encore l'hôpital Laval. Là.
3: Je vous explique vite. Si vous allez en médecine nucléaire, n'ayez pas peur. D'abord, il y a plein de logos sur les portes, il y a plein de logos sur les contenants partout. Le logo nucléaire qu'on voit à Tchernobyl, c'est le même.
4: Puis vous sortirez pas un super-héros, là.
3: Ni super-héros.
4: Non.
3: J'ai deux yeux, j'en ai pas trois.
4: Tu voles pas encore, non?
3: Non.
4: Non, OK.
3: On m'a pas mis une veste en plomb quand je suis entré dans la machine, mais on m'a quand même injecté avec du nucléaire, les isotopes. Donc, watch out, ça va être un Christy de bon show cette semaine. Vous allez retirer tout de suite.
4: Un show nucléaire.
3: Ah ouais, c'est mais je suis en mode rage. Donc, non, sans farce, le premier test, donc, c'est au... puis je parle de ça alors que, dans le fond, c'était même pas prévu que je parle de ça, mais c'est souvent de même à la radio. Quand on revient, on est tout énervé, tout excité. C'est des tests au repos, donc on injecte ça au repos, mais on te dit... Morin va manger, ils disent pas de même, mais c'est ça que ça veut dire, va manger de la merde à la cafétéria. C'est-à-dire, trois œufs extra bacon, okay. Ou un club, ben des frites avec de la mayo. Faut faire pomper le cœur.
5: Tu te bourres.
3: Oui. Tu te bourres de graisse et de merde.
4: Pitchy de la merde.
3: Moi, ça fait un mois et demi que je peux plus manger ça. Fait que j'étais content, mais pas tant. Mais oui. C'est un ordre du médecin, donc... Et ensuite, il faut que j'attende une heure et demie, puis ils vont visionner le cœur pour voir comment il travaille. Le lendemain, gros tapis roulant. Étonnamment, j'ai pété un bon VO2 max pour un gars qui... Je suis pas out of shape, mais je suis loin d'être, mettons, un athlète. On a recompris, mais je suis quand même beaucoup mieux qu'il y a 10 ans. Là. Et par la suite, on injecte à la dernière minute du tapis roulant, quand on le sait qu'il nous reste, mettons, une minute de jus... Là, l'infirmière, elle te regarde. Mettons que tu cours en malade avec un incliné de 8 % comme au gym. Dis-le, là, quand t'es à ta dernière minute, on va t'injecter. Là, j'ai comme un soluté dans le bras, comme de l'homme bionique.
5: Ah,
3: ouais. On va t'injecter avec du nucléaire. Puis par la suite, il faut tout de suite que t'ailles manger de la merde.
5: Encore?
3: Oui! Pendant deux heures de temps, tu le
4: digères. C'est vraiment plate, ces tests-là.
3: Là, je m'étais... Claquer un club la veille. Mais là, il est rendu 10h30 du matin. Le club, je suis pas sûr qu'ils en font. Mais là, je demande...
4: j'ai-tu
3: le droit de manger une poutine ou j'ai-tu le droit de manger deux œufs à bacon, le fameux œuf bacon,
4: ben oui.
3: Dont je m'ennuyais beaucoup. Là, c'est le docteur. C'est pas Quentin qui était là. C'est Quentin qui a vu mes résultats. Bernard, qu'on salue. Qu'on salue, en fait. Il l'a salué. On le salue tous ensemble.
4: Salut. Ben
3: Docteur Poirier. Docteur Poirier, là.
4: Oui.
3: Paul est mal engueulé, là.
4: Oui.
3: C'est un grand coup de colis puis de tabarnak, là.
4: Paul.
3: Non, mais ça.
4: Il n'y a pas de bullshit avec Paul.
3: Hé! Moi, je m'attendais pas à ça, pantoute. Là, Bernard, je te laisse au bon soin de Paul Poirier, il va te fouetter.
6: Parfait.
3: Oui. OK, let's go.
6: Ah, il est bon pour ça.
3: Mais à la fin, tu sais, ça sort cru, là.
6: T'sais, oh oui.
3: Pis, ça sort pas enveloppé, puis.
6: C'est pas parce que c'est toi, ça sort. Tous ceux qui ont connu Paul Poirier.
3: Non, mais je l'écoutais avec d'autres patients, là.
6: Il est pareil.
3: Ah, faut que je vous raconte.
6: Il y a une
3: ça.
6: Vitesse, Paul Poirier.
3: Oui. Tu le connais?
6: Oui, oui, je le connais.
3: Tu le connais.
6: Fait, je l'ai déjà eu en entrevue, ça, de quelques années.
3: Tu sais, à l'hôpital, c'est à air ouvert un peu. Mm-hmm. Je veux dire, dans la mesure où c'est pas tout est fermé tout le temps, tout le temps, tout le temps. Moi, je cours, je l'entends Poirier, mais je le connais pas, je l'ai jamais rencontré. Et là, il te grêle une fumeuse. Là, je voyais la madame qui a de la misère sur le tapis roulant.
6: Ouais,
3: je l'avais vu rentrer. Le dos courbé, la face grise, bref. Ressemblait à ma mère, qui n'aurait jamais réussi à arrêter de fumer. Ma mère n'a jamais réussi à arrêter de fumer. C'est fou, fou, fou.
5: Ben ça apprécie le combat aussi.
3: C'est tout un combat pour les fumeurs, me dit-on. Là, moi, j'ai jamais fumé.
6: Ben, je reviens toujours à cet exemple-là. Ozzy Osbourne, c'est la dernière chose qu'il a lâché. Il dit, regarde, moi, j'ai tout pris dans ma vie. Là, mais tu sais, il dit ça en fumeur, maintenant. Je ne sais pas ce qu'ils mettent là-dedans, mais je ne suis pas capable d'arrêter.
3: Ah non. Et là, je vais m'excuser parce qu'il y a des sacs, puis je ne donnerai pas l'entièreté des sacs, là, mais juste vous donner un échantillon quand même à 6h06. Là, il parle de même. Là, vos crises de cigarettes, quand vous allez arriver chez vous, vous allez les calisser à poubelle, c'est clair.
5: Hey.
3: Et puis là, à un moment donné aussi, le médecin doit donner leur juste.
6: Oui.
3: Il doit donner leur juste. Et c'était juste parfait. Je ne sais pas si elle va l'écouter, mais lui, là, Poirier, là, il est là pour te sauver la vie. Tu sais, je veux dire, d'après moi, il est de ton bord, il est dans ton équipe. L'équipe Poirier, on va appeler ça de même. Là, il regarde les chiffres, puis il dit, OK, parfait. VO2 max, c'est so-so. Tu respires, tu fais du wheezing en courant. Wheezing, c'est comme...
6: Ouais, c'est ça.
3: Là, il faut que tu fasses de quoi? Puis moi, je trouvais ça ben sharp qu'il la shake. Mais il peut parler d'autres cas aussi, dont je ne vous parlerai pas en onde, de gens que je connais qui a brassé aussi. Puis moi, ben il a juste dit, fais attention. Tu sais, il n'y avait pas rien vraiment d'alarmant dans mon cas. Là. C'est juste que j'aime ce docteur-là, j'aime ce médecin-là qui donne leur juste. Puis Bernard donne très bien leur juste aussi. C'est juste que
6: c'est pas la même couleur.
3: Personnalité du tout. Oui, c'est ça.
6: Paul Poirier aussi, dans les dernières années, vous l'avez peut-être entendu dans les médias, quand je parle de faire de l'éducation par rapport au Red Bull et toutes les autres, là, c'est beaucoup lui qui l'a fait. Là. C'est d'envoyer le message, ça puis le sport, c'est pas un bon mix. Là.
3: Non, c'est ça.
6: Puis trop par jour, c'est pas une bonne idée non plus. Là,
3: j'en prends un demain matin, c'est un gourou zéro, c'est pas pire.
6: Ben, moi, je
3: c'est zéro sucre, 140 mg de caféine. C'est réglementé au Canada en passant la caféine, contrairement aux States.
6: Il serait peut-être pas d'accord avec moi, mais je pense qu'un par jour, tu peux être correct. Mais si tu commences à t'en siffler 4-5 par jour, il y a un problème. Là.
3: Tu apprends une game de hockey, deux Red Bull.
6: Ouais, ça, c'est vraiment pas une bonne idée, par exemple.
3: Là, tu t'en vas à cage, 4 bières, 2 scotch, un whisky, un gin. On est juste rendu en première période à la TV.
5: Red Bull, j'ai essayé ça avant une game de hockey. Pis
6: non,
5: pour moi, ça fait pas. Là.
3: Non.
6: Là, c'est une très mauvaise. Mais pour personne.
3: J'imagine.
6: C'est sûr
3: que ça pousse pas des arbres. Le Red Bullier, ça n'existe pas.
6: Non, puis c'est parce qu'au départ, les gens ont fait l'association parce que c'était une boisson énergisante. C'est comme, je vais aller prendre ça avant un sport, ça va me donner de l'énergie. Non, ça marche pas de même.
3: Non, c'est ça.
6: C'est pas une bonne idée.
3: Puis la combinaison avec certaines pelules, entre autres.
6: Aussi.
3: Ritalin, Vivance et tout. Parlant de Ritalin et de Vivance, demain, sensiblement à la même période, il y aura un petit tournage ici en studio. Donc, je ne me mettrai pas de veston pour la peine, mais sauf que je ne mettrai pas ce hoodie-là nécessairement non plus.
6: Tu vas mettre un autre?
3: Je vais mettre une chemise. D'ailleurs, je suis capable. Tu sais, je suis capable de... Je rentre dedans, donc j'ai quand même perdu un peu de poids, ce qui me donne un peu d'espoir quant à ma garde-robe. C'est Paul Arquin et son équipe qui vont être en studio pour venir tourner un documentaire sur les hommes et les garçons. Comme j'ai dit à Paul, j'ai échangé un peu pas mal avec lui pour arranger tout ça. J'ai dit, moi Paul, c'est parce que je fais pas de segment les hommes. Tu sais, il y a un thème... les hommes, parlons à la gang, on se parle, parlons...
5: parlons hommes.
3: Parlons hommes, ça n'existe pas, là.
6: Non.
3: Tu sais... Puis moi, je parle à tout le monde, des hommes, des femmes, des madames, des messieurs, des aînés, des jeunes, des beaux, des lettres, des gros, des... Je veux dire, on parle à la planète, si vous voulez, avec l'Internet aujourd'hui. Donc, mais en même temps, c'est sûr que là, si on veut parler de ce sujet-là, et on en a parlé souvent dans l'émission, comme dans les autres émissions d'ailleurs, là, on n'a pas la prétention de détenir le Saint Graal. Les garçons à l'école, ça, c'est sûr que ça m'intéresse beaucoup. Et oui. Demain... Je vais vous nommer toute la gang de Livers, ministre de l'Éducation. On va faire une ligne ouverte. Ça va être filmé. Ben, ça va être filmé, mais vous allez être entendu. Vous ne serez pas filmé chez vous. Je vous nomme ministre de l'Éducation, puis vous allez me sortir les meilleures idées que vous avez pour améliorer le sort des garçons à l'école. Réussite scolaire.
6: Oui.
3: Moi, j'ai des idées. Vous en avez. Pour autour de la table... Nick, Dom, on va en parler aussi. Puis on aura Égide Royer avec nous autres. Puis oui. Par la suite, Joey et Sarah qui vont venir. Qui seront dans le documentaire également, mais filmés séparés. Là, il y aura des entrevues avec Joe Poulin également. Mais visiblement, c'est comme si c'était Mort Alive à TV.
6: Oui, c'est
3: Mort Alive à Télé-Québec.
6: On dirait. Mais c'est quoi le sujet exact de son documentaire? C'est quoi?
3: C'est les hommes au
6: tout
3: Québec.
6: Court.
3: Mais
6: comment
3: vont les hommes? Tu sais,
6: okay.
3: J'imagine, tu pourrais demander demain, là. Mais ce que j'ai compris, c'est comment vont les hommes et les garçons.
6: C'est une série documentaire? Ben, c'est large comme sujet.
3: C'est très large. C'est très large parce que c'est des problématiques qui sont complètement différentes.
6: Ben oui. Entre les jeunes garçons, mettons, puis les hommes adultes, il y a une marge, là.
3: Oui, puis parmi les hommes adultes, il y a des hommes...
6: Seuls,
3: qui sont rematchés, les nouveaux conjoints, les
6: divorcés, etc.
3: C'est ça, exactement. Donc, ça prend quand même un focus, mais ça, on demandera...
6: J'imagine que tu peux amener que...
3: À Paul Arcand demain.
6: Tout découle peut-être de l'éducation qu'ils ont eu avant, mais en tout cas, c'est large comme sujet.
3: Oui, c'est large.
5: Ben, ça passe par là. L'éducation d'abord, tu sais, puis faut...
6: Oh oui.
3: Oui.
5: Je sais qu'on va en parler beaucoup demain, mais il faut d'abord, je pense, écouter les jeunes garçons ou les jeunes hommes, parce que moi, je regarde mon fils de 19 ans, ils sont un peu perdus, là, dans la société d'aujourd'hui. Ils savent pas trop c'est quoi leur place, ils savent pas trop quoi faire dans la vie. Je pense qu'il faut juste leur donner un peu plus d'écoute puis un peu plus de place. Parce que là, on est dans l'espèce de mentalité de faut inclure tout le monde.
6: Mm-hmm.
5: Et tous les genres et tous les styles, toutes les orientations, puis en même temps, on délaisse la base.
3: Oui, puis on délaisse la base. Moi, c'est les garçons au primaire et au secondaire, moi, qui vont m'intéresser.
6: Mm-hmm. Oui.
3: On va beaucoup parler de sport, et on va revenir là-dessus. C'est plate. Oui, le Ritalin, on est surreprésenté au Québec quant à la consommation. Puis on dit Ritalin, là, il y en a beaucoup tout de médicaments, évidemment. Oh, il y a le Vivance, il y a le Bifantin et tout. Là. On est surreprésenté là-dedans. Et je pense qu'il y a beaucoup de paresse, il y a beaucoup de lâcheté là-dedans, et il y a beaucoup de complicité de la part du Big Pharma et des médecins. Il y a une complicité tacite entre les différents protagonistes, incluant les parents. On va avoir la paix, on est écœuré de se faire appeler par les directions d'école. Donc, voilà, c'est... Est-ce que l'école est vraiment faite pour les petits gars? J'en doute. L'école, c'est beaucoup faite pour le par cœur, c'est beau. L'école traditionnelle n'a pas beaucoup changé depuis...
6: Non.
3: Depuis mon temps, puis dans mon temps, comparé aux années 50, ça va peut-être changer un peu plus parce qu'il n'y a pas de clergé dans mon temps. Dans mon temps,
6: mais disons, depuis qu'on a sorti le clergé des écoles,
3: ouais,
6: ça n'a pas bien évolué.
3: Exactement.
6: Là.
3: Tous les bureaux ensemble, on regarde en avant, on parle pas,
6: ça, y en
3: on
6: a
3: apprend
6: moins.
3: Du par cœur. Ben, il y en a encore pas mal, m'a dit.
6: Ouais, ben, ça se peut, en effet. Mais tu sais, je regarde à l'école de mes filles, ils mettent plus comme des bureaux ensemble, partie groupe.
3: OK.
6: Puis, tu sais, les classes sont un petit peu différentes, sont alignées différemment, mais quand même des bouts où t'as des cours magistraux avec écoute du professeur, ça semble quand même encore présent pas mal, là.
3: Et si on regarde la manière avec laquelle on consomme la communication... La manière avec laquelle on consomme la communication d'aujourd'hui, je pense que c'est plus du tout à propos d'assir. Et là, on va. D'assir étant pas un verbe, là. Asseoir, si vous voulez. Mais regarde, on est dans Mort Alive. Fait qu'on a le droit. Tout est permis. Pendant une heure et demie de temps, à écouter un prof, à prendre des notes, je pense que c'est carrément plus à propos. Faut modifier l'école. Puis oui, Ricardo, c'était bien amusant, là, des cours comment faire à manger à l'école, là, mais je vois, ça va prendre plus que ça. L'éco-lab, la lab-école, je sais pas trop. Là. C'était bien amusant, là. Mais je pense que ça prend une révolution. Et je suis pas certain que du côté de la CSN, ils vont en parler lors de leur congrès là, qui commence.
6: Non, c'est vrai, ça commence aujourd'hui, ouais.
3: Ouais. C'est à quelle heure, d'ailleurs, le dévoilement des comptes de dépenses? Ça, je posais comme question, j'ai pas eu de réponse.
6: Non, toujours pas.
3: Les comptes de dépenses des dirigeants de la CSN, c'est à quelle heure? On va envoyer un reporter.
6: Ça va être 10 minutes après avoir parlé de syndiquer les filles au hockey.
3: Ah oui! On va en parler, ça, d'ailleurs, ce matin, avec Marie-Philippe Poulin, qui est avec nous ce matin.
6: Oui, oui, finalement, vendredi, elle n'a pas pu, là, mais...
3: Très content.
6: Ce matin, il jase.
3: Une boss run!
6: Yes.
3: Parle-moi de ça.
6: Une championne.
3: On est fiers, oui, une championne.
6: Je veux savoir ce que tu en penses.
3: Oui.
6: Parce que ça a été très partagé, disons, les réactions à ça. Je n'ai parlé un peu vendredi matin, mais j'avais fait un post aussi sur Facebook. Moi, j'avais dit ce
3: soir...
6: Ah oui,
3: tu passes Facebook, toi?
6: Oui. Ben, moins que toi.
3: Ben là, t'es rendu de calibre olympique, là. D'après moi, ouais. on va se pincer en finale.
6: Mais j'ai dit, regarde, non, ouais. C'est clair que ce soir, en tout cas, je vois pas comment ça serait autrement, là. Au Centre Bell, ils vont souligner la victoire de la victoire dans leur ligue. T'sais, ils ont gagné la coupe quand même, fait qu'ils vont au moins saluer ça. Moi, je serais allé un step plus loin. Puis là, tout le monde me disait, ah ouais, mais c'est pas ça la tradition. Mm-hmm. J'aurais fait porter le flambeau par Marie-Philippe Poulin, sa capitaine.
3: Peut-être qu'elle va le faire, là.
6: Et le message est... Ben oui.
3: Pourquoi pas?
6: Mais le message étant, nous autres, on a gagné, c'est à votre tour, les boys.
3: Ben j'attends, moi, c'est impeccable.
6: Ouais, mais il y en a qui disent... Ouais, mais non, c'est réservé à des anciens Canadiens qui ont gagné la Coupe. C'est pas
3: ça,
6: une ancienne
3: c'est pas
6: Canadienne
3: écrit
6: qui n'a pas
3: à
6: gagné.
3: Part,
6: non, je sais. C'est une règle non écrite.
5: Ouais, c'est un peu la façon, le cadre rigide du Canadien de Montréal dans l'héritage, tu sais.
3: Sauf que qui gère le Canadien? Le Canadien est géré par des femmes, no offense.
6: Oui.
3: C'est très bien géré, soit dit en passant.
6: En effet.
3: Madame Bélanger, France-Margaret Bélanger.
6: Oui, je pensais ça.
3: Et vous avez la sacro-sainte Chantal qui emmène large.
6: Oui.
3: Si Chantal veut pas que tu parles à Saint-Louis, tu y parleras pas à Saint-Louis. Là. Si je veux dire, c'est géré de même. Donc, à ce moment-là.
6: Peut-être que la décision vient de madame en haut, là, que je connais. Madame Bélanger, la connaît moins.
3: Ouais.
6: Chantal, c'est le visage un peu de l'équipe.
3: Je connais beaucoup, Madame Bélanger en haut. C'est,
6: dans l'organisation,
3: c'est
6: ça.
3: Grande.
6: Mais je parle pour
3: boss.
6: Le grand public, c'est Chantal qui est le visage un peu plus, là. Ouais, mais
3: d'après moi, là. Hughes puis Gorton, les deux macho man qui prennent du coke diète sont dans le bureau. Madame Bélanger arrive et elle dit en soi, c'est Poulin. D'après moi, les gars
5: ils
3: font du viol. Les gars regardent le carte de hockey. Tranquille. C'est une bonne idée. Je ne sais pas si ça va arriver. Là.
6: Je ne sais pas.
3: Je sais que moi, j'ai lancé une coupe de noms en fin de semaine. Ça a l'air qu'il faut... Ça aussi, c'est une invention. Il faut avoir gagné la Coupe Stanley pour tenir le flambeau. Ouais, mais d'après moi...
6: Fait que Sakou out, Piqué out.
3: Ouais, c'est ça, là.
6: Carey out.
3: Ils ont été aimés, eux autres. Là.
6: Oh oui.
3: Moi, j'ai beaucoup aimé Piqué. J'ai moins aimé Carey, mais Carey, il y a quand même... C'est lettre de noblesse.
6: On lui demande juste de lever un flambeau, là. Il est capable de lever le bras, là.
3: Il est capable avec l'argent qu'on va lui donner. Pour ça, puis ils sont payés, j'imagine. Moi.
6: C'est sûr que si Piqué le fait, il va arriver avec le manteau, le chapeau, les lunettes.
3: Piqué, manteau de fourrure.
6: Oh, ouais, c'est ça.
3: Il aurait chapeau mis de fourrure. Un gros crucifix, mais là, ça laisse plus permis.
6: Ouais.
3: Non, mais de quoi de funky? Une grosse chaîne.
6: C'est ça.
3: C'est écrit Drake, n'importe quoi. C'est écrit avec les lunettes de Stevie Wonder.
6: Il a sûr gagné un trophée Norris. Il a
3: des expos.
6: Il a sûr gagné un trophée Norris une fois. Bon, il l'a fait fondre puis il s'est fait faire une chaîne avec.
3: Et la casquette de Warren Cromarty.
6: Ah ouais. Ah ouais.
3: Tes bottes de skidoo. Ah ouais, let's go. Ah ouais. Tu descends ça sans t'enfarger. Là.
6: Mais Piqué est bon à suivre dans ces séries-là. Il est très, très, très Canadien. Là.
3: Oui, Canadien.
6: Ça, c'est clair. Là.
3: Ben oui, beaucoup plus que les Preds.
6: Preds, ah oui, oui, oui.
3: Tu sais, ils veulent honorer un ancien des Preds. Ils n'en ont pas piqué, là.
6: Non.
3: Ils peuvent le faire, ils ont le droit, mais...
6: Il y a eu une bonne saison, je pense, avec les Preds, peut-être deux.
3: Qui serait le plus whack pour porter le flambeau lors des deux prochains matchs?
6: Ribeiro.
3: Non, c'est ça. Ouais, mais ça, c'est un cas extrême.
6: T'as dit whack,
3: là. C'est un criminel.
6: Là.
3: T'as raison. Oh, oui. Non, mais le plus bizarre, là. On s'amuse à matin, là. On a le droit.
6: Lilo Delaine.
3: Ouais.
6: Il l'a gagné à coupe.
3: Malgré, regarde, il serait applaudi.
6: Ça, juste, ben oui, il serait applaudi. Mais ça, là, t'as l'exemple parfait, là. Lilo Delaine a gagné à coupe, mais Carey, puis Piqué, puis Sakou, ils l'ont pas gagné, là. Mais qui avait le plus de talent? C'est pas Lilo Delay.
3: C'est piqué.
6: Ben, oui.
3: Puis Kerry était quand même un Christy de Mongola.
6: Oh oui.
3: Devant, derrière une équipe so-so.
6: Scott Gomez.
3: Ça, c'est très bon.
6: Benoît Brunet.
3: Benoît Brunet, il était assez bitché, là. Je pense que lui...
6: Benoît, il l'a gagné. Il était là en 93.
3: Oui, mais... Lui, ça a été l'une des premières... on a beaucoup parlé d'Olivier Niquette, tout ça, là, ce pornographe et tout. Ça a été, je pense, la première victime.
6: Les premières, c'est... Ben oui.
3: Lui, il avait appelé, là, pour dire... non, c'est assez. On ça va faire.
6: Ah oui.
3: Ça va être correct, là. Chris Chéliot, je l'aime beaucoup. Sauf
6: ben
3: que...
6: Oui.
3: En même temps...
6: 86.
3: Voulez-vous être whack? Ça, c'est pas whack.
6: Ben...
3: Denis Savard, qui a aucunement joué lors de la finale.
6: Qui faisait partie de l'échange.
5: Jacket. Oui, ça à glace en 93.
3: Qui faisait partie de l'échange, en fait.
6: Il c'est
3: partie.
6: Ça.
3: Plus que de l'échange, c'était l'échange.
6: Mais rendu en 93, dans la série, il jouait plus, là.
3: Non. Denis Savard.
5: Ben oui.
3: Ça, ça serait wacko, là.
5: C'est bon.
3: Oui. C'est légal.
6: Mais Chelios, c'est parce qu'il n'y a plus vraiment de lien avec le Canadien.
3: Non,
6: on l'a jamais revu toutes
3: c'est
6: ces années-là.
3: Ouais. Là.
6: On l'a plus revu avec le Canadien. Puis même, il est quasiment plus Red Wings que Canadien aussi.
3: Aussi. Il est quasiment plus pickleball. C'est sur mon avis. Là.
6: Mais il y a eu trois.
3: Si on honorait un ancien du pickleball, je pense que ça serait quasiment mieux.
6: Mais Chris Chelios a eu trois stades à sa carrière. Oui. Canadien, Blackhawks, Red Wings.
3: Oui, t'as raison.
6: Puis celui-là, la plus oubliée des trois, c'est le Canadien.
3: Je suis obligé d'être d'accord avec Régent. Il va falloir honorer, et là, on parle pas du flambeau ici, mais quand même, sans dire honorer, le terme est peut-être gros, là, respecter Bergevin. Puis c'est, je sais pas si vous en avez parlé la semaine passée, mais il a fait bien informé, Régent, avec des références, les noms de joueurs repêchés par Bergevin. Je suis obligé de dire que
6: Régent... par des échanges.
3: Ou par des échanges.
6: Suzuki,
3: la moitié du club,
6: échange.
3: C'est Bergevin, là.
6: Oui, mais une couple de noms importants, assurément, là. Tu veux dire,
3: la liste est longue.
6: Dobèche, c'est Bergevin. Suzuki, c'est Bergevin. Goulet, c'est Bergevin.
3: C'est ça.
6: Bergevin et Timmins.
3: Mm-hmm. Oui.
6: Mais
3: c'est ça, quand on dit.
6: Puis le monde ramène toujours que, Suzuki, c'est un petit peu un accident, là.
3: Oui, mais puis.
6: Il voulait pas, mais c'est arrivé, ben. Tu peux pas donner ça à Gorton et à Hughes. Ils étaient là quand ils sont arrivés.
3: Oui, mais la chance, ça fait partie de la vie. La chance.
6: Caulfield, je crois que c'est eux autres aussi.
3: Il était bien coté Suzuki, mais la chance
6: fait
3: partie de la vie. Comme la malchance fait partie de la vie aussi. Là. Suzuki aurait pu être victime d'une grosse blessure au junior.
6: En effet.
3: Il n'a pas cette carrière-là. Prends le défenseur Bérard. Brian Bérard.
6: Oui, qui a perdu un œil.
3: Exceptionnel. Exact. Perdu un œil.
6: Et puis même avec juste un œil, il a été bon. Là.
3: Oui.
6: C'est ça qui est fou. Là.
3: C'est ça. Donc,
6: imagine
3: la
6: avec deux yeux comme
3: la chance.
6: Il est extraordinaire.
3: Absolument. Hein? Ben oui. Puis c'est quasiment pour ça qu'on amène les visières. On a amené les visières obligatoires. La visière est obligatoire dans la Ligue nationale.
6: Est-ce obligatoire?
3: La chance qui est obligatoire ou en tout cas très fortement recommandée.
6: Mais je sais que c'est rendu très répandu. Je ne suis même pas sûr qu'il est obligatoire, par exemple.
5: Avec la quantité
6: mais les gonds cachés.
3: Tu as peut-être raison, peut-être pas obligatoire.
6: Puis,
5: la quantité de punition, le bâton élevé, ça prend ça.
3: C'est ça, exact.
6: Mais c'est quoi, c'est dans la game de Colorado, justement, hier, à un moment donné? C'est bien beau d'avoir une visière, mais les gars, le casque attaché, ça ferait bien aussi. Parce que il y en a qui ont reçu juste un shot de... C'est qui déjà? C'est pas McKinnon? C'est-tu McKinnon? Je sais plus. McKinnon, il a reçu des shots hier. Il en a mangé un solide en troisième. Mais en tout cas, il a juste la puck dans face, carrément. Puis son casque n'était pas attaché, fait que la visière était comme relevée. Les gars ne l'attachent pas justement pour voir en dessous de la visière, mais là, la visière, elle ne te protège plus. Pourquoi t'as une visière rendue là?
3: Quel match incroyable. Moi, je me suis couché, c'était 3-0.
6: Ouais.
3: Je me suis couché tard parce que, bon, quand tu reviens de vacances, c'était comme plus sur le beat. Donc, on paiera le prix, on mettra ça sur la marge de crédit du sommeil. Là, je vais fermer la TV. Je dis, OK, 3-0, garde, c'est correct, l'Avalanche en gagne.
5: C'est pas ça, je me réveille le matin, 5-3.
6: Ben ça,
3: fait là?
6: Ça a fini 3-0, mais c'est 3-0 pour les Knights dans cette série-là.
5: Ils vont balayer l'Avalanche.
3: Game over.
6: Ça n'a pas de sens.
3: Oui.
6: Quand j'ai vu 3-0, moi aussi, j'ai fait, bon, OK, le retour de Makar, ça paraît.
3: Ouais,
6: moi, je
3: ça,
6: le disais, les deux premiers matchs exact. Comptaient quasiment pas parce que Makar était pas là. Pas de Makar. Enlève Lane Hudson au Canadien, c'est le même principe, là. Tu sais, c'est pas la même équipe quand t'enlèves le gros pilier en défensive slash offensive, là, pour l'équipe. Mais ça a juste fait dans la première période, là. Après ça, les nains. Et le gros problème...
3: Mais c'est énorme, là.
6: Le gros
3: ça, c'est un coup de masse, là.
6: Le gros problème de Colorado, il est dans le filet. Je le dis depuis longtemps, mais Nick, Nick est d'accord, là.
5: Oh, oui.
6: Wedgwood.
5: Les deux.
6: Puis Blackwood, les deux sont pas
5: les
6: bons.
5: Les deux goalers sont pas bons. C'est l'épine.
6: Ils ont juste une équipe All-Star en avait deux autres. C'est pour ça qu'ils ont bien paru toute la saison. Ils sont pas bons.
3: Wedgwood, Blackwood égale Plastic Wood. Du Plastic Wood, c'est pas ça. Du bois, là.
6: Non.
3: Mais ils ont été bons toute l'année. C'est un plastique mou. Ils ont été bons toute l'année.
6: Il y a une équipe All-Star devant. En saison, ça fait. Rendu en série, ça fait plus.
3: Mais l'autre chose. Marner, il l'avait dit à Toronto. Oui. Il est-tu pourri en série? C'est dégueulasse. Faut s'en débarrasser. Ça n'a pas de bon sens. C'est à cause de lui que les livres vont nulle part. Premier scoreur.
6: Quand tu joues avec Jack Eichel, au lieu de jouer avec
3: Matthews,
6: on dirait que ça change, hein?
3: Oui, mais ça, c'était pas le problème, Dom. Warner, anyway.
5: C'est Matthews.
6: Non, c'est ça.
3: Matthews a le problème.
6: Oui.
3: Premier scoreur des séries, Warner, 19 points. Hein? Jack Eichel, en voulez-vous, 18 points.
6: Ah, c'est ça.
3: Et évidemment, Suzuki, 16 points. Troisième, Suzuki, quand même. Troisième!
5: Il y a des séries incroyables, le petit capitaine. On l'aime.
6: Mais l'Avalanche, il joue mal. Oui, d'un goal, OK? Mais hier, ils ont quand même dominé d'un lancer tout le long de la game. Mais ils ont l'air un petit peu perdus sur la glace. Je sais. Puis là, ils doivent être dans le gros questionnement. On fait quoi pour la game 4 pour pas se faire sortir?
3: Ils vont se faire sortir.
5: Ils vont se faire sortir.
3: C'est une foule de freaks.
5: Ouais.
3: C'est une foule de freaks, là. C'est une foule qui sort du Excalibur et du MGM. Ils sont chauds.
6: Oui, et là, c'était à Vegas hier. Donc
3: depuis 2 heures de l'après-midi.
6: Le quatrième match aussi.
3: Ils ont joué des machines à sous. C'est la foule de Vegas, là. Une foule wacko.
6: Je sais plus quoi dire, parce que en plus, Vegas, tout au long des séries, moi, je pense que je les avais mis en demi-finale. Donc, mon corridor, c'était quand même... Mais en fait, mon corridor, je pense que j'étais parfait.
3: Mon corridor, c'est magané, là.
6: Moi, je pense que j'étais parfait. Pour ce qui est du Corridos, je crois que j'avais dit... Assurément, Colorado, Caroline puis Montréal, c'était ça. Me semble que j'avais dit Vegas. Parce que j'ai voyé gros Vegas au début des séries, mais jusqu'à maintenant, ils m'avaient déçu. Jusque-là. Parce que là, ils me surprennent beaucoup, là.
3: Ah oui.
6: J'en reviens pas que Colorado...
3: Depuis les fêtes, Colorado et Vegas ont une fiche similaire.
6: Oui. Vegas ont eu comme une mauvaise fin de saison. C'est pour ça qu'ils ont rentré Tortorella.
3: Il y a eu
6: une passe très dure, mais après ça, Tortorella, ils ont comme remonté. Mais...
3: Quel impact, Tortorella, pareil. Hein?
6: Oui.
3: Avez-vous vu l'affiche de ce coach-là?
6: En série?
3: Je pense qu'il a commencé à coacher, j'étais au cégep. C'est un vieux de la vieille. Là.
6: Ah oui.
3: Il a coaché beaucoup, beaucoup, puis partout. Là.
5: Ben,
3: c'est un grand coup de 5 saisons, 5-6 saisons, puis après ça, ils le mettent dehors. Sauf exception, Vancouver, là.
6: Il n'y a rien de joué, là. Mais disons ça de même, si jamais on a une finale canadien contre Knights, c'est Martin Saint-Louis contre son mentor, là.
3: C'est carrément ça.
5: En effet.
6: John Tortorella, c'est le modèle de Martin Saint-Louis comme coach.
3: Carrément.
6: Vous allez me dire, c'est pas le même genre d'humain, là. De l'image qu'on en a, du moins. Mais il a souvent dit dans sa carrière, c'est son modèle.
5: Et souvent... Là, vous allez dire encore que je suis saucé. L'élève dépasse le maître. On va avoir une parade à Montréal, les amis.
3: Moi, Nick a eu le goût d'en parler. Moi j'ai pas beaucoup de foi ce matin.
6: Mais c'est parce que même
3: vous
6: si
3: allez les... m'aider, les gars, là, parce que j'ai pas la foi matin, moi.
6: Même si les Knights sortent Colorado,
3: je
6: continue à penser que Colorado est plus talentueux quand même que les Knights. Mais... Hey, puis juste en passant, je parle du goaler pour ce qui est de Colorado, qui sont pas bons, là. Mm-hmm. C'est qui déjà qui goal à Vegas?
3: Non, c'est Carter Hart.
5: Ben oui.
3: Carter Hart,
6: qui a pas starté la saison, là.
3: Mais le gars du procès à Kingston.
6: Ouais, exact.
3: Donc, ne vous en déplaise. Moyenne de buts alloués, 2,25. Le taux d'arrêt, combien? Non, regarde.
6: Ah, okay.
3: C'est un quiz. C'est
6: le taux d'arrêt, je vais dire 930.
3: Moi, je te le donne. 924.
6: Bon.
3: Ouais. Quand même.
5: Ah oui.
6: Quand même, il y a des très, très bonnes séries.
3: Puis en saison, là, c'était correct. 891
6: en arrêt.
3: Non, c'est faible. Moyenne de but, 2,71.
6: Ça, c'est pas
3: stupide. Mais en carrière, en série, c'est 925. Donc, il est quand même très bon. Personne ne voulait laisser sa chance, sauf Vegas.
6: Ouais.
3: Donc, ça devient payant. C'est un Christy Gauleur, pour vrai. Là. Donc, les chiffres sont là. Mais moi, j'ai pas la foi ce matin. C'est là que Nick va m'aider.
5: Je sais pas si je vais arriver à
3: moi,
5: j'ai
3: pas la foi.
5: Mais si tu regardes les deux premières séries, un contre le Lightning, que tout le monde mettait le Canadien perdant, le Canadien s'est ajusté à chaque match. est toujours ressorti plus fort après une défaite.
3: Oui.
5: Parce que...
6: Ils n'ont pas perdu deux games de suite depuis un méchant bout, le Canadien, incluant la saison. Là.
5: Le speech de Martin Saint-Louis, c'était de dire contre les Sabres, parfait, t'en as perdu une, maintenant win two in a row. Va en gagner deux, tu vas prendre le contrôle. C'est ce que le Canadien va faire à Montréal, je pense. Ils vont gagner en six.
6: Tu penses qu'ils vont gagner deux games à Montréal?
5: Persuadé. Ils vont s'ajuster.
6: Ça va être 3-1.
5: Puis là, la Caroline va arriver beaucoup tôt. Ben, en tout cas, j'y vais avec mon œil de...
3: Ça fait brasser en tabac.
5: Ça fait brasser, mais ça pourra pas être comme ça tous les matchs. Puis on disait ça contre le Lightning.
3: J'espère, parce qu'il va y avoir des ambulances. Là.
5: On disait ça contre le Lightning. Le Canadien va se faire brasser, ça va être tough.
3: Ils sont en fait brasser.
5: Ajuster à chaque
6: Buffalo
5: match.
6: On l'a dit à chaque compte, contre Buffalo, ils vont se faire brasser. Mmh. Ça a été ça tout le temps. Je veux
3: dire. Buffalo, ils se sont fait brasser. C'est quand le match où il y a eu maintenant. Il y a eu une période où il y a eu zéro lancé.
5: C'est le match 5?
6: Ou 6? Peut-être plus 6.
5: Oui. Mais. Quand il était supposé gagner à Montréal, effectivement, le match 6.
3: Puis Daubèche n'a pas été bon, ouais. 3 buts à 4 lancés.
6: Exact. Mais.
5: Il faudrait que Daubèche arrête de prendre des punitions, par exemple.
6: Ouais. Ça aide pas. Mais Martin Saint-Louis l'a dit hier en point de presse, là. Il a dit, c'est une équipe. Faut se mettre dans la tête que Caroline va plus shotter que nous autres. Mais l'important, c'est que les shots soient pas dangereux, puis nous autres, d'être opportunistes avec les shots qu'on a.
5: C'est dommage qu'il ait pas réussi à marquer en prolongation le Canadien, parce que c'était tout un coup de marteau sur la Caroline. Qui aurait retrouvé ça en disant que Christian l'a tout fait.
6: Mais ils ont sorti tout croche en prolongation. Quand est arrivé le but, là, ça faisait une ou deux minutes, c'est comme, hey les gars, mettez-vous comme du monde, parce que là, c'est clair qu'elle va rentrer. Là. Tu voyais que Caroline dominait. Là.
3: Et Ehlers, il est bon, là, ce gars-là. C'est un joueur élite.
6: Ah oui, Ehlers. Oui, oui, l'ancien des Jets.
3: Oui, ouais, c'est ça, exact.
6: Exact.
3: Donc, voilà. Quand c'est Anderson qui te sauve le cul, il y a de quoi de pas normal aussi, là, je pense. Humblement, donc, c'était au Canadien à s'ajuster. Peut-être un petit changement de line-up. Je sais qu'on en a parlé avant le show, Nick. Peut-être que Jack Eye, pour moi, ça ferait la job. Tu dis que c'est trop rapide. Oui, mais c'est la Ligue nationale. Là. Si c'est trop rapide, Jack Eye, changez-les. Là. C'est la Ligue nationale. Il était rapide aussi, Buffalo.
5: Oui, mais tu sais, il était dans le line-up au 7e match. Il a joué une minute.
3: Non, je sais.
5: Qu'est-ce qu'il peut amener, tu sais?
6: Moi, rendu là avec Saint-Louis. Rendu là, je fais confiance à Saint-Louis à 100%. Toutes les fois qu'on lui a donné des conseils, il a fait souvent différemment de ce qu'on lui a proposé.
3: Mais Kapanen, c'est unanime qu'il n'a pas d'affaire là. Kapanen n'a pas d'affaire là.
6: Ouais.
5: Il fait pas grand-chose.
3: Ça va vraiment trop vite pour lui. Là. Il a peur aussi.
6: Oui. Puis, c'est, je veux dire...
3: Faut que tu salisses.
6: À un moment donné, c'était lui le centre de deuxième trio, puis il l'a perdu. C'était pas ça, puis un bout. Je sais, c'est ça. Mais il l'a perdu. Deuxième moitié de saison, ça a été tough pour Kapanen.
3: Oui, exact.
6: La saison aurait été trop longue.
3: Plus de temps pour Bolduc.
5: Oui.
3: Grand, gros, il aime ça quand ça brasse.
6: Oui. Alors, il a trouvé sa place. Ça, c'est un autre. Pendant la saison, maintenant, on se demandait, on se disait quasiment qu'il devrait l'échanger.
3: Mais il était transformé.
6: Tant qu'il n'a pas l'utilisé. Oui.
3: Ça prend un temps.
6: Dano, qui disait en fin de semaine que c'est le meilleur. Il a connu une coupe, Dano, des coachs.
3: Dano!
6: C'est le meilleur coach que j'ai jamais eu, Martin Saint-Louis.
3: Dano, la pointe de pizza.
6: Oui.
3: Il t'a des méchantes séries, Dano, là.
6: Excellente.
3: Il a été ressuscité, ce gars-là.
6: Ben, il expliquait que...
3: Il s'est revenu quasiment à genoux de Los Angeles.
6: Oui. Puis il expliquait que quand il jouait à LA, le style de jeu était axé sur la défensive. Puis là, il a fallu qu'il arrive avec le Canadien, puis c'est pas ça, là. Non, au contraire, il y a de la rapidité. On relance la rondelle. Let's go. OK, wow, minute. Fait que ça a pris un temps d'ajustement.
3: J'ai eu peur pour le petit Lane. Living in the fast lane, à un moment donné, ça peut faire mal. Là.
6: J'ai fait la comparaison tout à l'heure, c'est la même chose. Le Colorado peut pas perdre Makar, puis le Canadien peut pas perdre Lane Hudson.
3: Il va bien, supposément.
6: Oh oui, c'est pas grand-chose.
3: OK, on est prêt pour un petit peu de Nick, d'après moi, 6h33.

0: Nick avec nous. Puis côté météo, ben on a ce qu'on a. J'étais gratté la semaine passée. Mais savez-vous quoi, gang? Il faut pas faire confiance à la météo. Oui, ouais, je sais qu'en 2100, il va faire 4,3 degrés, ils l'ont dit à l'ONU. Fait qu'on fait des manifs.
1: Mais mercredi, on n'est pas sûr.
0: Mais mercredi, on n'est pas sûr. Là, aujourd'hui, on n'est même pas sûr d'aujourd'hui. Ouais. Donc, imaginez demain et après-demain.
2: C'est comme l'astrologie, moi, la météo, maintenant.
0: Moi, j'avais booké 2 jours à Montréal, puis je me suis dit, ça va me coûter cher, beaucoup moins cher, parce que je suis allé avant le Grand Prix. Mais j'ai dit, colique. Mais comme de fait, j'ai pogné à 27 degrés. 27 degrés?
1: Qu'on n'a pas eu
0: dans le vieux port de Montréal, un hôtel exceptionnel, le Hyatt Centric, la piscine sur le toit,
1: wow.
0: 27 degrés, pas un nuage de la semaine.
1: Ici, je pense qu'il a fait 16.
0: Exactement. Bon. Différence de 10. Donc, vivez votre moment présent.
2: Je sais pas si tu veux l'entendre tout de suite, l'extrait que tu m'as fait sortir du reportage de Radio-Canada sur les Airbnb.
0: C'est toi qui es maître de ton carré de sable.
2: Écoute, je l'avais pas vu passer. Tu m'as parlé de ça ce matin. Maintenant, à Montréal, tu sais que vous savez qu'il y a une nouvelle réglementation concernant les Airbnb, c'est-à-dire les logements, là, que tout le monde connaît Airbnb. Puis là, suite à l'incendie qui avait lieu dans l'espèce de building pas inspecté.
0: Incendie, d'ailleurs, pas nettoyé. Mon hôtel était à côté. Pas nettoyé. Écoutez ça, là. C'est quand, ça, cet incendie-là?
1: C'est ça, 2 ans au moins.
0: Deux ans. Bon. Tu prends une marche dans le vieux. Puis moi, je suis allé voir l'église, là, la grande église, voir s'il y avait des islamistes. Là. Cette journée-là, il n'y en avait pas. Là. J'avais le goût de me chicaner. Tu passes à côté, je vous le jure. Puis les livers de Montréal qui sont allés dans ce coin-là peuvent me le confirmer. Là. Tu sais, au premier étage, tu as souvent un petit restaurant, une réception avec des gens qui prennent un verre et tout.
1: Ça fait trois ans.
0: Je vous le jure. Tu regardes en dedans, il y a une vitre. Ouais. Tu colles la face, il y a encore des verres. C'est un restaurant, là.
1: OK.
0: Il y a encore des verres sur le comptoir. Je vous le jure. Je mettrai ma main au feu. Pas de mauvais jeu de mots. Mm-hmm. Je vous le dis. Fauteuil, il y a des verres. Des verres avec.
2: Oh, oui.
0: C'est tout moisi, là. Il y a comme des ballons.
1: Oui.
0: C'est dégueulasse. Allô, Montréal?
2: Pourquoi des.
0: Allô, Montréal? Est-ce qu'on est en mode démolition, oui ou non? Tu sais, ça vous montre à quel point cette ville-là est complètement paralysée. Ça, c'est dans le vieux, c'est dans le secteur historique.
1: Oui.
0: C'est un Christy de beau secteur en passant. Mm-hmm. Le vieux Montréal, honnêtement, c'est très beau. C'est propre, à part cette affaire-là.
1: Ce dompe-là.
2: Ça s'est demandé s'il ne garde pas là pour donner un exemple. Vous voyez, Airbnb, ce que c'est.
1: Mais c'est ça. Toute la couverture à l'époque, là, c'était comme si c'est la faute d'Airbnb s'il y a eu un incendie dans ce building-là.
0: Aujourd'hui,
1: alors que ça n'avait aucun rapport. Là.
0: Non, mais encore, on est revenu à ça, à ce que tu racontes. On est revenu à ça.
1: C'est un incendie criminel.
0: Absolument.
2: Oh, oui, c'est ça. Puis c'est pour la sécurité des gens. C'est la raison pourquoi maintenant, à Montréal, on a une police du Airbnb. Ils appellent ça les inspecteurs du logement commercial avec leur saut de police marqué inspection sur l'épaule.
0: Il y a un corps de police à Montréal anti-Airbnb, du monde payé à temps plein dans un poste de police qui surveille des écrans de sites Internet pour voir si quelqu'un qui loue sur Airbnb écoutait ça.
1: Hein, comment ça joue pas? Je vais le mettre autrement. C'est bon que j'ai pas. OK!
3: Mais aussi pour certains exploitants de locations illégales, surveillés de près par l'escouade de la ville de Montréal chargée de traquer les Airbnb illégaux.
4: Là, vous avez 3 adresses à vérifier.
3: Depuis l'an dernier, les résidences principales ne peuvent être louées aux touristes qu'entre le 10 juin et le 10 septembre, au risque de s'exposer à des amendes pouvant aller jusqu'à 4 000 $.
4: Depuis la mise en place du règlement l'année dernière, il y a près de 400 constats d'infraction en fait, qui ont été distribués.
3: Montréal souhaite maintenant resserrer la vis, éliminer les Airbnb commerciaux et limiter la location des résidences principales à 90 jours par année.
4: Nous, on souhaite que les Montréalaises et les Montréalais puissent avoir des logements qu'ils peuvent louer à l'année, donc des baux à long terme.
3: Mais pour certains défenseurs des locataires, l'interdiction devrait être totale.
5: Les prix augmentent dès que ça tombe dans le Airbnb. Après ça, quand ça revient sur le marché locatif,

0: Les loyers ont explosé.
1: Tu sais, ils sont en train de dire que faudrait éliminer totalement la location court terme comme Airbnb parce que c'est ce qui est dangereux pour les gens et c'est ce qui fait que le loyer augmente. C'est pas ça pantoute. Tu sais, en fin de semaine à Montréal, là, tous les hôtels étaient complets.
2: Ouais. Oui.
1: Si t'as pas Airbnb, c'est combien de retombées financières que tu jettes aux poubelles?
3: Excellent.
1: Ces gens-là peuvent pas venir.
3: Excellent.
1: Il n'y a plus de place, tu comprends?
3: Excellent.
2: Mais là, c'est rendu la faute d'Airbnb toute, là. C'était la faute de l'incendie, c'est la faute s'il y a une pénurie de logements. Même s'il n'y a pas d'Airbnb, il y a une pénurie de logements pareil, là.
3: Oui.
2: Tu sais, le problème, il est ailleurs. Il faut laisser que des logements se construire. Puis là, je vais faire un lien avec une nouvelle de matin, mais ça serait le fun que ça se fasse aussi à un prix qui est raisonnable.
4: On y arrive.
2: T'sais, donc, tout est rendu de la faute d'Airbnb. Là. Mais t'as Airbnb et t'as pas réglé des problèmes.
1: Ben non.
4: Ben, on plonge dans la porte que tu viens d'ouvrir. C'est la presse qui nous apprend ça ce matin. C'est des nouvelles normes qui pèsent. Ben, c'est fou parce que je l'avais, ce scoop-là, en fait, qui est un scoop de la presse. Mais vendredi, je suis allé voir Yves Lévesque dans son bureau. Il m'en a parlé de ça. Puis moi, je le croyais pas. J'ai dit, voyons, Yves, arrête d'en mettre. Yves me disait, maire de Shawinigan, qu'il y avait de la misère à construire des logements à Shawi à cause des nouvelles normes
2: pour les tremblements de terre.
4: Pour contrer les tremblements de terre. Je dis, Yves,
2: mais c'est même pas juste les logements. Ça fait quelques fois que j'entends des maires aussi parler de ça, en effet, dans les derniers mois. Mais c'est vrai aussi pour les écoles, tous les bâtiments, finalement.
4: Oui, c'est le code de la construction qui va changer. C'est ça. Le code de la construction va changer, donc la presse de ce matin a l'entièreté de la nouvelle.
2: T'sais, ce matin, il parle juste des logements, là, mais gardez en tête que c'est bon pour n'importe quoi qu'on construit au Québec. Là.
4: Ça va être des corridors plus larges, salles de bain plus grandes, installations pour voitures électriques.
1: Hey.
4: Puis là, il y a du grand monde là, qui parle là-dedans. Là. Peut-être, je sais pas si on a un trou ce matin, là, comme je disais dans la conversation Messenger. Non, on n'a pas grand trou.
2: Non, pas vraiment.
4: Peut-être demain, là, on verra. Là. Ça aurait été bon de parler, parce qu'il y a du grand monde qui parle là-dedans. Là. Ce n'est pas une patente de syndicat, là, ça n'a rien à voir. Il y a des entrepreneurs qui parlent, et entre autres, il y a la Corporation des entrepreneurs généraux du Québec, qui représente tous les entrepreneurs généraux du Québec, qui eux autres disent juste la norme sismique, là, c'est 5% de plus.
1: Mais quand?
4: Ça prend plus de tiges d'acier, puis ça prend plus de béton. Juste ça! Hey, je suis obligé d'y donner là, la libérale Virginie Dufour, députée libérale des Mille-Îles. Elle en a sorti une bonne en maudit. Elle dit, la dernière fois qu'on a eu un tremblement de terre dépassant le 7, c'était dans les années 1600.
1: Ben, c'est ça que j'allais
4: Champlain,
1: dire.
4: Champlain, le pinch.
1: C'est quel?
4: Champlain, le pinch s'est fait aller par ce matin-là. Ah, c'était l'enfer.
1: Capoté.
4: Il prenait son latté, puis ça revolait.
1: En bois tombé.
4: Ça revolait partout.
2: Puis même là, ils l'ont calculé comment, 1600?
1: Nomme-moi le.
4: Mais non, c'est ça, Dom, exactement. Voyons donc. Voyons donc. On était pognés dans nos morpions, les deux pieds dans la boîte. Hey. Les curés nous faisaient la leçon avec les Anglais, main dans la main. Don't do this, don't do that. Oui, exactement. Ça me fait rire, ça, les années 1600. Hey, en 1637, il a fait 19,3 degrés. Ben oui.
1: Ils l'ont noté quoi, 5 alpins?
4: Tu demandais à Jean de Mans, ouais, a répondu. Voyons donc.
2: Tu sais, c'est des données aussi qui ont été rendues publiques. La comparaison est sortie la semaine passée, l'espèce de réunion des municipalités. Là.
4: Oui.
2: Une école en Ontario, présentement, une école de 1500 élèves environ, là, ça coûte 75 millions à construire. Ici, c'est au moins 175.
4: C'est
2: 100 millions de plus, c'est plus que deux fois le prix.
4: C'est épouvantable.
2: Il y a un problème, là.
4: Il y a un
2: problème. Et ça, c'est avant les nouvelles règles, là.
4: C'est ça. Donc, ces nouvelles règles-là sont dénoncées par tout le monde. Mais c'est Fréchette qui va permettre ça. Et là, ben aujourd'hui, il y a une sortie là, de la part d'à peu près tout le monde, tout ce qui bouge au Québec, tout ce qui grouille et grenouille, pour dénoncer ce que Boulay et Fréchette veulent imposer.
2: N'allez pas de l'avant avec ces règles-là.
1: Ben non! Mais non, écoute, ça.
4: Ben non, c'est le nouveau code de construction du Québec. Hey. Je doute qu'il recule. Mais ça, encore une fois, ça va venir mettre un frein à l'accès à la propriété pour les jeunes propriétaires, etc. Même la location, là, je parle même pas juste de la propriété. La location, tout ce qui est building à logement, 30, 40, 50, 60 logements, c'est sûr que ça va coûter un 100, un 200 de plus par mois. Oubliez ça.
2: Mais tu sais, ça arrive. Regarde, je bouffer un petit peu de ma légion. Ça arrive au même moment qu'en fin de semaine, tu as des reportages où ils nous disent que Toi, t'as surtout accroché sur le fait que les maisons un peu plus abordables. Il n'y a pas ça des maisons abordables. Mais ça vient. Je vais essayer de le retrouver, là.
4: Ce que certains appellent des maisons en carton, on a dû s'en déconner, sauf qu'il y a deux, trois personnes qui n'étaient pas de bonne mort qui ont appelé la station.
2: Mais c'est aussi des
4: maisons. C'est des bonnes maisons solides, oui, mais je sais, mais c'est du préfab. Qui, paraît-il, sont de très bonnes maisons, là, je tiens à leur dire.
2: Mais aussi avec des bouts subventionnés.
4: C'est un mode économique. C'est un mode économique, là.
2: Avec un bout subventionné en dehors de la maison, là.
3: Pour y arriver, le gouvernement du Québec viendrait financer une partie du coût des infrastructures d'eau potable et des égouts.
5: Si les égouts, qu'on a de l'aide pour les égouts et l'aqueduc, on vient de baisser déjà de 20, 25 000, 30 000 le prix du terrain.
4: On s'en sert pas,
5: les amis. Ça donne l'accessibilité, ça va à peine. Qui me donne la subvention, puis je te jure que début octobre, on vend la première maison.
4: Donc, on pitche ça dans la collectivité.
2: Oui,
4: c'est ça. La ville assumée, et c'est tout le monde qui va se partager la facture.
2: Mais
4: tout le monde égal.
2: Mais l'ironie, ça, c'est en bas, si je ne me trompe pas. Mais l'ironie, c'est que là, on subventionnerait des aqueducs, des égouts. Mais qu'est-ce qui manque à Lévis pour construire en fou? Parce qu'il y a de la demande. C'est ça. Ben, c'est pas
4: des usines d'épuration.
2: C'est des usines d'épuration. Mais c'est relié à l'eau quand même qui sera en maison. Oui, là.
4: Exact.
2: Tu sais, tant qu'à y être, il y a des besoins là, puis il y a une demande en plus. On attend juste de construire avec ça.
1: Puis les familles ne savent plus quoi faire. Je vais te faire entendre un gars, lui...
4: C'est intéressant, ça.
1: Lui, là, il dit, moi, je fais pas de vidéos d'habitude. C'est pas ma tasse de thé faire des vidéos, mais il dit, là, c'est un cri du cœur parce que moi, j'ai une famille, j'ai 4 enfants, on ne sait plus quoi faire. Fait que là, il sort, il fait des vidéos publiques, puis il est en train de dire, là, trouvez-nous des solutions.
6: Il n'y a rien qui est passé pour les familles. Il n'y a rien, rien, rien. Puis c'est là que, là, moi, je suis vraiment... Tu sais, d'habitude, il y a comme... J'ai 4 enfants, ben on est 6. Mon cri du cœur, c'est vous voulez que j'aille où? Les loyers sont rendus trop chers. Où est-ce que j'habite convient présentement? Mais c'est trop cher. En juillet, je devrais sûrement être obligé de déménager si rien de concret se passe. Ça dépasse le 2200 par mois. Mais ça convient là, à 6, à 4 enfants, 2 adultes, c'est parfait. Mais il n'y a rien. Les 5 et demi, là, c'est le plus grand que tu peux trouver facilement. C'est entre 1005 et 1800 piastres minimum. Puis à 1500 piastres, ben, c'est un petit 5 et demi. Aucun 6 et demi. Puis là, les municipalités focus sur la densification. Fait que c'est toutes des tours. Puis on s'entend que des enfants, ben, c'est comme toute famille. Avoir une cour en avant, une cour en arrière, un cabanon, je sais pas, avoir une maison bien normale, pas un château, juste, c'est impensable. Ça n'arrivera même pas dans les prochaines années. Des milliers de gens qui c'est cette situation-là. Vous voulez qu'on fasse quoi?
4: Et la CAQ va de l'avant pareil, autorise la mise en place d'un nouveau code de construction.
2: Oui.
4: Avec toutes sortes de noms weirdo. Tout le monde dénonce ça ce matin, là. L'offensive Boulet-Fréchette, là. De l'Institut de développement urbain. Ouais, c'est sûr qu'eux autres, ils ont poussé pour le tramway. Là.
2: Oui, beaucoup.
4: Fait que c'est pas nécessairement mes amis, là. Mais peu importe. Ils sont là-dedans avec... c'est une ancienne libérale là, qui gère ça maintenant, Isabelle Mélenchon. Là. Fait qu'il faut toujours faire attention. Ouais, là, es-tu là, planté à CAQ? À des amis chez libéraux. Je comprends. Il faut toujours être sur les gardes, vous le savez. Sauf qu'il y a quand même une collection d'entrepreneurs là, qui parlent. C'est pas une patente politique, là. C'est des entrepreneurs qui parlent, puis eux autres disent, voyons, c'est parce que c'est comme le monsieur de Utile, ça s'appelle Utile, là, Maxime Pelletier. Lui est en train de bâtir des logements pour les étudiants Pointe-aux-Lièvres à Québec. Lui dit, la nouvelle norme sismique, c'est-à-dire beaucoup, beaucoup, beaucoup de poutres pour The Next One, qui arrivera pas. Si ça arrive, c'est à Vancouver. Ah, si on était à Vancouver, ah ouais. Je pourrais comprendre. Coûterait à elle seule 900 000 piastres, la norme.
1: Juste
4: pour un projet. Oui, pour le projet qu'il fait de logement étudiant. Donc, à Primaudic, là, supposément. Mais juste ça, c'est 900 000. Mais là-dessus, tu as des prises électriques. Ça prend des bornes électriques.
1: Oui, pour les voitures.
4: C'est ça. Il faut que si tu bosses un bloc, ça te prend tant de nombre de bornes électriques et tout ça. La liste, elle est très longue là, d'exigences. Ça te prend un nouveau type d'isolation. C'est fou, là. C'est complètement fou, là. Ça va. Mais ce qu'on dit, c'est toujours la bien-pensance. Ouais, mais vous pensez pas aux vieux? Le Québec est vieux, donc ça prend des corridors larges, ça prend des salles de bain grandes avec, j'imagine, des poutres en métal d'un bord de l'autre, des bords en métal. Là. Grand-maman qui se lave à 86 ans. Pas qu'elle tombe, hein? Vous voulez qu'elle tombe, grand-maman? C'est, donc, vous voulez pas ça?
2: C'est beaucoup pour eux qu'on construit, en réalité. Là.
1: Des tables
2: c'est
1: pour à ça, pour adultes.
2: Le monsieur
1: pour
2: qui parle de...
4: Tables à langer pour adultes, hey. Ça, je l'ai pas compris, Nick.
2: Des tables à langer pour adultes.
1: T'as changé quand tu seras plus capable. C'est... Moi aussi, j'ai capoté quand j'ai lu ça.
2: Là,
1: j'ai repris une autre gorgée de café. J'ai dit, c'est-tu table à langer pour que les adultes puissent changer la couche de leurs enfants? C'est pas ça la phrase.
2: Non. Mais non.
1: C'est pour, table à langer pour les adultes. Personnes. Quand t'es plus capable d'y aller tout seul.
4: Fernand,
1: oui.
4: 93 ans, il s'allonge.
1: Changer.
4: Il y a quelqu'un qui va y changer sa couche.
1: Exact. Dans son appartement.
4: Des tables à langer pour adultes.
2: OK.
4: Allô?
2: Ben là, c'est parce que quand t'es,
4: allô?
2: Rendu, quand t'es rendu là, t'as un lit d'hôpital quasiment dans ta maison, là.
1: Tu sais, on dit au-delà de 500 occupants. Ça veut dire que, mettons, t'as un édifice,
4: oui.
1: d'appartement qui peut contenir...
4: Des gros buildings à Trudel.
2: Oui.
1: Ouais.
2: Ben c'est ça.
1: Fait que ça prend dans chaque appartement une table à langer pour adultes ou dans le c'est building. L'enfer. Comment ça marche?
4: Le petit couple de 22 ans qui arrive de Polytechnique à Montréal.
1: Regarde, bébé, on va pouvoir vieillir ici.
2: Ben, c'est ça, on construit.
4: Puis si tu signes dans 16 prochains mois, t'as une pile de couches pour adultes aussi. On te donne fondé. Ça. C'est commandité par Deep End.
2: Tu sais, ils sont nombreux, puis il y en a d'autres qui vont vieillir par la suite. Mais on construit beaucoup pour eux autres. Le gars beaucoup. Qui est un couple avec 4 enfants, en effet, il n'y a pas grand-chose pour lui, là.
4: Ben non, il y a
1: rien. Ben non.
4: Ben non, il y a rien.
2: Tu sais, il parle d'un 5,5 maximum. Un 5,5, c'est ça dans quoi moi j'ai grandi, mais c'est parce qu'on était juste deux enfants, on n'était pas quatre, là.
1: Tu sais, dans son vidéo dure 10 minutes, à un moment donné, il explique que les seuls commentaires qu'il reçoit souvent, c'est des gens qui disent, ben là, quand t'as enfant, on aurait dû y penser avant. Mais c'est pas ça le point. Je veux dire, ils ont le droit d'avoir des enfants, cette famille-là. Là.
4: Ça, c'est. Ben
2: oui.
4: Je critiquerai jamais quelqu'un qui a des enfants.
1: J'aimerais ça avoir une maison, je comprends.
4: Ça, c'est défocus.
2: Hey, on parle de natalité au Québec. On dit justement qu'il faudrait faire des enfants, puis on va le blâmer parce qu'il y en a quatre.
4: Ouais.
2: Voyons.
4: C'est défocus, les amis. Là. Vous n'êtes pas sur le bon focus.
2: Ça vient déjà avec des dépenses de plus. Oublions l'appartement, là. T'sais, je veux dire, le char, faut que ce soit plus gros. Puis, il faut tailler une vanne, là. En fait, t'as pas le choix, là. Il y a plein de choses comme ça que ça implique. T'sais, si tu fais un voyage. Ça va coûter plus cher. Il y a plein de choses comme ça que.
1: Vie,
2: ah oui, que ça gonfle les coûts. Mm. On pourrait-tu au moins avoir des appartements adaptés à ce monde-là?
1: Mais. Essayer de leur trouver une solution, tu sais.
2: J'essaie de leur trouver une mémoire. C'était avant que tu partes en vacances. Oui. Il y a d'autres normes qui allaient changer. Puis il y a ce monde qui avait levé un flag en disant hey, la CAQ a reculé, c'est pas une bonne idée dans la direction dans laquelle on s'en va. On dirait qu'il y a plein de dossiers comme ça qui s'accumulent que la CAQ veut passer avant de quitter le pouvoir.
4: Wallace Ferrer. Breaking news, la CAQ ne quittera pas le pouvoir.
2: Ouais.
4: Oubliez ça.
2: Tu penses?
4: Oubliez ça.
2: Quoi tant que ça à la montée de fréchette?
4: Oh. Minnie Mouse est en train de d'émoustiller le royaume de Disney à la grandeur. Il y a beaucoup de Goofy dans le royaume, pas beaucoup de Donald Duck. Plutôt. Mais Goofy, c'était le plus raisin de la gang, ouais. Hein, peut-être?
2: Oui, oui.
4: Minnie Mouse qui se promène, distribue des bonbons, des chèques. Hey! Et là, c'est aujourd'hui la magie de Minnie Mouse qui va arriver. Il est où le petit truc que t'as
1: sorti? Playground.
4: Playground 1?
1: En haut à gauche.
4: En haut à gauche, c'est ça. Fresh! She's so fresh! Freshy, freshette,
1: ah oui,
4: c'est la mienne!
1: Sourire.
4: C'est la mienne, she's fresh! Donc, c'est la même chose que Carney, mais en mode douceur. Elle sourit, elle est dynamique, elle marche vite,
2: oui.
4: Hein, elle donne des mains, puis hey, elle se promène, ben, là, tu
2: avec avec les chandails du Canadien, oui. Elle donne un chandail du Canadien à Macron.
4: Chandail de la victoire, ouais.
2: Elle a un chandail de la victoire.
4: Ouais, chandail du Canadien, enlève ton chandail, fresh, t'es pas game. OK, parfait, la victoire. Là, c'est Guerrero des Expos. Ouais, je me suis trompé de celle-là. Ah, c'est vrai, c'est son père. J'aurais dû mettre celui de Toronto, mais ça marche pas. Elle l'enlève. Je serais des Nordiques. Elle vient donner un main à Marchand.
1: Ben oui.
4: Elle l'enlève. Non, oui. La CSN. Parce qu'elle s'en va donner un main. C'est les partenaires.
2: Ah,
4: Madame
2: okay.
4: Senneville, c'est
2: oui.
4: ça?
2: Oui.
4: Senneville. Elle enlève son chandail, comprends-tu? FTQ. Magali, c'est le leadership féminin. Elle enlève son chandail, comprends-tu? C'est quoi qu'elle aurait comme chandail? Le chandail Carney.
2: La FADOC.
4: Carney. Nous serons tous carnifiés parce que ça en va à Ottawa. Donc, rencontre Carney.
2: Oui.
4: Puis, Puis elle revient à Québec aussi, mais là, il n'y a pas le chandail. C'est ses souliers.
2: Oui, les espadrilles.
4: Des nouvelles sandales. Ah. Parce qu'il fait 28 degrés, ma chère, et que ce sera le festival d'été. Et elle reviendra cet été à l'Hôtel de Ville. Regarde si je suis bonne, regarde des sandales de course. Mais ça n'existe pas, c'est pas grave. On s'en fout, que dalle.
2: Mais je vais attendre pareil, parce qu'on disait ça de milliards il n'y a pas longtemps. Fait qu'on verra, mais il y a une montée, c'est clair.
1: Moi, je pense que tu as dit la phrase qui va être partout dans les médias.
4: Milliard n'est pas au pouvoir. Elle peut distribuer des chèques. Milliard, oui. Non.
1: Leadership féminin. Tu as dit, ça va être ça, la spin.
4: Ben, c'était ça, la spin, pour qu'elle écrase Bernie.
2: Oui.
4: Bernie, hein, pour les chroniqueurs de Montréal, Yark, bedonnant, vient de la Naudière. C'est deux strikes. Hétéro.
1: I.
4: Blanc. 4 strikes. C'est 3 strikes au base. Là, c'est 4 strikes.
2: Merci à un auditeur m'a rappelé c'était quoi l'autre norme. La garantie prolongée pour les électroménagers. Ah. Puis pour les TV, puis pour etc. Là. Minimum 6 ans, puis des choses comme ça. Là.
4: Oui.
2: Que tu vas être obligé de la prendre, elle va être dans le prix.
4: Mais c'est pas grave. Pourquoi c'est pas grave? Parce qu'elle va l'annoncer aujourd'hui. Il n'y aura plus de TBQ, c'est peanuts!
1: Yeah!
4: Les peanuts!
2: Ben oui.
4: Les noix et les graines salées. Hey, le grain, tu manges-tu des graines?
2: Le papier de toilette.
4: Plus de TVQ. Puis tu vas aller aux toilettes. Ben, t'as tellement mangé de graines, faut que t'ailles aux toilettes. Il n'y a plus de TVQ pour le papier cul. C'est-tu extraordinaire? Le lendemain, ben, coudonc, ben, aller m'acheter un muffin aux noix ou aux raisins ou que dalle. Il n'y a plus de TVQ, c'est muffin à l'unité. Dôme, elle est en train de sauver le Québec. Mais en plus, dans 2 heures, ben, je n'ai mangé 2 muffins. Il n'y a plus de taxes, j'ai le droit. Ben je peux en manger 8. Je vais aller aux toilettes. Mais il n'y a plus de TVQ sur le papier cul. Fait que moi, là, déroule le rebord. Déroule-en.
2: Oh oui, let's go.
4: On va en racheter d'autres.
2: On n'arrêtera pas à 3 carrés, là.
4: Ben non, non,
2: prends-en des carrés.
4: Puis là, à un moment donné, ben, ta blonde arrive, ben, elle dit, le gras serait peut-être bon que tu manges des légumes un peu plus. Mais tu dis, quelle bonne idée! Le plat de légumes mélangés, il n'y a pas de TVQ!
2: Oui!
4: Fait qu'on mange tout, sauf les pois mangent tout. Vous remarquez d'ailleurs, quand vous achetez ça,
2: ouais.
4: Il est tout vidé au bout de 10 minutes, sauf les pois mangent tout.
1: Personne ne les veut.
4: Personne ne les veut. Puis là, votre ado arrive, puis lui, il veut des produits de granola. Là, tu dis, mange Jean, Nathan, parce qu'il n'y a pas de TVQ. Lui, il dit, ça goûte la merde. Là, ça finit de même, mon histoire. Mais il n'y a pas de TVQ, c'est pas du granola. Ce qui était en mode, comment t'appelles ça, les graines, les barres de granola.
2: Le chia?
4: Non, il y a nature, Val Nature. Là.
2: Ah, OK, oui.
4: Ouais, c'est ça. Pour ceux que ça intéresse, bien entendu.
2: Donc, plus de TVQ sur le papier cul, mais ton condo va coûter une fortune, puis les meubles que tu veux mettre dedans vont coûter cher aussi.
4: On vous fait chier, mais vous paierez moins cher.
2: C'est ça.
4: C'est ça, la recette Freshie. She's so fresh. She is exciting.
1: Exciting. T'arrêtes de faire ma liste, là.
4: Oui.
1: Ben oui.
4: Mais l'obsolescence programmée et tout, bien sûr, ça prend une garantie prolongée. En passant, je ne prendrais pas garantie prolongée. Non, on l'offre pas. On l'offre pas. Ça te coûte juste 269
2: ça,
4: de plus.
2: C'est à l'abuse. C'est déjà inclus.
4: Ouais, mais moi, je vais sortir. Non. Va acheter sur Amazon. Oh, je l'ai dit.
2: Ouais.
4: Mais les gens n'y avaient pas pensé. Hein?
2: Non.
4: Je pense que les gens vont y penser. Mais faut pas le dire, hein? C'est sûr. Qu'est-ce qu'il y a, mon Nicky Boy, à part ça? Nicolas?
1: Je veux te faire entendre parce que, bon, tu parlais tantôt en début d'émission que demain, il y aura un reportage tourné ici concernant les hommes, les jeunes garçons.
2: Oui.
1: Il y a de plus en plus de femmes, de mères de famille sur TikTok. Moi, je prends beaucoup d'extraits là-dessus.
2: Oui.
1: Ils commencent à sortir en disant, là, les féministes, là, prenez votre gaz égal, ça va faire, là.
7: J'étais écœurée d'ouvrir TikTok et de voir une petite face de féministe qui bâche tous les hommes, qui disent que tous les hommes, c'est des parasites. Le male bashing, on peut s'arrêter ça, s'il te plaît? De dire que tous les hommes sont dans le même bateau, puis il faut faire attention à eux, on peut s'arrêter ça, s'il te plaît? Les féministes, sérieusement, parce que c'est nous, en tant que femmes, qui élèvent ces gars-là. Donc, s'il y a un problème, c'est à cause que la femme a pas fait sa job comme il faut. Donc, les féministes, pouvez-vous fermer vos gueules? Parce que ça m'insulte. Étant mère d'une fille et 2 garçons, ça m'insulte bien raide que vous dites que tous les hommes, c'est des parasites. Je sais que je les ai élevés correctement. Bravo. Les pères de mes enfants les ont élevés correctement.
1: Ça passe par l'éducation, bravo. C'est exactement ça.
4: Bravo.
1: C'est pas vrai que tous les hommes, c'est femme. Des parasites. Ben oui.
4: Bravo à cette femme qu'on connaît pas. Est-ce qu'elle est identifiée? Elle vient de quelle ville?
1: J'ai pas son nom. Je suis tombé là-dessus, j'ai fait « Oh, enfin! » De plus en plus de femmes qui sortent pour dire « C'est peut-être parce qu'il y en a qui n'ont pas bien fait leur travail de mère et ou de père là, pour éduquer les hommes-là. » Puis c'est drôle parce qu'hier, j'ai rien contre ça. Je trouve que c'est une belle réflexion à avoir, mais je me questionne sur le choix de thème. Je t'explique. Oui. La plus jeune chez nous qui a 16 ans travaille un exposé oral. Le thème, la violence conjugale.
2: Ouais.
1: C'est correct, là, je comprends qu'on sensibilise.
2: C'est le thème pour tout le monde?
1: Oui, et c'est un cours de quoi? De français.
2: OK. Fait que là, tu vas avoir non seulement tous les jeunes ont à préparer un oral là-dessus, mais tu vas avoir tous les jeunes qui vont se taper les oraux des autres.
1: Oui.
2: OK.
1: J'ai rien contre. Je comprends
2: ce sujet-là.
1: Qu'il faut sensibiliser les jeunes à se questionner là-dessus, puis c'est quoi de la violence conjugale?
4: Ouais,
1: il
4: va y avoir un petit message à la fin, là.
2: Ben oui.
4: Hey, les hommes, hein? On fait attention aux petites filles dans la cour d'école, hein? Il va y avoir un message sous-jacent. Là. Ceci étant dit, c'est quand même une problématique qui est scandaleuse, là, qui devrait tous nous interpeller. Ceci étant dit, ça peut être tendancieux. Là.
1: J'ai rien contre ça.
4: Comme le MeToo l'a été tendancieux, dénoncer les agressions sexuelles, je sais, j'en ai parlé. Il faut dénoncer ça aux autorités, mais pas sur Internet. Mais c'est tous les hommes qui sont de même. Il faut dénoncer. Puis je te crois, puis lance n'importe quel nom. Ah ouais, Gadio, ton voisin te fait chier. Let's go! Il t'a touché à un moment donné. C'est arrivé, hein? Non, tu t'en souviens pas, mais moi, je m'en souviens. Dis-le que tu t'en souviens, mais on va le croire. Il y a eu une dérive à un moment donné qui est allée très, très loin. Trop loin, à mon avis. Et c'est très démoralisant. Et les médias, désolé, des médias, devrais-je dire, sont beaucoup à blâmer pour ça. Les médias sont beaucoup à blâmer pour ça.
1: Quand tu dis publiquement, sans gêne, que tu préférerais rencontrer un ours qu'un homme, là...
4: Ben voilà.
2: Ouais.
4: Ça, c'est le genre de propos que t'es pas obligé de disséminer comme si c'était pertinent. Il y a beaucoup de propos idiots, radicaux, qui sont disséminés par les médias sans filtre. Ce qui veut dire souvent que la journaliste est d'accord avec l'interlocuteur. Mmh.
2: On nous suggère une série sur Netflix qui s'appelle Ladies First. Où tout dans la série est au féminin. Genre Burger King devient Burger Queen.
4: Ce genre de comédie ridicule.
2: Moi, je vois ça comme une comédie. Je sais pas si ça se prend au sérieux. OK, c'est avec Sacha Baron Cohen. Fait quoi, ouais, j'imagine que c'est une comédie.
4: Oh, c'est ridicule. Derry King?
1: Derry Queen?
4: Ça, moi.
2: Derry King. Ouais, mais non. Non,
4: tout son féminin. Moi, je le fais dans mon style, moi.
1: Oui, oui.
4: Moi, je le revire d'abord.
2: OK, tu vas le revire.
1: Avec juste des Mama Burger. Bon choix.
4: Oui, ouais, c'est ça, dans leur style.
2: Ouais,
4: c'est
2: ça.
1: Chez IW. IW pour Woman.
4: Teen Burger, but legal. Teen, but legal.
2: Oh, come on.
4: Oh, come on, quoi? Je reviens de vacances, j'ai le droit. J'ai des passes gratuites.
1: Dernier essai, je vais te faire entendre. C'est un montage que j'ai trouvé encore une fois sur X, qui est un montage de Martin Saint-Louis qui était Mikey.
4: Oui, j'aime ça.
1: On l'entend dans le vestiaire, on l'entend sur le banc.
2: Okay.
1: C'est sûr qu'on n'a pas le visuel. Faut essayer de voir l'image dans la voiture, mais je pense que le Canadien de Montréal va gagner grâce à Martin Saint-Louis. Le leadership de ce coach-là, c'est malade.
8: Oh, what pace we're going to play, we're going to be ready for everything, OK? Control forecheck, we're picking up the runners. Let's fly, boys, let's go. Here you go, boys! Boys! Stay with him, Matty, stay with him! Yes, oh! I know, I like that. Lane, that was a great try. When you got the puck up top to throw it in that corner, that was a really good try. We're not sitting back, guys, okay? Have a mentality. It's 0-0, 5 minutes to go. Have calculated read that you're making, and we keep pressing, keep playing the game. This is where we got to manage pucks. Can't just run a rush game.
4: C'est bon, Nick.
1: Avec le visuel, ce qui est le fun, c'est qu'on le voit sur le banc en train de parler aux gars.
8: Oh, what pace we're going to play? We're going to be ready for everything. OK? Control for check.
4: C'est bon, très bon.
1: Tu sais, le jeu est en train de se passer, mettons, devant le banc, puis il crie après le défenseur, reste avec, lâche-le pas. Il y a une espèce
4: de... Une énergie.
1: Quand les gars reviennent sur le banc, ils vont le voir, c'est beau ce que t'as fait, t'as pas réussi, mais... Tu sais, t'as bien essayé, positif. Bien... Exactement. Moi, je pense que Martin Saint-Louis, il y aura une parade à Montréal.
2: Je me souviens plus c'est qui.
4: Je veux que tu aies raison, Nick.
2: Ça serait le fun.
4: Tu m'aides, là.
1: Je te ramène
4: ça va
1: fois.
4: Mieux. Ben oui. Ça va mieux, là. À 7h04, je vais mieux, là.
2: Je me souviens plus c'est qui, Sportsnet, qui avait parlé de ça à un moment donné au début des séries. Je pense qu'on était encore dans la série qu'on t'aime pas. Puis qui disait, regardez justement le coaching de Martin Saint-Louis. Regardez ses joueurs quand il leur parle. Les joueurs, ils l'écoutent. Il dit, puis
4: j'ai respecté.
2: Puis le gars disait, regarde, je comparerai pas, là, mais il y a d'autres coachs qu'on a vus cette année dans la NHL.
4: Dominique Chose, là, le gars avec les cheveux blancs, là, qui avait coaché avant. Là.
2: Qui, oh, ouais.
1: Oui, le blanc.
2: Dominique,
4: pas Champagne, oui, Dominique. Oui. Charme,
2: ouais, c'est ça.
1: Ouais. Oui.
2: Mais c'est ça. Il peut pas
4: revenir coach, lui.
2: Il parle à des joueurs, puis les joueurs s'en sacent comme dans l'an 40. Ouais. Ils l'écoutent pas vraiment. Puis bon, cause toujours, là, c'est quasiment ça. Là.
4: L'ancien coach des Oilers, c'est peut-être ça. Là.
2: Et une des choses.
4: Qui ressemblait à un vendeur d'assurance.
2: Oui. Ben, de ce que je comprends, je pense que c'est lui qui visait, d'ailleurs. Quand il disait ça.
4: Il n'a pas l'air d'un coach. Il faut que tu aies l'air d'un coach.
2: Ouais.
4: Coach, premier prérequis, t'as-tu l'air d'un coach? T'as un portrait robot. Une phase d'un gars qui va à la guerre. Qui va à la guerre.
2: Et une des choses que aussi le gars notait, c'est que...
4: Il a beau être old-timer, là. Il est saucé, là. Il est dans le game en joie le vert.
2: Ben oui. Saint-Louis, tu l'entendras jamais parler contre un de ses joueurs en public.
4: Même Kirby Dack l'a défendu.
2: Oui.
4: Kirby Dack, il est pas bon. Qui est vraiment mauvais, là.
2: Oui, mais quand il l'a défendu, puis qu'il l'a gardé dans l'alignement, il lui a donné raison par la suite.
4: Mais là, il est pas bon, là.
1: Tu parlais d'un élément chance, tantôt, quand on parlait de Suzuki qui est arrivé à Montréal. Oui. Il y a beaucoup de chance chez le Canadien de Montréal en ce moment. La chance que tous ces joueurs-là, que le noyau prenne aussi au niveau du leadership, au niveau de l'esprit d'équipe, ça s'invente pas, là. Il y a des professionnels.
4: Exact.
1: C'est pas toi qui disais la semaine passée qu'il y a même des gars de la Ligue nationale qui veulent pas faire les séries, là.
2: Non, c'est Dan qui parlait de ça, ouais. Mais c'est
4: un extrait. L'arrêté d'écrire du charme et du coach, et coach associé.
2: Oui.
4: Coach associé et coach.
2: Deux
4: ça,
2: affaires.
4: C'est comme être sur le podium et être Pierre Gasly. Là. Sur le podium, c'est Antonelli, d'après moi, que je vois.
1: Oui.
4: Et tu vois Russell qui va revenir, puis Max Verstappen qui va en gagner une coupe. Mais t'as, à la fin, Lance Stroll. Mais ça, c'est du charme. Arrêtez. Oui, oui. Il fait de la Formule 1, Lance Stroll.
2: Oui.
4: Mais il gagne pas. Il n'a pas gagné, il ne gagne pas, il ne gagnera pas. C'est juste ça. Arrêtez. C'est pas important, là. Assistant coach, là, tu mets le VHS dans le vidéo, là. Arrêtez ça, là. On parle de head coach, là.
2: Oui. Puis il y en a qui sont assistants coach qui vont devenir head coach, mais il y en a qui.
4: Il y en a qui ne le deviendront plus.
2: Jamais.
4: On l'annonce, là.
2: C'est ça. T'sais, mais tu peux avoir une utilité pareille. Même, tu sais, je vais faire le comparatif.
4: Oui, dumb.
2: Dans la NFL, c'est ça. Tu peux être coordonnateur à défensif et être excellent là-dedans.
4: On est en mode, on fait pas de peine le matin.
2: Non, c'est pas ça. Non, mais c'est parce que tu peux.
4: Ben oui, du charme. Il y a des qualités. Là.
2: Tu peux avoir un rôle, mais coach en chef, c'est autre chose.
1: Jamais réussi à avoir.
4: Comme dans la NFL, j'imagine.
2: Ben, c'est ça, exactement. Tu peux être un excellent coordonnateur à défensif,
4: ben oui.
2: Mais coach en chef, ça fait pas.
1: N'importe qui peut donner des trainings puis des stratégies de jeu sur une glace de pratique de hockey. Mais d'être capable d'avoir la chambre, là. Pis
4: un général dans une guerre. C'est tout aussi simple que ça, là. Il y en a d'autres en arrière qui aiguisent des crayons puis qui font les cartes. Tu sais, des documentaires de guerre, il y a le compas, puis regarde, on est à 34 degrés du sous-marin qui s'en vient. Oui, mais ça, c'est des intellos. C'est plus des appuis. Mais lui, il incarne. Il était peurant. Il était peurant, Saint-Louis, pour
1: il a vrai. Gagné.
4: Il aurait dû être dans la sélection des coachs de l'année.
2: Les autres sœurs le savent, maintenant, c'est texto. Montréal Live Post, c'est
4: là,
2: l'heure.
4: C'est là. Ouais, les gens sont habitués, hein?
2: Oui.
4: C'est l'heure de la douche. Post.
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4: On est là. 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Également, si tu vas à la selle, ben d'abord, pour aller à la selle, ça te prend un bon transit intestinal. Ça te prend des légumes. Le plat de légumes n'a pas de TVQ. Et si tu vas aux toilettes, bien entendu, le papier hygiénique, c'est à volonté. Hein? On y va, oui. On déroule la volonté. Comme un enfant de 3 ans.
2: Veux-tu de la crème?
4: TVQ, il n'y en a pas.
2: Veux-tu de la crème glacée à Gandaz?
4: Oui, mais je n'ai pas l'autre liste, mais tu peux la compléter.
2: Non, mais c'est parce que.
4: J'en suis fort aise.
2: En bas de 500 millilitres, c'était taxable jusqu'à maintenant. Puis les Gandaz, je pense, sont 473.
4: T'es pas sérieux?
2: Oui.
4: Ah, m'en prendre au beurre de pinot.
2: Fait que là, puis. Ah, oui, taxe. Fini.
4: Fait que là, je vais me claquer des noix. Je vais me claquer. Je commence avec des légumes. Je vais me sentir en bonne conscience, bien entendu. Tous les légumes, sauf les pois, mange tout. Des noix, des muffins, des barres Val Nature. Et je finissais avec la crème glacée en regardant mon petit programme. Une reprise d'urgence.
2: Ouais.
4: Ne vous en déplaise. Avec du papier cul. À volonté, on déroule. On en met des arbres.
2: Il va y rester.
4: En avant de la maison, on en met des arbres.
2: Ben oui.
4: Comme si la maison avait été vandalisée par des gauchistes.
2: Ben, ou c'est celle du professeur ou du directeur de l'école.
4: Oui! Allez-y, c'est pas taxé.
2: Mais il va y rester quoi annoncer aujourd'hui? Parce que l'annonce n'est pas faite. Là. C'est aujourd'hui qu'il a fait.
4: Ouais,
2: il reste quoi à dire?
4: C'est toujours du télégraphiage. Ça, c'est du bon croski. Regarde, c'est fine et bonne.
2: Ben, la question, ça va être ça coûte combien?
4: On va se mettre un chandail. C'est des bonnes. Cotonnelle.
2: Oui.
4: Pourquoi pas? Ça prend toujours un chandail. Cotonnelle. Oui. Ouais, regarde, on est avec vous.
2: Team Cotonnelle.
4: Là, on va y dire, hein, c'est pas à propos. OK, elle enlève le chandail. Y a-t-il une compagnie de muffins? Tim Horton. Muffin à l'unité, d'ailleurs.
1: Ouais, au Tim.
4: Ouais.
1: Ou juste à l'épicerie, comment ça marche?
4: Ouais.
2: Je sais pas. Je sais pas si c'est juste
4: moi, là,
2: on l'annonce aujourd'hui.
4: Mon muffin unique. OK.
2: Les gâteaux vachons, ça rentre-tu là-dedans?
4: Non. Hart, je mets ses stats, sont là, ne vous en déplaise. Ouais, vous l'aimiez pas, vous vouliez qu'il fasse la prison. D'après moi, il n'ira pas en prison. Il n'est pas parti pour ça. Travailler de soir, ne jamais croiser de collègues. Bon, quelqu'un d'autre qui se plaint, là. Machiniste sur un corps de travail de soir. Patrick a parfois l'impression de travailler dans un monde parallèle. Donc, ça prend un programme.
1: Ah ben oui.
4: Un programme brise solitude. Peut-être un bon programme du gouvernement. Il me semble que ça...
1: Il y a juste à jaser.
4: Il me semble qu'il a besoin d'un 10 000, lui.
1: Ben oui. Pour qu'il puisse s'abonner gratuitement à l'IA. Pour pouvoir lui parler.
4: Adam, on achète. On achète. C'est une belle initiative. Brise solitude.
1: Oui. Oh.
4: Solitude plus. Chat fourni. T'es seul, mais il y a un plus. Tu comprends la patente? OK, parfait. L'avenir de l'épicerie de Saint-Adelphe demeure incertain. Ça, c'est vraiment dans le creux du creux. C'est dans le nouvel liste de ce matin, donc ça prend une subvention. C'est sûr.
2: Oh,
4: c'est... Il faut que la ville l'achète. Ah, bon,
2: oh, la ville.
4: Comme Mme Dany, ça prend une épicerie de ville. Il faut ça. Donc, mais c'est pas grave. Regarde, le fonctionnaire qui travaille au col bleu, tu t'en vas à la viande cette semaine. Tu sais, le gars va regarder. OK,
2: épicerie
4: parfait.
2: Communautaire.
4: Je devais partir la piscine, moi, la semaine prochaine. Non, tu t'en vas au poisson.
2: Ah, mais ça coûte cher, ça. Faudrait peut-être des bénévoles.
4: Non.
2: Je t'arrive avec de quoi, tout à l'heure?
4: Non, parce que ça va être syndiqué à l'os.
2: Ouais.
4: C'est la ville.
2: Ouais.
4: C'est ça, là. Moi, je m'en vais. Moi, je suis Savoierie. Non, t'es aux légumes cette semaine, Maurice. T'en vas aux légumes. Puis t'es pas aux fruits, parce que si tu touches aux fruits, t'as un grief.
1: Ça fait bien mon affaire.
4: Si tu touches à une cerise...
1: Ouais, t'as pas le droit.
4: T'as un grief.
1: Ouais. Toi, c'est les carottes cette semaine.
4: Parfait.
1: Bon.
4: Tu feras de l'asphalte les jours suivants. Ne vous en déplaise, tout le monde. OK, parfait. Voulez-vous d'autres subventions? D'autres? Parfait. Renverser la tendance du déclin des centres-villes. Ça, c'est une autre belle.
2: Oh.
4: On dit que le centre-ville de Rimouski se meurt. Quoique, il y a une patente de burger qui est ouverte hier. En même temps, un burger. Quand on a mangé un moment donné, t'es pas toujours rendu là.
2: Est-ce que les centres-villes sont invitants? Elle a la question, ouais. Là. Si vos centres-villes sont en train de se mourir, il y a peut-être des raisons.
4: Oui, mais ce sujet-là, là, ça appartient aux villes. Là.
2: Oui.
4: Tu sais, et pour qu'il y ait un centre-ville invitant, il faut que tu baisses les foutues taxes.
1: Non, il faut que tu crées un... Il faut que tu crées
4: un écosystème. Il faut que tu aies des locaux vides,
2: oui.
4: D'abord. il faut que tu aies des congés de taxes. Il faut que tu aies quelque chose de promotionnel,
2: mm-hmm.
4: quelque chose d'attirant, des parkings. C'est sûr que si tu arrives, tu as un petit local, une piste cyclable en avant, tu n'as pas de parking même pour le staff, puis ça te coûte 40 000 de taxes par année. Mais là, c'est, par mois. Puis là, vous dites que j'exagère, mais dans certains locaux de centres commerciaux, c'est 15 000 piastres de location, de frais de location par mois, là. Il y a des... Il faut que tu en vendes la guenille.
2: Ouais, oui. Ouais.
4: Donc, mais ce que je voulais dire, c'est toujours la même tactique. Un bon sondage léger.
2: Ouais.
4: Un bon sondage léger, bien placé, là.
2: Avec la bonne question, avoir la bonne réponse.
4: Voilà. Donc, c'était quoi la question? C'était quelque chose comme... est-ce que vous voulez des... Ça commence toujours de même. Voulez-vous des centres-villes dynamiques? Ouais. Oui. Trouvez-vous que votre centre-ville est pas, manque de dynamisme?
2: Oui.
4: Est-ce que vous seriez en total désaccord avec une aide gouvernementale pour faire en sorte que vous ayez un extraordinaire centre-ville rempli de joie, de sourire, avec des enfants qui courent partout, des couples qui se divorcent pas, tout le monde est en forme.
2: Ben, tu sais, je me répète.
4: Je me répète.
2: Il manque juste cadre.
4: Je suis léger plus, moi.
2: On fera payer riche.
4: Exact.
2: Il manque juste ça.
4: Et voilà. Et je lis l'extrait de l'article. 86% des répondants se sont dit favorables au soutien gouvernemental des artères commerciales. Voilà, tu vois, c'est extraordinaire. C'est en hausse, hein? Parce qu'en 2000, c'était 67%. C'était 68% en 2023. Mais il avait oublié de changer la question.
2: Ouais.
4: Avec moi, avec ma question pimpé, moi, je suis arrivé dans le bureau, léger, t'as tout bien émoustillé. Et c'est monté à 86. Ben, c'est écœurant. C'est pas écœurant, là. C'est pas extraordinaire, tout ça.
2: Fait qu'on
4: ça
2: va
4: prend des subventions.
2: On va te taxer pour subventionner le centre-ville, puis après ça, ben, t'auras plus d'argent pour aller dépenser au centre-ville.
4: Ben oui.
2: Ça va marcher.
4: Ouais, mais moi, je voyais aller juste pour les morphines. Il n'y a pas de taxe.
2: Oui, il n'y aura pas de taxe.
4: Est-ce que j'ai un gros cul avec des poignées d'amour qui débordent de chaque bord un muffin top, c'est le cas de le dire.
1: Pas grave, on va
4: entretenez votre muffin top. Ouais. Mangez des muffins à volonté. La police des Airbnb, on en a parlé. Vous avez également un petit peu de victimisation. Je trouve qu'il manquait de ça dans le dôme ce matin. Mais Stéphanie Boisvert décide de venir contribuer. De l'UQAM, no joke. Elle dit que les femmes dans l'humour, il y a du sexisme, ça n'a pas de bon sens. Il manque de femmes, donc ça en apprend plus. Et les femmes humoristes sont vulnérables. Bon, les femmes... Oui, d'après moi, Maria Mazza, j'écoute ce qu'elle dit.
1: Pas tant vulnérable.
4: Mais pas tant vulnérable. Ouais, mais pas elle. Mais les autres, c'est qui les autres? Ah, il y en a d'autres, là, qui sont vulnérables, qui pleurent, qui ont passé de contrat. Peut-être parce qu'elles sont pas bonnes. Oh, qu'est-ce que t'as dit, là?
1: Voyons donc.
4: Maudit macho en marde, morin, colique. Sont toutes bonnes égales. Sont dans l'humour, donc sont bonnes égales. Non, il y en a des meilleures.
1: C'est pas qu'ils sont pas bonnes, c'est qu'ils ont pas assez de place.
4: Ouais. Ils n'ont pas assez de place parce qu'ils sont pas bonnes, ils sont pas signés. Par...
1: Ouais.
4: OK. Donc, voilà, c'est une belle étude de l'UQAM. Ne vous en déplaise, Tourisme Gaspésie, explorez le parc régional de Lac Matapédia. Des sentiers à pu finir entre lac et montagne. Et c'est gratuit et votre chien est le bienvenu. Non, merci. Encore cette année. Jérôme Blanchet-Gravel qui a croisé un couple de Jacques et Louise en direction de Mexico. puis le couple de Jacques et Louise que Jérôme appelle Robert et Micheline, c'est la même chose. Là. Ah, ils ont ça fait le tour du Mexique, eux autres là sont rendus au Portugal cette année.
2: Ouais, c'est ça, au Mexique, on a fait le tour. Hein?
4: C'est un pays de 130 millions d'habitants. Mexique, là, si tu t'es pas fait amener d'une boîte de troc puis menacer par un gars en camisole, t'as pas fait le tour du Mexique.
2: Oh, on a fait le
4: t'as
2: tour.
4: T'as pas tout vu.
2: On t'a allé deux fois à Cancun, t'es allé une fois à...
1: Playa del Carmen.
4: Mais oui.
1: Cozumel aussi.
2: On a fait le tour.
4: Manger de la poutine.
1: Et le Cozumel, t'es allé tout le
4: long. Un gars qui est déjà venu au Québec, puis tout ça, c'est des villages en carton, là. T'as pas vu le Mexique si t'as pas été menacé d'une boîte de troc, d'après moi, là. Le vrai Mexique, c'est pas mal ça aussi, là.
2: Le Viramaya.
4: Oui. Ouais, Riviera-Maya avec ses plages puantes. Oh. Si vous voulez des plages puantes,
2: on a fait le tour.
4: Allez à Riviera-Maya. Beaucoup d'algues, les amateurs d'algues. Les logements qui coûtent cher, c'est en une de la presse. Et deux petites affaires en finissant. 7h19, la Légion s'en vient.
2: Oui.
4: C'est la fin de la prostitution. Je veux juste vous le dire, à Montréal, c'est terminé. Le Grand Prix est fini, donc il n'y a plus de prostitution. Ah.
2: Non, c'est terminé. Pour le reste de l'année, donc, on a roulé les tapis. Toutes les prostituées sont passées ailleurs.
4: C'est fini. C'est terminé.
2: C'est terminé.
4: Elles seront de retour lors du prochain Grand Prix, l'an prochain. Et je vais finir avec Poilievre. Je trouve qu'il fait un peu fausse route avec son histoire de Netflix. Point de besoin essentiel d'être abonné à Netflix. Peut-être qu'ils vont augmenter les plateformes parce que le CRTC veut imposer une contribution de 15 % dans la culture canadienne, alors que les grands diffuseurs, c'est 25 % en passant. Là. C'est ça la loi, mais eux autres, c'est 15 % Mais moi, je trouve qu'il fait fausse route. Alors que si tu veux... Il fait fausse route pour une chose. Là. C'est pas un besoin essentiel d'être sur Netflix. Vous en déplaise, là. C'est ça pareil. Moi, je suis pas
2: obligé. Mais t'as des millions d'abonnés au Canada. Là.
4: Ouais, mais Doom, t'es pas obligé de t'abonner.
2: Moi, je comprends, là, mais.
4: Qu'est-ce qui est plus essentiel? Avoir un cellulaire aujourd'hui, ne serait-ce qu'un petit cellulaire ou Netflix? Moi, je pense que c'est le cellulaire. Mm-hmm. Pour un aîné. Pour rejoindre ses petits-enfants, un aîné dont la santé est fragile. C'est plus ben un luxe aujourd'hui, pour vrai, là, un cellulaire. Mais moi, je trouve qu'il devrait attaquer, s'il veut attaquer le CRTC, devrait vraiment attaquer le CRTC sur la question des cellulaires. Ils nous ont promis, il y a 6 ans, de faire baisser les factures de cellulaires et ça n'a pas baissé. J'ai refait un comparatif. J'ai demandé à mon ami Grock de me refaire un comparatif de cette année. Des forfaits illimités. US versus Canada. Mm-hmm. On se fait fourrer allègrement sur le cellulaire au Canada, pour vrai. Là. Compare à l'Europe aussi. Le CRTC devait faire quelque chose. Ils n'ont rien fait.
2: Ça revient toujours à la même chose.
4: Mais ils ont juste à libéraliser.
2: C'est ça, on a un marché qui est protégé.
4: Permettez Verizon.
2: C'est ça. Mais on a protégé les compagnies canadiennes.
4: Mais c'est le CRTC qui fait ça.
2: Oui.
4: Non, mais le CRTC nous avait promis ça. Moi, quand quelqu'un me promet quoi qu'il ne me le donne pas, je viens en crucifix, là.
2: Mais un n'empêche pas l'autre. C'est
4: ça. L'un n'empêche pas l'autre.
2: C'est présent...
4: Il est mêlé, moi, je trouve, Poilievre. Il est défocusé.
2: Ben, moi, je pense qu'il y avait quand même un bon point, là. Vos factures vont augmenter, ça, c'est clair. Puis c'est parce que.
4: Ouais, mais c'est pas un besoin essentiel.
2: Je comprends. Mais il y a bien du monde comme toi. Il y a bien des familles comme toi qu'ils ont 3-4 abonnements. Les 3-4 vont augmenter. En lien avec ça. Assurément.
4: Peut-être.
2: C'est une dépense de... C'est une dépense de plus pour ces plateformes-là. Tu sais, tu fais la comparaison avec Bell puis avec Crave, etc. Mais eux autres, c'est des compagnies canadiennes. Leur contenu, il est déjà canadien. Fait qu'eux autres, ça ne changera rien. Mais pour des compagnies comme Netflix...
4: Ils sont obligés de prendre 25 % de leurs revenus de TVA.
2: Oui.
4: 25 % de CTV. CTV, 25 % des revenus. Eux mettent ça déjà
2: dans un fonds commun. Ça, c'est un problème, par exemple.
4: Canadien.
2: Au lieu de juste demander, regarde, 25 % de ce que tu produis soit canadien, eux autres, ça serait facile à fond, là. Mais, tu sais, Disney, il n'y en a pas de produits canadiens, là. Fait qu'eux autres, c'est une dépense qui va s'ajouter. Automatique.
4: Et tu peux rentrer là-dedans, Spotify. C'est sûr que là, ça va foutre la merde. C'est sûr que ça va foutre la merde, mais on dirait que l'objectif de Carney, c'est de foutre la merde avec les États-Unis.
2: Ma réflexion, il y a ça.
4: Il y a une stratégie politique là-dedans.
2: C'était ça le point de Poilievre aussi, c'est que ça va mettre du sable dans la vaseline par peu près
4: avec les États-Unis.
2: Puis moi, l'autre point que j'amenais, Prime, comment tu calcules ça? Prime Vidéo? Ouais. Bon, moi, je suis abonné.
4: Prime. C'est mélangé, là.
2: Mais là, c'est pour la livraison ou c'est pour le vidéo? C'est parce que là. Amazon pourrait dire, non, nous autres, Prime Vidéo, on le donne. On fait pas de revenus avec. Nous autres, c'est juste la livraison. Fait qu'on peut pas mettre 15 % c'est 15 % de zéro.
4: Et l'autre chose aussi, là, on parle des plateformes, mettons, musicales. Les radios musicales en arrachent beaucoup au Canada, là.
2: Oui.
4: Énormément. Parlons du Québec, il en arrache beaucoup au Québec.
2: Les quotas.
4: Bon, mais qu'est-ce qu'ils demandaient, les stations, lors des dernières audiences sur RTC, ici à Québec?
2: De réduire de 65 à 40? 40?
4: Le chiffre cible, je m'en souviens pas.
2: Mais c'est quoi?
4: C'est de réduire de manière draconienne.
2: Ah oui, donnez-nous une chance.
4: Le CRTC n'a pas écouté.
2: Non.
4: Parce qu'ils se font chanter la romance par les à disques de ce monde.
2: Ben oui.
4: Ça donne rien, les quotas. Il va falloir juste se le mettre dans le coco, les amis. Là. Bon. Quand on fait jouer de la musique francophone, comme on le fait d'ailleurs... Oui. À partir de 6 heures le soir, je crois, à choix, ici. Moi, c'est pas compliqué, je ferme la radio. C'est plate, là, mais regarde, oui. C'est ça pareil. Puis il y a beaucoup de gens qui ferment la radio. Il y a beaucoup de gens. Il y a peu de gens, disons-le de manière plus positive. Il y a peu de gens, puis t'es un gars de musique, oui. Nick, tu peux m'en parler. Il
1: oui.
4: y a peu de gens qui vont dire, « Hein, ce band-là est donc bien extraordinaire. Je vais aller voir toutes les shows cet été, puis je vais aller acheter leur album. » Ça n'existe pas. Quand on traîne un produit dans la gorge, c'est un répulsif.
2: Les quotas francophones, là, c'est les sénateurs d'Ottawa qui permettent pas au monde de Gatineau de regarder le Canadien.
4: C'est-tu stupide, ça?
2: Oui.
4: CRTC.
2: C'est le même principe.
4: Mais c'est là-dessus que Poilievre devrait se concentrer.
2: Imposer à du monde des produits qu'ils ne veulent pas ou qu'ils n'ont pas demandé.
1: Mais ça fonctionne pas. Puis, tu sais, les jeunes vont voir des shows. Et où découvrent-ils ces nouveaux artistes-là?
4: Jeunes de poitrine, on en a assez parlé, là.
1: Mais tu sais, mettons, je vais nommer les shows que les filles chez nous vont voir, comme Classe Moyenne, mettons, comme David Pinault. Qu'est-ce qui... Comment ils ont découvert ces bandes-là?
2: Par le web.
1: TikTok.
4: Le web, oui, bon. C'est ça.
1: Pas la radio, pas la radio musicale francophone.
4: C'est un excellent point.
1: Le quota permet de protéger, de faire jouer toujours la même petite gang. Toujours les mêmes tunes. Le top 40 francophone,
2: oui.
1: Là, artificiellement monté, là. Mais les jeunes découvrent, ils vont voir des shows sur le web.
4: Pinot, c'est pong, hein, maudit. Hein.
1: Pinot,
4: Tout le temps c'est l'asile.
1: Il donne un bon show. Fait bien sa job.
4: C'est une bête.
2: Yes, sir.
1: Les jeunes sont bête. Là.
2: Comme Bob à l'époque.
1: Exact.
4: Une bête de scène. Puis l'autre, c'est qui est classe moyenne.
1: Classe moyenne. Les autres, c'est qui bon. Sont... ouais. Je connais pas beaucoup le band. Ça roule, mais je pense que les autres ont commencé par des vidéos sur TikTok seulement. Puis ils remplissent leur salle.
4: C'est très bon. 7h25, la Légion retour dans Morey Live.
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4: Bienvenue à Couture dans le mid. Pour les deux grosses prochaines heures, oui, il y a des... la flotte, Nick.
1: Hey, salut.
4: As-tu ta veste de sauvetage?
1: Tout ce qu'il faut.
4: Ta flottaison.
1: Ce qu'il faut.
4: Hey,
1: j'ai tout.
10: Ça va être demain toute la journée, là.
1: Ouais. C'est... On a eu une belle fin de semaine, par exemple.
10: Ah oui, tu sais, hier, je parlais avec du monde. Ouais, je vais passer ma tondeuse lundi matin à
1: 9h. Non.
10: Curé voisin, là.
1: Ouais, non.
10: À 9h. Il y en a qui passent la tondeuse à 7h le matin, hein.
1: Voilà, il y a une petite retenue, là.
10: Ouais, il y en a.
1: Qui est de mise. 7h le matin?
10: Ou l'heure du souper le dimanche soir, là, à 5h.
1: Ouais, ça, c'est un peu plus tannant. Moi, le dimanche, je le fais pas. C'est mental, là.
10: Toi, tu fais ça le samedi soir à 5h?
1: Non, je fais ça dans la semaine, quand j'ai le temps, ou bien le samedi après-midi, là.
10: Voilà.
1: Le dimanche, c'est pas fait pour ton.
10: Non, c'est ça. Mais, gars, je regarde la météo, là. Aujourd'hui, c'est de la flotte, puis pas à peu près, là. C'est. Mais on dit que vers peut-être 13h, midi, 13h, ça pourrait diminuer.
1: Ça va se calmer.
10: Ça va se calmer.
1: Bon.
10: Et ça va repartir demain, après-midi. Quand même. Ça faisait un bout qu'il n'y avait pas mouillé.
1: Ouais, ouais. Écoute, ça fait partie de la vie, hein?
10: Voilà, voilà. Hey, mets du gaz. Où est le prix le moins cher à Québec? Ben, t'as du 1,86,9 dans le coin de Shannon. T'as du 1,87,9, toujours même place, chez Costco. C'est à peu près ça. Le prix du pétrole baisse aujourd'hui. Les bourses américaines sont fermées, mais avec ce que Trump a annoncé dans les dernières heures avec l'Iran qui pourrait peut-être avoir un déblocage, le pourrait, là, ben le pétrole a droppé de 5$ encore. On est rendu à 91$ le baril.
1: Et ça baisse quand, la pompe?
10: Je sais pas.
1: Ah.
10: Ça, le mémo, ils l'ont pas eu. Ils vont l'avoir peut-être un jour, voilà. Le pétrole était à 62-63$ lors du... Le conflit, lorsqu'il a éclaté, début mars, monté à 108. La semaine dernière, t'es à 108 $ le baril. Là, il est à 91. Normalement, 108-91.
1: Ouais, pas pire drop, là.
10: Ouais, pas pire. D'après moi, ça devrait baisser de 15 à 20 cents, mais...
1: C'est pas ce qu'on voit.
10: Pas ça qu'on va avoir. On l'aura pas ou on l'aura un jour.
1: Un jour.
10: Un jour au Nord. Le Canadien, ce soir...
1: Va gagner.
10: Le Canadien qui l'a échappé, écoute, méritait pas de gagner, là, eux autres, le dernier match, hein.
1: Ben non, ils ont tiré 9 fois au but. Pierre, il faut falloir qu'on tire, là.
10: Hey, 9 ou 10 ou 11, regarde, pas une dizaine de lancers.
1: Milieu de troisième période, il y avait 9 shots.
10: Je pense qu'en prolongation, ils n'ont même pas touché à rondelle. Ou à peu
1: ça n'a pas été long.
10: Ils couraient après rondelle, puis Dobesch l'a échappé, là.
1: Mais le Canadien, depuis le début des séries, a un avantage, c'est-à-dire s'ajuste rapidement. Donc, je pense qu'au Centre Bell, ce soir, si enfin... Ils sont capables de marquer le premier but dans les 10 premières minutes, là, plutôt que l'inverse, ça pourrait aider.
10: Après le match, Martin Saint-Louis a parlé notamment sur l'aspect de la foule à Montréal. Ouais. Il dit que les joueurs veulent trop en faire souvent. Ils veulent comme. Ils sont comme un peu dans le.
1: Ils sont primés.
10: Oui. Puis là, ils veulent trop en faire, puis ils font des erreurs. Puis il dit faut rester quand même équilibré.
1: Faut que tu focus, t'as pas le choix.
10: Pas trop haut, pas trop bas, là. Never too high, never too low. Il dit que c'est ça ce qui peut arriver à Montréal. Et ce qui est arrivé dans les derniers matchs aussi. Donc, écoute, à soir, avantage canadien.
1: On a une statistique ici qui parle beaucoup, là, d'un auditeur qui dit le Canadien c'est n'a Guy? Jamais gagné Guy, à 20h cette année.
10: C'est-tu Guy?
1: Je sais pas.
10: Okay.
1: Incluant les séries. Les trois prochains matchs sont à 20h. Fait que game over. Ben voyons donc.
10: Avant, les matchs, c'était à 20h. La soirée du hockey, ça commençait à 20h, je pense. Hein? C'était ça. C'était Molson qui était... Ben, c'était encore Molson. Mais tu sais, le monde, quand le match commence tard, tu peux boire de la bière bien plus. Comprends-tu la game?
1: Ouais.
10: Tu vends de la bière?
1: J'imagine.
10: Non, mais tu sais, c'était Molson. Puis là, Molson...
1: Ouais.
10: Là, c'est moins Molson, quoique c'est la famille qui est encore propriétaire. Là. Mais quand tu commences ton match tard, de même, le monde arrivait bien plein à la game.
1: C'est sûr.
10: C'est sûr. À TV aussi.
1: Un lundi, t'arrives plein pareil, moi, oui.
10: Hein? Ah, oui. Okay. Ah oui. Ça va être. Mais, tu sais, c'est ça. C'est à Montréal, là, il va y avoir des retombées encore pas mal. Et hier, je regardais le match Avalanche, Colorado contre Vegas.
1: Eux autres l'ont échappé.
10: Ben, c'est fini. L'Avalanche, c'est fini. Là.
1: Oui.
10: J'y crois plus.
1: Ah non, ils vont perdre en 4. D'après moi, ils se font balayer.
10: Hey, ils menaient 3-0 après la première période.
1: C'est incroyable, là.
10: Puis Vegas a remonté ça, 3 buts en deuxième période.
1: Qu'est-ce qui est l'épine? Dans le patin de l'Avalanche,
10: c'est les
1: deux gardiens.
10: Les Wedgwood puis les
1: Blackwood.
10: Les Plywood.
1: Non, les autres, c'est pas un Plywood, c'est du plastique mou.
10: Non, non, c'est pas ça. C'est... Puis l'autre bord, Carter Hart, faut donner ça là, à Vegas. Lui, il arrive tout, là.
1: Oui.
10: Il est bon, il est très bon. Et lui, il va être tannant, là. Si jamais le Canadien le ramasse en finale, là.
1: Moi, je pense que le Canadien va gagner la Coupe Stanley en 7 matchs contre Vegas s'il passe à Caroline.
10: OK, mais là, on va finir la Caroline avant.
1: Je sais, Pierre, mais... C'est mon pronostic.
10: OK. Ah, mais c'est Jordan qui est dans le target, là.
1: Lui, un vrai pro.
10: Si Jordan, si sa prophétie se réalise, dans le pot de Radio X, il a dit que Canadien gagnait la Coupe contre Vegas.
1: Ça se dessine de même, en tout cas.
10: Ben là, pour l'instant, c'est un.
1: Oui, oui.
10: On va rester...
1: Ils vont gagner ce soir. On va
10: rester zen.
1: Ils vont gagner le deuxième match au Centre Bell. Ils vont closer ça en 5 en Caroline, Pierre.
10: C'est dit.
1: Ce sera, si je me trompe, ben vous me lancerez des tomates.
10: C'est dit au micro. hey, Christine Fréchette. Bon, là, c'est l'histoire de Christine Fréchette parce que moi, j'en parlais avec Morin tout à l'heure entre la transition du show. Moi, j'ai jamais vu ça, là, qu'un courriel qui émane à des journalistes de façon supposément, confidentielle et qui fait état quand même d'une espèce de d'inquiétude. Le ministre des Finances qui, lui, tient tous les cordons de la bourse là, du gouvernement. Et là, les autres s'inquiètent parce là, qu'un courriel qui émane à des journalistes de façon supposément, confidentielle et qui fait état quand même d'une espèce de d'inquiétude. Le ministre des Finances qui, lui, tient les cordons de la bourse là, du gouvernement. Et là, les autres s'inquiètent parce que Mme Fréchette dépense, mais pas à peu près. Là.

0: 150 millions pour le prochain premier ministre d'ici les élections, hein, des petites mesures à gauche, à droite. Là, elle est rendue à 336 millions de dépenses. Encore ce matin, là, à l'annonce de TVQ, je pense, sur la bouffe.
1: Exactement. Puis... certains produits là, qui n'auront plus de TVQ dessus, dont les peanuts, et le papier de toilette, Pierre, c'est important. Là.
0: Et on parle d'une économie moyenne par famille de quoi? 96 cents
1: par semaine.
0: Par semaine?
1: Pour une famille de quatre.
0: Ouais.
1: Hey, allô?
0: Ça veut dire que toi, t'es tout seul.
1: J'ai assez hâte d'aller dépenser ma pièce qui me reste. Là.
0: Faut t'en manges des peanuts, là.
1: 96 cents d'économie. Wow!
0: Ça fait quoi? Ça fait à peu près 50 piastres par année?
1: Oui.
0: 52 piastres, 50 piastres, 40 piastres à peu près. Mais si t'es quelqu'un qui est tout seul ou couple ou deux enfants, tu sais, là...
1: 96 cents.
0: Ça, c'est 4. Une famille de 4. Mais quelqu'un qui est tout seul ou deux, c'est 50 cents par semaine d'économie.
1: Ça sert à rien, ça, là.
0: Oui, mais ça, si tu vois, là, c'est du clientélisme. Là, elle se dit, ben là, je vais cibler les familles. L'autre fois, elle a ciblé les premiers acheteurs de maison. Là, après ça, elle annonce aujourd'hui une immatriculation, là, une espèce de gel.
1: Ah ouais?
0: Pas trop, là, une baisse et plaques. Alors qu'ils ont donné le pouvoir aux municipalités d'augmenter les plaques. Puis elle revient par-dessus ça. Ça va être annoncé aujourd'hui. Là.
1: Qui commence par enlever la taxe de luxe puis la taxe de gros cylindrés. Commence donc par ça.
0: D'ailleurs, on a une cote à vous faire jouer. C'est Éric Girard, le ministre des Finances. Là, moi, je pense que c'est... ben, c'est pas, je pense pas. Ça a été coulé du ministère des Finances. Parce que là, eux autres, ils capotent. Parce qu'ils se disent, là, nous autres, on rajoute du cash en dépenses. Mais qu'est-ce qui va arriver au bout de la ligne? On va avoir un déficit de 8 milliards, 9 milliards, 10 milliards. Lui, il dit que la situation économique du Québec va mieux. Mais si t'as un courriel qui part du ministre des Finances ou du bureau autour d'eux, puis qui se ramasse dans le bureau à Fréchette en disant « Hey, slack la dose, là, tu dépenses ben trop. » C'est inquiétant. Regardez-le, il patine.
2: Mais il y a à peine 20 jours, le ministre des Finances la mettait en garde par courriel. Si elle continuait avec ses annonces, elle allait dépasser le plafond de 250 millions de dollars par année qui lui était réservé. Dans le courriel daté du 2 mai, Éric Girard écrit que les Québécois souhaitent une première ministre responsable qui ne dépense pas à tout vent, comme son prédécesseur était perçu. Éric Girard relativise sa démarche.
3: J'ai écrit des centaines et des centaines de courriels similaires au précédent premier ministre. C'est mon style concis, direct, je suis le gardien des finances publiques.
4: Le ministre des Finances fait son travail, maintenant moi je fais le mien. Il faut trouver le juste équilibre. Si la situation évolue du côté des finances publiques puis qu'elle évolue aussi pour les Québécois, il faut redéfinir ce juste équilibre.
0: Elle la dépense comme s'il n'y avait pas de lendemain. Là.
1: Pas de lendemain.
0: Comme dirait Moret, marin en cavale. Non, mais c'est inquiétant parce que là, l'autre chose, dites-vous que les autres, ils coupent pas l'autre bord, là. Ils dépensent de l'argent qu'ils ont pas parce qu'on s'en va sur un déficit de 8 à 10 milliards cette année. Mais l'argent, elle va falloir que tu sais, tu la coupes où après ça? C'est de l'argent que tu n'as pas, Nick, là.
1: En effet. Mais là, ça va aller sur la dette, Pierre, déficit encore, là.
0: Mais sa dette, je veux dire, à un moment donné, sa dette, il y a une limite. Tu sais, il faut que tu coupes à quelque part. Elle veut rien couper, là. Ça coupe. Elle peut pas annoncer des coupures avant les élections.
1: Ah non, elle n'a pas fini, là.
0: Avoir les syndicats sur... Ben, elle commence, là. Hey, elle est rentrée, ça fait un mois et demi, à peu près. Elle est rendue à 336 millions de dépenses. Puis je suis pas sûr que les plaques d'immatriculation sont là-dedans, là. Fait que d'après moi, elle va se ramasser à 400-500 millions de dépenses en l'espace de quelques semaines. Là, l'été s'en vient. Puis après ça, la campagne électorale embarque.
1: Moi, je suis pas fâché que ça me coûte moins cher, sauf que organise-toi, si t'as moins d'entrée d'argent, coupe quelque part.
0: Ben non, mais c'est ça que je te dis. C'est que moi, je veux bien, là, mais en passant, c'est de l'argent qui nous appartient.
1: Oui.
0: C'est de l'argent qui vient nous chercher dans vos poches. Là. Je sais pas si tu as vu, là, il y a une espèce de PDF qui circule avec toutes les taxes au Québec. C'est épouvantable. Épouvantable. Les taxes à consommation, l'impôt sur le revenu, la TPS, la TVQ, la TVQ sur la TPS, taxes d'hébergement. Impôt fédéral, impôt provincial, impôt sur les sociétés, taxes foncières ou municipales, taxes scolaires, taxes de bienvenue, la régie des rentes du Québec, l'assurance-emploi, le RQAP, ça c'est le régime québécois d'assurance parentale, la CNESST, le FSS, ça c'est un fonds de santé, taxes sur le tabac, taxes sur l'alcool, taxes sur le cannabis, taxes sur l'essence, taxes carbone, droits d'immatriculation. En plus, taxe sur l'essence, t'as une taxe sur l'essence.
1: Ouais, oui.
0: Puis après ça, t'as la TPS puis la TVQ.
1: Faut que tu taxes la taxe.
0: T'as des taxes taxées, là. Après ça, t'as les taxes, les produits électroniques, l'éco-taxe. Puis après ça, t'as contribution 9-1, frais, permis. Ah, écoute, là, t'as tous les frais puis les permis puis les patentes puis tout. Puis là, Hydro-Québec, l'électricité est taxée au Québec aussi. Fait que, tu sais, ils viennent en chercher

0: partout. Ils vous redonnent votre argent tranquillement, mais là, elle dépense de l'argent qu'elle n'a pas. En tout cas, je sais pas comment. Ouais. Le message qu'elle envoie, c'est drôle, hein? Drôle le message. Puis là, elle met le gilet du Canadien, comme si tout était
1: correct. Ben oui, puis là, mais le gilet du Canadien, le gilet de la victoire, les souliers.
0: Et pendant ce temps, regarde le projet informatique Votre Santé. Je l'avais oublié, celle-là. Et là, c'est l'Autorité des marchés publics et les vérificateurs du ministère de la Cybersécurité qui s'intéressent au portail Votre Santé. Ça, ça a coûté 16,6 millions de dollars.
1: Mais c'est quoi cette affaire-là?
0: Ça, c'est un portail, c'est un engagement électoral de la CAQ, ça, qui avait eu lieu. Souviens-toi, on a eu une campagne électorale en 2022, le go est rentré comme une balle. Et le gouvernement promettait aux Québécois d'obtenir des rendez-vous médicaux en indiquant sur une plateforme virtuelle leurs besoins de santé pour qu'ils soient orientés. Ah, tu te souviens de ça, hein?
1: Ben oui. Puis, une nouvelle affaire, là. C'était...
0: Hey, ça, ça a coûté 16,6 millions. C'est une compagnie de la région de Québec qui a pogné le contrat. Compagnie qui s'appelle Aquinox.
1: OK.
0: De Lévis.
1: Bon.
0: Eux autres avaient travaillé sur le passeport vaccinal, là. En tout cas, il y avait eu...
1: Votre santé, oui. Ouais. Santé Québec.
0: Et écoute, ce projet-là est abletté. Les autres, ils ont livré, là. Ce qu'on comprend, c'est qu'Aquinox a livré au ministère de la Santé. Et là, il est arrivé Santé Québec dans le décor. Là, on dit que Santé Québec n'a pas aimé ça, ce dossier-là. Fait qu'ils ont donné...
1: C'est parce que là, ils font le virage santé numérique, là.
0: Ouais, mais là, ils ont donné ça à compagnie Accenture, compagnie américaine, sans appel d'offres. Et là, supposément, Accenture a repris le dossier d'une compagnie québécoise. Puis là, on ne sait pas où ce que c'est rendu. Et là, c'est très inquiétant parce que là, t'as l'AMP qui dit, il me semble que là, vous doublez. Et ça, ça devait voir le jour là, 2022, 2023, 2024. On est rendu en 2026, on n'a rien sur la table. Et le compteur continue de tourner comme s'il n'y avait pas de lendemain matin. Dossier santé numérique, Accenture est aussi là, là. Il y a du monde autour de ça, là, dans cette gamme-là.
1: Oui.
0: Donc ça, c'est une autre patente à santé.
1: Encore de l'informatique.
0: Qui a coûté des millions de dollars. Là, Aquinox dit, nous autres, on a livré. Ça, supposément, ça marchait. Mais on n'a jamais vu ça passer, cette patente-là.
1: Votre santé. Dans le fond, tu donnes ton code postal puis ton numéro d'assurance maladie, puis là, tu dis qu'est-ce que tu as comme problème, puis ils vont te trouver un rendez-vous.
0: Oui, mais c'est encore une autre patente de patente de patente, là.
1: Mais moi, je pensais que c'était le guichet d'accès à la première ligne, ça.
0: Ça n'a jamais vu le jour. Une petite compagnie québécoise, on va faire travailler, eux autres.
1: Mais, je pensais que l'accès à la première ligne faisait ça.
0: Là, Accenture a repris la job.
1: Ouais.
0: Mais on ne sait pas ce que c'est rendu.
1: En tout cas, je suis allé voir votre santé, là, puis ça fait comme le. T'arrives là-dessus, là, votre santé, Santé Québec.
0: Ouais.
1: Puis là, ils te demandent ton code postal, ton numéro d'assurance maladie pour continuer. Puis c'est tout. Votre santé est offert en projet pilote.
0: Ben oui, c'est ça, je te dis. C'était un projet pilote, mais ça a comme arrêté. Ça a gelé.
1: Bon.
0: Là, on a pogné Accenture, qui est un gros joueur américain. On l'a mis dans le dossier. Puis là, on a dit, organise-toi avec ça. Où c'est rendu, je ne sais pas. Regarde, c'est ça. On est là-dedans.
1: On est très bon.
0: On est bon là-dedans.
1: Fait des affaires en double et en triple.
0: Exactement. Et pendant ce temps, les brailleux, là. Tu sais, les brailleux, là, la semaine dernière, les brailleux municipaux qui nous disaient qu'il n'y avait pas d'argent pour les taxes municipales.
1: Ah, oui.
0: As-tu vu l'article de Michel Girard samedi dans le Journal de Québec? Tout le temps, ça accroche, Michel, là, il est un ancien collègue. Les taxes municipales ont bondi depuis 3 ans de 19,9% au Québec. 3 milliards de dollars de plus dans leurs poches. Ils ne le disent pas, hein? Tu sais, si tu regardes les taxes à Québec, ça n'a pas monté de 19,9%. Mais ce qu'ils ne disent pas, Nick, c'est qu'il y a des nouvelles maisons qui arrivent sur le marché.
1: Oui.
0: Le compte de taxes comme tel a peut-être monté de 12-13%, ton compte de taxes, mettons, moi, à Québec.
1: Oh, facile.
0: Avec les augmentations qu'il y a eu. Mais ce qu'ils disent pas, c'est que l'argent rentre aussi par les nouvelles maisons qui sont construites.
1: C'est sûr.
0: Ça, c'est des comptes de taxes nouveaux pour la municipalité.
1: Des valeurs plus élevées.
0: Ben, c'est ça. Si ta maison, mettons, ils disent, bon, on va plafonner à 3,5% le taux d'évaluation foncière, mais ta maison qui était à 400 000 monte à 500 000 ou 300 000.
1: Plus cher, c'est sûr.
0: C'est sûr, ton compte de taxe va monter, là. Fait que c'est pas l'augmentation, c'est l'augmentation moyenne en passant qui te donne. Donc, il y a des certains quartiers ou certaines maisons dans certains coins qui ont monté plus que la moyenne. Mais au total, tout, eux autres, ils ont monté 19,9% plus que l'inflation. Puis là, ils viennent te voir la semaine dernière avec c'est Monique Jérôme Forget. Nicolas Marceau, puis là, eux autres, ils disent, hey, il faudrait monter plus qu'à l'inflation. Je m'excuse, mais l'argent rentre déjà là.
1: Ben oui.
0: Déjà pas mal. Et là, les nouvelles maisons, les taxes. Tu sais, une nouvelle maison qui est construite ou une transaction, là, la taxe de bienvenue, c'est merveilleux, là, pour les villes.
1: Oui, mais là, bon, on l'a aboli pour les nouvelles constructions, c'est ça? Non, premier achat.
0: Oui, ça, c'est la promesse de Fréchette.
1: Oui.
0: Promesse de Fréchette, ça, là. Mais ça, ça n'a pas rapport, là. Premier achat. Il y a bien du monde qui achète, c'est leur deuxième maison, troisième maison. C'est là qu'il y a l'argent pour les municipalités. Hey, la Ville de Québec a fait 78 millions de surplus comme ça. Ben, ça après ça, la Ville de Québec, Marchand, vient de nous dire wow, on va augmenter encore les taxes, plus que l'inflation.
1: Mais là, à un moment donné, le monde, là, ils sont au bout, là. On est dans le mur, on n'a plus d'argent.
0: Non, mais je veux dire, tu comprends-tu qu'eux autres, là, la semaine dernière, l'Union des municipalités, c'était un gros show de boucan. Ouais, là. Complètement dans le
1: plus d'argent, plus de taxes, plus d'argent, plus de taxes.
0: Dépenses. Puis là, je ne sais plus si tu as vu aussi, si tu prends la masse salariale ou les salaires donnés aux employés municipaux, ils t'appliquent ça. Mettons, employés municipaux versus employés provinciaux. Les employés municipaux sont bien plus payés. Là. Les autres sont capables d'aller chercher des... Je sais pas, c'est-tu syndical? C'est-tu...
1: Ben oui.
0: C'est-tu la, ben oui, leur c'est pouvoir sûr. De... Parce que les petits maires, là, ils veulent pas avoir... Ils veulent pas se faire tanner par les syndicats. Ils veulent toujours régler.
1: Parce que, mettons, t'as une plus petite ville, je sais pas, là, 10 000 habitants, qui est simple. Là, les cols bleus sont syndiqués, puis t'as la Ville de Québec ou la Ville de Montréal. Mais là, ils vont dire, les syndicats, ben, tu vois, les employés de la Ville de Québec gagnent beaucoup plus cher, là.
0: Ouais, mais ce qu'on
1: nous, on va aller chercher l'équité, là.
0: Oui, mais tu regardes au provincial, ils gagnent moins. Au municipal, les employés, vous êtes bien, là. Vous avez des fonds de pension blindés. Vous avez, ouais, des salaires qui dépassent la moyenne provinciale, notamment par rapport à vos vis-à-vis provinciaux et fédéraux.
1: Puis, tu sais, fini à 3 heures, va pas commencer à installer un panneau d'arrêt à. Voyons, j'ai les écouteurs. Bon, un panneau d'arrêt à 14h50. Là, non.
0: Ah non, bien sûr.
1: Tu reviendras demain.
0: Ben, c'est ça.
1: Tu vas passer du gaz, retourner le truck au garage.
0: Tourne au garage.
1: À 3 heures, moi.
0: Ouais, puis c'est ça. L'autre fois, je suis passé, il était 5. Là. Il regardait un trou, là, il était 5. Je jasais.
1: Okay.
0: Il y a du fun.
1: Super.
0: Tu l'as, notre invité?
1: Yes.
0: Ouais, Nicolas Gagnon de la Fédération canadienne des contribuables. Nicolas, comment ça va?
2: Très bien, vous autres.
0: Oui, ça va bien, mais là, je regarde ce matin, Mme Fréchette dépense comme s'il n'y avait aucun lendemain. C'est inquiétant, là. Même le ministre des Finances l'a rappelé à l'ordre, il y a quelques semaines, on dit, il y a 20 jours à peu près, elle n'a rien compris, elle n'a pas eu le mémo, elle continue, on dit qu'on serait rendu à 336 millions de dépenses actuellement.
2: Ben déjà que qu'on aille un ministre à la CAQ ou un premier ministre de la CAQ qui dépense plus que ce qui était prévu, c'est pas la première fois qu'on voit ça dans les 8 dernières années.
0: Non.
2: Mais faut se dire, dans le dernier budget d'Éric Girard, c'est ça, il avait réservé une somme d'environ 250 millions de dollars pour des dépenses ponctuelles qui seraient annoncées cette année. Je pense que c'est pour une enveloppe d'environ 1,5 milliard sur 5 ans, mais bon, ça c'est comment dire, en espérant que la CAQ sera encore là dans 5 ans. Il n'en reste est-ce que, ben, autant que 250 millions, c'est quand même beaucoup d'argent, on va se dire franchement, le gouvernement québécois présentement dépense à peu près un demi-milliard par jour pour toutes sortes de dépenses, que ce soit la rémunération, les infrastructures ou autre. Ceci étant dit, que Mme Fréchette respecte pas cette règle-là, je suis pas surpris. Moi, ce qui me déçoit, par contre, c'est que le ménage pour réduire les dépenses de l'OTB ne se fasse pas.
0: Exact.
2: Parce que la réalité, c'est qu'on a de la marge là pour couper puis effectivement donner un peu plus d'air frais aux contribuables. Je pense qu'il y a quand même des mesures qui ont été mises de l'avant qui méritent d'être saluées, comme par exemple le remboursement de la taxe de bienvenue. Là, on est rendu à parler d'une baisse de l'imposition de la TVQ sur certains produits d'épicerie. On rembourse la taxe carbone aux agriculteurs. Donc, comme il y a vraiment, comment dire, un éveil chez Mme Fréchette et certains éléments de la CAQ qui réalisent que peut-être que oui, la meilleure manière de donner de l'air, d'alléger la pression sur le portefeuille des Québécois, ben, c'est en s'attaquant aux taxes puis à d'autres mécanismes de ce genre-là. Ceci étant dit, faut qu'elle fasse le travail des deux côtés. Donc oui, nous laisser un peu plus de marge de manœuvre dans notre portefeuille, mais de l'autre côté, il faut qu'elle réduise les dépenses de l'État. Puis ça, ben, on verra pas ça cette année. Et pourquoi? Ben, on est quand même en année électorale.
0: Ouais,
2: un gouvernement s'engage jamais à faire le ménage des dépenses en pleine année électorale. Là.
0: Ouais, c'est tout est beau, hein? Tout est fun. Mais tu sais, à un moment donné, il faut que tu payes. On parle d'un déficit de quoi? 8 milliards? 9 milliards, Éric Girard dit oh, les rentrées d'argent sont meilleures. Mais oui, mais c'est parce qu'on s'en va sur un déficit pareil, là.
2: Oui, ben on était à, je pense, 8,6 milliards de dollars en déficit cette année. Il n'y aura pas de retour à l'équilibre budgétaire avant la fin de la décennie. Puis ça, c'est si la tendance se maintient, qu'il n'y a pas de soubresaut économique, qu'il n'y a pas de nouvelles annonces qui viennent bouleverser les cartes. Donc oui, effectivement, on est quand même sur une corde de raide. Ceci étant dit, je pense qu'Éric Girard est quand même en bonne partie responsable de ça. Je veux dire, il a quand même été le ministre des Finances,
0: oui,
2: qui nous a donné les plus importants déficits de l'histoire du Québec, qui a lui-même, comment dire, que c'est sous sa gouverne qu'il a commis la première décote du Québec en pas loin de 33 ans. Donc, quand même, je veux dire, s'il y a moins, de marge de manœuvre aujourd'hui, c'est à cause des mauvaises décisions qui ont été prises hier. Mais maintenant que c'est dit, je pense que c'est pas une raison pour ne pas donner un peu d'air aux contribuables de justement s'attaquer aux différentes taxes et impôts. Puis j'espère que Mme Fréchette va en faire beaucoup plus. Mais il va falloir qu'elle ait un plan crédible pour balancer ou plutôt équilibrer les dépenses de l'autre côté, là.
0: Ouais, puis quand tu regardes les dépenses du gouvernement, ben là, tu dis, il y a peut-être bien des places à couper, évidemment. Madame Fréchette aussi reçoit un courriel. En fait, c'est le courriel qui a été coulé aux médias. C'est quand même ça aussi particulier, hein, de que le ministre des Finances ou le ministère des Finances coule l'information aux médias en disant on leur avait dit de faire attention, de ne pas dépasser l'enveloppe de 250 millions. Elle est rendue à 336 millions. Puis il reste encore quoi, 4 mois, 5 mois avant les élections, là?
2: Exactement. Fait qu'on a hâte de voir comment ça va se traduire à la mise à jour économique qui va être présentée au Québec cet automne également. Là, on va finalement voir si ces fameuses nouvelles annonces-là ont plutôt poussé le déficit davantage dans le rouge ou si finalement on aura des meilleures nouvelles d'un point de vue des revenus. Dans tous les cas, ça donne l'impression qu'il y a une lutte intestine au sein de la CAQ. Là. Quand c'est rendu qu'il y a des qu'au bureau du ministre des Finances, on commence à couler de l'information dans les médias, ça va pas bien parce que le ministre des Finances, essentiellement, il est supposé être un peu comme le président du Conseil du Trésor, vraiment le bras droit du premier ministre. Puis là, dans ce cas-ci, on sent qu'il y a vraiment une... on n'est pas nécessairement sur la même longueur d'onde. Fait que je me dis, bon, si jamais la CAQ arrive à sauver les meubles, puis même peut-être à sauver son gouvernement, j'ai pas l'impression qu'Éric Girard va rester dans son poste de ministre des Finances dans le prochain gouvernement de la CAQ, avoir ce genre de lutte-là interne. Mais en même temps, ça démontre que, justement, il y a vraiment deux écoles au sein de la CAQ qui semblent se former. D'une part, on veut continuer dans la même tendance que ce qui s'est inscrit sous François Legault, puis on se limite à ça. De notre part, il y a vraiment, comme je le disais tantôt, un réveil qui s'est vu durant la course à la chefferie entre Fréchette et Drainville, où est-ce que là, on parle de, oui, OK, c'est bien de couper dans la fonction publique, oui, il faut qu'on s'attaque aux taxes, aux impôts, à la bureaucratie, aux dépenses, etc. Sauf que, ben, quand on a ces deux groupes-là qui s'affrontent, au final, on n'obtient pas nécessairement les résultats qu'on espérait, puis là, on est rendu avec des genres de coulage d'informations publiques.
0: Ouais, puis Éric Girard dit, je l'ai fait ça une centaine de fois. Ouais, mais ça n'a pas coulé là, publiquement. Là, ça coule publiquement. C'est parce qu'il se passe de quoi? Là? Elle dépense trop. L'autre chose qu'on apprend, c'est que les taxes municipales ont bondi de 19,9% en 3 ans. C'est Michel Girard qui nous apprenait ça en fin de semaine. Soit le double de l'inflation. Là, tu dis, les municipalités qui disent qu'ils n'ont pas une scène, pourtant, ils ne le disent pas, mais ils ramassent beaucoup d'argent avec les taxes municipales.
2: Oui, ils n'en ont jamais autant ramassé. Là, en 2025, les municipalités ont été chargées quand même 18,1 milliards de dollars dans les poches des Québécois. Je veux dire, c'est quand même énorme. Puis ça, on parle pas des autres taxes et impôts qu'on paye pour le gouvernement provincial et fédéral. Ouais. Vraiment, juste pour le municipal, 18 milliards, c'est énorme. C'est comme vous le disiez, là, c'est 19,9% d'augmentation ou pas loin de 3 milliards en 3 ans. Puis ça fait vraiment un pied de nez au fameux, au rapport qui a été déposé par Jérôme Forget-Marceau, il y a à peu près une semaine ou deux, où est-ce qu'il disait que non, les municipalités sont dans le trou, ils n'ont pas le choix, il va falloir qu'ils augmentent les taxes, même davantage, à un niveau plus élevé que l'inflation, que les municipalités n'ont pas fait assez attention, n'ont pas assez augmenté les comptes de taxes au cours des dernières années, et ils ont laissé traîner, à cause de ça, des déficits majeurs là, au niveau de la maintenance de leurs infrastructures. Je suis d'accord quand même sur le fond. C'est vrai que les infrastructures au Québec, surtout au niveau municipal, sont dans une très mauvaise, très, très mauvais état.
0: Ouais, mais c'est de l'argent qui dépense. Au lieu de mettre l'argent sur les infrastructures, ils vont la mettre sur des nouveaux projets à chaque fois. Puis après ça, ils se demandent pourquoi ils n'ont pas d'argent. Pourtant, l'argent rentre à pleine porte, là.
2: Ben exact. Puis ça, c'est même souligné dans le rapport, là. C'est-à-dire qu'il va falloir qu'on priorise davantage les infrastructures existantes au lieu des nouvelles infrastructures. Là, ça veut dire, ben ça, c'est malheureusement, c'est pas mis de l'avant. Ça aurait dû être clairement indiqué. Ben oui. Ça veut dire, ville de Québec, ville de Montréal, lâchez votre tramway, lâchez votre REM, lâchez vos autres stations de métro, vos autres pistes cyclables. Commencez par prendre soin de ce qui est déjà présent. C'est ce que vous êtes, ce sur quoi vous êtes en retard dans l'entretien de vos infrastructures. Parce qu'on a un déficit présentement de 52 milliards de dollars pour l'ensemble des infrastructures. infrastructures municipales au Québec. Et ce déficit-là va passer à pas loin de 94 milliards d'ici 2036.
0: Incroyable.
2: Donc, ça va juste aller en s'empirant. Fait que si les municipalités continuent à ajouter des infrastructures supplémentaires, ben, c'est un déficit qui va juste complètement exploser par la suite. Et ça, c'est quand même sans oublier que, ben, tout ça ne peut être pris en charge qu'avec les revenus de la ville. Mais au lieu de tout ça, ben, on priorise les nouvelles infrastructures, on engage plus de fonctionnaires sans même améliorer la qualité ou l'accessibilité des services municipaux. Puis après ça, on se dit, ben là, on manque d'argent. Qu'est-ce qu'on doit faire? Ben, on doit presser le citron à répétition qu'est le contribuable et espérer qu'il y a plus de jus qui en sorte. La réalité, c'est que les gens sont déjà pris à la gorge en ce moment. Donc, de dire qu'on va augmenter les taxes municipales à un niveau supérieur à l'inflation en disant que les villes n'ont pas fait leur travail alors qu'elles ont fait leur travail. Je veux dire, quand on regarde l'augmentation du compte de taxes à Québec, au Saguenay, à Montréal, plus souvent qu'autrement, il suit l'inflation, puis plus souvent qu'autrement qu'on regarde les dépenses municipales, ça dépasse l'inflation. Mais ça on n'en parle pas trop dans le rapport.
0: Ah, mais il nous donne toujours la moyenne. Girard, c'est ça, c'est ce qu'il nous donne toujours la moyenne des hausses de taxes. Mais il y a des contribuables, la maison qui valait 200 000, elle est rendue à 400 000, mais le taux de taxation est à 3,5 pareil. Là. Donc lui, son compte de taxes explose de plus que la moyenne qu'il nous donne. Là.
2: Exact. Ça, c'est une affaire qui n'est pas assez mentionnée. Les municipalités au cours des 10 dernières... les propriétés au cours des 10 dernières années ont plus que doublé là, en termes de valeur. Donc, oui, ça présente beaucoup plus de revenus pour les villes. Même que dans le cas de Québec, par exemple, on a ajouté un palier supplémentaire pour la taxe de bienvenue pour s'assurer d'aller chercher encore plus d'argent sur les propriétés qui valent plus que 500 000. Donc, comme quoi, on a vraiment été chercher au maximum là-dessus et malheureusement, on n'arrête pas d'augmenter la taille de la dette des différentes municipalités malgré tout. Là, si je ne me trompe pas, à Québec, on est à peu près 1,2 milliards en dette.
0: 1,5 milliards.
2: C'est quand même élevé. À Montréal, on était à 7,4 ou 7,6 milliards. Là, c'est quand même énorme également. Ça veut dire qu'on paye pas loin de 1,3 milliard par année juste pour les intérêts sur la dette. Ça, c'est jamais mentionné non plus. Et en place, bon, on dit, ben, il faut qu'on aille chercher des revenus supplémentaires au lieu d'essayer de contrôler les dépenses.
0: Ouais, puis la semaine dernière, on a appris que la Ville de Québec avait fait un surplus de 78 millions en un an. Ça, c'est des revenus de taxes qui nous disent pas qu'ils reçoivent pareil, là. Les taxes de bienvenue et autres. Sous-estimation des taxes de bienvenue. Hey, 78 millions en un an de surplus. C'est du cash pareil. Puis après ça, ils nous disent, on va encore monter les taxes municipales.
2: Ben, c'est ça. D'un, si t'as des surplus, c'est la preuve que tu vas en chercher suffisamment dans les poches du monde. Maintenant, qu'est-ce que tu fais avec ces surplus-là? Je pense que ça serait sage, soit de les redonner à la population, comme, tu sais, un genre de surplus. Mais là, dans ce cas-ci, tu sais, comme je disais, on a quand même une dette à Québec. Cette dette-là coûte quand même des centaines de millions en intérêts à chaque année. Donc, il va falloir quand même l'éliminer pour être en mesure d'aller avoir une marge de manœuvre à long terme dans le budget de la ville. Fait que je pense que ces surplus-là devraient d'abord servir à rembourser la dette le plus rapidement que possible. Puis, éventuellement, quand on n'aura plus de dette, ben les surplus doivent être carrément remis dans les poches des contribuables. Mais dans la tendance actuelle, peu importe la ville, parce que je pense pas qu'il y a beaucoup de municipalités de plus de 25 000 habitants présentement au Québec où est-ce qu'il y a vraiment un plan concret pour à la fois rembourser la dette puis ensuite remettre de l'argent dans les poches du monde plutôt que de suivre les recommandations du fameux rapport de l'UMQ de Forget-Marceau. Mais il n'en reste que ça serait la piste la plus intéressante pour les contribuables à suivre.
0: Il veut rembourser à Québec, la Ville de Québec, et ils veulent rembourser seulement 2%. Sa dette. 78 millions, là, ils vont prendre 2% de 78 millions, ils vont mettre ça sa dette. Alors que moi, je ferais moitié dette, moitié infrastructure dans un fonds, là.
2: Oui, ben, puis tant aussi longtemps qu'on applique un meilleur contrôle sur les nouvelles infrastructures, je pense que à Québec, le plus gros problème, c'est que là, la ville s'en va carrément dans un trou sans fond avec son histoire de tramway.
0: Ah, non, ça va être donc,
2: quand même bien qu'on aurait des surplus si l'argent se finit par être dilapidé dans un projet qui, on sait même pas s'il va voir le jour éventuellement parce qu'on attend le fédéral. On sait pas où est-ce que le provincial est situé là-dedans, mais le projet s'en va quand même de l'avant. Fait qu'il va avoir des coûts et des coûts supplémentaires, avec l'argent qu'on n'a pas. Faut le rappeler.
0: Exactement. Bon, streaming. Là, Ottawa veut faire payer Netflix, Prime, Amazon et autres, là, tous les services de streaming, Disney+, Illico, entre autres, et autres, là, parce qu'on dit qu'on veut financer un programme là, de dépenses, de fonds pour la programmation. On veut produire des émissions. On veut faire payer les abonnés de Netflix pour la programmation locale.
2: Exact. Puis là, ça, c'est une annonce du CRTC qui est arrivée, je pense, la semaine dernière. Ça en a pris plusieurs au dépourvu. Parce qu'on se souvient que l'année dernière, juste avant, même pas juste avant, dans le cadre des négociations avec les Américains, Mark Carney avait enterré la fameuse taxe sur les services numériques,
1: Oui.
2: qui devait être la fameuse TSN, donc d'à peu près 3% sur les revenus, pas juste des compagnies de streaming, mais en l'ensemble des plateformes, des réseaux sociaux, etc. Mais ça avait été abandonné. Par contre, là, on a une taxe sur le streaming qui remonte là à 2024. Ça avait été mis en place initialement sous le gouvernement de Justin Trudeau. Cette taxe-là, pardon, c'est environ 5% des revenus canadiens de toutes les plateformes de streaming qui font plus de 25 millions de dollars en chiffre d'affaires au Canada, bien sûr. Donc ça inclut les Netflix, Disney+, Amazon, etc. Et mais la réalité, c'est que là, bon, on passe de 5 à 15%. Donc inévitablement, ça veut dire que ça va leur coûter
1: Ben
2: beaucoup
1: oui.
2: plus cher. Maintenant, la question qu'on se pose, c'est qui va la payer réellement cette facture-là? Ben, vous l'aurez deviné. C'est une question de temps avant que vous recevez un avis de Netflix qui vous dit que votre facture, votre abonnement mensuel va coûter plus cher dorénavant. Comme par magie, parce que effectivement, cette fameuse taxe-là est refilée constamment aux consommateurs. C'est une taxe qui est attachée à la fameuse loi C-11 et qu'elle est toujours en vigueur. Puis là, au nom de vouloir financer les médias, financer les arts, financer la culture, ben on va aller chercher davantage d'argent dans les poches du monde, essentiellement, parce que c'est pas ces compagnies-là qui vont les payer ultimement. Par contre, ce qu'il faut mentionner, c'est que ça rend l'environnement réglementaire et fiscal beaucoup moins intéressant
1: Ben
2: pour les
1: oui.
2: compagnies de streaming. On a même un certain Michael Gaist de l'Université d'Ottawa, qui est titulaire de la chaire de recherche du Canada en droit de l'Internet et du commerce électronique. Puis de son côté, il dit carrément, le Canada va donner la place dans le monde où ça coûte le plus cher pour les plateformes de streaming pour se produire. Là, ça ne peut dire qu'une chose d'un, elles vont produire de moins en moins, diffuser de moins en moins au Canada, à moins, bien sûr, de refiler une facture de plus en plus coûteuses aux familles, ben, à l'ensemble des utilisateurs. Et d'autre côté, ben, on peut s'attendre à un exode, à ce qu'éventuellement ces compagnies-là
1: Ben oui,
2: arrêtent de
1: ben
2: diffuser
1: oui.
2: au Canada parce qu'ils disent, ben, ça coûte beaucoup trop cher opérer ici. On se fait taxer d'un bord puis de l'autre, puis là, le gouvernement veut essayer de nous en passer une par la suite avec C-22. Donc, non, nous, on prendra pas de chance, on va juste s'en aller. Je veux dire,
1: Mais le
2: on n'est jamais
1: CRTC.
2: gagnant en tant que consommateur.
1: Le CRTC devrait s'occuper au prix des forfaits cellulaires aussi, parce que ça nous coûte très cher au Canada pour un téléphone cellulaire si on se compare avec les États-Unis, par exemple.
2: Absolument. Mais en même temps, je pense que le CRTC est en bonne partie responsable de ça de la
1: Oui,
2: même manière.
1: absolument.
2: Parce qu'il nuit essentiellement à l'ensemble de la compétitivité,
1: Il y
2: ben
1: a
2: à l'ensemble
1: quatre
2: de la
1: joueurs.
2: concurrence au Canada.
1: Il y a quatre
2: Ben,
1: joueurs.
2: c'est ça. Puis le CRTC, il maintient les règles qui font en sorte que ces quatre joueurs-là se restent en place
1: Ben
2: puis ne
1: oui.
2: sont pas ébranlés par une quelconque compétition étrangère,
1: Et
2: qu'elle soit
1: loyaliste.
2: américaine, européenne ou locale. Donc, le CRTC est pas mal la raison principale de ces problématiques-là. Bien sûr, il y en a d'autres. Mais là, dans ce cas-ci, je pense que d'augmenter la taxe sur les services de streaming, on va améliorer absolument aucun service. On va pas non plus sauver la culture. On va plutôt, d'un, refiler une facture plus importante à tout le monde. Toute personne qui a un compte Netflix, Disney+, Paramount, nommez-le, ça va coûter plus cher. Puis finalement, ben, cet argent-là va sûrement être dilapidé d'une quelconque manière, parce qu'on va se rappeler, franchement, on parle d'un gouvernement qui a un déficit de 65 milliards de dollars présentement, qui a cherché plus d'argent dans les poches des compagnies de streaming. Ça va pas changer grand-chose à l'état des finances publiques. Ça va nous appauvrir, puis ça risque de les faire fuir. Bref, c'est une très mauvaise, très mauvaise approche de la part du CRTC.
0: Mais je pense que c'est ça qu'ils veulent. Ils veulent qu'elles s'en aillent, ces entreprises-là. Ils veulent que le Big Four, là, des le Big Four des cellulaires, eux autres, ils ont toutes leurs plateformes, là. Québécois a Illico, Bell, c'est quoi? C'est Crave. Après ça, t'as Rogers qui a aussi une plateforme. On veut Pitelus. On va dire, ben là, allez-y. Restez entre vous autres, entre nous autres, là, on va s'auto-produire, puis les autres qui veulent pas collaborer, allez-vous-en. De toute façon, la facture va être affilée de toute façon contribuable, là.
2: Exactement. Puis là, malheureusement, on sait pas exactement combien ça va coûter, mais on le savait déjà avec la taxe sur les services numériques qui avait été abolie l'an dernier, selon l'expérience ou du moins les observations qu'on pouvait faire sur l'Union européenne, que cette taxe-là est inévitablement refilée aux consommateurs. Comme je vous dis, attendez-vous à voir peut-être le coût de votre facture augmenter de quand même quelques dollars par mois uniquement parce que CRTC a pris cette décision complètement arbitraire. Tu sais, d'une part, quand Mark Carney veut négocier avec les Américains, il est rapide pour éliminer une taxe. Mais quand c'est le CRTC qui vient piger davantage l'impôt des contribuables, pour l'instant, il est assez muet, là. Donc, on va espérer qu'il se réveille parce que là, en plus, à l'approche des négociations avec la CIM qui devrait commencer d'ici quelques semaines, je pense que c'est le 1er juillet, on n'est pas en train de préparer la table pour des négociations intéressantes, là. Donc, je pense que de relâcher sur cette pression-là, parce qu'on va se dire, la très grande majorité des entreprises-là sont étrangères, sont américaines, ça ne part pas du tout les négociations du bon pied, là.
0: Ah, ben ça va être à suivre. Nicolas Gagnon, Fédération canadienne des contribuables. C'est la prime, la prime de venir au Canada, faut que tu la payes. Hein? C'est comme ça que ça marche. Merci beaucoup. À la prochaine. Bye bye.
2: C'est un plaisir. À bientôt.
0: Salut. Voilà, voilà. C'est ça.
1: Tu vas payer, Pierre. OK? Paye.
0: Mais regarde, dans tous les secteurs clés, c'est comme ça. Tu as des joueurs qui ont une tarte, une part de gâteau réservée. Ouais. Tu sais, les avions, c'est la même affaire. Les compagnies aériennes viennent plus vite. Pourquoi? Parce que les coûts d'entrain, les intrants sont trop élevés. Cellulaire, même affaire. Le cas là, là, ce qu'on veut, c'est éliminer le streamer. Là. On va éliminer des plateformes. Allez-vous-en.
1: On va être le fun, hein? On va rester dans notre petit dôme, nous autres, puis regarder nos petits programmes. Pis...
0: Des monopoles.
1: OK.
0: Voilà, voilà, voilà. Hey, après la pause, on jase avec un médecin. Il y a plein d'affaires à jaser avec un médecin ces temps-ci. On revient.
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0: Et voilà. Avant d'être diffusé sur YouTube, Pat, son cop de lait, elle l'a rejeté à terre. Là, c'est plus quoi faire avec.
12: Ah, c'est ça. Normalement, j'ai ce qu'on appelle une poubelle.
0: Ah oui?
12: Puis là.
0: Il n'y en a plus?
12: Non.
0: No more trash can.
12: No. C'est fini. OK, je l'ai jeté à terre.
0: Hey, bon lundi, méga tough, tout le monde. Bienvenue dans le monde selon Wayne. Madame Vincent, bonjour.
12: Bonjour, non?
0: Bonjour, Monsieur Lacasse.
13: Bonjour, bonjour, bonjour,
0: bonjour, bonjour, bonjour, bonjour. Salut tout le monde. Ouais, je sais que c'est pas chic dehors. On hold on, là. Ça va passer tout ça. Mais on me dit que les jardins sont bien contents, là. Fait que tout est bien qui finit bien dans le meilleur des mondes. Grosse fin de semaine. Pas pour moi, moi, j'ai pas fait grand-chose. J'ai tondu du gazon, puis j'ai taponné chez nous. Mais le Canadien a perdu.
12: Ben, il y avait la F1.
0: Ouais, mais tu sais,
12: je
0: pourrais même pas te dire qui. Je pense que c'est un nom italien qui a gagné.
5: C'est fort probable.
12: C'est la mafia.
5: Antonin Lilio.
12: C'est le crime organisé dans le fond de Montréal.
5: Voilà. Antonin Nini. En tout cas, une chose est certaine. Là, aujourd'hui, cherchez pas de prostituées à Montréal. Il y en a plus. Sont partis. De toute façon, il n'y en avait pas beaucoup en fin de semaine. Ils faisaient la grève. Oui, ils faisaient la grève.
12: Puis il n'y en a pas durant l'année.
5: Non, c'est ça. C'est le seul moment où on en entend parler.
12: Il n'y a pas de famille qui va à F1. C'est juste des hommes célibataires ou mariés qui n'amènent pas leur femme.
5: C'est des incels.
12: Ah ouais, c'est une.
5: Des hommes blancs hétéronormatifs.
12: Ah, c'est tout qu'un gangbang qui se passe. Là,
5: le patriarcat.
12: Ben, quand ils changent les pneus, là, ils partent vite de bord.
5: Le patriarcat au gaz. Roule sur le fioul, ces gars-là, t'es toxique.
12: Boîte de partout.
5: C'est ça, c'est des toxiques.
12: T'as-tu vu les images de Ritz? Mais parlant de partout.
5: Ouais.
12: J'ai vu.
5: L'hôtel?
12: Ouais, le Ritz Carlton, dont on n'aura jamais moyen d'y aller.
5: Ouais, jamais.
12: Mais j'espère un jour pouvoir. Oh, j'aimerais ça être une reine.
5: Tu sais ce que je fais, moi, dans les hôtels de même?
12: Qu'est-ce que tu fais?
5: Je rentre dans le lobby. Puis là,
12: t'en vas voir.
5: Me faire croire. Oui. Tu sais, j'oublie le nom, là. À New York, tu vas à New York bientôt, là.
11: Ouais, effectivement.
5: T'as l'hôtel de maman, j'ai raté l'avion.
12: Oui,
5: c'est au coin de Central Park.
12: Le Trump.
5: Puis de Fifth Avenue. Non, c'est pas un Trump. Okay. C'est comme un hôtel, un vieil hôtel, là, tu sais, mais vraiment classe. Fait que moi, quand je veux me sentir bien riche, je rentre comme si je m'en allais à ma chambre.
11: C'est le Plaza.
5: Le Plaza.
11: Là, tu rentres dans le lobby, puis ils te regardent, ils font « Monsieur, on n'a pas de change pour vous. »
5: Non, c'est ça.
11: Faudrait que vous quittiez l'établissement.
5: Non, puis pourtant, tu sais, on dirait qu'ils me spotent tout de suite.
11: Ah, ben coudonc.
5: Ils ont des rayons laser, ils voient dans mon portefeuille. Ils savent, j'ai pas les moyens, pas en tout, d'aller là, mais c'est pas grave. Tu rentres. À Vegas, c'est ça que tu fais, là. Tu vas dans les plus gros, tu rentres dans les lobbies, tu fais un petit tour, puis tu sors. Puis tu te dis, coudonc, j'ai quasiment été là.
12: Mais dans le Ritz, je pense que le thème, c'était quelque chose comme l'immortel ou un affaire comme ça.
5: Okay, il y avait un
12: thème.
5: Un gala, une
12: c'était
5: fête.
12: Comme d'un film. Okay. Là, parce qu'ils ont mis ça a popé comme sur mon Instagram. Là, fait que j'imagine que parce que j'ai...
5: Ta gang, là.
12: Ben, c'est ça. Oui. Ben, je les suis pas, mais des fois, il y a des affaires de même qui popent sur vos réseaux sociaux. Puis ouais. Là, ça, puis je me disais, hey, ça devait être... La décadence. Ah, tu sais, il y avait des gens de cirque avec de quoi sans tête. Tu sais, là, c'est comme un peu là, poétique, puis tu sais, abstrait. Ah, là, ouais. C'est-à-dire que ça représente le thème, mais tu sais pas en quoi nécessairement. Non, mais tu sais, avec des corps, des shapes extraordinaires.
5: Ouais.
12: Puis là, ça faisait des trucs avec. Tu sais, il y avait.
5: Des fontaines de champagne.
12: Oui, puis tu sais, t'avais des raisins.
5: Des fontaines de veuves Clicquot.
12: 3000 pièces. Grèce antique où il y avait des raisins rouges un peu partout ben, oui. Avec un décor un peu romain.
5: Ben oui.
12: Mais là, je retrouvais ça dans le. Puis je me disais, X, ça ne doit pas être à juste le monde.
11: Ah, c'est sûr que non, les tables, c'est des filles à quatre pattes.
12: Genre,
11: avec des plateaux de canapé.
5: Tu manges ton sushi sur le nombril. Sur le nombril d'une. Ben, c'est pas une prostituée, là.
12: Non.
11: Okay. On t'en grève.
5: Ah, c'est vrai.
11: Travaillait pas en fin de semaine.
5: Ben encore, on a amené Monique. Couche-toi là. On mange des sushis, ça bête d'être. Bon.
12: Ouais, ça me semblait divin. Tu sais, les gens avec le caviar, puis tout.
5: Moi, j'ai pas un moyen de. Moi, c'est plus non des plus. Proutes à bédaine que des sushis à bédaine. J'ai pas d'argent pour plus que ça. Là.
11: Ça se fait où, ça, mettons?
5: Des proutes à bédaine? Ouais, ouais.
12: Ça
5: à bédaine.
12: Ben oui.
11: Ah, ben oui.
12: Ça fait rire les enfants.
5: Ouais. Ben ouais. C'est ça. Je pensais pas que quelqu'un allait aller jusqu'à le limiter, mais.
12: Je l'ai fait avec ma main, je l'ai pas fait directement sur la bédaine.
5: Ça, c'est une maudite bonne affaire.
11: Je commence à être mal à l'aise, moi, là. Fait comme voulez-vous que je sorte?
5: Veux-tu que je te fasse un petit prout?
11: Peut-être tantôt.
5: OK. Bon. On fera ça en privé. Là. Bon, OK. Hey, sinon, fin de semaine là, de sport canadien. Ben écoute, le Canadien a perdu. Là. Ben, tu sais, il faut ça. Qui pensait vraiment que le Canadien allait gagner en 4? Pas moi. Fait qu'on a un match ce soir, hein?
12: Oui.
5: Ce soir, comme disent
12: bien Dave Morissette. Je pense que c'est assez tard.
5: Ils changent l'heure tout le temps. Fait que moi, j'attends d'avoir la confirmation. Ça a changé encore?
12: À 8 heures.
5: À 8 heures?
12: Oui.
5: OK. Mais là, samedi, c'était à 7 heures. En tout cas, je ne sais pas pourquoi. Ils changent des heures tout le temps.
12: Exact.
5: Les grosses nouvelles, ben premièrement, on va y revenir tantôt avec Gary sur Christine Fréchette qui dépense à tout vent puis qui continue dans son élan de faire ses exposés oraux de sixième année. On va l'écouter tantôt. C'est comme si c'était pas réel. C'est comme si on vivait dans un monde imaginaire. Christine Fréchette flotte du cash à tous les jours. C'est ce qu'elle fait. Elle est déjà en campagne, mais juste peut-être signaler à l'équipe de Christine Fréchette, c'est parce que l'élection, c'est dans 5 mois. On va en faire des dépenses.
12: Ouais, c'est beaucoup Noël avant le temps. Là.
5: Mais Sam, on est sur un espèce de rythme effréné de chèques. Pas sûr qu'on se rend, là.
11: Ah, mais c'est pas grave, on a eu plus de transferts fédéraux, fait qu'on l'a l'argent.
5: On est correct?
11: On est correct. Selon okay. Gérard,
5: même si, ben, Gérard, en fin de semaine, on est correct. Vendredi, on n'était pas correct dans le courriel qu'il a envoyé là, en privé à Mme Fréchette, sorti par Thomas Gerbet. Là. Dans son courriel, il n'y a pas de l'air correct.
11: Non.
5: Mais en fin de semaine, la magie de la CAQ.
12: Ben oui. Ben oui.
5: Les bébés se mettent à parler, puis l'argent coule du fleuve. Tu te penches dans le fleuve, il y a de l'argent, il y en a partout.
12: Évidemment, il y avait un petit
5: Ben oui. On est correct. Ben, tu sais, il l'a dit là, avec sa voix là, de dents bizarre. Là. Alors, c'est pas ce fait. C'est, le déficit est moins élevé que prévu. Ah, ben cool! On n'a pas 12 milliards, on a juste 9 milliards de déficit.
12: Ah, bon, on a du lousse pour s'endetter.
5: Oui. On a réalisé qu'à 12 milliards, Pat, les Québécois ne mettaient pas le feu nulle part. Fait qu'on s'est donné ça comme nouveau gap. T'sais, on peut aller jusqu'à 12 milliards de déficit. Les Québécois pognent pas un an.
11: Et ils ont besoin d'un break, là.
5: Qui ça?
11: Sur l'alimentation, les Québécois.
5: Ben oui.
11: Sur la taxe d'immatriculation.
5: Si on a besoin d'un break, soyons sérieux, là, c'est la taxe carbone qu'il faut abolir.
12: Ben, non, mais ils feront pas, là.
5: Ben, non, mais mettons qu'on va être sérieux. Ouais. Parce que là, c'est bien, là, économiser 8 cents sur ton muffin.
12: Ben, trop rentable.
5: Ben, c'est parce que, tu sais, elle nous met ça, tu sais. Avez-vous vu le tableau?
11: Ah, oh, c'est malade.
5: T'as-tu vu ça, là? Ouais. Ils ont fait un tableau, là, avec des images. Hey, c'est comme. Moi, j'aime ça. Quand tu veux venir me chercher par les émotions, tu me traites comme un enfant de 6 ans.
12: Mm-hmm.
5: Avec des graphiques, des photos, puis des petits crochets verts, puis des petits X rouges. Tu sais, comme, mettons, soda, un petit X rouge. Mm. Son taxe, ça.
12: Ben
5: c'est
12: oui,
5: pas fin, ça.
12: C'est de la malbouffe.
5: Ça, des chips, des croustilles. Mm, on met un X. Mm. Ça, c'est taxé. Oh! Un muffin.
12: Ah.
5: Puis là, il spécifie un muffin individuel. Pas de taxe.
11: Parce qu'on achète tout ça à l'unité.
12: Oui, oui.
5: Ben, j'étais content de voir les dessins. Parce que moi, pas de dessin, comprends-tu? Des fois, j'ai de la misère là, à discerner le vrai du faux. Fait que c'est ça, les bonnes mesures. Tu sais, quand tu veux faire attention à ton monde, tu détaxes les muffins.
12: Oui.
5: Puis les collations.
12: Mais tout fait du sens, parce qu'effectivement, je trouve que dans la nourriture, je comprends pas, même si j'en conviens, là, ça fait peut-être un genre de 50 pièces à la fin de l'année, mais quand même, je trouve que dans la nourriture, on n'a pas d'affaires à taxer. Puis là, mais là, c'est d'y aller en unité ou complet. Là. Moi,
5: ben,
12: j'enlèverais
5: tout ça.
12: Ben,
5: c'est ça. La bouffe ne devrait pas être taxée, point final. Ben, by the way, le Manitoba, c'est ça qu'ils ont fait.
12: Je suis d'accord avec... Hey, les plaques d'immatriculation, là, c'est pas des mesures qui restent dans la vie. Hein. En passant, c'est des cadeaux-là, mais c'est des mesures qui vont reprendre leur montant
5: C'est d'origine. Juste un break. Là.
12: Oui, c'est
5: tout ça.
12: Ça
5: est temporaire.
12: Exactement. Mais je suis d'accord avec tout ça. Moi, j'ai pas de problème. Effectivement, on paye pour des affaires dont on n'est pas supposé payer. Puis tu te dis, voyons, c'est quoi la logique derrière ça? Il y en a pas. Puis quand tu te compares avec les autres provinces, c'est ici qu'on exagère le plus. Or, entre autres, pour ce qui est des plaques d'immatriculation. En tout cas, on est l'une des provinces qui charge le plus cher. Si on n'est pas la province qui charge le plus cher. Mais cela étant dit, là, il va faire du coup, à un moment donné, il ne peut pas avoir plus de fonctionnaires. OK? Plus de monde. Plus, hey, c'est du monde aussi. Là, les syndiqués, à cette heure-là, ça suit l'inflation.
5: Mm-hmm.
12: Fait que t'as des pourcentages qui montent parce que l'inflation monte. C'est délai dans leur contrat. Fait que je sais pas, après ça, il y a quand même bien des pensions à payer.
5: Ah non, c'est un puits sans fond. Là.
12: C'est juste que moi, j'ai pas de troupe, puis je trouve ça logique ce qu'elle fait, parce qu'effectivement, on paye trop partout. Ben là, on va faire tu annonces des coupures. Là.
5: Ben moi,
12: là,
5: c'est. Tu sais, puis c'est vrai que, tu sais, je dis ça, puis là, des gens, ben là, vous passez votre temps à dire qu'il faut enlever des taxes. En fait, moi, je dis. Oui, ça sort de même, puis c'est vrai que c'est ça le message de fond, mais le vrai message, c'est le modèle doit être défait, doit être changé. Déconstruit, reconstruit, dites-le comme vous voulez. On ne peut pas continuer d'assumer le modèle québécois dans son entièreté si on coupe des taxes. Ça, je le comprends. T'sais, les gens qui disent oh, le gouvernement se prive. Non, le gouvernement ne se prive pas. Le gouvernement prend la décision de continuer son modèle qui va nulle part, qui coûte une fortune puis qui nous endette, tout en enlevant des taxes. C'est ça qui ne marche pas. Tu peux pas faire. Faut que tu fasses les deux. Sinon.
12: Ben oui.
5: T'es dans le mur. Ça n'arrive pas. Les chiffres balancent pas. Je comprends ce bout-là. Puis là, ouais, mais vous voulez couper des services? Premièrement, je pense qu'avant de couper des services, il y a du stock, il y a du gras sur le jambon en masse. Là. Mais peut-être qu'effectivement, à un moment donné, il y aura des choix difficiles, mais on n'est pas rendu là. Le Québécois moyen n'est pas rendu à se questionner sur le fond, la base du modèle. Ils trouvent que ça va bien. By the way, puis là, j'ai élargi au Canada. Sondage en fin de semaine. Écoute, tu sais, des fois, quand je vois des affaires de même, la fin de semaine, là, des fois, je ferme le téléphone. Je dis, OK, c'est assez pour aujourd'hui. Je retourne une heure ou deux après, juste pour être sûr. Mais, tu sais, du coup, oh, je vais aller dehors. Je vais faire d'autres choses. 47 % des Canadiens trouvent qu'on est sur la bonne voie.
12: Ah, à moins de ça. Il ne s'est rien passé, mais on est sur la bonne voie. Parfait.
5: Des records de perte d'emploi au Québec. Tout est beau. On est sur la bonne voie, ça va bien. L'Alberta est en train de se créer un mouvement séparatiste. Tout est parfait. Dans notre petite courbe, c'est une nouvelle qui, je sais pas à quel point là de l'importance, mais quand même, c'est tombé hier. Éric Duhaime qui devrait se présenter dans le comté de Bellechasse. Ça, c'est chez nous, ça, Bellechasse. Donc, Éric Duhaime aurait choisi Bellechasse. C'est la Voix du Sud. C'est le journal que, c'est mon journal, ça, notre hebdo, que je lis religieusement, qui a relayé la nouvelle. Et on devrait annoncer ça mercredi à Saint-Damien. Dans Bellechasse, évidemment. Donc, il devrait affronter Stéphanie Lachance, l'actuelle députée qui est une caquiste. Mais dans Bellechasse, il y a un gros fond. Il y a un gros fond conservateur. D'ailleurs, au fédéral, c'est Dominique Vien. Dominique Vien, oui, celle qui était libérale. En tout cas, c'est les conservateurs qui sont là. Bellechasse, va falloir qu'il... Je sais pas pourquoi il a choisi ça. Je sais pas si à un moment donné, on pourrait lui poser la question. Ton micro.
12: Je ne sais pas pourquoi il était fermé. Sûrement un sondage à l'interne qui était favorable.
5: Oui, c'est juste que. On disait que dans Arthabasca aussi, là, il y avait un sondage favorable. Puis dans Chauveau aussi, en 2022, les sondages étaient favorables.
12: Ben, à un moment donné, il faut qu'il se présente à quelque part.
5: Effectivement. Je ne sais pas pourquoi il n'est pas allé en Beauce.
12: Ben,
5: en Beauce, t'as même pas besoin de sondage.
12: Oui, mais en Beauce,
5: t'en as deux Beauce, là, nord-sud.
12: Ouais, t'as un nord-sud.
5: Prends-en un des deux.
12: Beauce-sud, c'est Jonathan Poulin.
5: Oui, exactement.
12: Puis Beauce-nord, j'imagine qu'il y a une quantité. Tu sais, des fois aussi, t'as des candidatures qui fitent, puis mettons, c'est un Beauce. Tu sais, les Beaucerons, ça tripe sur les Beaucerons.
5: Oui, mais là, Éric, Pat doit gagner.
12: Oui.
5: Là, c'est last call, là.
12: Les Beaucerons. Trip sur les Beaucerons.
5: Ouais, mais le chef, il l'aurait pris. Là. Ouais. Il y a trop de conservateurs en Beauce pour qu'il ait levé le nez sur le chef du parti.
12: Ouais, mais tu t'enlèves quand même à ton candidat.
5: C'est parce que moi, je vis dans Bellechasse, Pat. Là.
12: Ouais.
5: Puis il y a deux Bellechasses. Il y a le Bellechasse à 10-15 minutes du fleuve, d'Inter, et tu as le Bellechasse sur le bord du fleuve.
11: Ouais.
5: C'est pas le même Bellechasse.
12: Ouais.
5: Il va avoir une lutte pour vrai. Là. J'en suis convaincu. Ils vont se réveiller en plus. Ils vont vouloir faire front commun contre Éric Duhaime, un peu à l'image d'Arthabasca. C'est pas gagné, je vous le dis. Oui, Bellechasse, je le sais. Il y en a qui m'écoutent. Ben ouais, on dort, full conservateur. Hein, il y en a beaucoup.
11: Ben,
5: je suis d'accord. Mais je vous dis, là, toute la bande riveraine, toute la bande de Bellechasse sur le bord du fleuve est constituée de beaucoup de gens qui sont arrivés de la ville, qui se sont achetés une petite maison sur le bord du fleuve, des gens qui, je suis pas convaincu, ont le Parti conservateur tatoué sur le chest. Là. Donc, c'est son choix. Puis, comme tu dis, Pat, il a sûrement regardé ses affaires.
12: Ouais.
5: Moi, je vous le dis, pas gagné, ça.
11: Ben, les chiffres sont intéressants. En 2014, les libéraux ont été élus. 2018-2022, c'était la CAQ. Mais de 2018 à 2022, le Parti conservateur a augmenté son scrutin de 32 % Donc, mais là,
5: il
11: est arrivé avant, c'était Pouliot. C'est sûr qu'il y a une marge entre les deux. Là. Mais il y a quelque chose là, qui se passe. Puis contre Stéphanie, honnêtement, il n'y a pas beaucoup d'opposition. On verra qui le PQ va mettre là. Là.
5: Écoute,
11: ça reste à déterminer. Mais
5: moi, je souhaite que, surtout que l'erreur démocratique, ben c'est pas une erreur, c'est le système qui est foutu comme ça. Moi, j'espère qu'il y ait des conservateurs représentés. Parce qu'effectivement, au Québec, il y a des centaines de milliers de conservateurs et présentement, ils sont orphelins à l'Assemblée nationale. Fait que j'espère qu'ils gagnent. Mais je vous le dis, c'est pas quelque chose pour moi dans ma tête qui est gagné d'avance.
12: Bon. Si on regarde là, les projections, c'est ça que je checkais, là, c'est le PCQ qui est en avance. Mais je sais qu'est-ce que. Tu l'as bien dit, là, c'est pas parce que t'es en avance que tu les gagnes. Là. En deuxième, c'est le PQ à 25 % dans les intentions de vote là, selon Québec 125. Ouais. La CAQ est à quand même 19 %.
5: Ah non, donc, je te dis, là, il y a un bon bassin, là.
12: Mais auparavant.
5: Prends 20 kilomètres de bande du fleuve, là, avance de 20 kilomètres d'inter, puis toute cette bande-là, je te le dis, hier, il y avait un vox pop à Saint-Charles. Ah, oh, moi, parti conservateur, c'est pas mon parti, c'est pas... Yep, j'ai hâte de voir. Ça va être une chaude lutte, en tout cas.
12: Ça va être une... Mais c'est intéressant. J'ai l'impression que ça va jouer entre le PCQ et la CAQ. Parce que si on regarde, là, le PCQ est à 1% en 2014, 2018, 3, 2022, 35%, projection 38.
11: Exact.
12: Si on regarde la CAQ, on était à 33% en 2014, 2018, oups, on est monté à 53%.
5: Waouh, ouais, mais là, ça, c'était et... l'élection de.
12: Oui.
5: Ça, c'était le remerciement de COVID.
11: Et la vague bleue.
12: Ben, oui. Ça, c'est 2018.
5: Merci, grand-papa.
12: Le merci de COVID est en 2022. Il est là, le merci. Parce qu'en 2018, c'est les premières fois qu'on est élu. Fait qu'on est à, on a baissé à 45 et là, on est à 19. Fait que je pense que il y a une bonne possibilité qu'il l'emporte, même s'il y en a qui...
5: Ils vont faire barrage.
12: Qu'ils vont voter encore pour la CAQ.
11: Mais on ne sait pas qui le PQ va présenter là non plus.
5: J'aime mieux une dette que du M. Ça va être ça, là.
12: Ouais, projection, t'as 25% quand même pour le PQ.
11: Il n'y a pas de candidat.
12: Ouais.
11: Fait que ça en dit long, fait qu'on verra.
5: J'ai hâte de... Pour vrai, c'est pas... si j'avais voulu être sûr et certain de rentrer en tant que chef, je suis pas certain que je serais allé là. Mais, écoute, c'est pas ma business pantoute, c'est pas mes affaires. Bonne chance aux coureurs. Là, j'ai comme un dossier... peux-tu dire touché? Tu touché, parler de ça? L'histoire des Amérindiens, des Autochtones?
12: Ben là, c'est parce qu'on a pleuré quand même beaucoup.
5: On a pleuré beaucoup, mais moi j'haïs ça, vivre dans l'illusion. Puis souvent, je trouve que ça arrive trop souvent. Dans nos vies même de tous les jours. Tu sais, il est arrivé des affaires en famille, puis là, on fait juste plus, on n'en parle plus. On fait comme si, puis toi, ouais, gros week-end au chalet, tu sais. Puis quand il arrive des affaires... Moi, je suis de l'équipe qui dit qu'il faut adresser le sujet. Il faut en parler. Puis là, je parle pas des charniers puis des fausses communes d'Autochtones. C'est ça le sujet, en fait. Je suis tombé sur un article du National Post. Ça fait une couple de fois que je le dis, je le redis. Si vous avez à lire un média canadien-anglais, le National Post, depuis un certain temps, sur la coche. Vraiment, ils sortent beaucoup d'affaires. Le National Post, en fin de semaine, a publié un texte concernant l'annonce des tombes anonymes autochtones. Plus particulièrement, celle qui a lancé le bal, c'est-à-dire le pensionnat de Kamloops.
12: Ouais.
5: Au BC. Vous vous souvenez peut-être pas, on va se rafraîchir la mémoire, OK? 27 mai 2021, ça fait... 5 ans. Et c'est d'ailleurs la raison de l'article. On s'est dit, hey, fait 5 ans qu'on a vécu le psychodrame des tombes des enfants des pensionnats autochtones. Ce serait cool d'aller voir qu'est-ce qu'on a trouvé depuis 5 ans. Parce qu'il y a 5 ans.
12: Je vais juste dire, et avec raison, le psychodrame, tu sais, je veux dire, dans le sens
5: où
12: on déterrait. Semble-t-il, comme ça, on avait juste à gratter un peu à terre puis on déterrait des ossements d'enfants.
5: Des enfants qui avaient été arrachés à leur communauté,
12: assassinés
5: par les pensionnats, par l'Église catholique et enterrés de façon anonyme, en cachette, à côté des établissements. Tu sais, dans la nuit, là. Bon, on a 4 nouveaux, là. Mais ça donne poche. On va l'enterrer ça en arrière, proche du verger. Donc, au mois de mai 2021, Justin Trudeau... Ça dure 1 minute 7, OK? C'est un petit montage que t'as fait, là. Mais juste pour vous montrer le drame puis l'intensité de l'événement à l'époque.
13: So thank you for being here this morning. But before I get into why we're here today, I want to talk about the heartbreaking news that 215 children were found buried at the former Kamloops residential school. 215 children. Think of their loving families that they were ripped away from. Think of the communities that never saw them again. Think of their hopes, their dreams, their potential, of all they would have accomplished, all they would have become. All of that was taken away. These were children who deserved to be happy. Most of all, they deserved to be safe. As a dad, I can't imagine what it would feel like to have my kids taken away from me. And as Prime Minister,
14: I'm appalled by the shameful policy that stole Indigenous children from their communities. Sadly, this is not an exception or an isolated incident. We're not going to hide from that. We have to acknowledge the truth.
5: Justin Trudeau nous annonçait que la Première Nation, puis là, vous excuserez mon Amérindien, je ne sais même pas c'est quelle nation. Première Nation, Tikumloops Tisekwimpwik. C'est comment on le dit. Mais cette Première Nation-là, donc, dans la région de Kamloops, avait annoncé en grande pompe la découverte de 215 tombeaux anonymes d'enfants autochtones. Aïe, aïe, aïe, oui. Mm. C'est juste que ce qu'on apprend en fin de semaine, c'est qu'on n'a pas trouvé un seul tombeau.
12: C'est un peu talent, ta nouvelle, par exemple. Elle ne fit pas dans le narratif.
5: Après cinq ans, là.
11: C'est parce qu'ils n'ont pas creusé.
5: Non, mais ils n'ont pas creusé. Ils ont refait des tests avec des radars plus poussés. Puis ça, c'est l'autre affaire. Ils n'ont pas creusé parce que les Premières Nations veulent-tu creuser?
11: Mm. Non. Il y a une histoire de divinité, de respect pour les victimes et ce qui cache quelque chose. Il y a certaines personnes qui s'entendent pour dire que oui, mais là, va savoir.
5: La Première Nation initiale là, qui a fait la grande conférence pour dire « Regardez nos enfants morts ». De la main de l'homme blanc, religieux, dégueulasse, yarkarkark. Puis juste, mini parenthèse, je suis pas en train d'annuler tout ce qui s'est passé. Puis oui, il y a des enfants autochtones qui ont été arrachés à leur communauté, envoyés de force pour être rééduqués, apprendre à parler la bonne langue, penser les bonnes affaires. Tout ça est arrivé. Ça fait partie de ce que moi j'appelle la grande histoire, là. Tu sais, je veux dire, ça arrive. Qu'est-ce qu'on peut y faire? Je sais pas. Est-ce que ça mérite un drame national? Je sais pas, là. Tu sais, je veux dire, des choses qui se sont passées il y a 75, 100, 150, 200 ans, des fois. Je comprends la douleur, puis je comprends l'histoire, puis la tristesse qui vient avec ça. Mais on est obligé d'inventer des histoires,
12: là? Parce que c'est ça que. Tu sais, tu parlais de dignité, mais je comprends pas pourquoi on a accepté ça comme raison pour pas creuser, parce que. Je vous annonce que si moi, mon enfant est porté disparu puis que ça se peut qu'il soit d'une terre quelconque, là, ben je veux qu'on creuse. Puis justement, par dignité, puis pouvoir faire un deuil convenable, je veux qu'on l'identifie correctement puis que je puisse passer à une prochaine étape.
5: Oui, mais encore faut-il que ça soit ton enfant, Pat. C'est des histoires qui datent d'un siècle.
12: Oui, je le sais, mais il aime ça.
5: Là, Justin est en train de me parler de ses gars. Là.
12: Oh oui,
5: je
12: sais bien, mais ils suivent leur arbre.
15: C'est mes propres enfants. Je n'ose pas imaginer ce que aurait été ma vie. C'est comme, man,
5: t'es rendu dans ta famille, il est rendu dans sa cuisine.
11: C'est des tombes non marquées, c'est ça le problème dans leur culture. Si tu déterres un corps qui n'a pas rapport avec l'histoire, t'es un peu en train de sacrer la mémoire de cette personne-là. Mais tu sais, la commission sur la vérité et la réconciliation qu'il y a eu en 2008 a déjà tout statué là-dessus, là, avec les témoignages oraux qu'ils ont eu, puis les analyses qu'ils ont faites sur la documentation de l'époque, qui était d'ailleurs très mal faite. Les espèces de décès n'étaient pas toutes répertoriées. Puis ils en ont découvert des corps là, sur le bord des écoles dans les années 70, mais c'était des décès qui avaient été constatés à cause de la tuberculose, la malnutrition. Mais
5: comme je dis, je n'efface pas toutes les injustices. Là. Je t'annonce que si on recule l'histoire là, en temps accéléré, là, avec des injustices, ce n'est que ça.
11: Ouais, mais le problème, c'est qu'il n'y a jamais eu de fausses. Des fausses
5: ben non, mais c'est parce que
11: puis on prétend un génocide, pas culturel. Puis là, on peut en débattre. Là,
5: on parle juste des 215 de Kamloops, mais c'est parce que dans la foulée, il y a eu une espèce de dégringolade. Il y a eu une avalanche. On parle, il y a d'autres, regarde, la Première Nation Kowesses a signalé la découverte de 751 tombes fin juin 2021. Des tombes anonymes, évidemment, près d'un ancien pensionnat à Marival, en Saskatchewan. Trudeau s'est rendu sur place en juillet et il a déposé un ours en peluche.
11: Il avait été pris en photo à terre avec le sol.
5: Une bande de la nation Kutunaxa, près de Cranbrook, en Colombie-Britannique, a signalé 182 tombes anonymes supplémentaires dans la foulée. Et là, ce qu'on réalise, c'est que on avait fait des tests radars. Et même celle qui avait fait les tests radars à l'origine...
12: On a déconstruit la vérité!
5: Sarah Beaulieu, instructrice en anthropologie à l'Université de Fraser Valley, a réalisé l'enquête initiale et dans sa conférence de presse, ce que nous rappelle le National Post, elle avait spécifiquement indiqué que les sites présentent plusieurs signatures qui ressemblent à des sépultures, mais elle avait souligné à grands traits la nécessité d'aller faire des recherches approfondies, des excavations pour vérifier les affirmations. Ce qui n'a jamais été fait. On nous dit qu'il y a eu des tests radars supplémentaires effectués parce qu'ils ne veulent pas aller creuser à cause de sensibilité. T'sais, nous avons 215 enfants enterrés ici. On va aller voir. Oh non, tu vas insulter nos divinités. Non, non, mais là, on va aller voir. Donc, on a, avec le temps, on a réussi à amener des appareils plus performants. Puis là, les gens disent, écoutez, là, nous autres, on a vu bon des affaires enterrées, des grosses racines, des poubelles, mais pas de corps. Il n'y a pas de corps. On n'a pas. Ça fait 5 ans que le psychodrame est arrivé. On n'a pas de corps. Hey, mais on a passé pour une maudite gang de malades. Là.
12: Ben non, ben.
5: Ça a fait le tour du monde, cette histoire-là. Là. Ah, avec Justin qui pleure, les larmes de crocodile.
12: Fait que là, les 215 là, pensionnaires, là, les jeunes enfants pensionnaires, n'existent pas. C'est ça que tu es en train de
5: dire? Ben, on les a pas encore, là. On les a pas trouvés.
12: Ben, parce qu'on nous a dit. Moi, je me souviens très bien aussi. On a versé des larmes, on a pleuré, on a mis les drapeaux en berne.
5: Hein, attends, attends, attends. Met... Écoute ça.
14: Pour honorer les 215 enfants qui ont perdu la vie à l'ancien pensionnat de Kamloops, ainsi que les survivants des pensionnats et leurs familles, les drapeaux des édifices fédéraux seront en berne jusqu'à nouvel ordre. C'est important de faire de la sensibilisation et de l'éducation à propos de ce chapitre sombre. 15 enfants qui ont perdu la vie à l'ancien pensionnat de Kamloops, ainsi que les survivants des pensionnats et leurs familles. Les drapeaux des édifices fédéraux seront en berne jusqu'à nouvel ordre. C'est important de faire de la sensibilisation et de l'éducation à propos de ce chapitre sombre de l'histoire de notre pays.
5: On n'est même pas sûr que le chapitre existe. Hey, là, ça, c'est...

0: Peut-être, c'est ce qu'ils annoncent.
1: Si les Premières Nations veulent bien qu'on creuse.
0: C'est fini par s'entendre. Ouais.
2: Pas évident.
1: Mais là, il y en a 215, puis on n'a pas rien trouvé depuis le début.
2: Non.
1: Rien. Là.
2: Non. Et recherche approfondie également avec le registre de l'Église catholique. Tu sais, de voir quels enfants il y avait, où est-ce qu'ils sont passés, que ci, que ça. Donc, à date, recherche radar poussée, recherche dans les papiers puis dans les formulaires de l'époque. Puis à date, on ne peut pas confirmer un seul. Mm. Tu sais, comme tu dis, Max, il y en a eu des morts là, dans des pensionnats. Il y en a eu qui sont tombés. Puis probablement qu'il y en a eu aussi là, parce qu'ils les ont battus. Parce que... Mais là, on nous parlait d'une... Un génocide.
1: Non, mais on disait déjà qu'on les avait trouvés aussi. À un moment donné, là, l'information s'était rendue qu'on les avait.
2: Ça, c'est la chef. OK? Là, c'est là qu'on va. OK? Parce que là, jusqu'à preuve du contraire, là, prove me wrong, moi, je vais trouver ça terrible
1: quand on va
2: me le prouver.
1: Oui.
2: Faut juste pas. Quelqu'un dit arrêter avec Trudeau. C'est pas Trudeau. C'est l'histoire du Canada. Là, on a passé... il y a eu des articles partout dans le monde pour dire que le Canada avait assassiné de façon quasiment génocidaire ses Autochtones. Moi, je vais le croire, mais montrez-moi une preuve. Donnez-moi du jus, là.
1: Le monde, ils veulent pas défendre Trudeau, c'est juste sont déjà tannés de l'entendre.
2: Non, il n'y a plus d'extrait, inquiétez-vous pas. J'ai plus d'extrait de Justin.
0: Parce qu'on mélange les affaires, les génocides. Tu sais, le capitaine Henri Pratt, là, au début des années... en fait, à la fin des années 1800, disait qu'il faut tuer l'Indien dans l'enfant. Tout ça est arrivé, mais il y a eu des génocides d'enfants. Il y a eu un génocide culturel, c'est-à-dire qu'on a voulu assimiler 150 000 enfants.
2: Mais combien de fois c'est arrivé sur la planète, ça?
0: Oui, c'est arrivé énormément.
2: Là, si on se met à berner puis à broyer à tout vent, là, tout le génocide là, en 1712, là, tu sais.
1: C'est une manière
2: de
1: vivre,
2: là. Je comprends, là, mais tu sais, c'est. Là, écoute, on s'est auto-flagellé, les larmes, la douleur. Les petits nounours sur place. Mmh. Justin qui s'en va brailler. Il met son petit nounours sur le bord du pommier. Oh, les enfants morts. OK, mais y en a-tu? Sont-tu là, les enfants? Y a-tu vraiment de... Ça fait 5 ans. Et là, tu me dis, mais ça a été annoncé comme fait établi.
1: Mmh.
2: Bon, ça, c'est la chef Roseanne Casimir. Elle, le 27 mai, ni une ni deux, là, a appris l'information de Mme Beaulieu qui a fait ses recherches, qui avait dit qu'il faudrait faire attention, il faudrait être sûr de creuser avant d'affirmer. Elle a appris ça et elle a annoncé, point de presse, la découverte des restes de 215 enfants après un examen du terrain de l'ancien pensionnat indien de Kamloops. Elle a été de l'avant. Et elle avait même été jusqu'à dire... Alors que même si, je veux dire, on avait creusé ou même si on avait retrouvé, tu sais, on le savait pas, là. Elle a été jusqu'à dire que certaines victimes n'avaient que 3 ans.
1: Oui. Fait qu'elle, elle les a vues.
2: Elle,
1: là.
2: Elle savait ça.
1: Ouais, ben
2: elle avait ça dans la tête.
1: Elle les a vues. Elle vient de dire qu'ils ont été trouvés. Il y en a 215. Elle les a vues. Elle les a manipulés. Puis elle nous a vu un résultat qu'il y en avait un enfant qui avait 3 ans.
2: Extrait du communiqué de la Première Nation, Tkemloops Tessik. Ce dernier week-end, avec l'aide d'un spécialiste du radar pénétrant le sol, la dure vérité des découvertes préliminaires a été mise à jour. La confirmation des restes de 215 enfants qui étaient élèves du pensionnat indien de Kamloops. Ça, c'est leur communiqué. Là, ça a fait un brouhaha. Tout le monde en a passé deux maudits malades, là, carrément. Bon, le Canada est un pays qui a essayé carrément d'éliminer totalement ces Autochtones. Et on se vire de bord. Qu'est-ce qu'on fait, nous, ici, quand on veut se réconcilier?
1: Ben, on s'excuse puis on paye.
2: Voilà. On pleure, on s'excuse, on se vire de bord puis on fait un chèque.
1: Ben oui.
2: Au mois d'août 2021, la même année, le gouvernement fédéral crée un fonds de 320 millions de dollars pour soutenir les communautés autochtones dans la recherche des enfants disparus des pensionnats. Dans la recherche des enfants disparus des pensionnats. Ça fait 5 ans. Au cours des 3 premières années, 216,6 millions de dollars ont été dépensés pour soutenir près de 150 communautés. Là, c'était rendu qu'il y avait 150 communautés autochtones qui avaient des fosses communes d'enfants, là.

0: On est parti de 1, 2, 3 à 150. Tout le monde. Toutes les communautés autochtones avaient des fosses d'enfants enterrées quelque part au Canada. Là. On a flobé dans les communautés jusqu'à 3 millions de dollars par année pour chaque communauté. Je le répète, aucune sépulture confirmée n'a été exhumée.
1: Ça, c'est juste pour les recherches, je te cache-le.
0: C'était spécifiquement pour les recherches. Rechercher les enfants. On n'a pas de traces, pas de documents, pas de corps. Mais on a flobé 300 millions de dollars.
1: Et on n'ajoute pas à ça les indemnisations.
2: Non,
1: qui ont
2: oui,
1: été données depuis le début des années 2000.
0: Puis le fait qu'on s'excuse depuis 5 ans à toutes les fois qu'on on est sur une terre non cédée. Là.
1: Mais l'affaire, c'est que depuis le début des années 2000, ils disent qu'ils ont donné entre 5 et 8 milliards en indemnisation aux Premières Nations à ceux qui avaient un membre de leur famille qui est allé là ou eux-mêmes, là, c'est des survivants, parce que ça a quand même arrêté à la fin des années 90. Puis il y a encore des projets d'indemnisation qui sont en cours. Ça devient intéressant quand tu penses à ça, parce que si on n'en trouve pas, ces projets-là, ils ont plus de chances d'aller de l'avant parce qu'on plane sur le doute.
2: Il va falloir rembourser.
1: Parce que si on creuse et qu'il n'y en a rien...
0: Ça, c'est un bon joke de le dire. C'est très...
1: Allez, portez vos canettes.
0: Ils vont rembourser. Ben, hey, gang, c'est parce que là, vous avez flobé 300 millions pour chercher, vous n'avez rien trouvé. Payback!
2: C'est ça. Mais payback time! Non, mais c'est parce qu'il y a un traumatisme.
0: Ah oui, mais un traumatisme, c'est pas nous autres les traumatismes. On n'a pas le droit de
2: dire. On dit que pour que ce soit moins pire, pour l'amoindrir, ce
0: même pas, c'était vraiment pour chercher.
2: Oui, mais tu sais, il y a eu des indemnités quand même.
0: Si tu me demandes, ils ont-tu vraiment pris tout cet argent-là pour faire les recherches? Bon, j'ai mes petites théories personnelles.
2: C'était pas de. Finalement, ça s'est pas passé. Ça s'est pas passé, là. Si tu veux, je te dis.
1: Ben, non, mais quand tu dis qu'il y a quelqu'un là, mais tu creuses pas à cause de divinité puis de raisons absurdes.
0: Il débarque.
1: Ben, le cash va continuer de rentrer parce que tu sais pas s'il y a vraiment quelqu'un là.
0: Oui, oui. Non, sérieux, c'est. Tu sais, c'est. Show me the money, là.
2: Ben, c'est parce que.
0: Oui, il y a une nouvelle aujourd'hui, justement, reliée à ça en plus.
2: Quel drôle de hasard, OK? Du 25 au 29 mai, c'est à partir d'aujourd'hui, à Montréal, on accueille. Là, écoutez ça, c'est malade ce que je vais vous conter, OK? On accueille le Tribunal permanent des peuples, qu'on appelle aussi le TPP. C'est sur les enfants autochtones disparus, les tombes anonymes. Le tribunal, dont le siège est en Italie, va se pencher sur la responsabilité du gouvernement canadien dans les crimes commis contre les enfants dans les pensionnats pour autochtones. Donc, il y a des audiences à Montréal qui commencent aujourd'hui, comme je l'ai dit. Il y a plusieurs organisations qui ont levé la main pour y participer. Il y a aussi la directrice du foyer des femmes autochtones de Montréal, qui s'appelle Nakusset, je pense qu'on le mentionne comme ça, qui est à l'origine de l'initiative d'amener ça ici à Montréal. Elle explique, là, attachez-vous, là, National Post sort en fin de semaine.
0: En fin de semaine, ce que JC c'est vient déjà de connu. Là.
2: Ce qui commence à soir aujourd'hui à Montréal, elle explique que c'est la découverte de 215 possibles sépultures d'enfants autochtones à proximité d'un ancien pensionnat à Kamloops, en Colombie-Britannique, qui l'a motivé à agir. Donc, là, on a un tribunal qui siège normalement en Italie, qui vient faire une audience à Montréal pour dire à quel point nous, les Canadiens, on n'a pas été corrects envers les Autochtones. Mais là, on apprend dans le National Post qu'on n'a jamais trouvé les 210, les 215 enfants.
0: Non, il n'y a aucune trace.
1: Hey, c'est maniaque, bien raide.
2: Et là, elle veut organiser un procès similaire à celui de Nuremberg.
0: Ah non, mais
1: elle a pas dit Nuremberg.
2: Oui.
1: Non, elle n'a pas dit Nuremberg.
2: Je te jure,
1: vraiment dit ça?
2: Je te jure.
0: Afin que quoi, par
2: les responsables rendent des comptes pour que la vérité éclate au grand jour, que le monde entier la connaisse et qu'elle soit consignée.
0: Puis c'est nous autres, les fake news, là. Tu sais, quand vous me dites des affaires comme la vérité, by the way, les auditeurs, vous avez raison, là. La journée réconciliation et vérité, là,
2: oui.
0: C'est directement lié avec cette annonce-là, là.
2: Ben, oui.
0: La journée qu'on a, là, depuis 5 ans, là, c'est clairement une réponse à ça. Alors que 5 ans plus tard, on est incapable de vous dire qu'il y a vraiment eu un seul corps dans cette fosse-là.
2: Le gouvernement du Canada qui a été invité à présenter sa défense, mais n'y participera pas. Fait que le Canada ne sera pas là durant les 3-4 jours du côté de Montréal. Et ce qu'on veut faire, c'est que le tribunal, il ne peut pas condamner l'État. T'sais, vous comprenez qu'on ne peut pas mettre l'État en prison.
0: Ben non, l'État est parfait.
2: Si on juge, mais ce qu'on veut, là, c'est qu'on veut s'inspirer de la manière dont l'Allemagne s'est réconciliée avec la communauté juive à la suite des événements de la Seconde Guerre mondiale. On aimerait voir des musées consacrés aux pensionnats autochtones dans chaque province ainsi que des rappels dans des lieux précis. Il pourrait y avoir des affiches dans les trains rappelant qu'ils ont permis de transporter les enfants vers les pensionnats.
1: Ben
2: entre autres, c'est dans les suggestions. Alors, les juges qui vont rendre une déclaration provisoire le 29 mai, mais il va falloir attendre au 30 septembre pour connaître le verdict final. Et dans ce cas-ci, comme je disais, si l'État est reconnu coupable, évidemment, on ne met pas l'État en prison, mais c'est plus d'une manière significative et on va proposer des gestes.
0: Mais Pat, on part sur la prémisse qu'on ne sait même pas si c'est vrai.
1: Exact.
0: C'est ça, moi, qui me fait capoter. Là. C'est
2: tout
0: pas...
2: qu'un show.
0: Moi, je veux le savoir si c'est vrai, mais je veux pas partir. Tu sais, on nous parle de fake news puis de réalité alternative. Hey, on est les deux pieds dans la sauce. Là, là on est carrément, on s'est bâti une journée. C'est pas férié, mais tout, je pense qu'au fédéral, ça l'est. C'est une journée complète pour se souvenir de cet événement. Pis on sait pas trop ce qui est arrivé.
1: Ben, les pensionnats, on peut s'en souvenir.
0: Oui, mais c'est pas ça, là. C'est pas ça. Non, non. Là, l'événement qui a créé ça, c'est clairement l'annonce des fausses communes qu'on a retrouvées, là. C'est pas les pensionnats, là.
1: Définitivement. Puis on s'entend que le lien avec Nuremberg, là, moi, ça me jette à terre parce que la Shoah, c'est un des c'est absolument le génocide le mieux documenté de l'histoire de l'humanité. Les nazis étaient fous, là. Ils prenaient tout en note. On n'a aucune note ou à peu près rien on parle des pensionnats. Et on peut pas faire un parallèle de la sorte, là. C'est dangereux.
0: Non, mais
1: la madame est dangereuse.
0: Ben, et surtout quand on nous présente ça comme une vérité, la même fin de semaine qu'on nous annonce qu'on n'a rien trouvé à date. C'est capoté, là. Les chèques sont partis.
2: 5 ans plus tard.
0: Les drapeaux, là, tu sais, quand il disait, Justin, les drapeaux en berne, là, c'est le record canadien. Les drapeaux ont été en berne pendant 5 mois.
1: 5 mois?
0: On n'a jamais fait ça. On n'a jamais fait ça pour une commémoration de Seconde Guerre mondiale. On n'a jamais fait ça pour la mort d'un politicien, pour la mort d'une personnalité, pour la mort d'un autre groupe. On n'a pas fait ça pour les Humboldts là, qui sont tous morts dans l'autobus. 5 mois, les drapeaux, tous les drapeaux fédéraux en berne. Justin Braille, en tout cas, moi, je... Tu sais, c'est nous autres, ça. Tout le temps proche des émotions. Ouais, mais c'est pas vrai, c'est pas grave. Brise pas une belle histoire. C'est un peu ça, là.
1: L'Italie, elle vient faire quoi là-dedans?
2: Ben, elle, c'est elle qui part ça, parce que dans le fond, il y a un Amnesty International.
0: Ben non, c'est on a viré international avec ça, là. Tout le monde s'est mis à nous juger, là.
2: Puis, on est en train. Nous autres, on fait d'autres causes, là, ce tribunal-là, le tribunal permanent des peuples. Il y a eu d'autres affaires qui ont fouillé, mais là, ils sont rendus à la demande, à la très grande demande, on est rendu avec les Autochtones, là, les Premières Nations.
1: Hey, tu parles d'une gogosse, toi, le tribunal permanent des peuples.
2: Oui.
0: Ça doit avoir de la pogne.
2: Ça fonctionne comme une cour de justice classique, mais son impact est avant tout symbolique.
0: Ben oui, c'est... Hey, c'est une pièce de théâtre.
1: Wow.
0: C'est ce qu'on appelle une pièce de théâtre.
2: Voilà.
0: C'est, hey, on va engager du monde à 250 000 par année pour documenter, rechercher, préparer la preuve, préparer les témoignages, préparer la défense, le juge, le OK, coupable. OK, puis qu'est-ce qu'on fait? Rien.
2: Le tribunal du peuple, c'est ça, du peuple.
0: Qui va payer? Personne.
2: Ah, c'est le tribunal permanent des peuples, ça a vu le jour en 79. On a fait jusqu'à présent 57 sessions, dont une à Montréal en 2014 sur les violations des droits de la personne.
0: En 79?
2: Oui,
0: en 79. Ah, c'est les hippies, ça.
2: Puis, oui, effectivement.
0: Ils vivaient dans le monde imaginaire, eux autres, en joie le vert.
2: La fois qu'on est venu à Montréal en 2014, c'est sur les violations des droits de la personne perpétrées par l'industrie minière canadienne en Amérique latine. Je sais pas de.
0: Ouais, quelqu'un signale, là, si jamais le tribunal permanent des peuples se cherche une cause, peut-être aller en Afrique. Ça a l'air qu'il y aurait peut-être 2-3 cas, là, puis qui sont encore actifs, d'ailleurs. Là.
2: On s'est penché sur plusieurs
0: cas. Si je cherche des causes, là, je sais pas.
2: Sur plusieurs cas de génocide, dont ceux des Arméniens. Des, hey, là, je m'excuse, là, des Rohingyas. Rohingyas. Non, ça vous dit rien, que c'est bon, je me sens moins
0: Rohingyas.
2: Seul.
0: Rohingyas.
2: Et des Tamouls.
0: OK.
2: Fait que, voilà.
0: Ça, c'est pareil comme nous autres. C'est nous autres, ça. C'est des maudits malades.
2: Non. C'est 7 cieux. Je suis bientôt fini. 7 juges à Montréal qui vont être là. Dont
0: 7 juges?
2: Ouais, 2 Espagnols, 1 Britannique et 1 Néo-Zélandaise d'ascendance autochtone.
0: Hey, le tribunal, qui finance ça?
1: Hein? Ben, c'est ça, nous autres, on a-tu du cash là-dedans pour les amener ici? C'est sûr qu'il y a des subs.
0: Ben, non, 7 juges, ça, c'est pas du monde qui font 53 000 par année. Là.
2: Non, non, il y a une militante Mohawk aussi.
0: Ah!
2: Qui va être là.
0: Ça va être bon. Et tout ça sur une prémisse qu'on ne sait pas.
2: Il va y avoir aussi les
0: profs. On sait pas trop.
2: Sans oublier les professeurs aussi. J'ai bientôt fini. Il y a celui de l'Arizona.
0: C'est toute une pièce de théâtre.
2: De l'Université de l'Arizona, puis il y a aussi Andrew Woolford de l'Université du Manitoba. Mais ça, c'est sans compter aussi les témoins,
0: ben oui,
2: et puis les gens qui se déplacent.
0: Oui, et puis tout le monde, ça, puis les hôtels. Puis le...
1: Mettons qu'on y pense deux secondes, ça a tout déjà été fait en 2008, là, avec la Commission sur la vérité et la réconciliation.
0: Ouais, mais non, c'est pas pareil.
1: Ça a duré 7 ans.
0: Pas pareil.
2: Pas pareil.
0: Pas pareil, parce que ça, c'est l'extérieur.
1: Ah,
0: là, okay. on va se faire juger par des gens qui viennent pas de ça.
2: Les responsabilités.
0: C'est mieux ça, parce que tu fais faire la leçon par d'autres gens, pas juste toi-même.
1: Ouais, plus moi, je suis là, je comprends.
0: C'est tannant juste de se dire, je suis pas bon. C'est bon quand quelqu'un te le dit, t'es pas bon.
1: Oui, t'as raison. Ben,
2: c'est
1: oui.
2: Plus
0: pesant. ça doit être super impartial. Oh, c'est sûr. Bon, OK. En terminant, parce que je vois le temps, parce que je vois l'horaire, parce qu'il faut m'amener avancer. Le gars qui se fait un an qui vous dit le monde a changé. Le gars qui se fait un an qui vous dit nous vivons maintenant dans un monde dangereux. Le gars qui vous dit que les Américains sont pas fiables. Le gars qui vous dit
2: Poutine?
0: Non, Carney. Poutine. Non, Poutine, je ne sais plus ce qu'il dit. Mais en tout cas, il a envoyé des missiles en fin de semaine. Mais le gars là, qui nous dit à nous, là, notre PM là, qui nous dit il faut s'éloigner des States, ils ne sont pas fiables, le monde est dangereux, le monde est divisé, il faut se trouver des nouveaux alliés, l'Europe. Hey, Union européenne, gang, ça vous tente-tu? Hey, la Chine, c'est pas si pire que ça. Ben, comment qu'il y aura un esclave qui aura boulonné 2-3 gogos sur ton char? Là? On ne commencera pas à se casser le cul pour ça. Le gars lui-même, qu'est-ce qu'il fait cette semaine? Il prend son jet privé, puis il s'en va à New York.
2: Ah, il est allé voir Mandami.
0: Ah, peut-être qu'il s'est dit, j'irai pas, à Miami. Peut-être qu'il s'est dit, j'irai pas à Houston. Je vais aller voir mon chum Mamdani.
2: Mm-hmm.
0: Peut-être qu'il a vu ça comme une espèce de coussin de sécurité, que les Canadiens allaient bien comprendre qu'il allait voir son ami communiste et non pas les maudits Américains sales.
1: Ouais,
0: il y a peut-être ça. Là.
1: Une inspiration, il a équilibré son budget l'année 1, plus de déficit, tout va bien à New York.
0: Oui, avec un remboursement de 8-9 milliards quand même de l'État de New York.
1: Ouais, c'est ça le détail.
0: C'est de l'argent public qui paye de l'argent public. Mais ça, Max, nous autres au Canada, on est des spécialistes.
1: Ah oui.
0: Ça, c'est notre shit. Comprends-tu ça, là, faire semblant qu'on brasse l'économie juste en brassant des fonds publics, c'est notre marque de commerce, c'est le trademark canadien. Fait que Carney prend son avion, s'en va à New York. Que va-t-il faire à New York? Peut-être qu'il va aller leur dire qu'ils sont pas fins, puis qu'on n'a plus besoin d'eux autres. Ou peut-être que, parce que finalement, c'est pas ça, ben, il va aller rencontrer des investisseurs. Quelqu'un dit, vas-tu faire une petite visite à son bureau de Brookfield? C'est vrai, ils sont déménagés là, eux autres. Une fière compagnie canadienne qui a sacré son camp. Hein, monsieur Carney, c'est excellent. Donc, mercredi, jeudi, une petite saucette à New York, rencontrer des investisseurs, des présidents d'entreprise, des gestionnaires de portefeuille. Il va livrer un discours aussi. Je sais pas si ce sera aussi marquant que son discours de Davos, mais un discours devant l'Economic Club de New York. Peut-être qu'on pourra en parler avec Catherine cette semaine, on verra. Et, ben, c'est pas la même nouvelle, mais c'est quand même relié. J'ai appris ça, là. Le Fonds de pension du Canada, le CPP Investment, c'est comme la caisse de retraite canadienne, il y a 4 ans, avait 36 % de ses actifs aux États-Unis. Aujourd'hui, c'est 48.
2: Oh! Fait que ça ferait bien que ça aille bien aux States.
0: Ben, ce qu'on me dit, c'est qu'on haït les States, mais ouais. Continuez à faire de l'argent, la gang. Oui. Parce que nous autres, on aime bien votre argent. On vous méprise, là, puis on vous déteste, même si vous nous faites vivre puis vous nous protégez dans le continent. Mais continuez votre bel job, là. Continuez à faire rentrer du cash parce que nous autres, c'est pas yaob. C'est pas notre force. Nous autres, notre force, c'est brailler sur des histoires inventées. C'est ça notre force, nous autres. Vous autres faites de l'argent, nous autres, on braille. Deal? Right on. Fait 48 % des actifs du Fonds de pension du Canada est actuellement américain. Quel est le pourcentage des investissements canadiens dans ce fonds de pension canadien?
2: Hey, boy. Ben là...
0: Là, faut que tu penses qu'il y en a déjà la moitié qui sont partis. Ils sont aux États-Unis.
2: Je vais y aller.
0: T'as l'Europe, t'as l'Asie, tu sais.
2: Je vais y aller.
0: Qu'est-ce qui revient ici, là, Max?
1: On veut un chiffre. On veut
0: un chiffre. T'en as ça, toi?
2: Ben, je vais dire 30. Moi, je vais dire 30.
0: Hey, fait que là, on serait à 80 quasiment, là.
2: Ben, non, mais faut croire en nous.
0: Il en laisse pas bien pour l'Asie puis l'Europe.
2: Non, mais JC...
0: Non, t'as raison.
2: Faut croire en notre économie.
0: Strong and free, Max.
1: 3.
0: Max, il brise toute l'affaire parce qu'il veut, briser l'affaire.
1: Le chiffre le plus proche gagne.
0: C'est 12.
1: As-tu gagné?
0: Ben oui, t'as gagné. Oui, mais gagné. C'est pas ça, c'était pas The Price is Right.
1: Ah, je gagne pas de bateau.
0: Je voulais que t'essayes de... 12% seulement des actifs du fonds de pension canadien sont au Canada.
1: Hallucinant.
2: Wow.
0: Donc, les actifs aux États-Unis... de CPP Investments sont de 385 milliards US. Merci, Américains. Et d'ailleurs, dans leur rapport, ils ont inscrit ceci. Le mandat est de maximiser les rendements pour les retraités canadiens. Et les États-Unis offrent un marché profond, liquide et performant. By the way, c'est pas politique, ça. Eux autres, leur but, c'est de faire du cash. Ça ment pas. Eux autres, ils vous disent pas, ils l'aiment-tu ou ils l'aiment pas, Trump. Eux autres, ils vous disent, le cash est là, on y va. Mais, elbows up, la gang!
2: Elbows up!
0: Midi 51, on fait une pause, Pierre Couture s'en vient. Oh, elle est partie cette semaine-là.
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0: 4 millions de dollars. On a mis 2 millions sur la dette. 4,2 pour faire partie d'une région biosphère de l'UNESCO.
2: Mais pourquoi?
0: Pour concilier la conservation de la biodiversité et le développement durable.
2: 4 millions, JC.
0: 4,2.
2: Ben, j'appelle ça une crosse.
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9: OK, à 5h08. Le grand boss Philippe, il est dans son auto, sport, puis il a une belle vision sur le fleuve depuis 45 minutes. Oui, il dit que ça avance pas. Il dit, vous écoute, les gars, vous dites que ça roule bien, mais c'est parce que c'est quasiment isolé, hein, c'est isolé.
10: Il est à la seule place où ça ne roule pas bien, en fait, à Québec. Là, c'est sur Champlain. À la hauteur du quai des Cageux, il semble avoir des travaux, là, selon ce que je vois. Puis ces travaux-là, ben, causent pas mal de ralentissement. Ça part de la côte de Sillery, puis c'est jamais raide jusqu'au quai des Cageux. Mais inquiète-toi pas, Phil, un coup passé le quai des Cageux, là, ça va être vert, tu vas rouler le gaz au bout.
9: Mais je l'ai vu, moi, ils ont fait une méga crevasse, là. Ça a quasiment deux longueurs d'auto.
10: Ah.
9: C'est un trou de... Tellement, je voyais juste le dessus de la tête des travailleurs quand je m'en venais. Tout à l'heure, je ne sais pas ce qu'ils ont été cherchés là. Ils ont trouvé un lingot d'or.
10: D'après moi, ils ont trouvé le tombeau à Samuel de Champlain.
9: Il était
10: sur le boulevard.
9: T'imagines-tu quand on va faire le tunnel, ce qu'on va trouver?
10: Ouf.
9: On va être arrêté à longueur d'année.
10: On n'est pas sorti du bois.
9: C'est ça. Monsieur Marc.
11: Yes.
9: Pas de Samuel Champlain quand tu finiras. Je ne sais pas, la dernière fois, je sais que tu aimes ça aller voir le fleuve, toi aussi, là, mais oui. Évite ce secteur-là.
11: Non, moi, je reste plus au nord.
9: Ben, je le sais, mais tu sais, la dernière fois, tu aimes ça, toi, tes véhicules, tes mobiles.
11: Oui, mais.
9: Là, tu vas sur Champlain, là, puis là, tu fais ton frein un petit peu sur le bord du fleuve.
11: Ouais, mais. Tu sais, quand t'as des vieilles voitures, puis que tu t'en vas dans le trafic,
9: pas le fun,
11: la voiture aime pas ça, parce que c'est chaud au feu. Quand t'as un vieux Dodge Charger 69, puis que l'été, il fait 25-30 degrés, puis t'es cul à cul dans le trafic, là.
9: Oui.
11: t'aimes pas ça, puis le char, il aime pas ça. Puis toi, il fait chaud en dedans parce que t'as pas d'air climatisé. Fait que c'est sûr que quand t'as des voitures comme ça, tu vas toujours trouver une voie d'évitement pour éviter d'être pogné dans le trafic. Parce que c'est pas le fun pour personne. En tout cas, puis en plus, ben, ça sent le gaz. Hein? Fait que quand t'es pas dans le trafic, tout le monde te dit « Oh, ça sent le gaz ici, là, ça sent le gaz, pas de catalyseur, comme on
9: dit. » Fait que si le boss Philippe avait pris juste 2 secondes pour aller voir un petit peu la map, il serait pas là, là. Parce que
11: c'est vrai, partout, partout. C'est sûr, quand on prend le pont, il n'y a pas grand tissu. Hein? Faut que tu le prennes. Fait que
9: ouais, parce que si c'est pas Champlain, tu le prends sur Boulevard Laurier, puis ça ressemble à Bagdad.
10: Ouais, Laurier aussi.
11: C'est un champ de mine.
10: Même combat.
9: C'est le même combat. Hein?
10: C'est par les autoroutes que ça va bien.
9: Ben oui. Même vendredi, il y a 2 semaines, je suis passé par Laurier. Je me suis dit, vendredi, Laurier, d'habitude, ça sort bien. Non, non, c'était...
11: Incroyable.
9: Incroyable.
11: Bah, parce que c'est pas fini, imagine-toi, l'été commence. Là, fait que... Mais c'est comique à Québec. J'ai remarqué ça, moi. Il n'y a pas une journée pareille dans le temps de trafic. Il y a des journées où est-ce que, Colin, ça circule bien. Peut-être qu'il y a des journées, quand c'est du télétravail, là, ben on dirait, oh, tu t'en rends compte, aujourd'hui, c'est du télétravail. Le lendemain, on dirait que tout le monde rentre travailler. Il y a du trafic partout, matin, midi, soir. Fait que, tu sais, on peut se rendre compte que, généralement, le mardi, là, aujourd'hui, c'est quand même lundi, il y avait beaucoup de monde. Mais le mardi, c'est pire encore.
9: Ah, demain puis mercredi, ça va être pire.
11: Puis jeudi, vendredi, oh, putain, ça circule bien.
10: C'est curieux.
9: Là, la semaine passée, les Américains,
11: oui,
9: ils ont dit un gros porteur, là, un avion, ils ont dit, toi, t'atterris pas aux États-Unis. Oui. Parce qu'il y avait un Africain, je pense, hein, c'est ça? C'est
11: ben, quelqu'un qui. Ou un Africain qui Africain. A séjourné au Congo.
9: Au Congo. Ils ont dit, tu vas atterrir au Canada. Oui. Mais là, il peut-tu s'en venir, lui, au Canada, ou peu importe, est-ce que l'Ebola, qui commence, là. C'est une grosse affaire comme la COVID qui s'en vient ou ça n'a aucun lien, aucun rapport?
11: Ça, pour rassurer le monde, ça n'a aucun lien avec une maladie telle la COVID ou l'influenza. Avant de parler de l'avion, je vais juste vous expliquer la différence entre l'Ebola puis mettons, la COVID que tout le monde connaît maintenant. C'est que c'est deux virus complètement différents. Parce que la COVID, on sait que ça s'attrape par micro-gouttelettes. Là, quand tu éternues, quand tu tousses, donc tout ce qui sort de tes poumons, qui sort de ta bouche, tu donnes en dessous tes mains, les gens s'infectaient de même. Je pense qu'on connaît bien la chanson, tout le monde sait comment on s'est infecté la COVID. Tandis que l'Ebola, ce n'est pas une maladie respiratoire. Ce n'est pas une maladie qui s'attrape parce qu'on éternue, parce qu'on va envoyer des micro-gouttelettes dans l'air. C'est excessivement contagieux. Cependant, ça s'attrape en contact avec les liquides biologiques d'une personne infectée. Les liquides biologiques, bon, c'est les vomissures. Ça va être les larmes, ça va être les excréments, ça va être l'urine, ça va être le sperme. Donc, tout ce qui est fluide hors poumon, si tu veux, là, en tant que tel, autre que tes poumons. Et c'est ce qui fait que le Canada, pour l'instant, ne voit pas d'épidémie parce qu'il se dit, c'est pas comme quelqu'un qui est dans un avion puis qui se met à éternuer. Puis que là, tout le monde respire son nuage de micro-gouttelettes puis tout le monde devient porteur de la maladie. Pour pouvoir attraper la boule-là, il faut que tu sois en contact avec une personne porteuse puis que tu rentres en contact avec ses fluides, dont son sang, les vomissures, les excréments, l'urine, les larmes, les spermatozoïdes. Et à ce moment-là, quand tu l'as sous tes mains, puis que là, tu t'y mets dans la bouche ou tu te frottes les yeux pour que ça rentre ou par une coupure. Donc, c'est sûr que si tu prends ta main qui n'a aucune coupure dessus puis que tu touches quelqu'un qui est porteur ou tu touches, exemple, le vomissure, tu ne l'attraperas pas parce que le virus ne passera pas au travers de ta main. Parce que la peau résiste au virus. Par contre, si tu as une gerçure, une coupure ouverte ou je sais pas, tu fais de l'eczéma, là, il y a un risque. T'es cuit.
9: Hey, c'est taux de létalité.
11: Il est assez élevé.
9: 50%.
11: Puis.
9: Tu veux pas ça dans ta vie?
11: Puis même. Oui, non, tu veux pas ça. C'est une chance sur deux, mais c'est très souffrant là, quand tu l'as, la maladie. Là. Donc, pour en venir à ton avion, qui, après une semaine de ça, ils ont reviré de bord. Les États-Unis, eux autres. Ils ont fait une règle. Le CDC, là, le Center Disease of Control Center's Disease, ils ont dit, écoutez, nous autres, on veut pas que cette souche, le Bundibugyo, c'est ça, parce qu'il y a plusieurs souches d'Ebola, celle-là, c'en est une.
9: Bigyo,
11: en tout cas.
9: Bugyo.
11: Bundibugyo, en tout cas. C'est puis celle-là, en tant que telle... ben, comme tu dis, elle n'a pas de vaccin, puis il n'y a pas de traitement, il y a un taux de mortalité de 50%. Puis là, les Américains ont dit, il ne faut pas que ça rentre ici, ça. Et là, ils ont dit, premièrement, il va y avoir 3 aéroports seulement qu'on va accepter des gens qui ont séjourné dans les 21 derniers jours au Congo, entre autres. Puis c'est l'aéroport de Washington, un des aéroports de Washington, un aéroport de Houston, puis un d'Atlanta. Et pour pouvoir être accepté aux États-Unis, OK, il faut que tu sois un citoyen américain. Donc, si tu es un citoyen américain qui veut rentrer chez eux, qui a séjourné, exemple, au Congo, tu peux, faut que tu déclares que tu étais là, les gens avant de partir vont dire tu vas aux États-Unis, tu vas atterrir à un de ces trois avions-là, tu as été déclaré, mais dans l'avion, il n'y a pas rien de spécial. T'es pas isolé dans l'avion, tu prends l'avion. Qu'est-ce qui est arrivé? C'est qu'il y a une personne, il y a une semaine et demie, je crois, elle s'en allait aux États-Unis et ils ont su en plein vol que cette personne-là, c'était pas un Américain. C'était un Africain qui est rentré aux États-Unis. Puis il y en a un qui s'est réveillé dans la gang. Il dit, oh, il est un peu. Comment il a fait pour prendre l'avion, lui? Il y a des règles très strictes qui interdisent l'entrée d'un étranger non-américain qui a séjourné là. Fait que là, on dit, qu'est-ce qu'on fait? On peut pas atterrir, on n'a pas l'autorisation parce que c'est rien que des citoyens américains, puis il y a trois aéroports. Fait qu'on dit, ben, on va s'en aller au Canada. Au Canada, il n'y en a pas de règles. Présentement, au Canada, peu importe qui arrive du Congo, du Uganda, n'importe qui, les autres, ils vont dire, ben c'est une auto-déclaration. Donc, si je n'ai pas de symptômes, parce que pour être porteur de la maladie, il faut que tu aies des symptômes. Donc, si tu n'as pas de symptômes quand tu rentres dans l'avion, je vous les dirai c'est quoi les symptômes tantôt, ben tu te prends dans l'avion, quand tu atterris, ben tu dis tant que tu n'as pas de symptômes, tu t'en vas chez vous, hey, puis tu es sur surveillance.
9: Ouais, mais là, tu peux avoir dans 15 ans les symptômes.
11: C'est ça, mais tant que tu n'as pas de symptômes.
9: Moi, tu te gardes en 40. Il reste que
11: des personnes, tu l'avais été éduqué à savoir c'est quoi les symptômes et tout ça. J'espère bien quelqu'un qui vient du Congo là-bas, j'imagine qu'il y a des gens qui doivent passer à TV, faites attention à ces choses-là. Mais il reste que tant que tu n'as pas de symptômes, tu n'es pas. Une personne asymptomatique n'est pas contagieuse. Tandis que la COVID, quelqu'un qui était asymptomatique pouvait être contagieux. Ce qui fait que tu te mettais en quarantaine sans raison parce que j'ai été à côté quand il l'avait. Moi, il faut que je sois deux semaines à la maison sans bouger au cas où que ça se déclare. Là, dans ce cas-là, personne arrive.
9: Je te ramène le fait suivant. Si tes symptômes, si tu l'as, t'es porteur de l'Ebola, mais tes symptômes vont se développer dans 12 heures.
11: Oui.
9: On t'envoie à la maison.
11: Oui.
9: Là, tu vas être avec 3-4 personnes. Puis ça peut arriver que tu le donnes à 3-4 personnes.
11: C'est sûr qu'une personne... Puis ça, c'était mon autre affaire. C'est une bonne question que tu poses. Les gens qui arrivent de là-bas, sont sous surveillance, dans le sens que quand ils arrivent au Canada, il y a quand même des appels quotidiens qui est fait à cette personne-là pour le contrôle de l'asymptomatique s'il se développe quelque chose d'autre. Quelqu'un qui arrive au Canada, il va avoir quand même quelqu'un qui va les prendre en charge, disant, tu rentres au Canada, par contre, tu dois à tous les jours déclarer que tu n'as pas de symptômes. La même chose que quelqu'un qui arrive aux États-Unis. Donc, tu as une petite surveillance qui fait en sorte que fais ce que tu veux. Dès que tu as des symptômes, il faut que tu les déclares.
2: Il n'y a pas de marqueur dans le sang ou quelque chose qui pourrait être détecté?
11: Pas tant. Okay. C'est quelque chose qui, lorsque tu es asymptomatique, il n'y a pas grand méthode de dépistage. C'est un peu comme, il y a deux semaines, il y a trois semaines, on parlait de l'antavirus. C'est la même affaire. C'est si tu n'as pas de symptômes, tu es peu dépistable. Dès que tu as des symptômes, boum, et là, ça va cesser fulgurant. Et là, tu deviens, avec les PCR connus, ces choses-là. Puis les symptômes maintenant, à quoi ça ressemble?
9: Oui, puis c'est une question d'hygiène. Pourquoi ça explose, ce virus-là?
11: Bon, le virus en tant que tel...
9: Au Congo, là. Pourquoi, là?
11: Ben, au Congo, faut penser que ce virus-là, bien souvent, il origine encore d'un animal. C'est une chauve-souris frugivore, donc une chauve-souris qui mange essentiellement des fruits. Elle est un porteur sain. Et... Là-bas, bien souvent, les gens vont être en contact avec des chauves-souris, peu importe. Puis là, la chauve-souris va être en contact avec l'être humain. Il va transmettre via ses liquides, via ses excréments, peu importe. Là. Et l'être humain va attraper la maladie en tant que telle, qui bien souvent va être de la chauve-souris. Si c'est pas de la chauve-souris peut transmettre l'Ebola à d'autres types d'animaux.
9: On n'est pas sorti du bois là-dessus.
2: Ah, ben ouais.
11: La chauve-souris, elle va vivre avec, puis elle va dire, j'ai pas de problème, je peux vivre toute ma vie avec ça. Je suis un porteur sain. D'ailleurs, la chauve-souris est un des animaux dont le système immunitaire est le plus sophistiqué dans le monde. C'est incroyable comment une chauve-souris peut être porteur de maladies sans nécessairement avoir aucun symptôme. Et il y a deux types d'animaux principaux en Afrique qui peuvent attraper l'Ebola et la transmettre à l'être humain. Un, c'est les singes, les chimpanzés, les gorilles. Et l'autre, c'est l'antilope, une espèce de chevreuil du coin.
9: Ben oui.
11: Et bien souvent, ce qui peut arriver, c'est que si c'est pas la chauve-souris qui infecte l'être humain, ça va être la chauve-souris qui infecte l'antilope, et l'antilope, l'être humain le mange. Et bien souvent, quand ils vont tuer l'antilope, ils vont jouer avec le sang de l'antilope, ils vont le débiter, t'sais. Et là, ils rentrent en contact avec des liquides biologiques de l'antilope qui est très contagieux. Et c'est comme ça que la maladie va s'attraper à l'être humain.
2: Ou même en mangeant des fruits, j'imagine, qui vont être en contact avec des excréments de chauve-souris.
11: Ben
2: ou des
11: trucs comme ça, sûrement. Et encore là, c'est une bonne question que tu poses. Parce que oui, effectivement, s'il y a des excréments, de la vomissure sur le fruit, puis tu le rinces pas au préalable, etc., tu nettoies pas, bon, j'espère que ça va être
2: apparent. Ça, c'est important. Il y a plein de parasites qu'on peut attraper là, avec les fruits et légumes qui viennent d'ailleurs.
11: C'est sûr. Présentement, je ferais pas venir des fruits et légumes du Congo pour cette raison-là. Mais
9: idéalement, là, je suis pas raciste, là, mais des gens en provenance du Congo, on n'en veut pas tant que ça, là.
11: Ben, actuellement, ils sont à risque, là, parce qu'ils peuvent être en contact, surtout s'ils sont dans le nord-est du Congo. C'est là où est-ce que l'épidémie, je pense, c'est Itagou, quelque chose
9: Là, ils parlent de 10 pays, là.
11: Ben là, c'est parce que l'Ouganda et tous les pays avoisinants, c'est sûr qu'ils sont à risque. Présentement, il y a des signaux d'alerte. Et le problème qu'on a là-bas, c'est que c'est pas tout le monde qui déclare qu'ils ont la maladie. Parce que c'est pas comme ici où est-ce qu'il y a des hôpitaux partout, où les gens vont se traiter eux-mêmes, vont mourir sans que nécessairement les gens aient déclaré la maladie. Fait qu'ils disent, y a-tu 100, 200, 300 personnes décédées, 900 porteurs. Donc, les statistiques quotidiennes, c'est pas juste comme si on avait une épidémie ici. Donc, on sait qu'il y a un foyer d'éclosion là-bas qui s'installe. Et, comme je dis, le virus en tant que tel, une de ses forces, c'est que c'est un virus qui vit longtemps dehors de l'être humain. De sorte qu'une personne qui va avoir des vomissures, puis il va en avoir sur un drap, par exemple, ou ses excréments, les draps sont aussi contagieux, restent contagieux plusieurs jours, voire des semaines. Et à ce moment-là, c'est pour ça que si les gens disent, « Ouais, là, j'ai manipulé les draps d'une personne infectée, mais là, il faut dénaturer les draps, les désinfecter, voire même les brûler, puisque c'est pas tout le monde qui a accès à de l'eau de Javel, puis nettoyer ça. Bien souvent, les gens vont brûler. Et même, lorsqu'on fait des rituels de gens qui sont décédés de l'Ebola, c'est compliqué, parce que la personne qui est décédée est porteuse de maladie longtemps.
9: Donc, il faut la brûler?
11: Bien, idéalement, les gens, c'est ce qu'ils font. Bon, si tu ne peux pas la toucher, tu ne peux même quasiment pas la manipuler ou faire des obsèques.
9: Ils ont comme des scaphandres, là, pour...
11: C'est ça. Fait que là, à savoir comment est-ce qu'ils vont les incinérer, est-ce qu'ils vont les enterrer, est-ce qu'ils vont... Bon, peu importe.
9: Hey, taux de létalité de 50%.
11: Exact.
9: T'as une chance sur deux. Si tu l'as, t'as une chance sur deux de mourir. Il n'y a pas de traitement, il n'y a rien.
11: Mais l'Ebola du Zaïre, parce qu'il y a plusieurs souches, est pire. Ça peut jusqu'à 90%. Oh, okay. L'Ebola du Zaïre est plus fulgurante. Ouais. Mais l'Ebola du Zaïre, il y a quand même des vaccins qui ont été créés pour l'Ebola du Zaïre parce qu'elle était plus fulgurante et la plus populaire. Cette souche-là qui vient d'arriver est, je dirais, moins populaire. Par contre, il n'y a pas d'antidote. Le taux de survie est de 50% au taux d'essai, 50% au 90. En contrepartie, tu n'as pas de médicaments pour atténuer ces choses-là. Donc, ton système immunitaire doit passer au travers.
9: Ça, c'est la seule façon de t'en sortir, c'est ton système immunitaire.
11: Puis tu souhaites de bien t'hydrater puis d'avoir des gens qui vont donner un support respiratoire. Donc, le temps que le virus passe en dedans de toi, il faut penser que le virus, les premiers symptômes peuvent arriver entre 2 et 21 jours après avoir été en contact avec une personne infectée. Donc, c'est pour ça que la quarantaine, pour eux, c'est 21 jours. Et à ce moment-là, quand les symptômes commencent, il y a quelqu'un qui devient porteur et qui développe la maladie. Au début, les 3-4 premiers jours, c'est des symptômes grippaux. Donc, fièvre, bonne fièvre, musculaire, tu vas avoir mal un peu partout, tu vas avoir une petite diarrhée, ces choses-là. Jusqu'à date, les gens passent bien. Après ça, tu as la phase digestive. La phase digestive, c'est là que tu vas te mettre à vomir. C'est là que tu vas te mettre à avoir des diarrhées. C'est là que tu vas avoir des segments, tu vas saigner du nez. Tu vas commencer à avoir des petits bleus partout, par rapport.
9: Pas le fun.
11: Et là, la phase tertiaire, la pire phase, c'est là que les hémorragies vont commencer. C'est là que tu vas avoir c'est plusieurs organes, là, c'est multi-organes. Là. Le foie, les reins vont arrêter de fonctionner. Et tu vas avoir une perte de plasma à l'interne, donc une hémorragie à l'interne. Et c'est là que la mort s'ensuit pas très longtemps. Donc, la mort peut arriver entre le 6e jour et le 16e jour de la maladie. Donc, si on passe au travers de ce temps-là, généralement, on est chanceux. On a le système immunitaire à passer par-dessus et on va être capable de passer par-dessus l'Ebola.
9: Marc, on fait une pause parce qu'on a d'autres sujets intéressants.
11: Absolument.
9: Reste avec nous.
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0: Hey, merci aux auditeurs d'être là avec nous comme ça, 5h30. Dans le retour à la maison, ça a été mis à part là, ce qui se passe sur Champlain. C'est bien.
1: Oh oui, un petit lundi sur les routes.
0: Excellent. Monsieur Mark Hamilton, bloc numéro 2.
2: Bloc numéro 2. D'autres sujets.
0: D'autres sujets.
2: Ben oui.
0: À chaque fois, t'en as une dizaine, toi, mais faut en choisir deux.
2: On manque tout le temps. On finit toujours par manquer de temps. Mais on va essayer de prendre les plus pertinents, là, du moins qui piquent la curiosité des gens.
0: Bon. Je voyais encore sur le banc du Canadien.
2: Oui.
0: Puis là, tu me donnes le score de ce soir, c'est pas ça.
2: J'aimerais ça.
0: Je voyais sur le banc du Canadien en fin de semaine, puis on en a parlé, je pense, dans tes dernières visites, mais on n'a pas eu le temps de développer.
2: L'élaborer, oui.
0: C'est Newhook, hein, c'est ça? Mais c'est Alex Newhook.
2: Oui.
0: Qui
2: vient de Terre-Neuve en passant, hein?
0: Ah oui?
2: Oui, c'est un gars de Terre-Neuve. Je te dirais...
0: Tu le connais?
2: Non, mais je connais sa provenance. Puis le Canadien, là, ils ont quand même deux joueurs qui représentent bien les Maritimes. T'as Noah Dobson, qui vient d'Île du Prince-Édouard. Mm. Puis t'as Alex Newhook, qui vient de Terre-Neuve. Fait qu'on a quand même une bonne représentation. Puis là-bas, c'est la coqueluche à Terre-Neuve. Là, tout le monde a le chandail de Newhook. Là,
1: c'est sûr.
0: Son ancien club est en train de se faire éliminer. Puis lui, il s'en
2: plus,
0: ben oui, c'est ça. Ben Newhook, il a pris un petit produit, là, il a mis ça dans son gant. Là, puis là, il s'est passé ça en bout du nez. Là, puis là, on aurait dit qu'il était sur 220.
2: Oui.
0: Ça, c'est du sel d'ammoniac.
2: Exact.
0: Est-ce que c'est une bonne affaire? Puis c'est permis, ça? C'est une drogue? C'est quoi, là?
2: Premièrement, c'est carrément prohibé pour tous les sports mineurs au Québec, incluant la Ligue junior majeure du Québec. Là, c'est prohibé. Parce que les sels d'ammoniac, ça donne aucun effet réel de performance. C'est pas comme quelqu'un qui prend de la caféine ou qui va, tu sais, un stimulant cardiaque qui fait que tu vas te crinquer quand tu vas prendre un stimulant, ou quelqu'un qui va prendre des amphétamines, tu sais, ben souvent, on va prendre des Sudafed ou des casse-grippe, là, des Tylenol sinus qui a un peu d'amphétamine dedans pour crinquer.
3: C'est
2: là.
3: La sécrétion d'hormones.
2: Sécrétion d'hormones, puis le côté cardiaque. Les sels d'ammoniac, qu'est-ce que ça fait dans la vie? Premièrement, pour ceux qui...
0: déjà essayé, toi?
2: Une fois. Ou OK, justement, parce qu'on les dit, hey.
0: C'est long, ça.
2: On était d'une ligue d'adultes, là, on s'en foutait. Là,
3: il y a du temps qui prend ça aussi.
2: Puis là, tu prends ça, tu sais, puis l'effet que ça te fait quand tu n'as jamais pris, là, puis c'est ça qui fait que ça te donne un hit, là. C'est que c'est tellement fort. Premièrement, que le sel d'ammoniac est un irritant des muqueuses. Et cette irritation-là, quand ça rentre dans vos sinus, ça devient très fort et ça donne l'effet de manger une claque d'en face. Quelqu'un qui n'a jamais pris, là, fait que ça fait bang. Puis qu'est-ce que ça fait? C'est que c'est tellement fort, tu te mets à pleurer des yeux. Deuxièmement, ta respiration commence à augmenter parce que hey, c'est fort. Puis ça donne un petit boost d'adrénaline très temporaire avec une pulsation cardiaque qui augmente. Et là, ça fait l'effet que ça te réveille. Mais ce réveil-là est très, très passager. Donc, ça dure très peu de temps. Donc, ça va te faire un petit kick comme ça.
0: Tu parles de quoi? Une minute, deux minutes?
3: À peine.
2: C'est très vite. Le fait que le sel va se dissiper après, parce que t'en prends comme une petite chauffe, les gens se réveillent, puis là, maintenant, ils vont faire leur chiffre. Après ça, 3-4 chiffres après, ils vont en prendre un autre sniff. Mais le corps humain ne crée pas d'addiction à ça. C'est juste parce que c'est mental de dire, quand je prends ça, ça me donne l'effet comme si je mangerais... Quelqu'un qui me donnerait une douche d'eau frette, une claque d'en face pour me réveiller, puis donner un petit kick d'adrénaline passager, ça augmente ma pulsation cardiaque, ça augmente un petit peu ma respiration, mais c'est tout. Donc, c'est carrément une espèce d'effet placebo. Il faut penser aussi que les sels d'ammoniac, avant que les gens commencent à signifier ça pour le fun, on donnait ça à des gens qui sont évanouis, pour les réveiller. On leur faisait sentir, quelqu'un qui est évanoui, on ne parle pas quelqu'un qui est en crise de cœur, ces choses-là, quelqu'un qui est évanoui, on leur faisait sentir, puis juste... C'est tellement fort au niveau de l'odeur, au niveau des muqueuses, que ça réveillait la personne. Donc, le but, c'est d'un réveil soudain par l'irritation des muqueuses. Et si on en prend trop, le problème, c'est que vous allez causer des problèmes. Vous allez brûler vos muqueuses nasales. Puis, à ce moment-là, c'est ça l'effet qui devient comme dangereux pour la santé. Ça devient toxique à la longue. Mais c'est sûr que je ne vois pas l'utilité de quelqu'un qui se met le nez là-dedans puis sniffe ça la journée longue. Là, je pense
0: les joueurs,
2: pas.
0: C'est 3-4 fois par game. Là.
3: C'est malaisant. Puis il y a quelqu'un qui se soulève.
0: Vas-y, Lila, c'est
3: ben,
0: bon. C'est très
3: dit,
0: bon.
3: Il dit, y a juste moi qui a un malaise de voir les joueurs de hockey sur le banc en train de sniffer un petit sachet de sel à la télé. Il me semble que ça ne donne pas un bon exemple pour nos jeunes. Puis il a totalement raison.
2: Puis on sait que, je ne sais pas pourquoi c'est autorisé dans la Ligue nationale, mais ben, c'est pas ça qui fait qu'un joueur va se mettre à scorer un but de plus. Ça se passe
3: ça qui craint quand même.
2: C'est ta graine. Puis le problème, c'est quand tout le monde, il y a 2 millions de personnes qui regardent, puis oui, un joueur en train de sniffer ça, tout le monde en voulant dire, hey, j'en veux moi aussi. Si les gars de l'international prennent ça, moi, je suis dans ma petite ligue de garage, je vais en prendre aussi.
3: Il y en a combien là, qui ont vu ça puis qui ont envie d'essayer?
2: Ben, la peur, c'est que vous l'avez vu. Ben, souvent, c'est 5 dixièmes de seconde. Mais
0: c'est-tu ça que les gens prennent? Ou je t'en avais parlé la dernière fois du Sudafed. Parce qu'il y en a un qui parle du Sudafed. Là.
2: Sudafed, quelqu'un qui bon, est Sudafed ou les Tylenol Sinus, là, tout ce qui est médicaments pour dégager les voies respiratoires. Bien souvent, on prend ça quand on a un rhume, c'est dans le sinus, tu sais, même mieux respirer. Il y en a dans le sirop. Donc, tous des décongestionnants. Ils mettent une petite quantité d'un dérivé d'amphétamine qui fait que ça a vraiment un effet, oui, que ça va dégager tes voies respiratoires et ça va accélérer ton rythme cardiaque. Et bien souvent, au lieu de prendre la caféine, les gens vont prendre ça parce qu'ils préfèrent le kick d'un petit peu d'amphétamine que les gens qui prennent la caféine, parce que bien souvent, la caféine, les gens, faut en prendre 10-12 cafés, faire la différence. Et bien souvent, les gens vont tricher. Puis bien souvent, dans la Ligue nationale, bien, il y a beaucoup de gens qui ont déclaré avoir pris tellement de Sudafed quand ils jouent au hockey, des surdoses, qu'ils ont des problèmes cardiaques aujourd'hui. Parce que ça a créé des défaillances au niveau du choc nerveux, parce que ça a tellement surstimulé ton cœur pendant que tu faisais des efforts physiques, que ça a créé des dommages, que ces gens-là n'ont pas eu le choix de se faire suivre en cardiologie par la suite, parce que ça avait causé comme une espèce de petite défibrillation au niveau des oreillettes, parce que, imagine-toi, là,
0: palpitations,
2: ton corps, tu vas monter les pulsations à 180. Okay? Puis c'est ça que les gens ne comprennent pas. Quand tu fais un sport, que tu as beaucoup d'efforts, le hockey, le jogging, tout ce que tu dois courir vite, là, mais du moins, qui va augmenter tes pulsations très élevées. Tu n'as pas besoin de stimulation cardiaque. Tu es déjà ouvert au bout. Quand tu joues au hockey, tu fais un chiffre de 30 secondes, back and forth, ouvert au bout. T'as pas besoin d'un Sudafed, puis t'as pas besoin de caféine pour augmenter davantage ta charge cardiaque. Ton cœur est déjà à 100%.
0: Donc, le Sudafed, Max, ça n'a rien à voir avec le sel d'ammoniaque.
2: Non, c'est deux choses complètement différentes.
0: Et le sel d'ammoniaque, donc, il est disponible sur le banc. Là. Il doit en avoir quelque part sur le banc. Là.
2: Oui, j'imagine.
0: Les gars, je l'ai vu. Là.
2: Ça doit être... En tout cas, s'il y en a vite de même, c'est sûr que les joueurs sont libres de l'essayer. Il n'y a pas vraiment de restrictions dans la Ligue nationale.
0: Là-dessus.
2: Il y en a dans les ligues mineures au Québec. Tu ne verras jamais quelqu'un des ligues juniors majeures du Québec prendre ça. C'est prohibé. Parce que c'est pas nécessaire, c'est plus toxique que qu'est-ce que l'effet positif que ça va te donner. Pour savoir si les joueurs prennent de la caféine ou ils prennent des substances qui vont faire en sorte que mon cœur va battre plus vite, ben ça, probablement qu'ils en prennent déjà en parallèle, probablement que les Sudafed, ils prennent à l'heure.
3: Ça, c'est
0: pas ça, là.
2: Non, c'est une pilule.
0: C'est une pilule.
2: Ben souvent,
3: c'est pour la congestion des sinus, dans le fond. Puis je sais qu'aux États-Unis, une fois j'en avais besoin, c'était interdit la vente aux mineurs et surtout en vente derrière le comptoir, alors qu'ici, en vente libre.
2: Tu peux l'avoir en vente libre.
3: Tout à fait,
0: d'Advil Rémissinus. C'est
3: le vendreur. Mais oui.
0: Plus c'est vert ici au Québec.
2: Ouais. Ça dépend quelle sorte d'affaire. Hein?
3: On ne l'a pas vendu.
2: Mais comme des fois, les gens vont dans le sud. Ce qui m'avait surpris, je pense qu'aujourd'hui, ça a été réglementé, mais il y a quelques années, j'allais au Mexique, puis tu allais dans une pharmacie, puis tu pouvais toi-même acheter ton Viagra, acheter ton Levitra, acheter même des antibiotiques. Moi, j'arrivais là, voyons, crime. L'azithromycine, de la clarithromycine, du cipro, puis t'achetais ça au pot, là. Puis les gens pouvaient... Puis ça, ça prend absolument une prescription. Puis quand t'allais au Mexique, je pense que c'est plus réglementé, mais que je vous dis là, ça date d'une dizaine d'années, là. T'allais à une pharmacie, là, puis tu pouvais t'intoxiquer bien d'aplomb, là, avec des médicaments ventes libres.
3: La République dominicaine, sur le resort, au petit dépanneur, ils vendaient du Viagra.
2: Bon,
3: comme ça, ventes libres, let's go.
2: C'est ça. Fait qu'il y a des restrictions. Où est-ce qu'il y a des normes?
0: Puis Viagra, si tu suis pas la posologie, t'es dans le trouble.
3: Oui.
2: Je sais pas de la situation.
0: Non, mais on entend des histoires d'horreur, là.
3: Oh, oui, oui.
0: Okay, un jour, peut-être que j'aurai besoin, mais là, je suis pas là.
2: Ben, c'est pris qu'un prix à piste pendant 4 jours de temps, il y a un problème, là.
3: Pensez 4 heures même, c'est dangereux, là. Attention.
0: Hey, il nous reste 5 minutes, Marc.
2: Oui.
0: Je veux pas qu'on fasse la morale aux gens, mais les barbecues s'en viennent.
2: Oui.
0: OK? Bon, on laisse traîner la viande sur le comptoir. Là, les températures, je lisais ce matin qu'il a passé 30 degrés. Tu peux pas laisser ça plus qu'une heure.
2: Mm-hmm.
0: C'est quoi tes consignes là-dessus? Je veux pas qu'on fasse la morale aux gens, mais quand même, là, la mayonnaise d'insalade ou...
2: Vous savez, il y a 2 périodes de l'année où est-ce qu'il y a beaucoup d'intoxication alimentaire. T'as le temps des fêtes pendant que les gens font des potlucks puis tout le monde partage des mets puis ça traîne sur la table trop longtemps. Et l'été, où est-ce que là... Ou est-ce qu'on a plus de cas sévères? Pourquoi? Bien souvent, je vais vous donner une mise en situation. on invite des gens, la bière est bonne, il fait 25-30 degrés dehors, on mange des burgers à soir. Fait que là, on prend du steak haché, qui déjà là est plus porteur de bactéries qu'un rôti, mettons. Et la raison pourquoi...
0: Parce qu'il
2: est manipulé. Ouais, c'est sûr, manipulé. Quand on prend un rôti, ou tu prends un steak ou un filet mignon, il a juste été coupé une fois, lui. Puis bien souvent, emballé tout après. Donc, très peu touché mécaniquement par un être humain, même par les mains, qui fait que à sa surface, des bactéries, il y a beaucoup moins de chances de développer une infection à E. coli avec un steak que du steak haché. Pourquoi le steak haché? Le steak haché, bien souvent, c'est des restants de viande déjà manipulés qu'on met dans un robot, donc qui touche à plein de lames, qu'on se met les mains dedans, qu'on met en boule, qu'on emballe. Puis là, quand t'es rendu à la maison, ben, tu reprends la boule, t'as pas toujours les mains propres, tu fais ta petite boule, la boulette, tu mets ça sur un plateau, puis là, tu t'en vas dehors à 25-30 degrés. Là, tu jases avec tes chums. Là, pendant ce temps-là, ta viande, elle se fait frire au soleil.
0: Oui, bien, une petite mouche verte. Là, les petites mouches vertes.
2: Mais ça, ça m'inquiète pas, ça.
0: Hey?
2: Les petites mouches, ça m'inquiète pas. Ça.
0: Non, mais les mouches vertes.
2: Pas grave.
0: C'est les mouches à merde. Là.
2: Oui.
0: Ah, oui.
2: Parce que dis-toi une chose.
0: Ah, excuse-moi, mais ils laissent les excréments là-dessus.
2: Ouais,
4: les
2: mais
4: les vers,
2: c'est pas ça qui va t'empoisonner. Oh. Ce qui va t'empoisonner, les bactéries, le E. coli ou la salmonelle, la listeria qui est dedans, j'ai plus peur de ça. Parce que le problème qu'il y a, c'est que la petite boulette, le problème, c'est que bien souvent, quand les gens vont la faire cuire, ils ne la feront pas cuire à 100%.
0: OK, dans le centre, elle reste rouge.
2: Elle reste rouge. Donc, c'est important que... Bon, c'est pas tout le monde qui fait un burger qui met le thermomètre dedans, mais il faut aller chercher 74 degrés Celsius, au moins jusqu'au cœur. Il faut qu'elle ait atteint minimum 74 degrés Celsius. C'est sûr que ta boulette devient bien cuite à ce moment-là, peut-être qu'elle a moins de saveur, mais tu es certain que les œufs de tes petites...
0: Mouche verte,
2: ils foutront rien. Puis après ça, tes bactéries vont mourir. Donc, ce qui fait que tu vas être safe. Mais le problème, c'est bien souvent, c'est des steaks, les gens ne les font pas cuire au complet parce qu'ils aiment ça, manger une boulette de steak haché ou est-ce que sans tes rougeâtres. Et là, à ce moment-là, c'est là que tes bactéries vont attraper dedans. Donc, c'est ça, je te dis, c'est de laisser traîner une viande, surtout du steak haché, maximum une heure, OK, sortie du frigo. C'est ma recommandation. Si vous êtes pour attendre plus qu'une heure, ben, puis elle a attendu une heure, surtout s'il fait 25 degrés dehors, c'est un risque. Bon. C'est sûr que, qu'est-ce qui va arriver, c'est que s'il se passe rien, c'est que des bactéries, faut penser qu'aux 20 minutes, elles se dupliquent. Donc, si t'attends une heure, là, des bactéries ont eu le temps de tripler leur quantité. Donc, les quantités sont très énormes. Et là, tu dis, faut que je la fasse bien cuire. Mais un autre signe qui est important quand on mange de la viande, surtout de la viande crue, ou du steak haché, regardez l'odeur qu'elle a. Regardez si elle sent pas bonne. Regardez si la texture devient visqueuse. Donc, si vous avez une odeur, ouf, ça sent pas très bien, déjà sentir la putréfaction.
0: Elle vient brune, là, la viande rouge, elle vient brune.
2: C'est pas si pire, ça, le brunard, c'est pas ça. C'est l'odeur et aussi la viscosité. Si vous touchez la viande pour commencer à être visqueuse, elle est plus bonne à manger. Puis si vous mangez une viande qui a de la putrécine dedans, parce que ça trop fort, vous ne serez pas incommodé par les bactéries, même si vous avez bien cuite. La putrécine qui est dans la viande va vous donner une intolérance, pas une indigestion quand même. Vous allez vomir malgré tout, parce que c'est de la putrécine qui est une enzyme qui biodégrade naturellement la viande lorsque celle-ci est trop longtemps à température pièce.
0: Pas sûr qu'à ce soir, on va manger un cheeseburger, moi.
2: Ben, je vous le dis.
1: Ça donne moins le goût, hein.
2: Lavez-vous les mains, manipulez le moins possible.
0: Je suis content que ce soit un lundi, pas un vendredi, là. On aime ça, les burgers, la fin de semaine, là.
2: Mais bon, là, c'est l'histoire. Laissez pas traîner vos burgers longtemps. Puis les steaks, comme quelqu'un va faire un kamado, va faire un tomahawk, c'est moins pire, ça.
0: Okay.
2: Parce que les bactéries sont à surface, sont pas dedans. Et bien souvent, même si vous mangez saignant le tomahawk, on sait que la surface va avoir eu 74 degrés facilement. Donc, ça m'inquiète moins. C'est surtout les viandes hachées parce que le sang peut être contaminé. Ben ouais.
0: Hey, c'est toujours intéressant, Marc. Même si tu...
4: Tellement.
0: Là, je vais tout faire sauf manger un cheeseburger.
2: Ah, moi, j'en mange. J'ai pas de problème.
0: Salut, Marc.
2: OK. Bye.
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0: Le Spacecast vous accompagne jusqu'à 22h, jusqu'à l'arrivée de Max Lacasse, qui, lui, à compter de 22, va prendre vos appels pour le Lascar. 418-670-9098, c'est le numéro pour nous rejoindre. Si vous avez des questions, des commentaires, vous voulez nous faire part d'enjeux de circulation, tout ça, c'est plus que pertinent. Hey, en fin de semaine, gros combat, on en a parlé jeudi avant de se laisser pour la fin de semaine. Gros combat aussi qui était... moi, j'aime quand on bâtit une carte avec une espèce de décor puis une thématique globale de l'événement. Tout ça se passait en Égypte, devant les pyramides de Gizeh, pas très loin du Sphinx aussi. Puis dans l'iconographie télévisuelle, tous les boxeurs étaient comme attriqués en genre de combattants égyptiens avec des armures dorées. Fait que tu sais, il y avait une thématique clairement sentie. T'as-tu écouté un peu?
1: Oui, oui, j'ai écouté le main event, là. Puis j'en suis resté amer un peu.
0: Ah ouais?
1: Ouais. Ah ouais.
0: OK, ben Crime, on va en jaser avec notre prochain invité qui, lui, n'a pas regardé ça sur une TV. Il était là.
1: Il était là parce qu'il accompagnait Christian Mbili qui, lui, était parti faire son face-off devant les pyramides avec Canelo.
0: C'est malade, ça.
1: C'est fou. Hein?
0: C'est malade. Il est le directeur général de Eye of the Tiger Management. Il s'appelle Antonin Descaries. On va aller le rejoindre. Monsieur Descaries, bonsoir.
2: Comment ça va, les boys?
0: Ça va très bien, vous?
2: Très bien, merci.
0: Excellent. Hey, je commence. Vous avez été boxeur. C'est comment pour vous de continuer d'évoluer dans ce milieu-là? Hein, t'sais? Parce que j'imagine que quand une carrière se termine, il doit y avoir une espèce de... En fait, on le voit avec des joueurs de hockey, là, une espèce de vide qui s'installe, mais de pouvoir continuer à être dans cet environnement-là.
2: Oui, mais disons que c'est particulier un peu, moi, comment la transition s'est faite. J'ai jamais vraiment pris ma retraite. Je boxais, puis j'étais déjà très impliqué au niveau au volet administratif là. Donc j'avais une très bonne relation avec mon promoteur de l'époque qui est mon partenaire d'affaires maintenant, Camille et Stéphane. Donc j'ai commencé à m'impliquer, j'étais déjà je boxais encore. À un moment donné, Camille a acheté Interbox, je suis devenu président d'Interbox, on a jumelé les compagnies, fait que ensuite je suis devenu le directeur général de Tiger, mais disons que c'était j'ai jamais pris ma retraite dans le fond. Donc j'ai pas eu cette espèce de petits dents là, si on veut, disons, pratiquement j'avais pas boxé, fait que j'ai fait ok, ben c'est fini, mais j'ai pas eu cette réalisation là tant, ben un peu quand même, parce que ça, on en a parlé avec mon coach, mon équipe, tu sais, qu'est-ce qui se passait, mais je pense que eux aussi trouvaient que même si j'étais sur une belle période là, ça allait bien, j'étais sur une série de victoires, mais c'est j'étais pas vieux, j'avais 32 ans, mais disons que on voyait que j'avais plus d'avenir de l'autre côté, fait que c'était une décision qui s'est faite facilement, disons.
0: Y a-t-il une grosse différence? Puis moi, je suis zéro connaisseur de la gestion dans le monde de la boxe, là. Est-ce qu'il y a une grosse différence entre, parce que je connais de nom Interbox, puis je connais aussi Eye of the Tiger. Eye of the Tiger, eux autres, c'est eux autres qui ont le pavé en ce moment, là. Ils sont gros. Quand j'étais plus jeune, j'ai le souvenir des Eric Lucas de ce monde-là qui était sous Interbox. Quelles sont les différences entre les deux, principalement?
2: Ben, en fait, Interbox, c'est la première grosse équipe de promotion qui a vu le jour ici au Québec. Ben, il y a eu plusieurs grands promoteurs au fil du temps, mais il était seul, là, je pense à Régis Lévesque, disons. Mais à cette époque-là, en 97, ça a été créé. Yvon Michel était très, très impliqué, comme c'est lui le directeur général, si je me trompe pas. Ça a été une écurie qui a eu beaucoup de succès. Ensuite, Yvon s'est chicané avec les promoteurs, le propriétaire, il a parti le groupe Yvon Michel. Donc c'était une équipe de promotion différente. Quelques années plus tard, Eye of the Tiger Management ont vu le jour. Puis c'était trois équipes en compétition, si on veut. Eye of the Tiger ont acheté Interbox et on les a jumelés. Puis donc Interbox n'existe plus, c'est vraiment là. Interbox et Eye of the Tiger, c'est la même chose, si on veut.
0: Okay.
2: Et puis groupe Yvon Michel, ben font leurs affaires, mais on les voit de moins en moins.
0: Oui, en effet, effectivement, vous avez tous les combats, en tout cas, dans mon souvenir, tous les combats qui, moi, m'ont excité, vous étiez jamais bien loin derrière, là, tu sais. Question comme ça, quand on commence une agence, ou tu sais, quand on veut bâtir, parce que là, vous êtes vraiment, tu sais, dans... T'sais, Christian Mbili va se pogner contre Canelo, là, tu sais, je veux dire, il n'est pas plus haut que ça.
2: Non, honnêtement, t'as parfaitement raison. On travaille très fort. Ben, je te coupe. Je vais te laisser attendre. T'allais me poser une question.
0: Ouais, mais j'allais te demander comment est-ce qu'on se crédibilise dans cet univers-là de la boxe à l'international? Comment est-ce qu'on fait pour être reconnu puis que quand on appelle quelque part, le téléphone, ils répondent?
2: Ben, je pense que le temps fait bien les choses. Le sérieux, le professionnalisme. Je pense que les premières années, c'était pas évident, là. On a fait des shows dans des sous-sols d'hôtels, puis tu sais, tranquillement on a pris de l'envergure au début.
0: Puis que quand on appelle quelque part, le téléphone, ils répondent.
2: Ben, je pense que le temps fait bien les choses, le sérieux, le professionnalisme. Je pense que les premières années, c'était pas évident, là. On a fait des shows dans des sous-sols d'hôtels, puis tu sais, tranquillement on a pris de l'envergure au début. On signait

0: Puis moi, je pense qu'on a une bonne chimie, on travaille bien le côté boxe. Le reste de l'équipe est vraiment solide. Donc notre l'organisation est vraiment est sérieuse, puis il encadre bien. Donc c'est la réputation, le mot s'est passé. Puis maintenant on est rendu avec plus de, ça fait plusieurs années qu'on dit que les plus belles années sont à venir, puis qu'on a on a beaucoup de talent, mais ça prend un certain temps de développer ce talent-là. Puis là, c'est tout en train d'éclore. On a plein de gars qui se battent en championnat du monde. On a plusieurs champions. Fait qu'on est on fait partie de pas mal de l'élite sur la planète. Oui. On joue avec les plus grands.
1: Camille et Stéphane, est-ce qu'il a un background de boxeur comme toi ou?
0: Non. C'est lui, il est rentré dans le monde de la boxe. Il y avait un de ses amis qui était à l'époque Berman Stiven, qui avait signé avec Don King. Camille avait toujours beaucoup aimé le monde de la boxe, puis il connaissait ça, mais il n'avait jamais boxé ça, de manière professionnelle ou de manière sérieuse.
1: Okay. OK. Hey, comment est-ce qu'on monte une écurie de boxeurs? Tu l'as comme glissé un peu, puis je trouve ça intéressant. Vous les dépistez à partir de quand, les kids? Hein?
0: Certains, tu sais, on peut parler de Wilkins Mathieu, parce que lui, c'est lui qui fait la finale le 11 juin au Capitole de Québec.
1: Oui.
0: Lui, c'est un gars qu'on a vu très jeune parce que son frère était avec nous à l'époque. Je sais pas si vous vous rappelez de Lexun Mathieu, c'était son grand frère.
1: Oui.
0: Il a boxé pendant quelques années avec nous. Puis, on avait un certain lien privilégié, si on veut. Donc, on l'a vu très jeune, là, vers 16 ans, à peu près 15-16 ans. On savait déjà qu'il allait avoir une belle carrière. Fait qu'on on est resté proche. Puis, à 18 ans, il a fait le saut avec nous directement. C'est donc c'est un peu plus facile au Québec, si on veut, d'aller approcher. Contrairement au hockey, la boxe, pour vrai, c'est beaucoup plus facile. Il n'y a pas de ronde. T'sais, au hockey, chaque équipe a chacun leur tour de parler. Ils peuvent aller choisir. Puis tu peux pas juste prendre n'importe qui. En boxe, tu peux vraiment prendre n'importe qui. Là. Si tu vas aux Jeux Olympiques, tu vois qu'il y a 4 athlètes qui t'intéressent, tu leur fais une offre, puis s'ils ont de l'intérêt, ils signent avec toi. Si on veut, ça prend évidemment des poches assez profondes, hein, pour être capable de régler tout. C'est pas si simple que ça. Ça prend des poches profondes, ça prend une bonne connaissance, parce que c'est pas juste parce qu'un athlète a eu une belle carrière amateur qui va nécessairement avoir un beau background, une belle carrière professionnelle. Il y a quand même deux styles différents. Donc il faut être capable de cibler les bons gars. Puis après ça, c'est les manœuvrer, là. Il y a beaucoup de politique qui se joue. C'est pas toujours nécessairement le meilleur boxeur qui se rend au top, là. Donc, des fois, on a souvent vu ça, des boxeurs un peu moins bons, mais quand même bons, hein, mais il y a des fois des gars un petit peu moins talentueux qui réussissent à se rendre jusqu'au bout parce qu'ils ont eu un chemin un peu plus facile. Notre job, nous, c'est de manœuvrer là-dedans et de s'assurer qu'on est capable de les amener au bout, là.
2: Tu parles de parcours qui peut-être se sont joints à vous plus naturellement, comme celui de Wilkins Mathieu. Moi, j'ai en tête un parcours un peu plus complexe, celui de Osleis Iglesias, le Cubain qui s'est ramassé en Allemagne, qui finit par se ramasser avec vous. Ça, un cas comme ça, comment ça se rend à votre oreille, puis comment vous réussissez à le convaincre de venir se battre ici avec vous?
0: Ben, ça a été facile de le convaincre, mais lui, en fait, Cuba pouvait pas avoir de boxeur professionnel parce que c'est un pays communiste. Ça change tranquillement, mais jusqu'à vraiment pas longtemps, c'était impossible pour eux de faire le saut chez les professionnels. Fait que lui, il était sur l'équipe nationale. Ils ont fait un voyage en Allemagne pour une compétition. Puis, il a décidé de rester là-bas. Il s'est sauvé de son pays. Il est resté à Cuba. Il est pas reparti avec l'équipe. Mm-hmm. Il a demandé l'asile. Puis ça a fonctionné. Le gars était tellement talentueux. Il a signé avec un promoteur de là-bas qui a été capable de le monter assez rapidement. Mais le promoteur, qui était aussi son gérant, manquait un peu d'expérience. Il manquait un peu de ressources. Puis c'est là que je te dis que le temps fait bien les choses, à force de bâtir notre nom, à force d'être reconnu à l'international, ben son gérant, et c'est lui qui nous l'a son gérant slash promoteur là, qui nous l'a apporté, il est venu nous voir, puis il nous l'a carrément offert. Il a dit, regardez, ce gars-là, je pense qu'il peut se rendre très loin. J'ai pas nécessairement les ressources pour moi être capable de l'amener jusqu'au bout.
1: Okay.
0: J'aimerais ça continuer mon partenariat avec lui en tant que gérant, mais je suis pas capable de faire les

0: événements. Là. T'sais, c'est, faut le faire pour l'amener en championnat du monde, faut le faire boxer sur une base régulière. Faut tout être capable de convaincre les adversaires de venir l'affronter. Il était pas capable de faire ça. Donc il nous l'a offert. Nous, on a tout de suite embarqué dans le projet. On a vu qu'il y avait un bon potentiel, mais pour être parfaitement honnête, ça, c'est un peu un coup de chance. Là. On savait qu'il était bon. On l'avait vu boxer chez les pros. On l'avait vu sur sa carrière amateur. Mais on pensait pas qu'elle allait être aussi bon.
1: Certes, l'aspect sportif, là, c'est super important. Est-ce qu'il est bon dans le ring pour pas que le gars se fasse arracher la tête? Ça, c'est clair. Mais est-ce que vous cherchez l'aspect personnage, où ça donne de même, puis tant mieux. Quand je dis personnage, là, je parle à des gens qui, juste par le fait qu'ils s'ouvrent la gueule, ils attirent du monde, genre des Conor McGregor de ce monde. Là, je prends des cas extrêmes, là, ou ben des Tyson Fury pour rester dans la boxe.
0: Ouais, ben, un peu, c'est certain, mais il y a aussi, il faut garder en tête que la boxe, c'est un sport spectacle. Fait que t'as beau être super bon, si en plus t'as une personnalité extravagante, là, puis que les gens trippent sur toi, c'est encore mieux. Mais il faut aussi que ton style de boxe soit spectaculaire. Il faut que, tu sais, un gars qui est super talentueux, une technique incroyable, mais qui fait pas mal à personne, que ses combats se rendent à la limite continuellement, qui fait pas un bon show, qui lance pas assez de coups de poing, ça vend pas. Mmh. Fait que oui, c'est important parce que c'est un sport, mais c'est une business aussi. En fait, tu sais, si t'investis énormément d'argent, mais personne ne veut voir ton gars, il a beau être champion du monde, c'est pas très lucratif.
1: Les coachs chez vous, sur l'aspect communication, sur hey, dis ça, ça va mettre le feu pour mousser telle affaire, ou vous les laissez libre aller?
0: On les coach un peu, mais c'est touché non plus, parce que tu sais, c'est le côté boxe. Ah ben, ça aussi, c'est touché, mais on peut avoir quand même une certaine influence, là, c'est de leur expliquer à quel point c'est important de donner un bon show, mais tu peux pas non plus. La boxe, c'est un sport tellement tough, autant au niveau boxe qu'au niveau mental. Si on commence à changer la personne, il faut que ça vienne d'eux-mêmes. Là, c'est sûr que oui, tu peux faire un peu d'ajustement, puis tu peux leur donner des conseils, mais tu peux pas non plus forcer un gars à être baveux. Il faut que ça vienne de lui.
1: Moi, quelque chose qui m'a marqué, là, parce qu'on a fait une puis une autre, des entrevues avec des gens de votre écurie, puis ce qui m'a fessé, puis je l'ai dit à Louis à toutes les fois, là, c'est à quel point on a autant Wilkins, Christian, Layla, name it, là, n'importe qui à qui on parle, c'est des gens avec une tête sur les épaules, qui s'expriment bien. Tu sais, on pourrait penser à longue de faire de la boxe, manger des coups de poing sur la gueule, on pourrait être un peu affecté ou un peu séquel. Pas du tout. J'ai toujours trouvé que votre écurie, c'est tout du monde super. Est-ce que c'est déjà arrivé que vous êtes tombé sur quelqu'un qui vient d'un milieu trop fucked up, que le gars, il est pas gérable?
0: Pas gérable, là, j'ai pas d'histoire en tête vraiment, mais tu sais, des histoires tristes de gars qui ont mangé trop de coups de poing, ça, il y en a quand même. C'est pas juste dans les films, là. Tu sais, il y a des histoires comme ça qui sont arrivées au Québec. Je n'aimerais pas de nom, mais tu sais, j'en ai côtoyé quand même une bonne gang, là, que c'est pénible, là.
1: OK. Hey, tu étais en fin de semaine en Égypte, quand même très hot. Avant de parler de ce qui va attendre Christian Billy, parle-moi un peu de la soirée que tu as vécue tout court. C'est quand même un combat, mais parle-moi aussi l'événement.
0: Ouais, c'est fou, là, honnêtement. C'est quand même, on parlait, il faut que j'aille en Égypte pour faire le face-à-face, la conférence de presse, le premier face-off avec Canelo. Évidemment, tout ce qui entoure ce combat-là, c'est tellement gros, c'est tellement grand, j'étais content d'y aller. Mais je me disais, j'espère que je vais avoir un petit peu de temps pour aller voir les pyramides. Là. Je n'étais pas sûr dans ce genre de voyage-là. On est là 3 jours, puis on est booké. On a tellement de rencontres avec les médias, puis il y a plein de... L'horaire, il est vraiment plein. Fait que je me demandais, j'espère que je vais avoir la chance de voir les pyramides.
1: C'est-tu ta première fois en Égypte?
0: Oui, c'était ma première fois en Égypte.
1: Okay,
0: t'es sérieux? Tu savais pas? Non, je savais pas. Le combat, la conférence, toutes les le Turquie, le roi, le prince de l'Arabie Saoudite qui faisait l'événement, il a loué les pyramides. Je sais pas si c'est comment on peut dire loué, mais il a pris les pyramides, il a bloqué ça. Habituellement, les gens peuvent aller visiter. Là, c'était fermé, c'était pas ouvert au public, puis c'était vraiment juste à la promotion de l'événement pendant 2-3 jours. Ils ont tout installé ça. Il y avait des camions, des jeux de lumière. C'était devant les pyramides, devant le Sphinx, comme tu as dit. Là, on a pu vraiment genre, les voir de très, très, très près. Puis c'était tout l'événement, c'était surréaliste. Là. Tu regardes le combat de boxe, tu tournes à droite, tu vois les lumières, les pyramides éclairées en rouge, ça change de couleur, il y a des jeux de lumière dessus. C'était assez incroyable. C'est genre de bucket list. Là, je m'en rappelais assez longtemps. Disons.
1: Le combat principal opposant Alexander Usyk à Rico, comment t'as trouvé ça?
0: Ben, j'ai entendu un de vous deux, je sais pas si lequel des deux qui a dit.
2: C'est moi, mais. Tu sais, t'as été là, je sais pas si t'as vu le même combat que le monde entier. 100%,
0: non, non, ben oui. Non,
2: c'est un des pires vols de l'histoire de la boxe, là.
0: Puis honnêtement, ben, je sais que c'est peut-être exagéré parce que j'ai eu ça beaucoup, mais tout le monde remet en doute est-ce que Usyk est si bon que ça, là. T'sais, est-ce qu'il peut vraiment faire partie des plus grands de tous les temps s'il y a eu de la mise au. Pour les gens qui n'ont pas vu le combat, il affrontait un gars qui était 1-0 dans le monde de la boxe.
2: C'est un gars de kickboxing.
0: Fait que, clairement, il a quand même une belle technique, mais c'est basic quand même. Là, il était vraiment pas incroyable. Il sait qu'il a eu de la difficulté sur la carte des juges. Il y avait deux juges qui me donnaient ça égal après 10 rounds. Un juge qui donnait... ça en retard d'ailleurs, c'est un juge du Québec, Pasquale Procopio. C'est le seul qui avait ça en faveur de Rico. Les deux autres avaient un combat nul. Puis il sait que t'es capable de s'en débarrasser, mais s'est débarrassé. Le monde a chialé un peu. C'était un arrêt de l'arbitre un peu trop précoce. Puis c'était aussi là, il y a un protêt parce que semblerait que c'était après la leçon de la cloche. Longue histoire courte. C'était un combat que on se demandait, là, c'est un combat qui va durer 3 rounds, 4 rounds. Tout le monde savait que le combat allait durer moins que 5 rounds. Tout le monde pensait que le combat allait durer moins que 5 rounds puis qu'il sait qu'elle allait s'en débarrasser facilement. On comprenait même pas pour comment ça se fait qu'il pouvait être payé aussi cher pour un combat contre un gars par rapport. Mais finalement, il y a eu bien des problèmes puis, ça nous a laissé un peu sur notre appétit, I guess.
2: Ça, des controverses de même, là, où tout le monde voit à peu près la même affaire. As-tu l'impression que des fois, ça peut ternir l'image de la boxe? Parce que j'ai vu beaucoup, beaucoup de monde dire que c'est ça, que peu importe, même, tu sais, on l'a vu avec les cartes des juges, que même si l'arbitre avait pas arrêté le combat, l'outsider aurait perdu quand même. T'sais, est-ce que ça affecte négativement l'image?
0: Ben, un peu, mais je pense, tu sais, la réalité, là, c'est que je pense pas que le score était si mauvais que ça. T'sais, c'était un combat, je pense que avec le combat était très serré, peut-être un léger avantage à Rico, mais pas un grand avantage. Mais là, il venait de perdre le round 18 parce qu'il était allé au tapis, puis le dernier round aurait sûrement été un calvaire. Fait que je pense pas qu'on a à s'inquiéter au niveau de la victoire. T'sais, je pense que le Usyk aurait gagné ce combat-là sur la carte des juges. C'est juste que c'est plus le fait qu'on s'attendait à un combat qui était même pas proche. Là, on s'entendait une dérape de la part de Usyk. On pensait qu'il allait s'amuser. Ça a été un combat tellement compliqué, tellement difficile. C'est plus ça qui laisse. Mais je pense que tout le monde qui a vu le combat sont quand même d'accord que c'était un combat serré. C'est juste que c'est pas supposé être un combat serré contre un gars comme ça. Là.
1: Mm-hmm. Je reviens sur les promoteurs qui ont loué Pyramide, qui ont mis la totale. Là, le combat qui va opposer Christian Mbili à Canelo, ça va se passer à Riyad également. Est-ce que il y a un mot d'ordre dans le mot de la boxe, dans l'industrie, que la grosse pièce est dans le monde arabe, en Arabie Saoudite, dans ces lieux-là?
0: Ben oui, c'est sûr que tout le monde est parfaitement conscient. Les bourses, ça fait quelques fois, là, c'est avec Aslam Bek Makhmoudov, on est allé à quelques reprises. Oui. Simon Keane aussi est allé. Faut juste faire attention. Faut expliquer à nos athlètes que c'est sûr qu'on va tout faire pour les amener, pour leur permettre d'avoir un combat là-bas. Mais c'est pas des chiffres réalistes. Dans le sens que ils ont donné 100 millions de dollars à Usyk. Il y avait 3000 personnes dans les estrades. Peut-être 4. C'était sold out, mais c'était un petit stade extérieur qui avait été fait pour l'événement. Là, c'était très beau, évidemment. Là, ils sont allés avec ils ont les moyens pour mettre ça grandiose, mais c'était minuscule, là. Il y avait pas de revenus vraiment avec la billetterie. C'était sur Dazon. Dazon a certainement payé quelques millions, mais comment ils ont pu générer ce genre de... C'est des pertes qui acceptent de perdre pour bâtir quelque chose. Je pense qu'ils veulent prendre... ils veulent vraiment s'imposer au niveau... dans le monde de la boxe, mais ils veulent aussi faire connaître... là, c'est en Égypte, c'est différent, mais les combats qui sont à Riyad, en Arabie Saoudite, c'est vraiment pour faire rayonner le pays. Ils ont une idée à l'arrière de tout ça. Je sais pas exactement c'est quoi, mais clairement, c'est un plan d'investissement qu'on n'est pas capable de combattre, là. Ils ont tellement d'argent qui provient du pétrole qu'ils peuvent se permettre un plan qui va prendre quelques années, puis ils vont pouvoir mettre des centaines de millions de dollars là-dedans, mais tu sais, réalistiquement, on peut pas, personne sur la Terre à part eux, faire des événements comme ça, là.
2: Ben justement, comment on négocie puis on réussit à vendre à ces gens-là que Christian Mbili, c'est le gars pour battre Canelo? Parce que je comprends que dans le ring, Christian a parlé par lui-même. Ça fait longtemps que je le suis, ça fait longtemps que je le vois aller. Et il y a de cela 4-5 ans, je voyais Christian se battre. Puis écoute, je savais que ça s'en allait vers ça. Puis depuis longtemps que je dis Canelo, c'est l'objectif final, puis ça, que ça allait arriver. Mais pour que ça arrive, pour vrai, combien de boxeurs ont dit « Oui, un jour, je vais l'avoir Canelo, puis ils n'auront jamais la chance de même pas passer proche. » Comment vous avez réussi à twister ça pour réussir à l'amener là?
0: Mais deux choses. Premièrement, tout le mérite revient à Christian. C'est lui qui a forcé la main. Je pense que le Turki Aleshi, le roi de la royauté là-bas qui gère tout ça, s'il n'avait pas voulu Christian, il n'y avait rien à faire. On n'aurait pas pu le convaincre de faire boxer Christian. Il a vraiment adoré le combat de Christian Mbili contre Lester Martinez en demi-finale de Crawford contre Canelo. Mbili avait été un des combats de l'année dans cette performance-là. Donc, tu sais, je pense que il a vendu une grosse partie du travail a été faite dans le ring par les performances de Christian. Puis après ça, il faut donner aussi énormément de crédit à Camille et Stéphane qui a créé une belle relation avec Turki Aleshi, puis qui a été capable de vraiment faire valoir parce que il y avait d'autres gars dans la course, évidemment. Là, on n'était pas les seuls à vouloir affronter Canelo pour son retour. Mais ça prenait deux ingrédients importants, puis on les avait. C'était un excellent négociateur en Camille, puis ça prenait aussi le cheval. Si on n'avait pas eu le gars pour on n'avait pas le bon joueur, on n'avait pas la bonne pièce maîtresse, il n'y avait rien à faire.
1: Comment ça fonctionne, hein? Est-ce que dans l'industrie, il y a un mot qui se passe comme de quoi Canelo cherche quelqu'un, ou bien vous shootez au net en espérant qu'à un moment donné, ça rentre?
0: C'est eux qui t'approchent. Souvent, comment ça fonctionne, ça, c'est quand il y a, Canelo décide de faire son retour le 12 septembre. Fait que là, il y a plusieurs éclaireurs qui envoient qui tentent le terrain avec plein d'athlètes. Fait que là, il y en a certains qui sont blessés, il y en a certains qui ont pas d'intérêt. Avec Canelo, c'est rare, là, parce que le chèque vient, là, mais je sais pas comment c'est le processus habituel, là. C'est quand un champion du monde veut boxer, décide de boxer, il y a plein d'athlètes qui reçoivent des offres. Pas des offres concrètes, mais ils se font offrir la possibilité de combattre. Puis après ça, il y en a certains qui acceptent une espèce de round, une première round, puis ensuite une deuxième round, puis ensuite, éventuellement, c'est un long processus. Après ça, il y a tout le côté monétaire aussi qui embarque. T'sais, au début, les gars disent oui, ils sont intéressés, mais après ça dépend toujours de c'est quoi la bourse. C'est quoi les conditions, ça va être où, il y a plein d'éléments là, ça, parce que c'est vraiment une question de négociation.
1: Comment est Christian actuellement, son état d'esprit? C'est-tu le même Christian assez pauvre? Ben, nous autres, on le connaît juste par ses présences médiatiques, mais j'ai toujours trouvé que c'était un gars qui me semblait très posé. Est-ce qu'il est toujours encore aussi posé, ou il a le mort, la rage aux dents? Comment est-ce qu'il est?
0: Non, il était calme. À toutes les fois que les gens demandaient c'est quoi ta stratégie, comment tu penses, là, pour l'instant, je suis en vacances. On va commencer ça à la fin du mois de mai. Mon équipe et moi, on va s'asseoir, on va regarder les combats, on va créer une stratégie. Mais pour l'instant, je suis bien relax. Puis c'était vraiment okay. Ça, là. Il était pas, on s'entend, vacances de Christian, c'est un gars qui boit pas d'alcool, qui s'entraîne tout le temps malgré tout. Il allait faire son jogging le matin. Puis c'est un gars qui est très sérieux en tout temps, mais il était pas en mode préparation de combat, disons.
1: OK. Avez-vous croisé Canelo en fin de semaine?
0: Oui, il était là, il était sur place, au face-à-face. Ils ont une espèce de table noire, ils s'assoient, puis ils s'insultent un peu les deux. Là, ils se disent les ça, il y a eu ça. Ça, il y a eu le face-à-face aux pyramides.
1: Quel vibe il a en personne, Canelo?
0: Ben, c'est dur à dire. Moi, il est un peu superstar. Là, c'est,
1: Si je me
0: dis, c'est normal, mais tu sais... Je le trouvais un peu hautain. Là. Il est correct. Là. Il est pas. Il y a une game à jouer, évidemment, mais il est pas venu nous parler au combat de boxe. On l'a croisé. Il nous a pas salué. Ça fait partie de la game, j'imagine, mais il était pas intéressé de se faire des amis, disons.
1: Ah, mais il va peut-être être moins hautain, mais qu'un genou touche le sol le 12 septembre prochain.
0: Exactement.
1: Hey, Antonin, un gros merci de nous avoir jasé. Ce fut très, très, très intéressant parce que ça fait une couple de fois qu'on parle avec des athlètes, mais les coulisses derrière, là, la préparation, puis bâtir une écurie, ça nous fascinait. Un gros merci d'avoir accepté notre invitation.
0: Ben, ça fait très plaisir. Puis si vous avez d'autres questions éventuellement, faites-moi signe. Ça me fait plaisir de reprendre ça une
1: fois. Assurément, c'est clair qu'on se reprend. Merci, Antonin.
0: Merci beaucoup.
1: Bye-bye, bonne soirée. C'était Antonin Descarry, qui est directeur général de Eye of the Tiger Management et qui a également boxé. Là, je t'ai fait de mémoire, mais je pense 32-2, ça fiche quelque chose de même. Là.
2: Comment dire ça?
1: Fascinant, là, vraiment, le gars...
2: 38-6.
1: Quand même solide, certain.
2: Très solide.
1: Et je trouve ça cool, tu sais, de pouvoir baigner, même que, comme il nous l'a dit, que, tu sais, sa transition vers le management, tu sois fait comme de façon naturelle, qu'il n'y a pas eu de déchirure, comme, ah, ma carrière est finie, puis là, bon, ben, fuck it, je vais aller faire du Excel. Tu sais, que ça soit venu organiquement, c'est cool, c'est vraiment cool, ça. Ça montre aussi, je pense, la qualité de cette organisation-là, qui est Eye of the Tiger Management.
2: Chaque fois, c'est le même constat, c'est bien organisé, c'est très, très hot.
1: Vraiment, c'est cool que ce soit d'ici, cette affaire-là.
2: Mais moi, son score professionnel, là, c'est peut-être... parce que j'ai le box rec, là, mais je pense que ça compte d'autres choses. Là. Fait que t'étais peut-être dessus avec ton 30-quelque-2.
1: Ah, écoute, j'ai vu passer un 32-2, quelque chose genre, mais c'est peut-être pas à jour. J'avais jamais fait le lien, puis ça tombe sous le sens. Là. Man, Cuba, pays de cul, ils peuvent pas être pro.
2: Ouais, en boxe pro, c'est 32-2, oui.
1: 32-2. À Cuba, pays de cul... Ils peuvent pas virer pro parce que c'est des commis.
2: Ben, ils peuvent pas sortir.
1: J'ai jamais fait un lien.
2: La boxe pro, c'est le capitalisme à son meilleur.
1: C'est
2: même.
1: Ça. Ils peuvent pas sortir, mais ils peuvent pas avoir de sponsor. Ils peuvent pas avoir de revenus.
2: Ils peuvent pas faire.
1: On comprend-tu de se pousser? Mais c'est comme le doute des capitales, tu te souviens?
2: Oui.
1: Je me souviens plus de son nom, là.
2: Ruben Castro?
1: Ah, t'as toujours écoute,
2: Castro,
1: il y a 50% des chances que ce soit ça.
2: Me semble, c'est lui. Là.
1: Et le gars qui vient avec les capitales, c'est oui, si, passé l'été. Oui, la bisboule.
2: Il va y revenir.
1: C'était la promesse. Yeah. Finalement, le cling des yeux, boum, bye bye.
2: Hey, zoom, zoom.
1: Zoom, zoom. Mais on ferait pareil.
2: Je sais.
1: On ferait pareil.
2: 100%.
1: On fait une courte pause. Le Spacecast est avec vous jusqu'à 22h.
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4: Salut, mon Frank. Bon lundi.
5: Bon lundi, Dom.
4: Quelle bonne nouvelle. Je veux commencer avec ça vite, comme ça, quand même. C'est la fin de la prostitution à Montréal. Le Grand Prix est terminé. Donc, c'est fini. Donc, toutes les prostituées sont de retour à Prague, sont de retour, en fait. Le prochain Grand Prix, c'est où? Je sais pas l'horaire, mais regarde, elles sont toutes rendues là. Il n'y a plus une prostituée à Montréal. C'est fini. Donc, il y aura plein de chroniques ce matin dans les journaux.
5: Il n'y en a pas relié à d'autres sports.
4: Non.
5: C'est ça? OK.
4: Jamais. Il n'y en avait
5: pas
4: avant.
5: C'est juste pour être sûr. Là. Mettons, quelqu'un qui voit un match du Canadien, ça pourrait pas arriver.
4: Puis, il n'y en avait pas durant la période de Gilles Villeneuve aussi. Très important, non. C'est l'un des nôtres. Quand Villeneuve a pris sa retraite,
6: les prostituées sont arrivées.
4: Jacques, là, je parle de Jacques, mais quand Gilles est décédé, bien sûr, il y a eu l'arrivée des prostituées. Quand Jacques courait, il n'y en avait plus, mais quand Jacques a pris sa retraite, ils sont revenus.
6: Oui.
4: Tout ça, bien sûr, fait partie du narratif d'Aumien.
5: Mais là, la grande question, moi, que je me demande, c'est est-ce que l'OQLF a donné ses recommandations linguistiques lorsqu'on fait usage.
4: D'après moi,
5: travailleuse du sexe. Parce que ça serait quand même important que les gens arrêtent d'utiliser des mots en anglais.
4: J'ai les chiffres. 143 contraventions données pour l'usage du mot blowjob.
5: Ouais, c'est...
4: Surtout dans certains hôtels que je te nommerai en dehors des ondes.
5: Oui, c'est ça. Faut quand même pas donner là.
4: Blowjob a été vraiment là, le terme le plus utilisé. Ça a été dégueulasse. C'est une attaque en règle contre la langue.
5: Exact. Là, on n'a pas eu de police de la terrasse là, en fin de semaine là, avec les bains mesurés.
4: Pas cette année.
5: Okay, ça a été correct. Bon. Fait que c'était pas. Fait que ça, cette histoire-là, c'était pas une commande politique. Ça.
6: Non.
5: Ça n'avait pas tout rapport. C'était un peu hasard.
4: C'était trop gros que ça revienne. Faut que tu donnes 2-3 ans, là. Ouais, dans 2-3 ans, avec M. Alain Croton, là, de chez Alexandre, il s'en attend pas pantoute. Clang! Ah ouais, ils ont tabac dans le panier à salade. Mais ça, il s'en attendait, là. Fait qu'il n'y a rien eu, mais il faut que tu te donnes 2-3 ans, là.
5: Oui, quand même. Je pense qu'il faut se donner un petit buffer parce que là, ça va être trop gros, là.
4: C'est ça. Alors voilà, que de dossiers réglés, mon cher.
5: Que de dossiers réglés.
4: Tu nous parles de quoi, mon cher, ce matin?
5: Ouais, ben écoute, la semaine passée, il y a le sous-secrétaire américain à la défense, Elbridge Colby, là, qui est pas un nom qu'on entend souvent, mais bref, les gens n'ont entendu peut-être parler parce que on a fait tout un plat de l'histoire qu'on suspendait les travaux de ce qu'on appelle le conseil mixte permanent de la défense, une espèce de conseil de stratégie de coopération militaire qui avait été établi pendant la Deuxième Guerre mondiale en 1940, pour être plus précis, entre le Canada et les États-Unis. Fait que là, on a fait tout un plat de ça. On a dit, ah, c'est ça, Trump encore veut plus rien savoir du Canada, on tire sa plug, puis tu sais on se rappelle de tout ce qui a été dit par rapport à ce sujet-là. Il y a même des chroniqueurs à Radio-Canada qui nous ont dit qu'ils étaient prêts à aller aux lignes avec des guns pour tirer.
4: Dimitri.
5: Puis tu sais, moi je veux juste dire que en ce moment CBC roule une pub quand tu écoutes le CBC en anglais, il y a une pub qui roule qui s'appelle Choose News Not Noise. Donc choisir les nouvelles et non le bruit. Mais autres, ils font pas de bruit. Hein. Tu sais, quand dis dans des panels de même que les Américains sont sur le bord de traverser les lignes avec des tanks puis qu'on va les attendre avec nos guns, ça, je sais pas si c'est des nouvelles, mais en tout cas, ça me semble être pas mal du bruit parce que Global News a publié un dossier en fin de semaine qui est particulièrement intéressant qui s'appelle « Le Pentagone a remis au Canada un document classifié détaillant les priorités de défense ». Donc, vous aurez compris que si on était sur le bord d'une guerre ou d'une invasion ou de je sais pas trop quoi, il y aurait pas d'échange d'informations militaires classifiées entre le Canada et les États-Unis. Il y en aurait pas. Et les Russes, ils n'envoient pas le plan à l'Ukraine. Je sais pas si on peut juste s'entendre là-dessus, là. Il me semble que c'est assez basic, là. Et là, on nous dit, un haut responsable de la défense américaine affirme que le Pentagone a remis à Ottawa un document classifié exposant les priorités d'un pacte de défense collectif nord-américain avec le Canada. Mais attention, la fin de la phrase est très importante. Ottawa n'a pas fourni de réponse.
6: Ah!
5: Okay, moi, je pense
6: c'est nous autres qui l'avons pu, finalement.
4: Mais en même temps, c'est-tu dans la demi-heure qu'on n'a pas donné de réponse? Ça a été déposé il y a plusieurs mois, là.
5: Ben là, de ce qu'on comprend, ça a quand même été fait il y a un certain temps. Là.
4: OK.
5: Et là, on dit, dans ce plan-là, notamment, on presse le Canada de se brancher, là, parce que ça fait quoi? Ça fait 10 ans qu'on est supposé d'acheter des avions, mais on sait pas si on va le faire.
6: Mm-hmm. Moi, c'est on ça que j'ai compris. L'histoire du comité, là, c'est que ça niaise tellement que les F-35, ils voulaient mettre de la pression d'une manière ou d'une autre.
5: Ben, c'est ce qu'on comprend un peu aussi, là, parce que là, en fait, eux autres, ce qu'ils disent, c'est est-ce qu'on est prêt à collaborer ou on est prêt à, ou on collabore pas. Et l'autre point qui est soulevé dans l'article, qui a pas été soulevé à ma connaissance dans les médias, c'est que les Américains, en gros, disent aux Canadiens, ben, c'est bien beau, là, vous essayez de rattraper votre déficit d'investissement en militaire. Mais pour le moment, il y a juste des montants qui ont été engagés.
4: C'est du verbiage.
5: Oui. Et c'est du verbiage. Nous autres,
6: c'est du carnet.
5: Autrement dit, on va se le dire en bon québécois, si cet argent-là, ça sert à acheter des tampons dans les toilettes des gars, on n'est pas intéressé.
4: Ben, ça va servir à toutes sortes de choses, là, sauf à l'essentiel. Regardez, ben, moi, j'aurais aimé ça entendre la réaction des hauts dirigeants américains quand ils ont appris que, ah oui, le Canada a augmenté le nombre de ses troupes. Ah, OK. Ils ont enrôlé des non-Canadiens qui ne respectent pas les femmes. Moi, dire une affaire sur une base militaire au Texas, la madame en avant, Belinda, appelez-la Belinda Ward.
5: Hein? Oui. Oui.
4: Belinda, tu l'appelles pas Belinda, là. Tu l'appelles Yes, ma'am. Et c'est 60 push-ups, 100 push-ups. Elle veut que je fasse caca dans le plat. Je vais le faire. Non, non, c'est l'obéissance, là. Attends un peu, c'est l'armée américaine. On est en train, malheureusement, et j'ai beaucoup de respect pour les anciens combattants et les soldats qui servent actuellement, là, mais on est en train de se déshonorer. Le Canada est en train de se déshonorer avec une armée de clowns, une armée qui est déshonorable, une armée où on a des non-Canadiens. Excusez-moi, là. Ouais, mais regarde, on a grossi le nombre. Il y a même plus de normes pour la barbe, il n'y a plus de normes pour les cheveux. Tu respectes pas les femmes, pas grave, on va, tu vas l'apprendre sur le tas, regarde, viens-t'en, on va t'aider, on va. Ouais. C'est un manque de sérieux total.
5: Oui, puis tu vois la différence fondamentale entre l'attitude américaine et canadienne là-dessus. C'est-à-dire que les Américains sont dans un genre de pragmatisme froid, là. Eux, tu sais, c'est
4: l'armée.
5: Ben c'est ça, mais c'est ça que le gars du ministère de la Défense américain dit. Il dit le conseil, l'espèce de conseil qu'on a aboli, nous autres, on a regardé ça, mais on trouve que ça sert à rien. Quand ça applique de ça. Au Canada, on n'est pas dans cette mentalité-là. On est dans la mentalité du paraître. On annonce de l'argent, on crée un comité. Ouais, il sert à quoi ce comité-là? C'est pas grave qu'il serve à rien. L'important, c'est de montrer qu'on fait quelque chose. Et là, eux autres, ils disent, bon, c'est bien le fun de vous annoncer des investissements sur 20 ans, mais nous autres, on a des questions précises. Un, allez-vous acheter des avions? Deux, allez-vous renforcer la sécurité dans l'article? Trois, est-ce que vous allez avoir plus de militaires qui sont engagés ou ça va rester pareil? Puis, tu sais, c'est plein de questions très précises. L'autre affaire,
6: c'est... À la frontière entre les deux pays, là?
5: À la frontière entre les deux pays, mais aussi l'affaire qu'on a oubliée. Rappelez-vous l'annonce lunaire de Trump avec le gros dôme en or en arrière de lui. Les Américains sont sérieux de cette affaire-là. Genre, le Canada, embarquez-vous? Ou le Canada, est-ce qu'il embarque dans ce système-là antimissile nord-américain ou il embarque pas? Puis de ce qu'on comprend, c'est que le point de friction du bord des Américains sur l'aspect militaire, là, parlons juste de ça, c'est qu'ils sont pas capables d'avoir une réponse sur rien. Et Global News a essayé de questionner. Ils ont envoyé des demandes d'informations au ministre canadien, là, David McQuinty, qui est le ministre de la Défense, puis ils n'ont pas répondu. Ils répondent pas. Non, nous autres, on répond pas. Ils répètent les mêmes affaires. On envoie un liner de presse. Oui, on a dépensé, on a investi 63,4 milliards de dollars dans la défense cette année pour respecter nos... Oui, mais c'est quoi que vous allez faire avec cet argent-là? On n'a pas vraiment de réponse. On sait pas trop ce qu'on s'en va avec ça, là. Parce que c'est bien beau de pitcher de l'argent sur une réalité, mais quel sera concrètement le output de ça? Quels seront les résultats? T'sais, moi, si on est pour se fâcher avec notre principal allié militaire, je vois pas trop à quoi ça sert de garocher de l'argent tout croche là-dedans. On n'a pas la capacité, le Canada, d'assurer notre propre sécurité. Ça, c'est un point.
4: 40 millions.
5: Tu sais, c'est qu'à un moment donné, c'est le même sujet un peu que l'histoire des tarifs puis de la guerre commerciale. C'est qu'à un moment donné, il faut redescendre sur la terre. On n'a pas les moyens. Tu sais, tout le monde répète toutes sortes d'affaires. Ouais, il faut diversifier nos marchés. On a des ententes de libre-échange avec à peu près tous les pays sur la terre, là, au Canada. Là, on en a fait, on en a multiplié. Et depuis Harper, ça s'est multiplié, ces ententes-là. Notre taux de dépendance avec les États-Unis sur les échanges commerciaux s'est réduit, je pense, de 5-6 % depuis ce temps-là. Tu sais, y a pas de cas de figure où, genre, on échange juste 20 % de notre stock avec les États au sud de la frontière. Ça, c'est une réalité géographique. Fait que sur le plan militaire, c'est un peu la même chose. On est assis à côté de la plus grosse puissance mondiale. On n'aura pas le choix de faire affaire avec eux autres, puis d'être alliés, puis d'échanger. C'est pour ça, moi, que je suis écœuré de voir les dirigeants à Ottawa puis à Québec. Ouais, là, on le sait pas avec Trump, là, puis le sud de la frontière, puis on le sait pas. Puis qu'est-ce qu'il dit, Carney? Il arrête pas de répéter ça à chacune de ses vidéos.
4: We're living in a more
5: divide and dangerous world. On vit dans un monde divisé, dangereux. C'est dangereux, là. Ayez peur. Pendant ce temps-là, le Pentagone, puis l'armée canadienne échange des informations top secrètes. D'après moi, on n'est pas à la veille d'un conflit. Ça serait le fun que des gens, des adultes, disent la vérité aux Canadiens, là, pour qu'ils arrêtent de flipper puis qu'ils arrêtent de faire dans les culottes à chaque fois qu'il est question de ce sujet-là. Parce que là, c'est plus drôle. Là. Je comprends, là, vous vouliez gagner une élection, puis on fait un genre de psy-up, puis on gaslight la population canadienne avec ce genre de truc-là.
4: Ça fonctionne encore très bien.
5: Ce qui fonctionne encore très bien. Mais là, vous l'avez, votre majorité, il n'y aura pas d'élection. Enfin, on peut-tu revenir sur la terre deux secondes?
4: Non, là, moi, j'aime beaucoup mes amis gauchistes qui ont écrit à Carney. Ah, les 14. Eux autres, à un moment donné, ça va commencer à bouillir.
5: Ceux qui disent qu'il est en train de tuer la terre.
4: Là. Oui.
5: Ben oui. Ben,
4: à Ville-Ouest, il y a un budget. Il va les amener manger des steaks. Ça va en prendre un moment donné. Ça va commencer avec Steven. C'est ça mon fantasme gauchiste ce matin. Steven va traverser, ça va faire un bang. Mais savez-vous quoi? Les écluses, c'est comme les inondations en Beauce. C'est comme il y a le cap de glace, là. Le cap de glace saute. Boum, Alain! Les 14 vont suivre et là, il va perdre sa majorité. Je te le dis, quand ça commence à rager comme ça et qu'on coule l'information à Radio-Canada, parce que dans le fond, c'est une antenne amie des gauchistes, on coule l'information. Je vous le dis, c'est pas fait, là, l'histoire qu'on va se rendre jusqu'à la fin. Là.
5: Non, c'est pas fait, c'est clair. Mais pour l'instant, Carney a quand même fait de la démonstration qui était capable de taire à peu près
4: le
5: tout.
4: Le gars est louche. Le gars, c'est un traître. Pourquoi c'est un traître? Parce qu'il veut coucher avec les Chinois et avec les Européens en même temps. À surveiller, d'ailleurs, la visite du...
6: Le ministre des Affaires étrangères.
4: Le ministre des Affaires étrangères chinois dans 3 jours. Ben, il va venir dire à Carney comment se comporter. Là.
6: Moi, j'appelle ça la visite du propriétaire. Là.
4: C'est carrément ça. Ils vont prendre une marche le long de la rivière, puis il va se faire dire quoi faire.
5: Mais ça aussi, ça rentre dans le package deal des mauvaises relations avec les États-Unis.
4: Ben oui.
5: Les rapprochements avec la Chine. Pis... On dirait je pense qu'ils font un peu exprès là-dedans. Puis l'autre fois, on n'en a pas parlé parce que les sujets se sont bousculés. Mais Jean Charest est passé à Tout le monde en parle et il a avoué très candidement, puis ça n'a pas fait réagir Guilla ni personne autour de la table, ça les intéresse pas, ces questions-là, mais il a avoué candidement que les contre-tarifs qu'on avait appliqués, c'était bien plus dommageable pour nous autres, puis que ça servait à pas grand-chose, donc on les a enlevés parce qu'on s'est rendu compte que ça nous faisait plus mal.
4: Il a raison.
5: Il y avait du monde qui disait ça quand la gang de Taouin voulait les imposer. C'est les gens que vous écoutez en
4: la
5: ce
4: gang
5: moment.
4: De Radio X, la
5: on
4: gang
5: a passé
4: de
5: des fous.
4: Oh,
5: on a passé des fous. On a dit ça, puis tout le monde disait « Hey, t'es-tu économiste? Toi, tu connais rien là-dedans? »
6: On sait bien, vous êtes pro-Trump.
5: Ouais, c'est ça, vous êtes pro-Trump. Puis là, Jean Charest arrive 6 mois, 1 an plus tard, nous annonce ça, tout le monde en parle, et ça coule dans l'indifférence la plus totale. Il y a personne qui nous dit « Ah ouais, faudrait quand même reconnaître qu'il y avait des gens qui l'avaient dit depuis une petite gang. » Il était pas beaucoup, mais il l'avait dit.
4: Absolument. Elbows up. La recette appliquée par Fresh. She's so fresh. She is exciting. Congé de TVQ sur le papier cul aujourd'hui quand même. Elle est fine, la madame. Hein? Madame Fréchette est fine. Ah, puis les peanuts aussi, puis les muffins de l'unité. Oh, y a,
5: là,
4: y a,
5: il va commencer à manquer d'argent pour les annonces à un moment donné. Là.
4: Ouais, c'est non, regarde, je sais.
5: La chicane est poignée de Girard. Là.
4: Exact, exact. Hey, salut, bye, bonne semaine.
5: Ciao, vous autres aussi.
4: 9h48, la Légion retour.
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8: Ouais, Nick, c'est quoi qui se passe?
7: Hein?
8: Beaucoup de courriels de gens qui habitent la ville de Québec.
7: Oui.
8: Là, tu vois, j'ai reçu un courriel dans le coin du Berger polyvalente. Les rues sont pas nettoyées encore.
7: Ben voyons.
8: Check la photo.
7: Ben voyons, on est le 25 mai.
8: Ouais.
7: Et allô?
8: Les lignes blanches, là, c'est quoi? C'est...
7: Ah, ça, c'est. C'est accessoire, ça.
8: Fin juin, fin juillet.
7: Pas besoin de ça.
8: Ville de Québec encore, là, boulevard Henri Bourassa en haut. Les lignes sont pas faites.
7: Ben, c'est accessoire, des lignes.
8: T'as des trois voies. Tu sais, des fois, t'as des lumières où ça tourne double.
7: Oui, puis là, tu sais plus...
8: Mais là, le monde pense que ça tourne juste simple. Fait qu'ils se mettent dans le milieu de la ligne.
7: Ben oui.
8: Mais ils savent pas, là. Il y a plein de lignes à terre.
7: L'ouvrage à faire.
8: Piste cyclable aussi, il y a des lignes à terre. Ils ont fait du beau vert partout. Là, c'est tout arraché. Ça va bien.
7: C'est sûr.
8: Ça va bien. Notre intervenant, notre chroniqueur santé, il est là, Karim Elayoubi, médecin. Comment allez-vous?
11: Oui, bonjour, ça va bien, vous deux?
8: Oui, ça va bien, ça va bien. Projet informatique, votre santé dans la mire des enquêteurs à Québec? C'est
11: oui, exact.
8: Qu'est-ce qui se passe?
11: Ben, c'est ça, j'ai été surpris aussi quand j'ai vu ça. C'est un, c'est beaucoup une histoire d'appel d'offres. Ça, ici, avant, rappelons-nous la firme Aquinox là,
8: oui,
11: de Lévis. Ça, c'est la firme qui avait travaillé beaucoup sur le passeport vaccinal dans le temps de la pandémie. Ça nous rappelle des bons souvenirs.
8: Oui, des très bons souvenirs.
11: Exact, c'est ça. Mais cette firme-là avait eu un contrat avec le gouvernement pour procéder à ce qu'on appelle là une plateforme Votre Santé, qui est globalement là, une plateforme de prise de rendez-vous, qui est assez intéressant comme concept, c'est-à-dire qui était supposé d'être déployé à la grandeur de la province. Là, c'est-à-dire vous voulez avoir un rendez-vous, ben Votre Santé en fonction de votre adresse spécifique, puis vous avez tel problème de santé, vous dites par exemple, bon, j'ai mal au genou, j'ai besoin, puis là, il vous donne des questions à répondre. En fonction des questions que vous répondez, ils vont vous diriger soit vers une infirmière, une super infirmière, un pharmacien ou un médecin. Exemple, c'est quand même en fonction des disponibilités dans votre secteur. C'est quand même super intéressant comme concept. Mais là, tu sais, on a tendance à faire les choses tout croche des fois.
8: Ben, il y a une appel. Ben, en fait, eux autres, ils ont eu un contrat de 16,6 millions. Ils l'ont livré. Mais là, on dit que livré, ben, il n'y a rien qui se passe.
11: Ben, ce qui arrive, c'est que eux, ils ont, après ça, le gouvernement, de ce que je comprends, ils ont comme. Ben, Santé Québec a changé d'avis.
8: Oui.
11: Ils ont donné le contrat. Ils n'ont pas pris. Donc, il y avait. L'appel d'offres avait été fait avec Aquinox. Aquinox avait reçu le contrat, puis tout était légal, tout était correct. Mais là, de ce qu'on croit comprendre, c'est que en 2024, Santé Québec a fait demi-tour et ils ont dit non, on donne le contrat à une compagnie américaine du nom d'Accenture. Et là, selon les sources à l'intérieur de Santé Québec et certains fonctionnaires du CIUS, il n'y aurait pas eu l'appel d'offres n'aurait pas été fait de façon légale. Santé Québec nie ça. Donc là, c'est l'autorité des marchés publics qui sont en train d'enquêter. On a comme deux versions qui sont différentes, celle des sources à l'intérieur. Mais on se pose la question, c'est-à-dire pourquoi avoir fait demi-tour en 2024? Est-ce que c'est parce que Accenture participe également au déploiement du dossier santé numérique.
8: Ah,
11: ça,
8: OK.
11: Donc, ça, c'est une possibilité. Ça, c'est une possibilité également, mais c'est quand on fouille un peu,
8: on s'en compte
11: qu'Accenture participe là, sur le fameux dossier santé numérique qu'on voit là, qui est déployé en ce moment là, dans le nord de Montréal, puis en Mauricie. Donc, c'est une compagnie qui participe à ça. Mais quand on regarde, ben, en tout cas, ça va être à l'autorité des marchés publics de faire l'enquête. Mais ce qu'on voit, si on se pose vraiment la question, comment ça se fait que c'est pas la première compagnie? Puis là, c'est sûr. Puis là, quand on se pose la question, à savoir, là, on spécule en ce moment, mais on a le droit de le faire. Là, c'est sûr que si on donne des contrats comme ça à gauche, à droite, puis on fait pas les appels d'offres nécessaires, ben faut pas se poser la question pourquoi nos projets explosent, puis pourquoi le contribuable est pris pour payer constamment plus cher que ce qui se fait ailleurs.
8: Ouais, puis d'autant plus qu'on dit que la plateforme d'Aquinox était prête là. Elle marchait, exact. Elle fonctionnait, elle devait être lancée publiquement là, à grande échelle. Puis finalement, il y a quelqu'un à Santé Québec qui a dit « Wow, on stoppe tout ça, on donne ça à Accenture, on taponne des appels d'offres déjà existants pour essayer de passer ça quelque part. » Mais tu sais, on fait le même travail, là, je veux dire.
11: On fait le même travail, puis c'est qu'on paye plus cher en bout de ligne, c'est ça qui arrive, là, à quelque part. On se pose la question pourquoi on paye constamment plus cher, ben des trucs comme ça, ça peut contribuer aussi. Puis là, ben c'est-à-dire que le fardeau de la preuve est sur Santé Québec. Ils ont à justifier pourquoi ils ont pas pris. Est-ce que je sais pas, moi, ça peut arriver, là. On peut leur donner le bénéfice du doute. Peut-être qu'Aquinox avait pas fait une bonne job. Peut-être qu'ils ont pas livré la marchandise. Puis là, finalement, Santé Québec a été pris pour se retourner sur un système pour aller avec une autre compagnie. Peut-être que c'est le cas, mais si c'est le cas, qu'ils disent qu'ils soient transparents. Parce que quand on regarde, c'est quand même un gros article là, de Thomas Gerbet en Radio-Canada, on voit pour le citoyen moyen qui lit ça, ça a l'air d'être douteux comme processus.
8: Ouais, puis là, on dit aussi hein, suivre les coûts. Parce que là, en allant avec Accenture sans ouvrir de nouveaux appels d'offres, mais là, on sait plus l'argent à passe où, puis comment qu'elle va, puis c'est quoi là les enveloppes dédiées à ce qui était dédié pour cette plateforme-là? Là?
11: Exactement, tant qu'à moi, tout ça devrait être public. Parce qu'encore une fois, c'est de l'argent des contribuables. On devrait être en mesure de suivre ça. On devrait même pas avoir besoin d'avoir des ultra-journalistes d'enquête pour nous trouver ces sommes-là. Je pense que le citoyen devrait avoir accès à ces trucs-là.
8: Ouais, moi, ce qui me rassure là-dedans, c'est que les gens parlent. Tu sais, je comprends que c'est des sources anonymes, mais au moins, les gens parlent.
11: Oui, exactement.
8: Et ça, moi, c'est je veux ça. Il faut continuer à jaser. Même sous l'anonymat, les journalistes vont protéger vos sources. C'est leur source, mais quand même, il faut que les gens parlent à l'interne. Là. C'est parce que c'est, on peut pas s'en sortir, sinon on sait pas qu'est-ce qui va se passer. Là.
11: On ne sait pas qu'est-ce qui va se passer, on ne sait pas on paye combien puis pourquoi.
8: Exact. Bon, un autre dossier, c'est un pharmacien qui s'est fait pincer, lui, par son ordre, notamment. Là. Lui, il versait des montants jusqu'à 500 000 $ par mois pour que des patients soient dirigés vers ses pharmacies. Quand même inquiétant, ça.
11: Oui, mais en effet, c'est sûr que là, c'est ultra problématique, mais c'est assez anecdotique. Là. Je pense que on est vraiment dans l'anecdote ici. La majorité des pharmaciens ne font pas ça, on s'entend. C'est pour ça qu'il y a des ordres professionnels. C'est pour ça que.
8: Ben lui, vous dites que lui, il s'est fait pincer, mais il y en a d'autres qui le font, puis ils se font pas pincer, c'est ça?
11: Ben, écoutez, je sais pas s'il y en a d'autres qui le font puis qui se font pas pincer.
8: Ouais.
11: On peut penser que oui, mais je pense que c'est pas vrai. C'est la grande majorité des pharmaciens qui fonctionnent pas de cette façon-là.
8: Puis non, c'est ça, là.
11: Les autres professionnels, c'est quand même assez sévère, ces trucs-là, là, pour les autres professionnels. C'est-à-dire, il ne faut pas, puis c'est un peu le même principe pour les médecins, c'est le même principe pour les pharmaciens, pour les physios, etc. C'est que, on ne peut pas
8: diriger.
11: On peut pas diriger un patient. Le patient doit avoir le choix. On ne peut pas diriger un patient de façon indue pour se faire de l'argent soi-même. Ça, c'est même, on peut pas faire de publicité. C'est-à-dire, on pourrait pas dire, on peut pas s'ouvrir une clinique médicale, par exemple, puis en faire une annonce à la télévision, puis dire, nous sommes la meilleure clinique médicale, nous soignons mieux qu'ailleurs. Complètement illégal. Même principe pour les pharmaciens. Donc, c'est quand même surveiller très près ces choses-là. Puis, c'est pas très intéressant de faire des choses comme ça parce que lorsque les gens se font pincer.
8: Ben là, lui perd beaucoup, là. Il s'appelle Daniel Vermette. C'est un pharmacien. Mais là, il faut comprendre, lui, il avait des intérêts dans de l'immobilier, hein. Donc, on loue aux médecins, les GMF, on loue des immeubles. Après ça, on les oblige quasiment à venir dans ta pharmacie qui est ouverte dans le même immeuble ou adjacent à. Ça commence à être gros.
11: Exactement. C'est-à-dire, c'est légal de louer, par exemple, un pharmacien peut louer un médecin ou un médecin peut louer un pharmacien, mais vous ne pouvez pas les diriger exactement, vous pouvez pas dire, vous, je vous donne un exemple, disons qu'il y a un bâtiment, un complexe médical, puis une clinique médicale privée dans ce complexe-là. Ceux qui sont les propriétaires ont droit de louer un bureau à un pharmacien ou ils ont droit de louer un bureau à des physios, etc. Même chose pour le pharmacien qui peut louer à des physios. Mais il ne peut pas dire, par exemple, à ses clients, leur donner une référence puis dire, allez voir ce physio-là dans la clinique de mon building.
8: Exact.
11: C'est le meilleur en ville. C'est le seul à être capable de faire ça. Je vous donne un exemple comme ça. Ça, illégal. Même principe. Médecin, vous ne pouvez pas louer un pharmacien puis dire à vos patients, allez acheter à cette pharmacie-là ou les diriger vers cette pharmacie-là. Vous pouvez leur donner la prescription, mais vous ne les dirigez pas. Ils vont décider est-ce qu'ils vont aller à la pharmacie dans le building ou est-ce qu'ils vont aller chez Jean Coutu, chez Pharmaterie, chez Brunet, peu importe. Mais vous ne pouvez pas diriger. Vous pouvez par contre diriger un patient. Je vous donne un exemple concret. Disons que cette pharmacie-là, elle est spécialisée en préparation magistrale de produits stériles, puis c'est la seule de la ville à faire ça. C'est la seule de votre ville. Là, vous pouvez dire, oui, allez là, parce que pour ce produit-là, c'est les seuls à le faire.
8: Exact.
11: Ça, c'est légal. Mais on ne peut pas diriger des patients qu'on tue toujours. On donne la prescription, on donne le médicament, puis pour le reste, c'est le patient qui décide où il va.
8: Oui, puis là, on comprend que lui, il aurait eu des ententes pour des patients nécessitant des médicaments spécialisés pour des maladies chroniques ou des cancers, donc des prix de médicaments très élevés aussi.
11: Oui, exact. Non, ici, on est vraiment dans quelque chose qui est déontologiquement répréhensible.
8: Oui, il s'est fait pincer, c'est une enquête, mais ça a pris 10 ans quand même à le pincer. Là.
11: Ouais.
8: Je ne sais pas si l'ordre pourrait améliorer ses enquêtes. Là, quand même, lui, des participations dans une quinzaine de complexes médicaux à Québec, à Lévis, Laval, Saint-Constant, dans plus de neuf pharmacies aussi impliquées. Donc, c'était pas un stratagème à local, là. C'est à grande échelle.
11: C'est à grande échelle, puis on peut même se poser la question quand est-ce qu'il connaissait bien son code de déontologie? On peut se poser la question en ce sens que ça n'a même pas l'air caché, comme vous dites. Là. C'est comme à grande échelle.
8: Ben là, puis tout est public. Là. Tu vas au registre des entreprises, son nom apparaissait. Puis...
11: Tout est ultra public. Donc, on se pose la question, est-ce que le type connaissait vraiment son code de déontologie? Parce que manifestement, on sait qu'on ne peut pas faire ces choses-là.
8: Là, d'après moi, il connaît. Ce matin, il doit le connaître. Là.
11: Ce matin, il s'est réveillé.
8: Voilà. C'est ça. Au niveau de l'Ebola, on entend parler, là, il y a eu un avion qui a été dérouté la semaine dernière des États-Unis vers le Canada. Est-ce qu'il y a de quoi à craindre là ou ça semble être sous contrôle?
11: Non, pas vraiment. L'Ebola, c'est un peu là. Puis tu sais, les gens commencent à s'y connaître un peu, la population en virus après la pandémie de COVID-19. L'Ebola, c'est un virus, OK? C'est pas une bactérie. Une bactérie, ça se traite avec des antibiotiques. Donc, ce qui est étonnant, l'Ebola, c'est pas comme, par exemple, vous avez une pneumonie à streptocoque ou vous avez une cellulite, une infection de la peau bactérienne. Là, vous prenez un antibiotique, ça guérit, OK? L'Ebola, c'est un virus. Un virus, ça ne se traite pas avec des antibiotiques. Ça se traite avec des traitements de support, c'est-à-dire soins intensifs, parce que l'Ebola cause énormément de déshydratation.
8: Il faut vous donner
11: du soluté. Puis dans les pays avec une technologie médicale avancée, on peut donner des immunoglobulines ici aux soins intensifs. En Afrique subsaharienne, là où l'Ebola, en ce moment, c'est surtout en République démocratique du Congo, en Guinée aussi, ils ont pas le même niveau de soins intensifs qu'on a dans les pays occidentaux. Donc, des fois, les taux de mortalité peuvent être entre 50 et 90 %. Donc, autrement dit, l'Ebola, si vous l'avez, craignez pour votre vie, c'est extrêmement dangereux. Mais c'est les virus, la façon qu'ils fonctionnent, un virus, c'est un peu comme la frontière entre le vivant et le non-vivant. Pourquoi? C'est qu'il y a besoin d'infecter pour survivre. Donc, puis la nature est bien faite, plus le virus, généralement, est virulent, donc plus il est dangereux, plus il vous tue, moins il a une capacité à se moins il a une capacité à se propager, parce qu'à partir du moment où il tue son hôte, il va mourir avec son hôte. Vous comprenez?
8: Ouais.
11: Non, l'Ebola, il était beaucoup, beaucoup, beaucoup plus dangereux que la COVID-19, mais beaucoup moins contagieux ou qu'une influenza, par exemple. Ça se transmet pas par aérosol, ça se transmet par contact avec les liquides biologiques. Ça veut dire, c'est par exemple, mettons que Nip est à côté de vous et il y a un Ebola. S'il vous touche pas de la journée, vous avez des chances de vous en sortir. S'il y a un rhinovirus, par exemple, vous êtes pas mal sûr de le pogner. Je dis pas que c'est une bonne idée si vous avez des symptômes d'Ebola,
8: ouais,
11: de vous déplacer. Mais tout ça, j'utilise une figure de style ici pour dire, il n'y a pas à craindre d'une pandémie d'Ebola. Ça n'arrivera pas. C'est un virus qui a beaucoup trop de difficultés à se transmettre d'être humain à être humain pour créer une pandémie mondiale. À l'heure actuelle, on a suspecté des cas, mais à ma connaissance, il n'y a jamais eu un seul cas d'Ebola confirmé au Canada encore. On en a suspecté, puis quand on les suspecte, ben ça, c'est une maladie où vraiment il y a un isolement obligatoire, on s'entend. Là. C'est avec des taux de mortalité qui vont jusqu'à 50%. On n'a pas le choix d'isoler les gens à ce moment-là, mais on n'a pas encore de cas confirmés. C'est restreint beaucoup à l'Afrique subsaharienne en ce moment. Et même si, à un moment donné, on avait 1, 2, 3 cas au Québec, ça ne se transmettrait pas à toute la population. Donc, il n'y a pas de crainte à avoir avec l'Ebola. Là. Les gens peuvent dormir tranquilles. On ne nous fera pas une COVID 2.0. Ça arrivera
8: pas. OK, c'est bon. Si on voulait juste poser la question. Et là, en terminant, peut-être dernière question, mais c'est peut-être plus une observation. Est-ce que Mme Fréchette va nous dire de ne pas aller aux urgences cet été, comme on nous a fait dire, ou M. Dubé nous avait dit l'été dernier? Non, ben,
11: je pense pas, parce qu'elle a l'air quand même assez habile politiquement.
8: Oui, hein?
11: elle a l'air assez ratoureuse. Je pense qu'elle a bien compris qu'est-ce qu'il faut qu'elle fasse pour monter dans les sondages. Puis je pense que la vieille rhétorique de dire ne pas aller dans les urgences cet été, ce serait du réchauffé.
8: Mais ça avait été dit quand même.
11: C'est dit presque à chaque été, ouais, parce qu'il y a des vacances. Là.
8: Exact.
11: Mais mon petit doigt me dit qu'elle ne dira pas ça. Du moins, si j'étais un de ses conseillers, je lui dirais de ne pas dire ça, parce que à l'arrivée de la campagne électorale, est mieux de valoriser qu'est-ce qu'elle fait, puis est mieux de mettre de l'avant beaucoup de trucs et de dire que grâce à elle, d'ici 4 ans, le système de santé va être révolutionné. Elle est mieux de faire son campagne électorale que de nous demander aux gens de sauver le système de santé.
8: Voilà. Karim El Ayoubi, toujours un plaisir. Merci beaucoup, médecin. À la prochaine.
11: Ça m'a fait plaisir. Au revoir.
12: À bientôt.
8: Il est là, il répond.
12: Yes.
8: Il y en a une gang, ça serait défilé, ces questions qu'on lui a posées un matin, là.
12: Il répond.
8: Il est là, il va au bas. Puis Mme Fréchette aussi, elle, c'est des urgences virtuelles. Hein. On va rentrer dans le monde du métavers. Oui. D'après moi, bientôt, là, le monde du métavers au gouvernement, là, on va être là-dedans pas mal. On va être aux fraises pas mal aussi.
12: Tu vas te mettre des lunettes virtuelles?
8: Ouais.
12: Okay. Puis ils vont t'envoyer une prescription par courriel?
8: Dans le fil d'attente virtuel.
12: OK.
8: Puis, mec, ça soit ton tour. Tu vas avoir un
12: Ils vont
8: corps,
12: t'appeler. Ils vont donner des pagettes.
8: D'après moi, c'est ça qui s'en vient.
12: Les pastilles qui vibrent, là.
8: Exactement.
12: C'est à votre tour.
8: Voilà. Bon, hey, on ouvre les lignes après la pause.
12: 88-670-9098.
8: T'en vas où, toi?
12: Il y a deux choses qui vous ont fait réagir sur la messagerie tantôt.
8: Hey, mais beaucoup de réactions, là, tu sais, sur l'histoire des rues pas nettoyées, ouais, du verger, puis ouais, des lignes, beaucoup de municipalités.
12: En
8: là,
12: effet.
8: On paye des taxes en malade. On est rendu au 25 juillet, à 25 mai. Il n'y a rien de fait encore. 25 juillet, 25 mai.
12: 25 mai, il y a des rues où les lignes, c'est pas fait. Tu le dis, les stationnements, c'est tout croche. On n'a pas nettoyé les rues. C'est dangereux pour les motocyclistes, entre autres.
8: Ben, toi, tu roules en moto, là.
12: Je fais attention.
8: Ben, tu dois te tenir. Puis dans le centre, des fois, tu as les rouillères aussi, là.
12: C'est terrible.
8: Hey, ça doit être l'enfer en moto.
12: Ouais.
8: Puis là, des fois, tu as des trous d'un rouillère en plus, là.
12: Faut vraiment que tu sois attentif. En plus d'être attentif aux autres voitures, faut que tu regardes l'état de la route pendant que tu roules, tout le temps. C'est plus. C'est difficile.
8: Exact.
12: Fait que, ouais, il y a les rues, les nettoyages de rues. Est-ce que les villes, les municipalités font leur job?
8: Ben, surtout. Hein? Prouvez-nous au moins que vous êtes capable de faire ça, là. Moins ça, là. L'entretien des rues, puis.
12: Oui, tout à fait.
8: Puis là, il y avait d'autres sujets aussi, là.
12: Ben, la grosse nouvelle, c'est l'abolition de la TVQ sur plusieurs produits d'épicerie.
8: Oui.
12: Entre autres, là, tu payeras plus de taxes sur tes plats de légumes mélangés.
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0: Retour, ben pourquoi pas? Qu'est-ce que c'est ça, cette musique-là? Du Hollywood Undead? Ben non, ben oui. En Radio X, ben pourquoi pas? On fait une belle coupure là, avec le retour.
1: Ben oui, on change ça, ce style-là, nous autres.
0: Salutations à la belle gang, Louis Gauvin, Mark Hamilton, Danny Hull. Oui, Danny Hull. Salut Mélanie, comment tu vas?
1: Ben ça va bien, toi, Carbo?
0: Oui, un peu en tabarnouche, mais ça, c'est pas grave, bravo.
1: Tabarnouche, bravo.
0: Ouais. Il y a des fois qu'on finit mal des journées.
1: Ouais, mais là, on peut se reprendre. C'est ça qui est le fun dans ça. On peut se reprendre pour une

0: Ça n'a pas été facile, hein?
1: En tout
0: cas. Et bien, on doit.
1: On va peut-être avoir des petites surprises.
0: Et on doit voir le Canadien. C'est sûr que le match de Vegas contre l'Avalanche, je ne sais pas trop. As-tu regardé quelques matchs?
1: Non. Je vois des séquences, mais je n'ai pas regardé.
0: C'est fun parce que moi, je suis capable de m'amuser avec mon IPTV. Je suis capable de
1: dévoiler. Ah, ouais, ouais.
0: Puis, mais je pense que c'est diffusé sur TVA Sport, je pense.
1: Oui, il diffuse. Ouais,
0: puis, ça patine moins vite. Ils sont plus gros.
1: OK.
0: Ça patine moins vite. En tout cas, je
1: les
0: sais
1: pas. Deux
0: je...
1: équipes. Les deux Golden Knights puis l'Avalanche.
0: Mais c'est beaucoup plus rough. C'est
1: plus physique.
0: Oui.
1: OK.
0: Mais on dirait que ça patine moins vite que le Canadien.
1: Bien, tu sais, c'est sûr qu'avec des petits joueurs comme Lane Hudson, Caulfield, c'est sûr que ça patine un petit peu plus vite que, tu sais, les gros joueurs, là.
0: Ouais, c'est ça, hein. Donc, j'ai pas rêvé. J'ai
1: l'impression. Là, tout le monde avait peur, en plus, pour Lane Hudson. Là. Ça va bien. Il a pratiqué un matin.
0: Il est correct.
1: Il est top shape, là. Oui.
0: C'est une petite blessure de fin de match.
1: Ben oui. C'est la fatigue.
0: Arrêtez votre trip de fatigue. C'est ça qu'ils font dans la vie. C'est juste ça qu'ils font dans la vie, jouer au hockey. Trois périodes de 20 minutes, des fois un petit peu à prolongation. Moi, à 6 millions de dollars, mon courir, moi aussi. Je vais me mettre à courir.
1: Ah oui?
0: Ben, quatre même pour 1 million de dollars par année.
1: Tu te mettras à courir.
0: Ben là, c'est rien que ça que tu as à faire, t'entraîner.
1: Ben, c'est vrai.
0: Tu joues pas de l'été. Tu fais
1: exact. Ils s'entraînent juste pour ça. Ils ont juste ça à faire.
0: À cet âge-là. Hey.
1: C'est censé être en forme, là.
0: Ouais. Température, il fait présentement 14 degrés avec quelques petites averses. Tantôt, j'ai dû actionner mes essuie-glaces intermittents. Parce que oui, c'est de la pluie intermittente. 40% de probabilité d'averse ce soir et cette nuit. Des nappes de brouillard vont se former au cours de la nuit et le minimum sera de 8 degrés. Demain, vous aurez une belle sensation d'humidité, bien comme il faut, parce qu'il y aura de l'humidex demain.
1: Oh.
0: 24 degrés et humidex 26. Un indice UV élevé parce qu'il y aura certainement des alternances entre soleil et nuages. Mais la plus belle journée sera définitivement pour la semaine. Il sera mercredi. Ce sera un beau 21 sec et un minimum 8 degrés. Alternance soleil-nuages aussi. Jeudi, on revient dans le gris. Vendredi, de la pluie. Samedi, de la pluie. Dimanche, de la pluie. Voilà. Merci.
1: Non. Au moins, on est dans 20, là. Pas super.
0: Non.
1: Un peu de 20, là,
0: jeudi,
1: dans le jour.
0: Jeudi, 12 degrés. Oh. Vendredi, 12 degrés.
1: C'est deux que t'as pas dit, puis c'était pas dans les 20.
0: 8 la nuit, puis 7 la nuit, puis de la pluie, puis de la merde. Bon, j'ai fait
1: on va y tour. Arriver.
0: Oui. Plein d'affaires drôleries dans le journal pour allumer le poêle qui me fait un peu réagir. Tout d'abord, Mme Fréchette. Là, Mme Fréchette, je trouve qu'elle met pas la pédale douce au niveau de tout ce qu'elle peut essayer de se démarquer là, pendant l'été. C'est tout de même, Mme Fréchette, une job d'été que vous avez là. Fort probablement, puis j'ai bien confiance. À moins que les boomers TVA-neux, LCNE, puis RDIE votent pour elle, moi, d'après moi, la CAQ, c'est mort et enterré.
1: Bien, Carbo, là, on l'a vu l'autre jour, là, dans le sondage là, qu'on a parlé la semaine passée.
0: Oui. Et là, c'est ça. Elle est en
1: montée,
0: train de,
1: là.
0: Elle est en train de passer M. Milliard.
1: Ben,
0: mais pourtant, elle est aussi Madame Milliard de déficit. Une enquête est en cours pour savoir comment est-ce que ça s'est passé que le ministre des Finances, qui avait envoyé un courriel à Christine Fréchette, a pu se ramasser dans les mains des journaleux. Encore là, mais pourquoi les journaleux ont sorti ça? En tout cas, la question, je ne le sais pas. La fuite a mis le gouvernement Fréchette dans l'embarras en fin de semaine parce que juste un peu à temps pour que le Conseil général de la CAQ, samedi, lance un message à M. Girard. Ben, il veut savoir pourquoi que ce message-là, qui devait être confidentiel, l'a pas été.
1: Ils se sont mis dans marde.
0: Encore une fois. Selon le cabinet, outre les deux correspondants, seules quelques personnes ont eu accès au courriel dont leur sous-ministre et leur chef de cabinet respectif. Et dans le passé, un événement pareil est arrivé dans un autre ministère, puis ça avait mené à un congédiement. Là, Mme Fréchette est en furie, ses sourcils sont vraiment en accent circonflexe, et là, le feu aux poudres. Puis là, ben, on voulait savoir, parce que là, on a demandé à Mme Fréchette, ça se pourrait-tu que votre ministre du déficit aurait laissé couler ça, mais lui-même. Puis là, Mme Fréchette a dit, ça se

0: peu. Elle dit, de toute façon, on m'a demandé une enquête. Elle a dit ça à LCN aujourd'hui, à Paul Larocque, là. Donc, on va voir.
1: Enquêter.
0: Comme le prévoyait Éric Girard dans son courriel, les nombreuses annonces ont égrené où la première ministre, elle s'est mise à donner de l'argent. Là, ouais. Elle a eu de l'argent à toi, elle a eu de l'argent à toi. Ouais. J'ai 250 millions. Donc, il m'a laissé ça, François. Oui, je vais dépenser. Puis là, avec le remboursement de la taxe de bienvenue, l'abolition de la TVQ pour des légumes coupés, bien là, la facture, elle vient de grimper. Le 250 milliards qu'on avait de lousse, bien là, on est rendu à 336. Donc, on peut-tu dire qu'on a... Bien, on a 75 milliards dans le trou? Ah ben, t'es donc bien surpris? Bien, c'est ça. Hein? Es-tu surpris, toi? Non, hein?
1: Non.
0: Vraiment pas.
1: Ouais, mais j'ai vu que c'est quand même juste 45 $ par année que les familles vont
0: ben oui, mais c'est toujours économiser. Jouer, c'est toujours jouer avec les c'est chiffres.
1: 45 $ par année, là. C'est ouais. pas ça qui va régler tes problèmes d'argent là, dans ta famille, là.
0: Ben, vraiment pas.
1: Fait que je comprends, là, d'enlever ça, tes véhicules, là, mais c'est pas un gros montant, là. Ça fera pas vraiment la différence. Qu'est-ce que
0: ben,
1: t'en penses?
0: Ben, vraiment pas. Est-ce que toi, t'es infidèle? Puis là, on va parler aux auditeurs, aux auditrices ce soir. Là.
1: Non, moi, je suis pas infidèle.
0: Non?
1: Je suis très fidèle.
0: Est-ce que tu pratiques le micro-cheating?
1: Micro-cheating? Ouais. Je penserais pas non plus.
0: Parce qu'il y a une personne sur trois qui se dit touchée de se faire crosser ou de se faire tricher par son conjoint ou sa conjointe. Puis là, ben écoute, Ingrid Falaise en a parlé dans d'autres médias. Là.
1: Une personne sur trois se ferait faire du micro-cheating.
0: Ouais.
1: Ah ouais.
0: Une personne
1: sur trois. Je suis pas surprise.
0: C'est très dangereux parce que ça crée un rush de dopamine, puis tu peux devenir très addictif envers ça. Mais est-ce que tu déplaces d'énergie de ton couple vers ailleurs? Donc, exemple.
1: Ouais, donne-moi un exemple.
0: Mettons. T'as un collègue de travail.
1: Ouais.
0: Lui, il prend des photos.
1: OK.
0: Puis là, il s'amuse à te prendre des photos de toi, mais là, toi, tu trouves ça cool. Fait que là, t'as un intérêt pour mettre ta nouvelle photo Instagram. Puis là, ben, tu te dis peut-être qu'on pourrait se texter ce soir. Puis là, finalement, ben, ça finit par une bretelle baissée. Juste ça comme ça.
1: Eh hey, mais là, ça, c'est quand même gros, là, Carbo. Voyons donc.
0: Ben là.
1: Une bretelle.
0: Baissée. Baissée. Pas montrer une partie intime de toi, là.
1: Ben non, mais juste à la base, là, si, ben, ça peut... moi, personnellement, là, j'enverrai pas des photos à mes collègues de travail, là.
0: Non.
1: Ben non, moi, des photos drôles ou que c'est sous contexte, là, mais...
0: Un ami, d'abord. Pas un collègue, ami. Mais un ami.
1: Ben, un ami, ça sera pas la bretelle baissée. En tout cas, là, ça va être avec les deux bretelles, ben ses épaules.
0: Juste de penser à quelqu'un, c'est un micro-cheating, selon madame.
1: Ah. Selon Ingrid,
0: ouais,
1: c'est ça?
0: Oui.
1: OK.
0: Donc...
1: Pensez à quelqu'un d'autre.
0: Oui.
1: Ah.
0: Mettons...
1: Ça dépend, tu penses à quoi quand tu penses à quelqu'un d'autre?
0: Ben là...
1: Voyons, c'est Mélanie. Pas quoi dire, hein?
0: Ben, je sais quoi dire, mais je pèse mes mots, je veux pas être ingrat. Mettons que tu fais l'amour avec ton chum.
1: Oui.
0: Puis là, t'es pas capable de venir.
1: Ah oui.
0: Bon.
1: Là, tu vas penser à quelque chose d'autre.
0: Oui.
1: Ça, je voudrais.
0: C'est pas tout à fait honnête, ça.
1: C'est vraiment pas honnête.
0: Non. Bon.
1: Ça, c'est un peu du micro-cheating.
0: OK. Exact.
1: Oui.
0: Mettons que tu vas souvent sur des sites pornographiques.
1: Oui.
0: Toi, tu penses dur comme faire que ton chum va pas sur des sites pornographiques. Mais lui, il est tout le temps là, sur des sites pornographiques. Il va tellement, c'est qu'il va au magasin de ventilateurs sur OnlyFans. Puis là, il s'abonne à des filles.
1: Hein?
0: Du micro-cheating, ça aussi.
1: Micro-cheating.
0: Ouais.
1: Mais ça, c'est quasiment pas du micro, là, c'est du gros cheating.
0: Mais non, il n'y a pas de touchage. Il n'y a pas de mélange.
1: Oui, mais ça dépend, parce que la tromperie, là, c'est différent pour chaque personne, parce que quelqu'un pourrait être juste de parler avec, mettons, une autre fille, d'envoyer des petites photos coquines, ça serait une tromperie pour quelqu'un, puis pour une autre personne, ça pourrait être un micro-cheating. Ça dépend pour chaque personne.
0: Ben moi, à partir du moment que tu envoies une photo coquine à quelqu'un d'autre, moi, j'envoie une photo coquine à toi.
1: Oui.
0: J'ai pas de respect pour ma blonde.
1: Mais non, c'est ça. Mais c'est différent pour tout le monde. On a toutes des valeurs
0: mais
1: différentes.
0: Mais il y a une envie derrière ça.
1: Oui.
0: Il y a une intention derrière ça. La personne qui va faire ça, parce que foncièrement, elle est pas bien avec la personne à laquelle elle partage sa vie. il ou elle. Là. Ça
1: peut être mais non, clairement. Clairement, t'es pas bien.
0: Il ou elle aux deux gars ou deux filles. Là. Il n'y a pas de sexe là-dedans. Là.
1: Mais tu sais, on va se le dire.
0: Il n'y a pas de genre là-dedans.
1: Mais non, puis on va se le dire. Là. La base dans la vie, là, que tu sois en couple ou pas, là, tes relations dans ta vie, la base, c'est la communication. De bien communiquer puis de se comprendre.
0: Oui.
1: Donc, si t'es en couple, là, ben ta base, ça aussi, c'est ça. Puis si t'as un mal-être, tu vas pas bien ou il y a du changement, il y a des problèmes, ben il faut que t'en parles. Puis à partir de là, on peut trouver des solutions. Si bon. C'est de se quitter, c'est de se quitter.
0: Je te donne un exemple.
1: Ouais.
0: OK, ma blonde. Ma blonde ne peut pas avoir plus droite que ça, là. En tout cas, moi, je pense, là.
1: Ben, je pense que oui, en tout cas.
0: Jusqu'à preuve du contraire,
1: ouais, c'est ça.
0: On se respecte mutuellement. C'est une question qu'on oui. vient en paquet de deux, puis c'est comme ça, puis c'est parfait. Puis moi, il n'y a pas d'histoire de localisation là-dedans, rien. Là. Tu sais, tu me connais.
1: Oui.
0: Bon, il y a un client de notre commerce qui a, supposément...
1: tenté de...
0: oublié quelque chose. Il a oublié quelque chose. Okay. Bon, fait les premiers textos, clin d'œil. Bon, là... après avoir oublié quelque chose puis communiqué la première fois, une deuxième fois, un autre texto, puis là, tu le sens, là, tu le vois, là. Là, moi, ma blonde n'est pas à l'aise avec ça. Premier réflexe, elle m'en parle.
1: Exact.
0: C'est ça.
1: C'est la meilleure chose à faire.
0: Premier réflexe, elle m'en parle, elle me dit, écoute bien, là, Claude, là, il me texte, puis clin d'œil, puis...
1: je trouve ça bizarre. Ouais, qu'est-ce que t'en penses?
0: Elle dit que je trouve bizarre. Bon. Je lui dis, est-ce que tu es à l'aise avec ça? Est-ce que tu aimerais mieux que j'en prenne le relais? C'est déjà arrivé avec ma blonde. Il y a une fille qui voulait venir faire de la moto, puis tu sais, elle est insistante. Puis à un moment donné, j'ai dit à Stéphanie, réponds-y, là, qu'elle vienne faire de la moto nous deux. Là.
1: Ben oui. Il y a moyen aussi de. Ouais.
0: Parce que il y a toujours l'idée derrière ça de ne pas vouloir déplaire ou pas vouloir vexer quelqu'un ou carrément mettre la marde dans ce qu'il n'y a pas besoin d'en avoir.
1: Non, c'est ça, mais je pense que. Si tu as peur de la réaction de ton conjoint ou ta conjointe, déjà là, il y a un problème dans votre couple.
0: Oui.
1: Parce qu'il ne devrait pas avoir de cachotterie. T'sais, si tu veux cacher ça un peu, déjà là, il y a un problème.
0: C'est
1: t'es
0: ça
1: censé.
0: Que je me dis.
1: C'est ça. C'est... Je veux dire, oui, tu peux avoir ton petit jardin secret dans le sens qui n'affectera pas ta relation avec ton couple, des petites affaires que tu gardes pour toi qui ne sont pas de la tromperie. Je n'ai pas d'exemple vite de même, là, mais un petit jardin secret que tu fais tes affaires. Mais le reste, là, si ça implique des personnes puis que si tu trouves ça louche, ben moi, je pense que déjà en partant d'en parler, c'est la base.
0: T'en parles.
1: Oui.
0: Ben moi, je suis très d'accord avec ça. On va parler aux auditeurs. On va poser la question. Ça va jusqu'à où, là, le micro-cheating? Parce que là, on essaie de minimiser ça. Là. Mais moi, je pense que... Écoute, moi, j'ai dit à Stéphanie, j'ai dit, écoute, si Claude, il veut te parler... Dis qu'il vient de souper, là. Viens à la maison.
1: Je t'invite chez mon chum à venir souper. Ouais. On va se faire un souper à trois. Hey, tu vas voir. S'il vient pas, là, c'est parce qu'il y a de quoi de louche. S'il vient.
0: Ça a fini.
1: Déjà
0: ça,
1: là.
0: Ça a fini qu'on l'appelle Claude. Là. Mais ça a fini que Claude, il a reçu un courriel de Carl.
1: Ah oui, un courriel en plus.
0: Ben oui, j'ai répondu à sa demande, une XIème demande. Là. Je sais que tu as un enfant une semaine sur deux, là, je comprends. Là. Je fais tout ça. Là. Et dis-moi ce que je peux faire pour t'aider, pour simplifier ta vie versus notre commerce. T'sais? Et jamais eu de retour.
1: Ah, tu vois, hein?
0: Jamais, c'était fini.
1: C'est drôle, il n'y en avait plus de demande, là.
0: Ouais. C'est souvent ça qui arrive.
1: Mm.
0: Hein? Les gens se permettent. Souvent, c'est relations clients. Les gens vont se permettre jusqu'à temps. Puis ça, c'est pareil, là. Tu sais, ma chum était serveuse dans un bar.
1: Ouais.
0: Puis jusqu'au jour. Tu comprends? Jusqu'au jour qu'il a fallu qu'il l'invite à quelque part, puis il a dit non, il agossait. C'était toujours ça.
1: C'est dur de dealer avec ça parce que moi, je trouve que tu veux pas être méchante, tu veux pas mal faire, tu veux être sociable, tu prends des jokes, tu parles des sujets, ça, tu sais pas trop. Mais là, à un moment donné, tu te dis, hey, faudrait-tu que je mette mes limites plus vite? Ou... Tu sais, tout est... Là-dedans, là, je trouve que la base, c'est le respect.
0: Ben, c'est... Quand il y a du respect, tu n'as pas besoin de limite.
1: Exactement.
0: Hein?
1: C'est ça.
0: Tu sais, ton meilleur ami te fait un colleux, ben, tu sais bien là, qu'il est en train de t'écraser les cocos.
1: Oui.
0: C'est parce qu'il a envie de les écraser, tes cocos. Parce que normalement, il y a comme un petit colleux, un petit bec chaque jour. Tu comprends?
1: Oui.
0: Moi, amuse-toi le grand, là, si tu veux te coller les cocos, mais moi, je ne ferais pas ça avec ta blonde. Ça s'arrête là.
1: C'est ça.
0: Ça s'arrête là. Mais il y en a toujours, à un moment donné, qui, comme on dirait... Puis, je suis d'accord avec ce qu'il a dit. ils vont dépasser. Fait qu'on appelle ça de la micro-cheating. En réalité, c'est pas une micro-cheating. Mais si tu penses dans ton lit, quand tu vas atteindre l'orgasme, que tu couches avec elle, là, t'as un autre point.
1: T'as un petit problème.
0: On va aller voir les lignes. 418-670-9098, 1-877-440-2464. On a en masse de sujets.
1: Oui.
0: Le courriel de la CAQ, est-ce que oui, non? Est-ce que c'est correct que ça se sache? Moi, je pense que oui, c'est correct que ça se sache. Aux Philippines. As-tu vu ça aux Philippines?
1: Non, j'ai pas vu ça.
0: Ouais, il y a bien ça aux Philippines. Ben là, c'est un projet de loi. OK? Ici, comme ça, parce que moi, j'ai mon recherchiste officiel qui m'a envoyé ça. Oups, là, j'ai oublié. Bon, ici, les Philippines. Bon, je me suis envoyé ça à moi-même. Attends un peu. Aux Philippines, si le gouvernement fait une snoute, la snoute, OK?
1: Ouais.
0: Les législateurs de la Philippine proposent d'instaurer la peine de mort par peloton d'exécution pour les politiciens corrompus. Moi, je trouve ça exagéré.
1: La peine de mort?
0: Ouais, je trouve ça exagéré.
1: Ben là.
0: Ce projet de loi cible tous les élus coupables de détournement de fonds publics ou de pillage. Évidemment, tu sais, un petit milliard, c'est pas grave. Deux petits milliards non plus.
1: Ouais, ouais.
0: Il n'est pas à la fin du monde. Porté par la colère populace face à de récents scandales de corruption, cette initiative vise à punir sévèrement les abus de pouvoir. Mais cependant, depuis 2006, le Congrès a aboli la peine de mort au pays. Donc là, ça divise énormément, parce que d'un côté, les crosseurs, on veut les aligner le long d'un mur, puis leur faire la passe du coyote. Mais de l'autre bord, on dit, ben non, mais là, on va pas lui donner la peine de mort. Donc, il faudrait trouver un juste milieu. Prison.
1: Prison
0: philippine. Je pense pas que ça doit être le fun, prison philippine.
1: Ouais.
0: C'est prison.
1: Prison. Hein? Moi, bon, j'irais pour ça. Peine prison. De mort, je trouve ça un peu intense.
0: Je trouve ça intense, mais t'as volé.
1: Pour de la corruption, ouais.
0: Tu sais, je suis pas d'accord avec la peine de mort, là. À moins que tu sois vraiment un crosseur, que tu aies tué quelqu'un, là.
1: Ouais.
0: Ça, c'est correct, là.
1: Ça aussi, c'est un autre bon sujet, hein? Pour ou contre la peine de mort, pour tout, tu la mettrais jusqu'à où, là, là, là.
0: Oui, mais ça, c'est très sujet tranché, puis j'ai pas envie de me
1: situer aujourd'hui. Non, c'est ça.
0: Mais.
1: On va rester dans.
0: Je trouve ça hot, parce qu'au moins, quelqu'un pense que c'est pas correct, la corruption au gouvernement.
1: Puis qu'il faut avoir des conséquences.
0: T'as reçu des arbres brunes, toi? Ah ouais, hein? Hein? Ben, tiens, toi, on va te gâter. En plus de plus jamais être politicien de ta vie, ben tu vas passer longtemps dans une prison, comme au Canal D, là, les pires prisons du monde.
1: Ah oui!
0: 80 dans 16 par 16, sur un plancher de terre. T'as décidé de te vider, tu te vides dans le coin, mon homme.
1: Pas, c'est pas même ici, en tout cas. Hein,
0: ah ben non, ici.
1: Ils sont bien. Ils sont bien mieux que bien de, voilà. Du monde qui habite chez eux.
0: Donc, on a ces sujets-là. On va y aller, Tribune Libre, les lignes sont pleines. Allô, Radio X?
2: Yes, sir!
0: Oh, Hugo! Oh, comment tu vas, Hugo?
2: Moi, je suis contre la peine de mort.
0: Toi, t'es contre ça, toi?
2: Parce que je veux qu'il fasse son chiffre jusqu'au bout, parce qu'on l'envoie directement en détention pour qu'il fasse son chiffre.
0: Ah ouais, bon, ça, c'est bon, ça. C'est
2: affaire... Même s'il fait un chiffre de 25 ans, il va essayer de le faire, puis si, mettons, il essaie de suicider de quoi de même, mais au moins, il aurait peut-être fait son chiffre, là.
0: Ah, ben c'est bon, ça, de faire son chiffre. Ça, c'est une réponse suggérée que j'accepte.
2: Ah, ben c'est correct, ça.
0: Bon, à soir, t'écoutes l'hockey, mon Hugo?
2: Ouais, c'est tard, c'est à 8 heures.
0: Ouais, c'est tard, hein? Tu vas-tu dormir?
2: Non, je vais l'écouter tout, là.
0: OK, il va faire une petite sieste en attendant.
2: J'étais en train de boire un peu de bière avant ça, ça va me réveiller.
0: Ah, ben c'est bon, ça va te réveiller, ça c'est bon, c'est une petite canette. Pas trop, hein?
2: Non, là, j'essaie de me contrôler.
0: Ben oui, il faut que tu te
1: contrôles. Si t'en bois trop, ça va t'endormir, moi, je pense. Mon Hugo, tu vas manquer la game.
2: Même si je mets la TV plus forte.
1: Ah, ouais, non,
0: même
1: mais
0: si tu mets la TV plus forte, non.
2: Ah, ouais, c'est vrai. Ouais.
0: Rouvre les châssis, puis enlève ton T-shirt. Là, tu vas avoir frais.
1: Puis mets-toi le fan d'en face, tu vas être sûr de rester réveillé.
0: Salut, Hugo!
2: C'est pas bien, celle-là!
0: Bye, bye, bye. Hugo!
2: Je vous remercie, puis bonne soirée!
0: Bon bye. Match, bon match! Salut.
2: Bye!
0: Bye! Allô, Radio X?
3: Oui, salut, Carbo!
0: Ah, comment ça va?
3: Ben, ça va bien, toi?
0: Ouais!
3: Je voulais pas faire de micro-cheating, j'ai dit, faut que je l'appelle, puis je voulais dire.
0: Ouais.
3: Donne-moi le crachoir où j'achète le poste de radio.
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0: Je sais qu'il y a un copyright là-dessus, mais tu peux pas m'empêcher, Pat.
3: Ben, il va falloir que tu me donnes des redevances.
0: Là, ah ouais, ben c'est toi qui m'endouille des redevances.
3: Ben oui.
0: OK, hey, t'as une minute top chrono. Vas-y.
3: Une minute, je fais un rappel vite fait, OK?
0: Ouais.
3: Première affaire, Mme Fréchette avec son 50$, là. Ben, ils ont oublié qu'à l'époque de Mme Marois, Il avait fait une demande d'avoir une réforme en profondeur de la fiscalité, puis ça s'est toujours pas fait. C'est ça que les Udo-Péquistes devraient faire. Pour ce qui est des péquistes, ça se fait avec la question claire, OK?
0: Ouais.
3: Faut se souvenir de Michel Vastel à l'époque, qui avait dit que pour que ça soit clair, une question à poser, ça doit se rattacher au projet de, tu sais ce que je veux dire?
0: Ben oui.
3: Puis que là, par le fait même, ça devient très clair et limpide, tu peux pas être plus clair que ça. Puis la dernière chose que je vais te parler, les nids de poules, les rues qui sont brisées, OK? Carbo, ça fait des semaines qu'il mouille toute la semaine, OK? Je me suis dit, faudrait peut-être faire une équipe qui ferait ça vite fait, mettons, même la fin de semaine, s'il faut. Mais à la limite, j'ai dit ça, ça va faire rire Carbo. Peut-être faire traîner des pelles dans nos chars, faire un flash mob quand on voit des gars avec de l'asphalte. On va les aider, on fait comme un genre de flash mob.
0: Attends, Barnaud, je t'ai du temps à perdre. Salut, Pat!
3: Ben non, ben, salut, bye! Bonne
0: bye,
3: soirée!
0: À la prochaine. Bye! Une minute. Allô, Radio X?
6: Oui, écoute-moi bien, là.
0: Oui.
6: Et là, quand j'entends parler Pat, là,
0: ah ouais?
6: Je viens très étourdi. Et j'avais dit à Daniel Hull, non.
0: Ça va? Toi, il est temps, tu l'as presque, hein? Mais bon, il faut que tu parles vraiment les mots en anglais.
6: Oui, mais il faut que... Je l'ai parlé avec Danny Hull.
0: Écoute-moi,
6: et là, mes sources, c'est toujours... Mes sources me disent que... Oui, ils l'ont couché ensemble, mais... bisexuels, hein? C'est ça, s'ils sont bisexuels.
0: Ouais,
6: mes sources me disent, ces maudites sources, on ne sait jamais c'est qui. Ben, voyons. Hein.
0: Ouais.
6: À part de ça, c'est quoi le sujet aujourd'hui?
0: Tabarnouche, je t'écoutais pas radio, mon Gaétan?
6: Ah ben.
0: Robin. Robin Zartin. Hey, non, mais on parlait du micro-cheating. Toi, ta blonde, là, mettons. Là. Mais toi, c'est pas ta génération là, de commencer à texter une femme, là.
6: C'est quoi tu veux dire par là?
0: Ouais. Et c'est pas dans ta génération, ça, hein?
6: Oh, ben, c'est dans toutes les générations.
1: Ouais, tout le monde, ça.
0: Ah, ouais? Ben, je pense que oui, tromper sa femme, c'est dans toutes les générations.
6: Ben
1: oui.
6: Voyons. Ça se faisait dans les années 20, des années, n'importe quelle.
0: Ah, ouais. As-tu déjà fait ça?
6: Non. Non? Jamais.
0: T'es un gars de.
6: J'ai
0: un homme
6: fait
0: à une seule femme.
6: Ben, ça fait 27 ans, je suis avec.
0: Ouais.
6: Puis. Oui, des fois, j'aurais eu des occasions, mais non, moi, on est ensemble. Fait que, elle, j'ai confiance en elle, puis elle a confiance en moi, puis ça marche comme ça, puis on est un bon couple. Je veux dire, c'est sûr, des occasions, hein, tu peux en avoir, mais t'es en couple ou t'es pas en couple. Merci. Après ça, il y avait une autre question, là, je fais du pet. Et le bois dans le fond de l'eau. Non, t'as parlé de la peine de mort.
0: Ouais. Pour les politiciens.
6: Mélanie a ri.
0: Les politiciens corrompus.
6: Ah! Bon, là, tu tombes dans un sujet que. Est-ce qu'il y a déjà eu des politiciens non corrompus?
0: C'est ça que je me demande.
1: C'est une bonne question.
6: Faut virer la question à l'envers.
0: Ouais, les intègres. Tu sais, les vrais intègres,
6: là. Je sais pas. Je pense que même quelqu'un comme René Lévesque, qui était apprécié du peuple, on sait pas, on n'était pas toujours là quand il a fait des affaires.
0: Ouais, c'est ça.
6: Fait qu'on peut pas savoir vraiment ça. Bon, OK, une dernière question, là. Après ça, je laisse la ligne aux autres.
0: Ouais,
6: là.
0: Vas-y, parce que là, il faut que j'aille faire une pause bientôt aussi.
6: Ben oui, mais t'en vas faire des pipis, là. Non, il faut que... non, mais la peine de mort...
0: Ouais.
6: Moi, je compte la peine de mort pour une chose.
0: Oui.
6: Mais il faut changer la loi au Canada. La loi, ça serait comme aux États-Unis. Tu fais quelque chose, t'as tué quelqu'un, ben c'est fini, bye bye, le bateau s'en va et c'est fini.
0: Ouais.
6: Mais ici, on a laissé souvent du monde ressortir et qui ont commis des crimes. On pense au petit Liverneur, le gros Bastien, puis pépépète, quoi. Il y en a plein, là. Mais ici, là, la peine de mort, non. Tu vas aller sécher en dedans, puis pas juste sécher, ça va voir les prisons du Salvador.
0: Ouais, c'est ça, ouais, oui, c'est ça. Les prisons,
6: t'sais, autrement dit, gars, là, t'es en prison. T'es pas au Château-Frontenac, là.
0: Ah non, mais là, hey, un peu, ils ont des droits, là, les prisonniers.
6: Ah ben.
0: Hey, salut, merci.
6: Hey, ben, on se reparle.
0: Yes, on s'en rejase.
6: Salut.
0: Les circuits sont pleins, on va aller répondre à un, après ça, on va faire une pause. Allô, Radio X?
7: Hey, bonsoir, les deux.
0: Bonsoir.
7: Hey, ça sera pas long, Carbo. Hey, les trous, là, qu'il y a dans le chemin, là, les routes que les ministères s'occupent, là.
0: Ouais.
7: Ça serait quoi, un coup qu'ils ont identifié un bon trou, là? de faire le tour avec une peinture orange.
0: Ouais.
7: C'est au moins minimum. Hey,
0: sont même pas
7: en
0: capables
7: attendant
0: de...
7: qu'on
0: sont...
7: répare.
0: Ils sont pas capables de faire des lignes. Il y a un nid de poule au coin de c'est n'importe quoi. Il y a un nid de poule au coin de Valvue de la Fonde. Là, c'est pas une route du ministère des Transports, c'est une route de la Ville de Québec. Fait quatre plaintes au 3-1 que je fais. Cette semaine, il y a un gars qui s'est écœuré, il a mis une jardinière de tu sais, une boîte de bois, il l'a mis dedans. La ville est venue mettre un compte. Bon, là, il n'y a plus de compte, plus de jardinière, mais le trou est encore là. C'est n'importe okay. quoi. C'est n'importe quoi. La Ville de Québec, c'est épouvantable.
7: Ben, moi, je te parle rien que des routes du ministère, là.
0: Ah, imagine, c'est encore aussi pire. Les ben, roulières, les roulières.
7: Ça fait un minimum, tu sais. Ah, ouais. Je suis sûr que quelqu'un qui a passé, qui a analysé, bon, ben, tu sais, qu'il y aurait une estimation de temps ou, tu sais. Ben, en attendant, fais le tour des trous, puis mets de la peinture. T'es pas obligé de mettre un comble. C'est juste, genre, une courtoisie, là.
0: Ouais. Juste pour dire qu'il y a quelqu'un qui s'en occupe.
7: Oui, ouais. Qu'il y a déjà quelqu'un qui a visité le...
0: Ah, c'est l'enfer.
7: Le chantier futur.
0: Vraiment. Hey, merci d'avoir appelé.
7: Hey, je te remercie aussi.
0: Salut, bye. J'ai la seule rue qui a été planée et pavée, c'est la section Pierre-Bertrand en avant du ministère des Transports. Puis là, c'est vrai, là. Pour vrai.
1: Ils ont choisi.
0: Ouais.
1: Ils ont choisi leur place.
0: Là, présentement, là, les peintureux de ligne en terre là, sont en train de faire tout ce qu'il faut pour les pistes cyclables, mais il n'y a pas une crucifix de rue qui a été nettoyée comme du monde à la Ville de Québec.
1: Là, ils ont refait les lignes ici en avant, là, t'as-tu vu?
0: Ils ont refait, là. Ouais. Ils ont commencé pour la piste cyclable. Ils ont fait pour la piste cyclable. Plus ils s'en vont avec ça, là. Pour vrai, c'est tout croche, là. En tout cas, regarde, c'est comme ça. On se plaint, le vent de plein, encore une fois, tu vas me dire. On va faire une pause. Ceux qui ont déjà leur circuit, gardez-la. On revient, ce sera pas long. C'est le Carbo Show jusqu'à 19h. Je suis avec Mélanie Paru. Ouais, ben oui, jusqu'à 19h.
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0: Ouais. Je te dis que par texto, ça y va fort. On va te dire honnêtement, ouais. Ben d'accord avec toi aussi. Quelqu'un qui me dit, dis-moi si mon père trompe ma mère, là. Et le gars, il me dit, je parlerai plus jamais à mon père.
1: Ben, j'espère.
0: C'est pas dans ses valeurs.
1: Ouais. Moi, je suis d'accord avec ça.
0: T'es d'accord avec ça, toi aussi?
1: Oui.
0: Ah, tu t'en mêlerais personnellement?
1: Je m'en mêlerais. Qu'est-ce que tu veux dire?
0: Tout le monde trompe tout le monde. Il me semble que j'arrête pas d'entendre du monde qui se
1: trompe. Ben, tu sais, ça dépend c'est quoi les circonstances puis tout, là, mais il y a certaines choses que j'accepterais pas.
0: Mais tu sais, l'émission.
1: Il y aurait vraiment une grosse mise au point.
0: L'émission indéfendable, la femme s'est fait tromper par son mari avec une prostituée. Mais ça, c'est dégueulasse.
1: Ça, c'est dégueulasse.
0: Tu sais, honnêtement, là. Mais, en plus, son fils l'avait donné, drogué, puis l'avait donné à ses chums parce qu'il rapportait des revenus que ses chums violent sa mère. Regarde, c'était cause indéfendable qui était une vraie cause, soit dit en passant, en Europe. Mais, tu sais, t'en vois de tous les couleurs, ça n'est dégueulasse, là. On va, les lignes sont pleines, on va aller sur la 4. 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
2: Hey, bonsoir, Carbo.
0: Salut.
2: Bonsoir, Mel.
0: Salut, Robin.
1: Allô.
2: Comment allez-vous?
0: Ça va bien, toi?
2: Ben, tu sais que moi, je suis oui, ça va bien, merci. Tu sais un peu mes positions. Moi, je suis pour la peine de mort pour les pédophiles.
0: Ouais.
2: Et les sœurs en série ou quelqu'un qui a prémédité son meurtre. Ça, je serais pour. Mais de là à mettre à mort un politicien, non. Les politiciens, il faudrait qu'ils soient imputables. Comme Morel.
0: Mais imputable, tu lui donnes quoi? Comme sentence?
2: À vie.
0: Interdiction à vie d'être politicien?
2: Non. Tu lui donnes la prison, là.
0: Ah, la prison à vie? C'est ça. Ben, en prison, oui. Il pourra pas être politicien, Robin.
2: Ben non, ben je veux pas.
0: OK.
2: Regarde, s'il nous a fourré 3 mois, puis...
0: Mais c'est un menteur. Là. C'est un menteur ou une menteuse.
2: Entre autres. Ouais. C'est un manipulateur.
0: Aussi.
2: Ben non, je nommerai pas de nom.
0: Ben non, j'ai pas... On nomme personne, là.
2: Non, un certain maire qui manipule la population. Donc, tous les politiciens nous manipulent. Il faudrait qu'ils soient imputables.
0: Ben c'est dans la description de tâche d'un politicien, c'est de manipuler une population pour se faire élire. Parce que la majorité vont te faire des promesses qui ne tiendront jamais.
2: Et ça, oui.
0: C'est ça.
2: Ça, c'est un fait.
0: Ça, c'est, il est crosseur à la base.
2: Oui, mais c'est pour ça qu'il faudrait qu'il y ait de l'imputabilité.
0: Ben oui.
2: C'est dire, regarde, toi, là, si tu fais une gaffe à ton garage, body, là, c'est imputable de la job que t'as faite.
0: C'est
2: pourquoi
0: ça.
2: Pourquoi eux le sont pas? Ils sont payés gros salaire, probablement 4, 5, 6 fois plus que toi dans un
0: an. Mais là, en même temps, comment est-ce qu'on ferait, comme Martin dit, pour criminaliser des promesses? Mais là, c'est pas là, là Martin, là.
2: Non,
0: moi, je parle
2: pas
0: que si t'es trouvé coupable, exemple, le maire de Laval, d'avoir mis...
2: Des fonds.
0: C'est ça. Ça, oui. Je suis d'accord avec ça. T'es coupable, oui. T'as des preuves, que t'as détourné des fonds, que t'as reçu des enveloppes brunes,
2: oui.
0: Qu'il y a certains promoteurs qui t'ont gâté en masse puis grossement. Mais là, à ce moment-là, ça serait ça.
2: 4-4 carrés, pas plus.
0: Imputable financièrement, mais là, il faudrait être capable. Mais là, à ce moment-là, si tu fais faillite...
2: Ben, je sais bien, c'est ça l'affaire. On a un système qui est pas bien... En tout cas, écoute, tu comprends un peu mon point, Carbo?
0: Ben oui. Je comprends très bien. Hey, merci d'avoir appelé, Robin.
2: Ça m'a fait plaisir. Merci beaucoup de me recevoir. Bye-bye.
0: Bon match. On va aller sur la 1. Allô, Radio X?
3: Salut, Carbo. Salut, Mel. C'est Robert.
0: Salut, Robert.
1: Salut.
3: Moi, regarde, tu dois le savoir, je suis complètement pour la peine de mort pour les politiciens qui crossent le monde.
0: Oui.
3: Puis j'irais même un peu plus loin. J'adopterais le système chinois.
0: Ouais, ben là, tu parles d'un communisme crasse, là.
3: Ben, c'est quasiment la même chose.
0: Ben là, t'es-tu rendu assez désemparé pour demander un système communiste, là?
3: Non, mais je trouve qu'ils ont des bonnes idées. Tu sais, ils sont pas obligés d'adopter un système s'il y a des bonnes idées, non?
0: Des bonnes idées. C'est quoi la bonne idée d'un système communiste?
3: Chinois?
0: Ouais.
3: C'est sur le mur, un peloton d'exécution, et tu saisis tous les biens de la famille et des proches.
0: Mais pourquoi que la famille et les proches payent pour un crosseur?
3: Ben, je sais pas. Tu sais, le chalet d'un Laurent, c'est de grosse maison.
0: Robert, je sais que t'es intelligent.
3: Tu saisis les biens.
0: Je sais que t'es intelligent, mais tu peux pas saisir le patrimoine d'une famille parce qu'un politicien est corrompu.
3: Oui, mais est-ce que le patrimoine vient de la corruption?
0: Mais oui, mais... Je comprends l'idée derrière ça. Là. La corruption, il y en a partout dans le monde.
3: Ben oui.
0: Mais présentement, là, est-ce que tu vas dilapider une famille parce qu'un politicien est crosseur?
3: Je comprends, mais je te dis,
0: probablement que sa femme est victime, ses enfants sont victimes de lui.
1: Puis qu'ils ne sont pas nécessairement d'accord avec lui.
0: S'il ne gêne pas pour crosser une population de millions d'habitants, il ne gênera pas pour crosser sa famille. Là. Alors, c'est pas ça, là. Robert,
3: comme
0: c'est
3: comme
0: pas...
3: Comme je te dis, ouais, je comprends là-dessus, mais comme je te dis, moi, les peines de prison, regarde, disons qu'on a un là, qui nous détourne un 7 milliards. Comme ça, là.
0: Non, je le sais. Je comprends ce que tu dis.
3: Mais regarde,
0: de là à dépareiller une famille, non, je suis pas d'accord avec toi.
3: Ouais, c'est peut-être... En tout cas...
0: C'est ton point de vue. Merci, Robert.
3: Non, regarde, je veux juste te dire une chose.
0: Oui.
3: Je connais très bien les Philippines.
0: Oui.
3: Surtout, si tu recules un peu dans l'histoire, parce que tu connais ton histoire, ils mettent là les souliers, là.
0: Ça fait longtemps
3: aux Philippines qu'il y en a de la crise de corruption.
0: Mais il y en a toujours eu, la Philippine.
3: C'est l'enfer.
0: Il y en a toujours eu, puis ils sont écœurés. Le peuple est écœuré,
3: c'est clair. C'est normal.
0: Hey, merci, Robert.
3: Mais comme je te dis, peine de mort. Les envoyer en dedans, regarde, encore pour les faire vivre. C'est ça, là.
0: Ben, moi, ça me dérange pas, là. T'es pas obligé de les faire vivre en dedans, là.
3: Mais il y en a plusieurs,
0: Il y a beaucoup de prisons dans le monde où c'est la famille qui doit venir nourrir son prisonnier.
3: Tu me dis, Jean-Salvador, puis au Salvador, puis le temps 2, peut-être.
0: Exact.
3: Mais pas ici, au Club Med, là, voyons donc.
0: Exact. Hey, merci.
3: OK, salut mon homme, salut Mel.
0: Salut, bye. Sinon, qu'on retourne, il y a quelqu'un qui dit qu'on retourne à l'époque où la peine de la déportation, à jamais, t'es envoyé ailleurs. Malou.
1: Mais en même temps.
0: Bon, on les fait de la merde ailleurs.
1: C'est ça, là?
0: Oui.
1: C'est mettre sa mère d'ailleurs.
0: C'est mettre sa mère d'ailleurs.
1: Désolé, là, mais c'est vraiment ça l'expression. Là. C'est
0: cru, hein, ce que tu viens de dire.
1: Excusez-moi. Là, c'est
0: ça sort d'une belle petite bouche comme la tienne.
1: Oui, je m'excuse, mais...
0: Jeune et douce.
1: On va pas donner nos mauvaises herbes aux voisins. Là.
0: T'as raison,
1: ça va pas les aider. Oui,
0: c'est bon, ça, de t'affirmer comme ça.
1: Oui.
0: Ouais, parle-moi de ça. T'es craqué, hein, Mélanie?
1: Oui, ça vient me chercher.
0: C'est-tu Robert qui est venu te chercher, là?
1: Non, mais le monde, ils font de la corruption, là. Moi, là, ça vient bien me chercher. Puis en même temps, si on compare, là, mettons que t'es pas politicien, là, puis que t'es un fraudeur, là, ben, mettons que moi, là, que c'est mon père, là, mais moi, je le sais pas. Pourquoi sa fille paierait pour
0: ben,
1: ça, nécessairement? Elle est peut-être même pas d'accord.
0: Mais ben, ça, c'est pas correct. Là. Ce commentaire-là, je suis pas d'accord. Mais tu sais, il faut laisser la place à tout le monde. Tout le monde a une opinion.
1: C'est vrai.
0: Bon, OK, on continue. 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
4: Salut, gang. Félix ici. Écoute, je vais être un peu plus léger. On va parler de nid de poule et de trous sur la route. Garbeau, je t'invite en voiture. On va faire un tour dans le quadrilatère Monseigneur Cook, Valcartier, du Golfe.
0: Veux-tu qu'on en parle? C'est mon patelin. As-tu vu au coin fond de Valcartier?
4: Non, attends. As-tu vu le boulevard des étudiants au coin de l'hôpital puis en t'en allant vers le boulevard Valcartier?
0: C'est mental.
4: C'est incroyable.
0: Je vais porter les filles à tous les jours au dîner à Roger Comtois. C'est mental. Je te dis, c'est n'importe quoi.
4: Dans ma rue, au 3-1-1, j'ai fait deux appels. Premier appel, ils sont venus faire un tracé à la peinture blanche autour de la patente qui était creusée.
0: Ça, c'est un trou. Parfait. On dessine un trou.
4: Attends un peu. Là. On a c'est plus qu'un trou. Là. C'est une bonne, un bon 6x6. Tu sais, il y a de l'autobus qui roule là-dessus. Il y a de l'auto en masse. Mais là, le problème, c'est que ça s'est affaisé. Fait que là, j'ai rappelé au 3-1. Là, ils sont venus mettre un cône.
0: Ah ouais, hein?
4: Ouais, là, on est rendu au cône.
0: OK.
4: Fait que là, je sais pas ce qui se passe à Haute-Saint-Charles là avec Madame Asselin. Là.
0: Non, c'est là, Marc Roussin à Haute-Saint-Charles.
4: C'est plus Madame Asselin?
0: Non.
4: Ah,
0: non, c'est Marc Roussin. Ben, Saint-Émile-Lac-Saint-Charles, jusqu'à la limite de Loretteville. Là.
4: Ah, OK. Enfin,
0: toi, t'es comme, dans ce secteur-là, t'es comme ça à la limite des deux. Là.
4: Ouais, mais moi, c'est ça. C'est parce que moi, je suis plus dans Monseigneur Cook, mettons.
0: OK, ouais, okay, là, t'es plus dans Loretteville, ouais.
4: Ouais, mais j'ai tout le show du boulevard des étudiants là au coin de écoute là, avec les autobus qui passent, le nouveau bump qu'ils ont fait là.
0: Ouais.
4: Tu dois le prendre là, quand tu passes la route de l'hôpital, là, tu prends un petit bump là, c'est un
0: ouais, ben tu sais, ils ont enlevé une lumière, ils ont mis un catitop, puis ils ont fait cette affaire là.
4: Hey, si au moins il y avait une lumière avant.
0: On avait une lumière au coin de l'hôpital puis la rue boulevard des étudiants.
4: Oh, mais ça fait longtemps là ça.
0: Ouais, ça fait quelques années, mais on avait une lumière là. Mais là, quand ils ont refait la côte de la rue de l'hôpital vers la rue Racine, ils ont mis ce tas d'asphalte-là dans le milieu. Là.
4: Oui, exactement.
0: Mais c'est un demi-mal, parce que tu fais ton stop, tu embarques dessus, tu débarques l'autre bord, pas de speed.
4: Bien, au moins, on a un brigadier qui a du sens le matin. Oui,
0: son
4: baissier
0: qui a pédale, lui, il n'est pas
4: pire. Oui, on le salue d'ailleurs, on le remercie pour son beau travail. Puis écoute, ben c'est ça, c'était mon chiolage du soir.
0: Ben c'est bien correct, mais tu sais, je suis très d'accord avec toi. Présentement, là, je vais peser mes mots. La grande bouche à M. Marchand avait dit l'année passée qu'il fallait qu'il refasse 400-500 km d'asphalte. Okay? À date, j'ai rien vu, là, à part Pierre Bertrand.
4: Attends, avant de vous laisser, on va dire mieux que ça. Sur Monseigneur Cook vers Industriel, OK? On prend Monseigneur Cook.
0: Ça aussi, c'est une catastrophe. Mais ça a toujours été le Dawa, ou à côté du golf, là.
4: Oui, on est rendu avec des roulières.
0: Ben oui.
4: On est rendu avec des roulières. C'est supposé être refait depuis au moins 4 ans, cette voie-là, pour permettre au golf d'avoir la paix un peu de la circulation, puis peut-être mettre, je sais pas, une clôture là pour permettre là, un peu de quiétude pour les joueurs de golf puis les citoyens. Mais bon, on n'est pas rendu là, ça a de l'air.
0: C'est ça. À même affaire à coin de Saint... Hey, merci d'avoir appelé.
4: Ça fait plaisir, mon ami.
0: Même affaire, le coin de Sainte-Brigitte-de-Laval. Mais ça, Sainte-Brigitte-de-Laval, on a d'autres problèmes à Sainte-Brigitte-de-Laval.
1: Oh, oui.
0: Un, on n'est pas capable d'entretenir nos routes. Ça, je le sais. Je l'ai voyagé pendant assez d'années pour te le dire. 4000 piastres de taxes dans le cul-de-sac du fond du cul de la ville de Québec. Un cul-de-sac, là. Quand je te dis un cul-de-sac, c'est un cul-de-sac, là.
1: Il n'y a rien.
0: Il n'y a rien. Et tu peux pas ressortir de là, là. Exemple, il y a de quoi sur le boulevard Raymond, là, ou l'avenue Sainte-Brigitte, là. C'est bloqué, là. Ben, là, tu vois que tu passes par le lac Beauport, si ça va bien. Sinon, ben, tu vas t'acheter au IGA un sandwich, puis t'attends.
1: C'est ça.
0: Puis là, ben, ici, il nous dit, la portion nord de Sainte-Brigitte, ça n'a pas de sens, ça n'a pas de Christi de bon sens. Mais ça, c'est un autre problème. As-tu vu encore passer un autre communiqué à Sainte-Brigitte-de-Laval? Je sais pas ce qu'il y a dans l'eau à Sainte-Brigitte-de-Laval.
1: Ça brosse là-bas.
0: Ouais. L'enfer. Là, ils sont tous pétants, là, parce qu'ils vont avoir un consigné action, puis un je sais pas quoi, un Tim Horton. Hey, là, ils capotent leur vie.
1: Ben, ils auront deux choix de sandwich si jamais ils sont pognés à Sainte-Brigitte. Un Tim Horton, puis l'épicerie au moins.
0: Mais là, ce que j'ai vu dernièrement, je sais pas ce qu'il y a dans l'eau. Tu te rappelles, à un moment donné, ils se sont plaints parce que là, la pompe à marde, ils ont sorti des couches, des vêtements, des linges à vaisselle.
1: Oh,
0: les gens flushent la toilette avec les couches pour bébé là-dedans. Puis là, ils ont tout jamais les mépaleurs de la pompe à marde de Sainte-Brigitte. Fait que là, ils ont eu des troubles. Après ça, il est arrivé un autre problème dans le même genre. Là, on a chiolé encore. Puis là, il est arrivé, après ça, le bac de compost de Sainte-Brigitte, le bac brun. Là, ils ont donné un exemple, encore une fois. Bon, là, chers concitoyens de Sainte-Brigitte, où il fait bon vivre, merci la vie. Arrêtez de mettre vos tapis de char dans le compost, vous scrapez tout le compost de tout le monde. Fait que là, essayez de pas faire ça, là, parce que là, ça marche pas. Mais là, voilà qu'ils ont encore envoyé un courriel. Déchets mal disposés. Très trop. Tu es obligé de faire un courriel. Voyons donc!
1: Dis-moi qu'est-ce qu'il dit.
0: Comme à chaque printemps, la Ville souhaite sensibiliser ses citoyens concernant des comportements inappropriés avec la disposition des matières résiduelles. Des exemples concrets de matières mal disposées dans des aires de collecte sur le territoire, comme le démontrent les photos, puis là, ils montrent une photo, là, le conteneur, ben, toute la marde est à côté, mais pas dans le conteneur. Tous les sacs à vidange, là, ils ont tout garoché ça à côté du... Pas capable de faire l'effort de l'embarquer. Mais c'est sûr que ma blonde mesure 5 et 2. Un sac à vidange, c'est paysan. Fait que je vais le mettre à côté. Fait que comme ça.
1: Quelqu'un va le faire pour moi.
0: Ben oui, toi. Ben oui, c'est certain. Donc, et en plus, on monte des photos. Et en plus, qu'on met dans les poubelles. Parce que là, je comprends là, que la Ville de Québec check dans tes poubelles pour voir ce que tu mets. Puis font une étude de poubelles. Je comprends. Mais là, quand tu es rendu à mettre des morceaux de char, des pare-chocs, des éléments métalliques, des panneaux de bois, du mobilier, des bonbonnes de propane sont supposés être pas dans la poubelle. Ben, on met ça dans la poubelle à Sainte-Brigitte. Donc, la ville est obligée de prendre des photos, puis là, de demander à sa population de pas mettre une bonbonne de propane dans les poubelles. Il me semble que d'emblée, là, c'est assez intelligent pour Saint-Saëns. T'apprends ta bonbonne de propane, tu l'attaches dans le fond du coffre, puis tu t'en vas chez Canac. T'en
1: mais
0: achètes
1: oui.
0: Une neuve, puis ils prennent ta vieille.
1: Ouais.
0: C'est aussi facile que ça.
1: Mais là, il semble que...
0: C'est peut-être un peu compliqué!
1: Même moi, je sais ça, là.
0: Même toi, tu sais ça qu'un bumper de char, ça va pas dans la poubelle?
1: Oui, je
0: dans
1: le sais.
0: Dans le bac bleu, non, ça va? Non. OK.
1: Tu mets pas ça, là, dans la poubelle.
0: Fait que tu mets pas tes quatre pneus là-dedans, là.
1: Mais non.
0: Ah! Hein?
1: C'est.
0: C'est pas où les mettre, les pneus. Qu'est-ce là dans la rivière? Rendu là, ça change rien, là. Fais ça dans la rivière subtilement, comme dirait Elvis Gratton.
5: Bon, qu'est-ce que c'est ça dans la rivière, les mènes? Subtilement. Parce qu'il n'y en a pas de problème. Quand on le voit pas, le ton de marde, il n'y en a pas.
0: On va aller sur la 2. 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
6: Hey, salut, Carbo.
0: On termine avec toi.
6: Ben, merci, c'est Sylvie. Allô, Mélanie? Allô?
0: Oui.
6: Carbo, j'ai eu mal au cœur aujourd'hui.
0: Ah oui?
6: Je sais pas si t'as entendu parler de Garneau, thanatologue, avec...
0: Ah, les deux, là, le Mexicain, puis c'est ça, là?
6: Ouais, les Cubains.
0: Ouais.
6: Qui sont ici depuis un bout, puis qui parlent français, puis qui ont... Elle est un... Lui est ingénieur, puis elle est avocate.
0: Oui.
6: Ils ont accepté une job de faire du ménage dans des salons funéraires, peu importe.
0: Ouais.
6: Ben, le gouvernement du Canada n'a pas renouvelé leur permis.
0: Ah, oh, mais ça, c'est... Tu sais, quand tu signes un contrat, il y a plusieurs étapes à franchir, hein, c'est évident, là. Et je pourrais t'en parler longtemps, là. J'ai beaucoup de Philippins, moi, qui ont travaillé dans la restauration rapide, qui vont retourner chez eux, parce que la première étape, c'est de se franciser, puis ils l'ont pas fait, là. Tu comprends? Fait que t'as beau être ingénieur aux Philippines, si t'es pas capable de te franciser dans ton pays d'accueil, retourne-toi aux Philippines.
6: Mais eux autres, ils parlent français, là.
0: Oui, ils parlent français.
6: OK.
0: Ouais.
6: Mais le but de mon appel, c'est pas juste ça. C'est de voir un homme qui a poignardé la petite jeune Jolivet, là.
0: Oui, on en a parlé en fin de semaine avec Maître François-David Bernier.
6: Bon, qui a pogné 25 ans, peut-être 10 ans, en tout cas, sorti après 10 ans. Lui, là, retournez-moi ça dans son pays.
0: Moi, c'était un Québécois, ça.
6: Ah ouais?
0: Ben oui, c'est pas parce qu'il a la couleur de peau qui est pas comme la tienne ou la mienne.
6: Okay, pas Québécois. OK, non. Je pensais pas que c'était un Québécois. Je pensais que c'était un Angolais ou peu importe.
0: Non, non, c'est un Québécois.
6: Ah.
0: Le meurtrier de Mme Jolivet. Mais c'est ça. T'sais, lui, il avait 16 ans et 11 mois quand il a commis son crime. Et puis, il pensait être capable de se faire juger au tribunal de la jeunesse. Puis finalement, on lui a donné une peine au tribunal des adultes. Donc, lui, il a 25 ans avec une possibilité d'être libéré après 10 ans. Mais ça veut pas dire qu'il va être libéré, là.
6: Non, non, je sais. Mais moi, j'aurais envoyé ça chez eux. En tout cas, ça, c'est mon opinion à moi. Même s'il est Québec canadien, il vient toujours bien de quelque part, là.
0: Oui, mais c'est ça, là. C'est le même qu'on ne faut pas réfléchir. En réalité, c'est le même, là. T'sais, c'est un criminel, c'est un Canadien. Même s'il n'a pas la bonne couleur de peau pour qu'il fitte avec de souche, là. Mais c'est ça. Il y a la bonne couleur pour se faire juger au tribunal des adultes.
6: Bon, ben, tu m'en apprends.
0: Ben oui.
6: Ben, salut.
0: Salut, bye.
6: Bye.
0: Bye. C'est de valeur, mais c'est ça. Mais écoute.
1: Ouais.
0: Mais il n'y a pas eu de. Je comprends ce qu'elle voulait dire. Autrement dit, elle dit les pauvres Cubains travaillent thanatologue. Un est ici, l'autre est médecin, l'autre il a fait des études très grandes pour faire un métier, un gros métier, mais finalement sont là. Mais là, ils sont retournés chez eux alors qu'un meurtrier, mais là, pour elle, elle ne savait pas, là, qui était Québécois. Mais là, c'est ça. Ça
1: mais tu sais, on met que, mettons qu'il n'est pas, qu'il est pas Québécois, c'est son idée n'est pas folle, là, dans le sens qu'il
0: pourrait
1: retourner là, dans son...
0: Ben, je suis d'accord avec ça.
1: Le retourner là, il ne mérite pas d'être ici. Là.
0: Ben oui, c'est comme le gars qui insultait la policière à Montréal.
1: Ouais.
0: T'sais, même s'il n'a pas l'accent québécois, même si ses parents ne sont pas de pure laine québécois, mais lui, il est Québécois.
1: Mm-hmm.
0: Donc, évidemment, là, il venait, il s'est insulté un policier, une policière, ce serait différent parce qu'à Québec, c'est différent. Mais là, Eric, il me dit, autant de peu importe qui, tu le déportes. Non, non, ça marche pas de même. Ça peut pas marcher de même. Allez, on fait une pause, c'est déjà fini. Je suis même défoncé dans Spacecast, puis de beaucoup, hein?
1: Ouais, ouais.
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0: Ben, c'est déjà terminé, ce show, le Carbo Show. Je laisse toute la place à Jean-Francis et Louis. Bonne soirée, bon match à vous, auditeurs, auditrices, et à toi, Mélanie, évidemment.
1: Merci.
0: Et on se voit demain. Demain, c'est Feel Good.
1: Oh, yeah.
0: Nouveaux auditeurs. Feel Good, nouveaux auditeurs. Bye-bye.
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Oh yeah! Bon début de journée, mon nom est Dom Dumas, vous êtes sur les ondes de Radio X. Vous êtes à Good Morning Québec. Et on se dirige ensemble vers Montréalais, comme à chaque matin, alors qu'il fait 12. Ça écrit brouillard, plus ben ben. Il y en a sûrement eu plus tôt, parce qu'en effet, on le voit par-dessus... S'il y a un champ pas loin de chez vous, c'est ça que vous allez voir juste au-dessus du champ. Là. Une petite couche de brouillard, mais au sol. C'est pas dans les airs. Donc, ça joue pas sur la visibilité. À moins que dans votre coin, faites-moi signe. Ou si vous êtes entouré de champs, là, peut-être. Ça peut être le cas. C'est un maximum de 25 qu'on annonce quand même pour aujourd'hui. Il y aura de la pluie qui va commencer cet après-midi, cependant, par le même d'orage qui vont se mettre de la partie. Ça va se poursuivre au courant de la nuit. On parle de 10 à 15 mm à ce moment-là. Puis à l'image de ce que je vous annonce hier, ça demeure quand même gris pour le reste de la semaine, avec un petit peu de pluie par-ci par-là, mais pas des aussi grandes quantités que la nuit prochaine. 1 à 3 mm, j'imagine demain matin, alors qu'on aura un maximum de 19 pour mercredi. Jeudi, quelques gouttes, maximum de 13, ouais, la température drop. Même chose pour un vendredi, copier-coller avec un maximum de 13. Samedi, 14, dimanche, 18. Mais on prévoit pas vraiment de pluie à ce moment-là. Peut-être un peu dimanche, c'est à suivre. Anyway, c'est loin. C'est clair que ça va changer d'ici là. Ouais, ben le Canadien l'a échappé. Ça allait en prolongation, encore une fois. Prolongation durant laquelle, si je ne me trompe pas, le Canadien n'a pas fait un foutu lancer suite à une troisième période où le Canadien a fait deux lancers, si je me trompe pas, puis a passé un genre de 15 minutes sans en faire à un moment donné. Ouais, je comprends que faut faire notre deuil, que la Caroline va faire plus de shots que le Canadien, mais il y a une limite, là. Ça, c'est des choses que Martin Saint-Louis nous avait dites, mais là, ouais, ça peut pas être de même quand même, là. Donc, pour la première fois des séries et pour la première fois depuis un bon bout de temps, le Canadien en échappe. À moi, je me trompe, là. Le Canadien en échappe deux de suite. C'est pas arrivé, ça, depuis le début des séries. C'est pas arrivé à Dobesch, surtout d'en perdre deux de suite depuis un bon bout aussi. Donc, ouais. C'est ça. Et on va vivre avec, mais présentement, c'est 2-1 dans cette série-là. Pour ce qui est de la Caroline, prochain match, c'est demain soir. Prochain match pour Colorado contre Vegas, c'est ce soir et ça pourrait se terminer là. Ça pourrait se terminer à Vegas en plus. Regarde, à suivre. Pourquoi les games sont à 20h? On a voulu nous éclaircir ça hier. Si vous pensez, ben ça doit être à cause de la TV, c'est exactement ça. C'est juste ça, pour que l'Ouest voit ça plus pendant son heure du souper que se grouiller pour revenir à la maison. Là. Ça ressemble pas mal à ça, en gros, le pourquoi du comment. Ensuite de ça, oui, les joueuses de la victoire étaient là au Centre Bell hier. Je sais pas, par exemple, on dirait pas qu'elles ont eu... à part être présentées dans la foule, je pense pas qu'elles sont venues sur la glace. Il me semble. Moi, je l'ai manqué, mais ça semble, en tout cas, ça semble pas être le cas dans la cérémonie d'avant-match, je veux dire. Là. Défilé, d'ailleurs, pour la victoire samedi prochain à Montréal. Est-ce que ce sera le seul défilé de champion slash championne à Montréal cette année? Ouais, ça serait quand même possible. Coupe Memorial, rapidement, je vous parle du match d'hier. C'était entre Kitchener et les autres. Voyons comment ça s'appelle. J'ai dit Kitchener? Oh oui, c'est ça. Non, Kelowna, excusez. Kelowna et... excusez, je vais retrouver là. Voyons comment ils s'appellent les autres. C'est... je peux savoir les scores? J'avais ça pas loin. C'est parce que là, ils ont changé le score qui était affiché sur ce site. Mais ceux qui avaient battu les Saguenayens lors du match d'ouverture, et là, ils se sont fait sacrer une volée hier. Qu'est-ce que ça dit pour le prochain match qui est ce soir, d'ailleurs, entre les Sags et justement Kelowna? Ça va être à suivre. Non, c'est Kitchener. C'est ça. Je dis Kelowna, mais c'est Kitchener. Donc, c'est ça. Sags contre Kitchener ce soir. Match important. Kitchener qui n'ont pas perdu encore, mais là, il faudrait que les Sags gagnent celui-là s'ils veulent se rendre, disons, en demi-finale. Les Knicks qui s'en vont en finale de la NBA, j'en parle très rapidement parce que si vous pensez que les billets pour le Canadien coûtent cher, watch out ceux-là des Knicks. On parle déjà d'une... c'est un billet ou deux billets? 279 000. C'est le montant le plus élevé qui a été vu. Puis ça, c'était même avant que les Knicks confirment qu'elle est en finale hier soir. Donc, c'est ça. Ça va être la folie.
La dernière fois que les Knicks sont allés en finale de la NBA, j'imagine que, je pense que c'est déjà arrivé au moins une fois à l'époque de Patrick Ewing, là. Je crois. Mais je vous dirais que je suis même pas sûr que c'est là la dernière fois. Bon, je vous parle rapidement de ce qui se passe du côté de l'Iran. On rentre un peu plus dans le sérieux. Là, on nous disait hier qu'on était très, très proche d'une paix, mais en même temps, on a frappé des sites de lancement de missiles alors qu'on continuait à négocier. Ouais, c'est bizarre. En même temps, là, les marchés ont quand même pas mal cru à la possibilité de paix. Donc, laissant le baril de pétrole qui a planté, qui a baissé pas mal hier. C'est un 5$. Il était à 93 ce matin. Il est descendu jusqu'à 91-92 hier. J'imagine que ça devrait commencer à apparaître à la pompe, là. Ça serait quand même pas pire si ça arrivait, même, je vous dirais. Donc, gagne à suivre pour ce qui est de ça. Sur ce, on part le show. Let's go!

OK. Donc oui, Christine Fréchette a fait son annonce hier. En fait, ses annonces, c'est plusieurs comme en même temps. Tout ensemble. C'était bizarre d'ailleurs. Les journalistes habituels qui suivent le beat étaient pas là. OK. J'ai de la misère à comprendre exactement pourquoi. Mais en tout cas, ça a donné des moments cocasses où les journalistes en question ont comme passé leur. C'est ça, ont passé leurs questions à d'autres journalistes locaux qui étaient sur place, comme s'ils n'avaient pas confiance aux journalistes locaux. Ouais, ça, c'est bizarre. Mais bon, au total, ça, c'est la presse qui calcule ça ce matin, c'est pour 682 millions de mesures qui ont été annoncées. Mais là, c'est ça, c'est si tu mets ça sur un rythme annuel, pas d'ici la prochaine élection, pas d'ici le prochain budget. Éric Girard, lui, calcule ça plus à 3,36. Mais est-ce qu'il faut sur 3 en bande? Regarde, pour pas se perdre dans les chiffres, justement, là, la limite... supposément pour un nouveau chef, que ce soit Drainville ou que ce soit Fréchette, était de 250 millions à dépenser. On a busté ça, on est rendu à 336, mais c'est correct, il n'y en a pas de problème. Entre autres parce qu'il y a de l'argent du fédéral de plus qui est venu. Ah, OK.

J'ai l'impression que c'était un peu ça qui était comme désiré. Mais en gros, on dépense de l'argent qu'on n'a pas. Puis c'est ça, faudra faire avec. Il y a plein de produits sur lesquels la TVQ va être abolie. On vous en avait fait quand même pas mal le tour hier, là. Papier hygiénique, les fruits et légumes prêts à servir, les produits de granola, entre autres individuels, les noix et graines salées. Ce genre de, c'est pas énorme. Ça sera pas des gros montants au final que vous allez sauver. Il y a aussi cependant une baisse de 50$ d'immatriculation. Ça, c'est juste pour une année. Et ça, c'est pour compenser justement le prix de l'essence. On parlait du prix du baril tout à l'heure, là, des toits d'Ormuz, tout ça. C'est un peu l'explication qui était donnée, mais c'est juste un an. Après ça, donc, on continue à vous taxer, taxe du carbone plus qu'ailleurs. Ça, il n'y a pas de problème. On y croit. Donc, c'est ça. On va continuer à être surtaxé, finalement, au Québec versus ailleurs. Mais pour un an, on va vous donner un break. Il y a beaucoup de monde hier qui pensait, là... Bruno Marchand, vas-tu nous faire un Jean Charest puis reprendre le 50$ de taxes puis l'ajouter sur sur sa propre taxe municipale? Je pense. Évidemment, je pense pas. Je sais pas jusqu'à quel point il pourrait puis dans quelle date il faut qu'il le fasse, mais en tout cas, j'en doute. Ça serait croche, puis il pourrait même l'année d'après dire « Hey, je vous annonce une baisse cette fois-ci ». Vu que le gouvernement provincial, lui, remonterait. Mais, je sais pas si on pourrait aller là. Il y a Jimmy Jean, quand même, qui est l'économiste en chef de Desjardins, qui, lui, se dit inquiet des nouvelles mesures fiscales parce que, justement, on dépense plus que ce qui était prévu. C'est un petit peu ça qu'il faut comprendre. Pendant ce temps-là, les Canadiens, en général, c'est un sondage qui a été fait, qui font face à l'insécurité, pas juste alimentaire, mais financière tout court. 120 % de leur... Il y a beaucoup de Canadiens, en fait, là, qui dépensent 120 % de leurs revenus. Donc, trop. Plus que 100 % plus que leurs revenus. Seulement et uniquement pour la bouffe et pour le logement. Donc, ils sont dans le rouge. En gros, à chaque mois, c'est là qu'ils en sont présentement. Il y a un gros problème. On en avait parlé quand même par le passé. Concernant la fuite de courriel d'Éric Girard, il y a une enquête qui est en cours. Là, on va trouver c'est qui, puis on va en mettre dehors. C'est déjà arrivé dans un autre ministère, semblerait-il, il y a ça quelques mois, qu'il y a eu une fuite de même à un journaliste, puis qu'on a mis la personne dehors par la suite. Ouais, c'est pas la chose la plus transparente déjà de faire ça. Mais, puis en plus, il y a des choses, elle disait confidentielles. Ouais, mais là, dans ce cas-ci, il n'y avait rien de confidentiel tant que ça. Là. Tu dépenses trop, c'est quand même correct qu'on soit au courant. Là. Projet informatique, votre santé. Laura de Cannes est là-dessus. Je crois que c'est Thomas Gerbet. C'est encore une fois Thomas Gerbet. Toutes les dossiers informatiques, finalement, reliés à la santé et pas que. Mais c'est... Et tout le monde passe à sa clique à ce moment-là. Donc, projet informatique dans la santé, c'est des enquêteurs qui vont regarder ce qu'on est en train de buster là aussi. Ce qu'on nous dit ce matin, 7 fois plus cher que prévu. Alors, ce projet-là, heureusement, c'est pas un projet... Ben, ça reste en millions, là. C'est parce qu'on est tellement habitué à avoir des chiffres de fou. Mais ça devait coûter 18 millions au départ. On est rendu à 126. Fait que, encore une fois, les prix qui explosent, les explications, on les a pas trop pour le moment, mais c'est pour ça qu'il y a une enquête qui est comme partie pour... Qu'est-ce qui s'est passé là? Est-ce que ça va... C'est ça qui va être dur pour Christine Fréchette de dire, c'est le changement, c'est qu'il y a quand même des choses qui ressortent comme ça, qui font très cac, ouais. C'est l'image de ce qu'on a connu au cours des dernières années. Il y a des députés caquistes, d'ailleurs, qui hésitent encore. Est-ce que je reviens? Est-ce que je me présente comme candidat? Il y en a qui sont pas clairs comme ça, qui ont pas fait d'annonce. Hier, on parlait d'Éric Girard, justement, puis tout le monde avait l'air de considérer qu'il se représentait pas. En janvier dernier, il disait que oui. Il n'en a pas reparlé depuis ce temps-là. Est-ce qu'il pourrait changer d'idée? Je sais pas. Mais il semblait dire qu'il se présentait pour un troisième mandat. Mais les autres, il y en a plusieurs qui n'ont juste rien dit jusqu'à maintenant. Donc, à suivre. Elle s'est fait questionner aussi, Christine Fréchette, concernant les normes en construction. Ce qu'on a parlé hier, qui était la une de la presse. Donc, qui ferait augmenter le prix de l'habitation. Des nouvelles habitations, du moins. On sait pas trop, on veut analyser les impacts, on va jeter un coup d'œil là-dessus. C'est sûr que si ça nuit, on ne le fera pas. C'est un peu ce qu'elle a dit, mais elle patinait. En gros, il n'y a pas eu de réponse très, très claire qui a été donnée à ce chapitre-là. Et tant qu'à parler de réponse claire, on lui a demandé, « Hey,
c'est quoi la limite? Parce que là, tu sais, c'était 250, là, c'est rendu 336 millions. Tu pourrais-tu encore dépenser plus d'ici l'élection, admettons, faire d'autres cadeaux comme ça qui ne seraient pas du

0: du tout électoraux. Elle n'a pas eu de réponse. Elle a dit ah, écoutez, ça fluctue, là, on ne sait pas, on verra. Je reviens sur les normes de construction parce qu'il y en a une autre quand même qui a fait jaser l'année dernière puis qu'on avait comme repoussé dans le temps. Je parle de la sécurité autour des piscines. Tu sais, les clôtures, les patentes comme ça, ça a été compliqué. Trop tard, on a annoncé comme un sursis, puis là, des changements. Il y en a plusieurs qui disent, on peut se revenir aux anciennes règles, parce que là, c'est le bordel. Il faudrait que ça se décide quand même assez rapidement, parce qu'encore une fois, l'échéance arrive. Puis là, est-ce qu'on va reporter encore une fois? Est-ce qu'il y a des gens qui attendent, ou au contraire, qui l'ont déjà fait, puis là, ils font comme, là, tant qu'à y être, allez-y avec le règlement. Je serais curieux quand même à ce sujet-là. Toujours dans le dossier de la CAQ, c'était une des priorités de Christine Fréchette pour ce qui est de la région de Québec. Mais hier, c'était le conseil de quartier du secteur de Le Bourgneuf, on va dire comme ça, là, dans le coin de Robert Bourassa, boulevard Le Bourgneuf, qui disent, regarde, le pont est à jugement, là. On y croit pas. À beau dire ce qu'elle veut, là, Christine Fréchette, on y croit juste pas. Fait que, est-ce que réellement elle va aller de l'avant avec ça? Il y a des doutes. On va le dire de cette manière-là. Je termine de regarder. La CAQ est partout ces temps-ci, mais c'est pas juste des bonnes nouvelles, là. Puis il y a des attaques aussi qui se font des oppositions. Hier, c'était Gabriel Nadeau-Dubois de QS, qui sera plus là, lui, après la prochaine élection, qui a répertorié les nouvelles écoles qui se sont construites au cours des dernières années puis au cours du règne caquiste. Puis en gros, c'est sûr que, par exemple, la CAQ en a gagné beaucoup des circonscriptions, là. Mais lui prétend que si t'étais un comté caquiste, t'avais pas mal plus de chance. T'étais avantagé d'avoir une nouvelle école. En même temps, il y a Émilie Foster que vous avez fait jouer la semaine dernière qui disait un peu ça, pas pour des écoles, mais elle le disait, c'était pourquoi déjà, j'essaie de me rappeler, mais en tout cas, ça restait que c'était pour de l'argent public, là. C'est que si t'étais dans une circonscription caquiste, t'avais peut-être un peu plus de chance de pousser ton projet puis que ça passe. Puis là, hey, tu sais, faudrait récompenser le monde qui a voté pour nous autres. Oh, oui, ça fait quand même partie de la logique, même si ça devrait pas être le cas. On s'arrête quelques instants pour une courte pause. On parle d'autres nouvelles. Au retour.
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0: Il me reste encore pas énormément de temps pour vous jaser de quelques petites nouvelles. En fait, j'ai le temps pour quatre, OK? Juste bien vite. Hier, t'avais une gang, c'était beaucoup des QS, là. Puis t'avais un député QS d'ailleurs qui était là, Andrés Fantasia, qui critiquait le fait que le nombre de réfugiés dans les dernières années a énormément augmenté. Je parle de ceux qui sont expulsés du pays. En fait, le pourcentage de gens qui ne sont pas acceptés a augmenté. C'est un petit peu normal, c'est parce qu'il y en a eu des gens qui se sont dit réfugiés qui ne l'étaient pas. Puis c'est quand même des chiffres, j'aurais tendance à dire intéressants, parce que justement, on se demandait ce qui arrivait avec ces dossiers-là. On est rendu à 55% des... Hey, puis avant, c'était minime, là. C'était, je pense qu'on était peut-être à 10, 15, 20 gros max de pourcentage des réfugiés qui étaient refusés. C'était quasiment un automatisme, là, que tu rentrais. Tandis que là, on est rendu à au-dessus de 50% des gens qui sont retournés dans leur pays. Le seul problème, c'est que ça prend beaucoup trop de temps, là. Puis là, ces gens-là ont commencé à créer des racines ici, puis se sont trouvés des jobs, là, se sont commencés à s'intégrer. C'est ça. Le fédéral est incompétent à ce sujet-là. Tim Horton, d'ailleurs, qui dit au Canada que on va essayer d'engager un petit peu moins d'employés étrangers, temporaires. On va essayer de prendre des locaux. Ouais. C'est un message qu'on va essayer d'envoyer au cours de la journée d'hier. Je termine là-dessus. Le prix pour une nouvelle maison. On le sait, c'est cher au Québec. On essaie d'évaluer ça, là, combien qu'il faut gagner pour faire une nouvelle propriété. Je vous lance ça du même coup que on a hier eu le classement des places les moins chères à habiter aux États-Unis. Puis tu fais le saut, là. La numéro un, c'est Pittsburgh. Ça, c'est surprenant que ça soit une grosse ville. Les autres sont pas mal plus petites. 240 000, le prix médian d'une maison à Pittsburgh. Puis après ça, tu as des places comme Fort Wayne, Des Moines, Oklahoma City, Wichita. C'est pas des petites villes quand même non plus, là. Mais, tu sais, c'est toutes des places où on est capable de trouver des maisons entre 200 et 300 000, là. Donc, ce qu'on ne connaît plus ici. On oublie ça. Montréal Live, suis juste au retour de la pause.
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10: Ils vont le savoir dès le début. Bon, je vais l'annoncer dès le début. Extraordinaire. Merci, bonsoir, bienvenue, bon matin, 26 mai. Et vous êtes à Radio X dans Morel Live. Mon nom est Dom Morin en compagnie de Dom Dumas, que vous avez entendu, et Nicolas Cloutier.
11: Bien là.
10: Qui se prépare d'ailleurs à sa grande tournée de terrain de camping.
11: Yes.
10: Va incarner Bryan Adams.
11: J'ai tellement hâte de faire ça, ce show.
10: Je veux voir le show.
11: Je vais.
10: Écoute, la revente commencer, combien c'est?
11: La revente est très chère. Je dirais 100$ en bas des prix du Canadien.
10: Non, on écoutait du Bryan Adams tantôt. C'est dans tes cordes, pas à peu près.
11: Ben oui. Je suis vraiment content de faire ce show-là. Puis,
10: Back
11: ça
10: to
11: fait
10: You,
11: longtemps.
10: Le band.
11: Exact, Back to You. Disponible sur Facebook. Deux dates de prévues jusqu'à maintenant, mais là, on va élargir tout ça parce qu'il faut faire notre première. Tu comprends, le 27 juin, où on joue au camping des Aunais, on va prendre des vidéos, tout ça. Mais moi, ça fait quoi, 20 ans que j'ai pas joué en band. J'ai hâte.
12: Ouais, t'es habitué d'être seul, c'est
11: oui,
12: ça?
11: Oui, j'ai hâte. J'ai vraiment hâte.
10: Puis, tu me disais ça, les pratiques, il n'y en a pas tellement, mais c'est pas vraiment nécessaire parce que c'est des pros.
11: Exact.
10: Des pros de la musique, des profs de guitare, ce sont des professionnels.
12: C'est-tu des chums à toi ou c'est du monde qui sont venus te chercher?
11: Ben, c'est les deux. En fait, non, c'est moi qui ai parti l'idée.
12: Okay.
11: J'ai contacté des musiciens que je connaissais avec qui j'ai joué à travers toutes les années de bar. Je sais que les gars, c'est des pros. Fait que le guitariste que j'ai contacté, il a mis le reste du monde en contact, puis ça s'est fait en quoi? Un après-midi?
10: C'était cœur.
12: Très bon.
10: Tu vises combien de shows cet été?
11: J'aimerais ça en faire une dizaine pour commencer en 2026. Puis on verra.
10: On va faire plus que
12: et 40
10: ça,
12: l'an prochain.
11: Mais si on en fait 40, tant mieux, là.
10: Non, mais tu vas en faire plus cet été, là. C'est sûr que tu vas te rappeler, là.
11: Je suis très prêt.
10: Quand tu vas montrer des images de madame qui pleure. Tu vas faire des balades, j'ose croire. Tu vas faire pleurer le monde un peu.
11: Tu peux pas faire du Bryan Adams sans faire les gros hits, là.
12: Ben oui, c'est
10: I do
12: clair.
10: It for you. T'as pas le choix.
11: Everything I do.
10: Les lumières tamisées au camping.
11: Ben oui.
10: Comment ça finit, ce terrain de camping? Faut que tu nous racontes ça à un moment donné.
11: Ben, il y a plusieurs options. C'est comme une histoire dont vous êtes le héros, tu choisis ta fin.
10: Plusieurs options, comme quand t'achètes un char?
11: Exactement. Okay. C'est juste que les options, c'est différent.
10: Ça finit pas toujours dans la bonne roulotte.
11: Écoute, j'en ai vu. Si on part là-dessus... Là,
10: ben, on part là-dessus
11: parfait,
10: pas mal.
11: Parfait.
10: En
11: j'ai
10: même
11: vu
10: temps,
11: un
10: on a d'autres choses à jaser, mais c'est un bon départ. Vas-y.
11: J'ai vu un paquet d'affaires. Tu sais, des fois, sur un terrain de camping, il y a des tournois de poche, des tournois de pétanque, des tournois de... Fait que les
12: washers.
11: Gars... Pis... Ah ouais.
10: Ouais, c'est ça.
11: Les gars sont dans un tournoi pas mal tout l'après-midi, puis je te dirais que vers 8h le soir, il y en a une gang qui sont couchés dans la roulotte, puis ils ont atteint leur quota, là.
10: Oui.
11: Mais les madames, eux autres, sortent avec leur coupe de vin en plastique, là.
10: Martine, elle a le goût de fêter. Il fait beau.
11: Exact.
10: 26 degrés, c'est pas humide, il y a pas de nuages.
11: Puis Martine, elle chauffe pas, elle conduit pas.
10: Martine
11: là.
10: Chauffe pas.
11: Elle arrive avec son carte de golf, sa bouteille de vin dans le milieu. Là.
10: C'est quoi la bouteille de vin? C'est un petit rosé. Là.
11: Oui, c'est rosé.
10: Un petit rosé.
11: Rosé,
10: un rosé de piscine.
11: Il est dans une glacière parce qu'il faut qu'il reste froid.
12: Ben oui.
10: C'est rosé à 14$, c'est tannant. 7h15, 7h20.
11: La coupe de plastique qui se fait aller. Là. La coupe d'un bord, la tête de l'autre.
12: Et
11: là.
12: C'est pas la première bouteille.
11: Ben non.
10: Avec un T-shirt J'aime le Québec. On sait jamais si c'est caqué ou c'est piqué.
12: Non.
11: Ah non, c'est pas important.
10: D'ailleurs. Ce sont tous des lovers.
12: Mais là, juste avant, minute. Quand tu fais du Bryan Adams, tu t'habilles comme... Est-ce ben que là, t'as songé à te teindre les cheveux?
11: Non, les cheveux, je toucherai pas, mais... Okay. J'ai retrouvé un vieux coat de jeans.
12: Ah, oui.
11: Ça va être un coat de jeans.
12: C'était ça
11: un
12: ou un coat de cuir?
11: Puis des jeans pâles, un peu serrés.
12: OK, ça fait.
10: Oh, oui.
11: Juste là où je vais décrocher, c'est que j'ai regardé beaucoup de vidéos. Puis Bryan Adams, se portait, tu sais, dans les années 80, il y avait des petits bottillons de gars.
10: Oh, ouais, petits bottillons.
11: Ça va être correct. Là.
12: Ouais, ça va être beau les détails. Là.
11: Il n'y aura pas de bottillons.
10: Mais bon.
11: C'est la mode, mais c'est ça.
10: Le setlist est écœurant. Tu m'en as informé, donc il n'y a pas grand surprise là. Quoique. Il y a des perles. Il y a des hits, là, Bryan Adams.
12: Ben oui, il y en a pas jeté.
10: En 15 et 20 gros hits, c'est des bombes. Boum, boum, boum, boum, boum. En voulez-vous, en v'là.
12: Est-ce que tu fais la toune qu'il faisait pas tout seul des Trois Mousquetaires? Ouais, avec Rod Stewart et Sting.
11: Ouais, je me demande si on finira pas avec ça. Parce que j'ai écouté beaucoup de Bryan Adams live. J'aime la façon qu'il l'amène, lui, en show. Parce qu'il la chante seul en show.
12: Ouais, parce que il n'y avait pas tant que ça besoin des deux autres.
11: Non. Mais oui, effectivement, c'est dans cette liste. Pas le choix.
10: Ah non, car ça va être vraiment, vraiment hot. Donc, on vous tient au courant. Puis on combat la revente, on combat l'inflation. Oui. Regarde, Nick, il ne charge pas cher, donc on combat l'inflation dans Morel Live. Je pense que c'est pas mal ça, le message.
11: Ben, les campings, c'est accessible.
10: Ben oui. Pendant ce temps-là, un bel article sur la revente dans le Média québécois. Moi, je pense que cette fois-là, c'est dans le Devoir. J'ai vérifié hier, dans le salon chez nous, la revente, ça allait bien. Ça n'a rien coûté. On a regardé ça à TV, ça n'a absolument rien coûté. À part du popcorn à un moment donné, mais vraiment, ça on a contrôlé les dépenses. C'est pas obligatoire d'aller voir le Canadien au Centre Bell.
12: Non.
10: Je trouve qu'on s'égare un peu, là. T'sais, ils vont augmenter Netflix, ils vont augmenter les prix des billets, puis quand le Canadien est en série, les billets sont plus chers que les autres équipes. Vous n'êtes pas obligé d'y aller. Vous n'êtes pas obligé de vous abonner. Ça, c'est pas des services essentiels. Si, par exemple, on parle du prix de l'essence, ben moi, je vous dirais que 99% du monde ont besoin de l'essence pour se mouvoir. À moins que vous ayez une passe d'autobus ou un char électrique, là, c'est selon. Mais dans une immense proportion, je pense que ça influence la société, le prix de l'essence. Mais d'écrire, par exemple, que le prix du billet au Centre Bell est presque 3 fois plus élevé que dans les autres villes. OK, merci, mais encore, tu sais, je veux dire, moi, je peux faire le même article sur Manchester United, ouais, qui ont le meilleur scoreur en Europe. Combien ça a coûté versus le dernier club de la Premier League en Angleterre. Tu sais, tu peux faire ça. Tu sais, ça coûte plus cher aller voir Messi à Miami que d'aller voir le soccer à Montréal.
12: Le Canadien n'est pas et n'est assurément plus le billet de sport le plus cher présentement en Amérique du Nord. Les Knicks. Les Knicks sont en finale, ouais, là. C'est des prix de malade.
10: Oui, c'est des prix de malade. C'est combien, les prix?
12: Ben là, j'ai vu hier, je crois que c'était... J'imagine que c'était pour une paire puis que c'était courtside, là, mais 273 000 $.
10: Oui, c'est ça. C'est pas étonnant.
3: Oh, OK.
12: Non, non, c'est des vedettes qui vont être courtside. Mais ça doit être le pire des pires cas. Là.
10: C'est Chalamet qui va y aller.
12: Chalamet, là, Ben Stiller, c'est du monde de même. Ouais,
10: Spike Lee qui attend juste ça.
12: Après
10: tant d'années et tant d'argent dépensé dans le vide.
12: Mais je l'ai moins vu récemment, Spike Lee. Il doit être là quelque part.
10: Inquiète un peu. Il couche avec un pyjama des Knicks, là. Oui, il est là. C'est parce qu'ils sont tannés de le montrer, là.
12: Ouais, c'est peut-être ça.
10: C'est comme Nicholson durant un game des Lakers des années 80-90. Là. Mais les Knicks, ça a toujours été assez cher, je te dirais, même quand ils étaient poches. Un match au Madison Square, c'est toujours plus cher. Là, c'est sûr que là, tu te ramasses avec une finale.
12: La semaine passée, t'avais Lenny Kravitz, t'avais Dustin Hoffman, t'avais Ben Stiller, t'avais Michael J. Fox, t'avais Chalamet. Et d'autres, là. C'est qui était assez visible. Là.
10: C'est sûr que tu donnes l'extrême. Mais prends, par exemple...
12: C'est New York, là. C'est Manhattan.
10: Ça. C'est mercredi, le 3 juin, que ça commence. Non, ça, j'ai le match à Oklahoma City. Le match à Oklahoma City, il est 1800 en haut.
12: Ah, c'est Oklahoma City, l'autre bord, en France?
10: Ouais, ben, okay. T'as l'option des deux, là, sur... moi, je regarde toujours sur Bob. San Antonio puis Oklahoma City. Attends un peu, je vais essayer d'aller chercher le prix... À New York, je l'ai. C'est la game 3. La game 3, donc, c'est lundi le 8. C'est pas lundi qui s'en vient, c'est l'autre. C'est bizarre, c'est loin, ça, me semble. C'est-tu lundi qui s'en vient? Oui, c'est lundi qui s'en vient. C'est-tu ça? Oui, le 8. C'est le 8, dis-donc. OK, parfait.
12: Ouais,
10: c'est sûr que c'est courtside, Doom. C'est 41 000.
12: À Oklahoma City.
10: À New York.
12: À New York, OK, OK.
10: Game 3, New York, c'est-à-dire la première game à New York. 41 000 Canadiens. Oh, c'est Canadien. Donc
12: ah,
10: c'est pas
12: OK,
10: si pire.
12: Ben c'est pour ça.
10: Mais quelqu'un qui a du fric un peu, qui est à New York, donc qui vit à Manhattan et tout ça, 3 000 piastres.
12: Le monde n'a pas d'argent à Manhattan. Là.
10: Ils ont pas mal d'argent. Et autour de Manhattan. Là. Oui. Donc 3 000 Canadiens, si t'es un fan des Knicks, ça se paye, là. T'sais, nous autres, on donne l'extrême pour émoustiller le monde. Là. 41 000, mais 3 000, il y a du monde qui a payé ça pour aller au Canadien hier. Là. D'ailleurs,
3: facilement, oui, oui.
10: Parlons-en du Canadien. As-tu la foi encore, mon cher?
3: J'ai pas. Oui. Oui, oui. Écoute, le Canadien n'est pas d'un câble encore. Là. Non, c'est juste 2 heures. Là. Puis personne n'a pensé que le Canadien allait balayer la Caroline non plus.
12: Puis ça fait 2 games qui se finissent en prolongation.
10: Bon, exact. Question. Est-ce que c'est le Canadien qui s'est battu lui-même? Un peu.
3: Ben, un peu, certain. Ben, oui. Beaucoup de revirements en prolongation. Moi, malheureusement, là, la prolongation, je l'ai regardée après le match ce matin, c'est-à-dire avec les highlights, parce que rendu à 11h, j'ai abandonné.
10: J'ai même pas vagué, moi, à 9h, je dormais.
12: Il n'y a pas eu de tir en prolongation pour le Canadien.
3: Non, c'est ça.
12: C'est parce que... Et le pire, c'est que sérieusement...
10: Et 3 fois plus de tirs de la Caroline.
12: Oui.
10: En général.
12: En général. Mais quand même, il y a une bonne partie du match. Puis les tirs sont pas toujours dangereux de la Caroline. Mais ils tirent, au moins. T'sais, puis ils essaient de quoi? Mais des deux bords, ça essaie de se rendre. Puis ça meurt beaucoup à ligne bleue, là. Des deux côtés. Sauf que la Caroline passe plus souvent. Ils finissent par avoir des shots.
10: Plus gros, plus agressif.
12: Ouais, c'est ça. Là, il va falloir être un peu plus agressif, justement, du côté du Canadien. Il faut rendre la puck honnête.
3: Ben, je te le disais tantôt, avant d'entrer en onde, Max Lapierre, TVA Sport, avait le bon point. Oui. Il disait, il y a une équipe qui veut plus aller à la finale de la Coupe Stanley que l'autre. C'est pas le Canadien de Montréal.
10: On le voit.
12: Ça, c'est un problème, là.
10: C'est-tu un problème? On lance des affaires dans les airs. Et on fera le bilan quand ça sera le temps de le faire. Est-ce que c'est un problème de coaching? Est-ce que c'est un problème d'intensité? Est-ce que c'est un problème de fatigue? Est-ce que c'est un problème de focus? Est-ce que c'est un problème physique de grosseur? Parce qu'on se fait étamper dans le mur et pas à peu près. On est nettement plus petit Ben, on était plus petit que Buffalo, mais on a battu Buffalo.
12: Ouais. Oui.
10: Je comprends.
12: On était plus petit que Tampa aussi. On est plus petit que tout le monde. Là,
10: est-ce que Saint-Louis, je l'adore, mais est-ce qu'il a toute sa tête avec le Canadien?
11: Il doit faire
10: ça
11: des changements.
10: Deux fois. Oui, mais moi, je parle pas de ça. Bon, oui, il faut qu'il fasse la mécanique, là. Mais ça fait deux fois qu'il s'absente durant la série.
12: Oui.
10: On l'aime, on l'adore. C'est une bonne raison. Je remets pas sans doute, pantoute, pantoute. Mais, tu sais, quelqu'un qui s'absente d'un show, un guitariste, un chanteur, à 9h, il faut que je vous laisse pour des raisons personnelles. Puis le chanteur est remplacé par un autre.
12: Puis on l'a dit, là, c'est une histoire de graduation de son fils. Là.
10: Il a le droit, c'est correct, oh, bravo. Oui. Mais est-ce qu'il a toute sa tête? Famille est loin. C'est tough. Je ne sais pas si sa famille va venir à Montréal. Il faudrait bien parce qu'il est peut-être à Montréal pour 10 ans. Là. Mm-hmm. C'est sûr que faire du FaceTime avec sa femme ne doit pas être full trippant à l'année longue. Là. Est-ce que Saint-Louis a toutes les munitions mentales pour être... T'sais, tu me parlais de la réaction de Saint-Louis hier.
11: Moi, je peux te faire entendre. Ben, c'est ce qui me fait douter du Canadien parce que autant... Les joueurs disaient Martin Saint-Louis est le meilleur coach, le meilleur motivateur pour l'équipe. Motivateur, en tout cas, bref. Tout le monde dans les derniers matchs disait c'est le meilleur de la business. Ouais. Sauf qu'hier, sort en point de presse après la défaite. Je comprends si t'es déçu. Mais tu peux pas sortir en disant ouais, on apprend de la défaite. Je le fais entendre.
12: Oui. Oui.
13: This whole experience, it's part of our learning. You know, and you know, there's always learning and failure. You know, we lost tonight. You know, we'll learn from it. You know, that team over there is a good team, very mature, and we're gonna have to, you know, to. I don't know if we can match their maturity, but we're gonna have to elevate that.
12: Il y a pas tort.
11: Oui, mais
12: ça fait 3 ans au moins que la Caroline, ça fait patate rendue pas mal à ce moment-ci des séries. Là, ils ont cette expérience-là. Le Canadien, c'est la première fois qu'il passe une ronde. Depuis un solide bout. Mais en tout cas, la gang qui sont là, c'est la majorité, c'est la première fois qu'ils passent une ronde en série cette année. Là. Donc déjà, on est un peu dans le gravy. Moi, je voulais juste passer une ronde cette année avec le Canadien. On en a passé 2, puis j'espère qu'ils vont en passer 3. Mais non, je pense qu'il y a juste des ajustements à faire. Là. C'est que ça. Ça fait 2 games qui finissent en prolongation. Ça prend pas grand-chose. Mais hier, c'est inacceptable que pendant un genre de 15 minutes en 3e période, tu touches pas à puck. Pas tu touches pas à puck, mais tu fasses pas de lancer.
11: En effet.
12: Et même chose en prolongation.
11: Non, c'est ça. Le deuxième trio de la Caroline est nettement supérieur au deuxième trio du Canadien. Ça, oui. C'est un élément. Et le 4e trio de la Caroline fait très, très mal au Canadien de Montréal.
10: Oui. C'est une maison qui est pas finie.
11: Ouais.
10: Oui. Ceux qui sont fait bâtir des maisons, c'est le fun de dormir dans ta maison la première nuit, même si c'est pas fini. Le gars de plâtre n'est pas venu. La peinture, le gars de fenêtre, faut qu'il vienne faire la finition, le gars de coron aigué. Mais toi, t'as passé une belle nuit à terre parce que le lit, tu l'as pas acheté encore. T'as une matelas à terre. Mais t'as bien dormi.
12: Puis une coupe
10: sauf que la maison du Canadien n'est pas terminé.
12: Il y a une couple de places que tu vois à l'aide minérale, là.
10: C'est ça.
12: Puis les fils qui passent.
10: Ben, Gallagher, que tu payes à temps plein dans les estrades.
12: Oui.
10: Jack High, tu fais quoi avec? Si tu le trouves pas assez bon, Jack High, pour jouer là, ben, prends des décisions, là. Jack High, il est pas là, là.
12: On paye encore l'aîné, en passant.
10: Il est pas... Oui, l'aîné, exact. Donc, il y a de l'argent qui se perd.
12: Oui.
10: Jack High, si tu l'aimes pas là, tu l'aimeras jamais, là. Je sais pas, je comprends pas, là. Ouais, mais il est pas assez vite. Mais il crucifie, c'est la Ligue nationale, là. À un moment donné, il est pas assez vite. Tu l'envoies jouer au ballon balai, c'est quoi? Il est pas assez vite, OK? Pour les pétroliers de je sais pas quoi, là. Pétroliers de Laval, c'est la Ligue nationale. Il est signé. C'est un joueur qui a été signé. Donc, il y a de l'argent qui se perd, puis il y a des jeunes qui vont être pêchés au fil du temps. Tu sais, c'est une maison qui est pas finie. Le solage est là. On le voit. 25 ans. Mais ils n'ont pas l'expérience. La moyenne d'âge
12: de l'Hurricane,
10: c'est 31 ans.
12: Le Canadien, c'est l'équipe la plus jeune. Ils sont même plus jeunes que Buffalo.
10: Bon, c'est 25 ans versus 31 ans. À un moment donné, c'est sûr que un gars comme Anderson, se lève le matin, ça doit craquer du bassin un peu. Puis c'est qui les autres vieux là, dans la gang? Il y en a quand même 3-4.
12: Matheson.
10: Caroline.
12: Ah, il, Caroline,
10: la moyenne, c'est 31 ans. Donc, ils sont plus vieux que Canadiens.
12: Jordan Staal.
10: Staal, c'est ça. Eux autres, ils se lèvent le matin, puis ils mettent de la glucosamine puis dans le café. Là. Bon, c'est ça. Donc, à ce moment-là, mais dans le coco, ils sont capables de gagner, ils sont capables de manœuvrer. Et au final, c'est un bon coach qu'ils ont aussi. Le gars qui a le nez croche,
12: oui.
10: là, Brin d'amour.
12: Oui.
10: C'est un bon coach. Puis, ils sont peut-être meilleurs que le Canadien. Puis ça, il faut l'admettre. Puis,
12: mais c'est pas grave.
11: Mais dans les deux derniers matchs, ils le sont.
10: Mais ils sont dominants. Ils sont très dominants.
12: Oh,
10: moi,
12: oui.
10: moi, j'étais gêné de voir.
12: Je suis pas découragé.
10: La deuxième game en Caroline, c'était gênant. Puis j'ai eu de la peine pour ceux qui ont payé cher pour aller voir ça. Ils ont vécu un beau trip au bout, là, en avion. C'est trippant. Quel trip incroyable. Mais j'ai trouvé qu'ils n'avaient pas fait honneur à leurs fans.
12: Mais la chose qui est claire, c'est au bien la première game, on verra pas ça. Là.
11: Non.
12: Mais c'est qui? C'est Snake qui nous disait ça hier. Puis il avait raison. Je l'ai vu hier. Il y a des flashs à un moment donné. Il y a des bouts où le jeu est devenu ouvert hier entre les deux équipes. Là.
10: Ouais, à ce moment-là, le Canadien peut mettre le
12: mais
10: pied
12: dans
10: le
12: mais c'est là que le Canadien doit comme être clutch puis la mettre dans le net.
11: Mais moi, j'ai encore la foi parce que je comprends que tu vas me dire, Nick, ils ont perdu deux, même trois poteaux hier.
12: Oui.
11: Puis... à quelques millimètres près, le Canadien menait ce match-là, enfin, au
12: oui.
11: lieu de troisième.
12: Oui. Oui. Ouais, le maudit...
11: Puis, tu t'es rendu en prolongation grâce à qui? Les deux derniers matchs, c'est la Coupe d'Aubèche. Là.
12: Oui,
10: c'est... carrément.
11: Mais
10: carrément.
11: Un gardien peut bon, gagner voilà. des championnats.
10: Voilà.
12: Oui.
10: Sans d'Aubèche, le Canadien, c'est une gang de bronzés.
11: Ben oui.
10: Et c'est sans d'Aubèche, ils ont un bronzage de golf.
12: Et tu sais, quand on parlait des trios tout à l'heure, là, tu sais, mettons, il va trio pour trio, la seule position où ils sont clairement supérieurs, c'est dans le net.
10: Donc, merci d'Aubèche de nous avoir amenés là.
12: Oui.
10: Moi, je pense qu'il n'y a plus de gaz en tank. Moi, je pense que le Canadien fonctionne sur les vapeurs.
11: Nous verrons.
10: Les vapeurs.
11: Oui.
10: À vous de déjà conduit ces vapeurs. Hé, regarde, on va-tu se rendre au garage?
12: Oui.
10: Le SO est dans 8 km. Conduit à 25 km heure, quitte à y aller sur l'accotement.
12: T'as besoin d'une Sainte Vierge sur le dash, là.
10: Oui!
12: Tu fais toutes les prières possibles parce que tu veux juste te rendre.
10: Moi, je pense que le Canadien s'est fait frapper en Jésus-Christ, là.
12: Oh oui. Vrai,
10: là. Ouais. Ça a commencé avec le Lightning, oui, mais beaucoup.
12: Ah, mais la Caroline sont tannants pour vrai, là.
10: Caroline sont tannants.
12: Ouais.
10: Je pense qu'on s'en va vers un Caroline Vegas. Mais ce qui est humiliant, on n'a pas à être humilié en passant le Canadien. Là. Sauf que ceux qui ont affaire à être humiliés, c'est l'Avalanche, pour vrai. Là. C'est vraiment
12: ouais.
11: génial. Il ce soir, là.
12: Faut qu'il gagne à soir, l'Avalanche.
10: No excuse.
12: Là.
10: Ouais, on n'avait pas Macker. Non, attends un peu. Il n'y a pas d'excuse. Là. Eux autres, il n'y avait pas le frisé là, de demi-chauve. Là. Le capitaine, il ne l'avait pas les deux premiers matchs. Là, les Knights, le capitaine est revenu,
12: oui,
10: Macker est revenu, Mark Stone.
12: Mais on parle d'expérience. L'Avalanche, là, ils n'ont pas d'excuses, en effet. Ça peut se finir en 7. Faut amener ça.
10: Oh non, dis ça.
12: Il faut
10: en
12: que...
10: 7?
12: Ben...
10: Qu'est-ce que tu me donnes?
12: Ah, oh, écoute, non, je suis pas prêt à parier quand même là-dessus. J'ai déjà été plus cocky que ça. Rappelle-toi avec les livres, c'est à un moment donné que j'avais collé en 7 puis c'est arrivé. Mais
10: là, ça te tente moins.
12: Non, là, ça me tente moins parce que je ne vois pas un jeu inspiré de la part du Colorado.
10: Non, la gang de Soulon là, qui sort du Excalibur des estrades à soir.
12: Mais ils ont la
10: avec
12: base.
10: Avec Excalibur au début, il y a un gars avec une épée, là.
12: Mais ils ont la base de talent. Ils ont quand même la base de talent pour aller gagner des games, là, contre Vegas.
10: Ben, c'est l'Avalanche.
12: C'est ça, c'est l'Avalanche.
10: C'est surprenant.
11: Moi, normalement, je pense qu'ils vont gagner une et malheureusement, ils vont perdre à coup. Ben, d'un,
10: mais les deux, sûrement, ils vont gagner à soir.
11: Les Golden Knights? Si... Ben, moi, je pense qu'ils vont gagner ce soir.
10: Oui.
11: Mais ils vont perdre au
12: chez
11: Colorado.
12: Eux, au Colorado.
11: Ah oui?
12: Ouais.
11: Ah oui? OK. Ils manquent de cœur un peu, il y a des joueurs blessés puis les gardiens, Christy.
12: Ah oui. Ah ouais, ça, c'est le gros problème.
10: Carter Hart, là, il y a une Christy de belle série, pour vrai.
12: Oui.
10: Là. Moyenne autour de 925. Donc. Voilà.
12: Mais je m'accroche à l'idée. J'aimerais ça, une finale Tortorella contre Saint-Louis.
11: Ah, ben c'est oui, Hollywood.
10: On aimerait ça, mais Canadien manque de gaz.
12: C'est juste 2-1. Mm-hmm. On se calme.
11: C'est vrai.
12: Lâchez les émotions. Je serais beaucoup
10: non,
12: plus
10: c'est
12: prêt.
10: C'est pas une question d'émotion, c'est une question de constat.
12: C'est sûr que
10: Canadien
12: c'est pas
10: capable de lancer.
12: C'est pas le même score, là, mais je serais beaucoup plus prêt à payer, à gager sur Canadien quand cette série-là que sur l'Avalanche.
10: Ah oh oui, ben oui, c'est pas pareil, là. Ben c'est 3-0 ou 2-1, à peu
12: près. Ouais, c'est ça.
11: Tout le monde dit
10: mais j'aime pas l'attitude de Saint-Louis.
11: Ben,
10: tu sais, tu vois que c'est un coacher's player's coach.
12: Oui.
10: Tu sais, il veut pas critiquer ses joueurs.
12: Il critique jamais ses joueurs en public.
10: Sauf que là, à un moment donné, on apprend. C'est parce que ça, c'est un discours du mois de décembre, là.
11: C'est totalement mon point. Ouais, tu mais peux pas arriver et avoir l'air défaite.
3: Mais là, on dit d'autres choses sans planter tes joueurs.
11: On va s'ajuster.
3: C'est ça.
11: On va trouver des solutions.
3: C'est ça.
11: On va aller gagner le prochain match. Tu t'essayes de fouetter ta gang aussi. Là.
3: À un moment donné, ils se sont fait pogner avec trop de joueurs. Ils n'ont pas été punis, Canadiens. Tu sais, quand je vous dis un manque de focus, peut-être.
12: Oui.
3: Il y a un manque de focus.
12: Lane t'a pas débarqué. Mm.
3: En tout cas, on vous salue, ceux qui ont payé 500, 600, 800, 1000 piastres pour être allés hier. Bravo. On est dans l'éphémère pareil. J'ai déjà fait en passant. Là. C'est pas, je donne pas de leçon à personne. C'est juste que le feeling, je l'ai déjà ressenti aussi. Oui. Ça a 20 en revenant à la maison. Ouais. C'est ça, bizarre. Puis mon paiement, je le dois juste dans 3 semaines. Fait que garde.
12: Ben, la fin est plate.
3: On est dans l'éphémère.
12: Mais c'était pas un mauvais show. Puis moi, depuis le début des séries, en fait, mon frère est allé, c'était contre Tampa, si je me trompe pas, il est allé voir une game avec mon neveu.
3: Il a dû payer cher.
12: Ouais,
3: c'est pas grave. Visa et
12: c'est quand même des billets de ce que je comprends dans le top. Là, mais ouais. Mais il m'a dit ça, puis j'ai fait, ouais, c'est quoi? Je pense qu'une fois un moment donné, je vais me payer ça. Le Canadien a plusieurs années devant lui pour aller dans les séries.
3: Oui.
12: D'après moi, les 5 prochaines années, c'est clair que le Canadien va en série, puis il pourrait se rendre loin. Là. Dans les 5 prochaines années, je me le paye une fois.
3: Moi, j'ai eu le match pandémique de la Saint-Jean avec la pointe de pizza.
12: Oui, je m'en souviens.
3: C'est pas pareil. Ça brossait dans les rues, par exemple, mais on était... Mes voisins de banc, j'étais avec mon plus vieux, mais avec le chapeau de cow-boy bleu, là, on s'en souvient, là, le masque. Ouais. On n'avait pas le choix. Lève-toi debout, mets le masque. Il n'y a personne qui mettait le masque, honnêtement. Il y avait du monde qui surveillait le masque au centre.
12: Oui.
3: Puis on était à distance de 6-7 bancs.
12: Et je pense que c'est
3: de
12: surtout.
3: De nos voisins de bancs. Capoté, ça.
12: C'est surtout le même soir où.
3: Brooklyn Knights.
12: On a eu la fameuse image de gens sur la terrasse de la cage au sport, distancés, avec un. Puis là, t'as une espèce de cordon.
3: Débile.
12: Et de l'autre bord du cordon, t'as le tapon de monde tout collé. Oui.
3: Quelle folie.
12: C'était ça, la COVID. Qu'est-ce que
3: oui, exact. 6h24. On jase-tu un peu avec Nick? Il y a ses bébés.
12: Ouais, OK, c'est ça.
3: Ouais, il y a une coupe de cossins, le fun.

0: Beaucoup de stock ce matin.
1: Continuons dans le sport un peu, oui. Parce qu'il y a beaucoup, beaucoup de critiques concernant l'arbitrage. Sauf que là, arrêtez ça, là, l'arbitrage est égal les deux bases, c'est-à-dire il arbitre pas.
2: Puis Dom l'a noté, là, ils ont donné une grosse chance aux Canadiens en prolongation, justement, la pénalité de banc, là. Il y avait trop de joueurs sur la glace. Oui.
1: Probablement pour ça qu'ils ont
0: pas... Ils se prennent la tête à deux mains, Brind'Amour.
2: Ben oui, je sais. Alors, puis même les commentateurs à Sportsnet étaient là, puis ils disaient, là, ça, le Canadien vient d'avoir une solide chance, il faut qu'il en profite, puis ils se sont fait scorer deux minutes après.
1: Ouais, ouais. Probablement pour ça que ils ont pas calé en prolongation la punition qui était flagrante sur les Nottson, qui était ils l'ont fait trébucher. Écoute, c'était flagrant, il y avait le bâton entre les deux jambes, ils ont jamais calé ça. Non. Et l'autre détail...
0: But refusé. À cause d'un hors-jeu de poêle, un demi-poêle. Oui. Mais Brind'Amour a demandé la reprise.
2: Mais il avait raison.
1: Il avait raison.
2: Au final, tu regardes la reprise, puis tu sais, c'est même pas serré. C'est serré, mais quand tu regardes au ralenti, tu fais comme, il a raison. T'es obligé de se donner.
1: Et l'autre affaire, qui a un détail important, qui a été relevé par Sportsnet d'ailleurs, c'est la mise en échec avec le coude d'en face de Lane Hudson, pas un patin qui touche sa glace. Ouais. Normalement, ça aurait dû être un 2, même peut-être un 5 minutes. Heureusement, Hudson n'avait pas trop l'air sonné, sauf que les commentateurs de Sportsnet disaient, c'est-tu quoi, le coup de coude d'en face, d'après moi, ça a sonné Lane Hudson. Après ça, il n'était plus du tout le même joueur.
0: Bonne observation.
3: Took one before that, and I think he's dazed, and I think he never recovers from this. It's going to be William Carrier in the corner who gets a high elbow up here, and it hits him right in the side of the head, and he obviously takes a second here. I don't think he ever recovered in this shift after this hit, and it's probably, the goal is, I'm going to say 20, 25 seconds after this. He's dazed, he gets back to his feet, and then the turnover happens after that. I don't love the hit. It's not great. It's obviously a high elbow, but I think it stuns him a little bit, and I just think he couldn't get his footing after that.
2: Ouais, un joueur québécois, moi, là.
1: Mais ils disent que là, Hudson était sonné. Tu sais, sur l'erreur qu'il fait, qu'il donne le but.
2: Oui,
0: carrément.
2: Il a pris le blanc, d'ailleurs.
1: Il donne la rondelle sur la palette. Hudson ne joue pas comme ça d'habitude.
0: Non.
1: Mais qu'est-ce que ça l'a sonné? Est-ce que cette punition-là aurait dû être collée, mais en?
0: Non, c'est tout ça.
1: Tu sais, la Caroline, je comprends, son rapide, son supérieur en ce moment, mais il commence à jouer salaud aussi. Il fait deux fois qu'il charge d'obèche. Le coup de genou de Hall sur Hudson dans le dernier match, puis le coup de coude dans la face hier.
0: La charge contre Dobesh, Evans pogne une punition là-dessus, mais donc c'est une double mineure.
1: Ouais.
0: Mais ça devrait pas être une double mineure. Tu as le droit de te défendre ton goaler.
2: Oui.
0: C'est quoi? Evans se croise les bras, puis laisse ça aller. T'as pas le choix. T'as pas le choix de... C'est une bonne punition, entre guillemets, là.
2: Oui.
0: Mais la charge contre Dobesh, là, ça, c'est jamais vu en série, pour vrai, là.
2: Et
0: jamais un goaler, dans les séries actuelles, quel que soit le club, n'a été chargé comme ça.
2: Non, puis le gars a jamais hésité, là.
0: Il faut que ce gars-là paye le prix. Ça prend Jack High à la prochaine game.
2: Pas fou.
0: Non, c'est... Sinon, c'est 3-1, là. Donc, c'est pas très, très compliqué, là.
2: Yes, c'est Valeno qui avait mis...
0: Tu brasses la sauce. Hein. Ouais, mais tu sais, défenseur pour défenseur, faut que tu en enlèves un.
1: Ils sont ciblés.
0: Qui t'enlève à la défense?
1: Trouble.
0: Ouais.
1: Mais Jack High, là, puis il faut que tu embrasses une coupe.
0: Ben oui!
1: Faut que tu brasses Hall, faut que tu brasses.
0: Il aurait fallu qu'il soit là hier, Jack High. Je l'ai dit en nombre. Il patine pas. S'il patine pas, pourquoi ils ont fait signer un contrat de la Ligue nationale? Ça, là, là-dessus, il patine pas. OK, parfait. Donc, il mérite pas son contrat, c'est quoi? C'est la Ligue nationale. Donc, il est là. Il n'est pas unidimensionnel. Il est quand même capable de jouer au hockey, ce gars-là. Là. C'est pas un débile. Là. C'est pas Guard Butcher. C'est pas les taupins du temps. Là.
2: Mais c'est une position que le Canadien va devoir améliorer dans les prochaines années, plutôt que ce soit un défenseur ou un attaquant.
0: Plus
2: là,
0: gros,
2: mais
0: plus physique.
2: Plus gros, plus physique. Puis, tu sais, avec du talent et de la vitesse. Là. Donc, il va falloir au moins en trouver un ou deux. Là.
0: Dobson est ordinaire aussi. Hier, je pensais à la réaction que Ray, à qui on va parler dans une demi-heure à peu près. Ray qui avait dit « Ouais, c'est cher payé pour Dobson ». Mais là, on se rend compte que Ray, finalement, il avait peut-être raison. C'est cher payé. Tu sais, tu payes ce gars-là, c'est quoi? C'est 8 millions. Ça te prend un rendement en série. Il joue c'est mou, ça. Il joue pas sa shape. Moi, ça vient me chercher, moi. Un gars qui a une shape, qui joue pas sa shape, ça vient me chercher. 6h29.
1: Il va falloir que le Canadien fasse attention à Dobesh et à Hudson. C'est les deux joueurs ciblés.
2: Oui.
1: Par
2: clairement.
1: C'est les deux qui se font beaucoup brasser.
2: C'est,
1: brassés,
2: les, c'est les piliers de l'équipe. Là.
1: Exact. Mais c'est plus, les meilleurs en ce moment.
2: Plus que Caulfield, plus que Suzuki, ouais. plus que Slavkowski, on le voit moins dans cette série-là jusqu'à maintenant.
1: Fait que Jacky, il y en a deux là, à régler. Là. Taylor Hall puis William Carrier en ce moment.
2: Oui.
1: Faut qu'il le règle, quoi. toujours est-il que le jouer en série dans le corridor à Montréal, c'est spécial. Oh, je suis tombé oui. sur oh, oui. Wayne Gretzky hier.
2: La merveille. Okay.
1: Qui raconte... Il a perdu, lui, au 93. Forum de Montréal.
2: Oui. Oui.
1: Mais il raconte... l'ambiance qui règne, oui, au Centre Bell, mais au Forum dans le temps.
2: Hey, puis je vais ajouter une chose, là. La série d'avant, parce que ça aussi, il faut s'en rappeler, là, c'était au Maple Leaf Garden. Là. Les Kings ont sorti les ouais. Leafs avant de se ramasser en finale contre le Canadien. Donc, tu sais, tu as même un comparatif en quelque sorte. J'ai pas entendu ce qu'il a dit, là, mais Toronto-Montréal, là.
4: We played the second year of playoffs. We played against Montreal in the first round. And we played two games in the Forum, and it was electrical. And then I got to play for Team Canada when I was 18 years old. And everywhere Guy Lafleur went, I went. I followed him around like a puppy dog. It was amazing. It was the thrill of a lifetime for me to play with him and play in the Forum. But you're right. This place is pretty special.
1: Ah, c'est spécial, ça c'est clair.
0: C'est Wayne Gretzky. Wayne Gretzky, un gars qu'on a voulu annuler parce que il a rencontré Donald Trump. Fait partie de la belle folie du Québec, là. Pour vrai. Du Canada anglais aussi.
2: À la grandeur du pays.
0: Il y a un dôme, canadien.
2: Tout à coup, c'était plus un des nôtres.
0: Oui, exact.
2: Ouais.
1: Bon, durant le match hier, beaucoup de pubs qui sont présentés. D'ailleurs, parenthèse, je ne sais pas si vous avez vu la même chose que moi ou bien je l'ai manqué. Moi, j'ai commencé à regarder TVA Sport, entre autres, vers 18h.
2: OK. Bon,
1: tout l'avant-match. Christy, j'ai pas vu de cérémonie de la victoire de Montréal.
2: Non, moi non plus.
0: Non, il n'y en a pas eu.
2: Il n'y en a pas eu, hein. Il y avait, les filles étaient dans foule. À un moment donné, dans une entracte, dans un arrêt de jeu, sont allés les voir dans la foule. Puis, tu sais, on l'a vu, là. Tu sais, Marie-Philippe Poulet qui cale une bière. Puis, elle a un micro dans les mains. Puis, un gars à côté. Fait que, tu sais, ils l'ont souligné de cette manière-là. Mais il aurait pu faire ça sur la glace, là.
1: Ben absolument. Faire ça l'avant-match, là.
2: Ben oui, c'est ça. Avec le show commence, là. Ben oui.
0: Je trouvais ça cheap.
2: Moi aussi.
0: Parce que j'attendais ça, ce moment-là. À un moment donné, tu as eu les quatre filles qui ont débarqué pour l'hymne national. Mais je dis, ouais, OK, c'est un petit tapis, là.
2: Ouais. Là, je me disais, après l'hymne national.
0: Il manque de tapis, là. Pour ouais, c'est la gang de la victoire.
2: Puis non, ils l'ont
0: je
2: pas fait.
0: Je trouve ça ordinaire.
2: Mais, hey, sais-tu quoi, par exemple?
0: Claude Lemieux, c'est correct.
2: Oui, c'était correct.
0: Mais Claude
2: ça faisait
0: Lemieux,
2: longtemps que j'avais pas vu Claude demain. Lemieux. Ouais.
0: Il aurait fallu Marie-Philippe Poulin.
2: Ouais.
0: Je sais pas. Puis ça aurait. Remarque, c'est de l'esthétique. Là.
2: Je sais.
0: C'est de la diplomatie, puis c'est du protocole. Là.
2: Mais au moins, les saluts à la glace, ça aurait été la moindre des choses.
0: La moindre des choses.
2: Ce qu'ils font habituellement, là. Ils l'ont déjà fait pour les Alouettes. Ils l'ont déjà, tu sais, puis généralement, c'est pas dans la foule, c'est à la glace. Là. Mais bon.
1: Durant le match, il y a des pubs. Et là, je tombe sur la nouvelle publicité du Parti québécois.
2: Ah!
1: Faut que je vous raconte en image.
0: On parlera de Fréchette après.
2: Vas-y.
1: En image, c'est quelqu'un qui se présente comme dans une sandwicherie.
2: Oui.
1: Qui dit « Mon sandwich est pas bon. » Puis là, le sandwich a l'air vraiment dégueulasse. On l'a vu ensemble.
2: Oui.
1: Et le commis fait « Parfait, on va vous arranger ça. » Puis il fait juste refaire le sandwich avec les mêmes ingrédients devant la cliente. Il fait juste remettre ça en ordre, puis il dit, tiens, voici votre nouveau sandwich, c'est le changement. En audio, ça donne ça.
5: Excusez-moi, mon sandwich a vraiment l'air mauvais. Pouvez-vous le changer?
6: Pas de problème.
0: Les bruits sont dégueulasses.
2: Ouais, c'est ça.
5: C'est quoi, ça?
6: Ça? C'est du changement.
5: Promesses brisées, improvisation, gaspillage de fonds publics. Faut que ça change.
0: Ben oui. Hey, ça me fait rire, ça. L'enquête interne. L'enquête interne pour savoir qui a fait couler le courriel. D'abord, est-ce que c'est un vrai courriel? Girard, qui réprimande ni plus ni moins sa première ministre parce que elle dépense comme un marin en cavale. Donc, elle va dépenser. Puis c'est déjà le cas. Elle surpasse le fameux 250 millions, qui est une histoire inventée en passant. 200, c'est pourquoi pas 255? Je veux dire, c'est une histoire inventée, cette affaire-là. Ah, oh, dépense pas plus que 250 millions.
2: C'est un chiffron.
0: Nous avait dit Éric Girard, ça, c'est un chiffron. Mais il y a une enquête interne. OK, une enquête interne, pourquoi? Donc, est-ce à dire que la vérité ne doit pas sortir?
2: Ben oui.
0: Imaginez tous les courriels que vous n'avez pas lu concernant Santé Québec, concernant sa clique, concernant la SAQ, concernant Hydro-Québec, concernant les villes, concernant l'état des infrastructures. Si on avait connaissance, ça c'est un courriel obtenu par Gerbet. Il y a quelqu'un qui a coulé ça. Là, la personne risque d'être congédiée. Mais c'est la vérité. Moi, je veux la vérité. Je veux pour un gouvernement un gouvernement qui est transparent. On voit que ce gouvernement-là n'est pas transparent. Le message que ça nous envoie, c'est chut, on ferme nos gueules, on est de bonne humeur. Girard, tu t'en viens à l'épicerie avec moi. Essaie de sourire. Oui, oui, je sais que ça fait bizarre là, quand tu souris. Mais tiens-toi pas loin des étagères de céréales. Là. Essaie d'être content. Là. Hier, c'était ridicule comme mise en scène. Du mauvais carnet avec Girard, que ça ne tentait pas d'être là. Mais le message que ça envoie, c'est vous avez su la vérité et on s'en excuse. Et la personne qui vous a dit la vérité, qui vous a transmis l'heure juste, sera punie avec la peine de mort en termes de droit du travail, c'est-à-dire congédiement. C'est ça que la personne... Puis elle dit ça ouvertement, puis elle est contente, puis elle se fait aucunement contredire ou rabrouer devant un journaliste. Le coupable sera sanctionné, tout ça.
2: Ah, puis en entrevue aussi, là. Comment elle s'appelait?
0: Avec Filion, entre autres.
2: Hier, elle était aussi avec... C'est celle qui remplace Patrice Roy ces temps-ci, là. Celle qui revient d'un cancer.
0: Oui,
2: là.
0: Julie...
2: Duchesne? Non.
0: Julie, l'ex-anchor de
2: Québec. Oui, j'oublie son nom, malheureusement. Oui. Désolé, là, mais très bonne. Là. Mais hier, elle avait l'air d'approuver. OK, c'est bien correct.
7: Nécessairement, c'est quelqu'un de votre équipe ou quelqu'un de l'équipe de M. Girard. Donc, il y a quelqu'un qui ne veut pas votre bien dans ces équipes-là. Est-ce que ça vous inquiète d'être entouré par des gens qui laissent fuiter ce genre de documents?
8: Il y a eu une fuite qui, manifestement, avait comme visée de tenter d'influencer la nature des discussions. Donc, il y a une enquête qui est en cours. C'est quelque chose qui est déjà survenu dans un autre ministère il y a quelques mois et malheureusement, la personne a perdu son poste parce qu'il y avait beaucoup d'informations confidentielles qui avaient été transmises à un journaliste. Donc là, il y a une enquête qui est en cours à savoir d'où vient cette fuite-là et il y a des actions qui seront prises. Je ne suis pas engagée dans cette enquête-là.
2: Mais il n'y a pas d'informations confidentielles dans ce cas-ci, là.
0: Ben non! Si c'est un faux document, oui.
2: Oui.
0: Si c'est une fabrication de faux, oui. Si c'est, par exemple, un document avec une fausse signature de Girard, puis c'est un fin finot dans le gouvernement qui le fait mal paraître, et Girard plaide que c'est pas lui qui l'a écrit, oui, cette personne-là mérite d'être punie.
2: Si c'est le budget qui est coulé d'avance.
0: C'est le budget qui est coulé d'avance, il y a des règles de même.
2: Oui.
0: Mais là, c'est carrément, le citoyen n'aurait pas dû savoir ça.
2: Oui.
0: Et on va punir cette personne-là pour ne pas avoir fermé les stores dans le salon.
2: Bien, ça semble être une politique beaucoup de la CAQ. Toi, tu n'étais pas là la semaine dernière, mais on a...
0: Je te dis, le PQ au gouvernement, ça s'est pareil.
2: Je sais, c'est sûr. Mais c'est parce que j'en ai parlé la semaine dernière. Santé Québec, maintenant, si tu travaillais dans un hôpital, si tu travaillais pour le système de santé québécois, tu es rendu un employé de Santé Québec. Et il y a des nouvelles normes qui ont été envoyées à tous les employés. Ils l'ont reçu, là. Et tu n'as pas le droit... en public, de mal faire paraître Santé Québec, de remettre, je n'ai pas les termes exacts.
0: Vous êtes un cheerleader. Même d'un meeting de famille, avec deux verres de vin en arrière de la cravate.
2: Tu ne peux pas nuire à la confiance du public envers Santé Québec. Donc, l'exemple que je donnais, Bernard Cantin, qui est déjà venu nous voir pour nous dire qu'il y a des gens qui meurent sur les listes d'attente, il ne serait plus supposé. Et ça, c'est le pire.
0: C'est très soviétique, ça.
2: Une minute. Et le pire, c'est que tu ne peux pas le faire non plus après avoir été...
0: Non, ça, c'était pour...
2: Après que tu sois plus à l'emploi de Santé Québec.
0: C'est une grosse entorse. C'est une grosse entorse envers la liberté d'expression.
2: Non, il y a un gros problème, là. T'sais, alors
0: une entorse envers la liberté d'expression.
2: Ben, pas juste la liberté
0: d'expression. Un retraité de l'éducation de 68 ans peut pas, au maxi, jaser avec son voisin et dire, en tout cas, la polyvalente où j'ai travaillé pendant 35 ans, c'est tellement devenu de la merde, la police vient deux fois par semaine.
2: Ben avec ton voisin, alors peut-être, c'est la vérité. Mais pas en public, pas dans un média. Tu peux pas informer le public. Alors que moi, c'est ça que je ramenais, là. Ce ne sont pas des employés de Santé Québec, c'est mes employés, c'est tes employés, c'est les employés de la population.
0: Exact,
2: là.
0: Les serviteurs de l'État.
2: Exactement. Ils ne sont pas au service de Santé Québec, puis de la machine, puis du gouvernement.
0: C'est tout
2: là.
0: Ça qui est torturé et dans
1: cette
0: la perception.
1: Cette mesure soviétique-là, je pense, est mise de l'avant, entre autres, à cause du projet santé numérique, parce qu'ils savent que ça va être de la boîte puis que ça marchera pas.
2: Ben là, un autre exemple encore un matin, Gerbet. Quand Gerbet commence à s'intéresser à quelque chose là, au gouvernement,
0: mais je pense qu'il va trouver un os.
2: Ben tous les dossiers informatiques qui est là-dessus, là ce matin, c'est un autre là encore une fois là qui est passé de 18 à 126 millions là.
0: Ouais, mais ça, en tout cas, je vais manger un peu mon Morey Live Post là. Mais ça, moi, j'ai une petite idée là-dessus. Parce que on dit, peut-être faire la nouvelle, là, peut-être donne-nous juste l'information complète, Dom, concernant ce dont tu parles.
2: Oui, ben le projet informatique, ça, c'est il a été lancé en 2021. Contrat de 18 millions avec la compagnie Pétale, compagnie québécoise. Là. Comment il s'appelle? C'est Ma Santé, quelque chose comme ça. Je sais retrouver que. Oui,
0: c'est Ma Santé.
2: C'est Ma Santé.
0: Une patente pour faire des rendez-vous de santé entre ceux qui n'ont pas de médecin de famille et ceux qui. Et les cliniques qui offrent des rendez-vous. Tu comprends, là? Donc, des clients, je les appelle des clients. Ça paraît-tu
2: ben oui.
0: Chez la Croix?
2: Ouais.
0: des malades qui n'ont pas de médecin de famille, mais qui veulent un rendez-vous dans le système public.
2: Puis là, on est rendu à 7 fois plus cher que prévu et c'est pas terminé de ce que je comprends. Il y a une enquête qui est lancée à l'interne. Ouais, comment ça, encore une fois, ça a explosé. Là, c'est rendu chaque bout de projet informatique qui est sous enquête. Là.
0: Hausse de dépenses de 600 millions. Moi, ma théorie là-dessus est la suivante. C'est que tous les projets... Moi, je pense qu'il faut regarder ça de l'autre côté de la lorgnette. Tous les projets sont... sans dire pas sous-financés, mais sont vendus à bas prix pour que le vendeur puisse vendre et pour que le haut fonctionnaire puisse vendre ça aux politiciens. Le politicien, lui, veut vendre le projet parce que c'est bon pour lui, puis ça donne l'impression que le politicien, il fait quelque chose, puis regarde, on a signé, puis là, ça va marcher, puis là, vous allez avoir vos rendez-vous et tout ça. Donc, tout le monde est dans la danse là-dedans, c'est-à-dire la personne qui vend la bébelle, le haut fonctionnaire qui veut que la bébelle soit vendue et le politicos qui veut acheter la bébelle parce que lui, ça va le faire bien paraître. Mais tout ça est vendu avec le plus bas prix possible. Oui. Et tout le monde sait que c'est le faux prix. Mais s'ils donnent le vrai prix, Dom et Nick, ça passera jamais.
2: Comme le tramway.
0: Lire ici le tramway.
2: Ben c'est
0: et
2: ça.
0: Et voilà.
2: Le montant, ici le tramway. Le montant sur une napkin.
0: C'est ça. Donc ça, c'est une napkin, si tu veux.
2: Ben oui.
0: C'est le 18 millions n'a jamais vraiment existé. Le vrai montant, c'est 126. Mais tu vois-tu, toi, en meeting... Il y a 2 ans, c'est un an ou deux. Enfin, c'est récent, ça, cette affaire-là.
2: 2021, ça fait quand même 5 ans.
0: Ça fait 5 ans.
2: Oui.
0: Bon, mettons que c'est 110 millions. Là. Ça a monté à 126, mais le vrai montant, c'était 110. Ou 100, tu sais, arrondi. Bon, oh, 100, parfait. C'était pas 18, c'est 100. On arrive en meeting. Pistolet, comment ça s'appelle, là? Pétale. Pistolet, OK, je connais pas cette compagnie-là. Les autres, ils arrivent en meeting avec le valise. Les hauts fonctionnaires sont là. On a une solution là pour faire en sorte que les usagers puissent avoir très rapidement des rendez-vous.

0: Mais le vendeur de char, n'en déplaise au vendeur de char que j'aime, pour la forme, c'est bon que je dise ça,
1: oui, oui.
0: Pour pas être, avoir un meeting avec les ventes à 10 ans, va te dire que ton char, ça coûte 375 par mois. Un montant qui n'existe plus en 2026. OK, à peu près, là, on est d'accord là-dessus, c'est tough. Ouais, mais ton paiement, il est sur 9 ans! J'exagère, mais à peine. Mais il te le dit pas!
1: Ah non?
0: Il te le dit pas!
1: Il espère
0: quand
1: que...
0: le vendeur de char au concessionnaire, il allume son ordi, roum, c'est sur 7 ans, les chars.
1: Oui.
0: Ça, c'est no joke en passant. Là je déconne sur 8 ans, 9 ans. Là. Mais c'est 7 ans. Le paiement qui t'est donné, c'est par semaine sur 7 ans.
2: Oui.
0: C'est ça. Avant, c'était temps par mois sur 4 ans.
1: Oui.
0: Mais tant par mois sur 4 ans, si le vendeur de char te donne le montant avec les taxes, c'est toujours sans taxes qu'on vous donne le montant.
1: Mm-hmm.
0: En passant, si le vendeur de char, quelque concessionnaire que ce soit, te donne le montant du char avec les taxes sur 4 ans, ce serait des villages fantômes. Il n'y aurait personne chez les concessionnaires à part quelqu'un qui passe le balai. Puis quelqu'un qui passe le chiffon, ses chars dans le display.
1: C'est ça qu'il aime pas avec moi, parce que j'ai jamais payé un char plus que 4 ans.
0: Mais oui, mais toi, c'est toi, puis moi, c'est moi.
1: Non, je le sais, parce que moi...
0: Moi, je me fais fourrer.
1: Moi, je déteste les paiements.
3: Ouais, non, sur 5 ans, ça intéresse une chose, là.
0: Oui. Non, mais vous suivez l'exemple, c'est ça, exactement. C'est là qu'est l'exemple. Donc, arrêtons de dire que ça a explosé. Tout est faussé à la base. Tout est faussé sciemment par le vendeur, le haut fonctionnaire et le politicien, qui sont de connivence... On va amener ça par la porte en arrière, 18 millions. Oh, regarde, ça coûte 178. Bien, on n'a pas le choix, on continue, alors, on a commencé.
1: Et généralement...
0: La mise en place.
1: Généralement, ces patentes-là, ils se font pas pogner. Là, c'est parce qu'il y a un intérêt récent.
0: Ils se font pas pogner, il n'y a rien de criminel là-dedans.
1: Non, non, je sais. Non,
0: ça apparaît comme la mauvaise gestion, alors que c'est sciemment que ça se fait.
1: Oh oui, mais normalement, ça fait pas une nouvelle. C'est ça, je veux dire, quand je dis qu'ils se font pas pogner, là.
0: Ouais, ça fait une nouvelle pas pire.
1: Non, mais là, ça fait jaser parce que c'est des dossiers informatiques.
0: Oui.
1: Mais il y a probablement d'autres affaires avec des explosions de coûts pareilles,
0: mais
1: dans des, dans des secteurs qu'on s'occupe pas.
0: Ben, dum, l'asphalte, les graviers, c'est le tramway.
1: En effet.
0: Le tramway, voyons. C'est
1: la Ville de Québec.
0: Ça fait 3 ans qu'ils disent que c'est 7 milliards. Allô, la Terre, c'est un montant qui n'a jamais vraiment existé, 100%. Là.
1: Mais ça, le jour où ça va sortir, on va le savoir. Mais en attendant, ils font semblant de croire le 7,6 milliards parce que ça fait leur affaire, puis c'est des cheerleaders du tramway. Là. Mais je parle de d'autres projets. T'sais, Renault en sort souvent. Là.
0: Oui,
1: c'est la centrale de police, etc. C'est des explosions de coûts comme ça. Là.
0: Mais ça, centrale de police, il paraît que c'était pile poil. Sauf qu'il y a des problèmes de plancher. Là.
1: Non, il y a plein d'explosions depuis. Là.
0: Il y avait des explosions.
1: Le maire présente des projets pile poil que après coup, c'est pas ça. La maison de la littérature, même affaire.
0: Oh oui, ça, c'est bon, ça. Renault avait sorti ça.
1: Ah oui. Non, il y en a plein, là, comme ça, qui explosent.
0: Donc, on vous gourre. Donc, c'est de la poudre de perlimpinpin, encore une fois. Et là, elle va jouer à la femme épouvantée, là, Sonia Bélanger, qui va venir sûrement dire que c'est bien, bien, bien épouvantable. Mais salutations à la gang de pétales que je connais pas. Mais tu faisais ça, hein, quand tu étais jeune, un pétale, je t'aime, je t'aime pas énormément.
3: C'est toujours qu'il
0: je suis
3: pas.
0: Passionné. Ouais. C'est ça, les pétales?
3: Ouais,
0: parfait. Ouais. Good. Donc, ça va bien à date. On est de bonne humeur, 6h46.
1: Ben oui, puis le email de Girard, là, c'est passé, là, c'est plus pareil. Là.
4: Et il faut voir que depuis l'envoi de ce courrier-là, la situation a évolué au niveau financier pour le gouvernement du Québec. Donc, il y a davantage de marge de manœuvre qui s'est dégagée. Et pour moi, c'est important d'utiliser cette marge de manœuvre-là au bénéfice des Québécois. Et le ministre des Finances m'a épaulé tout au long du travail qu'on a fait pour présenter les mesures d'aujourd'hui. Et c'est important de respecter le cadre financier. Ouais. Les annonces que l'on fait aujourd'hui respectent le cadre financier qu'on s'est donné pour 2026-2027. On s'en va tout droit vers l'équilibre budgétaire tel que prévu.
1: Ouais. Oh oui, l'équilibre budgétaire, c'est à quelle année déjà l'équilibre budgétaire, monsieur, même plus. Mais ça,
0: à quelle année l'équilibre budgétaire?
1: Ça, c'est l'équilibre budgétaire...
0: Les Égyptiens vont revenir en soucoupe volante avec Jésus et Jésus va porter le chandail de Jack High.
1: L'équilibre budgétaire...
0: C'est là
1: avec
0: que ça va arriver, à midi et quart.
1: L'équilibre budgétaire...
0: Un mardi.
1: L'équilibre budgétaire avec la CAQ, là, ben je le sais.
0: Des gags.
1: Mais ça, c'est comme le troisième lien. Ça, c'est comme l'overpass là, au-dessus de Le Bourgneuf. Il n'y a personne qui y croit, là. C'est ça.
0: Alors que c'est un projet qui est tout simple.
1: Je sais. C'est qui est le pire. Mais
0: c'est
1: hier,
0: un projet qui est tout simple.
1: Hier, le conseil de quartier du coin, ils ont fait, oh, ils croient même pas.
0: Ouais, mais c'est un conseil
1: de quartier.
0: Ça
1: arrivera pas.
0: Ça aussi, ça.

0: Un autre bébelle.
1: Ouais, je sais.
0: Conseil du... Tu mais, regardes dans le dictionnaire, ouais, définition avec eux autres. Conseil de quartier. Trois personnes s'ayant étant réunies autour d'un escafé en train de fabuler et de bloquer tout projet que ce soit.
2: Font trois?
0: Ben, ça, c'est la définition dans le dictionnaire. Ils sont peut-être quatre. Le beau-frère est venu, le beauf, donne un lift.
1: La bonne question, par exemple, de Julie Drolet, ça a été que... Ouais, ben là, est où la limite? Parce que là, c'était 250, là, on est rendu à 336. Ça va se rebouger d'ici la campagne électorale.
3: Là, vous êtes rendu à 336 millions. Est-ce qu'il y a encore de la marge? C'est quoi le plafond, finalement?
4: C'est une situation qui évolue. On ne peut pas tout prédire à l'avance quand il s'agit de finances publiques. On a des estimés, mais après ça, la réalité, elle évolue des fois de manière différente à ce qui avait été prévu. Donc, c'est ce qui est survenu au cours des dernières semaines, puis de manière positive.
3: Donc, vous ne me donnerez pas le chiffre aujourd'hui, si je comprends bien.
4: Non, j'ai pas de chiffre aujourd'hui parce que c'est mouvant. Donc, on pourrait se reparler dans deux semaines, puis la situation aurait encore évolué, puis dans deux mois, ça va être la même chose. Donc, on peut rajuster comme ça.
1: Ouais, c'est comme...
0: Ça, c'est un méchant lapsus en passant. Ouais. C'est mouvant. Semble mouvant.
2: Oui.
0: Tu cales et quand tu bouges, tu cales encore plus.
1: Oui.
0: Là. C'est mouvant. Elle veut dire it's moving.
1: Ça
0: fluctue, c'est ça qu'elle voulait dire.
1: C'est comme les sondages, hein? Ça fluctue. Fait qu'on sait pas, hein?
0: Il y a un sondage dans la machine qui était commandé, là. Ça, c'est comme un petit muffin.
2: Situation qui évolue parce que depuis que les sondages. Plus on donne de l'argent, plus les sondages augmentent. Plus on monte dans les sondages, donc c'est... Hein?
0: Il n'a pas, elle, il n'a pas de plafond. Elle a dit « sky is the limit ».
1: Ben, c'est un peu ça, là.
0: T'as fait-tu la cette toune-là aussi en rappel? Je sais que c'est pas du Bryan Adams, mais « Ain't no mountain high enough ». C'est bon, ça?
2: Non, mais je t'avais eu de la faire, là.
0: « Ain't no mountain high enough. 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If you need me, call me, no matter where you are. » Ça, c'est
2: moi,
0: la
2: fin. Pas.
0: Moi non plus. Merci à Internet.
1: Bonne question quand même d'un journaliste hier. Ouais, ben là, quand c'était Legault, vous avez envoyé des chèques. Là, on baisse des taxes. C'est différent. Là. Ouais, non, mais il y a quand même une différence, mais surtout... Mais là, l'explication de Girard.
5: Alors, avec le premier ministre Legault, on a décidé d'agir avec des chèques directement aux individus. C'était une mesure en passant qui était contestée, mais depuis, le gouvernement fédéral et l'ensemble des provinces se sont inspirés de nous. Donc, on était un leader pour ce qui est d'aider les Québécois.
0: C'est incroyable. Tout le monde le fait.
6: Pourquoi avoir fait différent en ce moment-là?
5: Ah, bien, parce que cette fois-ci, on a une nouvelle première ministre, puis on a des discussions pour arriver. Puis c'est toujours, toujours avoir l'impact maximum pour les citoyens au moindre coût.
0: Alors, regardez.
2: Ben oui.
0: Ils veulent carrément vous acheter. C'est ça l'objectif. Là, je pense que vous l'avez compris. Koski, hier, 2h15, 2h20, poignée à la ligne, il a appelé Frankie, puis t'aimes-tu ça? C'est une twist à Koski.
1: Hey, on avait une bonne aujourd'hui. Hein?
0: Koski, c'est un remake de la toune. Il y en a qui font des remakes de toune.
2: Ben oui.
0: Bryan Adams a fait ça. Mais fait la nouvelle toune est moins bonne que l'original. Je sais pas, la guitare est trop forte, le chanteur chante plus mal. En tout cas, moi, j'aime mieux les originaux. Foreigner, ils ont fait ça. Et Foreigner, il faut que ça arrête, là, parce que c'est rendu un ben hommage.
1: Ouais.
0: Ben hommage à Foreigner. Ça devient une joke. Mais ça, c'est un succès souvenir de Lego chanté par Fréchette.
1: Oui.
0: Un chèque.
1: Non, non, c'est différent.
0: Il y en a qui vont être influencés par ça.
1: Oui.
0: C'est sûr. Il y en a qui vont être influencés par ça. Là.
1: Dans la stratégie, ça a été un petit peu d'hier.
0: Moi, j'en mange des muffins, moi.
1: Il y a deux choses. Un, comment on le finance? Il y a eu plus d'argent du fédéral qui est rentré. On le finance entre autres de l'argent du fédéral, qu'on n'a pas non plus si on est dans le rouge au fédéral, mais en tout cas, peu importe. Et l'autre chose, c'est qu'on se colle sur la stratégie du fédéral qui fait un petit peu la même chose. Renvoie un chèque à ceux qui ont moins de moyens pour l'épicerie. Puis les deux chèques vont comme rentrer en même temps, de ce que je comprends. Fait que là, d'après moi, la personne qui le reçoit...
0: Ça va un effet boum.
1: Ben ça, la personne qui le reçoit fait comme... Elle va mélanger qui me le donne, sur le fédéral, sur le provincial, ça ne dérange pas. J'ai eu plus d'argent, je suis contente, je vote pour ça. Je pense que c'est ce qu'il espère.
0: Je suis sûr que ça va marcher en passant. Je ne suis pas en train de dire que la CAQ va être majoritaire, c'est pas ça que je dis, mais...
1: Ça va avoir un effet.
0: Je suis sûr que ça va marcher. Hey, c'est copié. Puis, honnêtement, là, moi, être poilièvre, c'est pas une belle semaine. Deux affaires. Oui, Caro démissionne. Elle s'en va où? Hein? Ça va peut-être au privé pendant un an ou deux. C'est sideline en attendant que Poilievre mange une débarque. Là. Parce qu'il y a de l'eau dans le gaz, Poilievre. Vous avez vu les chiffres, tout comme moi. Mais l'autre affaire, c'est... Hey! C'est ma patente, sans moi, là, les vidéos dans l'épicerie. C'est moi qui ai parti ça au Canada. Il y a 4 ans.
1: Oui.
0: Avec le, 4-5 ans.
1: Puis au resto. Puis
0: au resto, c'est moi, là. Donc, c'est le playbook à Poilievre, mais utilisé par les sociaux-démocrates. C'est ça. Les gens qui repartagent la richesse. Richesse entre guillemets, bien entendu.
1: Oui. Qui redépensent notre argent. Je vais terminer là-dessus. Je vais le faire entendre. Ça, j'ai trouvé ça bizarre. Hier, je ne sais pas à quel moment ils ont averti les journalistes qu'il allait avoir justement des annonces. Pourtant, on le savait pas mal en fin de semaine que ça allait arriver. Mais les journalistes qui suivent le beat de l'Assemblée nationale n'étaient pas là hier. C'était des journalistes locaux. Ils ont fait ça à Sherbrooke, dans un métro à Sherbrooke. Puis c'était des journalistes locaux de Sherbrooke qui étaient là. Mais plus humiliant, c'était la journaliste, je suis obligé de dire, de Québécois, que, ben là, c'est pas mes questions, je vais vous lire les questions de la forêt. Non. Ah oui.
6: Bonjour, Catherine Roy de TVA. J'ai des questions de mon collègue Alain Laforêt. Alors, Madame la ministre...
7: Bonjour,
6: Madame
7: Alain.
6: N'avez-vous pas peur que les Québécois trouvent que vous dépensez trop 50 $ par année pour l'épicerie Syrien?
7: Quelle était la dernière... Le bout de France?
6: 50 $ par année pour l'épicerie Syrien.
7: Donc, la question, on dépenserait trop, mais dans le fond, c'est rien. Ben, c'est ça la question?
6: En fait, c'est quoi l'avantage pour les
7: familles? C'est un des deux, là.
1: Là, c'est ça, elle ne comprend pas la question parce que c'est pas la sienne, c'est pas elle qui l'a écrite. C'est parce que, voyons, ça, vous faites pas confiance à vos journalistes à ce point-là. Qu'elle aille parler à Alain Laforêt avant au téléphone, puis « Hey, peux-tu poser cette question-là, s'il vous plaît? » Puis elle le met dans ses propres mots, puis au moins elle comprend la question qu'elle est en train de poser. Mais là, on dirait que c'est, on y a écrit ça sur un papier... Puis là, elle lit exactement, mot pour mot, ce qu'Alain Laforêt voulait demander. Tabarouette, vous les aimez donc bien pas, vos journalistes.
0: Ça, j'ai vécu ça. J'ai vécu ça à TVA. J'ai vécu ça beaucoup à Radio-Canada. C'est-à-dire que... C'est,
1: okay.
0: Moi, j'appelais ça de l'impérialisme médiatique. C'est-à-dire, bon, la gang de Montréal qui débarque. C'était beaucoup ça à Radio-Canada. Oui. La gang de Montréal qui débarque. Surtout quand j'ai commencé à Radio-Can à Trois-Rivières. La gang de Montréal qui dit hey, c'est insultant pareil. Mettons un procès, procès à Trois-Rivières. Un procès quand même d'une envergure correcte. T'as le journaliste de Montréal qui débarque. Moi, c'est parce que moi, je suis formé journaliste pour faire la job. Puis je vais en faire la job, mais c'est sûr que je suis pas connu. Tu comprends? Eux autres, ils voulaient quelqu'un de connu. C'était la Bernard de Rome dans le temps.
1: Ben Dan l'a déjà dit, puis le genre noté souvent, puis il l'a sur le cœur, la soirée de la mosquée. Où t'as la gang de Montréal qui sont débarqués. Puis, OK, on prend le dessus. Hey, c'est parce qu'il y a des gens de Québec, il y a des journalistes à Québec qui connaissent la place,
0: Madame
1: qui connaissent les lieux.
0: À Choix, il était au 80.
1: Oh oui, mais c'est parce qu'il en a souvent parlé. Il était ici à Choix. Oh, mais il en a souvent parlé de ce soir-là, de voir dans les médias les journalistes de Montréal débarquer.
0: Absolument.
1: Puis, hey, OK, tassez-vous, on prend la place.
0: Oui, absolument. Très, très bon exemple. C'est un bon exemple.
1: Ah oui.
0: Ça, c'est très, très insultant, là. Tu vois ça dans tous les grands réseaux, donc...
1: Mais j'aurais
0: pu... Elle va pas perdre sa job. Peut-être qu'elle est surnuméraire à ce moment-là, fait commission.
1: Mais comme je te dis, j'aurais pas eu le problème qu'elle parle avec Laforêt, parce que lui, il suit le beat. Il est là chaque jour.
0: Au moins, dis-le pas.
1: Il y a peut-être une autre vision puis une affaire qu'elle aurait pas pensé qui peut y amener. Puis tu sais, elle le consulte avant, mais au final, laisse-la aller. C'est une grande fille, là.
0: Exact.
1: Elle est capable de poser des questions. Tabarouette.
0: 6h56, dans à peu près une demi-heure, on va commencer un segment spécial dans l'émission concernant les garçons et les hommes. C'est rare que je fais quelque chose de spécial comme ça, mais en même temps, c'est un sujet qui est tout à fait pertinent.
1: Oui.
0: Il y a un documentaire qui est tourné, et qui est tourné pas juste ici, mais ailleurs. Il y aura d'autres entrevues qui seront réalisées par Paul Arcand, qui est ici, dans la station. Donc, je vais l'accueillir tantôt. Il ne parlera pas en ondes, mais c'est lui qui dirige le documentaire. C'est un documentaire sur les hommes et les garçons. Le volet, moi, qui m'intéresse le plus, ben d'abord, c'est mon expérience personnelle, ma bataille contre le clergé. Donc, dans une immense majorité, c'était des hommes qui étaient victimes à Trois-Rivières. Donc, c'est une victoire quand même... Victoire éclatante, on va le dire, et ça revient beaucoup aux avocats qui ont combattu, parce que c'est vraiment une bagarre contre le clergé, contre les diocèses, c'est pas facile.
1: Puis il y en a certains au Québec qui sont pas terminés.
0: Pas terminés. Dont diocèse de Québec qui est pas terminé, qui est éminemment plus complexe, parce qu'on mêle des écoles là-dedans, des écoles privées et tout. Le clergé de Québec est une structure qui est plus complexe, avec les terres du séminaire et tout. Il y a un reportage enquête là, qui a été diffusé à cet effet-là. Donc, je vais parler de ça, mais c'est surtout les garçons, moi, qui m'intéressent. Les garçons à l'école, ça m'intéresse. Et on aura beaucoup d'invités ce matin, mais c'est surtout à vous que je veux donner de la place. Et je veux vous nommer ministre de l'Éducation. Si vous êtes ministre de l'Éducation, et souvent, les meilleures idées, ça vient du monde, ça vient du peuple. C'est pas très, très compliqué. Vous avez des enfants. Les auditeurs, en général, ceux à qui on parle, bon, il y en a qui n'ont pas beaucoup d'enfants, il y en a qui n'en ont pas, mais je veux dire, en général, on parle à des familles. C'est pas mal ça, le créneau, je vous dirais, de Radio X, avec la tranche d'âge qu'on est capable de, mm-hmm. de voir. Là, dans les sondages, c'est du 28... Bon, 25-54, c'est une grande domination de Radio X, là. Mais je vous dirais de 20... 25-24, à peu près, Dom, tu me corrigeras, jusqu'à 60. L'émission que vous écoutez, elle est numéro 1 de 18 à 64 ans, même si tu inclus Radio-Canada le matin. Donc, vraiment, on ratisse large, hommes et femmes, forte proportion hommes, mais c'est hommes et femmes où on domine. Et là, c'est vous qui avez toute la place ce matin. Aux alentours de 8 heures, on va ouvrir les lignes, puis je veux vous entendre. Vous êtes ministre de l'Éducation. Qu'est-ce que vous changez dans le système pour favoriser la réussite scolaire des garçons? Parce que les garçons, ça va pas bien. C'est pas moi qui invente ça. Marois Ritsky a fait un excellent documentaire à cet effet-là. Et je pense que le documentaire qui sera fait viendra, j'imagine, compléter ou élargir la discussion concernant les garçons. Donc, Ritalin, le sport, le curriculum. J'ai des histoires personnelles à raconter que je vais raconter à Paul en entrevue parce qu'il va faire une entrevue avec moi après l'émission. Mais il va faire des entrevues également avec Sarah, qui sera avec nous. Sarah Ursula Terrien, qui a une clinique à Charlebourg. Paul va aller la rencontrer en clinique. Et Gilles Royer, qui s'en vient, que t'as booké.
1: Oui.
0: Qui est excellent, qui était dans le documentaire de Marois Ritsky. Donc, on va faire ça tantôt. Richard qui dit, moi, je nommerais Marcel Bouchard. Ben oui, Marcel. Marcel, si tu nous écoutes, t'es pas booké dans le show, mais Marcel, tu peux appeler. Marcel, qui était prof pendant des années, prof d'éducation physique, j'adhère à 100% à son discours. Plus de sport à l'école, c'est sûr qu'il faut parler de ça, assurément, lorsqu'on vise la réussite scolaire. Donc, et le football, ça fait partie de tout ça. T'sais, ça fait partie de la grande discussion qu'on peut avoir sur les garçons à l'école.
1: Tu as fait une vidéo vendredi, je crois, quand tu étais à Montréal, c'est ça? Puis je lisais les réponses, puis ça, c'est quelque chose qu'on entend souvent. Mon gars reste accroché à l'école et a de meilleurs résultats à cause du sport-études, à cause de tel sport dans lequel il participe, etc.
0: C'est un incontournable.
1: T'as besoin de motivation. Je pense que c'est surtout ça qui manque souvent aux garçons, encore plus, je pense, rendu au secondaire qu'au primaire, la motivation de rester accroché. Tu sais, même, moi, je l'ai souvent dit, même moi qui j'ai un bac universitaire quand même, là, mais... Après coup, tu réfléchis à ton parcours scolaire, puis j'ai souvent dit que j'ai commencé à décrocher en secondaire 4.
0: Pourquoi?
1: Ben que je reste... Manque de motivation, manque de... Il y avait pas... Tu sais, puis pourtant, j'aimais quand même l'école, là. Je réussissais bien, j'avais des bonnes notes, mais j'avais pu... On dirait que je me demandais quasiment, qu'est-ce que je fais ici, moi? Tu sais, à part, je m'en vais me chercher un diplôme pour éventuellement, après ça, arriver sur le marché du travail... Puis c'est pour ça que j'ai fait mon bac aussi, là, c'est pour dire que je regarde, j'ai un papier, puis après ça, je m'en vais travailler. Je ne voyais plus souvent pourquoi j'apprends ça, pourquoi je suis en train de faire ça. Il y avait de quoi qui manquait. Puis justement, écoute, j'en faisais pas du sport. J'ai voulu à un moment donné être dans une équipe de football, mais j'étais pas dans la bonne école.
0: Donc c'est ça, je vous donne toute la place tantôt, on fera ça tantôt. Dans Morel Live, on a-tu du temps un peu pour un Morel Live pause?
1: Oui, s'en vient. Oui, on a le temps.
0: On a du temps parfait. On fait un petit tour d'actualité. Les posts.
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0: À 7h02 ce matin, je veux revenir brièvement. J'en ai fait un post. On en a parlé. L'histoire de Santé Québec. Bon, le programme qui devait coûter 18 millions en coûte 126 millions. Moi, ce que j'allègue, c'est que c'est un faux prix au début pour faire rentrer la compagnie dans la machine. Mais tout le monde est de connivence également. Et le politicien au bout de la ligne également. Ça lui permet de vendre une belle bébelle pour laisser miroiter. Quand, regarde, c'est réglé, on a une solution. Puis c'est une solution du Québec, avec une compagnie québécoise aussi. Alors que dans le fond, ça n'a jamais été 18 millions le coût. Donc, c'est pas vraiment des explosions de coûts, à mon avis. C'est une sous-évaluation grossière du prix réel. Moi, je pense qu'il faut le voir comme ça. Faut arrêter de parler d'explosions de coûts. Ceci étant dit, des explosions de coûts, il y en a, là. Je ne vis pas sur la planète Mars, là. L'inflation, ça existe. Je commence à me poser des questions sur ta ville, Dôme, Lévis. Des drôles de changements, des drôles de décisions. Je ne sais pas si vraiment on a un conservateur à la tête de la ville. Je ne sais pas trop. L'histoire des voies réservées, vraiment, là, on élargit les heures. Ça devient comme Québec de plus en plus. On augmente le seuil à 3 occupants au lieu de 2. On retire la permission aux chars électriques parce qu'il y en a trop. Donc, question, est-ce que Lévis est en train lentement de se marchandiser?
1: Bien, on n'a même pas ça à Québec, l'histoire de trois personnes par voiture. Il y avait ça à une place à Saint-Nicolas. Puis, à l'époque, le maire Laulier m'avait dit, « Ouais, mais là, c'est parce que la voie n'est pas exactement réglementaire. Et le pire, c'est qu'ils vont l'élargir à cette place-là. » Non, non, enlève le 3, c'est 2, là.
0: Ben, les autres mettent ça à 3.
1: Ouais, je le sais.
0: T'as vu ça? C'est dans le soleil ce matin.
1: Ça n'a pas de sens. Sur Guillaume Couture, ça, j'imagine?
0: Ouais, bon, on l'explique, effectivement, c'est... oui, exact, Route des Rivières et Guillaume Couture.
1: OK, Route des Rivières, c'est justement là, à Saint-Nicolas, qu'ils vont élargir. Ça, c'est une très bonne décision, par exemple.
0: On exclut les autos électriques. Au début, ça devait être un avantage. Un peu comme du vallon est un avantage. Robert Bourassa, quand vous quittez, mettons, la ville, en Haute-Ville, aux alentours de à partir de 3h30, vous avez une voiture électrique ou deux occupants, vous avez... la voie réservée qui vous mène vers Wendake ou qui vous mène vers l'autoroute de la capitale.
1: Mais c'est quoi?
0: Direction nord.
1: Je suis sûr qu'entre autres, pour Desrivières, ils vont vendre ça comme un plus parce qu'il y a un des deux côtés sur Desrivières que c'est juste les autobus. Il n'y a même pas de voiture du tout qui peut rouler là.
0: Okay.
1: Que tu as 8 personnes dans le char, c'est pas grave. Là.
0: Panique, crise climatique. Ouais, on a vu les reportages sur la météo en Europe. Il faut juste se rappeler, négationniste, comme avait dit Lagacé. Je vis dans le réel. C'est juste qu'à un moment donné, il va faire 12 à Québec cette semaine. Tu sais, je veux dire, il faut pas... Le grand moment, la Terre est vieille. 4 milliards et demi d'années. De dire que le 25 mai, il faisait 30 queues à Paris et que moi, je dis, jeudi, il va faire 12. Au final, ça rime à quoi, tout ça? Là? Tu sais, c'est juste de relativiser par rapport à tout ça. S'il vous plaît, s'il vous plaît, s'il vous plaît. Je te donne le tableau ici concernant la répartition de la richesse. Oh, les gouvernements adorent ça. Breaking news, j'aurais pas de chèque. Et peut-être que toi, tu vas en avoir. Nope. Peut-être que mes gars vont en avoir alors qu'ils travaillent.
1: Ouais, tes gars, peut-être. C'est particulier. Moi, nous autres, on en aura pas.
0: Moi, j'ai dit à mes gars, parce que c'est personne seule, 100$. J'ai dit aux boys, je veux l'argent pour faire l'épicerie.
1: Ouais.
0: Moi, c'est parce que ça me coûte 400 par semaine.
1: Parce que c'est toi qui paye l'épicerie.
0: Parce qu'on a 4 adultes dans la maison. Avant, c'était 2 adultes, 2 enfants, là. Les gars m'ont envoyé promener. Et on est tous partis à rire. Donc, on est de bonne humeur dans la maisonnée Moret-Saint-Pierre. Le prix des billets est 3 fois plus cher au Centre Bell qu'ailleurs dans les autres villes en série. Who cares? C'est pas un service essentiel. T'es obligé de manger, mais t'es pas obligé d'aller au Canadien. Tu regardes ça à TV, comme Bibi a fait hier, et ça a coûté une liqueur. Je prends de la Cove ces temps-ci, ma liqueur. Est-ce-tu bon, ça, la Cove? Je sais pas si les Livers, je prends ça.
1: Pas.
0: J'ai découvert ça au avril, ma chère. Mais là, j'achète ça au Costco, une caisse, c'est complètement malade. Là. Pas de sucre, probiotique. Il y a même des fibres là-dedans. De leur dire que ça remplace les old brands, on verra. Là. Mais...
1: c'est gazéifié, là.
0: Ah, ouais, c'est bon, en tabarouette.
1: Ça coûte quoi? Ça coûte le Cove?
0: Ah! Non, mais là, il explose. Sorbet au citron.
1: OK.
0: C'est hallucinant. Je te connais.
1: Ouais.
0: Si tu prends ça, tu vas en prendre 4 par matin. Il n'y a pas de sucre, mais il n'y a pas de cochonnerie. Il n'y a pas de mots de 36 lettres. Là.
1: OK.
0: C'est Stevia. C'est Stevia. Donc, c'est pas. Non. Si vous appelez Steve A, Steve Albert, c'est pas vous. Là. C'est Stevia, c'est un genre de plante naturelle. OK. Fréchette, on en a assez parlé. Il y a quelqu'un de Spotted Service de Mer. Je pense que c'est du troll olympique. Je pense qu'il y en a beaucoup qui sont tombés dans le panneau. J'aurais jamais pensé entendre le bruit de la F1 jusqu'à Candiac, en plus de sonner comme un bruit de tondeuse. Cet événement est qu'une catastrophe environnementale et économique. Tu sais, il pèse sur tous les pitons. Ça me fait penser un peu à Elf dans l'ascenseur. Il pèse sur tous les boutons en même temps.
1: L'arbre de Noël au
0: complet. Char électrique, Candiac, F1, ça pollue. Oui. C'est assez évident qu'on cherche quelqu'un ici. Là. On me cherche, mais je suis pas tombé dans le panneau. Régent Tremblay, faut que j'écoute ça. D'abord, Rémi Villemur, c'est pas un humain. Il dort pas. C'est l'enfer, là. C'est une entrevue par jour. Là. Puis c'est des grosses entrevues. Parce que Chantal Hébert,
1: ouais, c'est podcast.
0: Régent le lendemain. Ouais, mais c'est des entrevues. Oui. Une heure et demie. Mais c'est du grand monde, là.
1: Ben là, il y en a une qui vient de sortir avec Myriam Segal.
0: Myriam, ça a l'air écœurant.
1: Ou elle
0: sur
1: parle
0: André Arthur.
1: Oui.
0: Mais t'as Chantal Hébert, puis t'as Régent qui s'en vient. Et là, Villemur me disait hier, attache-toi-tu que je m'en vais à Paris faire du grand monde. Ce gars-là ne dort pas. Ce gars-là est un humanoïde. OK. Très mature, Lane Hudson qui a avoué, il a pris le blâme pour sa faute hier. Je vais finir là-dessus. Qu'est-ce qui se passe avec Montréal, la police de Montréal? Je ne sais pas, c'est vraiment pour vrai. On a pendu une catin juive, un genre d'homme en papier mâché, juif. On l'a pendu. On est masqué, drapeau
1: avec
0: palestinien, kippa, donc ouais. On sait que c'est un juif. On tape du tambour et tout. Faites ça avec un noir. Ça passe-tu? La police, est-ce qu'elle intervient? Moi, je pense que la police intervient. Pourquoi la police de Montréal n'est pas intervenue concernant cet événement-là qui s'est déroulé hier en passant?
1: Est-ce qu'elle peut intervenir?
0: Discours haineux.
1: Est-ce qu'elle peut intervenir à rebours? Après coup,
0: oui,
1: il voit
0: oui,
1: les images, vrai. Il regarde qui qu'il y a sur les images.
0: Absolument, c'est dur à déterminer.
1: Parce que c'est de la propagande haineuse. Là.
0: Propagande haineuse. C'est criminel. C'est criminel. Tout ça se passe à Montréal. C'est absolument répugnant. Il est 7h09, on fait la pause et on revient. Et vous êtes dans Montréal Live.
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1: Ouais, c'est pas si mal à cette heure-ci. Ben, ça commence à être chargé. Si vous prenez Capitale direction ouest, ça va être un peu avant Bourg-Royal jusqu'à l'échangeur pour l'autoroute Laurentienne. Autoroute Laurentienne, c'est chargé, mais pas dramatique à ce moment-ci. Autoroute Henri IV sud, c'est de Sainte-Geneviève jusqu'à l'échangeur pour Capitale. Il y a un peu d'achalandage également sur la 40 sur Charrette direction est, là. C'est un peu avant l'échangeur pour l'autoroute Duplessis jusqu'à Henri IV. Pour ce qui est de la rive sud, c'est là que c'est compliqué, évidemment. Autoroute 20 direction ouest, c'est après la raffinerie. Pour ce qui est de la 20 est, même chose, c'est très, très, très chargé. 73 nord, semble y avoir un accrochage ou un accident à l'échangeur pour l'autoroute 20. Donc, c'est vraiment très compliqué pour accéder au pont La Porte. 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
0: OK, parfait. 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

0: Salut Ray, comment ça va?
1: Très bien, merci. Manquait un Claude Lemieux hier pour le Canadien, pour aller marquer le but gagnant, ouais. Le but qui avait fait la différence.
0: Je l'aurais habillé.
1: Hein?
2: Puis le côté physique aussi, là.
1: Oui. C'est tout un joueur de série, Claude Lemieux. Il n'y a pas des stats extraordinaires quand on regarde sa carrière, mais quand ça comptait, comme on dit, là, quand arrivaient les séries éliminatoires, il était souvent le meilleur joueur sur la glace ou un des meilleurs.
2: Il était quand même en fin de carrière. L'année où il a gagné avec l'Avalanche, là, il avait été payé dans mon pot. Je pense qu'il avait fini deuxième meilleur pointeur de des séries.
0: Qui n'a pas été assez Claude Lemieux hier?
1: Oh, bonne question. Nick Suzuki. Nick Suzuki avait la victoire au bout de sa palette au début de la période de prolongation quand même. Même si le Canadien était dominé, il n'y a aucun doute hier, la meilleure équipe a gagné le match.
0: Il shootait à côté du net.
1: Il reste, ben oui, en partant la prolongation tout seul devant le gardien, c'est une chance que tu reverras probablement pas.
0: Tu peux parler de Dobson aussi, qui avait le puck sur la palette, que l'a shooté dans le vide.
1: Oui. Il y en a quelques-uns, Doom, honnêtement. Et c'est ça, faire la différence quand ça compte, mais c'est pas arrivé hier pour le Canadien. Ceci étant dit, je pense que la fatigue commence à faire son œuvre chez le Canadien. C'est bien plat de dire ça, c'est bien plat de parler comme ça, mais demain soir, le Canadien va jouer son 100e match de la saison. Alors, à un moment donné, ça vient qu'à jouer. Dans une série contre la Caroline où ils se font frapper, c'est rapide.
0: Les Canadiens ont un petit club. Ils sont sur les vapeurs. Comme nous autres, on l'a été avec notre premier char. Il ne reste plus de gaz, puis le SO est à 8 km.
1: C'est pour ça que quand une chance arrive comme celle à Suzuki en début de prolongation, il faut que tu en profites parce que tu sais très bien que tu n'en auras pas 10 là, contre un club comme la Caroline. Puis je blâme pas inutilement Nick Suzuki. Là. Tu me demandes qui aurait pu faire la différence.
0: Non, ils n'ont plus de gaz.
1: Avec une chance de marquer. Le capitaine avait ça au bout de sa palette hier en début de prolongation.
0: Merci à Daubèche. Sinon, le Canadien, il a un beau bronzage de golf.
1: Totalement. Il connaît des séries extraordinaires, Jakub Daubèche. Puis, s'il y en a un hier qui n'a rien à se reprocher, c'est bien lui. Lane Hudson est très sévère envers lui-même, mais c'est pas la première fois qu'il fait ça. Puis c'est pour ça que Lane Hudson est maintenant le joueur qu'on connaît. C'est parce qu'il est très sévère. Il est plus sévère envers lui-même que n'importe qui d'autre peut l'être envers lui.
0: Il a pris
1: lui,
0: le blâme, la passe à la palette qui a mené au but. Là.
2: Mais il reste
1: il a fait une erreur.
0: Ah oui.
2: Mais il reste qu'on est à quelques millimètres de on se rend même pas en prolongation, puis le Canadien gagne.
1: Oui, clairement. Le hors-jeu sur le but de Dobson. Donc, tu sais, c'est ça, là. C'est ça que, tu sais, je me pose la question ce matin, est-ce que la série est finie ou pas? Je peux pas dire oui. Je peux pas dire oui.
0: Non.
1: Parce que le Canadien n'a pas été déclassé au pointage. T'sais, c'est 3-2 en prolongation deux fois.
0: Déclassé au niveau des mises en échec, puis au niveau des lancers, toutefois, là.
2: Oui.
1: Au niveau de l'allure du match. Au niveau de l'allure du match, Doom, il n'y a aucun doute, là. Le chiffre des lancers est très indicatif de l'allure de la partie. C'est pas tout le temps ça, mais dans le match d'hier, clairement, la Caroline a été la meilleure équipe. Le Canadien, à mesure que le match avançait, avait beaucoup plus de difficultés. C'est la Caroline qui met son empreinte sur le match d'hier, sur la série présentement. Et le match numéro 1 et les matchs 2 et 3, c'est deux affaires complètement différentes. Là. Clairement, le premier match, il y avait de la rouille. La Caroline ne jouait pas comme une équipe qui joue présentement. Donc, c'est comme un mauvais match dans le système. On dit souvent ça. Mais là, la Caroline a pris son rythme et son allure dans cette série-là. Mais, si on vient de dire Daubèche, ça finit 3-2 en prolongation deux fois. Alors, je peux pas dire que la série est terminée, mais on sent qu'il y a un essoufflement chez le Canadien. Puis, le niveau de confiance peut pas être très, très élevé dans le vestiaire du Canadien présentement. Ils le voient. Ils savent très bien ce qui se passe sur la patinoire.
0: C'est une belle maison qui n'est pas finie. Oui. Tu sais, des fois, tu vas voir les maisons, là, le dimanche, tu fais un tour de machine, le terrassement n'est pas fait. Tu sais, elle est belle, la maison, puis ils peuvent dormir dedans. Le lit n'est pas livré, il n'a pas été livré par Tanguy ou autre, là.
1: Ouais.
0: Tu mets le matelas à terre, le sous-sol n'est pas fini, les fils pendent. Mais c'est ça,
1: dedans.
0: Le Canadien. On peut rester dedans. Exact. Donc, il y a du salaire qui traîne. Là. Gallagher, à un moment donné, va s'en aller. Laney, que vous le vouliez ou non, il est payé. Un gars comme Jack High, en passant, pourquoi qu'il joue pas? C'est parce que c'est un gars de la Ligue nationale. S'il patine pas assez vite, pourquoi vous l'avez signé? Ah, il est pas assez rapide.
1: Pas
0: capable
1: de jouer dans ça.
0: Ouais, mais...
1: Il est pas capable de jouer dans ça.
0: Ouais, mais Ray, c'est la Ligue nationale. S'il est pas capable de jouer dans ça, pourquoi ils l'ont signé?
1: Ben, c'est ça. C'est un des problèmes. Il va falloir trouver un petit peu plus de profondeur en arrière.
0: Ben oui.
1: Soit dit en passant, Struble n'a pas été si mauvais que ça hier.
0: Non, non.
1: Il a joué d'ailleurs. Il a joué 14-15 minutes. Ben, souvenez-vous que le dernier match que Jack High était en uniforme, il n'a pas joué 2 minutes dans le match au complet. Alors, à quoi bon? À quoi bon habiller un gars? Et le constat est là quand même. Ça peut être dur, là, mais le constat est que rendu en demi-finale, dans l'élite de la Ligue, on a de la difficulté à faire jouer Harbour Jack High. C'est ouais, ça
0: c'est
1: la
0: ça,
1: réalité.
0: C'est ça l'histoire. Puis donnons crédit à Caroline. Excuse-moi, ben c'est une machine à écraser du monde.
1: Puis quand c'est tu dis que la maison n'est pas finie, les Hurricanes, ils viennent de la finir, leur maison, là, mais ça a pris des années. Là. On avait de la misère à trouver des contracteurs. Là.
0: Il y en a qui s'étaient mis en finance.
1: Oui, oui. C'est ça. On ne va pas trouver bon là, avant cette année. Là. Puis, écoute, je ne te dis pas qu'ils vont gagner la Coupe cette année parce qu'ils vont avoir un adversaire coriace devant eux, les Golden Knights de Vegas, probablement. Mais les Hurricanes, ils viennent de passer une étape qu'ils n'avaient pas réussi à passer pendant plusieurs saisons. Là. T'sais, la fiche des Hurricanes avant cette série-là, en finale de conférence, c'était 1-17, je crois. Là. Et ils s'étaient fait balayer 3 ou 4 fois de suite. Alors, quand on dit que le Canadien est en train de se bâtir une maison, ils ont le meilleur exemple devant eux, une équipe qui est maintenant à maturité, mais ça a pris des années avant d'atteindre ce niveau-là.
0: Oui, moyenne d'âge 31 ans. Il y en a là-dedans qui prennent la glucosamine un matin, là.
1: Oui, c'est
0: vrai? Gosby Shire, puis l'autre, là, ça a 36-37 ans, moyenne de 25 ans. Non, il n'y a pas raison. Hey, mais juste que tu me parles de l'avalanche, c'est peut-être ça qui est le sujet le plus intéressant pour vous.
1: Oui, je suis dessus. Mais quel effondrement. Je pensais que l'avalanche allait se rendre jusqu'au bout. Oui, c'est un effondrement. Savez-vous quoi? Je me pose la question si Jared Bednar va être là encore à l'automne prochain, parce que... Ouais. C'est sûr qu'il s'est passé quelque chose chez l'Avalanche. C'est comme une équipe qui, là, ça joue plus. Ça joue plus comme l'équipe qui a gagné le championnat de la saison régulière, l'équipe qui a gagné les deux premières rondes. Il est comme arrivé quelque chose. Je comprends l'absence de Cale Makar, puis je partage cet avis-là que sans Makar, l'Avalanche est une équipe différente. Mais c'est pas une équipe qui joue comme ils ont joué cette saison. Je sais pas ce qui est arrivé, et je me pose des questions si Jared Bednar va être encore là l'an prochain. Comme entraîneur-chef de l'équipe.
0: C'est soit Dom qui disait que c'est un tremplin, là. Et on voit le pousser en bas, il va tomber dans le
2: creux. C'était Snake hier.
0: C'est Snake, il a raison. Mais il faut que quelqu'un paye pour ça. Là.
1: Ben, je pense que oui, parce que c'est comme un effondrement au Colorado. Puis je ne crois pas qu'ils vont se relever de ça. Là. Peut-être qu'ils peuvent en gagner une, mais ils ne reviendront pas de 0-3 parce qu'ils ont devant eux un adversaire, les Golden Knights de Vegas, qui jouent leur meilleur hockey de la saison. Vegas n'a pas gagné 40 matchs cette année, même pas. Là, 39, je crois, leur nombre de victoires cette année, mais. Ils sont en train de pointer vers le haut au bon moment avec des joueurs qui ont des choses à prouver. Oui. Mitch Marner a des choses à prouver en série, ça paraît. Carter Hart a des choses à prouver avec toute l'histoire qu'on connaît, ça paraît. Jack Eichel a des choses à prouver, veut gagner la Coupe Stanley, ça paraît. C'est des joueurs qui ont été tassés. Ou qu'on a pointé du doigt.
0: Oui, Marner, coup de pied dans le cul, sorti de Toronto, il mène dans le classement.
2: Ben, Jack Eichel
1: a une occasion.
2: Oui. Avant ça, Jack Eichel a été tassé de Buffalo un peu de la même manière. Là.
0: Il bougonnait, ça a été tenté plus de jouer. Là.
2: C'est ça.
0: C'est sûr qu'il y avait une atmosphère de loser à Buffalo. Faut quand même pas
2: à l'époque,
0: s'égarer. Là.
1: Mais Vegas, c'est réussi comme aventure là, dans la Ligue nationale. Là. Si je ne me trompe pas, ça va être leur troisième finale en 9 ans. Ils ont déjà gagné une fois.
2: Oui.
1: Gagez pas contre eux autres quand la finale va commencer. Là. Tort, c'est pas pire. Tort, c'est capable de faire fonctionner cette équipe-là. Qu'on l'aime ou pas. Tortorella pousse les bons boutons présentement avec les Golden Knights également.
2: Et je vais répéter d'ailleurs, j'aimerais vraiment une finale. J'aimerais que le Canadien se replace, puis je veux une finale Saint-Louis contre Tortorella.
1: Oui, le maître et l'élève.
2: Exact.
1: Beaucoup de respect entre les deux. Tortorella parle en bien de Martin Saint-Louis à tout bout de champ. Et puis, ce serait intéressant. Et, oui, l'inverse également. Ce serait intéressant. Le Canadien n'est pas mort, mais il n'est pas fort. On va dire ça comme ça.
0: Oh, parles-tu un peu de la Coupe Memorial? Ça te tente-tu? Est-ce que les Sags peuvent mélanger les cartes? Je ne connais pas assez les protagonistes en place. Là.
1: De ce que j'ai vu, il y a 4 matchs de jouer. Hier, Kitchener a gagné 6-2 contre Everett. C'est la seule équipe Kitchener qui n'a pas perdu encore dans le tournoi. Ce soir, c'est Kitchener contre Chicoutimi pour le dernier match de la ronde préliminaire pour ces deux équipes-là. De ce que j'ai vu, il y a une équipe qui n'a pas d'affaires là. Parler pour se comprendre, c'est Kelowna, l'équipe hôtesse. Les trois autres équipes peuvent gagner le tournoi de la Coupe Memorial parce que c'est un match à la fois. C'est pas un 4-7. Si tu me dis un 4-7, je prendrais Kitchener. Je pense que c'est la meilleure équipe globalement de ce que j'ai vu. Un match sec, les Saguenayens peuvent gagner. Ils ont ce qu'il faut pour gagner. Très bonne défensive, un gardien qui peut faire la différence. Quelques joueurs en attaque qui jouent bien. Les Saguenayens sont dans le coup avec Kitchener et avec Everett, à mon avis. J'ai hâte de voir la suite.
2: Ils ne se sont pas fait déclasser par Everett, là. Je comprends qu'ils ont perdu, là, mais ils ne se sont pas fait déclasser.
1: pas du tout. Il y aurait un mauvais bout en deuxième. Ils ont donné 3 buts en 7-8 minutes, là, puis ça leur a fait perdre le match 5-3. Mais pour le reste, les Saguenayens sont capables de gagner ce tournoi-là. Ce soir, s'ils gagnent les Sags, selon les résultats des autres matchs, ils pourraient s'en aller directement en finale. Ça, c'est le meilleur chemin pour gagner la Coupe Memorial, là, de gagner le tournoi à la ronde et de s'en aller directement en finale. Ça t'évite de jouer un match de plus. Et comme je le dis, c'est des matchs secs, donc la possibilité de perdre. Mais c'est bon, c'est très relevé. C'est plate parce que c'est tard le soir. Là. Les matchs sont à 21h à notre heure. Mais c'est du très bon hockey. Puis ce soir, ben, c'est Saguenay-Kitchener.
0: Je veux finir avec Patrick Roy. Je sais que tu en as parlé sur d'autres antennes. Ça a circulé, ça a fait le tour.
1: Je l'ai parlé sur ces ondes-ci aussi.
0: Ah oui? Ah ok, je t'ai manqué. La semaine passée, peut-être. En tout cas, c'est sûr que j'écoutais pas. Là, j'étais en vacances. Fait que, regarde, tu me pardonneras. Là. Mais lui, il est en vacances, Patrick, mais c'est pas des vacances souhaitées. Il rote le ballonné, il la trouve pas drôle. Peux-tu me résumer ce que tu sais?
1: Ben, en fait, il a pris ça dur. C'est un coup dur pour lui de s'être fait tasser à la fin de la saison. Comme ça, il l'a pas vu venir du tout. Et puis, Mathieu Darche est plus ou moins impliqué dans cette décision-là. Ça s'est passé au-dessus de lui, dans les hautes instances des Islanders de New York, voire probablement Lou Lamoriello, toujours impliqué comme conseiller dans cette organisation-là.
0: Ça fait dur en maudit, ça.
1: Ben oui, ça fait partie
0: de... Parce que Dubois, il est pas meilleur que Roy. Là, pis, ils n'ont pas fait les séries, anyway. C'était ça l'objectif.
1: Non, ils n'ont pas fait les séries. Il a une belle réputation, Peter Dubois. Puis moi, Dom, au début Patrick de l'année, avant le début de la saison, il y a des gens dans les cercles de la Ligue nationale de hockey parce que Dubois s'est fait sacrer dehors, non?
0: De Dallas.
1: Par les Stars de Dallas, c'est oui. Ça. Parce qu'il avait jeté son gardien de but en dessous de l'autobus, pour se comprendre, publiquement. Puis on n'a pas aimé ça du côté des Stars, donc on lui a dit... On ne sait pas comment, mais on va se passer de toi. Alors, cet été, Dubois n'avait pas d'emploi. Mais dans les cercles de la Ligue nationale de hockey, c'est un ami de la gang. Hein? Oh, premièrement, c'est ça. Il y a beaucoup de bons contacts dans la Ligue. Il y a des gens qui disaient, oh, Dubois va recoacher cette année. Mais là, tu dis, imagine OK, mais c'est parce qu'il y a 32 coachs qui sont embauchés. Là, il va coacher où, Peter Dubois? L'année s'est passée. Et finalement, bien, il est arrivé ce qui est arrivé avec les Islanders. Donc, mais Patrick va se relever de ça. Là, puis, il va s'en venir au Québec dans les prochains jours. Il a passé du temps pour absorber tout pour encaisser le coup. Puis ensuite, on verra.
0: Il y a des places là, disponibles. Il y a Los Angeles, il y a...
1: Il y en a d'autres. Oui, mais ça se peut que ce soit terminé aussi. Ça se peut que ce soit terminé. Un dur coup comme ça, il y a 60 ans, Patrick. Il n'y a pas besoin de ça. Là. Financièrement, tu n'as pas besoin de ça. Mais quelqu'un qui pèse sur le bon bouton à cause du compétiteur qui est Patrick Roy, ça se peut qu'il réussisse à le convaincre pour venir diriger son équipe. Il faut peser sur le bon bouton. Puis tu sais, le temps arrange les choses, on dit ça, c'est vrai. Probablement que présentement... l'état d'âme est beaucoup mieux pour Pat qu'il y a de ça une semaine, deux semaines, trois semaines. Alors, à ce niveau-là,
0: donc, si le Canadien l'appelle pour porter le flambeau, il va dire oui?
1: Je dirais oui, mais il y a une chose, il y a un bémol, c'est qu'il est toujours payé par les Islanders de New York.
0: Ouais, c'est tannant, hein?
1: Et je me demande si ça peut pas l'agacer. Puis
0: c'est tannant.
1: Il est assez fidèle, il est assez respectueux de ces choses-là.
0: Ouais, mais il est coquille en même temps aussi.
2: Ouais.
1: Mais si c'est son cœur qui parle, ça va être oui tout de suite, Dum. Là. Ça va être oui immédiatement. Ils n'auront pas fini la phrase, mais ça va être oui. Là.
0: C'est sûr.
1: Si son cœur parle.
0: C'est sûr.
1: Est-ce que la raison peut l'emporter sur le cœur dans cette situation-ci?
0: C'est sûr.
1: Je le sais pas. Mais ça ferait... D'après moi, hier, Claude Lemieux, ça a été le fun. Là. Mais si Pat arrive avec le flambeau, ça va lever quelque chose de rare. Là.
2: Si clair. On revient pour un sixième match à Montréal, il faudrait que ça soit Patrick.
0: Ah, lui, il est sur le collègue, le Dum. En terminant, Ray.
1: Il va revenir l'an prochain, il va revenir après. Là. Le tour de Patrick va bien venir à un moment donné pour le flambeau. Là.
0: C'est ça, exact.
1: C'est une tradition qu'on a instaurée, puis le Canadien devrait refaire les séries quelques années encore.
0: Là. Ray, t'es salué, bye.
1: Bonne journée.
0: Salut, bye. 7h35, on fait la pause. En revenant, Égide Royer, spécialiste en éducation. On va parler des gars à l'école. L'école finit, là. On arrive en juin. On joue dehors plus. C'est plus léger. Je vous dirais que les cours sont quasiment finis. On va se le dire. On va se rappeler quand même, quand on avait cet âge-là, Dom, on n'était pas dans la grosse matière. Là.
2: Ben, quoi que c'est les examens du ministère, là. C'est présentement.
0: T'as raison.
2: Ouais. Même au primaire.
0: Je pensais plus au primaire. Mais t'as raison. Les examens pour conclure l'année, ça, c'est clair. Oui. Mais on veut vous faire de la place. On va vous donner toute la place. Je sais que Marcel Bouchard va appeler. Je veux qu'il appelle. Il est tellement pertinent, Marcel. Mais c'est à vous qu'on va jaser par la suite. Vous allez, ça je vous le dis, là. Si vous êtes bon, si vous êtes solide, si vous êtes pertinent, vous allez être dans le documentaire que tourne actuellement en studio Paul Arcand pour le compte de Télé-Québec. documentaire qui va être diffusé, j'imagine, l'automne ou l'hiver prochain, suite au montage, parce qu'il y a beaucoup, beaucoup d'entrevues qui seront réalisées. Entre autres, avec Joe Poulin. Ils s'en vont en Beauce faire Joe Poulin. Beaucoup, beaucoup d'entrevues là, dans ce documentaire-là. Mais vous, vous pouvez prendre la place en vous affirmant, en tant que ministre de l'Éducation, c'est ça, dans le fond, la tribune téléphonique. En tant que ministre de l'Éducation, voici ce que je change. Boum, boum, boum. À l'école primaire ou à l'école secondaire. Les cégepiens puis l'universitaire, ça, on va laisser ça aux adultes, parce que c'est l'âge adulte, c'est complètement différent ce qui me concerne. 418-670-9098. Donc, en revenant, Égide Royer, mais par la suite, vous appelez où que vous soyez, qui que vous soyez, 418-670-9098. Et Nick va prendre les appels, puis vous allez être en onde. Pas hâte d'entendre justement vos idées, parce que déjà, il y en a beaucoup d'ailleurs qui ont été exprimés et sur le Facebook et sur le texto. On va à la pause et on revient. 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
0: Message à Nick, oui, Doom va te donner des titres pour les extraits. Il y a l'équipe de Paul Arcan qui est ici et Gilles Royer s'en vient. Donc, pendant une heure, on va être en mode tournage. Ça a l'air de rien, mais on fait de la radio en couleur. On s'était bien un peu plus... J'ai laissé le hoodie du Canadien à maison. Mais Nick est encore habillé comme Brian Adams. Regarde, il n'y a pas d'erreur. Là. Toutes les dames sont bien contentes de ça. 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
0: Ouais, c'est un mardi difficile sur les routes dans la grande région de Québec. Que vous soyez sur Capitale direction Ouest, c'est presque à partir de Seigneurial jusqu'à l'échangeur pour l'autoroute Laurentienne. Autoroute Laurentienne, direction sud, c'est de presque Georges Mir jusqu'à l'échangeur pour l'autoroute de la capitale. Également, même chose sur Henri IV sud de Sainte-Geneviève jusqu'à la capitale. Autoroute Charest, autoroute 40 en direction est. C'est très chargé là à la hauteur de l'échangeur pour Laurentienne jusqu'à Robert Bourassa et l'accès à la colline parlementaire également. Très difficile par Dufresne-Montmorency ou même, je vous dirais, la côte d'Abraham. Pour ce qui est de la rive sud, oh là là, pont de Québec, c'est complètement jamais. Pont La Porte, difficile d'accès parce qu'il y a un accrochage également à l'échangeur pour l'autoroute 20 depuis l'autoroute 73. Donc la 20 dans les deux directions. Très, très, très lourd. Autoroute 73, très lourd également. 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

0: Retour à Radio X dans Montréal Live. On est en direct de Grande Allée. Beaucoup de monde en studio. Une équipe de télé. Donc, je me suis habillé pour faire de la télé. Donc, ça fait changement. Ça fait changement des hoodies du Canadien et du sport. Ça fait juste, 10-12 fois qu'on se parle, M. Royer. Je ne vous ai jamais rencontré, puis je suis content de vous recevoir ce matin. Ça va bien?
1: Oui, ça va bien.
0: On vous dérange pas entre deux cours d'université, non?
1: Non. On s'est couché plus tard hier à cause du Canadien, mais autre ça, ça allait très bien.
0: Parfait. Pas trop déçu, Canadien?
1: Il faudra probablement qu'il lance un petit peu plus. Là,
0: ouais.
1: Du simple au triple, là, ça...
0: OK, c'est bon. On fait un volet garçon ce matin. Puis je suis content de le faire parce que de temps à autre, je pense aux garçons et je parle des garçons, surtout en situation scolaire. On s'est parlé beaucoup durant la pandémie, entre autres. Et on va d'ailleurs donner l'occasion aux auditeurs d'appeler les Livers de partout au Québec. 88-670-9098. Tantôt, je vous nomme ministre de l'Éducation, les auditeurs, et vous allez me dire comment on change le système pour favoriser la réussite des garçons. Parce qu'il y a vraiment un problème, je pense, avec les garçons au Québec. Non pas que les garçons causent problème, mais je pense qu'on s'y prend pas de la bonne façon. Ce matin, je vous nomme ministre de l'Éducation, le ministre Égide Royer. Quelles sont vos priorités? Mettons, on commence par le top 3 des priorités. Qu'est-ce qu'on change dans le système?
1: Top 3 des priorités, c'est vraiment d'intervenir beaucoup plus tôt. Et vous allez voir, si j'interviens beaucoup plus tôt par rapport à des jeunes qui ont des difficultés à l'école, puis vous savez comment est-ce que les positions... prise de position que j'ai eue sur la maternelle 4 ans, entre autres. Là. Plus j'interviens trop, 4 ans, 5 ans, 6 ans, au niveau de l'apprentissage de la lecture, compte tenu que ma,

0: majorité de mes jeunes en difficulté sont des garçons, je vais probablement avoir déjà un impact positif sur la question de la relation des garçons avec la lecture. Entre l'air, laisser filer au primaire un jeune qui prend des retards au niveau de compréhension de lecture, c'est courir après problème. La deuxième des choses, probablement que si j'étais ministre de l'Éducation, je rappellerais la phrase qui est usée à la corde, là, ça prend tout un village pour élever un enfant, mais ça prend des modèles masculins solides dans le village. Donc, si moi, comme ministre de l'Éducation, j'arrive et j'ai des mesures qui font que, au niveau des modèles significatifs pour les gars, j'ai une parité au niveau des conseils d'établissement. Mais les conseils d'établissement, c'est moitié homme, moitié femme. En termes de parité, si je fais la politique un peu avec ça, je me dis aussi, on a un chapeau les filles, il y aura un chapeau les gars. Et au fur et à mesure que j'avance, dans la mesure où mes jeunes, de plus en plus, là, je diminue mon nombre de jeunes en difficulté, quand j'arrive au secondaire, je fais une très sérieuse valorisation de tout ce qui s'appelle la formation professionnelle. Oui. Écoutez-moi, ça fait 50 ans que je suis dans le domaine, j'étais au ministère de l'Éducation, j'étais nommé commissaire scolaire, j'étais partout. Là. Et l'idée que c'est un second choix quand tu n'es pas capable de faire autre chose, là, il faut cesser de le dire comme tel. Là. C'est vraiment une question de valorisation de profession qui sont tout à fait...
1: Quand j'étais jeune au séminaire à Shawinigan. Hey, il était avec nous autres, lui, l'année passée, il est rendu où? Il est rendu dans son dans le professionnel long, à polyvalente des chutes en arrière. C'était une place de drop-out dans le temps, des années 80. Il faut revaloriser ça. Ah, il est rendu là, il est rendu en mécanique. Ah, il va faire son cours en boucherie, puis si ça ne débouche pas, ben, il va s'en aller plombier. Hey, il s'en cherche ce matin, d'ailleurs, j'ai vu ça, la manchette. Oui. À un moment donné, il va falloir le réaliser. Hey, vous avez été dans le ministère, à l'édifice G, avec les barbichettes. Comment ça que c'est si rigide que ça, les curriculums? C'est comme ça. On consulte pas beaucoup les profs sur le terrain non plus. Hein?
0: On consulte pas trop les profs nécessairement. L'autre élément, c'est que c'est rigide et... Je vais vous donner l'exemple de la maternelle 4 ans. Ils ont trouvé de faire une bataille, maternelle 4 ans, maternelle 5 ans, pour être en mesure de dire, dans le programme, il va y avoir l'enseignement du son et du nom des lettres. Parce qu'on sait que c'est les recherches à Hitler, ça prédit la compétence ou l'apprentissage de la lecture en première année. C'était une bataille, mais regardez, à trois niveaux, il y avait carrément il y avait probablement du bois en bord au ministère au niveau de qu'est-ce qu'on met dans le programme, mais même au niveau des universitaires, c'était pas évident. Là. Quand on se fait dire comme tel que c'est voler l'enfance des jeunes que de commencer à leur apprendre les lettres et le son des lettres, pourquoi je vous dis ça? C'est qu'il y a de la rigidité dans le système un peu partout. Là. Il y a le ministère lui-même là, qui est souvent assez lourd en termes de fonctionnement, qui n'est pas toujours en fonction des données de recherche les plus fréquentes. Mais il y a cette question aussi de résistance, parce que ça joue au niveau de la formation des maîtres aussi.
1: Et s'y perd là-dedans l'intérêt de l'enfant. Parce que au final, c'est ça. C'est l'intérêt de l'enfant.
0: Ah oui, oui.
1: On s'y perd. Là. C'est l'intérêt de la centrale syndicale, c'est l'intérêt du sous-ministre, c'est l'intérêt du ministre qu'on veut bien faire paraître. Mais l'intérêt de l'enfant, il est où là-dedans? C'est là qu'on se perd, moi, j'ai l'impression, dans le magma bureaucratique.
0: Regardez, je vais te donner deux chiffres. Là. J'ai plusieurs milieux scolaires au Québec là où les taux de sortie sans diplôme, là, si vous avez du 23-24% des gars, à peu près un 12-13% des filles. Globalement, ça nous donne à peu près ça, là, 20-12% gars-filles, sortis sans diplôme. Diplôme professionnel, diplôme d'études secondaires. Donc, quand vous avez des situations comme celle-là, l'idée de développer un velcro avec l'école, là, une forme d'attachement. On parlait beaucoup des sports, entre autres, là, basket, football.
1: Je veux qu'on en parle plus.
0: Et il faut en parler plus, oui. Comme tel. Puis, ce qui arrive, c'est que là, vous ne pouvez pas nier qu'au niveau des ingrédients, là, de développer une forme, on appelle ça de l'attachement à l'école comme tel. Puis l'attachement à l'école, c'est évident que quand un gars fait partie de... Il y a quelque chose de prévisible, d'organisé, vous avez des modèles solides dans une équipe de football. Là. On en a parlé tout à l'heure. Et c'est la même chose par rapport à d'autres types d'activités sportives ou d'autres types de regroupements qu'on peut avoir. Ça peut être du théâtre, toutes sortes de choses. Mais d'aller chercher les centres d'intérêt des gars. J'ai toujours dit, moi, ça fait des années que je travaille sur cette question-là, tant que vous allez vouloir que... Quand votre maxime est la suivante, plus les gars vont adopter les comportements, les intérêts, la façon de faire des filles, mieux ils vont réussir à l'école, on va être dans le trouble. Il y a vraiment des différences importantes. Je reviens à maternelle.
1: C'est quoi les différences?
0: Regardez les différences.
1: La fille plus disciplinée, je régurgite ce que j'entends, là. C'est vous le spécialiste, là. Vous pouvez m'arrêter quand vous voulez, là. plus par cœur, on est plus dans la discipline, on est plus dans la capacité de rester assis, de suivre un cours magistral pendant une heure et demie de temps, sans bouger, oui monsieur, oui madame. Le petit gars a de la misère à...
2: Mm-hmm.
1: Il a de la misère à tenir en place. C'est une petite bombe d'énergie. Là, je vous parle de jeunes de 8-10 ans. Là. On est-tu dans le champ quand on dit ça?
0: On n'est pas dans le champ. Regarde, il y a une question de maturation même. Regarde, prends-toi un immense gymnase, une immense salle. Là. Tu mets 100 petites filles de 5 ans puis 100 petits gars de 5 ans. Puis là, tu regardes ça comme il faut, tu vois, en termes d'intensité comportementale, sur la moyenne, là, il va y en avoir qui vont bouger plus que d'autres, mais sur la moyenne, l'intensité du comportement puis la maturation aussi.
1: Donc, on a trouvé une solution facile, la médicalisation des petits gars. Ça, c'est un foutu problème. Quand on regarde les chiffres, et Gilles Royer, on ne peut pas passer à côté de ça, qu'il y a un petit gars sur quatre qui est ses pelules. Je suis pas en train de dire qu'il y en a qui ne devraient pas prendre la médication. Là n'est pas mon discours du tout. J'ai un discours dosé par rapport à ça. Mais il y en a quand même plusieurs, de plus en plus, qui se questionnent sur l'aspect. Et j'ai été témoin de ça. Et j'ai entendu beaucoup de cas de « OK, on va voir l'omnipraticien. OK, parfait. On va commencer par le 5 mg. Reviens dans deux semaines. On va peut-être ajuster à 10. Reviens si ça va bien. Merci, bonsoir. » La madame ou le monsieur, le père de famille capote. Mon jeune est en retenue à tout bout de champ, je veux que ça arrête. OK, solution, les médicaments. Concerta, ah, ça marche pas, on va essayer le bifantin, c'est une autre molécule, blablabla. Bla, bla. Ça, vous le savez.
0: Oh, j'esticule mon...
1: Ça, c'est un scandale, ça. C'est un scandale national.
0: Mon doctorat était là-dessus, puis je continue à travailler encore dessus. Je vais être en juin là, avec Sainte-Justine, un colloque sur le TDAH. Regardez, c'est loin d'être une science exacte. Puis on confond souvent intensité comportementale, désintérêt de l'école. Avec une situation de trouble déficitaire de l'attention, avec une base neurologique.
1: Donc, on médicamente des jeunes qui ne devraient pas l'être.
0: Sûr. Sûr. Et ça, c'est reconnu.
1: Comment vous trouvez ça?
0: Comme diraient tous les politiciens, c'est inacceptable, là, mais au-delà de ça.
1: Ouais, mais il n'y a pas un chat qui parle. Le Collège des médecins ne parle pas, l'Ordre des pharmaciens ne parle pas, le ministre de la Santé ne parle pas, le ministre de l'Éducation ne parle pas. Tout le monde se tait. On est comme complices de ça, là.
0: Ben, ce qui arrive, c'est qu'on se retrouve dans une situation. C'est parce que c'est tellement gros. Vous êtes venu au monde au mois de septembre. Vous êtes venu en septembre, rentrez école. Vous êtes venu au mois de septembre. La probabilité d'être mis sous médication est 35% supérieure à si vous êtes venu au monde un autre mois de l'année. Donc, on confond développement, maturation avec un trouble neurologique. Mais tout ça pour vous dire que...
1: Intéressant ce que vous dites, là.
0: Oui, c'est absolument documenté. Tout ça pour vous dire que plus l'école est intéressante... Plus c'est stimulant, plus on va chercher les intérêts des gars, puis on sort du sempiternel. Ah, ça, c'est un stéréotype. Que les gars...
1: Oui.
0: Ah, ça,
1: là, la stigmatisation des garçons.
0: Là, je suis plus capable.
1: De là, mon idée. Bon, c'est une idée. Moi, je suis un père de famille ordinaire. Je ne suis pas un spécialiste comme vous. Là. Mais ça prend plus de récréation, bordel. Deux récréations de 20 minutes, c'est pas assez. Ça prend plus de temps aussi pour faire des activités que j'appellerais risquées. Je donne l'exemple de la maudite butte de neige.
0: Oh oui,
1: on va mesurer ça. La butte est trop...
0: Le coltoyage non violent. Je lui ai donné un entrevue.
1: Il faut permettre
0: entre autres,
1: des jeux risqués.
0: Oh, oui. Mais c'est l'intensité comportementale. Quand je dis intensité comportementale, ça bouge plus. Ça a besoin de bouger plus. Normalement, si mon école intervient comme du monde, cet écart-là que j'ai en maternelle 5 ans de maturité, les filles sont plus matures plus rapidement, il va s'estomper dans la mesure où je tiens compte des différences là, rendues vers 2e, 3e année. C'est la même chose en radio secondaire. Un groupe de filles de première secondaire, un groupe de gars de première secondaire, les gars brassent plus, là, comme groupe, comme ensemble.
1: Oui.
0: Mais ça, aussitôt que je t'en tiens compte, puis que je suis en mesure d'avoir des interventions, et surtout, il n'y a rien, c'est parce qu'on se retrouve souvent dans un cercle vicieux. J'ai eu de la difficulté en lecture, j'ai pris du retard, j'arrive au secondaire, j'ai plus de difficultés. Je veux pas me sentir, entre guillemets, poche à l'école. Là. C'est pas quelque chose qui est très, très valorisant. Donc là, je peux avoir toutes sortes de comportements qui se développent en disant ben, j'ai plus de plaisir à écœurer le prof qu'être en mesure de suivre. En tout cas,
1: on a déjà
0: fait
1: ça. On a déjà fait ça, oui, Dom.
3: Ben, ça revient beaucoup sur les textos.
1: Beaucoup de bons commentaires également.
3: Ben, c'est ça, puis à vous entendre, reséparer les filles et les gars. Est-ce que ça serait une solution? Par école ou carrément juste de classe?
0: La position de la recherche là-dedans est relativement claire. Il n'y a pas de valeur ajoutée à dire que je fais des écoles de gars ou des écoles de filles.
3: Okay.
0: Où il y a une valeur ajoutée, c'est qu'il y a des moments privilégiés où on se retrouve entre gars et des moments privilégiés où on se retrouve entre filles. Maintenant, Dominique, tu fais partie de l'équipe de football. Là,
1: oui.
0: À un moment donné,
1: l'équipe
0: de football du collège, c'est le quelque chose de genre.
1: Oui.
3: C'est des gars.
0: Tu vas te retrouver entre gars. Il y a des moments où tu vas te retrouver entre gars. Une question d'identification. Les filles ont le même besoin aussi. Mais de là à dire, nous autres, demain matin ou l'année prochaine, l'école secondaire X va devenir une école secondaire uniquement de garçons. la valeur ajoutée en disant mes garçons vont mieux réussir. Peut-être qu'il va coller plus davantage aux intérêts des garçons, mais la recherche ne donne aucune indication à l'effet que ça va avoir.
1: Donc, il faut que dans le système actuel, on fasse un îlot davantage garçons, on fasse la place davantage aux garçons, que plutôt de faire de la ségrégation.
0: Naturellement, si on se garde du temps entre gars, là, et ça va se faire, oui.
1: Sport-études, plus pour tout le monde. Sport-études est développé pour, à la fin de la journée, comme on dit à Cornwall, développer une élite. On est d'accord là-dessus. Mais est-ce qu'il faudrait généraliser le sport-études?
0: Dans la
1: pour
0: mesure,
1: justement intégrer tout le monde, même si le gars, c'est un joueur de sixième trio hockey, il a le goût de jouer lui-ci.
0: C'est sport-études, on prend sport-études, parce qu'il y a toutes sortes de projets pédagogiques, études. Oui. Là, mais dans sport-études, le fait que je n'aie pas ma moyenne de 70% qui m'empêche de participer au football, ça, je remets ça en question. Je peux très bien avoir certaines difficultés scolaires à recevoir de l'aide, du tutorat ou d'avoir de l'orthopédagogie, même si je n'ai pas mon 70% la possibilité. C'est trop important en termes de développement les activités sportives pour dire je les coupe. Parce que même moi, c'est une motivation. Quand j'ai pas ma note de 70%, j'ai ma note de 70% pour être capable de continuer à mon équipe de football. Mais le football en lui-même, comme tel, ou le sport en lui-même, a une valeur ajoutée là-dessus. Et je ferai extrêmement attention avant de retirer quelqu'un d'une équipe. Parce qu'objectivement, il y a peut-être...
1: C'est ça.
0: Tu sais, la dyslexie, ça existe vraiment. Là, un trouble neurologique qui t'empêche de la difficulté à lire. Là. Donc, dans cette possibilité-là de dire, je serais prudent par rapport à ça.
1: Beaucoup de bonnes réactions, Dom.
3: Mon ado adore le basket. Je voulais l'inscrire au programme de basket secondaire 3, mais je pouvais pas parce qu'il n'y avait pas de place à ce moment-là dans l'horaire pour qu'il soit en maths forte. Parce qu'il est bon en maths, il aime les maths, on voulait qu'il aille les maths fortes aussi. C'est impossible. C'est plate, mais il y a des cours obligatoires d'art, puis il n'aime pas ça. Mais il est obligé de les faire, puis c'est ça qui fait que les deux, basket et maths forte, ça ne rentre pas.
1: Et jeu de Royer, c'est trop rigide.
0: Toute une question de souplesse qui rentre en ligne de compte. Mais ça m'amène.
1: Est-ce que les écoles sont assez indépendantes? Est-ce que les directeurs devraient davantage prendre leur place pour être capables de modifier le curriculum tant soit peu pour apporter de la souplesse, justement?
0: Question de la souplesse, quand on regarde ce qui se passe au privé présentement, mon écart de diplomation garçon et fille est beaucoup plus faible au privé. De toute façon, j'ai beaucoup plus d'élèves, ma moyenne d'élèves est beaucoup plus forte aussi. Mais ceci étant dit, regarde, moi, je suis directeur d'école. J'ai travaillé 10 ans dans Pont-Neuf avec direction d'école. Ça, c'est la convention collective du soutien. Ça, c'est la convention collective des enseignants.
1: J'en ai
0: une petite, la convention collective des professionnels. Bon, ça, il faut que je la gère comme telle. Donc, on parle, je pense, des taux de défavorisation des écoles. Il y a des écoles qui passent de taux de défavorisation, je ne sais pas, de 9, et ils se retrouvent à 6. Mais ça, c'est dans la convention collective. Que quand tu es dans un milieu défavorisé, tu as moins d'élèves par classe. Ça c'est comme comme un commandement de Dieu. Là. Tu ne peux pas changer ça. Donc, tu gères au travers de ça. Mais sur la base comme telle, la relation entre le public et le privé, c'est que ma marge de manœuvre du privé, c'est une institution autonome qui, même pour rénover son collège, n'a pas besoin de se mettre en liste d'attente sur l'ensemble des établissements du Québec là, pour avoir une priorité ou des subventions. Objectivement, je suis pour une augmentation de la possibilité de gestion locale et de la souplesse qu'on peut accorder. Parce que Montréal, Québec, le Bas-Saint-Laurent, la Beauce, même en termes de grosseur d'école, d'intérêt, d'environnement,
1: c'est pas pareil. C'est pas le même profil démographique non plus.
0: Mais c'est la même convention collective.
1: Et ça tient pas debout. Donc, les syndicats sont-ils un frein au réussite scolaire?
0: C'est toute la question des groupes d'intérêt. Tu sais, on parlait des états généraux. Tout le monde demande des états généraux. Moi, j'ai fait ça de 86, j'ai fait ça de 95, 96.
1: Qu'est-ce que ça donne, comme dirait Yvon
0: Deschamps? Si je me ramasse un gros happening là, d'organismes avec des intérêts...
1: Tout le monde sait sa couverte.
0: C'est que moi, j'ai le mandat de défendre tel type d'agenda, je le défends. C'est pas de la souplesse, ça, là. Donc, tout ce que j'appelle les groupes d'intérêt en éducation, c'est pas évident quand tu arrives pour apporter des modifications ou faire des changements. Mais le mot souplesse, je le vois parce que je travaille dans les autres provinces, entre autres en Ontario. Je suis capable d'avoir un peu plus de souplesse et quand mes règles sont claires, si je suis au Nouveau-Brunswick ou en Ontario, l'école est obligatoire jusqu'à 18 ans l'obtention d'un diplôme. Puis j'attache personne avec une chaîne, là, sur une chaise, en disant qu'il faut rester jusqu'à 18 ans. Mais toute la question de souplesse, puis de trouver des avenues pour permettre même de faire de l'étude et du travail en même temps.
1: Vous venez de m'apprendre que vous travaillez en Ontario, je n'étais pas au courant. Question babette de même, ça va-t-il mieux en Ontario?
0: Les francophones ontariens sont surprenants. Ils sont très surprenants. Avec des
1: La gang de Sudbury est en train de nous dépasser.
0: Sudbury, entre autres.
1: Kapuski Singh, oui, tu as travaillé là, Dom.
0: Ce qui est fascinant.
1: Penetang Wishin.
0: Regardez, les taux de diplomation. J'avais un écart de 3-4 points de pourcentage là, en gars-filles. 89 pour les gars, 92 pour les filles. L'autre élément, mon nombre d'élèves en difficulté, je suis rendu à. Hey, mon Dieu. Au Québec, on est rendu à peu près à 24 % dans les écoles publiques, 24 % d'élèves là, avec un plan d'intervention. Là, j'ai eu les chiffres récents de l'Ontario, j'étais à 16. Donc, même le 3,7 milliards, mais 3,7 milliards par année pour les élèves en difficulté, qui sont majoritairement des garçons, comparativement à l'Ontario, il y a quelque chose qui dérape, là, parce qu'un fortin de l'autre côté de la rivière des Outaouais, mais un fortin de ce bord-ci de la rivière des Outaouais, ça demeure un fortin pareil, là, on se comprend? Et cette idée-là d'avoir autant de différences pose des questions.
1: On aurait peut-être avantage à leur parler,
0: oui.
1: Au lieu d'aller en France tout le temps.
0: Alors, d'ailleurs, il y a des journalistes, encore des journalistes communiqués avec
1: c'est nos voisins.
0: Vous voyez à quel endroit on pourrait aller, j'ai commencé donc par l'Ontario.
1: Voilà.
0: C'est plus généralisable que la Finlande.
1: Ouais, mais c'est moins sexy. T'es obligé d'amener ton lunch ou pas. Ou tu peux manger d'un Tim Hortons à Cornwall, c'est plate, mais en fait, c'est plus fun.
0: C'est un Cornwall. Mais c'est un autre environnement. Mais je regarde ce qui se passe au niveau de l'intelligence artificielle, tout ça. Il y a.
1: Ford n'est pas si pire.
0: Pardon?
1: Ford n'est pas si pire. Comme PM? Dans le fond,
0: je l'ai plus suivi par rapport à ses relations avec les Américains. Au niveau de l'éducation c'est parce que j'ai des grands...
1: Il y a un leadership qui est incarné aussi, McEntee, à quelque part.
0: McEntee, vers 2003-2004. Les autres aussi ont fait une réforme en éducation.
1: Donc, l'arbre qu'on a semé, il y a des fruits, c'est ça que vous dites.
0: Nettement. Mais ici, parler d'école jusqu'à 18 ans, c'est comme si... J'ai jamais réussi à faire dire un ministre... Je ne me demandais pas de changer la loi... Moi, ministre, je souhaite que tous les jeunes soient en apprentissage jusqu'à 18 ans ou l'obtention d'un diplôme. Les 5 derniers ministres, j'ai jamais réussi à leur faire dire ça. Pourtant, c'est pas trop engageant. Je
3: non, c'est pas difficile.
0: Et nos provinces voisines le font.
1: En terminant, on s'en va en élection. Je vais vous demander de donner une note. En tant que prof, on va y aller avec des notes. Pas d'émoticons, vous n'avez pas le droit. Ministre de l'Éducation. En éducation, la CAQ, combien sur 10? Pas d'émoticons, ça n'en compte pas. Les bonhommes sourires, là, il n'y en a pas.
0: Oh, passation, on passe là, à 60%, on passe.
1: On passe parce qu'on a normalisé ou on passe pour le vrai?
0: On passe pour le vrai, mais à 60%, moi, c'est pas une grosse note.
1: C'est sa fesse.
0: C'est pas une grosse note. J'ai eu trop de problèmes avec la maternelle 4 ans. On a des chiffres, oui. Là, des chiffres de nombre d'enseignants en nombre d'élèves. Mais pour quelqu'un comme moi qui a organisé la deuxième conférence mondiale sur la violence, là, l'utilisation du vouvoiement pour diminuer la violence dans les écoles, là, c'était faible un peu, là. Je tourne ça comme anecdote.
1: Bien que plusieurs le valorisent.
0: Il n'y a pas de problème. Ça crée un décorum.
1: C'est un artifice.
0: Ça crée un décorum, mais trop grave de comportement que le vouvoiement.
1: Je vous suggère, monsieur, d'aller chier. Tu sais, je veux dire, il y a quand même. Il peut y avoir un propos violent et
0: ça crée un décorum. Mais l'impact sur le comportement, c'est pas
1: terrible. C'est ça, exactement. Ça a été un grand plaisir de se rencontrer. Puis on va se reparler assurément. Merci beaucoup d'être passé en studio. 418-670-9098, on vous fait toute la place, on vous la donne cette tribune-là en revenant. Vous êtes le ou la ministre de l'Éducation, vous faites quoi? Votre priorité, c'est quoi? Est-ce que c'est le sport? Est-ce que c'est la lecture? Est-ce que c'est plus de récréation? Est-ce que c'est des classes séparées? Oui, ça se jase aussi, des classes séparées, ça peut être un projet pilote de classes séparées. On s'en fout, c'est vous qui décidez. Les lignes, ça commence à sonner. Donc, notre chum Nick gère tout ça à l'arrière. 418-670-9098. Et on revient. Et vous êtes dans Morais Live.
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3: Ouais, c'est un mardi vraiment chargé sur le, ben, dans la grande région de Québec. Vous soyez sur Capitale, direction ouest, c'est un peu avant Bourg-Royal jusqu'à, je vous dirais, Robert-Bourassa. Et pour ce qui est de Henri IV Sud, c'est chargé, mais ça se libère tranquillement, là, de Sainte-Geneviève jusqu'à l'échangeur pour de la capitale. Gros problème. L'accès à la colline parlementaire par Dufresne-Montmorency ou même la côte d'Abraham, c'est très chargé ce matin. Et la fameuse rive sud que vous arriviez d'autoroute 20 de Lévis, c'est à partir, je vous dirais, de la raffinerie jusqu'au pont La Porte. Direction est, même chose, c'est très chargé. Et l'autoroute 73, un accrochage à l'échangeur pour l'autoroute 20. Donc, l'accès Pont-la-Porte, Pont-de-Québec, très difficile ce matin. 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

0: 8h15, c'est vous qui décidez. 88-670-9098. On est en direct de Grand Allée. Vous écoutez Radio X, une émission qui s'appelle Morel Live. Les lignes sont pleines, mais avant de parler à Bobby, à Dominique, à Jocelyn et à Louis, je veux absolument parler avec Marcel. Marcel Bouchard, comment ça va ce matin?
1: Ah, c'est dur d'écouter ça le matin, moi, de dire, Dominique, c'est pas facile.
0: C'est effrayant, hein? C'est effrayant.
1: C'est épouvantant.
0: Vas-y avec tes idées. Marcel, je te donne la tribune, je te nomme ministre de l'Éducation. Qu'est-ce que tu décides? Qu'est-ce que tu fais?
1: Ministre de l'Éducation, c'est la planète Terre. Oui. Il comprend que la planète a ses exigences. Et ces exigences-là, il faut y répondre. Si on veut être les habitants de cette planète-là, il faut être capable de répondre à ça. Ces exigences-là. On parle d'exigences physiques, d'exigences mentales également. Mais il faut aussi comprendre que un étudiant, un petit gars ou une petite fille, c'est un ensemble. Et à l'intérieur de cet ensemble-là, il y a plein de petits compartiments. Et si l'ensemble, le grand ensemble, va mal, tous les petits compartiments vont mal. Malheureusement, n'en déplaise à nos intellos, là, nos soi-disant intellos qui disent que faut penser, faut réfléchir. La nature récompense l'action. La réflexion, elle vient souvent à la suite d'une bonne action. Et pour récompenser l'action, il faut être en mesure de la faire, cette action-là. Il faut comprendre que les jeunes à qui on enseigne, si on connaît la croissance et le développement, on va comprendre que ces jeunes-là sont par essence de l'énergie. Et si on veut asseoir ces jeunes-là 8 heures par jour pour faire un gavage de connaissances, on va tout de suite comprendre que ça va se rebeller. Ça se rebelle de quelle façon? Ça bouge, ça gigote, l'esprit le part, ils pensent à d'autres choses, ils sont pas là, ils sont pas capables de se concentrer. Calvasse, laissez-les brûler. C'est pas vrai que dans une classe de 20 étudiants, il y en a 15 qui sont des TDAH. J'ai un gros problème. On a des problèmes de violence au primaire. Il y a des professeurs au primaire, certains enseignants, qui font de dépression parce qu'il y a un enfant de 6 ans qui est violent dans la classe. On a deux problèmes. L'enseignant et l'étudiant. C'est quoi le cadre qu'on leur donne? Ils sont-ils au courant de ce cadre-là? Les parents sont-ils au courant au lieu de varger sur l'enseignant parce que le flou revient colle puis il y a un bleu au bras? On a un gros problème de valeur à ce niveau-là. On fait plus confiance aux gens à qui on confie nos enfants. Alors, pourquoi vous leur confiez si vous leur faites pas confiance? Et comme directeur d'établissement, ton devoir, c'est d'accueillir tous ces parents-là, ces enfants-là en début d'année, leur expliquer c'est quoi ton école, leur montrer des photos, des images qu'il y a dans le gymnase de gens qui ont réussi, qui ont passé dans ton école. Ton staff, c'est qui? T'as confiance à son staff? Ils ont la formation? Et ces gens-là vont tout agir de la même façon avec ton enfant. Et ton enfant devra se comporter dans un cadre. Mais pas juste ça, c'est que les gens garochent toute l'école, ils ne peuvent pas tout faire. Faut en faire en maison, les amis. Faut s'occuper de nos enfants. On a encore un là qui est mort dans une piscine, 3 ans. On l'a trouvé, on le trouvait plus, il était dans le fond de la piscine. On vit au Québec. On vit dans une nature luxuriante. Dans une économie soi-disant intéressante. Ben, Christy, on assassine nos jeunes. On assassine la relève de demain. IA, c'est bien beau, là. Mais IA, là, ça va pas aux toilettes. IA, ça fait pas manger. IA, ça a pas d'émotion.
0: Ça a pas de cœur.
1: Ça a pas de cœur. Tu l'as dit. Ça a pas de cœur. Alors, si vous en avez du cœur, là, parce que je sais que vous en avez du cœur, vous êtes comme moi, puis ça vous révolte de voir ça, bien, le prochain ministre de l'Éducation, il va apprendre que ça va être plus important, au lieu de garder nos enfants 8 heures par jour assis à essayer de se morfondre, puis finalement à décrocher parce qu'il n'y a aucun sentiment d'appartenance, il n'y a plus rien, parce que ça ne correspond pas à leur réalité, on va lui donner des occasions de bouger, on va leur faciliter l'apprentissage en comprenant de quelle façon ils fonctionnent. Et en comprenant qu'on construit une société avec des gens qui ont de l'énergie, pas avec des aphasiques. Alors, s'ils ont de l'énergie, ne les éteignons pas. Donnons à César ce qui revient à César. Donnons-leur le mouvement, donnons-leur l'espace. Puis, faut s'organiser pour quand ils sortent dehors, ils sont pas mésadaptés, mais ils sont adaptés à leur environnement. ils vont avoir un vocabulaire de base de mouvement, ils vont se développer physiquement de façon équilibrée, et à partir de là, ben, on va travailler avec les moyens intellectuels qu'on a, puis le fait de bouger ne te rend pas plus intelligent, mais ça te permet de mieux exploiter ce que tu as comme capacité intellectuelle.
0: Très bien dit.
1: La recherche l'a démontré.
0: Alors, moi,
1: je te dis, j'écoute ça matin, puis je trouve ça un grand coup de chapeau à Paul Arcand également. Je parlais avec Égide tantôt, Égide, qui travaille fort là-dedans aussi.
0: Oui, bon,
1: puis je vais te dire de quoi. Il y en a une couple là, qui y croit, mais maudit enfer.
0: Il faut y
1: croire.
0: Ils
1: sont où, les autres?
0: Faut y croire.
1: Ils sont où, les autres?
0: Merci beaucoup, Marcel, d'avoir appelé. Ciao.
1: Ah, t'es bien,
0: on
1: point.
0: T'aime.
1: Merci,
0: on
1: moi
0: t'aime.
1: Aussi, je vous aime.
0: Salut.
1: Salut,
0: bye. Bye-bye. Salut. On s'en va sur l'A1. Puis merci de votre patience. Louis semble nous avoir lâché. Non, peut-être pas. Hein?
2: Non, mais là,
0: Nick,
2: c'est Bobby.
0: Gère tout ça.
2: Oui.
0: Là, c'est Bobby. Bobby Lavoie qui est en ligne. Allô, on vous écoute.
3: Bonjour,
0: vous êtes le ministre de l'Éducation. Allez-y avec vos idées.
3: Ah, ben bonjour, monsieur. Moi, j'ai plus un petit témoignage à vous donner. Là.
0: Allez-y.
3: Quand j'étais au secondaire, c'était pas évident. J'ai 49 ans. Ça vous donne une idée à peu près de l'époque que j'étais au secondaire. Mm-hmm. Les classes, là, on n'en avait pas de jeunes qui avaient des problèmes d'apprentissage comme ça, c'était divisé. Puis il n'y avait pas de difficulté avec le niveau social en dehors des classes. Tu sais, ça fonctionnait bien à l'époque. Par contre, dans les sports, on n'acceptait pas vraiment ces jeunes-là parce qu'ils étaient différents. Puis moi, à un moment donné, quand j'ai fini mon secondaire, je suis devenu coach de basketball au secondaire. Puis en moyenne, les écoles avaient 10 joueurs. Puis moi, je n'ai accepté 15. Puis sur les 15, j'ai choisi moi-même 5 jeunes à problème vraiment grave. Puis je les ai inclus dans mon équipe. Puis je leur ai donné un rôle spécifique dans mon équipe. Puis ils sont devenus des jeunes fonctionnels aujourd'hui. Ils n'ont pas décroché de l'école. Je ne dis pas que c'est grâce à moi, mais ils ont eu une chance de se découvrir eux-mêmes en tant que jeunes à travers d'autres jeunes qui étaient capables de les accepter. Parce qu'on s'entend des jeunes différents. Dans un groupe, ça fait souvent des filles. Ça marche pas tout le temps, mais moi, j'ai forcé ça. J'ai forcé la mentalité d'acceptation, d'inclusion, puis ça a fonctionné. Même qu'un des jeunes, je l'ai nommé capitaine de l'équipe. Puis aujourd'hui, il a sa compagnie de construction, puis il fonctionne très bien.
0: Wow.
3: Moi-même, le sport m'a amené à devenir quelqu'un de plus autonome, de plus responsable, de plus discipliné. J'ai même joint les Forces armées canadiennes. J'ai servi pendant 20 ans. Puis ça m'a aidé à travers ma carrière, ça m'a aidé dans plein de choses. Mais je vous dis une affaire, si j'avais pas eu le sport, si j'avais pas eu à bouger à l'école, j'aurais probablement été un décrocheur. J'aurais pas eu l'intérêt de rester là. Moi, ce qui m'a amené après le secondaire à avoir une carrière, c'est aussi un DEP, mais j'ai pas travaillé là-dedans. J'ai plutôt changé pour aller vers l'armée en place. C'est ce qui me convenait le plus, mais ça a fonctionné pour moi. Mais pour de vrai, ce que j'ai fait, moi, j'ai essayé d'inclure des jeunes qui se sentaient pas aimés, qui se sentaient pas à leur place, que les enseignants dénigraient beaucoup, beaucoup, beaucoup. Les jeunes avaient des gros, gros problèmes au niveau scolaire, puis ils ont augmenté leurs notes. Je dis pas qu'ils ont tout passé, c'est pas ça que je dis, mais ils ont amélioré leurs notes.
0: Ils se sont sentis utiles, puis l'objectif de l'école, c'est de faire de ces jeunes-là de bons citoyens, quel que soit
3: c'est
0: le
3: ça.
0: Métier qu'ils vont faire, de faire de bons citoyens.
3: Il faut comprendre aussi, messieurs, que ces 5 garçons-là venaient de familles vraiment difficiles. La drogue, l'abus.
0: Quasiment des codes DPJ, là.
3: C'en était. Il y a 3 là-dessus étaient des codes DPJ sévères. Enfants battus, enfants violés.
0: Hey, bravo, enfants,
3: là,
0: Bobby.
3: Mais moi,
0: t'as du mérite.
3: Ça, j'avais juste 19 ans. J'avais pas. Mon idée, c'était pas de sauver du monde. C'était juste des inclure, de les amener à arrêter d'être des petits bums.
0: Mm-hmm.
3: Leur montrer que c'était possible d'être quelque chose d'autre que d'être un petit bon. Parce que moi, j'ai pas eu cette éducation-là. Je leur montrais un petit peu qu'avoir du leadership, ça se pouvait. D'être quelqu'un de bien, ça se pouvait. Puis ils ont réussi.
0: Ouais,
3: malheureusement, j'ai perdu un contact avec plusieurs d'entre eux, mais
0: ouais.
3: Je sais qu'il y en a un qui a sa compagnie aujourd'hui, puis il fonctionne très bien.
0: Merci beaucoup d'avoir appelé. C'est génial.
3: Ouais. Ça fait plaisir.
0: Bravo. Bonjour, félicitations à toi.
3: Bravo à votre émission pour aujourd'hui. Merci, M. Arcand, de faire ça, parce que moi, mon petit-fils, il a des problèmes d'apprentissage, puis le système en ce moment, il est pas fait pour les jeunes comme ça, puis j'espère qu'on va améliorer le système pour ces jeunes garçons-là. Mon petit-fils, il a juste 4 ans, il peut pas être médicamenté. J'espère juste qu'on n'ira pas vers cette voie-là, qu'on va trouver des moyens pour aider ces enfants-là pour le futur.
0: Merci beaucoup d'avoir appelé. Et M. Arcand vous a entendu. Mais M. Arcand, il parle pas dans l'émission. Il est juste là. Il travaille avec son équipe, puis il a recueilli votre commentaire absolument judicieux, puis bien senti. Félicitations, Bobby. Hey, bonne journée. Bonjour, merci beaucoup d'avoir appelé.
3: Merci, bye-bye.
0: Puis évidemment, Sarah et Joey s'en viennent. Ils ont entendu les commentaires. Je vais leur donner la tribune tantôt. On s'en va parler avec Dominique sur la 2. Salut, comment ça va?
2: Ça va bien, vous autres?
0: Très bien.
2: Oui, ben moi, je donnerais un coup de barre sur tout. C'est bien beau, là. Oui, plus de sport, mais beaucoup plus d'académie aussi. Plus avancé, je trouve que ça stagne. Moi, je vais parler pour mon garçon. Il a 7 ans, il est en première année.
0: Oui.
2: On a eu des problèmes avec, hein, quand il faisait des mathématiques, il dérangeait le groupe. Là, mon année, je dis, ben, Colin, on va à l'école, on ouvre son cahier de mathématiques, il fait des 2 plus 2, mais il est rendu en division par multiplication, mon fils.
0: Il est doué.
2: Ben, c'est ça. En plus, on est allé voir une psychoéducatrice, puis là, on vient d'avoir le diagnostic. Ben, tu sais, nous autres, ils nous parlaient, hey, là, on va lui donner des pilules, on va faire ci. Oh, oh, non, non, non. C'est que le programme,
0: ils vous ont vraiment dit. On va lui donner des pelules parce qu'il est dissipé, puis il faut faire quelque chose.
2: Il faudrait faire quelque chose. Mais nous autres, on est allé au privé, on a payé une psychoéducatrice parce que...
0: Oh oui.
2: C'était trop long. Puis là, on a eu ce diagnostic-là. Ben là, ils ont comme pris le trou, hein. Je veux dire, là, parce que le programme n'est pas adapté. Il devrait être plus ouvert. Tu sais, là, il dort au gaz, là. Il apprend plus, il désapprend.
4: Juste pour être clair, diagnostic de douance, j'imagine?
0: C'est ça.
2: Ouais, ben lui, il est juste sur le bord. Il est des gens sur... super élevé, il est comme juste sur le bord d'Adouance.
4: OK.
2: Fait que là, tu sais, il fait des divisions, il fait des mathématiques de cinquième année, puis il est en première. C'est bien qu'on peut pas adapter les programmes à tout le monde, mais c'est sûr que ça l'intéresse pas, lui, de faire du 1 plus 1 et du 2 plus 2. Là. Il aime bien mieux les jouer dehors. Là.
0: Mais oui, comment il va aujourd'hui, là? Ça achève.
2: L'école est quasiment finie, fait que il est content, là, mais il y a des notes, c'est bah, du coup, j'aurais aimé savoir ces notes-là quand j'étais jeune.
0: Oui, 90 et plus, je m'imagine.
2: Oui.
0: C'est bon. Hey, merci beaucoup d'avoir appelé, Dominique.
2: Merci, bye.
0: Il est 8h26, on s'en va jaser avec Jocelyn. Salut, Jocelyn.
5: Bonjour.
0: Qu'est-ce que vous racontez?
5: Bon, ben c'est vraiment fun, je trouve ça intéressant, Qu'est-ce que moi, je voulais dire par rapport à ça, c'est la fertilisation. Beaucoup qu'on fait... J'ai plus l'impression qu'on fait ça. Parce que c'est vrai que l'école a une grosse partie à faire, mais je pense que ça se passe à la maison pas mal aussi. Ou si j'aurais pas eu des parents qui m'auraient dit, quand il faisait beau, lâche le Nintendo, puis sort dehors, quand j'ai 45 ans. Nous autres, c'était ça la règle. Là. Je sais pas si j'aurais eu autant de facilité à l'école qu'aujourd'hui, quand je vois... Parce que j'en vois plusieurs jeunes, là, c'est empoté. Puis, tu sais, c'est pas de leur faute, on dirait qu'ils ont laissé à eux autres mêmes. Mais le sport, moi, ça m'a tellement aidé à l'école, là, vous n'avez même pas idée. Quand j'ai embarqué un programme de football, là, moi, j'étais à Sainte-Marie-de-Beauce. C'est nous autres qui a starté ça, c'était le tabac. Mes notes ont monté d'à peu près 18% chaque matière, juste parce que je faisais du sport. Juste parce que j'étais calme. Quand j'arrivais, j'étais plus concentré dans mes cours. J'ai vu la différence tout de suite. Je m'en souviens de ça.
0: En quelle année, ça?
5: Ben ça, c'est en 98 que j'ai été gradué, puis j'ai commencé mon 94, 15, ouais, pendant ces années-là.
4: C'est les Gaillards, ça?
5: C'était les Embarques.
4: OK.
0: Les Embarques. Ouais. Quel nom d'équipe.
4: Ben, c'est Beauce,
5: hein? Oui. Mais en Beauce, parce que je suis certain qu'il y a plusieurs places au Québec, parce que j'ai pas tout fait les écoles. Ils devraient prendre exemple sur quelques écoles publiques, comme à Sainte-Marie, sérieusement, vous seriez surpris comment ils sont rendus avec des terrains de toutes sortes, décorqués. Il n'y a pas tous les goûts, tu sais. Ils ont mis beaucoup d'enfance là-dessus, puis c'est la communauté qui a beaucoup investi là-dedans, il y a eu beaucoup de commanditaires. On dirait que ça soit le peuple qui embarque, puis pour les ministères, là, faut que ça parle plus qu'entre eux autres. Ouais. J'ai vu des jeunes, là, j'ai déjà regardé des enfants, parce que la maman avait travaillé de bonheur le matin, puis ça le ramassait. Puis il était chez Pelule, là, puis il était gelé pendant un heure de temps, là, avant d'embarquer dans l'autobus. Il ne voulait plus, là. Je n'en revenais même pas. J'en ai parlé, puis elle a arrêté d'en donner, puis regarde, il est bien correct, c'est jeune aujourd'hui.
0: Wow.
5: Puis, ça n'a pas de bon sens, pareil. Non, mais, je ne dis pas qu'ils n'ont pas besoin de ça, là, oui. Mais ça, que, on dirait qu'on a pris la mauvaise traque, la facilité. Tout le monde est court d'un bord puis de l'autre.
0: Ouais.
5: Ça doit être dur dans un centre comme Montréal d'éduquer des enfants. Moi, j'ai rien de la misère avec ça. Ça semble que c'est en grand centre-ville, ça doit être dur, là.
0: Absolument.
5: C'est ça pareil, en tout cas. Moi, c'est ce que je remarque. Mais lâchez pas, les gars, puis M. Pollard-Cran, ça en est, de la sensibilisation. Sensibiliser les parents, puis tout, ils vont avoir le couple qui vont se réveiller. Je sais pas.
0: Merci beaucoup d'avoir appelé. Wow. Merci. Bonjour. Merci, bye-bye. Des bons appels. Honnêtement, c'est extraordinaire ce matin. C'est toujours intéressant, mais là, vraiment, c'est parce que ça arrive avec du vécu, des expériences de vie. On s'en va jaser avec qui? Jocelyn, peut-être?
4: Louis.
0: Oui, Julien. Oui, allô, comment ça va?
6: Ça va très bien, toi?
0: Oui, vous nous parlez en studio. Il y a beaucoup de monde, puis Paul Arcan vous écoute. Mais okay. Évidemment, tout le monde vous écoute. Allez-y, vous êtes ministre de l'Éducation, vous faites quoi?
6: Hey, c'est ça que je veux, moi. Je suis ministre de l'Éducation. Moi, j'essaierais d'attirer les jeunes hommes, en fait, à l'université pour devenir enseignants au primaire. Parce que présentement, c'est autour de 15%, je pense, de gars qui enseignent au primaire.
0: Il n'y en a pas assez. Et Gilles Royer le disait, d'ailleurs.
6: Donc, déjà là, tu sais, en ayant des hommes, ben, les jeunes garçons auraient une... Ils verraient un homme, dans le fond, ils seraient un peu à où s'en aller.
0: Mais comment on repart la roue? Parce que là, il y a eu des augmentations de salaire. T'sais, tu ne peux pas donner 250 000 par la première année. Là. C'est ça. Les conditions sont attrayantes. Il y a quand même des conditions attrayantes. Oui, le panier, donc, là. Comment tu fais pour commencer, justement, à faire tourner la roue?
6: Ben, moi, je dirais, c'est sûr que, regarde, au Québec, on aurait de la difficulté avec ça, là. Mais moi, je contingenterais l'enseignement à l'université aux filles. Fait que, regarde, on va automatiquement, on revire de bord, là. Il y a des hommes qui vont rentrer à l'université.
0: Discrimination positive envers les hommes pour au moins 10 ans.
6: Exactement. Regarde, on l'a fait le contraire pour d'autres situations. Donc, je verrais pas pourquoi qu'on le ferait pas. On sait qu'on a un problème, là. Présentement, avec des hommes, dans le fond.
0: Oui.
6: Avec les jeunes hommes.
0: Il y a un énorme déficit, un énorme déséquilibre.
6: Ça serait au primaire pour moi. C'est sûr que j'en aurais d'autres, là, mais on va élaborer moins. Au secondaire, j'en ai un en particulier. Ce serait de sortir le parascolaire du scolaire. Autrement dit, intégrer le parascolaire au scolaire.
0: Racontez.
6: Présentement, si mettons n'importe quoi, le sport, les études, le sport, le théâtre, la musique, si tu veux en faire du parascolaire, faut que tu restes en dehors des cours. Donc, t'es là le soir ou après l'école. Ouais. Tandis que si on le mettait à l'intérieur du cursus scolaire, autrement dit, t'as une heure par semaine, mais c'est à l'intérieur. Autrement dit, t'es pas obligé de rester le soir.
0: Tu tasses quelle matière? Parce que là, ça va pleurer, là. Ben, tu tasses l'art, la musique, gna gna gna, ça va pleurer, là.
6: Ça pleurera.
0: Mais il faut que tu fasses plus de place. Plus de récréation aussi.
6: Faut faire du changement. Puis, M. Royer, tantôt, il était pas d'accord avec le fait. Moi, quand j'étais au secondaire, c'était des gars, puis ça a bien été. Moi, je le ferais, ça. Séparer les gars des filles au secondaire. À part, mettons, pour le professionnel long ou des choses comme ça, là. Tu peux garder ça, mais autrement, ça serait vraiment une séparation gars-filles à l'école. Puis, si on pouvait.
0: Pas pour tout le temps, quelques années.
6: Non, quelques années. Je dirais aussi, c'est vraiment important. Quand c'est, mettons, ça, à partir de secondaire 4 et 5, ça pourrait revenir. Mais je te dirais 1, 2, 3. Où est-ce que les garçons sont encore un peu... comment je dirais bien ça?
0: Turbulents, ça bouge, ça
6: bouge. Énergique,
0: de 12 à 15 ans, mettons. Là.
6: C'est ça, pour être plus gentil. Là.
0: Ouais.
6: Ils sont plus
0: les
6: énergiques.
0: Ados?
6: Oui, c'est ça, on est des ados à cet âge-là. T'es à 12, 13 ans, t'sais, tu veux monter en haut de la montagne puis prouver que c'est toi qui es le meilleur de l'école. T'sais, puis la petite fille, ben, elle n'a pas d'affaire là. Je peux pas la tasser, la petite
0: Au lieu
6: fille,
0: d'écraser les buts, tu laisses les buts là, mais tu laisses les kids s'amuser.
6: C'est ça. Puis tu mets la fille en bas de la butte, puis elle fera d'autres choses. Parce qu'elle aime pas ça, jouer dans la butte, de toute façon. Mais pourquoi priver le gars de la butte? Parce que la petite fille, elle veut pas jouer dans la butte. Puis ça, tu prives pas la petite fille de jouer aux élastiques parce que le petit gars, il joue pas aux élastiques.
0: Tout le monde peut faire ce qui est...
6: Fait que on peut faire le contraire aussi, là.
0: Hey, merci beaucoup d'avoir appelé.
6: Ben, de rien.
0: Merci, bye-bye. Très bon. Très bon. C'est tout, par exemple? Oui. C'est plate parce que les lignes sont encore pleines?
4: Tu demandais quoi enlever. C'est parce que ceux qui font du sport, tu crédites l'éducation physique. Ceux qui font du théâtre, absolument, tu crédites les cours d'art.
0: Oui, il faut que tu sois multidisciplinaire. C'est pas obligé d'y aller juste dans le sport. On se comprend là-dessus. Merci beaucoup. L'équipe de télé reste en place? Dom Dumas, j'espère que tu restes en place.
4: Oh oui.
0: Et Nick est en arrière et tout. Donc, c'est parfait. On continue. On va à la pause. Merci beaucoup en passant. Puis désolé pour les gens qui attendent en ligne. Malheureusement, on ne peut pas vous prendre. On doit faire la pause absolument. Et en revenant, c'est Sarah ou Joey? On peut mélanger deux. Sont arrivés les deux. C'est Sarah?
4: Oui.
0: Sarah Ursula Terrien. Vous la connaissez, psychoéducatrice. Elle s'en vient. Puis oui, je la nomme ministre de l'Éducation.
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3: Parents et amis.
4: Parents et amis.
3: Voici Sarah.
4: Voici Sarah.
3: Sarah Ursula Terrien.
4: Ursula Terrien.
3: Salut, comment ça va?
5: Bon matin, bien, oui. Bien, comme toujours.
3: Segment différent. Puis en plus, ça faisait longtemps qu'on s'était rencontrés, donc c'est juste parfait.
5: Ben oui, c'est vrai, on s'est pas vu la semaine passée, t'as
3: non,
5: raison.
3: Non, exact. Comment ça va à part ça?
5: Super. Ça va vite, mais ça va bien.
3: OK, je te nomme ce matin, t'es assermenté, t'as de la job, là. Ministre de l'Éducation, tu fais quoi?
5: Est-ce dans que je veux garçon. Le poste?
3: Ben, tu peux refuser, c'est vrai ça, tu peux refuser. Ben, ça, c'est pas vendeur auprès du PM, par contre. Ça se peut
5: non,
3: que t'envoies
5: non,
3: un backbencher.
5: Exact. Bon.
3: Non, on a parlé de choses avec les livers, les choses qui ne marchent pas. Mais je pense que c'était très positif quand même comme truc. C'était pas du dénigrement ou quoi que ce soit. C'était, on devrait faire ci, faire ça, parce que je l'ai vécu dans mon village, je l'ai vécu dans ma ville, etc. Avec le cri du cœur également de Marcel Bouchard. Puis toi, tu vas arriver avec qu'est-ce qui fonctionne et faire, ah, tu vas faire du renforcement positif.
5: Ah, notre renforcement positif, on l'aime. Donc, effectivement, je pense qu'on a quand même déjà des choses qui fonctionnent bien dans le réseau scolaire. Il y en a d'autres qui fonctionnent moins bien, hein, on le constate. Je pense que, bon, déjà jusqu'ici avec les invités qu'on a eus, M. Royer en a parlé du taux de décrochage scolaire qui persiste à être quand même plus élevé chez les garçons. Il faut se poser les bonnes questions, à savoir pourquoi. Quel besoin n'est pas répondu actuellement? Je pense que ça peut être une des bonnes questions à se poser. Puis quand on regarde nos garçons qui vont bien, parce qu'il y en a bien évidemment des garçons qui vont bien, qu'est-ce qui fonctionne pour eux? Qu'est-ce qui fait qu'eux, ils se sentent à leur place, ils se sentent engagés à l'école, ils ont un sentiment d'appartenance pour leur milieu, ils se sentent motivés? Une des choses qui ressort beaucoup dans les études, particulièrement du côté américain, c'est le sentiment de connectedness. En gros, c'est le sentiment d'être connecté à son école. Donc, c'est un peu ce que je décris, là, le fait d'être attaché à l'école, le sentiment d'appartenance.
3: D'être fier.
5: Fier de ton milieu, d'avoir des amis, des adultes qui sont significatifs pour toi. Ce serait, en gros, le premier facteur de protection qui permet aux garçons, principalement, de rester accroché à l'école. Donc, ça permet de diminuer, entre autres, tous les symptômes dépressifs, les symptômes anxieux, de 30 à 50 %. Donc, chez un jeune, qui a un bon sentiment d'appartenance avec son école, va avoir moins de risques de décrocher, va avoir moins de risques de tomber dans la consommation, d'avoir des comportements à risque.
3: Les amitiés, ça a-tu rapport? Tiens, on dit la fierté envers l'école, mais est-ce que ça a rapport avec les liens d'amitié que tu vas tisser, surtout au secondaire, que tu vas garder toute ta vie? Moi, je connais des gars, même, à mon école, ça a moins été mon cas, parce que j'ai quand même déménagé pas mal dans ma carrière, puis pour l'université, mais moi, je connais des gars qui sont restés à Trois-Rivières, Shawinigan. Ils ont la même gang depuis 35-40 ans, les chums du secondaire. C'est des amitiés qui restent pour la vie.
5: Absolument.
3: Ça, c'est le creuset de la vie, là, dans le fond. Ça a-tu rapport avec ça aussi?
5: Bien, c'est sûr. T'sais, c'est sûr que les amitiés, particulièrement à l'adolescence, vont occuper une place qui est super importante dans tout ce qui touche la fonction de socialisation. Les amis sont là pour t'épauler, sont là pour vivre des premières expériences avec toi, pour partager des moments positifs. Si à l'école, des fois, bon, période d'examen, tu veux étudier, tu vas aller t'installer avec ton groupe d'amis, il peut y avoir de l'entraide qui est reliée à ça. Bien évidemment, aussi le partage de passion, d'intérêts communs dans le sport, peu importe, épaulés, sont là pour vivre des premières expériences avec toi, pour partager des moments positifs. Si à l'école, des fois, bon, période d'examen, tu veux étudier, tu vas aller t'installer avec ton groupe d'amis, il peut y avoir de l'entraide qui est reliée à ça. Bien évidemment, aussi le partage de passion, d'intérêts communs dans le sport, peu importe, des fois, ça va être de l'impro, mais

0: Et c'est un aspect qui est vraiment à ne pas négliger. Puis là, ben, c'est de voir un peu comment est-ce qu'on peut aller chercher davantage ces jeunes-là qui ont peut-être plus de difficultés à être accrochés à l'école. Qu'est-ce qui se passe? Pourquoi est-ce qu'ils n'arrivent pas à trouver leur motivation? On l'a soulevé un petit peu tantôt, mais sans nécessairement rentrer dans tous les détails. Mais c'est vrai qu'au niveau des façons d'apprendre, il peut y avoir quand même une disparité aussi entre les garçons et les filles, au sens où, on se le cachera pas, on est dans une époque où les apprentissages sont très statiques. Hein? On est assis à une chaise, on doit écouter l'enseignant, l'enseignement magistral, comme tu disais tantôt. C'est beaucoup de l'enseignement explicite. On est dans des choses qui sont très, très concrètes, très littérales, mais on a beaucoup moins qu'on avait avant d'apprentissage qui sont plus dans des projets, dans l'action, dans des projets qui bougent. C'est ça, faut ramener du mouvement, je pense, dans les apprentissages. Ne serait-ce que, écoute, je remonte à notre époque, quand il y avait les cours de, mon Dieu, le nom m'échappe, quand tu faisais de la cuisine, la couture, puis tout ça.
1: L'économie familiale.
0: L'économie familiale, bon, voilà.
1: Moi, c'était une religieuse qui m'a enseigné.
0: Ben, écoute, moi, j'ai été la dernière jazzy, année où il y avait de l'économie familiale au secondaire. Donc, j'ai pu brièvement connaître tout ça.
2: T'as fait un boxer?
0: Presque.
2: Presque.
0: Mais, tu vois, ce sont vraiment des aspects où ça reste que t'es dans le concret. OK, peut-être que c'est pas tout le monde qui va se développer une passion pour coudre une paire de boxers ou pour faire des muffins, mais quand même, t'es dans... je relève un défi, il y a un projet, il y a quelque chose de concret qui se passe. Il y en a des écoles, tranquillement, pas vite, qui ramènent beaucoup cette pédagogie-là par projet, mais également des classes qui sont beaucoup plus flexibles, des classes nature. Hein? Donc, il fait beau aujourd'hui, let's go, on amène tout notre stock, on s'en va à l'extérieur, dehors, puis on va rendre nos apprentissages concrets. Fait qu'est-ce que les mathématiques, c'est nécessairement obligé d'être des petits blocs en bois dans la classe ou bien on va faire des calculs au tableau? Pas nécessairement. Pourquoi on n'irait pas dehors, puis là, écoute, on va... prendre des papiers, on va faire des avions en papier, on va les lancer le plus loin qu'on est capable, puis là, on va commencer à calculer les distances. Faire des soustractions, des additions. OK, hey, le mien, il y a, 95 cm de plus que le tien. Puis on peut rendre les apprentissages concrets et beaucoup plus divertissants, j'ai envie de dire. Puis ça va être des façons d'apprendre qui peuvent venir rejoindre davantage les garçons qui ont ce besoin parfois de plus bouger. Hein. Plusieurs personnes ont soulevé ce point-là. On veut pas tomber dans les généralisations excessives ou autres, mais c'est une réalité. C'est vrai, effectivement, que dans un groupe, les jeunes garçons particulièrement, dont le cerveau est peut-être un petit peu moins mature, mais qui a aussi peut-être un petit peu plus d'énergie, ils ont besoin de bouger, ils ont besoin d'avoir des façons d'apprendre qui vont venir les rejoindre davantage. Des pauses actives aussi. Hein, c'est pas parce qu'il fait pas beau puis que là, exactement, la récréation se passe à l'intérieur.
1: Est-ce qu'il faut rallonger les récréations?
0: Ben, c'est sûr que je pense que ça peut être...
1: 2 fois 20 minutes.
0: Moi, je pense que ça pourrait être bénéfique. Si ce n'est pas nécessairement de rallonger les récréations, ce serait peut-être d'instaurer justement davantage de pauses actives. Parce qu'il y en a, encore une fois, des mesures qui sont possibles, qui n'ont pas besoin nécessairement d'être compliquées, mais juste de dire comme « Oh, OK, là, je vois que mon groupe commence à être moins attentif. » Qu'est-ce qu'on peut mettre en place? T'sais, si ça fait une demi-heure, justement, puis qu'on sent une agitation, les jeunes sont plus nécessairement disponibles. Bon, ben dans une école primaire, je sais pas, un groupe de 5e année, bon, ben OK, let's go tout le monde, on voit qu'il fait beau, on s'en va dehors, on s'en va faire 2 fois là au jogging, le tour de l'école, puis après ça, on revient s'asseoir en classe, puis let's go tout le monde, on reprend.
1: Est-ce que c'est l'école qui est trop rigide? Est-ce que c'est les profs qui manquent d'imagination? Qu'est-ce qui empêche les profs de faire ça? Est-ce que les profs qu'on forme, c'est la bonne formation, justement? On manque de profs, donc on engage un peu n'importe qui, là, sans dénigrer qui que ce soit. Malheureusement, on en est là. T'as pas la formation complète, on t'engage pareil pour faire du remplacement. Il y a une crise quand même en éducation. Là, tu parles de profs qui ont l'initiative.
0: Je sais pas si c'est ça l'enjeu, plus que
1: ça prend des
0: la
1: profs qui ont l'initiative.
0: Plusieurs le savent, je suis une ancienne du réseau scolaire, j'ai travaillé dans les écoles primaires, secondaires.
1: Public.
0: public, effectivement, et ben par choix, justement, entre autres, en raison de cette rigidité-là, le fait qu'on ne peut pas prendre des initiatives. Il faut constamment aller demander une permission.

0: ci, demander une permission là. Est-ce que je peux faire ci? Est-ce que je peux faire ça? Ah ben non, il y a un risque, les assurances, ça couvre pas. Hein, on repense au but d'école, bon, les bancs de neige, entre autres. Le principe du jeu risqué, hein, qu'on devrait valoriser beaucoup plus, qui rend
1: donne
0: justement...
1: Donne des exemples. Ça, j'adore. Donne des exemples de jeux risqués. Parce que moi, j'entends dans ma tête, hey, « Faites pas ci, faites pas ça, vous allez vous faire mal, les petits gars. »
0: Oui. Puis tu sais, c'est sûr qu'à un moment donné...
1: Arrêtez de vous pousser.
0: Ben écoute, pour le jeu risqué, il y en a mille et une choses qui peuvent être faites, mais tu sais, ne serait-ce que, bon, l'hiver, il y a des plaques de glace, let's go, on se donne un élan, puis fou, on glisse sur la glace.
2: Qu'est-ce que tu dis,
0: toi? Ça en fait partie. écoute, pouvoir se chamailler avec des frites de piscine, puis faire des combats, puis bon, tu mets une règle, évidemment, pas de coups dans le visage, là, par principe, mais quand même, tu sais, il y a ce bout-là de se chamailler, des combats un peu de style lutte, mettons, ou le gazon. Donc, il y a moyen quand même de faire ce type d'activité-là qui, oui, est un peu risqué, mais sans que le risque de blessure soit démesuré. Puis bon, on comprend qu'à l'école, il y a quand même certaines limites qui rendent certaines activités possibles et d'autres moins. Mais à la maison aussi, tu sais, que ton enfant parte, explore dans le bois, grimpe sur les roches, grimpe dans les arbres, traverse une rivière. Le trip de mes enfants, tranche de vie, on a une petite rivière en arrière de chez nous. On part d'en bas où il y a comme une petite plage, puis du haut de leurs 3 ans et 5 ans, ils remontent le courant dans la rivière, puis ils apprennent à être agiles, à mettre leurs pieds sur les roches. C'est sûr qu'ils sont déjà tombés une fois ou deux, s'est raflé un genou, mais il y a rien de dramatique. Ça leur permet de développer des réflexes, des habiletés au niveau de la motricité, cette confiance en eux de faire comme « Hey, wow, j'ai relevé un super gros défi, donc je prends confiance en moi. » C'est toutes sortes de choses qui sont hyper pertinentes à faire.
1: Parce que s'ils sont trop enrobés dans du papier bulle, ça crée des enfants anxieux, et des jeunes adultes anxieux. Ah, « Je le ferai pas, peut-être que je vais faire ci, je vais faire ça. » T'sais, c'est vrai, l'anxiété peut venir de là également. Là.
0: Ça en fait partie. C'est sûr que quand tu te fais constamment dire que tout est dangereux...
1: C'est ça.
2: Oui.
0: Il y a ce côté-là d'anxiété.
1: On est-tu trop comme ça au Québec?
0: Ah oui, oui. Je serais portée à dire que oui, il y a une tendance beaucoup là, qui
1: Pourquoi?
0: S'est développée. Pourquoi? J'ai l'impression que c'est multifactoriel. C'est quelque chose qui s'est développé au fil des ans. Ça ne s'est pas installé bing-bang du jour au lendemain. J'ai l'impression que c'est pire depuis la pandémie, hein, où il fallait faire attention un peu à tout et n'importe quoi. Quoique, c'était quand même une tendance qui était présente
2: même
0: avant.
2: Même avant ça. 92-93, j'étais en sixième année. On a joué au football. Écoute, ça a été une de mes tripes. J'ai encore des souvenirs de ça. Miguel Guilmette, qui était plus grand et plus gros que tout le monde, j'ai fait un sac du corps dessus. Tu sais, je m'en souviens encore. Ils nous ont arrêté ça, ça n'a même pas duré une semaine. Les profs, la direction, peu importe, ils ont dit « Ouais, non, arrêtez ça. Un, les filles, je joue pas avec vous autres. »
1: Alors que sport, c'est un sport de contact,
2: ben
1: le
2: oui.
1: football.
2: Ben oui, pas le choix. Ça, ouais. Donc, les filles ne jouaient pas avec nous autres, puis c'était trop dangereux.
0: Puis tu sais, l'anxiété, bon, oui, c'est beaucoup plus présent qu'avant. Chez les garçons, des fois, c'est peut-être quelque chose qu'on va être moins porté à voir, hein, parce que les garçons qui vont pas bien... vont être moins portés à nommer comme « Hey, je suis en détresse, je vais pas bien, je suis anxieux, je suis déprimé. » Tu sais, chez eux, souvent, ça va se manifester davantage au niveau de « je suis opposant, je m'en fous, c'est plate ton cours. » Tu sais, d'être plus dans l'attitude, plus dans le comportemental, la colère aussi. Mais c'est des façons aussi de manifester « je ne vais pas bien » et « je ne me sens là-dedans. Peut-être pas à ma place présentement à l'école. » Tu sais, c'est sûr qu'un jeune garçon qui est constamment en train de se faire dire « arrête de parler, va t'asseoir, voyons, t'es donc maintenant, fais ci, fais ça, arrête de faire ci, arrête de faire ça. »
1: Plus d'estime de lui-même.
0: Qu'il y a constamment des interventions négatives qui sont faites puis qui se rejoignent peut-être un petit peu moins dans les apprentissages dont on a parlé. Tantôt, on était sur le côté plus concret dans les apprentissages. Bien, c'en est un bon exemple. T'sais. Est-ce qu'on est capable, justement, de ramener, je ne sais pas, un jeune qui s'intéresse à la robotique? Bon, mais qu'est-ce qu'on peut faire? Y a-t-il moyen qu'on intègre quand même quelque chose à ce niveau-là dans un cours? Un autre qui s'intéresse à la mécanique, let's go, on construit quelque chose, on intègre ça dans nos projets. Mais encore une fois, ça prend cette flexibilité-là qu'on a nommée, qui était peut-être un petit peu déficiente, là.
1: Les écrans, t'en as pas parlé. Est-ce qu'on en parle trop? Est-ce qu'on en parle juste assez?
0: C'est une bonne question. Je serais portée à dire qu'on n'en parle pas trop parce qu'encore en date d'aujourd'hui, ça reste que c'est un enjeu significatif, tu sais, qui est encore présent. Si on regarde du côté des garçons, c'est certain que quand c'est fait de façon modérée et raisonnable, c'est pas un enjeu. Tantôt, on parlait du sentiment d'appartenance. Ben, il y en a, là, des gangs de gars au secondaire qui se regroupent, même au primaire, tu sais, pour gamer, puis on va jouer en ligne ensemble, puis ça crée ce sentiment-là de groupe qui peut être super positif quand c'est pas fait dans l'excès, puis c'est super correct. Les écrans, ça peut aussi être un bon outil d'apprentissage.
1: Ben oui.
0: C'est vraiment quand il y a des excès que là, ça devient problématique. Cependant, quand il y a des excès, par exemple, les jeunes garçons, justement, bon, on a parlé un peu à gauche, à droite de modèles. C'est sûr que quand ton modèle principal devient des influenceurs qui ont parfois des discours... soit qui manquent de profondeur et de contenu ou alors qui sont plus dans les extrêmes, à ce moment-là, si certains garçons se rattachent beaucoup, beaucoup à ça, la question qu'on doit se poser, c'est « Mais quel besoin ça vient combler? » Parce qu'il y a un manque. Puis des fois, cette présence-là de certains influenceurs qui publient constamment du contenu avec constance, j'ai envie de dire, sont parfois plus constants justement dans leur vie que d'autres adultes qui devraient l'être, que ce soit des adultes à l'école, des adultes dans leur famille.
1: Donc, message à eux, prenez votre place à vous, soyez des influenceurs.
0: Bien, tout à fait. Tout le monde peut prendre la place d'un influenceur pour un jeune, que ce soit justement des adultes significatifs à l'école, dans le milieu familial, un coach ou autre. On a cette possibilité-là, mais il faut initier, il faut créer le lien, puis l'entretenir aussi, ce lien-là, mais ça peut faire toute la différence pour les jeunes.
1: La nature a horreur du vide, donc à ce moment-là, il faut occuper l'espace. Merci beaucoup.
0: Ça pourrait durer
1: des heures et des heures.
0: Ben oui, il y a toujours tellement de choses à dire.
1: Je sais que tu vas rencontrer Paul Arcand à ta clinique.
0: Absolument, ça va être un bel après-midi.
1: C'est le temps de la plug. La clinique à quelle place?
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1: Merci beaucoup.
0: Ça fait plaisir.
1: Tu restes avec nous famille de Morelive.
0: Oui, absolument.
1: Ça a commencé tout petit, nous autres, durant la pandémie.
0: Écoute, depuis 2020, ça fait 6 ans qu'on travaille ensemble.
1: Tu lisais tes feuilles au début. Tu lisais tes feuilles, là, puis ça m'arrachait. Je dis, laisse-toi aller. À cette heure, c'est extraordinaire.
0: J'ai des feuilles, finalement, je les regarde jamais.
1: Ça donne rien. Ça donne rien. Merci beaucoup d'être passé.
0: Ça
1: très courte pause dans Morel Live. Et en revenant, Joey Aubé.
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11: Bon, pour ce qui est de la circulation, je vous dirais que sur la Rive-Nord, c'est pas mal assez réglé pour ce qui est de l'achalandage. Le problème, encore une fois, l'accès au pont La Porte depuis la Rive-Sud, que vous arriviez de l'autoroute 20 direction Est, c'est chargé. Même chose de côté de la 20 Ouest, un peu après chemin des îles. Il semble y avoir un accrochage près de l'échangeur pour Taniata. Donc, c'est compliqué. Et évidemment, depuis l'autoroute 73, ça refoule presque à rue Beaulieu. Pour accéder au pont La Porte, pont de Québec chargé également. 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
5: Joey O'B.
10: Joey O'B.
5: Joey. Joey, comment ça va?
11: Ça va super bien, toi?
5: Tu t'es habillé pour la sermentation, quand même.
11: Quasiment, ça manque
5: juste de ça. Le nœud papillon, c'est oui. Parfait. T'es ministre de l'Éducation. Je te demande, en tant que premier ministre, quand je viens de me nommer premier ministre.
11: Bon, c'est qu'à y être, let's go. Premier ministre Morel.
5: Fait que c'est toi qui prends la décision finale. Check, par contre, j'ai pas de chèque, j'ai pas de Koskinen, j'ai rien de ça. Mais je te donne quand même le mandat de nous trouver des solutions pour la réussite scolaire des garçons. Tu fais quoi?
11: Ben, avant, première chose, premièrement, j'accepte la nomination directement. Mais juste avant que je réponde à ta question, je veux quand même mettre les gens en contexte. C'est pour ceux qui me connaissent ou qui écoutent mes chroniques, ils disent « Wow, Joey, c'est ça, le gars, il s'exprime de ci, de ça. » J'ai pas toujours été comme ça. T'sais, j'ai vécu, au primaire comme au secondaire, j'étais loin d'être le gars le plus brillant ni le plus aimé de la classe nécessairement en termes de popularité. J'ai vécu de l'intimidation, j'ai vécu du taxage autant au primaire qu'au secondaire. J'étais tant quasiment le dernier à être choisi au ballon chasseur.
5: C'est sûr, si tu mettais le nœud papillon au secondaire.
11: Non. Ça, c'est venu pas mal plus après. Même parler en public, contrairement à certains, on serait peut-être surpris un matin, mais j'avais beaucoup de difficultés à ce niveau-là. Okay. Puis tu sais, j'ai été un gars que, tu sais, on m'a prescrit du Ritalin étant plus jeune, parce que pour que j'étais hyperactif, au contraire, je suis dans ma bulle. Tu sais, je faisais mes affaires, tu sais, puis j'écoutais plus ou moins au niveau du déficit d'attention.
10: Concerta.
11: Ouais, c'est ça, Concerta également aussi. Et j'ai doublé mon secondaire 2, puis en début secondaire 5, j'ai décidé d'être un méchant décrocheur scolaire pour embarquer sur la run de laine. Mon père qui était distributeur pour Natrel. C'est là d'ailleurs que j'ai connu la grande Radio X, incluant ton émission aussi, au fil du temps. Mais ça pour dire que après un retour aux adultes, puis après ça le cégep, puis après ça le début université, puis un changement de carrière après un peu, à part le DEP, j'ai quasiment tout fait dans le système d'éducation, ou du moins d'une certaine partie. Fait que je m'y connais quand même un peu. Écoute, au niveau des solutions, pour au niveau de l'éducation pour nos jeunes garçons, je te présente mon expérience. Bien sûr, je vais peut-être répéter un peu ce que M. Royer a dit plus tôt sur certains aspects, parce que je trouve qu'il est vraiment sur le bullseye.
5: Oui.
11: Mais je le voyais clairement, autant que mon époque d'école secondaire date d'il y a environ une quinzaine d'années. Je te dirais que c'était de 2007 à 2011 environ. Mais je voyais clairement, comme vous disiez plus tôt, que les garçons qui avaient plus de difficultés, premièrement, il y a un seul cursus, bien évidemment. À part quelques petits cours en secondaire 4 et quoi, mettons, tu peux décider entre musique ou art dramatique. Mm-hmm. Ça a peut-être changé un peu depuis ce temps-là. Mais le reste du temps, c'est bien évidemment les matières de base qu'on connaît, français, anglais, mathématiques, il n'y a pas de problème avec ça. Mais au niveau des élèves qui ont des parcours plus tendance à être manuel, plus différent un peu, on ne les accepte pas et on les met de côté. Et souvent, ceux qu'on avait, puis à l'époque, c'était encore la mentalité que les jeunes avaient, c'est que si tu t'en allais justement en DEP, en soudure ou en mécanique auto, t'avais échoué. Tu sais, il est-tu cave, lui, pas capable de faire
5: comme
11: son cours
5: mentionné,
11: de chimie. Exactement.
5: Il est drop-out, il est rendu au professionnel long.
11: C'est ça, ça n'a pas d'allure. Alors qu'au contraire, je trouve que depuis, au début des années 2000, on a focusé sur nos jeunes filles, puis on a créé justement le programme Chapeau les filles que M. Royer a parlé, puis ça a fonctionné. On a focusé sur nos girls, puis à cette heure, sont rendus majoritaires dans les gradués au niveau université, dans les facultés de médecine, entre autres, ça a super bien fonctionné. Mais on a délaissé nos gars et aussi on a complètement mis de côté la formation professionnelle parce qu'on s'est dit, on est au 21e siècle, on n'aura plus besoin de jobs de col bleu tant que ça, tout va être informatisé. Finalement, l'AI nous apprend que c'est pas les jobs des cols bleus qui viennent chercher, mais celles des cols blancs. Puis en plus, aujourd'hui, on le sait, des gens qui en connaissent toutes, des gens qui travaillent soit dans la construction, dans une job plus manuelle, puis qui gagnent autant, sinon plus, que des médecins aujourd'hui. Fait que clairement, je pense qu'une des premières propositions, c'est une revalorisation de la formation professionnelle et également un cursus. Oui, de parcours pour avoir son diplôme d'études secondaires normal comme on voit là, mais s'il y aurait un parcours alternatif pour ceux qui sont plus, mettons, plus style compagnonnage, si je peux dire, tu sais, une genre de formation avec les cours de base qu'on connaît, mais une version avec un peu plus de manuel pour ceux qui le sont plus, ou forcément plus pour les garçons, mais qui pourrait être ouvert aux filles aussi qui le souhaitent également.
5: Oui, ce matin, page 27, Journal de Québec, 17 000 travailleurs recherchés. Charpentier, couvreur, électricien, manœuvre, peintre-tuyauteur.
11: Ah, puis frigoristes aussi qui sont rares comme la
5: merde de pape. Hier, Jean Boulay était à Montréal pour discuter de l'importance de la main-d'œuvre au Québec avec des acteurs de l'industrie. Parlez-vous?
11: Oui, absolument.
5: Parlez-vous?
11: Et je pense qu'il y aurait moyen, je pense qu'on augmenterait premièrement le taux de décrochage des garçons qui est en augmentation constante. On le baisserait beaucoup si on offrait un processus alternatif pour atteindre son diplôme d'études secondaires autre que le cursus normal. Les gars peuvent toujours continuer de le faire s'ils le souhaitent, mais qu'il y a une autre version. Puis même moi, quand j'ai fait mon retour aux adultes, puis je suis arrivé au cégep à Lévis pour faire mes sciences humaines, je voyais qu'il y avait beaucoup de programmes collégiales plus manuels style agriculture, aussi que les classes, du moins à l'époque où j'étais là, étaient très peu nombreuses. Pourquoi? Parce que la majorité de leur clientèle potentielle était bloquée au secondaire ou dans le DEP parce qu'ils n'ont pas eu le DES, comprends-tu? Enfin, je pense qu'il y a beaucoup, même au niveau du collégial, puis même au niveau universitaire, il y a beaucoup de cours ou de formations qui seraient bénéfiques pour ces jeunes-là à améliorer leurs conditions, puis également améliorer leur niveau de leur cursus scolaire si on leur permettrait de se rendre au niveau collégial ou des hautes études. Mais en même temps aussi, puis ça, faut que je mette le point là-dessus, on a trop mis l'accent, justement, encore là, au début des années 2000, à dire que si tu vas pas à l'université, t'as échoué dans
5: la vie. Je m'en allais là.
11: C'est vrai de ça. Alors qu'au contraire, faut commencer à relativiser puis retourner à un genre de juste milieu par rapport à ça. Parce que oui, bien évidemment, si vous voulez devenir ingénieur, médecin ou dans certaines autres formations, bien évidemment, il faut se rendre là. Puis avocat également aussi, faire son barreau et tout ça. Mais dire que s'en aller justement soit dans son garage ou travailler dans une job manuel, que ce soit en construction, que ce soit dans plein de domaines autres qui ont besoin plus de bras, de jus de bras nécessairement que de jus de tête, ou même en même temps, c'est les deux dans certains cas, ben faudrait pas démoniser ça. Et je pense que c'est surtout par rapport à ça qu'il faut focusser.
10: On a déjà parlé, Dom, mais le prix universitaire, là, soit je le flush, soit je le revois totalement, là, mais une bonne manière de valoriser les DEP, là, tu mixes ça dans le même building quasiment que les techniques collégiales.
11: Oui, c'est ça.
5: Mais ça existait dans les années 50.
11: Ouais.
5: Mon père et sa gang de chum, il est allé aux techniques.
11: Oui. L'école des métiers, qu'après, je pense, c'est ça?
5: L'école des métiers, puis là, tu vois ça, dans certains, il y avait des appellations anglaises, dans certaines villes, technical school. Le clergé était encore
12: gestionnaire du ministère, mais tu avais les écoles techniques qui étaient valorisées. Machiniste, oui, le Québec, il y avait de l'industrie lourde. Moi, je viens de mon coin, Shawinigan. Donc, la chimie, l'industrie lourde, ça, c'était valorisé. Il y a eu une dévalorisation de ça avec l'arrivée du cégep, malheureusement. Ouais. Puis pourtant, le P de cégep, c'est professionnel, mais c'est pas assez valorisé.
11: Et aussi, on parle souvent depuis quasiment, c'est pas 15-20 ans, de la fameuse parité. Justement, on veut augmenter le nombre de femmes dans certains domaines, mais on n'a jamais fait l'inverse dans certains domaines pour les gars aussi. Pas qu'on les refuse, au contraire. Il y a des gars qui sont infirmiers un matin qui nous écoutent, puis c'est bien normal. Mais dans des jobs qui sont majoritairement féminines, dont l'enseignement, dont justement au niveau de la santé.
12: Pour ou contre discrimination positive pour les gars?
11: Ben, ça prend justement.
12: Qui disait ça, justement? Ben,
10: c'est un auditeur.
11: Ça prend justement, on a eu un chapeau les filles, comme vous disiez, M. Royer, ça prend un chapeau les gars.
12: On fait un blitz.
11: Clairement. Puis mon but, c'est pas de créer une sorte de. Il faut absolument que ça soit 50-50. Je suis pas dans l'ultra-mesure. Non. Mais simplement.
10: Il en faut plus.
11: Puis en même temps, on se dit, puis regarde, mon but. Les psychologues nous le disent. Puis c'est pas. Autant je surgénéralise, puis je comprends qu'il y a des cas d'exception.
12: Mais ça parle de la science, la science le dit.
11: Les gars, généralement parlant, on est plus attirés par ce qu'on appelle les choses. C'est pour ça, les objets. C'est pour ça qu'on est surproportionné dans les jobs comme en ingénierie, par exemple. Et on est plus cartésien dans nos décisions, comment on réfléchit. Les femmes, généralement parlant, encore une fois, sont plus intéressées généralement vers les autres êtres humains, les personnes, les autres êtres vivants.
12: Le relationnel, etc.
11: Le relationnel, l'empathique, plus émotionnel dans la prise de décision. C'est pour ça qu'on les voit plus dans les jobs d'infirmière, au niveau de la vétérinaire. On se complète, c'est bien correct là-dessus. Mais j'ai l'impression que justement, le fait que la majorité de nos profs, hein, c'est rendu quoi, 79% de l'entièreté du corps professoral au Québec, c'est des femmes. Tant mieux pour vous, les filles, j'ai rien contre ça. Mais je pense qu'il y a un moment. Tu sais, moi, au primaire, début des années 2000, à part mon professeur de musique, mon professeur d'éducation physique, tout le reste, c'était des femmes. Puis, écoutez, il y en a qui étaient extraordinaires et qui m'ont beaucoup appris. Mais je pense qu'avoir eu, on parlait des modèles masculins que M. Warrior parlait tantôt.
12: Il le faut.
11: Puis également, puis ça, c'est mon côté un peu nerd puis un peu geek, étant un grand fan de pop culture et tout ça. Au cours des 10-15 dernières années, le milieu du cinéma, et ça, c'est au-delà du Québec, c'est américain, c'est mondial, démoniser les modèles masculins classiques de la masculinité, c'est ce qu'on appelle la mort de l'homme stoïque, là, la fameuse scène dans le film Heat avec Al Pacino puis Robert De Niro, des gars qui se regardent, qui parlent pas beaucoup. À ce temps, les gars, premièrement, ils ressemblent beaucoup moins, ils agissent pas comme la majorité des hommes que j'ai croisés dans ma vie, puis je trouve tellement qu'il faut absolument qu'ils parlent absolument de leur émotion, ils parlent tout le temps, ils prennent pas le temps, puis je dis pas que des gars différents, puis je veux pas nécessairement que tous les hommes qu'on dépique dans le milieu du cinéma soient tous des gars pipés qui mangent de la viande crue, là. C'est pas ça le point.
10: Pas tout le monde mais John Wayne.
11: C'est ça. Mais en même temps, pas tout le monde non plus, mettons, un gars comme moi ou des gars peut être un peu plus efféminé ou de ci, de ça. Je pense que ça prend des modèles, pas de surmasculinité ou masculinité dite toxique.
12: Soyez naturel,
11: puis remettez ça de l'avant. Puis arrêtez de voir, justement, l'individualisme, la méritocratie, ou simplement le faire de l'activité physique comme étant quelque chose de suprématie blanche ou de raciste. Ou de quoi que ce soit.
12: Il y a un discours délirant qui a pris trop de place, à mon avis. Là.
11: Ah non, puis j'écoutais les cotes que Doom avait passé hier, justement, pour l'activité physique, puis de ci, de ça.
12: Ah, oui.
11: Il y a un article du Globe and Mail, je pense, il y a quelques jours, on en a parlé dans le podcast hier, qui parle d'un gars de New York, justement, un monsieur, saucé sur le crâne, mais on prend un microscope, on fait un zoom x300 sur lui pour dire que tous les hommes qui font l'activité physique sont tous des fonds.
10: C'est une couple de fois que j'entends ça à Radcan, que s'entraîner, c'est de droite. C'est quasiment toxique, c'est conservateur. Tout le monde peut s'entraîner.
12: C'est tellement triste. C'est délirant. Moi, je pense qu'il faut accorder moins d'importance peut-être au final à ça. Dans l'analyse finale, moi, je pense qu'il faut écarter les extrêmes.
11: Et de condamner.
12: Et
11: de condamner également tout ce qui est discours misandre ouvertement. Là. Autant qu'on parle sur la méthode, le patriarcat, puis la masculinité blanche, puis tout l'oppresseur, l'oppressé. Mais tu sais, des discours misandres qu'on a entendus, comme par exemple d'Elisabeth Lemay ou de Catherine Etier dans les derniers mois, soit à la mort de Charlie Kirk ou bien après par la suite, pour dire que tous les hommes sont supposément des violeurs intérieurs. Ça n'a aucun bon sens, puis ça doit être critiqué beaucoup plus que ça dans l'espace public. Bien évidemment, je suis en faveur de la liberté d'expression, mais à un moment donné, virer ça à l'envers. Un homme, justement, mettons, Alexandria Ocasio-Cortez aurait fait tirer dans la gorge durant un événement, puis un gars comme moi ou toi, d'homme, dit ouvertement « Je suis assez contente qu'elle soit décédée puis qu'elle puisse dire ses idées de merde. »
12: Et malheureusement, à l'inverse, lorsque l'inverse arrive, on a entendu des extraits de quelqu'un, justement, glorifier la mort de Kirk.
11: Non, ça n'a juste pas de bon sens.
12: Merci beaucoup
11: plaisir.
12: D'être passé. Puis je te souhaite bonne chance pour l'entrevue.
11: Ça va être le fun. Merci beaucoup.
12: Très bon, parfait. Merci beaucoup, les Livers, d'avoir participé. L'émission se poursuit, par contre. Bon, ça va complètement ailleurs. Caron, ça fait longtemps que j'ai parlé.
10: Oui, mais on n'y a pas parlé la semaine dernière, en plus.
12: On n'y a pas parlé la semaine dernière, donc il y a vraiment des trucs à dire. On va parler, entre autres, de Carney. On va parler d'intelligence artificielle. Tout ça après la pause. Il est 9h15. Déjà?
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1: On s'en va complètement ailleurs avec le prof Caron. Comment ça va?
2: Ça va bien, toi?
1: Très bien. Je me sens de plus en plus européen. Je ne sais pas ce qui se passe. J'avais un accent portugais ce matin, et puis hier, c'était que dalle. Je me la pétais. Là. J'avais peut-être un accent même de Marseille. Sur la pétanque. La pétanque.
2: La pétanque, comme dans les films de Marcel Pagnol. Écoute, si tu veux...
1: Oui, ben, je me sens carnique. Je suis en train d'être carnifié tranquillement. C'est-tu moi le problème?
3: Non, c'est pas j'essayais d'arranger le son vu qu'on entendait en double.
1: Non, faut pas que tu touches ça. Tu l'as flashé, Dom.
3: Non, je l'ai pas flashé. Il est supposé être là.
1: Okay. Non, t'es-tu là?
2: Je suis toujours là.
1: OK, okay. Touche à rien, Dom. Ça va bien aller. On va aller sur la bonne planète. Ben, c'est ça, je me sens carnifié. Là, j'étais surcarnifié s'il y a de quoi, là. Mais je me sens bien, regarde. Je suis en train d'avoir un passeport dans mes poches. Un passeport européen, là.
2: Mais ça s'en vient. Écoute, moi, j'étais en Sicile la semaine passée pour participer à une conférence pour dresser le bilan des 10 ans de Justin Trudeau au pouvoir. Puis plus précisément, la conférence portait sur les affaires étrangères canadiennes. Puis en fait, c'était super intéressant. Puis les Italiens ont une excellente connaissance du Canada. Puis ils sont pas plus cons que nous autres. Là. Ils sont parfaitement conscients à quel point Trudeau a été une tragédie pour le pays. Mais moi, je me suis concentré sur l'avenir de la politique étrangère canadienne avec Mark Carney, puis son hubris anti-américain. Dans un sens, je comprends son anti-américanisme parce que c'est le fondement même de la politique étrangère canadienne depuis la fin de la Seconde Guerre mondiale, parce qu'avec la distanciation du Canada avec l'Empire britannique, ben, le Canada est obligé, avec le temps, de trouver d'autres fondements au sentiment d'être canadien. Puis ça avait causé un gros traumatisme au Canada anglais dans les années 50 et 60. Puis la solution de remplacement, ça a été l'anti-américanisme. Donc, à partir de ce moment-là, tout ce que les Américains ont fait, ben nous, on a fait complètement l'inverse. Donc, tu sais, le multilatéralisme puis les opérations de maintien de la paix, les casques bleus, ça a été notre marque de commerce parce que c'était totalement l'inverse de l'unilatéralisme américain puis de l'impérialisme américain. Puis nous, on a mis en place des politiques sociales qui étaient très interventionnistes, à l'opposé des politiques sociales très à droite et néolibérales aux États-Unis.
1: Il détestait Castro. Pète Trudeau était à Cuba à tout bout de champ.
2: Ou en Chine. Le Canada était un des premiers pays occidentaux à normaliser ses relations avec la Chine. Ça, c'était sous Pierre-Éliott Trudeau. Donc, on a toujours fait l'inverse des Américains parce que c'est devenu notre façon à nous de nous définir. Donc, c'est par l'anti-américanisme. Donc, inévitablement, un gars comme Stephen Harper, pourquoi est-ce qu'il était autant décrié? Parce qu'il était perçu comme ayant des valeurs plus américaines, entre guillemets, que canadienne. Puis on comprend bien aussi pourquoi les Elbows ont réussi à remporter l'élection fédérale de l'année passée. Parce que les menaces de Trump de transformer le Canada en 51e État, en fait, c'était une menace existentielle pour les Canadiens. Puis avec l'approche de Carney, c'est marqué par un terrible manque de réalisme en pensant pouvoir réorienter le Canada vers d'autres partenaires, puis plus particulièrement l'Europe. Parce que il y a deux réalités américaines que le Canada ne pourra jamais éliminer. La première réalité, c'est la plus évidente, c'est l'américanisation de l'économie canadienne. On a 70-75% de notre commerce international, c'est juste avec les États-Unis. Pourquoi? Parce que 80% des Canadiens qui vivent à moins de 150 km de la frontière américaine. C'est la solution facile. C'est un marché de 350 millions de personnes. Puis en plus, c'est une super puissance économique et militaire. Donc, toute tentative pour réorienter l'économie canadienne vers d'autres partenaires, ça aura jamais d'autres impacts que des impacts marginaux. Puis de toute façon, pourquoi est-ce qu'on voudrait faire de l'Europe notre partenaire économique privilégié? C'est un continent où il n'y a pas d'innovation technologique. C'est un continent qui est largué en matière de développement de haute technologie. C'est un continent qui est caractérisé par une multitude de règles imposées par des technocrates à Bruxelles. Fait que ça nous plaise ou non, puis je sais que ça déplaît plus que ça plaît, l'avenir économique du Canada, c'est avec les États-Unis. Mais dire ça, c'est comme suggérer le suicide, hein, parce que dans l'esprit canadien, parler de se rapprocher des États-Unis, ça revient essentiellement à vouloir disparaître soi-même. Mais il y a plus que l'américanisation qu'on doit considérer. il y a aussi notre compatibilité idéologique avec l'Europe. Puis ça vous a pas échappé que Carney rêve que le Canada devienne le 28e État membre de l'Union européenne au lieu du 51e État américain. D'ailleurs, son premier voyage, une fois avoir été élu premier ministre, son premier voyage, habituellement, le premier ministre du Canada va à Washington. C'est normal, c'est le premier partenaire commercial. Lui, son premier voyage, ça a été à Londres et à Paris. Puis Carney le dit lui-même, le Canada est le plus européen des pays non-européens. Mais c'est normal pour lui de dire ça, parce que Carney, il est européen, non seulement sur le papier, parce qu'il est citoyen irlandais puis britannique, mais aussi psychologiquement. Le banquier, là, Carney, il a passé toute sa vie professionnelle en Europe. Le gars, en réalité, là, il connaît pas le Canada. Son âme et son être sont sur le bord de la Tamise. Le gars, là, il n'est Canadien que sur papier. Mais ce qui n'est pas le cas avec les Canadiens, puis toi et moi, on a toujours été soumis au phénomène de ce qu'on appelle l'américanité. C'est-à-dire que notre identité collective au Canada, notre manière de voir le monde, est fondamentalement américaine.
1: Ben, d'abord, moi, j'ai commencé à apprendre l'anglais en regardant The Price is Right par FM Bionic. Puis par la suite, ben, on a écouté des tonnes anglaises. Le premier film que j'ai vu, c'est Grease. Puis après ça, ça a été Rocky. Puis ça, après ça, ça a été Star Wars. Même oui, si c'est en français, ça reste des films américains, là.
2: Ben oui, c'est la culture américaine, c'est ça, l'américanité. Donc, notre manière de voir le monde est fondamentalement américain, mais c'est adapté à la sauce canadienne. Fait que, tu sais, t'as un mix de culture puis d'identité à la fois française, britannique et américaine. Puis c'est ça qui fait le caractère unique du Québec. Puis tu sais, là, Denis Arcand dans Elvis Graton, la fameuse scène où Elvis Graton, il est pas capable de se définir, puis tu sais, les gens rigolent de ça, puis ils disent, ça, c'est le grand mal québécois. Mais non, au contraire, c'est le reflet de l'américanité. Tu sais, Elvis Graton, il dit, moi, je suis un Québécois francophone américain d'Amérique du Nord, mais c'est
4: française.
2: Française. C'est ça, notre identité, parce que on a grandi en écoutant les Simpsons, en écoutant Star Wars, Rocky, Rambo. On est nourri de la culture américaine, que ça nous plaise ou non.
3: Et c'est la même chose partout au Canada, là.
2: Ben oui, évidemment. Oui. Puis ça, tu sais, quand tu vas à Paris ou à New York, ça, c'est particulier. Quand tu vas à Paris ou à New York, tu sais, tu te sens un peu comme chez vous. Mais en même temps, tu sais, tu te sens aussi un peu comme à l'étranger. Ben, c'est ça l'américanité, parce qu'on est à l'intersection du monde américain, majoritairement, puis dans une plus petite mesure, du monde européen. Ben, c'est paradoxal comme feeling, mais c'est ça, c'est la conséquence de l'américanité, puis on peut pas s'extraire de cette américanité-là. Nos villes sont américaines avant d'être européennes. Notre cuisine est américaine avant d'être européenne. Ce qu'on écoute à la télévision, surtout dans le Canada anglais, c'est plus américain qu'européen. La façon de nous habiller, le rôle de la voiture par rapport au transport en commun, puis j'en passe.
3: Ben, c'est tout pour ça que je me sens beaucoup plus chez moi à New York. Puis là, tu parlais de Paris tout à l'heure.
1: Ben oui.
3: Ville européenne versus ville nord-américaine, c'est pas la même chose, là.
2: Non, c'est ça. Puis tu sais, tu regardes le développement de Montréal, puis tu compares avec Paris, c'est pas pareil du tout.
3: Ben non.
2: Ça, Montréal a beaucoup plus à voir avec une ville comme Chicago ou d'autres villes nord-américaines. Mais le problème avec Carney, c'est qu'il n'y a pas seulement l'intention stupide de vouloir dé-américaniser l'économie canadienne, mais aussi d'européaniser les esprits canadiens. Puis ça, là, c'est encore plus ubuesque. Fait que dans son entreprise anti-américaine, Carney est en train de faire deux erreurs. Premièrement, de penser que le Canada va pouvoir éviter l'américanisation de son économie. Première erreur. Puis deuxième erreur, c'est de penser que la mentalité collective canadienne peut cesser soudainement d'être américaine puis devenir plus européenne. Le gars, il est en plein déni de la réalité. Pourquoi? Parce que le gars, psychologiquement, il n'est pas canadien. Le gars, c'est un Européen. Il a passé toute sa vie professionnelle à Londres, dans les capitales européennes. C'est là où il se sent à l'aise. Il se sent à l'aise avec Macron, avec Starmer, puis il se sent pas à l'aise à la Maison-Blanche parce que le gars se sent... Notre premier ministre n'est pas canadien dans l'âme. Il est d'abord et avant tout européen. Puis malheureusement, c'est comme le sont aussi les millions d'Elbozop canadiens. Puis tu sais, c'est un peu la haine des États-Unis, l'anti-américanisme qui est viscéral chez nous. Si vous avez un sondage récent démontré que 60% des Canadiens
1: non,
2: sont prêts à ce que le Canada devienne membre de l'Union européenne.
1: Non, c'est complètement débile.
2: Le Canada tout entier est en train
1: Mes amis belges.
2: Oui. Et puis, au-delà du manque de compatibilité culturelle, civilisationnelle avec l'Europe, il y a aussi la question qu'on doit se poser. Tu sais, on se plaint beaucoup au Québec, là. Il y a trop de paliers de gouvernement, hein, la municipalité, le provincial.
1: La France, c'est une catastrophe.
2: Ben, c'est ça. Vous voulez rajouter le palier gouvernemental européen où vous avez des dizaines, en fait des centaines de directives imposées par des fonctionnaires non élus sur la grosseur des cuisses du poulet, de poulet qui peuvent être vendues à l'épicerie. Puis c'est un enfer réglementaire, l'Europe. Mais tu sais, l'anti-américanisme qui est viscéral au Canada puis qui est entretenu par des gens comme Carney est en train là, de faire prendre au Canada une direction qui est complètement là. Ça fait aucun sens. Non, non. C'est vraiment pas dans...
1: Ouais, mais avant de te laisser, parce que là, le temps file quand même, mais je veux t'entendre sur Fréchette. Les Elbows Up, on t'en a parlé, donc les Jacques et Louise qui ont une hantise, une peur de Trump, ils s'en viennent-tu avec un tank à frontière? Eux ont le cerveau lavé, ils sont complètement névrosés. Mais ces gens-là, ils ont un autre T-shirt en dessous, c'est le T-shirt Freshie. Trip sur Fréchette, ouais. Les chèques et tout. Je veux t'entendre sur la dernière initiative quand même de Fréchette. La CAQ est tombée dans les mêmes ornières, les mêmes maudites patentes. On donne des chèques pour tenter d'acheter votre vote. Je veux t'entendre là-dessus en terminant.
2: Ben, c'est pas Fréchette, c'est Koskinen. Le chef de Legault puis de Fréchette, c'est lui qui prend les décisions.
1: Ils vendent des Control the World.
2: Ben oui, tu sais, écoute, honnêtement, là, vous avez une génération tout entière de Québécois qui sont à un chèque près de 500$ de donner une majorité à la CAQ. Essentiellement. Les gens, ils ont complètement oublié toutes les décisions qui ont été prises dans le passé par François Legault, par la CAQ. Dans leur esprit à eux, elle incarne le renouveau. Elle a été ministre sous Legault quand elle a remplacé Fitzgibbon. C'est elle qui continue à distribuer les mêmes chèques que Fitzgibbon donnait aux compagnies.
1: C'est Legault en talon haut, sacrifice.
2: Ben oui, puis écoute, avec le chandail du Victoire de Montréal, oui. Avec le chandail des Canadiens, tu sais, je veux dire, c'est une mise en scène tellement pathétique, mais les gens, écoute, ils se la font vendre par les médias comme étant une super bonne madame, dynamique, etc. Je vous le dis, ils sont à même pas un chèque de 500$, ils sont à un virement Interact de 200-250$ d'ordonner à la CAQ une majorité. Donc, moi, faut pas enterrer la CAQ. Les élections s'en viennent. Puis, écoute, c'est eux autres qui ont le contrôle du portefeuille, en fait, de votre portefeuille.
1: Mais
2: parce
1: oui.
2: que, ce que l'argent que l'État dépense, oui. En fait, c'est votre argent, là. Donc, aussi que les gens commencent à le réaliser. Mais ça va être un été très, très, très intéressant. Puis, une campagne électorale super intéressante à suivre.
1: Est-ce que tu reviens dans le dôme? Dernière question. Et les livers, écrivez-moi pas, je sais qu'il y a un retour de son, mais j'en suis fort amusé, j'aime ça l'écho. Mais ça, c'est ta faute, Caron, avec ton téléphone cheap.
2: Ben non, écoute, je suis... C'est l'Internet arménien, l'Internet post-soviétique. Mais je vais revenir au Québec dans un an, l'été prochain. Pour
1: c'est assez, hein? T'as eu ta dose.
2: C'est ça, une fois par année, c'est bien en masse.
1: Salut, bye. Elbows
2: Up. Salut, bye.
1: Salut. Puis je m'entendais rire en écho. Ça oui. faisait evil, hein? Evil laugh. il a eu sa dose, Caron.
3: C'est
1: hein?
3: ça. Oh, oui.
1: Je pense que quand il est venu, il a eu une rencontre.
3: Il a vu que ça n'avait pas changé.
1: Montréal. Montréal, l'hiver. C'est
3: oui.
1: ça qu'il a vu.
3: Ouf,
1: il a fait des vidéos.
3: Plus rough, ça.
1: Donc, il préfère l'ère post-soviétique. Un gris viré sur le beige, un mix des deux, disons-le. Très courte pause et on revient. Il y a une grosse nouvelle concernant les Flying Whales.
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1: Hey, OK. Des petites nouvelles avant de finir, vite de même. Tu gagnes 12,5 millions. Tu te présentes-tu à la job demain?
3: Demain, oui.
1: Après-demain. Après-demain de bord.
3: Ouais, je finirai la saison, ça c'est clair. Après ça, ça serait à voir. Je changerais peut-être ma manière. J'arrêterais pas de travailler, ça c'est clair, là. J'ai 44 ans, là. J'arrêterais pas de travailler, là. Mais mon rapport au travail serait peut-être différent.
1: Sean Batten, c'est son nom, résident de Montérégie, gagne 12,5. Il est plus jeune que moi, il a 56. Et sa vie a changé, là. 12,5. Lui, il dit, gars, non, je prends pas ma retraite.
3: Donc, tout dépend si t'aimes ta job, déjà en partant, là. Quand
1: moi,
3: t'aimes ta job.
1: J'aime ma job, mais comme ce matin, avec le maudit hockey.
3: Ouais.
1: Mais là, je savais qu'on avait une grosse gig ce matin, là. Je me suis botté le derrière. J'ai pas triché. Donc, à 3h15, j'étais devant la TV, à flatter le pitou, puis à monter le show, à me préparer. Mais, tu sais, je t'avoue que le 12,5, ça me fatigue. Un 12,5 qui n'existe pas.
3: Oui, oui, c'est
1: toi,
3: ça.
1: Toi, Nick, 12,5, enregistrer un album. On va aller le rejoindre en studio.
2: 12,5.
1: Faire un duo avec Bryan Adams.
2: OK, on le ferait.
1: Let's go.
2: J'aurais de la difficulté à plus faire de radio, Dom, mais 12,5.
1: Une nouvelle roulotte? Ah non, c'est vrai, tu viens d'acheter une.
2: Je ferais d'autres choses.
1: Une nouvelle roulotte, deux roulottes, trois roulottes, quatre roulottes.
2: Je garderais mon VR, mais je me promènerais avec. J'aurais plus peur d'aller mettre du gaz.
3: Non.
1: J'achète des parts à Radio X.
2: Ben, pourquoi
1: qui
2: pas?
1: Qui est pas à vendre, mais qui est à vendre, mais qui est pas à vendre, mais qui est à vendre, mais qui est pas à vendre.
3: Tout est à vendre si tu donnes le bon prix.
1: Ah. Donc, toi, t'es à vendre?
3: Ouais, non, c'est pas le même.
1: Ton corps? Le corps de Nick est à vendre en passant, si ça vous intéresse.
2: Ah.
1: Mais c'est jusqu'à midi. C'est le gars.
2: Pas en promo.
1: Pierre, il va l'acheter, mais il va le revendre. Mais Pierre, d'après moi, il a tellement d'argent que, d'après moi, si.
3: Il va faire une il va faire un flip.
1: Pierre, vas-tu bien? Y a-tu dans le vert et dans le rouge, Nick?
2: Peux-tu j'ai vu passer. D'après moi, je pense qu'il est dans le vert.
1: OK, parfait. Autre chose également, es-tu dans le vert ou dans le rouge, Madame Mulroney? Hein? Jusqu'à midi. C'est le gars.
2: Pas en promo.
1: Pierre, il va l'acheter, mais il va le revendre. Mais Pierre, d'après moi, il a tellement d'argent que, d'après moi, si.
3: Il va faire une il va faire un flip.
1: Pierre, vas-tu bien? Y a-tu dans le vert et dans le rouge, Nick?
2: Peux-tu j'ai vu passer. D'après moi, je pense qu'il est dans le vert.
1: OK, parfait. Autre chose également, es-tu dans le vert ou dans le rouge, Madame Mulroney? Hein? Ça fait-tu jaser, ça, pareil?

0: m'en va.
1: Je suis plus ministre de quoi, là, mais ministre.
0: Tu sais, quand je disais ça prend une Mulroney,
1: ouais.
0: C'était une joke, là. C'est pas. Ben, elle m'a cru, visiblement. Ben, moi, je voyais davantage Ben. Parce que.
1: Oui.
0: Regardez, écrivez-moi pas, là, les livers. Ah, hey, Poilievre, c'est notre homme. Regardez. C'est tough. C'est une question de sondage. C'est pas moi qui décide. Puis on vit dans un monde d'impression, on vit dans un monde de médias sociaux, on vit dans un monde
1: d'images,
0: d'image, d'instantanéité. Pierre Poilievre, c'est tough. On l'aime, on l'adore, on le veut. Mais visiblement, Carney tire à 50% dans un monde de gauchistes contrôlés par des médias bien pensants, des médias qui moussent le Parti libéral beaucoup. Il faut, oui, faut vraiment être un imbécile pour ne pas s'en rendre compte. Ça prend quelqu'un pour mélanger les affaires. Ça prend un bang. Puis moi, j'aurais vu Ben Maroney, qui est vraiment une bête de politique, beaucoup plus de droite que je pensais, soit dit en passant. Écoutez son show dans le retour 640 Toronto. Très, très anti-Carney. C'est une bête de politique, puis c'est une bête de communication. C'est une bombe atomique, là. Ben Maroney, c'est un mélange d'Elvis et de son père, mais avec des vitamines. Il est vraiment bon. Mais Caro, regarde, elle s'en va où? Elle s'en va... Je sais pas. Ça n'a pas sorti, ça. Peut-être qu'elle s'en va en communication.
1: Mais elle se retire de la politique pour un temps.
0: Ouais, c'est
1: et
0: ça.
1: Moi, c'est, le pour un temps, c'est moi qui l'ajoute, là.
0: Puis s'occuper de ses enfants, ça pogne plus. Parce que ses enfants sont partis. Ses enfants viennent de quitter la maison. C'est une grand-fille, là. Je veux dire, c'est, ben, ses enfants, ils ont l'âge de mes enfants, là. Je veux dire, c'est fini, là, cette affaire-là. Là. Donc, c'est pas une excuse.
1: Non.
0: Là, je m'occupe de ma famille. L'excuse utilisée ouais, par Legault dans
1: le temps.
0: Elle
1: sera de retour.
0: Elle sera de retour.
1: Elle sera de retour.
0: OK. Pour ça, Dom, as-tu quelque chose de spécial?
1: Ben, deux choses rapidement.
0: Tu as parlé de volleyball?
1: Non, ça, je n'ai déjà parlé.
0: Okay. Mais... Je vais te faire une passe à la palette comme un salut bonjour. Ça pas
1: deux choses. Bon, Flying Whales, on met plus d'argent là-dedans. Fait qu'un autre flop de la CAQ.
0: Donc, ça veut dire qu'on avait mis?
1: Oui, on avait mis.
0: Les baleines volantes.
1: Fitzgibbon, hein?
0: Baleines volantes non identifiées.
1: Ah, oui.
0: Attention, Nick.
1: Fitzy défendait attention. Ça. Mais sinon, on se posait la question la semaine dernière, en fait,
0: oui.
1: Les deux dernières semaines. Équipe féminine de hockey à Québec, pourquoi? Voyons, ils n'ont même pas retourné les appels de Québécois et tout ça.
0: Ça, c'est affronté, là.
1: Finalement, ils ont rappelé, ils leur ont parlé. Puis là, il y a plein d'excuses. Il y a un bon texte de Pat Laprade qui est sur TVA Sport, là, vous pouvez écouter. Puis lui, c'est lui qui suit le beat de la victoire. Donc, il est allé parler à tout le monde, parler à Martin Tremblay ici de Vidéotron, du centre Vidéotron. Il est allé parler au monde de la Ligue aussi. En gros, il voulait plus d'équipes américaines. Il voulait aller un peu plus dans l'Ouest. Il y a une question de marché. Ils veulent beaucoup se coller à des marchés qui sont déjà dans la NHL. À l'image de la WNBA, qui sont beaucoup dans les marchés de la NBA. T'sais, en gros, moi, c'est ce que je comprends. Donc, Québec répondait pas nécessairement à ça. C'est toujours la politesse qu'on retrouve aussi dans la NHL. Ah, oh, vous avez une belle candidature, c'est bien cute.
0: On a joué dans le film avec Daly, puis...
1: Ce qui fait mal, c'est que c'est une plus petite ligue qui est encore naissante, puis même là, on n'aurait pas notre place. Ouais.
0: Ligue américaine, on serait-tu capable? J'aurais voulu m'amener à voler les Bulls de Belleville et les amener ici. La franchise des sénateurs.
1: Ouais. Il resterait juste ça parce que d'après moi, ça ne bougera pas de
0: l'Aval.
1: C'est
0: Tony Marcotte, ça m'a amené quand on y jasait.
1: Oh oui, c'est vrai.
0: Tony, qui fait un bon job le matin d'ailleurs.
1: Mais c'est ça.
0: À BPM.
1: Ça ne bougera pas de l'Aval.
0: OK. Yes. Non, ben pas de Laval, mais de Belleville.
1: Non, moi, je parle pour Montréal.
0: Je voulais chicaner contre Laval.
1: Ouais, ça. Parce que pour ce qui est de Montréal, ça
0: ne bougera pas. On
1: n'est pas
0: capable de chicaner contre Laval. OK, on va continuer de chicaner contre Victoriaville d'abord.
1: C'est ça.
0: Très courte pause et l'émission régulière débute après ceci.
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21: 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Ça fesse au Demolition Fest de Sainte-Marguerite. Il y a de la musique. Ça commence jeudi avec du country pop. Ensuite de ça, t'as un DJ vendredi. Samedi, c'est les Karma Chameleons avec un DJ aussi par la suite. Puis c'est quand déjà, moi, le show de... OK. Il y a quoi qui a changé finalement. Donc, et dimanche, on termine ça en beauté avec une messe country, méchoui familial. Tous les détails sur demolitionfest.ca. Donc, vous m'écrivez à l'instant. Et moi, je vous dis bye bye, je laisse la place à Pierre.
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23: Grosse victoire des Hurricanes au Centre Bell hier. Ça s'est terminé en prolongation. Une erreur de Lane Hudson qui a manqué une passe vers Juraj Slafkovski qui a provoqué un coûteux revirement. Et le Russe Andrei Svechnikov est venu clore le débat. Marque finale 3-2, la Caroline mène la série 2-1. Et si le Canadien veut gagner la prochaine, ça va prendre des tirs au but et du caractère. La fatigue se fait-elle ressentir? Dur à croire, mais vrai, la série Avalanche Golden Knights pourrait se terminer ce soir à Vegas. Les Knights ont pris le contrôle grâce à une remontée au dernier match. C'est maintenant 3-0 la série pour eux. Le match numéro 4 de la finale de l'Ouest débutera à 21h. Et dans la Ligue frontière, place au match d'ouverture à la maison pour les Capitals au Stade Canac ce soir. La troupe de Pat Scalabrini affrontera les Miners. Ça débutera à 19h05. Let's go Caps!
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7: Ouais, 10h01 minute. Bienvenue à Couture dans le mid pour les deux prochaines heures. Quand même, le Canadien, je pense qu'il manque du gaz, là.
8: Ouais.
7: Qu'est-ce que tu penses de ça? Sérieux, tu peux pas gagner des games à 13 lancés par match, 12 lancés par match, là.
8: Il va falloir que Martin Saint-Louis fasse des changements, là. On a pas le choix.
7: Gallagher?
8: Bon, je sais pas. Je commence pas à bouger les trios. Amène donc Bolduc sur le deuxième, voir.
7: Mais pourquoi on met pas du trafic devant le gardien? Pourquoi
8: ça
7: on lance
8: aussi,
7: pas?
8: C'est pour ça que, en ce moment, là, ce que j'ai vu hier, c'est que le deuxième... Et le quatrième trio des Hurricanes sont nettement meilleurs que ceux du Canadien.
7: Non, mais hier, le Canadien...
8: C'est ça qu'il faut qu'il change, là.
7: Le Canadien s'est fait dominer hier, là.
8: Je sais pas comme si le deuxième match.
7: Prolongation. Il méritait pas de gagner ce match-là, là.
8: Dobesh.
7: Punition en plus. Il y avait 6 joueurs sur la glace. L'arbitre l'a pas donné.
8: Ouais, ils l'ont pas donné. Ils l'ont pas donné non plus le coup de coude que les Nantes ont mangé dans la face, là.
7: Ouais, mais là, la punition, c'était flagrant, là.
8: Je comprends.
7: C'est, là, il était 6 joueurs sur la glace, mais en plus, la puck, elle touche à Hudson, qui rentre au banc, pendant que l'autre, Matheson, est sur la glace.
8: Le coup de coude de William Carrier, qui les deux patins touchent peu à terre, les arbitres ne doivent pas... Même si j'aurais le même discours si c'était un joueur du Canadien face à un joueur de la Caroline. Tu peux pas permettre des coups de coude d'en face. Là, ça va faire, là, à un moment donné.
7: Mais le Canadien ne suit pas, là, c'est clairement.
8: C'est
7: là.
8: Tough.
7: C'est hier, je regardais, il ne méritait pas de gagner le match.
8: Dobesh, c'est grâce à Dobesh.
7: Oui, mais Dobesh, à un moment donné, il n'y a pas juste lui dans l'équipe.
8: Je comprends. Mais le Canadien, il va falloir qu'il se réveille.
7: Mais si Dobesh connaît un mauvais match et il accorde 4-5 buts, la chaîne est débarquée. Là.
8: Oui.
7: Tu ne peux pas te fier juste à ton gardien de but. D'après moi, il se fie beaucoup sur lui. Là. Mais Rick Haynes, son gros, tu le vois, est défenseur. Et ça fait mal, là. Il lance pas non plus. Le Canadien, 12 lancés, 13 lancés.
8: Ça, c'est un problème. Il faut qu'il corrige tout de suite au prochain match.
7: Les Hurricanes sont chanceux parce que le lancer dévie sur un patin, pogne un joueur, rentre dans le net, mais c'est parce qu'il lance au but.
8: Exactement.
7: Là, tu lances pas. T'as pas de chance de marquer.
8: Puis là, je pense que tu ramènes Arber Jacky pour brasser Hall puis Carrier, William Carrier.
7: Tu penses?
8: Ben, tu peux pas tolérer qu'un joueur... Ils ont ciblé Dobesh, puis ciblé Hudson.
7: Ils ont ciblé bonne personne.
8: Puis moi, un coup de coude dans la face, ça passe pas. Pas de mise en échec, ça, là. Fait qu'il faut que tu te fasses brasser par Jacky.
7: Ben, c'est ça. Fait que, regarde, ils feront les changements qui devront s'opérer, là. Mais Martin Saint-Louis, puis j'écoutais les joueurs du Canadien après le match, puis bon, pour eux autres, c'est sûr que ça va vite, là. Mais dominer au niveau des lancers comme ça, deux games, deux matchs de suite.
8: C'est ça le problème.
7: Va être tough.
8: Fait que là, faut que tu corriges.
7: Va être tough. Ça va
8: ouais,
7: être tough.
8: Mais regarde, ils sont pas dans les câbles encore, là. C'est juste 2-1.
7: Non, c'est juste
8: gang, 2-1. Gang mercredi. Caroline peut faire des erreurs aussi, là.
7: Non, je comprends. Mais Caroline, là, eux autres, leur game, ils la jouent, là.
8: Tous les.
7: Ils lancent au net, puis ils sont gros, puis ils plaquent, puis ils font mal.
8: Tu sais, les experts, là. Les experts disent.
7: Ouais.
8: Canadien en 6. Mais regarde, Caroline a gagné 2 games. Okay. Le Canadien doit gagner toutes les autres.
7: Ben oui, mais faut que tu lances au but aussi.
8: Moi, que tu lances au but.
7: Moi, je vois une équipe qui manque de gaz. Là. Ils sont pas
8: une
7: gros.
8: Équipe qui a besoin d'ajustement, en tout cas.
7: Lynn Hudson doit être blessé, là, sûrement.
8: Hier, le gars de Sportsnet disait qu'après le coup de coude dans la face, ben, il avait l'air mêlé. Là.
7: Ben, sûrement une commotion. Là. Il dira peut-être pas de même, mais... Voilà. Hey, météo, aujourd'hui, il fait beau. Gros soleil, tabarouette, c'est pas ça qui était attendu, c'était nuageux. Mais on dit que la pluie pourrait commencer vers 16h-17h aujourd'hui, jusqu'au tour de minuit. Puis après ça, ben demain, ça va être nuageux, mais pas de pluie. Jeudi va faire beau. Vendredi, samedi, nuageux. Samedi de la flotte, c'est ce qu'on voit arriver. Voilà. Beaucoup de nouvelles. Là, écoute, on est milliardaire. On est revenu milliardaire, c'est ça? L'argent pleut partout?
8: Oui.
7: L'argent est partout, là, comme dirait Vincent Lacroix. L'argent est autour de vous, là. Vous la voyez passer partout, partout, partout, partout. Fait qu'il y a ça, Christine Fréchette. Bien, c'est parce que, comme on expliquait hier, puis on va en parler à 10h20 avec notre invité, c'est que l'argent ne pousse pas dans les arbres. Là. Si tu mets des nouvelles mesures, tu enlèves des revenus à l'État, faut que tu ailles la chercher d'une autre façon. Elle a dit qu'avoir des nouveaux revenus, nouvelles sources de revenus, notamment du fédéral, les transferts de, aux provinces, transferts fédéraux, elle a dit que l'économie va mieux. C'est pas ça qu'on voit nécessairement. Là. Elle a dit que les taxes, les gens consomment plus. Moi, je vois pas ça, là, mais en tout cas, regarde, elle va chercher de l'argent. Critiqué à l'interne aussi beaucoup. Là, il y a le courrier, elle a dit qu'elle va faire une enquête là-dessus. Là, on a l'air à vouloir chercher des coupables à l'interne pour savoir qui a coulé l'information. En passant, le ministère des Finances, c'est leur job là, de dire aux politiciens, tu dépenses pas mal. Là. Je sais pas où tu t'en vas, mais on regarde
8: mais
7: l'argent
8: ça, c'est
7: qui
8: capoté.
7: Rentre. On regarde l'argent qui rentre, Nick, puis on t'avertit. Là. Tu peux pas, il y a une marge de manœuvre. Elle avait 250 millions. Là, elle, c'est 336 millions récurrents sur chaque année. Là.
8: Ouais. Puis ce qui est capoté dans cette histoire de fuite-là, là, c'est que, dans le fond, la vérité sort au public, aux gens qui donnent de l'argent à ce gouvernement-là. C'est la vérité là, de dire « Hey, tu dépenses trop,
7: ben,
8: on n'arrive pas. »
7: Ben oui.
8: Puis à cause qu'on a dit la vérité, on fait une enquête pour s'assurer que ça ressorte pas.
7: Ah ben c'est ça. Non,
8: hey, ça va?
7: Elle veut pas. La machine dit « Écoute, fais attention à ce que tu fais. » on l'a su le commentaire de quelqu'un. Elle nous dit qu'elle va faire de quoi là-dessus?
8: Oui.
7: On écoute ça.
5: Nécessairement, c'est quelqu'un de votre équipe ou quelqu'un de l'équipe de M. Girard. Donc, il y a quelqu'un qui ne veut pas votre bien dans ces équipes-là. Est-ce que ça vous inquiète d'être entouré par des gens qui laissent fuiter ce genre de documents?
9: Il y a eu une fuite qui, manifestement, avait des comme visée de tenter d'influencer la nature des discussions. Donc, il y a une enquête qui est en cours. C'est quelque chose qui est déjà survenu dans un autre ministère il y a quelques mois et malheureusement, la personne a perdu son poste parce qu'il y avait beaucoup d'informations confidentielles qui avaient été transmises à un journaliste. Donc là, il y a une enquête qui est en cours à savoir d'où vient cette fuite-là et il y a des actions qui seront prises. Je ne suis pas engagée dans cette enquête-là.
7: Là, Christine, va falloir qu'elle se replace là, parce que des fuites, des documents à des journalistes, ça a toujours existé. Là. Les enveloppes brunes, là, ça existe depuis... Mm-hmm. Que le gouvernement existe. Là, il y a du monde à l'interne qui sont pas d'accord avec ses dépenses. Je comprends que le politique a toujours le dernier mot, mais la machine, elle se défend. Ça en est un, ça, une façon de se défendre, là. Couler de l'information. On va essayer de trouver des coupables. Est-ce qu'on va remonter Éric Girard? Je sais pas. Hein? C'est-tu le bureau d'Éric Girard? C'est Toto, ministre des Finances, dit « Écoute, t'as pas l'argent pour dépenser. »
8: Ben, c'est exactement ça le point. Puis là, dans le fond, c'est juste la vérité. Moi, je veux le savoir là, si ça dépense trop là, en tant que contribuable.
7: Ben
8: là.
7: Oui, c'est ça, exactement. Fait que, mais ça, on peut pas le savoir. La machine, à l'interne, les documents restent à l'interne. Là, les documents fuités. Là, je regarde l'épicerie, versement spécial de l'épicerie. Parce que sur l'année 2026-2027, c'est 558 millions, hein, Nick? C'est quand même du gros cash, là.
8: Ouais, mais ça.
7: C'est 335 millions, versement spécial pour l'épicerie, l'énergie. Après ça, tu as détaxé des produits alimentaires. L'énergie, c'est quoi? C'est quoi qui dans l'énergie? C'est-tu les thermopompes? C'était-tu ça, la mesure?
8: Pour Rénovaire, là?
7: Oui.
8: Oui, oui. Thermopompes, t'as des pompes à piscine aussi là-dedans. T'as toutes sortes d'affaires, là.
7: Ben, il y a ça aussi qui est compté dans la mesure, là.
8: Ouais.
7: Et l'autre chose, t'as le 10 millions là, pour les travailleurs, là, les jeunes, les premiers, comment t'appelles ça, les diplômés. Ça a été annoncé vendredi dernier. On va subventionner des salaires. Jusqu'à quoi? 2000 $ à peu près, là, la moitié des salaires qui vont être subventionnés pour les entreprises qui vont engager des jeunes diplômés.
8: Ben oui. On subventionne tout de suite.
7: La mesure est de 4 mois. Ça nous amène à la fin des élections. Là. Ça nous amène au mois d'octobre, novembre, décembre, dans ce coin-là. Tu as 70 millions de produits de détaxés des produits alimentaires et d'hygiène. Quand même coûter ça. Puis le rabais sur l'immatriculation, c'est 152,7 millions.
8: Oui.
7: Ça, en passant... C'est drôle pareil, hein, parce que là, on enlève le 50 $ mais on permet aux municipalités de venir vous retaxer par l'autre bord. Tu sais, les taxes immatriculatives, ma taxe d'immatriculation, moi, elle a augmenté de 60 piastres à Québec.
8: Ouais.
7: On a permis aux villes d'augmenter. Fait que là, elle a dit, je vais l'enlever d'un bord, mais les villes vont venir la chercher de l'autre bord.
8: Ils vont réaugmenter. Tu sauveras rien.
7: Qu'est-ce que tu penses qui va arriver? Fait que je sais pas. Mais tu sais, moi, j'ai rien contre des mesures pour baisser les impôts et les taxes.
8: Justement.
7: Mais ajuste ton budget en conséquence l'autre bord.
8: Coupe.
7: Si tu vas donner 558 millions aux contribuables, aux payeurs de taxes, par une manière ou une autre, ben faut que tu coupes l'équivalent l'autre bord. Sinon, ça marche pas, là. Sinon, la mesure devient... c'est comme un coup d'épée dans l'eau. Là, on dit que sur la dette, parce que le déficit, lui, il est de 8,6 milliards anticipés. On dit que le diable est dans les détails, mais c'est ça qu'on va voir. La prochaine mise à jour économique d'Éric Girard, on va voir que, comme par hasard, le déficit augmente. Ça va être ça. On va passer, on va pelleter ça, sa dette. Fait que là, tu sais, moi, c'est de l'argent qui...
8: Mais là...
7: Tu m'ordonnes de l'argent que t'as pas, puis qu'on va mettre sa dette, collectivement.
8: Là, Pierre, les auditeurs, faites-vous pas avoir. On est... Christine Fréchette est en campagne électorale. Là.
7: Ben oui, non, là, j'espère que vous comprenez. Puis l'idée de faire ça là, pourquoi, tu sais, hier, du monde me disait, pourquoi elle fait pas ça au mois de septembre? Non, c'est parce que cet été, les gens vont jaser, il y a des barbecues. Puis là, ça va être, ouais, Fréchette, comment tu la trouves? Hey, elle nous a redonné de l'argent. Notre argent, nous autres, elle nous redonne de l'argent, puis elle met sa dette. Hey, c'est le fun, hein?
8: C'est super.
7: Fait que, tu sais, c'est ça aussi, on veut miser pour cet été l'effet Fréchette. Les mises, les espèces de quoi, c'est des mesures.
8: Ah, puis ça va marcher, c'est ça le pire.
7: Ben, ça va marcher. Ben oui, ça va marcher. On donne des crédits d'impôt.
8: Les Québécois vont être contents. Ah, tu sais,
7: on ajoute des crédits d'impôt à du monde qui paye déjà pas d'impôt. Fait que l'argent, elle va arriver où? Tu penses qu'ils vont en prendre l'argent?
8: C'est la dette.
7: Ben, ils vont mettre ça, c'est la dette. C'est ça qui va arriver.
8: Pas grave.
7: Pas de problème. On est bon là-dedans. Pendant ce temps, là, je sais pas si tu as vu l'histoire aussi, un autre projet informatique en santé qui explose. Encore Thomas Gerbet.
8: Oui.
7: Thomas Gerbet qui parle...
8: Votre santé, là.
7: Ben oui, c'est ça. Non, là, c'est une autre affaire. Un autre projet.
8: Un autre.
7: Qui devait coûter 18 millions. On est rendu à 126 millions. Ça s'appelle l'orchestrateur des rendez-vous.
8: Ah!
7: C'est pas votre santé, là. C'est une autre affaire qui avait été lancée par la CAQ.
8: Rappelle-toi de ça, Pierre, hein?
10: Il y a une autre chose aussi qu'un gouvernement de la CAQ va faire dès le début du mandat, c'est de revoir tout le gaspillage. Je pense entre autres à l'informatique.
7: C'est Pétal, compagnie Pétal oui. Informatique, qui avait eu le mandat pendant la pandémie. Et c'est un contrat de 18 millions, OK? Et là, on appelait ça Hub Québec aussi, là. Donc, orchestrateur de rendez-vous. Et ça mettait en relation les patients sans médecin de famille avec des cliniques médicales ayant des rendez-vous à offrir. Ça marchait, là. On était rendu à l'exécution, le projet est à 18 millions. Puis là, on dit qu'au fur et à mesure que le projet se construisait, le ministère de la Santé changeait toujours les devis techniques. Je veux avoir ça, j'ai ça. Et c'est pour ça que ça a passé 18 millions à 126 millions. Et quand on est arrivé pour le mettre en place, ministère de la Santé a décidé de donner ça à quelqu'un d'autre. Ils ont dit, on donne le contrat à un autre gros joueur et on tasse Pétal. On disait notamment les licences d'utilisation, ça coûte cher. Comme s'ils n'avaient pas vu le contrat initial. Là. Puis là, on était rendu à le mettre opérant. Et là, ben, on dit que Santé Québec, tiens donc, encore Santé Québec qui sont venus jouer là-dedans.
8: Oui, tiens donc.
7: Donc, Santé Québec a dit, on va virer ça, on va donner ça à CJI, on va donner ça à quelqu'un d'autre. Fait qu'on a viré ça de bord. On a donné le contrat à d'autres. Puis là, on ne sait plus où l'argent est rendu. Parce que là, ce projet-là, on a refait tout au complet. Là.
8: Hey, c'est supposé coûter 18. Ils sont rendus à 126.
7: Oui. Et on a donné le contrat. Le contrat a été donné à une autre firme informatique. Donc, on est là-dedans aussi. C'est pas pire? Hein? Là, ils vont-tu déclencher une enquête pour savoir qui a parlé aux médias?
8: J'imagine.
7: On dit qu'il y a 5 sources au dossier. Les mêmes 5 sources hier qui ont parlé de votre santé.
8: Mais là...
7: Ça va bien, hein, ministère de la Santé.
8: Si on commence à éplucher chaque projet informatique du gouvernement, on va-tu avoir d'autres surprises de même? Là?
7: Ben c'est clair. Ben oui, c'est clair. C'est
8: tous des projets à 100 et 200 millions.
7: Ben oui, mais le ministère de la Santé, c'est un puits sans fond. Là. On parlait de sa clique, on parlait de d'autres choses. Là, tu vois, il y a Flying Whales. L'histoire de Flying Whales, là, c'était Fitzgibbon, là,
8: oui.
7: Financer une compagnie.
8: Flying Whales.
7: Oui, oui, c'est une compagnie française qui devait faire de la livraison dans le Grand Nord de stock, là, de matériel. Des dirigeables. Écoute ça, là. Des dirigeables qui auraient transporté des palettes de stock d'un village à l'autre. Là, je ne sais pas c'était quoi. Et ça devait être innovateur. Pierre Fitzgibbon avait donné, le gouvernement du Québec, la CAQ, a donné 75 millions là-dedans.
8: Encore un autre flop.
7: Compagnie française qui devait construire une usine au Québec. Mais là, la compagnie française, elle va pas bien. Là, on dit qu'on a levé encore de l'argent. Là, on demanderait de l'argent au gouvernement du Québec et le gouvernement du Québec a dit, ben là, on va tirer
8: à c'est là.
7: Assez, là. Ouais, mais quand même, 75 millions. Hey, ça, c'est des lunchs, là, puis c'est des cadeaux à donner là, aux Québécois, là.
8: Ben, c'est 75 millions, tu devrais payer ta dette, entre autres.
7: Non, mais c'est capoté, ben oui. Pareil, là. Donc, on dit qu'on tire la plug là-dessus, dans le cas de Flying Whales.
8: Fini.
7: On va passer à autre chose.
8: Pas grave, c'est juste ça, quelques millions. Pff.
7: C'est des cartes.
8: Ouais, rien, là.
7: Là, on dit que l'idée était pas mauvaise, il était juste 25 ans en avance.
8: OK, c'est ça.
7: C'est un peu ça.
8: Parce on trop en avant, eux autres.
7: Exactement. Donc, le gouvernement de la CAQ de 2019 à 2022, Pierre Fitzgibbon, il en a fait des choses. Ça, c'est le gars qui est à TV encore aujourd'hui, là, puis qui donne des leçons au monde, là. Ministre des Finances.
8: Ouais, c'est des bons investissements qu'on a fait.
7: Ministre de l'Économie, surtout. Donc, tu vois, là, on dit que cette entreprise-là cherche à lever encore des nouveaux fonds. On avait donné beaucoup d'argent. Il devait construire une usine au Québec, puis on tire la plug. Donc, encore là, c'est une autre patente. Une autre patente à suivre. Stéphane Huot. Stéphane Huot revient dans l'actualité. Stéphane Huot, qui est le promoteur immobilier qui a fait faillite. Région de Québec, faillite retentissante quand même. Là. On parle de 375 millions autour d'eux. Et là, lui, il doit être libéré de sa faillite. Mais les créanciers disent, non, le gars, d'après moi, il a recommencé à dépenser pas mal. On dit que son train de vie inquiète beaucoup les créanciers. Ils veulent pas que la faillite se lève. Donc, on refuse de le libérer.
8: Ah oui.
7: Parmi les créanciers, il y en a plusieurs. Tu as Revenu Québec, tu as le surintendant des faillites, tu as des millionnaires de Québec, tu as 75 millionnaires qui ont été roulés dans Farine, notamment. L'homme d'affaires des Chus, Robert Giroux aussi. Puis t'as la financière Midatco qui, eux, disent non, c'est parce qu'il prend encore l'avion puis il se promène encore. Puis donc, on veut pas le libérer de sa faillite. Lui, veut se faire libérer de sa faillite, mais il faut que tes créanciers acceptent ça. Et là, on dit, ben, il pourrait en donner un petit peu plus. Le fisc, notamment, Revenu Québec. On met en question des dépenses au cours des dernières, peut-être des derniers mois, notamment un voyage à Fort Lauderdale. Et ça met en maudit les créanciers.
8: Il y a des gens qui ont perdu de l'argent là-dedans. Là.
7: Tout perdu. Il y a des entreprises qui ont... Ben, je pense qu'ils se sont placés à l'abri de leurs créanciers eux-mêmes parce que les entreprises AUA devaient de l'argent à des fournisseurs. Les fournisseurs faisaient confiance parce que c'est comme ça que ça marchait à un moment donné. Tu as des délais, un mois, deux mois, trois mois. À un moment donné, tu étais 6 mois de délai. Paf, la faillite arrive. Ouais. Là, toi, tu dois de l'argent à ton monde.
8: Mais tu t'en profites encore. T'en as de placé quelque part.
7: Ben, je sais pas. Là, je sais pas si c'est ça la présomption. Mais on continue à voyager. On commence à faire des trucs qu'on faisait avant la faillite. Et là, les créanciers disent on va attendre un peu avant de le libérer. Mm-hmm. On n'est pas convaincus si on veut aller plus loin. Lui, promoteur immobilier. Derrière des projets qu'on dit du côté de Sainte-Croix-de-la-Binière, là, Stéphane Huot serait pas trop loin, peut-être pas en front, mais il pousse des projets immobiliers du côté de Sainte-Croix-de-la-Binière, des projets résidentiels avec la municipalité. Donc ça aussi, ça commence à faire relever des... Tu sais, quand on tasse des pierres, puis on dit, ouais, attends une minute, là je sais pas, il est rendu où, lui, dans ses affaires? Il est-tu vraiment en faillite? Il est-tu reparti déjà, puis il roule avec de l'argent qu'on aurait pu récupérer? Parce que c'est ça aussi, les créanciers veulent voir s'il n'y a pas de l'argent qui traîne à quelque part.
8: Je comprends.
7: Ils
8: vont continuer de fouiller.
7: Exact. Fait que c'est ça qui fait beaucoup jaser. L'autre histoire qui fait beaucoup jaser avant que notre invité s'amène, c'est une journaliste de Radio-Canada. Elle était correspondante à l'étranger. Annick Béraud. Vous la voyez souvent, on la voit. Là. Elle était correspondante, elle était à Paris notamment. Puis elle ne payait pas ses impôts au Québec. Là, le fisc l'a punché, puis elle va devoir, en tout cas, elle devrait...
8: Elle disait, ben je ne suis pas résidente du Québec.
7: Oui, mais elle a un condo à Montréal. Sa carte de crédit est à Montréal, au Québec. Elle paye des taxes à Montréal. Donc, elle a encore un lien. Puis c'est ça l'histoire. Hein? Si vous voulez plus payer d'impôts au Québec, vendez tout, là. Parce que c'est comme ça qu'ils viennent vous rechercher. Là. Les règles de base sont pas mal écrites, là. Donc, tu as domicile dans la province. En partant, le fisc dit, ouais, mais tu as encore un lien d'attache ici, là. Donc, on peut collecter des impôts. Votre conjoint ou époux est au Québec. Vos personnes à charge, ils n'ont pas ni une aussi. Là, une fille qui était à travaillait pour le consulat fédéral d'Ottawa. Ben, je pense qu'elle était en Amérique du Sud. Elle, ses enfants, sont encore au Québec. puis elle avait un condo à Montréal. Donc, son lien était là. Elle ne payait plus d'impôts nulle part, elle. Elle payait pas d'impôts. Okay.
8: Comme nulle part.
7: Dans le cas de la fille de Radio-Canada, elle ne payait pas d'impôts en France non plus. Elle était à Paris, entre autres. Elle ne payait pas d'impôts en France. Elle ne payait pas de... Tu sais, à un moment donné, il faut que tu sois rattaché. Là.
8: Ouais.
7: Je comprends que tu ne veux pas payer d'impôts, mais ils l'ont
8: parce
7: rattrapé.
8: Parce que tu ne peux pas être dans le néant non plus. Là.
7: Ben, c'est sûr. Là.
8: Si tu fais de l'argent quelque part...
7: Tu ne peux pas payer deux fois d'impôts, mais au moins, il faut t'en payer une fois.
8: Ouais, ouais.
7: Donc, ça aurait pu être dans un paradis fiscal. Elle aurait payé de l'impôt du paradis fiscal en question, ce que beaucoup de monde font. Mais tu ne peux pas payer deux fois de l'impôt. Mais là, on n'a payé pas. Donc, eux autres, ils l'ont pogné 112 000 $ qu'elle devrait au fisc.
8: Quand quoi? Même.
7: Donc, c'est le juge dit... C'est sa ligne, mais... T'es... Regarde.
8: Tu payes.
7: Tu payes. Voilà. Donc, à suivre cette histoire-là avec la journaliste de Radio-Canada. C'est tout du monde là, qui sont publics, là. Public. Radio-Canada ne paye pas d'impôt.
8: Tu payes.
7: Capoté, pareil.
8: Oui.
7: À suivre.
8: Passer s'en sauver.
7: Passer s'en sauver, ben, elle s'en sauvera pas. Voilà. Hey, notre invité, elle est là, Gabriel Giguère de l'Institut économique. Gabriel, comment allez-vous?
11: Ça va très bien, merci.
7: Ouais, là, il y a plusieurs choses là, sur le boiler. En tant qu'économiste, moi, je veux t'entendre. Les mesures de Mme Fréchette, on va donner beaucoup d'argent, mais l'idée, c'est qu'on va-tu piler ça sur la dette?
11: Ben, je pense que c'est assez évident, hein? On le voit très bien, là. Du côté de Mme Fréchette, ce qu'on veut faire, on veut aller réduire ce qu'on appelle l'augmentation du coût de la vie, ou plutôt diminuer l'impact de l'augmentation du coût de la vie. Essentiellement, on va augmenter les dépenses, mais on touche pas aux revenus. Plutôt, on va réduire les revenus en réduisant certaines taxes, notamment au niveau de l'immatriculation, mais on fait pas les efforts nécessaires pour réduire les dépenses au sein du budget, ce qui fait en sorte essentiellement qu'on va augmenter le déficit déjà projeté, faut le dire, là, 8,6 milliards de dollars pour l'année en cours. Donc, on voit qu'on est dans des mesures électoralistes. Il y a certains éléments qui sont intéressants, là.
7: Oui.
11: Faut quand même que je le dise.
7: Non, mais moi, je suis pas contre. Moi, je suis pas contre des baisses de taxes et d'impôts. Mais va réduire les dépenses en contrepartie pour pas que ça ait un impact sur soit la dette ou éventuellement le déficit du gouvernement, là.
11: Ben, c'est ça le problème. C'est parce que si on réduit de 50 $ l'immatriculation, là, estimée aux alentours de 217 $ pour l'année 2026, donc, effectivement, ça nous coûte moins cher. Si on va détaxer le papier de toilette, puis certains muffins, là, qui étaient des exemples qui ont été pris dans le journal, ben, c'est correct. Mais le problème, c'est qu'on fait pas l'effort. Donc, on va augmenter le déficit, on va augmenter la dette. Et donc, pour réduire le niveau de prix du renouvellement de l'immatriculation, on augmente la dette qui est essentiellement le fardeau sur les générations futures. Alors, c'est un peu particulier de la part du gouvernement. On sent vraiment là tout le côté électoraliste de la chose. Mmh. Oui, pour la détaxation, mais non pour augmenter le fardeau de la dette à cause d'un déficit plus lourd. Et franchement, on s'enligne directement dans cette dynamique-là. Il faut, du côté de la coalition Avenir Québec, réduire les dépenses. Sinon, c'est une dette qui est plus élevée pour nos jeunes.
7: Ouais. Là, je regarde la mesure. C'est quand même 330... On avait dit 250 millions. Là, finalement, on dit qu'on a trouvé de l'argent puis que l'économie va mieux. C'est pas ça que j'entends, là. Puis qu'on a des transferts fédéraux supplémentaires. Là, après ça, là, on est rendu à 336 millions par année pendant 4 ans. C'est à peu près ça, le train de mesure qu'elle a annoncé hier?
11: Absolument, mais ça, c'est vraiment, on est dans du discours politique complètement déconnecté de l'économie réelle. Quand on regarde là les statistiques, ce qu'on voit, c'est que c'est des dizaines et des dizaines de milliers de pertes d'emplois au Québec. Une croissance économique famélique, là. Franchement, on regarde la croissance du PIB, là. On est au point neutre actuellement.
7: Il
11: ouais. Y a rien de beau, là. Donc, quand on nous dit, là, de la part du ministre Gérard, oui, mais vous savez, c'est correct. C'est pas beaucoup, là, comme augmentation. Il y a pas de problème. C'est du discours politique. Faut juste rappeler, ça, c'est très cocasse, que pas plus tard qu'il y a quelques semaines, le ministre Gérard a dit, faites attention avec l'augmentation des dépenses là dans vos promesses électorales, notamment Mme Fréchette. Et ce qu'on voit pas plus tard qu'hier, c'est le ministre dire, ben vous savez, ce courriel-là, là, moi j'en ai écrit des milliers de courriels, ça qui peut se permettre en tant que ministre des Finances de dire n'importe quoi dans une couple de courriels, ça c'est pas grave. En réalité, il avait raison auparavant, faites attention,
7: parce
11: que vous allez simplement augmenter le déficit. Donc non, on n'est pas du tout dans une situation économique qui nous permet d'augmenter les dépenses à tout vent. Là, actuellement, on a quand même un des très, très gros déficit projeté de 8,6 milliards, qui en suit un de 9,9 milliards. Alors, c'est très élevé. Ça, encore une fois, là, faut le rappeler parce que c'est important. Ça augmente la dette. Mais ça veut dire quoi, augmenter la dette? Ben, il va falloir un jour, à terme, la repayer. Donc, probablement augmenter les impôts. Mais c'est aussi augmenter le déficit, ou plutôt les charges sur la dette qui a dépassé 10 milliards l'année dernière. Donc, ça nous menotte dans notre capacité à mettre l'argent où on veut ou simplement à laisser l'argent dans les poches des Québécois.
7: Et des déficits, il va en avoir pour les 5 prochaines années, là, au Québec, là. Faut pas se leurrer, là. C'est de l'argent qu'on va emprunter, là.
11: Ça, c'est important. Le mot, il ne faut pas se leurrer. Parce que si on écoute le ministre des Finances aujourd'hui, ce qu'il nous dit, c'est ne vous inquiétez pas, en 2029-2030, il n'y en a plus de déficit. Mais quand on regarde le budget, il y a 1,7 milliard à 2 milliards où il n'y a aucune idée où il va aller chercher l'argent. Donc, concrètement, il n'y en a pas de retour à l'équilibre budgétaire, sauf dans la tête du ministre des Finances.
7: Voilà. On a eu aussi des infos là, sur les... Parce qu'on a eu la semaine dernière un rapport à Nicolas Marceau, ancien ministre des Finances du Québec, Mme Forget, Monique Jérôme Forget, sur l'idée que les municipalités ne taxent pas assez leurs concitoyens. Et là, on apprend, coup de théâtre en fin de semaine, que finalement, en 3 ans, les revenus de taxation des municipalités au Québec ont augmenté de 19,9%, soit au-delà de l'inflation. Là, on joue un jeu très dangereux, là.
11: Ça a été fait pour le compte de l'UMQ. J'ai travaillé un petit moment à l'UMQ. Je pense que j'aurais pu écrire les conclusions qui allaient arriver avant qu'ils fassent le rapport, là. Concrètement, on le savait très bien que ça allait aller vers plus d'imposition parce que les municipalités veulent toujours plus d'argent. Ça, je pense que c'est clair. Puis effectivement, là, on le voit qu'il y a eu une augmentation importante de 3 milliards en matière de revenus, de taxation. C'est beaucoup plus élevé, là. C'est une augmentation assez importante, là, de près de 20 %. C'est beaucoup, beaucoup plus que l'inflation cumulée des 3 dernières années, plus du double. Donc, on comprend que les municipalités en font de l'argent. Maintenant, le problème, c'est que les municipalités, il y a plusieurs problèmes, là. 2 problèmes vraiment importants. Le premier, c'est de penser qu'ils ont vocation à s'occuper de tous les éléments de la vie du citoyen. Ils n'ont pas vocation à gérer les changements climatiques, leur en déplaise. Ils n'ont pas vocation également à tout gérer, notamment, évidemment, la crise d'itinérance peuvent les toucher, mais on a l'impression qu'ils veulent vraiment toucher à tout, ouais. Le logement, mais c'est pas leur rôle, qu'ils se concentrent sur l'entretien des infrastructures. Et d'ailleurs, c'est ce qu'ils disent. On a un déficit de maintien des actifs au municipal. Mais occupez-vous-en. Arrêtez de nous parler de parc éponge puis de piste cyclable, là. Puis occupez-vous de nos infrastructures. Parce qu'aujourd'hui, ce qu'on nous dit, c'est qu'il faut augmenter les taxes. Mais c'est parce qu'on veut tellement s'occuper de la culture à tout vent que on est complètement à côté de la plaque. Le citoyen, il va avoir une route droite, puis il va avoir de l'eau quand il ouvre le robinet. Il veut pas nécessairement aller voir des clowns la fin de semaine à la bibliothèque municipale, là. Fait que ça, c'est important de comprendre ça. Puis la deuxième chose qui est franchement fondamentale, puis l'Institut de la statistique du Québec nous le rappelle année après année, au mois de novembre, c'est à quel point les employés municipaux ont une rémunération complètement déconnectée à quel point elle est élevée. Je parle pas juste du salaire, là. Le fonds de pension, la quantité d'heures travaillées pour le taux horaire, là, est très, très élevé au municipal quand on compare ça.
7: Mais comment on explique ça? Parce que là, on dit aux municipalités, vous voulez plus d'argent alors que vous en avez déjà plus. Vous avez perçu plus d'argent que l'inflation, puis vous nous dites le contraire dans des documents. Et en plus, vous, au niveau de vos dépenses et rémunérations, vous êtes pas là. Vous l'avez échappé complètement.
11: Ben, souvent, ce qu'on va dire, oui, mais le niveau d'augmentation des taxes, on ne parle pas du revenu perçu, mais le niveau d'augmentation des taxes, notamment foncier, est un petit peu moins que l'inflation, c'est ce qu'ils vont nous dire. Mais au final, les revenus de taxes ont explosé. Puis c'est surtout que c'est tellement... La rémunération municipale est tellement élevée qu'il y a du gras à couper. Ça, c'est d'une évidence. Il faut absolument réduire ça pour être dans des sphères qui sont comparables au secteur privé parce qu'aujourd'hui, c'est plusieurs dizaines de points de pourcentage en haut de la rémunération du secteur privé, entre autres à cause des fonds de pension, mais même au niveau du salaire, c'est supérieur. Et quand on compare avec le secteur privé, l'Institut de la statistique du Québec prend les entreprises avec plus de 200 employés. Donc, on comprend que c'est des entreprises déjà où on rémunère particulièrement bien comparativement à l'ensemble des entreprises du Québec. Donc, on est dans une situation municipale où on a du gras à couper. Il faut arrêter d'octroyer d'autant grandes augmentations de rémunération et de salaire. Il faut simplement se dire, là, faut revenir à la base. C'est ça le problème. On n'est pas, on se concentre pas sur la base. On parle constamment de changement climatique. C'était les assises de l'UMQ.
7: Ouais, ouais, ouais.
11: Premier atelier, changement climatique. On peut-tu parler du déficit de maintien d'actifs d'aujourd'hui, des aqueducs, des routes? La base. C'est ça que le citoyen veut, mais ça a l'air que c'est pas ça que les politiciens veulent au municipal.
7: Mais pourquoi l'Union des municipalités parle de champs de compétences dont elle n'a pas nécessairement les pleins pouvoirs?
11: C'est une bonne question. Je pense que c'est un processus. On se renvoie la balle entre les élus puis l'organisation, à savoir là, l'organisation leur pousse ça, les élus leur poussent ça. Donc là, okay. Ben, je pense qu'ils s'auto-encouragent à pousser des choses comme les changements climatiques et autres. Mais le problème, encore une fois, c'est que ce qu'on a de besoin concrètement, c'est que l'eau coule quand on ouvre le robinet. C'est qu'il n'y a pas de problème et de grosse fuite d'eau. C'est de s'assurer que les routes sont droites lorsqu'ils sont et ils sont pas bosselés comme on a vu dans les derniers mois. Puis il y a une partie que c'est normal, là, mais l'autre partie qui est absolument pas normale. Malheureusement, quand on regarde les budgets municipaux, ce qu'on constate, là, c'est que c'est pas seulement sur le maintien d'infrastructures, très, très, très loin de là. Il va y avoir une grosse partie sur la culture, grosse partie sur le loisir, environnement. Je comprends. On veut vivre dans des villes intéressantes. Mais le problème, c'est qu'avant de commencer à me parler de culture, il faut me parler de l'entretien de maintien d'actifs parce qu'on arrive à un point des années après où on se dit, ben, comment on fait, là? Comment on fait pour s'assurer d'entretenir nos infrastructures qui coulent, nos infrastructures en très mauvais état, en piètre état? Ben le problème, c'est qu'après ça, on va constamment demander aux citoyens, puis rappelons-le, au Québec, on est les plus taxés. Donc, on n'en a plus d'argent. Là. On est complètement siphonné par la machine.
7: Accès à la propriété, là, on nous parle de peut-être des maisons préfabriquées au Québec, une espèce de modèle où tous les quartiers, les maisons se ressembleraient d'un terrain à l'autre. On parle de quoi? De prix moyen de 350 000, alors que dans bien des municipalités, c'est plus ça, mais plus du tout. Là, des fois, on est à 450, 500 000 $. Et nouveau code de construction au Québec, ça s'invente pas, là. Nouveau code de construction qui va faire exploser le prix des nouveaux projets immobiliers. Il me semble que là, il y a rien qui est aligné dans le bon sens.
11: Il y a plusieurs éléments sur ça. La question du code de la construction, je pense qu'il va falloir voir est-ce que c'est une simplification. Si c'est pas une simplification, puis on rajoute des couches de complexification.
7: Ben, on a l'air à rajouter, là, parce qu'il y a des promoteurs qui nous disent que ça va être 17 000 $ de plus par porte.
11: Ben non, mais c'est un désastre. Là, on va pas là, là. Tu sais, je veux dire, pourquoi augmenter la pression sur les prix de construction quand on sait déjà, comme tu l'as dit, que c'est inabordable pour plusieurs. Là. Les jeunes de 23 ans qui se disent un jour, je vais être propriétaire, n'ont pas besoin d'attendre jusqu'à 50 ans normalement. Là. Ils doivent pouvoir le devenir rapidement. Donc, effectivement, maintenant, pour le préfabriqué, j'ai pas de problème si c'est le privé qui dit, regarde, on va innover, on va aller de l'avant avec ça.
7: Ah oui?
11: J'ai pas envie que ce soit le gouvernement.
7: C'est le gouvernement qui est là-dedans. Là. Ah oui, c'est ça.
11: C'est ça le problème. C'est que le gouvernement se met le nez dans quelque chose qui n'a pas à se mettre le nez. C'est simplement de... C'est parce qu'au lieu de déréglementer, de rendre ça plus simple, on veut complexifier les choses.
7: Exact,
11: et intervenir. Le gouvernement ne comprend pas qu'il n'est pas la solution. Année après année, jour après jour, là, on regarde... Le gouvernement, c'est souvent le problème, malheureusement.
7: Ouais, on regarde nouvelle norme sismique là, dans le code de construction, là, dans le nouveau code de règlement. On dit que nouvelle norme sismique va entraîner une hausse des dépenses pour un immeuble à Québec dans le quartier Pointe-aux-Lièvres de 900 000 $.
11: Ça ne s'invente pas. Ça ne s'invente pas, là. C'est la personne qui va acheter son appartement-là.
7: Ben
11: c'est
7: oui.
11: La personne qui va essuyer la facture.
7: Ou louer, là. Ça, parce qu'à la location, le prix ne sera pas à 1100 $ l'appartement, là.
11: Il n'y a aucune chance. Puis ça va faire en sorte d'envoyer un message aussi aux constructeurs. Ça vous tente-tu vraiment de construire, là? Donc, ceux qui vont construire, ça va coûter plus cher. Mais il y a un impact aussi sur la non-construction d'appartements qui va augmenter l'effet de rareté parce que l'offre augmente pas aussi rapidement,
7: ça,
11: étant
7: exact.
11: Donné la complexification et les coûts liés à la réglementation. Donc, encore une fois, ça le démontre concrètement. Le gouvernement, là, il veut bien faire, là, mais il fait souvent mieux quand il fait rien ou quand il déréglemente, parce que quand il essaie quelque chose, ça dilapide nos fonds, les fonds publics, donc notre argent de l'impôt, ça complexifie les choses, puis en l'occurrence, ici, ça pourrait même exacerber le prix du logement, puis je pense qu'aujourd'hui, dans un contexte où le logement coûte plus cher que jamais, c'est certainement pas ça qu'on a de besoin en tant que Québécois.
7: Et tout ça arrive quand Mme Vrégène nous donne des mesures pour tenter de baisser le coût de la vie des Québécois. Et de l'autre côté, tu as des super normes qui rentrent en ligne de compte et des mesures et des règlements à plus finir. Quand même ironique là, de voir ça actuellement.
11: On voit qu'il y a un manque de cohérence, puis malheureusement, le gouvernement semble pas le voir, mais effectivement, si on veut donner des chèques, parce qu'il faut aussi dire que dans les mesures de Mme Fréchette, là, il y a des chèques qui sont envoyés, là.
7: Oui, oui.
11: La SAMU, on envoie des chèques, ça revient, ça. On revient avec le modus operandi en 2026 de se dire, bon, on va envoyer 150, 200 piastres aux familles, peut-être avec un peu moins d'argent, mais au lieu de faire ça, puis je tiens à dire ça aussi, de respecter la promesse qu'on avait faite auparavant de réduire d'un autre point de pourcentage, l'imposition aurait été beaucoup plus intéressante. C'est pas le même coût, mais ça forcerait le gouvernement à réduire aussi les dépenses.
7: Ben, c'est ça.
11: Qu'il n'a pas du tout envie de faire en ce moment.
7: Ben oui, puis on va le voir sur le déficit prochain. Gabriel Giguère de l'Institut économique, toujours un plaisir. À la prochaine.
11: À la prochaine.
7: Merci. Aïe, aïe, aïe. Ah, le prochain gouvernement va avoir d'ouvrage. Mais tu sais, en même temps, tu dis, OK, c'est correct.
8: Mais tu sais, les nouvelles normes sismiques, là.
7: Oui.
8: Quand est-ce que tu as eu un tremblement de terre de plus de 7, mettons, sur l'échelle Richter au Québec? Quel est le dernier bâtiment qui s'est écroulé en raison d'un tremblement de terre?
7: Moi, j'ai pas vu ça, là.
8: T'as pas, là?
7: Non. Non, non, mais c'est ça. On ajoute des normes tout le temps, tout le temps, tout le temps. Des corridors plus grands.
8: Ouais, ouais.
7: Puis des salles de bain plus grosses pour faire passer une chaise roulante.
8: Ça, puis on dit que des édifices de plus de 5... avec une occupation de plus de 500 et plus, là. Capacité de 500 personnes et plus, il va devoir avoir des tables allongées pour adultes. Des tables allongées pour adultes.
7: Ouais. Non, non.
8: Écoute, quand tu vas être vieux, tu vas pouvoir te changer là, là.
7: Il y a ça, puis il y a l'histoire aussi des bornes électriques, là. 5 logements
8: ça aussi.
7: Plus. Là, ça va être des bornes électriques partout, obligatoires. C'est ça aussi, là, c'est pas fait.
8: Ah, ton char électrique, tu vas pouvoir tu le branches.
7: Ouais, mais ton char électrique obligatoire, 2035.
8: C'est ça, là.
7: C'est ça. Voilà, hey, après la pause,
8: ouais.
7: Rodolphe Osny débarque.
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29: Une nouvelle tuile s'abat sur la CAQ. Les coûts de l'orchestrateur de rendez-vous de Santé Québec, aussi appelé Hub Québec, explosent de 600%. Jadis estimé à 18 millions de dollars, ce projet informatique atteint dorénavant le montant stratosphérique de 126 millions de dollars, une véritable perte de contrôle financière que devra justifier la ministre Sonia Bélanger aujourd'hui à l'Assemblée nationale lors de l'étude des crédits. Le ministère des Transports du Québec a conclu un contrat de 43 millions de dollars pour acquérir 66 nouveaux photoradars mobiles, augmentant ainsi leur présence sur le réseau routier qui compte actuellement 52 appareils au total, soit 30 fixes et 22 mobiles. Dès l'automne, les nouveaux photoradars seront déployés, ciblant principalement la vitesse dans les zones scolaires et les chantiers. Cette acquisition, qui inclut l'entretien, s'inscrit dans un plan de déploiement progressif étalé jusqu'en 2028. Quant au maire Bruno Marchand, il réclame une bonification locale de 4 à 7 photoradars mobiles pour le SPVQ.
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7: Ouais, ben c'est l'économiste en chef de Desjardins, là, Jimmy Jean, qui dit je suis très inquiet des mesures annoncées par Mme Frégette. Il dit, écoutez, on répète 2022. L'argent qu'on n'a pas, un, puis on n'a pas ciblé les dépenses qu'on va couper. Parce que là, on s'en va en élection, hein, on dira pas qu'on va couper l'équivalent de...
8: Ouais.
7: Ouais, fait que c'est ça. Beaucoup d'inquiétudes face à ces nouvelles mesures-là. Qu'on voit beaucoup aussi électoralisme. Mais regarde, on va en parler avec Rodolphe Osny, il est là.
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7: Rodolphe, comment ça va?
37: Bonjour Pierre, bonjour Nick, bonjour Québec. Écoute, je vais bien. Je suis pas économiste comme Jimmy Jean, mais j'avais exactement le même réflexe quand j'ai entendu ces rumeurs concernant ça. Puis moi, ce qui m'a le plus énervé dans tout ça, puis je vous le dis là, les amis,
7: oui.
37: C'est quand j'entends Éric Girard dire qu'on a une marge de manœuvre. Écoute, tu as fait le grand déficit record de l'histoire du Québec, tu as plus de rentrées d'argent parce qu'on paye plus de taxes, puis tu dis j'ai une marge de manœuvre. Non, tu n'as pas de marge de manœuvre en termes de tu as déjà un déficit. Ça ne veut pas dire que tu peux comme ça tout de suite dépenser l'argent que tu as rentré. Ça veut dire, moi, je suis d'accord, bien évidemment, qu'on me dit on va enlever la TVQ. Honnêtement, je trouve ça débile, là, le fait que tu achètes un petit pot de crème glacée, tu payes de la taxe, tu payes un gros pot de crème glacée, tu payes pas de taxe.
7: Exact.
37: C'est un peu débile.
7: Ouais.
37: Mais ensuite, je me dis, cette mesure de Mme Fréchette et de son ministre Éric Girard, j'y vois plusieurs problèmes. Un, je pense que c'est pas assez ciblé envers des personnes qui en ont le plus besoin. Ça, c'est numéro un. Puis, je suis un ancien stratège politique. On se parle toujours de stratégie politique.
7: Ouais.
37: Je me dis, hey, annoncez ça maintenant, là. Je crois vraiment que les gens vont s'en souvenir au mois d'octobre en disant « Hey, j'ai fait ci, j'ai fait ça ». Donc, même, je me dis, politiquement, est-ce que c'est même vraiment payant d'acheter les gens avec leur argent en leur promettant quoi, 50 $ par année, qui verront presque pas la différence, qu'on se parle toujours de stratégie politique.
7: Oui.
37: Je me dis, hey, annoncez ça maintenant, là. Je crois vraiment que les gens vont s'en souvenir au mois d'octobre en disant « Hey, j'ai fait ci, j'ai fait ça ». Donc, même, je me dis, politiquement, est-ce que c'est même vraiment payant d'acheter les gens avec leur argent en leur promettant quoi, 50 $ par année, qui verront presque pas la différence, et que tu le fais ça comme ça au mois de mai.

0: Ça, ton
1: les
0: buffet.
1: Peanuts.
0: Ouais, les plaques d'immatriculation. On t'enlève 50$ d'un bar, mais on permet aux municipalités d'augmenter de l'autre bar. Fait que, tu sais, c'est... moi, je veux bien, mais tu sais, faut que tu identifies au moins les coupeurs qui vont venir avec. Là, on dit rien, on laisse ça flouter.
1: Pierre, tu mets le doigt là-dessus, c'est exactement ça. Je me dis, mais c'est quand qu'on va parler de coupure? C'est quand qu'on va parler de réduction du déficit? C'est quand qu'on va parler de tout ça? Pour l'instant, tout ce que je vois, c'est des annonces et surtout, puis on va mettre ça en contexte. T'as le même ministre Éric Girard qu'on apprend parce qu'il y a un email qui a été coulé à Radio-Canada qui dit « Hey, arrêtez de dépenser, tu vas être comme François Legault, tu vas être perçu comme François Legault, puis etc. » Puis qu'est-ce que Mme Fréchette fait? Elle fait exactement la même chose. Puis ensuite, t'as Éric Girard dans une épicerie à côté de Mme Fréchette qui nous dit « Non, non, c'est bon, on a une marge de manœuvre, on peut dépenser », tandis qu'on sait très bien par son propre courriel qu'il ne pensait pas ça au début du mois de mai.
0: Ouais. Puis là, t'as le code de construction qui sort hier, puis qui nous apprend que finalement, avec les nouvelles mesures, les nouvelles réglementations, ça va faire augmenter les prix des condos de 17 000 $ par porte. Tu sais, t'as ça en même temps qui arrive, là. Donc, tu sais, c'est une espèce de gouvernement qui parle pas d'un bord. Tout le monde travaille en silo, là. Ben, il y a l'impact de ça aussi. Et on dit qu'on veut favoriser l'accès à l'habitation. Puis là, tu as des nouvelles règles qui font que tout les nouvelles habitations vont exploser, les prix des nouvelles habitations. Donc, tu vois que d'un bord, on semble pas, la machine ne semble pas tout aller dans le même sens.
1: Ben, moi, je me pose vraiment la question. Puis on se souvient, tu sais, Justin Trudeau, avant Noël, l'année dernière, vous vous souvenez, il y a deux ans, il avait voulu faire ces fameux crédits de TPS, ils nous avaient enlevé de l'argent pour des sapins de Noël. On avait trouvé ça ridicule. Moi, j'ai de la difficulté à voir comment cette mesure électoraliste qu'on essaye d'acheter les gens avec leur propre argent va comme ça bénéficier à Mme Fréchette. Puis je me pose la question si c'est pas sa plus grande ou sa première grosse erreur qu'elle a faite depuis qu'elle est première ministre. Pour l'instant, c'est des annonces que je pense qui étaient ciblées. C'est des promesses qu'elle avait faites. Moi, j'étais tout à fait d'accord qu'elle enlève, par exemple, la taxe carbone, par exemple, pour les agriculteurs. On sait que les agriculteurs, ils souffrent, ils en ont besoin, puis on sait que ça a un impact sur le prix à l'épicerie. Là, maintenant, j'ai quand même l'impression que cette mesure un peu généraliste, mal ciblée, il y a des éléments qui sont bien ciblés, bien évidemment, si tu augmentes le crédit pour les personnes qui ont moins d'argent. Mais sinon, pour le reste, c'est pour ça que je me pose la question si vraiment ça va un tout petit peu faire changer en disant, Madame Fréchette, là, elle n'est pas si différente de François Legault. Elle qui dit qu'elle est différente, c'est un nouveau gouvernement. Ben, ils appliquent à peu près les mêmes stratégies.
0: Ouais, puis oublie pas, la semaine dernière, on a eu d'autres mesures. Là. Il y a eu les agriculteurs, la taxe carbone. Mais tu as eu les thermopompes à Hydro-Québec aussi, là, qu'on va donner on va donner de l'argent aux propriétaires pour qu'ils installent des thermopompes dans des logements locatifs. Mais au final, ils vont pouvoir aller devant Régie pour augmenter le loyer. C'est ça qu'on a su, là, entre autres. Puis l'autre chose, c'est l'autre mesure qu'on a annoncée, c'est pour les salaires. Là, on va embaucher les premiers diplômés, qu'on appelle. Là. On va subventionner la moitié des salaires des nouveaux diplômés. C'est un programme de 4 mois, donc ça nous amène vraiment dans la zone électorale. Fait qu'il y a beaucoup, beaucoup de mesures comme ça qu'on n'a pas tout calculé, mais c'est quand même des gros montants là, qu'on est en train de mettre sur la table. Là.
1: Oui, oui, et puis surtout, et sur l'autre aspect, on sait que M. Girard avait réservé 250 millions de dollars.
0: Là, on l'a défoncé, ça fait longtemps. Là.
1: Là, on est rendu à 340 millions de dollars. Puis moi, je me dis, attends, la campagne électorale, elle n'a pas encore commencé. Ben, exactement, il reste quoi pour le programme électoral à l'automne, etc., lorsqu'on va vraiment être en élection? Et encore une fois, je me dis, cette mesure qui vient d'être faite, est-ce que les gens ils vont vraiment s'en souvenir? Rick, tu viens de dire peut-être qu'on va en parler pendant cet été, pendant les barbecues.
0: Ouais.
1: Mais bon, on sait que les gens, des fois, ont la mémoire courte après.
0: Mais c'est ça, ou avoir, tu sais, c'est parce que là, ça dit qu'elle va. Parce qu'elle aurait pu dire on va compresser les dépenses, on va trouver l'équivalent. Ben là, elle aurait eu syndicat.
1: Des économies, c'est ça.
0: Et là, elle aurait eu syndicat sur le dos. Là, c'est l'austérité. Tu comprends, là? C'est toute l'autre mécanique. Elle dit je vais y aller avec la facile. Là. On va annoncer un bouquet de mesures.
1: Ouais. On en est rendu là. Écoute, je viens de voir une nouvelle de dernière heure. C'est pas sur mes sujets, mais que c'est un article qui est sorti en anglais. On dirait que ça s'active du côté de Stephen Guilbeault, qu'il y aura des rumeurs que possiblement il quitterait finalement le caucus du Parti libéral, qui continuerait, selon les rumeurs, à siéger comme député indépendant, mais que, disons, qu'il est à bout. Je sais pas si ça va se confirmer, mais je viens de voir un flash. Stephen Guilbeault, on en a parlé combien de fois? On s'est dit, hey, combien de temps il peut rester dans ce fameux caucus, on sait qu'il y a eu une lettre qui avait été envoyée par une dizaine, 14, je pense, députés libéraux à M. Carney en disant, hey,

0: faites attention sur l'environnement. Là, on voit que peut-être M. Guilbeault va passer de l'acte à la parole.
1: Ça pourrait être un mouvement de grogne au Parti libéral, parce que là, si tu me dis qu'il y a 14 députés, d'ailleurs, Radio-Canada n'a jamais voulu les nommer, là, mais oui. À un moment donné, les noms vont sortir. Là.
0: Surtout, n'oublie pas, on est à quoi? À deux députés de plus, deux, trois députés, une majorité quand même très fragile pour M. Carney.
1: Ouais.
0: S'il était comme ça à perdre encore un ou deux députés qui disent « bon, ben, moi, c'est fini, je pars », ben il pourrait de facto comme ça perdre sa majorité. Donc, on va voir qu'est-ce qui va se passer. Peut-être que, bien évidemment, aussi, M. Guilbeault va peut-être aussi siéger comme indépendant à partir. Là, maintenant, il y a déjà plus de votes. Je pense qu'à Ottawa, il termine dans moins de deux semaines.
1: Ouais, et là, Carney, lui, la soupe commence à ça chauffe, là. Avec l'Alberta, clarté référendaire, on hausse le ton. On veut peut-être montrer nos muscles. Est-ce que c'est suffisant? Puis, tu crois-tu à ça que les gens en Alberta veulent se séparer du Canada?
0: Écoute, actuellement, les sondages disent que ce serait à 30-35%. De toute façon, on va s'entendre. La fameuse question que Mme Smith va poser, puis d'ailleurs, c'est pas la seule, là, il y en a 9 autres, c'est est-ce que vous voulez avoir un référendum sur un référendum? Donc, c'est un peu ça la question, grosso modo. Ça veut pas dire que s'ils votent, bon, ben, l'Alberta commence les négociations. Et écoute, c'est paradoxal parce que concernant, puis tu viens de mentionner la clarté référendaire, la fameuse loi de Jean Chrétien, de Stéphane Dion. D'un côté, tu avais M. Carney qui a dit que oui, la loi devrait s'appliquer, la loi sur la clarté référendaire. Et là, selon les informations, Stéphane Dion, le père de la clarté, a dit que la question, comment elle est formulée normalement, ben ça s'appliquerait pas à la clarté référendaire. Donc, j'ai comme l'impression que il va falloir qu'au Parti libéral, ils s'accordent sur leur patent en termes de c'est quoi exactement, est-ce que ça s'applique ou est-ce que ça s'applique pas, cette fameuse loi de la clarté référendaire pour le référendum en Alberta.
1: Oui, parce que la question de Daniel Smith, en fait, ça ne déclenche pas un référendum automatique.
0: Non.
1: Ça ne déclenche pas un référendum. Ça ne déclenche pas un acte de séparation ou d'indépendance.
0: Non,
1: là.
0: C'est vraiment, est-ce que vous voulez qu'on ait une autre consultation? Puis cette fois-là, ce référendum-là, ce serait, j'imagine, une question claire, oui ou non.
1: Exact. Bon, pub du PQ pendant le hockey.
0: Moi, j'ai fait un saut. T'as pas fait un saut, toi, hier, en regardant le hockey, en voyant cette pub?
2: Ben oui, avec les sandwichs qu'on modifie pas, finalement, là.
0: Exactement. Écoute, j'ai regardé ça hier, puis j'étais comme, hey, c'est quoi ça? Alors, je sais pas si nos auditeurs l'ont vu hier, la publicité que le Parti québécois a fait contre la CAQ durant le match de hockey. On peut dire qu'ils ont du budget, le PQ, comme ça, d'avoir une publicité pendant un match de hockey. Mais c'est intéressant parce que c'est quand même une grande écoute. Puis on dirait que vraiment la campagne a commencé où, en fait, une dame se présente avec un sandwich qui a pas l'air très, très frais, demande au serveur, est-ce que vous pouvez me le changer? Et le serveur dit oui, il n'y a pas de problème. Puis en fait, il le défait, puis il le refait exactement la même chose. Puis il dit, regarde, c'est ça la CAQ, il n'y a pas de changement.
2: C'est ça le changement.
1: Ouais. Ben, tu vois, là, on commence à prendre l'auditoire du hockey pour passer des messages politiques. C'est rare là, qu'un parti politique va peut-être prendre du temps d'antenne pendant des matchs de hockey. Là, ils le font. D'après moi, on va peut-être voir des pubs de d'autres partis politiques au prochain match.
0: Oui, écoute, c'est vraiment, vraiment intéressant. Je te dis, celle-là, je m'y attendais pas, puis ça n'avait pas, comme on dit, ça n'avait pas coulé qu'il y allait avoir cette publicité, que comme ça, le Parti québécois a commencé son offensive. Et tu sais, en politique, ce que tu fais, hein, tu essaies toujours de définir ton adversaire avant que ton adversaire arrive à se définir. Puis on voit très clairement que le Parti québécois, puis c'est très clair dans cette publicité, veut dire que la CAQ, il n'y a pas de changement, puis que c'est le même gouvernement. Malgré le fait que tu entends à chaque fois Mme Fréchette dire « je cite un nouveau gouvernement, c'est un nouveau gouvernement », ben tu vois que le PQ essaye de neutraliser, en fait, cette communication.
2: Est-ce que c'est parce que la CAQ est toujours au pouvoir et que c'est l'ennemi à battre, ou parce que Christine Fréchette est en train de remonter dans les sondages, que là, on veut pas laisser la CAQ reprendre des forces?
0: Ben parce que en politique, normalement, tu votes pour le changement. Ça veut dire, au bout d'un moment, tu votes en disant, bon, je veux du changement. Puis le fait qu'ils ont changé à la tête de la CAQ avec Mme Fréchette, malgré le fait qu'on s'entend que c'est tous les mêmes ministres, etc., ben, ils essaient de dire, ben non, on n'a pas besoin de changer, on a déjà changé. C'est pour ça que le PQ essaie de dire, non, il faut faire un véritable changement, puis on peut pas leur laisser, puis tu vas entendre ça, là, on peut pas leur donner un autre 4 ans au pouvoir après le bilan désastreux qu'ils vont dire, etc. Donc, tu vois que c'est toujours ça un peu la stratégie, c'est de dire, on a besoin de changement, puis on l'avait vu, quand François Legault était par terre, c'était dans les sondages, c'était parce que les gens l'écoutaient plus et voulaient surtout du changement. Puis beaucoup de ces votes-là étaient allés au Parti québécois parce que c'était comme ça, c'était vu comme le changement. Mais maintenant, avec Mme Fréchette qui a réussi un tout petit peu à rebrasser un peu les cartes, puis à remonter, on voit que le Parti québécois est sur l'offensive.
1: Ouais, et un autre qu'on voit pas beaucoup, je sais pas, je l'ai pas vu dernièrement, à part avec son chandail du Canadien, là, Charles Milliard. Là, tu dis Toronto, ouais, il nous a parlé de Doug Ford.
0: Oui, écoute, j'ai regardé ça ce matin. Alors, Charles Milliard est à Toronto, va faire un discours à Toronto devant le Economic Club. Donc, c'est quand même intéressant, tu te dis, OK, attends un instant, là. D'un côté, t'as avec Christine Fréchette qui était à Paris la semaine dernière, comprends.
1: Ouais.
0: Et la tentative des libéraux de mettre M. Milliard comme un premier ministre en attente, parce qu'on sait que c'est toujours ça l'objectif d'un parti politique, c'est de mettre son chef en action et de le mettre comme quelqu'un qui est un premier ministre en attente. Ben, eux, ils ont décidé de l'envoyer à Toronto pour faire un discours en anglais. Je trouve ça un tout petit peu paradoxal parce qu'on n'arrête pas de dire que bon, le Parti libéral, il se bat pas pour le Québec, il se bat pas pour le Québec. Est-ce que d'aller comme ça à Toronto puis de parler à l'élite des affaires et du monde corporatif à Toronto? Écoute, je veux voir ça va être quoi le contenu de ce message. C'est un peu trop tôt pour juger le discours. Alors, on va voir s'il va dire à Toronto, hey, la Banque de la Défense, on la veut au Québec puis on la veut pas chez vous à Toronto. Ça va être drôle de voir ce sera quoi exactement. Ça va être quoi le message de Charles Milliard en termes de parce qu'il s'adresse comme ça au Canada, mais tu veux, tu dis, toi, pour un Québécois, est-ce que tu vois ça positivement, voir Charles Milliard à Toronto à suivre?
1: Oui, puis on veut le positionner comme un chef d'État.
0: C'est ça.
1: Exactement, comme Mme Fréchette se positionne, là, hein? Rencontre Macron, va aux États-Unis, rencontre peut-être là, des républicains près de Trump. Et t'es allé voir Carney aussi, t'es allé prendre les ordres d'Ottawa peut-être, on ne sait pas trop. mais Playbook est pareil, tu vois vraiment... Parce qu'on a parlé de Carney et de sa campagne éclair. Puis on voit la campagne éclair de Mme Fréchette. On regarde le playbook, puis pas mal pareil, hein?
0: Oui, bien, regarde. M. Carney est devenu chef du Parti libéral du Canada, est parti à Londres, est parti à Paris, a eu cette image de chef de gouvernement, a déclenché une élection, a dit que c'était un nouveau gouvernement, malgré le fait que les Mélanie Joly et François-Philippe Champagne, c'était tous les mêmes ministres qui étaient là. Il n'a pas amené beaucoup de son œuvre.
1: Exact.
0: Il a réussi son pari. Madame Fréchette utilise exactement le même plan de jeu. Je deviens chef, je vais à Washington, je vais à Paris, je suis dans l'action. On va voir ce qui va se passer, mais il faut pas oublier. Moi, j'ai quand même l'impression que l'été en politique, des fois, tu montes dans les sondages, mais après qu'on revient au mois d'août, début septembre, après avoir fait du travail, comme si tu avais appuyé sur un bouton reset, et des fois, tu as un peu oublié les 3-4 derniers mois qui se sont passés depuis.
1: Exact. Rodolphe, c'est pas plate, hein, quand même. J'ai hâte de voir l'été, parce que là, on va les voir, les chefs. Ils vont être partout. Ils vont être dans les barbecues, ils vont être dans tous les festivals.
0: C'est un titre, mon ami. On va les voir en cowboy à Saint-Tite, tous les chefs, etc., comme chaque été.
2: Ben oui.
1: Exact. Rodolphe, merci beaucoup de tes lumières. À la prochaine.
0: À bientôt. Merci.
2: Salut,
0: bye. Merci, Nick. Merci, Québec.
1: Salut, bye. Rodolphe Osny. Et c'est le fun de Jean-Zach Rodolphe, parce que lui, il a toujours son réflexe. Travailler dans les partis politiques, travailler avec Stephen Harper notamment. Il a vu des campagnes de même, puis des sortes de
2: stratégies, là.
1: Montée et descente. Et là, on essaie de monter, mais on pourrait redescendre. Voilà, après la pause, on ouvre les lignes.
2: Ouais, ben je sais pas si vous avez vu ça, là, la bonne nouvelle.
1: La bonne nouvelle du jour.
2: Ouais, c'est que le gouvernement du Québec va acquérir 66 nouveaux appareils mobiles de photoradar. Parce qu'on dit qu'on veut cibler... Le ministère des Transports et de la Mobilité durable...
1: Ils ne lâcheront jamais.
2: Attends un petit peu. On dit que les nouveaux radars mobiles vont être destinés à la surveillance de la vitesse dans les zones scolaires et les zones de travaux routiers.
1: Ils ne lâcheront jamais.
2: Moi, dans les zones scolaires, je suis pas nécessairement en désaccord, mais est-ce-tu vraiment efficace, un photoradar? Tu sais, est-ce-tu efficace pour...
1: Non, ça fait un job. Ça fait un job. Oh, oui. Ah oui, ben moi, je passe souvent, là, quand je m'en viens travailler, je passe sur Henri Bourassa, il y en a tout le temps un. Au moins une fois par deux semaines.
2: Fait que toi, tu ralentis.
1: Ben, je veux pas payer d'étiquette, là.
2: Ben moi, je me demande, je me questionne sur l'efficacité. Est-ce vraiment efficace ou c'est pour ramasser de l'argent?
1: Ah non, mais c'est ça, je te dis. C'est une...
2: Ramasser du cash.
1: C'est une planque afrique, là.
2: Ben oui.
1: C'est une planque afrique solide, là.
2: C'est efficace pour pour vider ton portefeuille, mais moins nécessairement efficace sur la sécurité routière.
1: Un des photoradars plus payants, c'est ceux-là, ici en bas, là, Côte-Saint-Sacrement, Charest, là. On les voit pas. C'est des caméras comme cachées. Les gens tournent à droite, mettons, puis là, ils se font
2: pincer. Oui, ils se font pogner.
1: Ah oui, c'est ça.
2: À la lumière, là, tu passes ça à jaune foncé. Hein? clic photo.
1: Pour ou contre?
2: Oui, l'acquisition de ces 66 nouveaux photoradars. Et c'est-tu efficace, ça, c'est pour ramasser votre argent?
1: Ben, moi, je pense que c'est...
2: 88-670-9098.
1: On revient après la pause.
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1: Ouais, on ouvre les lignes.
2: Ben oui, la sécurité, les routes vont être sécuritaires, Pierre.
1: Des radars photos, c'est une...
2: On a commandé 66.
1: Tu sais qu'à Star, il y a des nouveaux radars photos aussi, c'est des voitures qui roulent.
2: Ouais, oui.
1: Puis quand tu les dépasses, mettons, eux autres roulent toujours à 105.
2: 105, mettons.
1: Puis là, quand tu les dépasses, ils te punchent.
2: Clac.
1: Parce qu'ils savent, mettons, tu dépasses. Tu sais pas, là, c'est une voiture. Il y a un conducteur, mais il y a un radar dans la voiture.
2: Mais ça, là, c'est-tu efficace au niveau de la sécurité routière? On va te dire que oui, mais tu sais, en 2020 et 2024, les radars photos ont capté plus de 60 000 constats d'infraction.
1: C'est payant, en tout cas.
2: C'est ce qui totalise, en 4 ans, 14,2 millions en amende. Pas pire, hein?
1: Une belle planque Afrique. Mais y a-tu moins d'accidents? Parce que c'est ça aussi.
2: Ben, c'est ça la question. Là, on dit que on va mettre ces nouveaux radars mobiles-là. Entre autres, dans les zones scolaires et dans les zones de travaux routiers.
1: Zones scolaires, t'as déjà beaucoup de surveillance qui est là.
2: Ça, je suis pas nécessairement en désaccord parce que dans les zones scolaires, il faut que ça roule 30.
1: Oui, non, c'est ça.
2: Puis il y en a une gang qui respecte pas ça.
1: Oui, mais il y a souvent de la police aussi.
2: Oui, oui.
1: Là, c'est-tu pour donner de l'ouvrage à des robots puis enlever de la job à la police, c'est ça?
2: Ben, moi, je pense que les radars photo, tu le vois à la dernière minute, puis t'es récalcitrant au niveau de ta vitesse, tu vas payer. Je pense que c'est plus payant que sécuritaire.
1: Mais tu sais, moi, bon. J'ai jamais pogné de ticket sur les radars photo au Québec.
2: Moi, oui, une fois.
1: Ah ouais?
2: Ouais. Sur l'autoroute, je savais pas qu'il y en avait
1: un. Ah ouais, c'est ça, exactement.
2: Fait de pogner.
1: Attentif, parce que c'est bien indiqué, là. Très bien indiqué.
2: Mais tu sais, ben, moi, je l'ai pogné quand ils ont installé celui, là, à la sortie François de Laval, là, sur Dufresne.
1: Il est payant, lui, hein?
2: Ben, il est payant, c'est parce que c'est une zone de 90. Qui devient une zone de 70.
1: Quand je prends Capitale.
2: Zone de 50. Oui. Après ça, whoop!
1: C'est quand tu descends, là, tu t'en viens de Beauport, là.
2: Mon poignet, là.
1: Mais lui, là, moi, je tourne parce que le char pour m'en aller chez nous ou le Canac. Je vois tout le temps flasher le soir, là. Ça flash tout le temps. Il en pogne, là. C'est
2: ouais, payant. C'est ça. Mais c'est payant. Mais c'est-tu sécuritaire? Bref, vous en pensez quoi? 88-670-9098. Allô, choix.
1: Ouais, on vous écoute. Allô?
23: Ouais, allô?
2: Oui.
1: Allez-y.
23: Salut, gars.
1: Salut.
23: C'est Jérôme de Beaumont.
1: Comment ça va?
23: Ça va, vous autres?
1: Ah, ça va. C'est tempête.
23: Comme on dit, ça va comme c'est mené. On dit ça va pour pas trop allonger la discussion. hey, écoute, ben, regarde, je suis contre, sauf que, comme vous avez dit tantôt, quand c'est dans les zones scolaires, dans les zones où il y a des hôpitaux, parce que des hôpitaux, il y a des gens blessés, il y a des gens âgés, les travaux routiers, pas de problème, c'est normal, on le sait. Ça fait sa job dans ce temps-là. Quand c'est bien annoncé... Puis c'est normal parce que, regarde, on a des travailleurs routiers, des signaleurs qui se sont fait frapper. Vous connaissez l'histoire.
1: Oui, c'est fourrette, c'est
23: fourrette. Moi, là, ce qui m'écœure, puis je pense qu'il y a beaucoup de gens qui vont être d'accord avec moi, c'est quand ça devient une planque à cache d'hypocrites, comme ceux-là qui roulent, comme tu as parlé tantôt, comme ceux-là qui sont placés, comme lui, dans mon coin, le Costco direction Est à Lévis.
2: Oui, oui.
23: On a-tu sauvé quelqu'un, là? T'as-tu déjà vu du monde essayer de traverser là, toi, dans le coin du Costco, là? Les six voies qu'il y a là.
2: C'est un des premiers qui a été installé,
1: celui-là. C'est ça. Il est payant, lui.
23: Ouais, mais c'est ça. Ça, c'est de l'hypocrisie. C'est ça que j'aime pas. J'aimerais, puis je pense que tout le monde va se rallier à mon propos, je pense que même les gauchistes vont être d'accord avec moi, en tout cas.
1: Mais y a-t-il une limite à écœurer le monde, par exemple? Parce que, tu sais, à un moment donné, on se sent pressé de partout. Tu sais, c'est les cons d'orange, puis là, c'est des voix de bicycle. Puis là, c'est ça, puis ça. Puis là, c'est des radars photo. Là, à un moment donné...
23: Ça devient un peu... C'est comme un peu la guerre à l'auto en même temps, mais je comprends l'aspect sécuritaire. Puis je voudrais réitérer un propos, parce que le monde a l'amnésie facile. Et corrigez-moi si je me trompe, les gars. Jean Charest a été élu la première fois, si je me trompe pas, au tournant des années 2002-2004, sur la promesse ne pas avoir de caméra feu rouge puis de photoradar. Est-ce que je me trompe?
1: Ça se peut qu'il en avait parlé.
23: Oui. Moi, j'ai mémoire de ça. Les gens pourront nous corriger. Mais je me rappelle qu'il en parlait, puis il n'y en aura pas si je suis élu, puis on connaît le discours de menteur. Puis une fois élu, il a fait comme la bombe, vire de bout, on va faire un projet pilote. Dès que le gouvernement dit le mot projet pilote, ça veut dire qu'ils vont vous le rentrer par n'importe lequel orifice de votre compte.
1: Et je me souviens c'est à l'époque, le ministre des Transports, c'était Robert Poëty.
23: Ouais, c'est que là, ça a commencé par des projets pilotes, puis on savait que ça resterait.
1: Ouais.
23: C'est la manière hypocrite d'aller taxer le monde qui m'accorde. Ouais.
1: L'aspect allés...
23: sécuritaire, on le sait, c'est où qu'il faut qu'on
1: aille. Il avait été voir en France, souviens-toi, là.
23: La France. Tout le temps la France. On va toujours se baser sur un pays qui est à 6000 km de nous autres, qui est complètement sans dessus-dessous, tandis qu'on pourrait aller voir les Américains juste ici à côté en char aller-retour dans la même journée.
1: Ouais. Ben ouais. Et ce qui s'en vient, là, j'ai vu les en France, il y a des radars photo roulants. C'est-à-dire que les radars photo sont dans les voitures.
23: Donc, ouais, ben comme tu disais tantôt, je ne sais pas si on est au Québec, mais ça
1: Non, il n'y a pas encore.
23: Ben,
1: regarde,
23: dis-le pas.
1: Non, mais ça a l'air que ça, c'est payant. Ça, là, c'est une planque Afrique, parce que des fois, tu passes à 120 à côté d'une voiture. 120, 125. Ben, là, tu pognes l'étiquette, tu ne sais pas. C'est pas identifié.
23: Ça, c'est hypocrite. C'est de la taxe déguisée, puis ça ne sauvera pas de vie. Il faut que ces caméras-là sauvent des vies dans des endroits précis. C'est tout.
1: Exact. C'est bye, merci beaucoup.
23: Salut. Salut, gars, bonne journée.
2: Tu sais, sur Dufresne, il avait installé le photoradar parce qu'il y avait eu un gros accident là, qui a tué du monde, mais c'était pas en raison de la vitesse. C'était un gars qui était complètement torché.
1: Ah non, mais sous comme un...
2: Ouais.
1: Non, le gars
2: ça, c'était comme la solution hein, d'amener le photoradar. Là.
1: Ouais, mais ça a ralenti le trafic, je peux te dire. Je passe là souvent.
2: Ben, c'est correct parce que, tu sais, l'espèce de sortie François de Laval,
1: c'est
2: tout croche.
1: Ah non, ça, c'est tout croche. Oui, je suis d'accord avec toi, là.
2: Bon. Allô, choix.
1: Oh, oui. On vous écoute.
0: D'accord avec le précédent. Enlever ça de ces autoroutes, laisser ça dans les endroits critiques. Anyway, ça améliorera pas la sécurité routière parce que au Québec, écoute, je me suis promené à la grandeur de l'Amérique du Nord, on est la seule place où on respecte pas le piéton. On respecte personne. On est dans notre char, tout ce qu'on veut, c'est dépasser les autres en avant. On a une mentalité ici, je sais pas d'où ça vient. Mais on est la seule place dans toute l'Amérique où ce que s'il y a plus que les chars n'arrêtent pas.
1: Capoté, pareil. Comment t'expliques ça?
0: J'ai aucune idée. On est pressé, je sais pas. Écoute.
1: Parce qu'on respecte pas beaucoup le piéton, hein. Quand tu vas, mettons, dans les maritimes, tu vas à l'île du Prince-Édouard.
0: J'en mettrais deux. Achetez-en plus, mettez-en deux dans les zones scolaires. Une au début, une à la fin.
1: Ouais.
0: C'est nos enfants pour les protéger.
1: Exact.
0: Je sais pas quand est-ce qu'il y en a un qui va passer avec un ballon ou une madame avec un pousse-pousse ou n'importe quoi. Le monde sont pressés. Ils veulent être vite. Puis, tu sais, enlevez ça de ces autoroutes, mettez ça à 160 s'il faut, je n'ai rien à foutre, là. Mais débarrer mon truck de 105, par exemple, parce que moi, je suis fâchant Chris, là.
1: C'est bon. Hey, merci.
2: C'est bon, salut.
1: Salut.
0: OK, bye.
2: Bye. Allô, choix.
3: Salut, bon dingue, ça va bien.
1: Salut, ça va?
3: Ben oui, c'est un très bon sujet. En passant, moi, les zones scolaires, j'opterais pour justement des photoradars, mais stables, c'est-à-dire l'année longue.
1: Ouais. Ben, les autres, ils veulent l'effet de surprise pour pogner peut-être les récalcitrants.
3: Ouais, mais c'est ça, c'est comme qu'on dit, là, des trappes à tickets, là, c'est pas. C'est ridicule, mais je veux dire, les zones scolaires, là, ça serait vraiment, même vital. Moi, je reste dans un secteur à Charlevoix où c'est que le monde, là, c'est une zone de 30.
1: C'est fou.
3: Mais hey, ça roule quelque chose d'horreur. On a même des motocross qui font des wheelies sur les trottoirs.
1: Ah
3: c'est
1: ouais?
3: Capoté, ben, si on mettrait un photoradar là, c'est garanti.
1: Ah non, mais ça se calmerait, là. C'est sûr que ça se calme.
3: Puis tu sais, même les traces de piétons, là, attends, il y en a, je pense, dans le coin de Saint-Émile, partout à Québec, là, c'est pas encore... Tu sais, les traces de piétons, là, que ça allume les lignes.
1: Ah, le monde arrête même pas. Il y a un piéton qui vient pour traverser, le monde, il accélère.
3: Ouais, parce que moi, je trouve que c'est une bonne idée à côté de l'école, là, justement, Saint-Pierre, à Charlebourg, là, il y en a un.
1: Non, mais ce que je veux dire, c'est que l'automobiliste québécois, lui, un piéton, parce que normalement, le piéton a priorité sur l'auto, hein.
3: Oui.
1: Mais on comprend pas ça ici, nous.
3: J'ai resté en Ontario, puis comme l'autre collègue qui a parlé avant, j'ai été camionneur, j'ai fait les États-Unis, j'ai fait tout le Canada, puis Ah, c'est ça, Québec, là, c'est capoté. C'en est
1: ben, on ressemble aux Italiens. Je sais pas si c'était déjà allé en Italie. Les Italiens, c'est la même affaire. Ils peuvent te passer ça sur le pied s'ils peuvent. Ils vont te le faire.
3: Ben, en Europe, tout court, là. Moi, j'ai fait une bonne partie de la planète, disons, là.
1: Ouais.
3: Pour le travail. Puis en Europe aussi. En Europe, là, c'est rapido.
1: Les Italiens
3: rapido,
1: sont malades.
3: La crème, c'est tonce-toi de là.
1: Hey, tonce-toi de là. Hey, c'est bon. Merci beaucoup.
3: Merci, les gars.
2: Salut, bye.
1: En Italie, tu sais, quand tu roules sur les autoroutes ou sur les routes où il y a des photoradars, écoute, c'est le monde break, là. C'est comme ici, là.
2: Ouais.
1: Le monde roule en malade. Quand ils arrivent dans les zones, ils le savent, là.
2: Ils slack.
1: Ils slack à la mort.
2: On a le temps pour un dernier rapidement. Allô, choix.
1: On vous écoute.
4: Oui, salut, les gars. Salut. Moi, je voulais vous dire que je suis d'accord avec Jérôme, 100 000 à l'heure, OK? Puis que je dis qu'on devrait se fonder un parti, moi puis Jérôme, parce qu'on a dedans des citrons. Puis ce que c'est qu'on veut voir au bout, là, c'est de l'asphalte puis des lignes dans la rue.
1: Ouais, ben oui.
4: Aujourd'hui, il fait beau. J'envoie un message au gars de la ville, ici, à Beauport.
1: Ils ont-tu nettoyé les rues dans votre coin?
4: Ah, crime, ça n'a pas de bon sens. Tu sais, tout ce qu'ils ont mis, là, c'est tout, c'est focal, c'est bon rien. Il faut tout repasser.
1: Ben oui.
4: Moi, je pense qu'ils devraient prendre de la poussière qu'ils n'ont pas ramassé, là, le nettoyage, puis sacrer ça dans les nids de poules. Mais on se dit, ils font rien les journées qui fait beau, là, c'est là qu'ils devraient en mettre, mais ils font rien. Ils mouillent tout le temps les semaines. La fin de semaine, faites-vous une équipe, faites
1: une escouade, ben de nuit, ben oui, pourrait faire ça de nuit aussi, les...
4: Ben oui,
1: tu fais des nids de poules de nuit.
4: Une corvée avec les citoyens, on va y aller. Moi, je suis vieux, là. Je suis prêt à donner 3-4 coups de pelle avec de l'asphalte s'ils veulent. Mais monsieur Marchand, faites quelque chose, je prie.
1: Hey, c'est bon, merci.
2: Salut.
1: Salut.
4: Bonsoir. Ouais. On parle de parti citron.
1: Parti citron, c'est bon.
2: C'est super, ça. Les citrons.
1: C'est complet?
2: C'est complet.
1: Mais tu vois, c'est ce qui ressort, les zones scolaires à tout prix. Mais les trappes à tickets, ça, non, c'est non.
2: Les zones scolaires, là, je comprends les photoradars qu'on met dans les zones de travaux là, qu'on va déplacer, qu'on peut changer de place, les radars photomobiles. Là.
1: Exact, voilà.
2: Mais non, on va te mettre ça partout où on peut te pogner. Tu sais, l'autre jour, là, je descendais de la Beauce, là, puis sur l'autoroute 73, une grosse ligne droite, puis m'emmener caché en arrière d'un mur de béton, un viaduc qui était là avec son pick-up, la SQ. Tu fais pas de la sécurité routière, là, tu pognes du monde.
1: Ben là, c'est ça. Là, c'est l'autre catch. Mais souvent, des fois, sont ces viaducs, puis il y en a 3-4 après à partir après toi.
2: C'est pas de la sécurité routière, ça.
1: Non, c'est ça. Non, c'est ça. C'est, je pense que c'est là qu'on est. On se sent comme pogné, là. Entre la sécurité et les trappes à tickets.
2: Ouais.
1: Voilà, merci beaucoup pour cette ligne ouverte.
2: Plaisir.
1: Après la pause, le Canadien est dans le trouble.
2: Ah, t'es un peu dans le trouble.
1: Je veux l'analyse de M. Jordan. On revient.
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3: Hey, Peter Couture!
4: CH est dans le trouble.
3: Mais non. Ça va pas bien, les
4: bon,
3: amis.
4: Bon, bon. Ah, lui, il a pas vu ça. 12 lancés.
5: Ah, les gars, c'est pas 3-1 dans la série, c'est 2-1.
4: 12 lancés.
3: Je comprends qu'ils sont pas dans les câbles, comme tu disais en ouverture tantôt, exact. Mais je vois pas comment.
4: Non. Hey, t'as-tu la prolongation? Moi, je te le dis, là, je regardais la prolongation, je me disais, ils peuvent pas gagner la game. C'est impossible.
3: Mais tu tires pas. Tu as eu l'échappée de Suzuki, le poteau de Matheson.
5: Comment ça qu'il tire pas?
4: Hey, Matheson, deux poteaux.
3: Ah, mais l'échec avant soutenu des Hurricanes, c'est des workaholics qui travaillent très, très fort. Moi, j'aime la mentalité de Rob Brind'Amour. Puis ce qui fait la force des Canes, pourquoi ils ont été aussi solides contre les Sens, les Flyers. Je comprends que Philly n'avait pas d'affaires en deuxième ronde, mais quand même, ils ont passé en quatre.
4: Oui.
3: Quatre trios bien balancés, il n'y a pas de superstar. Tout le monde travaille avec la même philosophie. Tu n'as pas le gars qui veut juste mettre son but comme Ovechkin, qui est en haut des cercles, qui ne bouge pas. Chaque joueur travaille, tu sais, le trio de Jordan Staal, Ehlers, Martinook a particulièrement gossé le premier trio du Canadien.
4: Solide.
3: Ils étouffent, ils sont pas capables de rien faire. Puis hier, les attaquants du Canadien, on les a presque pas vus, surtout le premier trio. Tu sais, je comprends que tu as eu le poteau de Suzuki, le but de Caulfield, Hudson, mais je trouve que depuis le début des séries, ce qu'on voit de ce trio-là, le Slav, Suzuki, Caulfield, c'est beaucoup un trio d'unité spéciale. On les voit pas à 5 contre 5.
5: Hier,
3: pas assez.
5: Là... Question de millimètres, puis le Canadien gagne ce match-là. Là.
4: Ben, en fait, ça fait 3-2.
3: Ouais, mais...
4: Ça fait 3-2.
5: Ça fait 3-2. Il reste 10 minutes.
4: Matheson, deux poteaux.
5: Il y a ça.
3: Ouais, puis tu sais, tu regardes les statistiques.
4: Ils n'ont pas les autres.
3: Mais DH en parlait dans le retour hier. Frédéric Anderson, le gardien des Hurricanes, il accorde en moyenne un but aux quatre lancés.
5: Ben ouais, mais c'est ça, tu sais.
3: Shot au net un peu plus, mais en même temps, l'échec avant soutenu des Hurricanes, il presse la zone
4: mais
3: au
4: qu'est-ce
3: bout.
4: Qui fait que les Hurricanes ont des buts de merde? Des buts loqueux, là. Ben c'est parce qu'il lance au net.
3: Ben c'est ça, il l'envoie tout le temps.
4: Il prend en bière, bing, bang, bang.
5: Ouais, mais ils vont, je peux pas croire qu'ils peuvent pas s'ajuster parce que on a dit la même affaire contre le Lightning. Ah, ils menottent le premier trio, ils menottent le deuxième trio, ils sont pas capables de rien faire, puis ils ont gagné pareil.
3: Ouais, mais c'est parce que là, t'as une fatigue soutenue, là, tu comprends. On s'est rendu deux fois en match numéro 7, là, fait que ça te prend une production de tout le monde. Puis le premier trio ne produit pas. Tu sais, je comprends que t'as eu beaucoup de chance à passer proche, mais ce n'est pas arrivé. Fait que t'as beau avoir des Texie Anderson puis des Dak une fois de temps en temps qui te font des bonnes affaires, mais c'est vraiment la déception des séries jusqu'à présent. Je suis pas en train de te dire que c'est fini, il n'y a plus rien à faire.
4: Non, c'est pas
3: ils
4: ça
3: peuvent
4: que
3: revenir
4: dis.
3: Dans
5: ben,
3: série.
5: Faut que ça ajuste.
3: Mais les Hurricanes jouent vraiment mieux que les Canadiens présentement.
4: On le voit.
3: Je sens le genre de fatigue cumulée.
4: Ah non, mais hier, t'as vu en prolongation, Dobson, il déblayait tout le temps. Il était pas capable.
3: Non.
4: Ça allait trop vite.
3: Quatre dégagements refusés, quelque chose de même. C'est complètement fou. Puis il y a une autre affaire qui fait mal, c'est l'aspect physique.
4: Ça fait mal.
3: Je regardais ça, il y a des chiffres que j'ai sortis. Là. C'est 127-65, les mises en échec dominées par les Hurricanes en trois parties.
4: Ils sont gros, là.
3: Sont gros, mais le Canadien, il se défend pas tant que ça. Puis l'aspect Jack Eye qui est pas là, ça a une grosse différence.
5: Mais là, faut que tu l'amènes. Il y a deux cas à régler, lui-là. Taylor Hall puis William Carrier.
3: Ben oui, quand Jack Eye joue, 8 victoires, 5 défaites. Quand Jack Eye joue pas, une victoire, 3.
5: Non, il y a deux cas à régler, lui-là.
4: Tu ramènes Jack Eye, est-ce que tu ramènes Galli en avant?
3: Ben, Galli, je sais pas.
4: Il va se faire défoncer.
3: Je sais pas, Gallagher. Hey, tu peux-tu ramener Kapanen? Kapanen n'a pas joué une grosse game dans le match numéro 2.
5: Non, lui, tu laisses sur le banc. Velleno, il était correct.
3: Moi, ce que je ferais, là, je changerais les trios.
4: Moi, j'aime
5: Gal. Oui.
3: Je changerais les trios. Arrêtez, Gallagher, il est rendu à 46, là, Gallagher. Je comprends là, qu'il y a du cœur, mais il ne suit plus.
4: Premier but, c'est le premier chiffre quand ils l'ont remporté.
3: Ouais, mais ça va arriver une fois dans les séries éliminatoires. Je pense pas que Gallagher va avoir un impact sur la vitesse des Hurricanes. L'échec avant soutenu, ça va être difficile de soutenir ça. Moi, c'est vraiment le premier trio que je démantèlerais. Le Slavkovski, je descends ça, ça à 2 ou ça à 3. Puis t'essayes un gars qui a du chien, Caroline. Tu sais, moi, Suzuki, Demidov, j'essayerais ça. On veut tout le temps le Slav, Caulfield. On veut un trio parfait. Là, on a toujours, même si ça
4: faut
3: va pas mal.
4: Au but,
3: ils vont fonctionner. Mais c'est ça, ils amènent pas au net.
4: Mais Hurricanes.
3: Puis Demidov est créatif au bout. Je sais que Suzuki a l'air magané lui aussi.
4: Mais ils donneront pas des jeux parfaits, les Hurricanes. C'est faux. Parce que là, le Canadien cherche le jeu parfait, hein.
3: Oui.
4: 12 lancés, là, on le voit, le jeu parfait, là.
3: Ben, surtout lances, qu'ils sont pas capables de l'amener au filet.
4: Puis ils vont pas en avant du filet, ce que les Hurricanes font.
3: Ils bloquent beaucoup de lancers, les Hurricanes aussi, là.
4: Mais les Canadiens vont pas en avant du net parce que ça fait mal.
3: Mais ça prend des gros bonhommes qui sont capables de le faire. C'est des Josh Anderson, des Dak aussi. Bolduc, let's go. On veut plus de minutes de ces gars-là. Fait que moi, je changerais les trios surtout, là. Je pense pas que l'attaque, là, il y a quelqu'un à laisser de côté. C'est plus un brassage de cartes. Mais
4: tu
3: moi,
4: Jack High.
3: Moi, Struble à défense, puis Lane Hudson, pas rapport. Là.
4: Ben, c'est pas
3: Struble, là, j'ai rien contre le dude, là, mais c'est un sixième défenseur. Pas d'affaire à jouer avec Lane Hudson.
4: Faudrait-tu mettre Jack High?
3: Tu mets pas Jack High avec Lane Hudson, tu comprends?
4: Non, mais t'aurais de la place avec, là.
3: Ben, tu mets un Carrie Hudson ou un Goulet Hudson, t'essayes de quoi? Puis en plus, Hudson, c'est même pas de son bord. C'est des petites anomalies, je trouve, qu'on devrait changer là. Je comprends qu'on essaye et on brasse la sauce à spag. Elle va pogner, je vous le dis, elle va être bonne, la sauce à spag. Mais à un moment donné, là, elle goûte plus bon. Là. Ça marche plus, ton affaire. Il faut que tu essaies des combinaisons différentes.
4: Donc là, ils doivent gagner le prochain match.
3: T'as pas le choix,
5: la gueule. Je vais te faire entendre, je sais pas si t'as pogné Martin Saint-Louis en anglais qui répond à une question puis qui dit « Ah, on va apprendre dans la défaite. »
4: Dans le process. Hein?
5: Je vais te le faire écouter.
2: This whole experience, it's part of our learning, you know, and, you know, there's always learning and failure, you know. We lost tonight, you know, we'll learn from it. You know, that team over there is a good team, very mature. And we're going to have to, you know...
4: Hey, c'est des hommes, l'autre bord, là.
2: I don't know if we can match their maturity, but we're going to have to elevate
5: them. Tu peux pas arriver à finale de conférence puis te dire on apprend de la défaite. T'es plus là, là.
4: Ah, mais, dis qu'il va... ah, mais lui, ouais, c'est pas sûr que dans le processus, il était en demi-finale de Coupe
3: Stanley. Ouais, puis faut dire une affaire, là, aussi, les boys. Là, ils sont pas supposés être là, le Canadien.
4: Non, ça, je te dis.
3: C'est un extra poutine. Grave. Un extra sauce, là, hey, que t'as dans ta poutine.
4: Là, tu joues contre des équipes bâties depuis... 4-5 ans pour aller là.
3: Les Hurricanes, ça fait 8 ans. Ça fait 4 occasions qu'ils sont en finale de l'Est. Ouais, ça n'a jamais fonctionné.
4: L'an passé, ils sont rendus là.
3: Mais c'est ça. Tu regardes l'âge moyen de ce club-là, nettement plus vieux. T'sais, des AO, c'est rendu des vétérans. Seth Jarvis qui a fait les Jeux Olympiques. Il y a beaucoup de gars qui ont de l'expérience dans cet alignement-là les versus Russes, ouais. L'âge moyen du Canadien qui est 25,8, plus jeune corps de la Ligue ou presque. Là, fait que, t'sais, déjà là, c'est un extra. Là.
4: Tu veux la brigade défensive aussi, les...
3: Slavin, c'est le meilleur défenseur défensif de la Ligue nationale.
4: Là. Tu passes pas à gauche, pas à droite.
3: Andre Miller, c'est une grosse acquisition qu'on a été chercher des Rangers. Je trouve que ces défenseurs-là font une solide job. T'as Gordis Bear une fois de temps en temps qui amène des pucks au filet. Puis on l'a vu qu'il a marqué un gros but hier. Tannant. Ouais, c'est ça. Fait que ça prend vraiment un gros match canadien demain. Sinon, je vois pas comment ils vont sortir de ça. Là, parce que les Hurricanes vont finir par toujours étouffer. Ils vont venir rondelle au filet. L'échec avant soutenu, les Canadiens ne sont pas capables de rien faire. Mais surtout... Moi, je pense que ça prend un brassage de cartes. Le Suzuki, Caulfield, tu peux y laisser ensemble, mais mets quelqu'un d'autre. Le Slav, on dirait que ça fonctionne plus. Là.
4: L'infirmerie doit être pleine.
3: On dirait qu'il n'y a plus de surprise de la part des Hurricanes qui sont toujours prêts à lever le puck. Puis on étouffe le Canadien dans sa propre zone. On n'est pas capable de rien faire. Puis ça crée justement des dégagements refusés, comme tu parlais tantôt, à profusion.
5: Là, la Ligue nationale aussi. Là.
3: Ouais.
5: Il y a un coup de coude d'en face, que ce soit Lane Hudson ou que ce soit... William Carrier qui le reçoit.
3: Ça n'a aucun rapport envers l'équipe. Là.
5: Non, ça n'a pas sa place.
3: C'est ridicule. C'est l'arbitrage qui est complètement
5: ridicule. Pas laisser passer un coup de coude d'en face.
3: Oui, mais t'as 6 gars sur la glace. C'est
4: oui,
3: même
4: si.
3: Pas.
4: Même touche au patin.
3: Mais il se sentait mal parce que ça faisait 2 shots qu'il n'avait pas sifflé sur le Canadien.
4: Ouais.
3: Je comprends là, que tabarouette en prolongation, c'était un match important, c'est 1-1.
4: Ouais,
3: mais siffle Boswell. Tu n'es pas en train de siffler à chaque 2 minutes, mais dans des occasions, c'est flagrant. Il faut absolument que tu le fasses. Lane Hudson, tu t'en parlais, il a été massacré par Carrier. Ouais. Puis après ça, on a vu un Lane Hudson, je trouvais, différent.
4: Ben, il a donné la victoire.
3: Il s'est fait enfarger après ça. Ouais, il y a eu l'histoire du extra-joueur side-là. Il y a aussi le contact avec le gardien de la part du joueur Hurricanes. Mais ils ont donné un rudesse à Jake Evans.
4: Oui, c'est parce qu'il a sauté dessus.
3: Ben, je comprends, mais Caroline, il a défendu son gardien.
4: Oui.
5: Mais ça, une punition contre le gardien comme ça, ça devrait être en 5 minutes. Tu ne laisses pas passer ça.
3: Ça arrive trop souvent.
5: La Ligue nationale dit on défend nos gardiens, faux.
3: Non, oublie ça.
5: Pas vrai.
3: Mais là, le gars, il reçoit un impact à 30-40
4: km/h. Rentre dans Anderson de même. D'après moi, tu te fais défoncer à la face.
3: Ah oui, complètement. Puis commotion, tu peux
5: équitable des deux bords. Là. Je veux dire, si c'est, mettons, Jack High qui donne un coup de coude à Taylor Hall ou à William Carrier, j'ai le même discours ce matin.
4: La porte est ouverte. Jack High va jouer, mais il va en donner. C'est comme ça que ça marche.
3: Ouais, mais en tout cas, moi, ce que ça me démontre, là, je regarde ça l'ensemble de là, je suis pas en train de te dire que le Canadien est mort. Ça se peut qu'il revienne, c'est pas impossible. Mais on voit qu'il y a des trous à combler.
4: Oui.
3: On le voit clairement. Le top 6, il est pas complet. Ça va nous prendre...
4: Ils sont fatigués.
3: Mais ça prend surtout plus de physique. Je te parlais des mises en échec. Là, c'est rendu 127-65 pour les Hurricanes depuis le début de la série. Ça va prendre des gars sur le top 6 qui sont capables de plaquer. Je te parlais de Matthew Nyes, une acquisition dans ce style-là qui pourrait faire une très grosse différence. Puis un deuxième centre de qualité, parce que moi, je l'ai vu à plusieurs reprises hier. J'adore Jake Evans. Il joue une maudite bonne game.
4: Troisième tri.
3: Défensivement, tout ça, il va bloquer des tirs. On a vu le tir qu'il a bloqué contre Taylor Hall, je ne m'abuse, hier.
5: Ouais.
3: C'était beau, là. Mais avec Demidov, il essaie de faire des trucs, mais Evans bloque parce qu'il n'y a pas assez de talent pour le faire.
4: Mais pourquoi Dak est sur le quatrième trio? quand même gros Dak, là, capable de brasser un peu.
3: Peut-être l'essayer plus haut. Là. Même Bolduc, on pourrait le monter davantage. Mais moi, ça me démontre que ailier gauche puis un centre de deuxième trio. On parle de Nico Hischier, je ne sais pas qu'ils vont aller chercher ce gars-là.
4: Non, non,
3: mais ça,
4: ça
3: prend quelqu'un pour produire avec Demida.
4: Oui,
3: parce
4: oui.
3: que sans ça, ça va être difficile pour lui. Puis les Hurricanes travaillent fort, fait que j'ai hâte de voir comment ils vont se débrouiller pour le prochain match.
4: Bon, est-ce que c'est la fin de l'Avalanche ce soir?
3: Hey, ça va mal au Colorado. My God. Hey, j'écoutais la game, c'était 3-0 pour les Avs. 3-0 en première.
4: Puis McKinnon est blessé, Makar est blessé.
3: Mais là, c'est ça, Makar est revenu, mais on sait clairement qu'il est magané.
4: Il est pas là, là.
3: Là, McKinnon qui bloque un shot, probablement qu'il était blessé avant, mais ce tir-là, là, c'est devenu fatal pour lui.
5: Ouais.
3: Les Golden Knights ont pris le contrôle de la série.
4: Les Plywood font pas le job.
5: Les Plywood,
3: ouais. C'est pas Carter Hart, l'autre bord est nettement meilleur.
4: Ben oui, Carter Hart, il a hallucinant. Volé à game 1. Non,
3: ouais, vraiment, il fait une grosse job. Puis les Knights ont de l'expérience. Puis il y a beaucoup de gars qui ont gagné la coupe là-dedans. Je pense à Mark Stone,
4: Cole Star. Quatrième trio, il est pesant, là.
3: Ouais, puis l'acquisition de Mitch Marner, c'est fou, là, ce que ce gars-là est en train de faire. C'est le meilleur joueur des séries, puis de la série contre l'Avalanche. On pourrait terminer ça ce soir, puis j'ai l'impression que ça pourrait arriver, là.
4: Ouais, non, moi, je crois.
3: Ouais, ouais.
4: Même si j'ai pris l'Avalanche pour
3: peut-être
4: gagner.
3: Peut-être que l'Avalanche va étirer une autre game, mais.
5: Moi aussi, j'ai mis l'Avalanche gagnante.
4: Ah ouais. On est tous dans le trouble avec
3: les
4: nos
3: Knights
4: pôles.
3: Sont en plein contrôle. C'est l'amour fou avec John Tortorella. Imaginez-vous, ça se pourrait que Tort lève la coupe à nouveau.
5: Encore.
3: Ouais, ça se pourrait très bien. Je pense que les chances des Golden
5: Knights
3: sont.
5: Mais le scénario
3: très
5: Hollywood, Tortorella contre Saint-Louis, ça serait malade.
3: Mais, hein. Mais.
4: Mais ça. Ouais,
5: on le sait.
3: Si, mettons, là, cette série-là, le Canadien Hurricanes, il gagne ça, mettons, en 6 ou 7 matchs.
4: Ils vont être maganés.
3: Puis que les Knights gagnent en 4 ou en 5 contre l'Avalanche. Comment ils vont faire pour se rendre jusqu'au bout? Ça va être.
5: Pour dire qu'ils sont allés en finale de Coupe Stanley.
4: Ouais,
3: ouais,
4: c'est ça. Mais tant qu'à y aller, t'as mieux y aller.
5: T'as mieux gagné, c'est sûr, Pierre.
3: Mais oubliez jamais que ce qu'on vit là, c'est un extra. Ils sont pas supposés être là. Cette fenêtre-là est supposée arriver dans 2 ans.
5: Oui, mais à chaque année.
3: Faut être content.
5: Chaque année, t'as des équipes Cendrillon. Bien content que ce soit le Canadien.
3: Oui, c'est sûr.
4: Ouais, mais Cendrillon, ils ont quand même battu les grosses équipes.
3: Dans pas long, ce sera plus Cendrillon, ça va être une normalité parce qu'ils vont avoir un club élite, mais ils sont pas encore à point, ils sont tellement jeunes.
5: Je suis d'accord que ce qui manque dans la profondeur à Montréal contre les Hurricanes, c'est que le deuxième trio des Hurricanes est nettement meilleur que le deuxième trio du Canadien.
3: Oui. Ah, mais comme
5: puis
3: je
5: le
3: disais,
5: quatrième trio des Hurricanes fait mal.
4: Ben oui.
3: Ben oui, mais Carrier, c'est un des meilleurs quatrième trio de la Ligue nationale.
5: C'est ça.
3: C'est Will Carrier, il joue du maudit bon hockey. Fait qu'on va voir.
5: Mais il donne des coups de coude.
3: Ouais, c'est ça. Le Pierre me fait des signes, faut que je m'en aille. Salut, boys.
4: Merci, Jordan. Ciao. Toujours un plaisir après la pause d'économie et la bourse.
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4: Ouais, money. J'en ai parlé hier avec JC, mais je trouve que c'est un sujet qu'il faut parler parce que si on veut s'en sortir un jour. Fondation de l'alphabétisation. Tu dis près de 3 millions de Québécois âgés entre 16 et 65 ans qui sont aux prises avec des problèmes de littératie. Ça veut dire qu'il y a des gens qui sont pas capables de lire un article de journal au complet.
5: Arrête!
4: Non, ça je te dis. Et comprendre un contrat.
5: Ben, c'est ça. Ceci explique cela.
4: Et on dit que ça a un impact sur l'économie de la province. Parce que ça fait en sorte que tu es limité là, dans ce que tu peux faire. Comprends pas un article de journal. Tu te fais montrer que les policiers donnent de l'argent. Fait que tu dis, hey, c'est le fun,
5: c'est
4: ils donnent
5: beau,
4: de l'argent.
5: C'est beau, ça.
4: Tu comprends pas. C'est Luc Poirier qui disait l'intérêt composé. L'intérêt composé, il y a des gens qui comprennent pas ça. Ça n'a pas été enseigné non plus.
5: En effet.
4: Je sais même pas si c'est enseigné à l'école. On a un cours d'économie.
5: L'intérêt. Je pense pas que c'est enseigné.
4: Les affaires que j'ai...
5: Du monde ne savent pas faire un budget, Pierre.
4: Ben, il y a ça aussi. Moi, dans ma formation, je fais ça, là.
5: Budget.
4: Le premier cours, là, c'est budget, intérêt composé et tout, et tout, et tout. Fait que c'est la base, mais je comprends. Mais est-ce que ça sert des gens, ça? Quand tu dis la moitié de 3 millions de Québécois âgés de 16 et 65 ans, la population active, c'est 4,4 millions, 4,9 millions.
5: Moi, je pense que oui, ça peut servir.
4: Mais ça sert. Tu peux leur faire quoi, n'importe quoi. Ça se peut-tu?
5: Ça se peut.
4: Voilà, c'est mon petit éditorial du jour. Hey, Ferrari. Ferrari, hier, a lancé un nouveau modèle électrique. C'est la première fois qu'ils font ça. Ferrari, c'est des chars à gaz. Hein?
5: Oh, oui, oui. Les gros moteurs.
4: Lance un modèle électrique hier à 640 000 US, un 4 portes pour embarquer du monde. T'as besoin de Ferrari, c'est deux places.
5: Ouais.
4: Et là, l'action de Ferrari se fait ramasser. Aujourd'hui, les investisseurs n'ont pas l'air à triper. Baisse de 5 % à la bourse. Depuis un an, le titre de Ferrari à la bourse, c'était 483$ le un an. Il est rendu à 330$. Et pourtant, les chiffres sont bons. Là. Je regarde marge bénéficiaire nette de 22,3 %, 1,9 milliard de revenus au dernier trimestre, 412 millions de profits nets. Mais ça passe pas. Tu sais, Porsche avait lancé des modèles électriques, ça n'a pas passé. Lamborghini l'a fait.
5: L'industrie, en tout cas la bourse, est frileuse sur l'électrique. Là.
4: Ben, là,
5: beaucoup,
4: c'est...
5: là.
4: Ouais, mais là, c'est les investisseurs de Ferrari qui ne se reconnaissent pas. Ils disent, moi, j'ai investi dans une entreprise qui fait des chars à gaz. Puis moi, je vais entendre le V12 puis le ton V8. Là, on dit qu'on vise une nouvelle clientèle, notamment des Chinois. T'achètes-tu une Ferrari à 640 000 US?
5: Ben, électrique? Non, là.
4: Voilà, ils se font ramasser.
5: À date, là, je n'achèterai pas de Ferrari.
4: Bon! Aïe, aïe, aïe. J'ai-tu encore du temps un peu?
5: Une minute.
4: Les Américains, ah, les maudits Américains,
5: oui.
4: Viennent investir. T'as-tu vu un investissement à Salaberry de Valleyfield? 700 millions.
5: Wow!
4: Qu'on vient investir au Canada dans une usine d'armement qui appartient notamment à General Dynamics. 150 emplois à la clé. Donc, oui, les Américains sont... Hein? On les aime-tu, les Américains?
5: Ben...
4: Ils viennent mettre 700 millions ici au Québec. Voilà. La bourse, aujourd'hui, c'est pas évident. À Toronto, la bourse baisse. Hier, ça avait bien été. Tu vois, le S&P 500 monte. Record pour le Nasdaq aussi. 26 628. Hier, record, la bourse de Toronto. On est dans des records. Là, le pétrole monte. Montait ce matin, descendait, montait. Là, il descend de 2,24$, 94,36$. Et l'or a monté beaucoup hier. Et l'or descend aujourd'hui. Hein? C'est comme ça. Il y a comme un sauf-conduit. 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On revient après la pause.
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24: 4 millions de dollars. On a mis 2 millions sur la dette. 4,2 pour faire partie d'une région biosphère de l'UNESCO.
25: Mais pourquoi?
24: Pour concilier la conservation de la biodiversité et le développement durable.
25: 4 millions, JC.
26: 4,2.
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25: Si.
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8: Grosse victoire des Hurricanes au Centre Bell hier. Ça s'est terminé en prolongation. Une erreur de Lane Hudson qui a manqué une passe vers Juraj Slafkovski qui a provoqué un coûteux revirement. Et le Russe Andrei Svechnikov est venu clore le débat. Marque finale 3-2, la Caroline mène la série 2-1. Et si le Canadien veut gagner la prochaine, ça va prendre des tirs au

0: but et du caractère. La fatigue se fait-elle ressentir? Dur à croire, mais vrai, la série Avalanche Golden Knights pourrait se terminer ce soir à Vegas. Les Knights ont pris le contrôle grâce à une remontée au dernier match. C'est maintenant 3-0 la série pour eux. Le match numéro 4 de la finale de l'Ouest débutera à 21h. Et dans la Ligue frontière, place au match d'ouverture à la maison pour les Capitals au Stade Canucks ce soir. La troupe de Pat Scalabrini affrontera les Miners. Ça débutera à 19h05. Let's go Caps!
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5: Hey, le grand patron de ChatGPT d'OpenAI, Sam Altman, il vient de dire que finalement, l'intelligence artificielle, ça scrapera pas des emplois.
6: Bon.
5: Non, mais tu sais, il avait dit ça il y a un an et demi.
6: Ouais.
5: Là, il s'en va à bourse, là.
6: Okay, après, c'est moi, peut-être pas un bon timing.
5: Il veut calmer les ardeurs. Voilà, hey, je voulais souhaiter bonne fête à mon fils Noah.
6: Hey, bonne fête!
5: 19 ans aujourd'hui.
6: Wow.
5: Lui, il est né grand prématuré. Il pesait 3 livres et demi. Fait qu'il y a de l'espoir, les amis. Aujourd'hui, ben oui. Le pied lève plus vite que le reste, là.
6: Hein, ah, ça? 19 ans. Mon voilà. Fils a 19 ans.
5: Fait qu'on salue Noah Couture.
6: Ben, bonne fête, Noah.
5: Merci, Nick.
6: Plaisir, à demain.
5: Merci, les auditeurs. JC, Pat Max en Vienne. Demain est un autre jour. Et à la bourse aussi. Ciao.
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7: Here is the news. Une nouvelle tuile s'abat sur la CAQ. Les coûts de l'orchestrateur de rendez-vous de Santé Québec, aussi appelé Hub Québec, explosent de 600%. Jadis estimé à 18 millions de dollars, ce projet informatique atteint dorénavant le montant stratosphérique de 126 millions de dollars, une véritable perte de contrôle financière que devra justifier la ministre Sonia Bélanger aujourd'hui à l'Assemblée nationale lors de l'étude des crédits. Le ministère des Transports du Québec a conclu un contrat de 43 millions de dollars pour acquérir 66 nouveaux photoradars mobiles, augmentant ainsi leur présence sur le réseau routier qui compte actuellement 52 appareils au total, soit 30 fixes et 22 mobiles. Dès l'automne, les nouveaux photoradars seront déployés, ciblant principalement la vitesse dans les zones scolaires et les chantiers. Cette acquisition, qui inclut l'entretien, s'inscrit dans un plan de déploiement progressif étalé jusqu'en 2028. Quant au maire Bruno Marchand, il réclame une bonification locale de 4 à 7 photoradars mobiles pour le SPVQ.
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0: m'en vais vous booker ça, moi. Midi, ben tapant. Oh, midi, flush. Good afternoon, comme ils disent, d'autre bord. Bonjour, Patricia.
1: Bonjour.
0: Bonjour, Maxime.
2: Bonjour.
0: Ça, c'est Maxime Lacasse, Patricia Vincent. Oui. Je vous les présente, ils sont bien fins. Soyez gentils avec eux autres. On a besoin encore. Mais voyons.
1: Prends-moi puis Max.
0: Les coquins ont pris le dessus.
3: Oui. Faut aller sur YouTube des fois pour voir ce qui se passe.
1: Il fait beau.
0: Oui, une chance qu'il fait beau parce qu'avec la game d'hier, on m'a dit ça prenait des bonnes nouvelles le matin.
1: Ah ouais, mais tout le monde savait que ça durait pas, là.
0: Sors d'ici.
3: Ben, je pense que t'as un peu raison.
0: OK, wow.
4: T'es déjà vu les Hurricanes jouer?
0: Oui, je les ai vus jouer. J'ai vu jouer au premier match aussi. OK, bon. Il était fatigué. Il va falloir, effectivement, faire des ajustements. Je parlais avec Martin hier. Ouais. Il était pas content, là, c'est ça. Là. Fait que, Martin, il y aura des choses à faire, hein?
1: Premièrement, c'est mathématique, là.
0: Qu'est-ce?
1: Si tu tires jamais, il n'y a pas de but possible.
0: Ouais, non, ça, puis depuis deux matchs. Mm. Depuis deux matchs, je pense que le match d'avant, c'était quoi? 13-14 shots, là, c'était 12. C'est pas des records, ouais. Ça, c'est sûr.
3: En fait, deuxième, il était à 9.
1: Ouais.
0: Mais ils sont allés en prolong, OK? Les 25 dernières minutes.
1: Ils ont pas
0: tiré. Exactement. Ils n'ont pas tiré un seul shot des 25 dernières. Ben, c'est clair.
3: Mais l'affaire, c'est qu'à chaque fois qu'ils tirent, ils ont presque une opportunité sur une fois ou deux tirs à peu près.
0: Mm.
3: Ça, je suis rendu quand même expert. Là. J'ai écouté deux games complètes pendant la saison.
0: Pourquoi t'écoutes les games, toi?
3: Ah, ben, je veux faire.
0: On n'avait pas fait une entente ensemble, là?
3: Quelle entente?
0: Quand ils écoutaient pas les games, on gagnait.
4: Moi, quand il n'y a pas d'argent à la clé, respecte rien.
0: Fait que toi, t'es un gars qui a passé l'année à me dire, oh, moi, là, OK. Mais là, tu l'écoutes. Là, ça t'intéresse.
4: Ouais, c'est malade. J'attends mon gilet de Lane Hudson.
0: Ben, tu vas le payer, ton gilet de Lane Hudson. C'est 350 plus taxes.
1: Qui a fait un beau but.
0: Ah oui, mais qui a fait une méchante gaffe en fin du match. Mais qui l'a reconnu, puis ça, j'aime ça quand même. Là,
1: mais ils sont brûlés.
0: Ben oui, mais ils sont brûlés. Tout le monde est brûlé. Moi aussi, je suis brûlé.
1: Mais non, mais là, les saison de radio. Fait... Non, mais... Pour vrai, là, c'est allé souvent. Ouais, mais ils n'ont pas gagné souvent. Ou ça arrivait une fois qu'on gagnait un genre de 6-2, je me souviens plus quoi.
0: Le premier match, oui.
1: Mais sinon, c'est souvent 3-2. C'est en prolongation.
0: Non, mais oui, Pat,
1: c'est
0: mais.
1: C'est des matchs par-dessus match mais... avec du voyagement à coup de deux jours.
0: Mais c'est vrai que si tu regardes les chiffres. Puis je sais qu'il ne faut pas juste se fier aux shots, là. Tu sais, c'est les chances de marquer. C'est quasiment à la limite plus important que les shots. Un shot de la ligne bleue, c'est les pads. C'est bon, c'est tel que tel. Mais quand même, je pense hier, c'était quoi les shots pour Caroline? 36, 38?
1: Ouais, c'est ça.
0: Puis Canadien, 12. Pis fait que c'est beaucoup, beaucoup, beaucoup, beaucoup moins. Là.
1: Peu importe vos justifications, moi, je suis pas très émotive. Je vais être très cartésienne. Là.
0: C'est vrai que tu poses une fille émotive.
1: Mais ça, c'est les émotions au hockey.
0: Non, t'as raison.
1: Je garde ça pour vous autres. Là. C'est vraiment...
0: J'ai vu une vidéo de toi une fois dans les estrades. Là, ton gars jouait... Hey, froide.
1: Oui.
0: La tête posée.
1: Non, les émotions au hockey.
0: Toujours en train de regarder ses voisins de bande, calmez-vous.
1: Vous êtes comme des fans obsédés. Moi, je vois clair. Puis, même si je le vois, l'entends, là, puis je le lis, là. Ah, les arbitres étaient
0: ouais,
1: pas longs.
0: Mais ils ont. Les arbitres.
1: En mathématiques, là,
0: ouais.
1: C'est mathématique.
0: Oui, oui, c'est que ça. Il n'y a pas.
1: Arbitre, pas arbitre. Mm. On n'a pas de tir au but.
0: Non. Et leur style de jeu est tannant. Ils ferment. C'est hermétique total. Tu te vires d'abord, il y a quelqu'un sur ton dos, puis t'en as un autre qui arrive une demi-seconde après. C'est vraiment tannant. Gagner cette série-là, ça va être quelque chose d'épique. S'ils gagnent cette série-là, on va en parler pendant des années. Ouais. Te souviens-tu contre la Caroline telle année, ça n'avait pas de bon sens? Parce que ça va, tu sais, va falloir un effort supplémentaire, remettre plus d'énergie, puis vous l'avez dit, ils sont brûlés, comme moi. Donc, ça sera pas facile.
1: Non.
0: Là, il y a des auditeurs qui se demandent comment va Jean Trudel le matin.
1: Ouais.
0: J'ai été un peu intense.
3: Il est hangover, fait qu'il s'en souvient plus.
1: Ouais, exact. Non, mais tu sais, des fois, quand t'étais dans l'émotion, tu sais, ces gens émotifs-là, là, dont je parle depuis tantôt, ben, c'est dans des excès de confiance. Tu sais, on peut pas. Il faut les laisser aller.
0: Mais moi, je pense que tout se peut. Tu sais, on est dans un. Les sports, c'est comme ça. Ouais. L'autre affaire qui est tannante, c'est encore une défaite à Montréal.
1: Oui.
0: Deux victoires, sept défaites.
1: Porter la poisse.
0: Là, gang, je suis obligé de vous dire.
1: Allez-y.
0: Je pensais jamais dire ça. Non, allez-y, mais. Ah.
1: plus.
0: Pouvez-vous vous calmer un peu?
1: Mmh. Ouais.
0: Ben, je pensais jamais dire ça dans une gang, dans un aréna. C'est parce que je pense que les coachs n'entendent plus parler. Là. Ouais. C'est, y a comme. Je le veux, là, la folie. Puis je sais que ça m'a complètement malade quand ils rouvrent le match avec le feu tout le tour, puis ça a la glace. Puis le holé qui part, puis le. Mais je pense que, tu sais, je vois les joueurs, là, le tête rentre dans les épaulettes.
1: À une chance, c'est pas une bonne toune qu'ils mettent.
0: Imagine.
1: Imagine si la toune d'entrée était bonne.
0: Imagine si t'as pas une toune un peu downante.
1: Ça imploserait.
0: Voyons, c'est quoi le groupe, là? Coldplay. Imagine si t'as pas une toune déprimante de Coldplay.
1: C'est une des chances. Je sais pas comment tu peux te craquer avec cette toune-là.
0: En passant, c'est une toune de peine d'amour. Là.
1: Oui?
4: Ah, j'ai jamais compris ça. Ils ont perdu pendant longtemps. Hein?
0: C'est quoi, vous dites aux joueurs, I'll fix you? Vous êtes pas correct? On va vous arranger? Ouais, on va vous réparer? C'est quoi?
1: Moi, je pense que on se demande ce qui se passe à Montréal, mais là, je pense qu'on vient de le trouver.
0: Ouais.
1: La toune, cette chanson-là, vous porte la poisse.
0: En tout cas, il y a probablement un peu de ça. Mais ça fait longtemps qu'elle traîne. Ça fait longtemps qu'elle n'a pas gagné,
1: ben,
0: tu vas me dire.
1: Ouais. Ben...
0: D'autres questions des auditeurs. Les auditeurs, vous êtes des bons chroniqueurs. T'sais, on cherche des fois des chroniqueurs jasés de sport. Là, on pourrait juste lire des textos. Il y a des bons points. Là. Ça, moi, ça fait un bout. Puis là, depuis que Martin Saint-Louis m'a fermé la boîte, puis il me l'a fermé égal. T'sais, moi, quand j'ai dit « Cœur pis Dak, tu me sacs ça de voir, je veux plus voir ça des séries », il l'a gardé, puis la game d'après, je pense qu'il a fait 2 buts.
1: Oui, exact. En tout cas, il y en a fait un, assurément.
0: Dobesh, un moment donné, je dis, va, faudrait essayer Fowler. Il a gardé Dobesh, ils ont gagné la série. Fait que je ferme ma boîte, là. Mais un petit Gallagher, là, une game sur 3, là, juste pour aller le sacrer dans la face du goaler en première période, puis aller faire chier tout le monde un peu, là. Elle sait pas pourquoi. Il y a peut-être des enjeux internes. On connaît pas tout. On n'est pas dans le vestiaire. On se promène pas dans les corridors. Jack High. Strouble, pas si bon, et pas si...
1: Mais
0: c'est comme je te dis, eux autres voient des affaires que moi je vois pas, ils passent le jour avec eux autres. Fait que, sûrement que j'ai pas raison.
4: Ouais, c'est sûr qu'on a un gros problème de back-checking dans les sorties de zone. Puis en même temps, il nous manque un deuxième centre, fait que Dobesh, deuxième centre.
1: Ça va être correct, le Max.
4: Puis le cross-checking en désavantage numérique, va falloir travailler là-dessus. Ouais. On s'en va vers la coupe.
0: Cross-checking... Ouais, on prend un peu plus de cross-check.
1: De bêche avec un deuxième sens.
0: Ouais.
4: Ben, regarde, on a un problème.
0: Puis tu le mets sur le powerplay.
4: C'est un jeu d'échecs, le hockey. Là.
0: Ben
1: oui.
0: Oui,
1: t'as bien raison.
0: C'est pour ça qu'il disait pas un mot depuis tantôt. C'est bon.
1: Ben oui, t'es en train de checker ça avec ChatGPT.
0: ChatGPT, mais là, je vois le vert. Bon, ben écoute, on avait du fun, c'est fini. Merci, Max. Il a clos le dossier hockey.
1: Non, mais tu sais, il y a peut-être des trios, des petits changements à faire, là, quand même, là, somme toute. Là, on peut jouer peut-être des... Mais ça, c'est vous autres qui paniquez aussi. Là. Quand on a une mauvaise game, là, vous voulez tout refaire,
0: ben
1: puis
0: oui.
1: Là, il faut changer de trio.
0: Ben oui.
1: Puis ça se peut aussi que ça soit juste une game où... Hey,
0: ouais, mais là, il y a deux chances.
1: Lane Hudson, là, il fait des fois du 2 minutes et demie comme chiffre.
0: Ouais.
1: Ça marche un petit bout de temps. À un moment donné, le corps ne suit plus, même si t'as tout.
0: En prolongation, ces erreurs-là, c'est de la fatigue. Là.
1: C'est de la fatigue.
0: Il est sur le bout de la palette, il pousse d'une main.
1: C'est au bout de ce que tu... Puis c'est pas parce que son mental veut pas, là. On le voit qu'il veut. Écoute, des fois, là...
0: Ben, il crie.
1: Ouais, mais je le vois quand il fait une erreur, il court quand même bien, il patine quand même bien vers la porte pour essayer de rattraper son erreur. Il y en a qui sont plus capables d'aller là et qui ont plus de jus. Lui, là, le petit peu de goutte de jus qui reste, il fait quand même l'action d'essayer de rattraper son erreur. T'sais, moi, je louange ça. Là. Je trouve que c'est un garçon déterminé.
0: Ah, puis on lui a tous pardonné. Là.
1: Puis il est extraordinaire, mais à un moment donné, le corps ne suit pas. Là.
4: Ouais. Il est blessé.
0: Ah, ben, il s'est fait geler le genou la game d'avant.
1: Ça se peut.
0: On lui dit que tout est beau. Hier, il avait de l'air patinant, jouer le vert quand même.
1: Il en mange des mises en échec.
0: Ah, oui, oui. Mais ça, la fatigue, Pat, par exemple, puis c'est tout le monde. Les Hurricanes aussi, ils sont supposés être fatigués. Là.
1: Ouais, mais pourquoi ils seraient fatigués? Eux autres, ils arrivent.
4: Ben c'est ça, je te dis, le cross-checking, il faut faire attention à ça.
0: Bon, fait que, tout ça pour dire que. Là, 2-2, là, tu sais. On va changer de sujet. On s'en reparle, Pat. On se partira notre podcast.
1: Exactement.
0: Le hockey des vrais. Tu seras pas là.
4: Je suis pas invité. On va faire le son.
0: Non, je t'ai dit, je veux même pas t'écouter les games. Je veux pas que tu t'approches de ça, ni de près, ni de loin, même avec un ongle d'orteil.
4: Vous voulez m'exclure de tout.
0: Va écouter le...
1: Ouais, de tout, du hockey.
0: C'est quoi ton sport, toi, sinon, là?
4: La galipette.
0: Excusez-moi.
1: Ça s'appelle courir.
3: Oui, OK. Ouais, ça, c'est pas un sport.
0: Bon. À trois buzz, t'es out.
1: Strike one!
0: OK. Hey, parlant de strike one, t'as un changement de sujet léger, mais à soir, capital.
1: Oui.
0: Je pense qu'il reste quelques billets pour match d'ouverture. Je sais que c'est un mardi, mais coudonc, à 7 heures ce soir au stade, ça va claquer de la balle. Donc, si ça vous tente de vous pointer, ça se passe là, mais c'est comme c'est le cas au baseball. C'est une série de matchs. Ils jouent demain aussi.
1: Je suis pas d'accord avec ton entrée.
0: Ben, voyons.
1: T'as dit, je le sais que c'est un mardi, même si c'est un mardi.
0: Non, mais des fois, le mardi, Pat, là, les enfants, là, tu sais, moi, j'aimerais ça y aller. Je peux pas, là. À soir, on a des lifts. Il marchera. Prends les taubus, c'est là pour ça. Bon, t'as bien raison. Allez-y, arrangez-vous pour y aller. Il joue demain aussi. Puis, d'ailleurs, demain, soirée country.
1: Oui!
0: Jeudi, vendredi, c'est comme ça. On part avec Mart, ce fameux Mart.
1: Avec Mart.
0: Que tout le monde connaît sous le nom de Mart.
1: Marteau.
0: Ou Marty Mart, là. Oui. Power forward.
1: Non, là, c'est...
0: Powerplay.
1: Marteau pour les intimes.
0: Martino Marteau. Voyons, pourquoi j'ai dit...
1: Martino?
0: Marteau!
1: Martino?
0: Brain fart!
1: Ouais, ça, c'est quand il a fait l'entrevue.
0: Oui, ça, c'était drôle, la tabarouette.
1: Comment ça s'appelait déjà?
0: Les francs-tireurs?
1: Oui!
0: Il a fait les francs-tireurs. Ça, je pense qu'on peut... Juste, mini-parenthèse, parce que c'était drôle, en joie le vert, là, cette soirée-là, en plus... Moi, je vous attendais après, puis on était allé dans un bar à Limoilou. Je me souviens plus c'était où.
1: À l'autre zone.
0: Puis il y avait un méga party là avec le lance-patate.
1: Oui, c'est à l'autre. Quand les francs-tireurs sont venus tourner, oui, c'est à l'autre zone.
0: Parce que moi, je travaillais avec Marteau dans le temps, puis là, il fallait qu'on prépare aussi l'accueil de Richard Martineau qui arrivait au bar. Écoute, mini anecdote, là.
3: Ah, je veux savoir ça.
0: Écoute, c'était malade parce que Marteau, dans son appart de l'époque...
1: Oui.
0: Tu sortais ça avec dans ce temps-là?
1: Oui, c'est... Okay. Ça fait trois mois à ce moment-là que je suis avec mon chum.
0: Les débuts, là.
1: Ouais.
0: Fait que lui, Richard, je vais te rejoindre chez vous pour l'entrevue. Puis après ça, on va aller voir le phénomène parce que c'était sur ça, là, sur le phénomène des parties de Marteau. Puis Marteau, il avait tapissé l'appartement.
1: Oui.
0: Ben plein de photos de Richard. Ouais. Comme si c'était un fan, mais un fan maniaque.
1: Ouais.
0: Tu sais, mettons, toi, t'as un certain succès, t'es chanteuse, tu sais, puis t'arrives chez un gars, puis il y a des photos de toi, mais sur les pots de fleurs, là.
3: Ah. C'est du génie,
0: ça. Pas juste un petit mausolée ou un poster, là.
1: Il mis autour de la télé.
0: Partout!
1: Fait qu'il dit, quand j'écoute le baseball, c'est, je sais pas trop, là, je vois Martineau. Quand j'écoute la porte, dedans Martineau. Fait que ça avait...
0: Aux toilettes! Ah, ça a bol, il y avait des photos de Richard partout.
1: On avait une friche d'air, on avait une photo de couple avec Martineau.
0: Partout, merde, partout à terre, c'est émeu.
3: C'est bien bon.
0: Et quand on l'a transporté au bar, on avait craqué tout le monde.
1: Ouais.
0: Quand Richard rouvrait la porte, c'était la folie, les confettis, la bière. Pff, on brassait des bières, faisait des fontaines. Comme s'il arrivait, comme s'il était vraiment une super rockstar. Il était un peu déphasé, mais je pense qu'il a bien aimé ça.
3: Hey, c'est bien malade. C'est-tu disponible quelque part, ça, pour le réécouter?
1: C'était disponible sur Pornhub, à un moment donné. Parce que c'est la seule place où il y avait le droit de diffuser, là.
0: Des affaires de même.
1: Oui, mais il y a des droits, puis je sais pas pourquoi. Je pense que c'est pas disponible sur YouTube.
3: C'est pas un gag. Il a vraiment été disponible sur Pornhub.
1: Oui. C'était le lien que mon chum a envoyé quand les gens voulaient l'écouter. Mais là, je sais plus où il est accessible. Wow. Peut-être qu'il est de retour sur YouTube, mais. Pour une raison quelconque qui m'échappe, à cause des droits, ça a été barré pendant de nombreuses années là, sur YouTube, mais peut-être que là, aujourd'hui, c'est revenu, je sais pas. C'est en deux parties. Puis, ce qui était intéressant dans l'angle de Martineau, c'est qu'il est arrivé comme une tonne de briques.
2: Hein? Où des gars se mettent à l'épreuve en faisant des choses aussi raffinées que de se brocher les couilles et de se faire marquer au fer rouge. Eh bien, le Québec... Toujours à l'affût des dernières tendances en matière de produits culturels, a aussi son jackass. Il s'appelle Marteau, n'a rien à envier à ses cousins du Sud, a une armée de fidèles...
0: En tout cas, écoute, on ne l'écoutera pas, mais YouTube, il est disponible.
1: Ah bon, mais il est de retour sur les YouTube. Puis quand Martino est arrivé, lui, s'est fait déphaser puis complètement dans ses chambres parce qu'il était sûr que mon chum allait être arrogant. Puis mon chum l'a accueilli avec plein d'amour.
0: Non, non, on l'a rentré dans la gang, là. On prenait des shots avec dans le backstage.
1: Puis même, il avait craqué les auditeurs pendant des jours. Tous les gens, OK, tout le monde dans ce temps-là était à Radio X, Mike. Tout le monde y avait dit, même, je pense, Filion était à Radio X aussi à ce moment-là. Il avait dit, ne fais pas ça. Fallait pas. Je pense que Pédemère
0: était là. Filion n'était pas là. Filion n'était pas là, mais...
1: Ah, ben, il l'avait dit à RP.
0: Probablement qu'il l'avait dit, ouais.
1: Puis tout le monde avait dit, c'est une très mauvaise idée de faire ça. Tu sais, ils vont te pogner en grippe. C'était le but. Sauf que. les gars se sont bien entendus.
0: Ben, il l'a déjoué.
1: Il l'a complètement ouais, déjoué. Puis en ondes, Marc avait craqué les auditeurs pour ceux qui s'en souviennent à Radio X2. Il avait dit, là, mec, Martino arrive au bar.
0: Ah oui.
1: C'est de l'amour non, qu'on lui donne, c'est pas de la haine.
0: Nous autres, on était là pour les motiver. Là, oui. On était là, là. Martino! On t'aime! Oui. Martino!
3: Hey, le délai.
1: C'était.
2: Première surprise, yeah. Marteau reste dans un appartement normal et pas dans une commune d'étudiants sur le parking. Deuxième surprise, il est prêt à me recevoir, comme en témoignent les photos de moi que l'on retrouve partout.
5: C'est une photo qui est la mienne. C'est une des plus belles. T'as l'air jeune dessus.
0: C'est malade.
1: Aïe, aïe, aïe. Wow.
3: Bon. Quelle année, ça, à peu près?
0: Hey, 2008. Là, ouais, c'est ça, dans ces eaux-là.
3: À ce moment-là, Richard, est-tu encore au devoir ou on est post-devoir?
1: Je pense qu'on est post-devoir. Ouais. On est vraiment francs-tireurs. Ouais. C'était gros, les francs-tireurs, à ce moment-là.
0: Étais-tu à Québécois déjà? Je pense que oui, aussi. T'es rendu au journal.
3: Ouais.
1: Je pense que oui.
0: En tout cas, là, comment ça fait 20 ans?
3: Il y a du pogné un 2 à l'heure. C'est bien malade.
0: Donc, c'est malade. Donc, si vous le cherchez, là, c'est pas compliqué. Vous tapez Marteau, entrevue, Martino. Vous allez tomber dessus sur YouTube. En tout cas, première partie, je suis pas sûr que toute l'entrevue est là. Mais le bout.
1: Le
0: début est là. Ouais. OK. Bon, ben, coudonc, salutations à tous. Tout ça part de l'absurde où j'ai dit Martino, Marteau. Fait que voilà, tout est dans tout, comme ils disent. Tombons dans nos petites actualités parce qu'il se passe du stock en tabarnouche. Comment qu'on l'appelle?
1: Marteau, il a partagé sa page. Je sais qu'il écoutait. Ah. Fait que là, il vient de m'en... Excuse-moi, j'avais pas mon Facebook d'ouvert.
0: Parfait. Donc, sur ses médias ou quelle page?
1: Sur ses pages à lui Facebook, il a partagé les YouTube, partie 1 puis partie 2.
0: Excellent.
3: Ça, c'est du marketing.
1: Ouais.
0: Ça, c'est de l'économie circulaire.
1: Mais ça.
0: Madame Fréchette, comment qu'on l'appelle? La fru. Es-tu correct?
3: Ouais, tout va bien. Fréchette, tu es.
0: C'est un drôle de matin.
3: À la seconde où tu parles de Fréchette, là, moi, je. C'est comme le matin. Relents,
0: Max s'en va en vacances. Je pense que c'est la première fois qu'il va en vacances de sa vie.
3: Il est excité. La table va lever.
0: Ça va aux États-Unis, en plus. Le Max, t'as aux États-Unis, t'es prêt à te faire renier par une partie de ta famille? Là?
3: Oui, définitivement.
0: Bon, parfait. Parce que là, je veux juste que tu saches à quoi t'attendre.
3: Pas grave, il y a d'autres gens qui vont m'aimer.
0: Moi, je pensais pas que ça se paye. Puis là, tu dis, je vais aux États-Unis, puis tu réalises que t'as plein d'ennemis qui apparaissent. Là. T'es prêt?
1: La table va lever.
0: Oui, je sais pas. C'est bien la femme de l'autre, hein, ça?
1: C'est un excellent gag.
0: Il est excité. Comme un pinçon.
1: Oh, moi, je trouve que c'est les meilleures blagues.
0: Okay. Fait que t'es prêt?
3: Ah oui.
0: OK. Attention, je vais en dire Fréchette là, 2-3 fois. Là. OK?
3: Oui.
0: Bon, Christine Fréchette. Est-ce que on l'appelle la queen des fruits, la bosse des bécoches?
1: Oh non, ça fait misogyne.
0: Ben non, mais là, c'est, tu peux être fru même si. Non, je ne peux pas dire que. Elle a l'air fru, là. Là, il ne fallait pas contente, Christine. Là.
1: C'est peut-être une moins bonne semaine.
0: OK. La bosse des bécosses, aimes-tu mieux ça? C'est-tu misogyne, ça aussi? Mmh. Fait que finalement, je peux rien dire. À part, elle est bonne, hein? Hey, ça fait changement.
1: Tu peux dire que on teste son caractère ces temps-ci. C'est bon, ça?
3: Ouais. Bel twist.
0: Uh-huh. Ou je pourrais dire qu'elle s'affaire à gérer la situation. Tu sais, c'est une. Ouais. Ben, je peux pas aller dire
1: qu'elle se fait challenger.
0: Mais c'est pas une germaine.
1: Non.
0: Tu sais, mettons qu'il arrive des affaires pas clean ou que tu ne respectes pas les engagements que tu as donnés à tout le monde, puis que là, tu te fais pogner. Si tu pognes les nerfs publiquement, puis que tu dis « Hey, là, je suis pas contente de m'être fait pogner », comment je peux te qualifier si t'es une femme sans vouloir être misogyne? C'est ça que j'essaie de trouver comme terme.
3: Appelle-la monsieur.
0: Bon, monsieur Fréchette, qu'on va appeler le boss des bécosses. Là, tu vois, ça marche.
1: Oui, ça marche.
0: Ça marche. Le king des fruits. Mais là, en même temps, je suis en train de le mégenrer. Ça, c'est pas mieux, là. On est à.
1: Ouais.
0: Hey, c'est dur se promener, là. Okay. Fait que je vais dire ce que j'ai à dire, puis vous me jugerez comme vous voulez, là.
1: Le caractère à Christine est sorti.
0: On a enlevé le petit masque. Moi, ça fait un bout que je le vois, le masque, là. Puis il me semble qu'il est évident, là. Tu sais, la madame qui arrive, puis qui est toujours un peu au-dessus de ses affaires, le menton un peu dans les airs, depuis sa prise de pouvoir non démocratique, là, depuis qu'il est arrivé PM, élu par sa propre gang d'amis. Il y a quelque chose qui s'est passé. Ça passe un peu plus tête d'un cadre de porte. Il y a vraiment quelque chose là, de je suis là, j'étais là, j'ai fait ci, j'ai fait ça. N'oublions pas que j'ai fait ça comme ci, comme ça. Et là, on nous dit qu'il y aura un cadre strict. Hey, ils ont mis l'emphase là-dessus. Ils auraient pu même pas vraiment nous en parler de ça. Là. Ils ont mis ça de l'avant. On a mis un cadre strict, c'est 250 millions maximum qu'on a dégagé pour le futur chef. À l'époque, on savait même pas si ça allait être Bernard ou Christine. Mm. Donc, quand il va arriver, ce nouveau PM-là, là, il y aura juste 250 millions pour se faire valoir, point final. Les Québécois peuvent pas payer plus. Ben là, Mme Fréchette, et c'est pas fini, on est le 26 mai, l'élection est au mois d'octobre, Mme Fréchette est rendue à 336.
1: Ah ouais, puis on n'a pas fini, là.
0: C'est pas fini, là. Elle a encore bien des choses là, pour les Québécois.
1: Il y a une campagne électorale qui s'en vient aussi. Elle n'a même pas débuté encore. Ben, même si elle est en campagne.
0: Elle l'est, clairement.
1: Oui, là. Elle l'est, mais...
0: Elle est en pleine campagne et elle a le but. Elle a sa coche. Ouais.
1: Mais imagine ce qu'elle va annoncer cet automne.
0: Ben, moi, je dis que c'est pas fini. Elle-même le dit que c'est pas fini, là. Mais puis elle a rien coupé. Rien coupé. Mais c'est ça, le scandale.
1: C'est ça.
0: Le scandale, c'est pas la dépense. C'est le non-balancement du budget. C'est ça, le scandale. C'est que... Ce que Mme Fréchette dépense là, ça s'en va direct sur le déficit.
1: Oui. Parce que, tu sais, la TVQ, moi, je suis je vais le répéter, on l'a dit hier, mais je trouve que c'est bon. J'entendais le Sylvain Charlebois, Food Professor, dire en anglais dans une entrevue, il dit, c'est drôle. Il dit, on dirait que des fois, j'ai l'impression que la seule place au monde où on est constamment fâché quand on coupe.
0: C'est ça.
1: Dans, ouais. C'est ici, mais quand on coupe dans des taxes, quand on enlève des taxes...
0: Comment on nous a éduqués économiquement? Ça n'a pas de bon sens d'être de même. Moi, je comprends pas. Là. Ouais. Les Québécois sont de même. Je l'ai entendu de mes oreilles là, dans un commerce. Là.
1: Ouais.
0: Pas de bon sens, ils vont encore baisser les taxes.
1: Ouais.
0: Je dis, ça se peut-tu ça ailleurs dans le monde?
1: Je pense que non. Je pense qu'on est fait à l'envers.
0: Je fais le lien parce que tu me parles de Charlebois. Je l'avais pas pogné. C'est intéressant comme réflexion. Y a-t-il une autre place dans le monde où quand le gouvernement vous loge du lousse, vous êtes fâché. Puis vous remettez ça en doute. Je suis pas sûr, hein? Baisser les taxes. T'es pas sûr, baisser les taxes. Ouais, mais là, notre panier de services, et à ça, je réponds toujours la même affaire. Que ce soit en discussion avec tes chums, en entrevue, en jasette politique, ou tu sais. Je comprends pas ça. Zéro. Tout le monde devrait dire, oh oui, mais quel service? Puis là, je me fais dire au contraire, ouais, mais les services. Puis là, je suis obligé de dire, quel service? Ben, l'hôpital. Moi, dans mon entourage, j'ai des gens d'un certain âge qui devraient avoir accès, avec le prix qu'ils ont payé toute leur vie et le prix que je paye et qu'on paye collectivement tous les jours, là, ça devrait être un no-brainer. Là. Cette personne-là, d'un tel âge, devrait être suivie, happen, avoir quelqu'un qui l'appelle à tous les mois, deux mois, faire un suivi, regardez ça, avez-vous pris vos prises de sang cette année? Alors que là, ça fait des années, à l'abandon, personne s'en occupe, il faut que tu cours après quelqu'un, puis c'est des boîtes vocales, c'est des retours, puis là, vous n'êtes pas à bonne place, faut appeler là, faut appeler ici, faut appeler là, puis rappeler ici, rappeler là, rappeler de telle heure et telle heure. Rappelez le jour d'avant.
1: Ouais.
0: Pour qu'on vous rappelle le lendemain, qu'il n'y a pas de personne qui rappelle, que tu rappelles, qu'on dit de rappeler le jour d'après. Quel service? Puis si c'est le service est donné, ben c'est accompagné d'une liste d'attente interminable. Ça fait que oui, quand tu réussis à avoir... Tu sais, on va en parler tantôt, on va changer le Québec dans pas long. Là. Mais tu sais, les CPE, c'est bien cool. Il y en a qui ont reçu l'appel de CPE, là, en fait, t'es rendu au primaire.
1: Ah ouais, non, c'est ça, là, c'est complètement dépassé.
0: Hey, on
1: là.
0: A une place pour le petit Alexis. Alexis est en troisième année.
1: Ah, mais tout,
0: on va le laisser faire, madame.
1: Tu sais, c'est pas juste dans le panier de services, c'est tous les programmes existants, c'est tout ce qui se crée continuellement. Et il y a des choses qu'on a créées aussi. Ça, peut-être ça faisait l'affaire, vous le disant, mais aujourd'hui, on est rendu ailleurs, mais jamais on les revisite. Jamais on se dit, OK, ben là, il y a un excédent là, on va fermer ce pan-là, ça n'a plus rapport, c'est plus à jour, j'ai besoin de moins de monde. Avant, on avait besoin de 160, maintenant à 50, on peut arriver. Il n'y a jamais ça. Fait que donc, l'État grossit, c'est le blob, comme on dit tout le temps.
0: Oui, c'est le blob qui prend la place.
1: On baisse les taxes. Moi, je me bats pas contre le fait qu'on se baisse les taxes. Moi, je trouve que ça n'a pas rapport des taxes en épicerie, ça n'en a aucun. C'est sans dessin depuis le début, c'est cave.
0: Mais toute la bouffe, si on détaxait pas toute la bouffe, ça serait, je pense, j'ai vu une affaire comme 1 500 $ par année. Ouais. Là, tu commences à jaser. Mais là, Mme Fréchette, c'est pas ça. Le papier de toilette, les muffins, les bâtons.
1: Ouais, on a pigé.
0: T'sais, on est allé à la pièce pour, justement, puis on a ciblé des affaires que le monde pouvait pas être vraiment en compte. Là. Papier de toilette, tout le monde en prend. Des bâtons, ben oui, les collations des enfants, ça n'a pas de bon sens. Mais pourquoi pas le reste?
3: Ben, c'est le caractère absurde, justement, de cette baisse de taxes-là qui, moi, me fait frire le cerveau. Là. 50$ par année,
0: ben oui.
3: T'es en train de me dire que ça va améliorer mon portefeuille, que ça va m'aider à arriver
1: c'est
3: à la fin du
1: mois.
3: Pareil.
0: Mais juste l'an passé, avec toutes les augmentations de frais de ci, de ça, puis avec, en plus, les municipalités qui s'en mêlent, avec les taxes immatriculatives, ben, le citoyen paye des centaines de dollars de plus depuis l'an passé, puis eux autres, ils nous remettent 50$ dans la gamelle. Puis nous autres, on donne la patte puis on fait des sourires.
3: Fait qu'au lieu de perdre 12 à 1, on perd 6 à 1.
0: Exact. Mais ça reste une dégelée dans le langage de sport que dont tu es devenu un amateur. Mm.
3: Tranquillement,
1: pas. Je trouve que t'as baissé de 12 à 6. Là, moi, je dirais pas mal 10.
0: Ouais, t'as raison, t'as baissé trop.
3: Ouais, mais l'équipe dans le back-checking, 11, peut-être. Comme tu disais tantôt, là, on s'améliore dans les sorties de zone. Fait
0: que... Même que je dirais plutôt que 12 à 1, Max, c'est 11 à 1.
3: Ouais, ouais. J'aime mieux ça. Ouais.
0: C'est plus ça, le calcul.
3: On a un consensus.
0: Donc, malgré toute la discussion qu'on vient d'avoir, là, puis sur le fait et le bien fondé d'avoir cette jasette-là puis cette réflexion-là, ben ce qui fait fumer Mme Fréchette aujourd'hui, c'est que quelqu'un qui a envoyé un courriel pour la trahir. Elle est juste là-dessus. Extrait a fait le tour hier. LCN, RDI, les nouvelles, les journaux, pour dire sensiblement ce qu'elle a dit à Radio-Canada.
6: Nécessairement, c'est quelqu'un de votre équipe ou quelqu'un de l'équipe de M. Girard. Donc, il y a quelqu'un qui ne veut pas votre bien dans ces équipes-là. Est-ce que ça vous inquiète d'être entouré par des gens qui laissent fuiter ce genre de documents?
7: Il y a eu une fuite qui, manifestement, avait comme visée de tenter d'influencer la nature des discussions. Donc, il y a une enquête qui est en cours. C'est quelque chose qui est déjà survenu dans un autre ministère il y a quelques mois et malheureusement, la personne a perdu son poste parce qu'il y avait beaucoup d'informations confidentielles qui avaient été transmises à un journaliste. Donc là, il y a une enquête qui est en cours à savoir d'où vient cette fuite-là et il y a des actions qui seront prises. Je ne suis pas engagée dans cette enquête-là.
0: Puis en plus, elle pousse la menace en allant dropper un autre cas.
1: Oui,
0: Le dernier qui a fait ça a perdu sa job.
1: Elle a envoyé son message.
0: Hein, mais qu'on te pogne mon sale. Moi, la personne qui a envoyé ce courriel-là, j'enverrais une carte de remerciement avec une boîte de chocolat. Ben, merci de nous dire ce qui est en train de se passer. Merci de nous aviser qu'à la CAQ, il y a encore des gens, même si c'est M. Girard qui n'a pas toujours été M. Jugement, là, avec les Kings de Los Angeles, mais il y a encore des gens qui sont pas tout à fait enlignés, là, qui disent « Ouais, là, c'est parce qu'on a dit aux Québécois qu'on allait faire attention. C'est pas tout à fait ce qu'on est en train de faire. Là. On est en train de reloader une autre carte de crédit. Ouais, mais on n'a pas touché à notre visa principal. Ouais, mais c'est parce que tu t'es pris une CIBC sur le site, t'es en train de la loader, là. »
1: C'est ça ou c'est quelqu'un qui est juste mal intentionné. C'est pas, tu sais, on lui prête une bonne intention, mais la personne qui a fait ça, qui a coulé l'information, c'est peut-être juste que c'était pas la sienne. Puis, tu sais, j'ai une poignée pour y faire mal.
0: Mais peu importe, pour le débat public, je pense que c'est bon.
1: Ben, c'est très bon parce qu'effectivement, elle dépense comme s'il n'y avait pas de lendemain. Moi, en fait, elle dépense. C'est qu'il va... S'il y a une baisse de taxes, dont on n'est pas contre, là, évidemment.
0: Ça prend des coupeux.
1: Ben, c'est ça qu'on dit continuellement. Tu sais, le but, c'est pas de continuer à s'endetter.
0: Ouais,
1: le
0: mais on
1: but,
0: a du
1: c'est
0: lousse.
1: De faire mieux les choses.
0: Mais Pat, puis là, on nous dit ça depuis hier. Là. Et Girard, by the way, là, la guenille qui a reviré de bord.
1: Ben,
0: tu sais, quand ta guenille est sale, t'as viré de bord, hein, à place de la laver. Là, on vire ça de bord pour être propre.
1: Lui, il veut se représenter.
0: Là, soudainement, ouais, c'est sûr, le déficit a baissé. Puis c'est sûr que j'ai pêché. Puis c'est sûr qu'on a fiché attention. Puis c'est sûr que c'est pêché, Fait que lui, il s'en vient de nous effouérer ça sur le tas. Le gars qui, il y a 15 jours, disait « ça n'a pas de bon sens, là, on dépense bien trop, faut arrêter ça, là, on va encore passer pour des dépensiers. » Là, le déficit est bien chéché. Ouais, mais le déficit n'est pas passé de 0,5 à 0. Là.
1: Exact.
0: Le déficit est passé de 10 à 9 milliards. C'est pas comme un signal clair de repaiser sur le gaz. Là. C'est pas que... Ah! Oh, fou! Ben... On s'est rendu compte que les Québécois à 10 milliards là étaient à l'aise. Fait qu'on monte ça à 10. C'est ça le branding, là? C'est ça la réflexion? Je sais pas c'est quoi vos réflexions, je comprends plus rien.
3: Ça va à l'encontre un peu de ce qu'elle dit depuis le début aussi. Elle, elle veut offrir une saine gestion des fonds publics. Elle veut faire en sorte qu'il n'y ait rien qui est gaspillé pour le portefeuille des citoyens. Mais là, elle affirme qu'elle a eu un peu plus de transferts fédéraux qu'anticipés. Puis en même temps, elle dit que nos besoins ont aussi augmenté. Fait qu'au lieu de prendre les transferts fédéraux puis de peut-être les investir sa dette ou s'en servir pour éponger des déficits, ben elle les prend puis elle les réinvestit pas, elle les dépense.
1: Oui.
3: Fait qu'elle parle des deux côtés de la bouche.
0: Tout le temps. Mais pas grave, elle le sait, puis elle était là, elle. Puis elle l'a faite. Ça, c'est ses phrases principales. Ben moi, je sais. Moi, j'étais là, puis moi, je l'ai fait. Moi, j'étais là, je l'ai fait, je le sais. Ça, si vous voulez commencer à imiter Christine, là, c'est les trois phrases à connaître par cœur. Moi, je sais. Moi, j'étais là. Puis moi, je l'ai fait. Moi, je l'ai fait, ça. J'ai déjà fait ça, moi. J'étais là, je le sais. C'est moi. J'étais là. Je connais ça. Donc, Christine, gaz au fond. Puis comme tu dis, Pat, c'est pas terminé. Donc, il y aura d'autres annonces pour faire plaisir
1: aussi,
0: à mon oncle et ma tante qui vont trouver que finalement, ben, papy, la petite.
1: On reçoit pas des chèques dans pas long.
3: Ouais, 100$ pour une personne seule et jusqu'à 200 si t'es un couple avec un enfant.
0: C'est quoi les critères, hein?
3: Faut être admissible au crédit de solidarité. Donc, tous ceux qui font en bas de 65 000 vont le recevoir. Ça touche 3,5 millions de Québécois.
0: Hey, c'est du monde en joie le vert, là.
3: Man, tu dis...
0: C'est du cash, puis encore là, moi, je veux bien, là, puis en passant, moi, ce système-là de « donne-moi ton argent, je t'ordonne ce que je veux », là, ça m'énerve, là. C'est, si t'es pour pas le prendre, laisse-moi-les, m'en ranger avec, là.
3: By the way, juste cette mesure-là va coûter 335 millions.
0: Ben oui!
1: Ben non, ben,
0: ben
1: là...
0: oui, ben oui, 3 millions de personnes, ouais, 100$. Ouais. C'est ça. C'est le calcul, il est pas si compliqué, ça, ça va coûter une beurrée. Et encore une fois, on le voit, puis c'est tout est dans tout, là. Tout est dans la façon de le faire. On vous égorge, on vient vous saigner à blanc. Puis après ça, pour avoir de l'air des bonnes personnes, bonne, elle nous redonne un peu d'argent, Madame Fréchette. Ben on fait semblant qu'on vous donne de l'argent, mais en fait, on vous redonne votre propre argent. C'est capoté, pareil, là, comme technique de c'est carrément une espèce de technique, j'allais dire, mafieuse.
1: Ben quelqu'un dit, puis effectivement, bon point, la taxe carbone est payante. Ben, c'est vrai, oui, qu'elle est payante parce qu'ils peuvent s'en servir de ces revenus-là puis redistribuer en disant hey, voici.
0: Ben oui, mais notre. Tiens, voilà.
1: Ouais.
0: Ah, mais c'est mon cash.
1: Oui.
0: C'est indécent. Payé. Mais les gens l'ont oublié. Moi, c'est ça qui me fait capoter.
1: Ah oui.
0: Les gens voient ça comme un don du ciel. Hey, tu sais, c'est fine, elle m'a donné 100$. Garde, je l'ai, mon 100$. Ben, tu l'avais avant. C'est toi qui l'as donné. Les gens sont pas. On a de la misère, je pense, à tout concevoir, tout ça. Puis c'est plus facile de se laisser bercer par « Ah, oh, elle est bonne. Elle est fine. Elle m'a donné un peu d'argent. »
3: C'est un peu le syndrome de Stockholm, là.
0: Ben, un peu.
3: C'est fait kidnapper notre cash. Après ça, nous leur donne. Ah oui, mais elle était gentille.
0: Ouais, c'est ça.
3: Ah oui, elle me laissait sortir deux fois par jour.
0: Je me suis fait kidnapper, mais elle est fine. Pareil, elle me nourrissait.
3: Ouais, c'est ça.
0: Ouais. T'as quand même pris ta liberté. Là. Ouais, mais des fois, c'était bon, là.
1: T'aurais pu être pire.
0: Ouais. Tu sais, quand elle arrivait avec son petit macaroni au fromage, ah, c'est le fun.
3: Ouais, j'avais accès à LCN.
0: Puis pourquoi, hein, on nous dit, M. Girard nous dit que c'est moins pire. Parce que le cash rentre à flot présentement au Québec. Parce que présentement, l'inflation fait la job sale que les politiciens n'étaient pas capables de faire avant. Si vous aviez demandé à une branche de politiciens d'avant, là, les très interventionnistes, là, ils vous auraient jacké ça, les impôts, ça fait longtemps, là. Mais c'était indécent. Ils pouvaient pas faire ça. Il y aurait eu un backlash automatique politique. Ça serait fait lancer des tomates physiquement, là. Il aurait pas pu sortir de chez eux, là. Il se serait fait attaquer. Donc, ils l'ont pas fait. Parce qu'ils avaient peur du monde. Ils avaient peur de vous autres. Le peuple. Fait qu'on faisait pas ça. On se gardait une gêne. On va monter un petit peu. On va faire attention. Là, ils ont plus besoin. L'inflation est en train de jouer le rôle ingrat que les politiciens étaient pas game de faire, c'est-à-dire faire rentrer du cash comme jamais. Parce que le produit taxé à 15%, j'apprends rien à personne, c'est de la mathématique de base, là. Si ton produit coûtait 6$, le montant qui rentre sur une taxe de 15%, c'est pas comme si ton produit en coûtait 12. C'est le double qui rentre. Le montant explose. Le cash rentre à flot présentement au gouvernement et ils en ont pas assez. Je salue Jean Gagnon. Je sais pas si t'as connu Jean Gagnon.
1: Oui, ouais. Il écrivait les...
0: C'est vrai, t'étais là toi au début, puis t'es parti, puis t'es revenu. Ouais. Jean Gagnon, qui est notre ancien rédacteur publicitaire.
1: Il est dans le bois, maintenant.
0: Il s'est poussé dans le bois. Et Jean Gagnon, puis ça me surprend pas, là, j'ai appris qu'il est très impliqué dans sa communauté. C'est un Jean Gagnon, c'est un être extraordinaire, c'est un gars de cœur, c'est un gars sympathique, c'est un gars avec qui j'avais bien du fun à jaser. Je m'arrêtais souvent dans son bureau. Il a partagé ça. Il est rendu dans le bois, là, en campagne, OK? Moi, j'aime beaucoup la campagne, je viens de la campagne, puis je trouve la campagne, c'est souvent, les régions sont des... c'est incompris, une région. C'est ça vit par lui-même, les gens s'arrangent entre eux autres, on n'a pas de service, on est souvent... On se fie plus peut-être les uns sur les autres que sur l'État.
1: On est loin de la réalité d'une ville.
0: Beaucoup.
1: Vraiment, là.
0: Et là, il a partagé un truc qui commence à se promener, puis je pense que ça vaudrait la peine. Je sais que c'est loin des villes, donc le temps que ça arrive dans les médias traditionnels ou même que ça finisse par intéresser quelqu'un des médias traditionnels, ça va être plus long, là. Mais... Je trouve ça fort intéressant parce que ça démontre encore une fois l'appétit gargantuesque du gouvernement. Présentement, la CAQ... Oui, j'ai des fichiers qui m'ont épié qu'on penché. Donc, présentement, la CAQ est en train de faire une refonte de la loi sur l'aménagement et l'urbanisme. Entre autres, on parle de projets de règlements municipaux qui sont instables et différents de région en région et surtout entre les villes et la campagne. Et on veut uniformiser tout ça. Ça peut avoir l'air un peu anodin, vite de même. Ça peut avoir l'air comme, bah ouais, si un règlement est bon pour Minou, il est bon pour Pitou. C'est juste que c'est pas Minou Pitou. C'est plus Minou, puis l'autre, c'est un poisson. Là.
1: Non, non, c'est ça. C'est deux réalités complètement différentes.
0: Ce qui est bon pour poisson est pas bon pour Pitou. Parce que problèmes... poisson, il respire pas. Comprends-tu? Y a pas, c'est pas la même réalité.
1: Des
0: là.
1: Problèmes d'itinérance, là. Tu sais, on le voit pas, là. Je dis pas que ça n'existe pas, mais dans les plus petites villes.
0: Ben
1: petits
0: non,
1: parce que
0: ça n'existe pas. Tu sais, à Rimouski, on commence à en voir, là, dans les grossit. Petites villes. Mais là, je te parle de région.
1: Ah
0: oh,
1: oui, c'est ça.
0: Je te parle de campagne.
1: Non,
0: là.
1: Non, à Sainte-Séraphine, on n'en a pas.
0: Il y en a pas. Puis s'il y en a un, là, ça va être l'histoire de l'année. Tout le monde va aller l'aider.
1: Puis c'est le Soulon du village. Ouais, on a plus des histoires de Soulon du
0: village. C'est ça, c'est ça. Puis juste l'aide sociale vit dans son 1,5, puis on le laisse tranquille. Et si vraiment, Pat, il y a un itinérant, tout le monde va y aller, ça va être le talk of the town, puis on va le prendre, puis on va le porter en ville.
1: Oui, exactement. Parce que nous autres, on n'a pas besoin, on n'a pas le temps.
0: On n'a pas de ça, nous
1: autres. On travaille.
0: Arrangez-vous ici. Ouais. C'est une blague. Mais revenons à nos moutons, donc. Aménagement, urbanisme. Ben voyons, mais qu'est-ce que ça fait, ça, Ouellette?
1: On va le porter en tracteur.
0: Oh, bon. C'est une belle race, une belle expérience, faire un tour de tracteur.
1: Il y en a qui n'ont jamais fait ça de leur vie.
0: Embarquer sur mon massé, Ferguson. Oui. Ah ouais, au village.
1: Ah ouais, je sais, je pensais
8: pas que la ville soit aussi beau que ça.
0: Bon.
1: Ben, itinérance 1, itinérance 0.
0: Et voilà, de 1 à 0. Une étape facile. Fait que, on y va, parfait. Entre autres, on parle du règlement 287-26 qu'on veut modifier. Là, je vais vous le dire dans le concret, ce qu'on veut faire, puis je prendrai pas trop de détours, là. C'est pas compliqué. Ils veulent imposer les mêmes normes esthétiques puis les mêmes normes d'urbanisme en ville qu'on pourrait faire appliquer en campagne. Maintenant, dans la réalité, vous comprenez qu'un rang, je sais pas s'il y en a peut-être qui sont pas familiers là, avec ça, se promener dans vraiment la campagne profonde. Tu sais, quand t'arrives dans un rang en garnotte qui a des trous, puis ça fait 10 minutes que tu roules dans le rang, puis à un moment donné, tu vois une maison.
1: Oui.
0: Et tu dis, tabarouette, il reste 7, lui.
1: Oui, dans le milieu de nulle part.
0: Puis moi, je me pose tout le temps les mêmes questions. Quand il veut aller à l'épicerie, il fait quoi?
1: Oui, ça aussi. Pis,
0: des fois, t'es à 45 minutes là, d'un village ou d'une épicerie. Là.
1: Des fois, je me dis aussi, ben, moi, ça, c'est peut-être plus une mentalité de fille. Il a pas peur des voleurs, lui.
0: Ben, non, je pense aussi, tabarouette, t'as la paye ici, hein? Ça doit être rare. Quand ça passe en avant de chez vous, il y a de quoi?
1: Oui, c'est qui?
0: Tu te passes pas pour un parano si tu sors sa galerie et tu dis que tu te passes.
1: Ouais.
0: Parce que c'est pas normal. Il y a personne. T'sais. Là, ce qu'on veut faire, c'est appliquer des règlements de ville proprette à des endroits auxquels ça peut pas s'appliquer. T'sais, un exemple, puis je l'ai dans ma cour, là. Une vieille grange. Ben, une vieille grange, vous comprendrez que si je vais René Lévesque puis que j'embarque sur Cartier, puis que je vois une vieille grange un peu croche, avec des ferrures rouillées, ça passera pas.
1: Comme des vieux bâtiments dans le Vieux-Québec, des fois, là, tu te promènes, ça, on dirait que ça tient des cure-dents.
0: Ben, la ville va t'obliger à le réparer.
1: Oui.
0: Parce qu'on veut pas de ça en ville, on veut que ce soit beau, on veut que ce soit propre, on veut que c'est pas. En campagne, comment je vous dirais bien ça autrement que on s'en torche?
1: Non, mais des vieilles granges pourraient être quasiment en train de tomber dans les champs.
0: Moi, le mot qu'on utilisait, c'est rustique. Là.
1: Ouais.
0: Mais une vieille grange, un peu le toit qui plie un peu. c'est un vestige du passé. Ouais. C'est pas un bâtiment qu'on pourrait en vendre rapidement, faire du profit puis du logement. Là.
1: Non, non.
0: Ça n'a pas rapport. Là. Dans... c'est pas non plus quelque chose qui dérange la comment on dit ça, le visuel urbain.
1: Ouais.
0: T'es pas, t'sais, en arrière, c'est une forêt, ou même des fois, la bâtisse est derrière une maison. Ou, t'sais, c'est...
3: À la limite, ça peut être bucolique. Là,
0: ben, c'est ça. C'est pour ça que je dis rustique. T'sais, c'est comme, bon, ça fait campagne, ça fait vieille campagne, ça fait vieux milieu, ça fait... Puis là-dedans, qu'est-ce qu'il y a? Ben, souvent, il n'y a pas grand-chose. Un vieux tracteur qui marche des fois plus, puis une tondeuse collée sur le mur, parce que ça s'effondre, on veut pas que ça tombe sur la tondeuse. T'sais, c'est pas compliqué. Là. C'est une vieille bâtisse. Ben là, on veut se donner le droit d'intervenir et de pouvoir faire appliquer les règles d'urbanisme en campagne, ce qui est complètement débile. Puis là, vous allez me dire, ben oui, mais pourquoi ils veulent faire ça? Ben, je vais vous le dire pourquoi ils veulent faire ça, parce que dans leur discussion présentement, il est question d'accorder aux fonctionnaires des droits d'inspection, de visite et d'amende.
1: Oh! Il y a de la
0: des amendes qui pourraient être... et cumulative et quotidienne.
3: La police des granges.
0: La police du beau, de la beauté urbaine en campagne.
1: En campagne.
0: Donc, okay. Toi, ta grange, selon le tel règlement, là, elle croche un peu 200$ par jour.
1: Ouais, mais...
0: tant que tu ne rénoves pas. Je ne sais pas si tu sais rénover une grange de même, ça peut monter rapidement du 100 150 000.
1: Non, mais tu viens d'automatiser ta ferme, ça t'a coûté 1 million.
0: Puis là, t'as une vieille bâtisse en arrière.
1: Tu t'en sac de ta grange. Elle est là. Des fois, elle sert à rien. Elle est juste là. Puis, le temps fait son œuvre, là, comme on dit. Il y en a qui s'y servent encore. Puis tu dis, colline, moi, je rentrerai pas là-dedans. Il y en a qui, c'est vrai que c'est nébuleux. Mais c'est ça, la campagne.
0: Mais oui. Mais là.
1: On ne demande pas les gens de la ville de venir en campagne.
0: Puis juste vous dire, là, pour ceux qui ont déjà peut-être commencé à penser à ça, le gouvernement n'a rien à battre de la beauté de la trame de la campagne.
1: Non.
0: Ils veulent le cash. C'est ça qui... Et sachez que souvent, ces fermes-là, là, tu me parles d'une famille, mettons, qui aurait reconstruit une étable, que la vieille grange, on entrepose du stock, puis on met un peu de foin là-dedans. Puis... mais il y a aussi des endroits où c'est encore les personnes qui habitent là, puis c'est des personnes âgées, puis ils n'auront jamais moyen de rénover ça. Là.
1: Ah oui.
0: Donc, tant qu'ils ne déménageront pas. Donc, est-ce qu'on est en train de créer une forme d'expropriation déguisée?
3: Ça existe encore, les terrains privés? Question de même, là.
0: C'est une bonne question. C'est une très bonne question. Il y a un autre enjeu, d'ailleurs, dans l'Ouest canadien, là, concernant les terrains privés qui ont été réquisitionnés et que le tribunal a donné à des tribus ancestrales. Là. Puis là, il y a du monde bâti là-dessus. Dire, OK, moi, ma maison est acquise.
1: Ben non. Hey, ça va être correct.
0: Ben, je m'excuse, mais les libéraux... mais les libéraux n'ont pas appuyé la motion des conservateurs.
1: C'est épouvantable. Ben, c'est dégueulasse.
0: Tu sais, moi, c'est toutes ces petites affaires-là, des fois, bloc à bloc. Premièrement, ils veulent le cash. Deuxièmement, ils veulent pas que vous ayez des propriétés. Ils veulent contrôler. Ils veulent vous dire quoi faire tout le temps. Écoute...
1: à un moment où on n'a plus une scène.
0: À un moment où on n'a plus une scène, puis on est tous sur le bord d'abandonner, là. Moi, ça... c'est tellement anodin, je vous le dis, il y a des grandes chances que personne ne vous parle de cette nouvelle-là. Moi, je trouve ça scandaleux. D'aller donner des tickets à un monsieur de 76 ans dans le rang Saint-Chose parce que sa grange est croche puis le toit est rouillé. Le monsieur est à la retraite. C'est sûr qu'il ne mettra pas 150 000 pour refaire sa grange. Bon, ben parfait. Monsieur, c'est 150 $ par jour. On va revenir demain.
1: Hey, Jesse, il y a des blocs appartements en ville, là. C'est pas vergeux.
0: Ben, je sais.
1: Y a à Lévis, le secteur Lévis, là. Il y a des grands pans là, de secteur Lévis-Centreville, là, sur le bord du fleuve. Que, oui, il y a un côté qui est beau, mais il y en a un autre côté où c'est magané sur un méchant temps. Là. Pense que tu as de l'ouvrage en masse. Occupe toutes tes villes.
0: Ah, mais.
1: Vous aimez ça, les trucs patrimoine, pour avoir des règlements, puis avoir des.
0: S'il y a de l'argent, on y va. Peu importe la ville, la campagne, rien à faire avec ça.
1: Ça n'a aucun sens que la ville s'immisce en campagne. C'est pas la même réalité, c'est pas la même affaire.
0: Il va s'en mettre plein
1: les gens,
0: poche.
1: Là, ils travaillent.
0: Oui.
1: By the way, ils sont pas... ah, j'ai fini, il est 5 heures, ma journée est finie. Et 24 heures, ta journée en campagne. Elle est jamais
0: finie. C'est jamais fini.
1: Il n'y a pas, hey, mon break syndical. N'a pas de break syndical. C'est une autre réalité, une autre vie. Et le monde travaille. Il y en a effectivement qui sont maganés. Il y en a que ça tourne. On les connaît, là. T'as tout le temps des fois quelque part d'un village, là, où lui, ça, c'est le gars magané, ça. Hein? Là, c'est tel gars ou telle famille.
0: Ah, ouais.
1: Ils sont effectivement aussi maganés par la vie.
0: Quelqu'un dit, il y a déjà des règles d'urbanisme dans toutes les municipalités. Ah, mais c'est ça. Ils veulent uniformiser. Parce que c'est pas correct, là, qu'à Saint-Finfond, vous ayez des règles différentes de Québec. Alors que moi, je trouve que c'est bien correct. Là. Ouais. Hey, organisez-vous avec votre territoire, on va s'organiser avec le nôtre. Là.
3: Mais ça, c'est un des grands problèmes aussi de la centralisation. Moi, j'ai jamais vraiment été pour ça.
1: Ah, moi, j'ai dit ça pour
3: après
1: mourir.
3: Les fusions, on a vu plein de problèmes. Tout centralisé, on oublie qu'il y a des secteurs qui ont des détails
1: c'est
3: de
1: comme
3: vie.
1: Comme l'école.
3: Qui leur ben oui, c'est exact, c'est propre à eux.
1: Ça n'a pas rapport qu'on fonctionne à partir d'un centre qui décide pour toutes les écoles. Les écoles, là, ils ont toutes des réalités différentes selon où est-ce que tu es, où tu es situé.
0: D'avoir des budgets gérés par les écoles.
1: Des fois, même d'une même ville.
0: Mais
1: deux
0: quand tu fais ça,
1: Pat,
0: c'est parce que le problème, quand tu fais ça, là, tu perds le contrôle. Tu perds le contrôle de l'argent. Tu sais, le mot le dit, le pouvoir. Les gens au pouvoir, leur plus grand pouvoir, c'est pas d'avoir une tribune puis de parler au monde puis d'avoir des entrevues puis de se promener en limo. Le plus grand pouvoir, c'est la poche d'argent.
1: Oui.
0: Quand c'est toi qui contrôle la dépense, c'est toi qui as le pouvoir. Si t'as plus. Tu es rendu juste avec une petite sacoche.
1: T'en as plus de
0: puis que t'as donné des petites sacoches à tout le monde. T'en as plus de pouvoir.
1: Non.
0: Tu peux plus dire à l'autre, ferme ta gueule. Il va dire, hey, mon sac de ta poche, j'ai la mienne. Ouais, je vais gérer mes affaires.
1: C'est parce que c'est ça qui gagne, mais c'est au détriment du bénéfice.
0: Je suis d'accord. Hey, faut que je te coupe parce que je vois l'heure, puis je veux absolument qu'on fasse ça.
8: Oh. On change le Québec.
9: Vive le Québec libre!
8: On change le Québec.
0: Puis aujourd'hui, c'est un gros morceau, hein?
1: Non, non, c'est bon. Non, non, j'ai fait une niaiserie.
0: OK. Bon, comme d'hab.
1: Exactement. J'ai dit le Soulon.
0: Oh,
1: c'est une blagoune. C'est une blagoune du mardi pour se détendre.
0: Ouais, mais là, tu parles de qui?
3: De Gaulle?
1: C'était
0: Charles de Gaulle.
1: Ah!
3: Ouais, c'était pas l'évêque.
0: Commence par avoir tes références historiques dans le sens du monde. Là. Tu feras des jokes après. Là.
1: Lui, tout était pas chaud.
0: Ben, lui, c'est un Français. Ah, c'est sûr, c'est un Soulon.
1: T'es sur le vin.
0: Les bébés français, ça naît, c'est sa brosse.
1: Première République.
0: Les mains calent des bouteilles de vin.
1: C'est Charles de Gaulle.
0: Charlie. Aujourd'hui, c'est un gros morceau, là. Puis je le sais qu'ils vont me faire probablement tirer de la roche, mais essayez de me suivre, là, OK? Essayez de me suivre. Vous avez le droit d'être pas d'accord. Mais essayez de comprendre.
3: C'est un français. Ah, c'est sûr, c'est un
1: Soulon.
3: Ouais,
1: t'es sur le vin.
0: Les bébés français, ça naît, c'est sa brosse.
1: Première République.
0: Les mains calent des bouteilles de vin.
1: C'est Charles de Gaulle.
0: Charlie. Aujourd'hui, c'est un gros morceau, là. Puis je le sais qu'ils vont me faire probablement tirer de la roche, mais essayez de me suivre, là, OK? Essayez de me suivre. Vous avez le droit d'être pas d'accord. Mais essayez de comprendre que moi, je le fais pas pour. C'est pas pour.

0: En fait, je suis convaincu que ça a été
1: oui.
0: une bonne chose pour
1: oui.
0: un moment.
1: Ils vont dire c'était quand les femmes se sont mises sur le marché du travail.
0: Oui.
1: On s'était pas...
0: Ah, puis c'était plus que ça, Pat. C'est que, mettons, moi, quand j'étais petit cul, puis oui, j'étais dans un village, peut-être en ville, il y en avait plus, mais des garderies, il n'y avait pas. Une garderie, là, vraiment, avec 80 places, c'était pas ça. En ville, il y en avait sûrement du privé, là. Mais la majorité du Québec virait sur la belle-sœur, la grand-mère, la voisine.
1: On
0: trouvait quelqu'un. Des fois, même, c'était une femme qui était enceinte ou qui venait d'accoucher. Ouais. Regarde, tant qu'à en avoir un, je reste à la maison. Donne-moi 10$ par jour. Va ouais. m'occuper du tien. Amène de la bouffe. Ouais. On s'arrangeait.
1: C'est ça. T'as la maîtresse.
0: Puis, je comprends que... on s'en sortira pas. Pat à fil taquine.
2: Quand ils sont jeunes, ils ont bien de la vigueur.
0: Bon, mais tout ça pour dire que... Tu me fais perdre mes idées, là.
1: Non, mais tu disais que c'était... les enfants, là, c'était la belle-sœur.
0: On s'arrangeait. Puis c'est vrai qu'il y a de la lacune, parce que la belle-sœur, elle n'avait pas de cours, elle, pour, mettons, apprendre à l'enfant à écrire. Puis, parce que là, on nous disait que les enfants, quand ils arrivaient au primaire, n'étaient pas prêts. Puis qu'il y avait des ouais. grosses lacunes au Québec. Les enfants étaient un peu, sans le dire, mais on dit c'est un peu retard. Là, les enfants arrivaient,
1: parce
0: étaient pas
1: qu'ils
0: prêts.
1: Parce qu'ils étaient à
0: la
1: maison?
0: Ben, parce qu'ils se faisaient, garder. Puis c'est vrai qu'à l'époque, des fois, là, t'amenais ça chez ma tante chose, puis ma tante chose passait la journée sur les feux de l'amour. Là. Puis l'enfant était à terre, puis il jouait avec le tapis. Il y avait... C'était pas organisé, puis il y avait pas des activités éducatives, puis il y avait pas de la sensibilisation.
1: Vraiment, on était plus dégourdis quand on restait à la maison que quand... En tout cas.
0: Ben, dans certains cas, peut-être. Ouais. Mais ce que je veux dire, c'est qu'on n'avait pas l'encadrement puis la formation qui venait avec ça. Puis ça, je peux bien comprendre. Là. Mais là, une fois que c'est dit, une fois que c'est fait, puis une fois qu'on a établi encore une grosse gogosse gouvernementale, est-ce que c'est bon de garder ça à l'infini pour toujours? J'ai des chiffres, évidemment. Je suis allé chercher mes affaires un peu. Au Québec, un enfant en CPE, là, si tu inclus la part gouvernementale plus la petite part payée par les parents dans les centres de la petite enfance, ça coûte à peu près 20 500 $ par année, un enfant. Hey, c'est plus cher qu'un enfant au secondaire. Là. Ouais, mais là, des fois, il y a des couches. Puis c'est, ah ouais, je comprends. Là, c'est 20 500 $. La moyenne de l'OCDE, OK, pour la petite enfance puis les frais reliés au gardiennage, je m'excuse, c'est le terme qu'on utilise partout ailleurs dans le monde, sauf ici qui insulte tout le monde, c'est 13 300 US. Donc, même si je le mets en canadien, j'arrive à 16 17 000. OK? À 17 000 versus 20 500, il y a quand même une marge de 3 4 000 piastres de plus que ça nous coûte par enfant. Il y a 60 000 enfants dans le réseau de CPE, là.
2: Le salaire des éducatrices, est-tu amorti dans ce prix-là?
0: Hein?
2: Le salaire des éducatrices,
0: oui,
2: est-tu amorti dans
0: oui,
2: le prix par an?
0: Oui, oui. 20 000, là, le 20 000 par année, max, là, ça comprend l'apport des parents, la subvention, qui sert à payer les salaires, qui est la plus grosse partie du budget, tout le reste, entretien ménager, alimentation, direction, soutien, loyer, hypothèque, électricité, chauffage, assurance, taxes, etc. Oui. Le total. Donc, on a une marge de quasiment 4 000 piastres de plus en passant via notre réseau de CPE. Moi, en partant, je me dis, il faut faire mieux. Est-ce qu'il y a quelqu'un qui fait mieux? Oui, plus proche que vous pensez. Qui fait beaucoup mieux?
1: L'Ontario.
0: Non, c'est dans notre cour. C'est les garderies privées non subventionnées qui reçoivent pas une cent du gouvernement. Dans les garderies privées non subventionnées, je veux pas dire des niaiseries, là, le chiffre est de... De 12 à 17 000. Okay. Donc, tu arrives à peu près dans les marges de l'OCDE.
1: Oui.
0: Donc, envoyer un enfant, pourquoi? On peut m'expliquer, on peut me dire, ouais, mais les normes sont moins élevées, on met des critères plus stricts en CPE. OK, mais est-ce que les enfants qui vont dans des garderies privées non subventionnées sortent de là déficients mentaux?
1: Mais non.
0: Est-ce que des études, là, où on apprend que les enfants qui sont passés par le privé, non subventionnés, arrivent à l'école puis ont l'air des tartes aux pommes?
1: Moi, ça, je t'en garderais en milieu familial, là. Ben pas moi, là, mon fils, là, puis je l'aurais pas mis... Puis je connais pas ça,
0: ou pas?
1: Les CPE. Je pense qu'elle était subventionnée. Mm-hmm. Mais ça a changé les règles du jeu, l'encours
0: ouais,
1: de route.
0: T'en as trois sortes.
1: Je t'en peux mêler, là, mais je pense que ça n'existe plus, là, cette sorte... Anyway, tout ça pour dire que... Moi, je sais que c'est comme... je suis comme... C'est comme mental, mon affaire. J'ai un blocage, OK? C'est que j'arrive pas à comprendre qu'on veut mettre nos enfants. Tu sais, nos enfants vont aller à l'école, ils vont à l'école à partir de la maternelle, puis ils se retrouvent dans des classes de 20.

0: 30 élèves, et c'est de même, ainsi va la vie jusqu'en secondaire 5, OK? Moi, j'arrivais pas à concevoir que jeune, j'allais immédiatement mettre mon enfant dans une déclasse. Je trouvais que ça avait l'air de déclasse de 20 à 30 élèves. Je trouvais que je le mettais à l'école à partir de 4 ans, 3 ans. Je n'aimais pas ça. Tandis qu'une garderie en milieu familial, je pense que là, ça fait longtemps. Là, Édouard, il y a 13 ans. Là. Mais de mémoire, je pense que c'était 7 maximum, là, entre 5 à 7. Là. Fait que, c'est comme une petite famille. C'était la continuité de la famille le matin. On se levait, on déjeunait, j'allais le porter dans la maison. De la personne qui en prenait soin. Il y avait des tout petits de son âge, puis ils jouaient dans la cour arrière, ils rentraient dans la maison pour dîner.
1: Ben ça, certains te diraient que ça, c'est pas optimal. Hey, mais savez-vous quoi?
0: Je trouvais que c'est comme une vie familiale qui se continue, mais pas avec moi. Ben, quand je le reviens, quand il revient à la maison, c'est la continuité. Plutôt que d'aller le mettre avec 20, 30, 40. Il y en a que c'est gros, hein,
1: Puis sais-tu quoi, Pat? Je vais aller plus loin parce que là, ce qu'ils vont me dire, ouais, mais attention, là, c'est pas les mêmes critères, puis les éducatrices n'ont pas la même formation, puis c'est pas la même approche, puis les autres ont eu des cours là, de collégial pour apprendre à gérer la petite dextérité fine, puis le ci, puis le ça, puis déceler les problèmes de langage, puis ci, puis ci, puis ça. Et moi, ma réponse à ça, c'est hey, ils ont 3 ans.
0: Oui, exact.
1: C'est correct apprendre à ABCDE, compter jusqu'à 20, attacher souliers. Le reste, les amis, pour vrai, des fois, je trouve que vous tirez un rang. Là. C'est des enfants de 2-3 ans. Ils ont besoin d'amour, puis de bouffe, puis d'eau fraîche.
0: De jouer avec, puis qu'ils partent à l'aventure.
1: Puis ils ont besoin de sentir qu'ils comptent, puis ils ont besoin de vivre. C'est tout, là. Tu sais, des fois, je trouve qu'on s'est crinqué dans le cut-off. Et savez-vous quoi? Moi, pour avoir vu des documentaires, pour avoir observé, pour avoir vécu un peu le réseau à distance, moi, je ne sais pas qu'est-ce que ça fait un enfant, parce que ça existe, là, je vous le jure, ça existe. Là. Vous savez, les bains pour faire manger bébé, là? Tu sais, les petits bains, là, que des bombos qu'on appelait nous autres, là.
0: Oui,
1: là,
0: t'es assoué là-dedans, là.
1: Bon.
0: Oui.
1: Ben, il y a des CPE, Pat, il y a tellement d'enfants, là, dans certains locaux, là. Il est vis sur les murs. OK? Puis là, ils installent le rack d'enfants, puis ils le font manger ça à la chaîne, un après l'autre. Là.
0: Ouais, c'est ça. Moi,
1: ça, vous allez me dire que ça, c'est bon, là.
0: Ouais,
1: parce que la madame qui donne sa bouchée de force parce que ça presse, parce qu'il y en a 9 autres qui braillent, là, parce qu'elle, elle a eu une bonne formation. Ça, c'est bon, là. C'est bien, ça. C'est correct, ça. Pas de problème. Personne n'a un problème avec ça. Bon, moi, c'est pas là. Moi, quand l'enfant, tu rentres dans la place, ça a l'air d'être une espèce de shop là, où tu dois fournir, puis il y a de la production, puis de... Je sais pas trop, moi, à choisir, là, je sais pas. Puis je sais qu'il y en a qui se sentent attaqués. Ouais, mais nous autres, ça nous a sauvé la vie. Hey, je sais, là, le point, c'est pas de dire tout ceci est démoniaque. C'est de dire, est-ce que c'est vraiment ce qu'on veut, puis est-ce que c'est vraiment... Est-ce qu'on a vraiment notre argent? C'est ça, le point, là. Parce que là, à 20 500 par enfant en moyenne par année, on est out of control de tout l'OCDE puis de tout ce qui se fait là. Aux États-Unis, partout. Ouais, mais aux États-Unis, ils le payent au complet. C'est vrai. Aux États-Unis, ça coûte entre 1 000 et 2 000 par mois. Par contre, ben, dans certains États, il n'y a pas de taxes puis il n'y a pas d'impôts. Il y a moins de syndicats. Tu sais? Ouais. Donc, qu'est-ce qu'on fait avec ça? On touche à rien, on laisse ça aller, c'est parfait. Puis effectivement, tu touches un bon point, Max. Les syndicats sautés là-dedans, ça, eux autres, c'est sûr qu'ils veulent rien savoir. Là. Ça n'arrivera pas. Moi, je vous dis qu'il faudrait probablement faire quelque chose avec ça. Qu'est-ce qu'on fait avec ça? Ben, je me suis pas cassé la tête longtemps parce que je trouve qu'il y a déjà des gens qui avaient pensé à ça à l'époque et qui avaient une super proposition. Et j'ai nommé l'ADQ, qui à l'époque s'était dit... Hey, savez-vous quoi? On va prendre l'argent qu'on voudrait investir pour les enfants, puis on va donner le choix au monde.
0: Oui.
1: Qu'est-ce que tu veux faire avec l'argent? Tu veux le garder pour toi, puis tu veux rester à la maison? Fais ça. Tu veux toi-même le donner à ta belle-sœur ou une partie pour faire garder ton enfant à temps partiel? Ben, fais ça. Puis tu veux tout le prendre, puis le donner à une garderie? Fais ça.
0: Est-ce que tu sais
1: aussi? Est-ce que tu veux?
0: Qu'il y a une différence, puis c'est parce que ça m'amène à faire un lien avec notre ouverture. On parlait là, des villes et villages. Y a-t-il une différence aussi? On dirait que le CPE, je trouve que ça fait la job pour des villes, des grosses villes ou des moyennes villes. Puis je trouve que les milieux, les garderies, les plus petites garderies, en milieu familial. Je vois plus ça dans les plus petites villes ou les villages. On dirait que c'est parce qu'on a mis des CPE partout. Puis à peu près presque, je pense que c'est difficile maintenant d'avoir une garderie parce que je pense que c'est plus avantageux quand tu as ton espèce de permis pour être un CPE. Là. Mais je trouve que c'est comme des mentalités régionales. T'sais, j'en vois plein là, de textos qui disaient hey, moi aussi, c'était une garderie en milieu familial. Puis il y en a qui ont fait les deux. Puis à pouvoir revenir pour refaire le parcours, laisserait faire le CPE. Pas parce que ceux qui travaillent en CPE, c'est du mauvais monde.
1: Non, mais c'est pas ça. Puis ça, les gens prennent souvent personnel. C'est quoi, j'ai été formé, je le sais.
0: Moi, je trouvais que j'avais l'impression que. Puis peut-être que je me trompe, ce n'est qu'une impression, vous me corrigerez. Okay? Puis je l'ai encore, cette impression-là. Okay? Puis je sais qu'il y en a qui n'ont pas le choix, là. Là, on jase. Là.
1: Oui.
0: Mais j'ai l'impression que tu l'envoies à l'école à 2 ans.
1: Oui. Ben, pas. Puis tu dis 2 ans. Des fois, c'est moins que
0: l'école,
1: ça.
0: L'école, c'est 5 ans.
1: Pat, des fois, les enfants n'ont pas 1 an. C'est les pouponnières. Il y a des pouponnières, là.
0: Qui soient créatifs, qui fassent bon, des bulles, ben, regarde, là, pour, qui se peinture à faire.
1: Déjà, là, pour décompresser tout le monde, là moi, c'est, dans ce plan-là, c'est pas je mets tout le monde dehors. Là. C'est pas une affaire d'on fait une purge puis aller tout chier. Là. C'est pas ça l'histoire. Moi, ce que je propose, le réseau est là, il existe. Toutes les bâtisses existent, sont là, sont déjà garnies. Il y a déjà des jouets dedans, il y a déjà des employés, des cuisinières, tout est là. Privatisons. OK? Les CPE sont à vendre. Qui les veut? Évidemment, les gens compétents puis des gens qui ont la formation puis ci puis ça. Exemple, les directrices là, actuelles là, qui gagnent 150 000 pour gérer une CPE, là, achetez-la. OK? Virez-la comme du monde. Puis. Ça va être une business comme une autre. Par contre, j'avertis, par exemple, on ouvre la compétition là, parce qu'il manque des places partout. Là. Donc, oui, celles existantes, on les privatise. Vous garderez toute votre staff. Là. Ça ne changera rien. Vous arrangerez avec le coût, par exemple, parce que si vos salaires sont trop élevés, vous ne serez pas compétitif. Mais vous arrangerez avec vos affaires. Et au bout de la ligne, on ne perd pas une place. Tu sais, moi, dans le plan, là, les 60 000 places ne bougent pas. Mais l'État ne s'en occupe plus. Vous allez les gérer au privé. Maintenant, admettons qu'on prend pour office qu'on va économiser de l'argent. Là, on tournerait autour de 17-18 000, mettons, par année, par enfant, plutôt que 20 500. Déjà, en partant, on sauve 230 millions, by the way, là, ce qui est pas mal d'argent. Mettons qu'on réussit à avoir, je sais pas, là, on réussit à baisser à 16 000 la participation du gouvernement. Toi, Pat, demain, tu tombes enceinte.
0: Oui.
1: Boum! Là, on est dans le nouveau modèle Ouellet. Oui. Bon, les CPE, c'est privatif. Là, tu dis, Colin, ça va me coûter cher, ça va me coûter cher.
0: Ouais.
1: Le gouvernement, il te rejoint, là, évidemment, dans un monde qui n'existe pas parce que le gouvernement, il t'appellerait puis ton enfant aurait 4 ans là, dans le vrai monde. Mais mettons que dans le monde imaginaire, il t'appelle. Bon, Madame Vincent, vous êtes enceinte, oui, parfait. Là, on a une somme pour vous. C'est 16 000 $ par année pour l'enfant. On vous envoie le chèque. Toi, tu arrives avec ton 16 000. Fais qu'est-ce que tu veux. Si tu veux travailler à temps partiel, puis te payer une garderie de temps en temps, puis garder le reste, fais-le. Mm. Si tu veux rester à la maison, garde le 16 000, c'est pas beaucoup, là, mais tu sais, pour un certain temps, by the way, en plus de ça, ici, on a l'assurance parentale. On a aussi de l'argent qui vient du gouvernement pour chaque enfant. Oui. On a des paiements pour les enfants. Ça, j'enlève rien, là. Fait que, d'après moi, il y aurait moyen de broder. Et là, quand on parle, en plus, tu sais, hier, j'ai fait, ben, tant qu'à combiner, on va combiner un autre sujet récurrent. Peupler le Québec. Mm. Parce que là, tu te dis, OK, mais si j'en fais un deuxième, bien, dans les 4 premières années de sa vie, c'est 32 000 par année. Si t'as les deux en même temps. Puis si j'en fais un troisième, 48 000. Puis si j'en fais un quatrième, 64 000. Puis à 60, tu sais quoi, un quatrième, je pense que je mettrais une sauce supplémentaire. J'irais tout être un congé d'impôt pendant 5 ans.
0: Ben, moi, c'est sûr que je suis prêt à en adopter si j'ai un congé d'impôt. Là, tu viens
1: chercher. Mais tu comprends que là, j'ai pas enlevé une place. J'ai rien fait. On a sauvé 230 millions, puis je donne quelque chose d'incroyable aux gens. Ça s'appelle la liberté. Fais ce que tu veux. L'argent est là. Si tu veux l'envoyer à la garderie 5 jours semaine, arrange-toi avec ça.
0: Ça marche, mais ça marche pas. Je veux dire, pourquoi le côté qui marche pas, malheureusement, c'est toutes tes personnes vulnérables.
2: Les milieux
0: de
2: favoriser.
0: Tu sais, c'est, mettons, les gens qui vont être assistés. Tu sais, il y en a des...
1: Je pensais qu'on avait la DPJ là. Pour ça, moi.
0: Ouais, non. Ça aussi, il va falloir que tu leur travailles, là, la DPJ, qui est très déficiente. Je pense qu'il y a une certaine amélioration.
1: Mais tu comprends, dans un monde qui marche, ça serait la DPJ, là. Tu me dirais ça, je te dirais, ben, DPJ.
0: Parce qu'il y a mais il y a des parents aussi que c'est trop une grosse somme d'argent pour pouvoir bien. Tu sais, il y en a que ça reste du bon monde, mais l'argent leur brûle les doigts.
1: Ah, mais ça, Pat, là, moi, ça, là, c'est parce que, OK, ben d'abord, on revient au modèle où le gouvernement contrôle tout. Tu sais, il y a une part de risque dans la vie. Là. Puis oui, il y a des cabochons. Je sais, on en voit tous les jours.
0: Parce qu'il y en a qui vont faire « Ah, je vais le prendre dans cet argent-là juste pour payer
2: ça,
0: ça
2: va bien.
0: Puis je vais me rembourser, puis ça n'arrive pas. Ouais. » Mais il y a peut-être, mais en fait, il y a peut-être juste des manières de procéder différemment. C'est-à-dire que tu choisis ta place, puis c'est le gouvernement qui paye la place directement.
3: Ça serait peut-être plus sécure de même.
0: C'est ça que je comprends qu'est-ce que tu veux faire, mais les gens, même le meilleur la meilleure des personnes peut faire une niaiserie avec son cash.
2: Oui, mais ça, Pat, là, ça peut être de tous les niveaux.
0: C'est pour ça que je te dis, si tu fais, tu te dis, bon, bien, voici une
2: liste. Pat, l'argent qu'on envoie présentement aux enfants, là, on a des allocations familiales. Là.
0: Oui.
2: Je peux aller m'acheter du pot avec.
0: Oui, il y en a qui... Mais c'est ta petite dose, c'est moins pire.
2: Ben, c'est une coupe de 100 piastres par mois, là.
0: Ouais.
2: Moi, à trois, maintenant, ça rentrait.
0: Ouais.
2: Tu sais, c'est...
0: Moi, ça rentre, j'en ai un.
2: Ouais, mais, moi, le ouais, mais un si peu. Moi, je voulais... Mais même si c'est 100 piastres, tu peux aller tout le flot en bien, là.
0: Oui, oui, oui.
2: Mais tu sais, c'est parce qu'avec cette réflexion-là, je comprends ce que tu veux dire, là. Mais c'est parce que là, à toutes les fois que le gouvernement nous envoie de l'argent, on pourrait se dire ça, là. Hey, ils vont pas envoyer ça à la bonne place, là, les maudits pas bons, là.
0: Tu sais, ton 16 000, il y a quelqu'un qui va aller juste une fois au casino, puis il va dire, oh, je vais le prendre là, je vais me rembourser, puis finalement, tu sais. Mais je vais répéter ce que j'ai dit, il y a juste une autre manière de procéder que tu payes directement. Tu veux que l'argent que tu redonnes pour payer la garderie aille là. Tu veux pas
2: ben,
0: que ça
2: non,
0: pas
2: parce que. Non, mais moi, je m'en fous, je l'utilise pour d'autres choses. Si la maman décide, moi, je reste à la maison.
0: Ouais.
2: Qu'elle garde le cash.
0: OK, je comprends.
2: C'est pas de mes affaires. Tu comprends-tu? Oui. Moi, là, dans mon thinking, il y a aussi redonner de la liberté puis de la responsabilité au monde.
0: Oui, c'est
2: là, les gens sont tous en train de se demander qu'est-ce que l'État peut faire pour moi. Hey, mon enfant, il a fait ci. Qu'est-ce que l'État va faire? Mon enfant n'est pas bon à l'école. Je vais l'engueuler le prof parce que ça doit être de sa faute. Tu sais, tu comprends?
0: Mais on n'a aucune. On n'est pas. On n'a pas de très grande responsabilité parce qu'on nous a déresponsabilisés en titre de citoyen. L'État est en charge de tout. Fait que, oui, mais non, on n'est pas mature pour ça. Là. Oublie ça. Là. Ça serait les gens l'utiliseraient puis après ça, ils
2: pleuraient. Non, je suis d'accord, mais là, j'ai pas besoin de ton défaitisme.
0: Ils pleuraient au gouvernement qu'ils n'ont pas une scène. Puis pourtant, tu dis, oui, mais je viens de te faire un chèque de 16 000.
2: Ben, c'est tout.
3: C'est une question.
2: Voilà, tu l'as géré comme de la merde. Bravo, champion. Ouais, next
0: mais
2: time.
0: C'est parce que ça va être une minorité, JC, qui va s'en sortir, qui va le faire correctement.
2: Moi, c'est-tu quoi?
0: Hey, on dit qu'il n'y a pas une personne. Qu'est-ce qu'on disait juste hier, là, qu'il y a une personne sur deux, là? C'est quoi, là, qu'on comprend? On n'est pas capable
2: quelqu'un
0: de lire.
2: Quelqu'un dit les cabochons sont cabochons pareil. Ils vont être cabochons ailleurs, puis ils vont être cabochons autrement.
0: Mais il y en a beaucoup.
2: Moi, je te rappelle que ceux qui devraient s'occuper de ces dossiers-là, c'est-à-dire, ce que tu décris là c'est de la maltraitance. T'sais, c'est un enfant qui n'aurait pas droit au service de base, qui serait abandonné dans une maison pendant que le père flobe le chèque sur la brosse. C'est DPJ.
0: Ben, ou quelqu'un qui s'achète un 4 roues ou un char, un nouveau char.
2: Oui, mais au dépend de l'enfant.
0: De la drogue et de l'alcool.
2: Oui, mais l'enfant, il fait quoi avec?
0: Ben,
2: ça vient de la maltraitance, Pat. Là. Si l'enfant, personne s'en occupe et que le gars s'achète des 4 roues, que ce soit des 4 roues de la drogue, il y a un enfant qui aura pas, qui va être abandonné quelque part. Oui,
0: ben, la DPJ déborde.
3: Il faudrait faire la refonte du système de DPJ au complet. On n'aurait pas le choix, là, mais...
2: Ben, je pense qu'on serait dû pour une refonte large, là, mais là, on va rester au CPA, puis de toute façon, faire la pause.
3: Ça pourrait amplifier les inégalités. Moi, je pense qu'il n'y a aucun doute là-dessus, mais il y a deux affaires. Là. Ceux sur l'aide sociale. Est-ce qu'on leur donne 16 000 par année, c'est une bonne idée?
2: Oui, mais ceux sur l'aide sociale, présentement, là, tous les enfants ne vont pas au CPA. Là.
3: Ben, je le sais, mais si jamais là, ils envisagent d'y aller, ils ont quand même accès à un chèque. Et les nouveaux arrivants, les immigrants temporaires, ça, pour moi, c'est une faille dans un système de laquelle ils pourraient profiter. On va aller au Québec.
2: Dans le modèle Ouellet, il y a beaucoup moins de ça.
3: OK. Ouais, ça, c'est une bonne nouvelle. Ouais.
2: Mais c'est parce que là, si on déborde, là, je me concentre sur un sujet à la fois. Mais je comprends qu'au Québec, tout est interrelié. Puis que tu tires une corde, il y en a 8 qui bougent en même temps. Là. Mais ça, à un moment donné, on bouge ou on bouge pas, là. T'sais, comme je le répète à toutes les fois, je vous sens, vous êtes un bon modèle québécois. Vous êtes des bons critiques.
0: Mais moi,
2: vous êtes...
0: je fais pas confiance.
2: À qui?
0: Moi, c'est juste par rapport à la confiance que tu accordes au monde. Tu sais, hier, on disait, là,
2: moi,
0: c'est
2: pas,
0: il y a 4 millions de population active.
2: Ouais.
0: Il y a
2: 3 millions qui savent pas. Au Québec, un Québécois sur deux est analphabète fonctionnel.
0: Là, tu me dis, ben je vais leur donner...
2: Moi, j'ai pas à avoir confiance au monde.
0: Ouais.
2: Le monde a à gérer leur vie.
0: Oui.
2: Puis s'ils sont pas capables de la gérer... It's not that much my problem.
3: Ouais, pas d'accord. Mais ça prend des filets sociaux. On n'a pas le choix parce qu'il faut penser au
2: Québec. Oui, mais on a des filets sociaux, là. On a beaucoup, là. On a un filet par-dessus un autre filet, là. Et by the way, moitié du temps, il marche pas.
0: Fait qu'on
2: les, en plus, on les paye dans le vide.
0: Après ça, t'as les crossés de système qui réussissent tout le temps à... dans se faufiler des mains
2: du filet. Là, Pat, concentre-toi sur toi. Là. Ouais. Dans ta situation, t'es une femme intelligente qui est capable de gérer. Ouais. Là, je vais poser la question. Vote pas pour les cabochons et les autres. Vote pour toi, là. Oui. Voterais-tu pour ça?
0: Ah, ben oui, si. Ben, revenez, en fait, je vais me remettre dans l'état que j'étais quand j'étais jeune mère.
2: Tu tombes enceinte, puis je te propose ça, là.
0: Ben oui, absolument. Tu sais, moi, c'est sûr que l'enfance, ça aide, là. Je trouve que j'ai été gâtée parce qu'on a eu accès à une garderie en milieu familial, puis ça a été la chose la plus fantastique que j'ai connue. J'ai adoré l'expérience, puis le petit était dans un milieu qui était sain avec des 3-4 gamins de son âge, puis c'était parfait, puis c'était pas compliqué. Mais oui, assurément. Puis après ça, ça donne l'opportunité à des femmes qui décident de, de rester un peu plus à la maison, peut-être d'avoir un temps partiel à la place.
2: Puis pas te demander, je vais être capable d'acheter l'épicerie.
0: Tu sais, reste que avoir plus d'argent, c'est un accès à une certaine forme de liberté si tu le gères intelligemment.
2: Exact. Toi?
3: Ben, l'IEDM s'est penché là-dessus aussi, le principe de chèque-service comme le DQ, ce que tu parlais tantôt. Je suis 100% pour ça. Juste mon petit côté pessimiste, c'est 12 000 employés d'un CPA au Québec qui sont subventionnés, ben pas subventionnés, qui sont syndiqués. Ouais.
2: Ah, les syndicats, ils laisseront pas. Là, je te demande de gérer pour la.
3: Mon idée, là. Mettons qu'on met à hache là-dedans. Là. Est-ce que les employés vont quand même demeurer syndiqués d'un garderie privée?
2: Au départ, parce ils seront plus. Pas s'en débarrasser. Non, au départ, on rompt le lien avec l'employeur. Donc, le syndicat tombe. Ils tombent tous non syndiqués, toute la gang. Ah non, les syndicats vont mettre le feu des poubelles.
3: Ouais, oui.
2: Ils vont s'arracher des cheveux, ils vont vomir en criant, ça va être épouvantable. Mais. Je te parle de toi, là. Toi, tu veux des enfants. Aimes-tu mieux être obligé de faire la file pendant 3 ans à courroyer d'un bord puis de l'autre pour avoir une place subventionnée? Ou t'aimes mieux le modèle où on te donne l'argent puis ça se peut que tu fasses des mauvais choix, mais on te fait confiance?
3: Ah, donne-moi mon cash puis je vais définitivement gérer ça à ma sauce.
2: Et vous, les auditeurs, 418-670-9098, on vote-tu pour ça, on vote pas pour ça? Ça rentre pas mal déjà. 13h08, faut faire une pause. Et tabarnouche, on revient.
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0: Je vous parle du traitement. J'ai pris une bouchée de morphine. Excuse-moi, ça marchera pas.
1: C'est la première fois.
0: Mais non, mais je pourrais pas le faire ici. Non, non, mais j'ai la bouche pleine. Je m'excuse. Non, mais je ne savais pas que c'était mon live. On va recommencer tantôt, OK? On recommence.
1: Est-ce que je t'écoutais pas?
0: Non.
1: Comment tu dis ça?
0: Je disais que j'avais la bouche pleine. Non, mais je viens d'avaler, là.
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24: Grosse victoire des Hurricanes au Centre Bell hier. Ça s'est terminé en prolongation. Une erreur de Lane Hudson qui a manqué une passe vers Juraj Slafkovski qui a provoqué un coûteux revirement. Et le Russe Andrei Svechnikov est venu clore le débat. Marque finale 3-2, la Caroline mène la série 2-1. Et si le Canadien veut gagner la prochaine, ça va prendre des tirs au but et du caractère. La fatigue se fait-elle ressentir? Dur à croire, mais vrai, la série Avalanche Golden Knights pourrait se terminer ce soir à Vegas. Les Knights ont pris le contrôle grâce à une remontée au dernier match. C'est maintenant 3-0 la série pour eux. Le match numéro 4 de la finale de l'Ouest débutera à 21h. Et dans la Ligue frontière, place au match d'ouverture à la maison pour les Capitals au Stade Canac ce soir. La troupe de Pat Scalabrini affrontera les Miners. Ça débutera à 19h05. Let's go Caps!
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4: Bon, ça fut une pause un peu chaotique, mais ça arrive. Il n'y a pas de perfection sans le chaos,
5: non,
4: comme on dit.
5: Non, c'est une fois en quatre ans. C'est pas si pire.
4: On va jaser avec notre chroniqueur. Je suis assisté à tout ça, là, probablement. Catherine Loubier qui est là et qu'on accueille, évidemment, comme à chaque semaine. Bonjour, Catherine, comment ça va?
6: Bonjour, ça va bien, vous autres?
4: Oui. Ben oui, c'est... Une pause.
6: La pause,
4: difficile. Ouais. C'est pas grave, on va s'en remettre, inquiète-toi pas. Merci d'être là. Écoute, ton sujet d'aujourd'hui m'a un peu pas ébranlé, mais je l'avais pas vu passer celle-là. Mais tu sais, à un moment donné, on essaie de se concentrer sur tous les sujets pour on échappe. Moi, le constat, on va parler d'intelligence artificielle, OK? Mm-hmm. Et le constat que j'avais fait depuis une couple d'années, c'est que toutes les fois que j'allais au Sud, j'avais remarqué qu'aux États-Unis, à la télévision, sur les bords d'autoroute, dans les transports en commun, il y avait énormément de publicité sur l'intelligence artificielle. Qu'est-ce que l'intelligence mm-hmm. artificielle peut faire pour votre compagnie? Qu'est-ce que l'intelligence artificielle peut faire pour votre gestion, pour votre ci, pour votre ça? Et il y avait une panoplie d'applications puis de compagnies qui faisaient de la pub, qui s'affichaient. Alors qu'ici, je voyais pas ça du tout. Tu sais, ici, au Québec, on parle pas de ça. Mais là, tu sembles me dire qu'aux États-Unis, c'est pas vu tout dans le positif, tout ça, là?
6: Ben, en fait, c'est que qui dit intelligence artificielle dit besoin en énergie et en eau, ou en tout cas en mécanisme de refroidissement des centres de données. Et donc, tu sais, si on prend le portrait, là, c'est peut-être pas exact, là, mais il y a à peu près 5500 centres de données opérationnels aux États-Unis. Il y en a 900 méga qui sont en planification, ce qui veut dire qu'on passe à peu près de 17 000 mégawatts à 300 000 mégawatts de capacité. Et ça crée une demande extrême parce que ces centres de données-là s'installent dans des petits villages, hein, partout aux États-Unis. Par exemple, il y en a 17 qui sont en sous-construction en ce moment au Michigan. Et ce à quoi on assiste, c'est vraiment une rébellion américaine. Oui, hein. C'est quelque chose, j'ai rarement vu ça. C'est en accéléré. Donc, ce qui fait qu'il y a des cérémonies d'ouverture qui sont prises d'assaut par des gens qui viennent les huer. Il y a des centres de données, les entrées sont bloquées. Il y a eu des cocktails Molotov de tirer sur des maisons de dirigeants de compagnies qui tirent de l'intelligence artificielle beaucoup, beaucoup d'énergie. Et donc, c'est une crise qui va très rapidement, mais l'intelligence artificielle s'implante de manière très rapide aussi dans nos vies.
4: Ouais.
6: Et donc, la consommation électrique des centres de données, ça a un impact dans toutes ces communautés-là. Écoute, il y a des reportages où on voit des séances de conseil municipal avec des gens qui pleurent, qui crient. Ils se disent, mais attendez, là, ces centres de données-là, ils sont gigantesques. C'est presque des villes. C'est vide d'humain et ça prend toute notre énergie. On se fait dire, votre énergie, le coût de votre énergie va augmenter parce qu'on a besoin de la donner à ces centres de données-là. Ça a même influencé la course au poste de gouverneur en Virginie l'an dernier. Et puis, il y a beaucoup de scrutins locaux qui ont été complètement bouleversés par ça. Surtout dans des villes comme l'Ohio et l'Illinois où il y a vraiment un mécontentement qui est organisé.
4: Parce que là, tu me parles de cocktail Molotov, tu sais, c'est gros, là, c'est comme tu dis, une quasi-rébellion. C'est vraiment l'enjeu, c'est quoi? C'est l'eau?
6: L'enjeu, c'est que c'est un sentiment très négatif parce que les gens voient ça arriver dans leur petite ville. Imagine-toi, tu sais, je sais pas moi, à Limoilou, il y a un centre de données absolument gigantesque qui pousse, puis là, ça fait monter le prix d'énergie pour des gens qui payent déjà cher, pour les citoyens de ce patelin-là.
4: Ouais.
6: Ça prend de l'eau. Donc, les gens se disent, attends, là, qu'est-ce qu'on a, nous, en échange de ça? Absolument rien.
4: Ah, puis il y a des États qui ont des enjeux d'eau. Tu me parles d'Arizona, tu me parles de... Il y a des États où l'eau, c'est un vrai problème.
6: Les gens, oui, puis ont l'impression d'être assiégés. Mais tu n'as pas besoin d'avoir des problèmes d'eau pour avoir une opposition qui s'organise, là, je vais te le dire. Là. En plus de la hausse des prix de l'énergie qu'on connaît, ça crée une autre couche qui donne de l'anxiété aux gens en disant Hey, on s'en va dans un mur, là. Et c'est rendu que les législateurs ont peine à légiférer sur comment vont fonctionner ces centres de données-là. Donc, il y en a beaucoup qui se faufilent en ce moment pour s'installer. Et il y a des nouvelles facturations. T'imagines si ton énergie, toi, au Québec, on est bien, là. On est protégé par, en tout cas, la CAQ dans le coût de notre énergie. Mais si ça multipliait par 2, par 3, par 6 demain, parce qu'on accueille... Ouais. T'sais? Et donc, il y a vraiment une vague de colère épouvantable. Il y a des projets qui commencent à être bloqués ou retardés. Il y en a pour 156 milliards qui ont été bloqués ou retardés l'année dernière, selon le Data Center Watch. Mais quand je te dis qu'ils sont en maudit, le cocktail Molotov, c'était sur la maison du DG de OpenAI, là, wow. Sam Altman. Il y a eu des menaces jusqu'à chez lui, à sa maison. Et puis, il y a eu 13 coups de feu qui ont été tirés sur la porte d'un conseiller municipal en Indianapolis qui avait approuvé récemment un centre de données. Il y a un autre exemple là, dans la ville de Festus, au Missouri. Ils ont destitué 4 membres du conseil municipal une semaine après qu'ils aient approuvé un centre de données de 6 milliards de dollars. Et il y a beaucoup, beaucoup d'Américains ouais. qui s'organisent sur des groupes Facebook, etc. Donc,
4: et on n'a même pas, puis là, tu me parles juste de ressources. Tu sais, tu me parles d'énergie, tu me parles de l'eau, tu me parles de... Et moi la question avec l'IA, puis c'est pour ça aussi je commençais avec ça, dans le sens où aux États-Unis, on dirait qu'on a pris pour acquis que ça va être ça et il faut aller vite et on développe et la pédale est au plancher. Ici, bon, des fois, peut-être qu'on est un peu en retard en général, disons, sur les technologies, mais peut-être...
6: Pas
4: ça,
6: vraiment.
4: Mais ça
6: pas vraiment en retard. C'est parce qu'on sent, peut-être qu'on en parle moins, mais dans notre vie de tous les jours, l'IA est là.
4: Ben moi, dans mon problème, dont... Catherine, c'est que je trouve qu'on n'a ouais. pas encore pris le temps. Puis je comprends qu'on m'explique souvent qu'on n'a pas le temps de prendre le temps. Ça devient une double négation, là. Mais on n'a pas pris le temps de mesurer tous les impacts encore de l'intelligence artificielle dans nos vies, mais tu sais, on parle souvent juste d'intelligence artificielle comme si c'était ChatGPT, mais c'est pas ça là. Tu sais, puis je comprends que la Chine elle apprendra pas le temps, puis elle va prendre le contrôle, puis que on est comme pas le choix d'y aller. Mais il y a beaucoup de questions sans réponse dans le monde de l'intelligence artificielle.
6: Énorme. Et c'est ça. Donc il y a des mères aussi dans ces assemblées là où ça brasse, qui se disent mais nos enfants à l'école, l'IA, c'est quoi l'impact dans leur vie, les jobs qui se perdent aussi, beaucoup de jobs. Qui c'est des dizaines de milliers d'emplois qui sont remplacés par l'IA, que ce soit pour des opérations de base qui peuvent être faites toutes par l'IA, dans des banques, par exemple, qui mettent à pied, ou chez Amazon, par exemple, qui mettent à pied beaucoup de monde parce qu'ils sont remplacés par l'IA. Il y a même au Japon des robots maintenant qui font la manutention de bagages dans l'espace sécurisé. Donc, l'IA, ça crée de l'anxiété. Mais ce dont je parle précisément, c'est que cette IA-là qui augmente, on a besoin de centres de données pour tout ce data-là. Et ça, c'est quelque chose qui va tellement vite que je ne suis pas sûre qu'on s'en rend compte, effectivement. Mmh. Et on n'est pas à l'abri de ça parce que tous les pays vont devoir avoir une montée des centres de données spectaculaires et ça fait une compétition très féroce pour l'énergie. Vous le savez, au Québec, il y a des années pas si lointaines, on disait on a trop d'énergie, c'est merveilleux. Ouais. Maintenant, c'est plus le cas. Mais c'est comme ça partout. Donc, c'est vraiment, même les compagnies essaient de dire non, on va payer plus pour l'électricité. C'est un problème pour le président Trump qui est très investi dans l'IA. Même le pape Léon, a fait des avertissements sur l'intelligence artificielle et ses conséquences. Donc, il a écrit une lettre, et c'est clairement une lettre qui s'adressait aux dirigeants de Silicon Valley sur l'humanité, mais toute la question de l'éthique et l'humanité, mais aussi sur la question du changement profond que ça cause dans nos sociétés.
4: Parce qu'ils seront profonds. T'sais, c'est quand on parle d'intelligence artificielle, si on couple l'intelligence artificielle à la robotique, qui est également en explosion, ben là, on a des histoires quasiment de films de science-fiction, là, où les usines sont remplies de robots qui savent exactement quoi faire au millimètre près. Mais la question existentielle demeure. Là, on tombe. C'est la première fois, je pense, qu'on tombe dans une zone philosophique à ce point-là. Mais à quoi on sert, à nous autres? T'sais, qu'est-ce que va faire l'humain de demain? Il va regarder des robots? T'sais, c'est...
6: Ben,
4: il y a des
6: questions. Je t'en pose une autre. Oui? Si toutes nos transactions puis nos opérations essentielles, stratégiques, vitales sont faites par des données, qu'est-ce qui arrive à l'époque quantique quand quelqu'un est capable de craquer le code de la cybersécurité de toutes ces données-là?
4: Ouais.
6: Ah non, mais ça, c'est pas.
4: Puis c'est comme si on n'avait pas le temps, puis on se fait dire, on n'a pas le temps de penser à ça. Faut y aller parce que la Chine y va. Fait que si la Chine y va, on va prendre du retard, faut y aller vite.
6: Ben,
4: vite
6: la Chine, elle fabrique. Oui, puis dans le cas de la Chine, c'est surtout qu'elle fabrique les microchips qui sont à la base de plusieurs de ces opérations-là, qui sont modernisées. Et nous, on n'en fabrique pas, hein, ou à peine. Donc, ça, c'est un gros, gros, gros avantage qu'a la Chine avec son emprise sur Taïwan, qui est le centre mondial des microchips.
4: Jasette, petite Jasette sur l'Alberta, il nous reste 2-3 minutes. Là. L'Alberta. Oui. L'Alberta qui, my God, moi, je disais ça il y a 10-15 ans en blague. Je regarde bien, l'Alberta va se séparer avec le Québec. T'sais, on est tellement, nous autres, on attend, puis on tergiverse, puis on sait pas trop. Pis l'Alberta va y aller. Ben là, Colin, il y a un vrai mouvement d'indépendance en Alberta.
6: Absolument.
4: Qui est semblable au nôtre en proportion, c'est-à-dire 30% ou à peu près des gens appuieraient un Alberta indépendante. Il y a eu l'histoire de la question référendaire qui a été annulée par une juge, by the way, une juge qui avait été nommée à l'époque de Justin Trudeau par le ministre qui est tombé dans les scandales, là, j'oublie son nom. L'avais-tu vu? L'avais-tu pogné, celle-là, Catherine?
6: Non. Non, je ne sais pas de qui tu parles.
4: La juge qui a annulé la question référendaire, qui fait que là, on a une genre de sous-question référendaire qui va être posée. Ouais. C'est une juge qui a été... Ah, je l'ai retrouvée ici.
6: Ah, le ministre Mendocino.
4: Exactement.
6: Oui.
4: C'est notre M. Mendocino qui avait nommé cette ministre-là qui est venue annuler un peu la question. Ouais. Ce qui fait que là, on se retrouve avec une espèce de question... pas clair, là. Est-ce que vous voulez faire un référendum pour faire un référendum? C'est un peu ça.
6: Est-ce que vous voulez qu'on entreprenne un processus pour faire un référendum? C'est pas clair, mais bon, est-ce que c'est bon ou mauvais de pas être clair? Moi, la mise en garde que je fais, c'est qu'il y a beaucoup, beaucoup de commentaires en ce moment sur cette histoire de l'Alberta et qui sont... écoute, on ne traite pas du tout la question référendaire qui est pourtant... Tu l'as dit, crédible, plausible. Il y a une bonne partie de la population qui est engagée dans un processus où l'Alberta veut se séparer. Et on ne traite pas du tout l'Alberta comme on traite le Québec avec sa propre impulsion séparatiste, son parti, le PQ, qui est représenté et qui va peut-être gagner l'élection. En plus, on a le bloc à Ottawa. Et donc, c'est au cœur de la nature de la fédération. Pourquoi le Québec peut se questionner sur sa place au Canada, mais pas l'Alberta? Moi, c'est la mise en garde que je fais. Respectons le processus que Mme Smith est en train de faire. Beaucoup la coulent en disant, ben voyons donc, elle s'est mis les pieds dans les plats. Peut-être, mais elle a considéré que le pire serait de ne pas le faire. Hein, parce qu'il y a véritablement un mouvement qu'on essaie d'amenuiser.
4: Et elle n'est pas indépendantiste, elle le dit. Hein, moi, je voterais non. Mais je laisse les gens s'exprimer, puis on est en démocratie.
5: C'est quand même bien tiré par les cheveux, là, tu sais, parce que dans le fond, au lieu d'y aller de juger que, je sais pas moi, dans 2 ans, si la tendance se maintient, on va faire un référendum et les gens décideront bien, OK? Là, il faut commencer par demander, si vous voulez, un référendum. Fait qu'on va faire voter le monde sur est-ce que vous seriez ouvert à l'idée?
4: Bien, la première question a été annulée par une juge fédérale.
5: Mais c'est quand même.
6: Oui, mais ça s'appelle gérer, puis il faut pas oublier que ce soit en Alberta, en Colombie-Britannique, en Saskatchewan, il y a des lois sur les référendums.
4: Oui.
6: Et c'est sa job de l'appliquer. Et donc, dire qu'il pose la question, il y a quand même un tiers des Albertains qui choisiraient de commencer un processus vers un référendum, puis 3 sur 5 disent non, l'Alberta devrait rester une province, on ne veut pas de processus sur une question référendaire. Puis 50 % disent que la question d'octobre est confuse. Quand est-ce qu'une question n'est pas confuse?
5: Bon,
6: l'autre affaire, c'est qu'en disant, en étapant en faisant de l'étapisme avec la question d'un référendum en Alberta, est-ce que ce n'est pas responsable de dire c'est pas une question à la légère, là? Il faut y aller par étapes, il faut respecter les lois qui sont en place.
5: Oui.
6: Et on peut pas juste l'ignorer, parce qu'est-ce qui va arriver si on l'ignore?
4: Et Mark Carney...
6: Il y a des forces en présence, là.
4: Ben oui. Mark Carney, ça va dire que c'est un Brexit, là, c'était pas le best non plus, là.
6: Puis l'autre affaire, c'est que Mme Smith, elle gère aussi son parti, là, Patricia. Tu sais, le UCP, là, il y a un tiers des membres qui le veulent, le référendum. Donc, si elle n'écoute pas, son parti va éclater. On l'a vu avant en Alberta, c'est très fragile.
5: Je trouve qu'en fait, ce que je dénonce, c'est l'étape de trop. Mais je comprends qu'elle subit, puis elle doit suivre les règles. C'est le Canada qui met des bâtons d'un rouge. Tu sais, je comprends ça. Mais je trouve que quand on prend un pas de recul, quand même, je sais que le but, c'est de décourager. Puis plus que tu fais d'étapes, plus que tu dilues, OK? Mais je me disais, ben c'est quand même étrange qu'on doit poser la question à savoir si t'es intéressé qu'on te la pose vraiment.
4: Ben c'est parce qu'ils voulaient poser directement, mais ça a été invalidé à cause justement de la loi référendaire. Mais là, ils sont obligés de serpenter autour. Ouais. Là,
6: ben, le fédéral, en fait, c'est un juge. Donc, c'est complètement séparé, l'exécutif puis
5: le
6: système de justice. Oui, mais bon, c'est indépendant.
5: Ouais.
6: Je pense qu'elle poursuit la voie démocratique dans le contexte d'une loi sur le référendum puis dans le contexte du jugement qui a été fait. Mmh. Et je pense qu'il ne faut pas prendre ça à la légère.
4: Non.
6: Et il faut... Et si on... Il y a certains commentaires, je me suis amusée à remplacer Alberta par Québec.
4: Oui.
6: Ben, vous le ferez, puis vous verrez comment vous vous sentez.
4: Oui, mais au Québec, c'est pas pareil, Catherine. Nous autres, c'est
6: non,
4: culturel.
6: Ben non, c'est pas pareil. Mais c'est ça que j'essaie de dire.
4: Ben oui, ben oui.
6: Il faut voir la réalité pour ce qu'elle est en Alberta. Ouais. Là. C'est pas, on n'est pas rendu là par hasard.
4: Puis en terminant, si on échoue en Alberta, est-ce qu'on sera mort? Ça serait drôle, là, avec un bloc albertain à Ottawa.
5: Oh.
6: Ben, c'est
4: là, chaque province aurait son bloc. Finalement, on sera plus une fédération de facto, là.
6: Ouais. C'est une question, là, c'est un test pour Mark Carney. Stephen Harper en a eu des tests. Il y en a eu en masse.
4: Ouais.
6: On passera pas beaucoup de temps sur la chronique, là, à ça. Mais là, il y a un test pour M. Carney qui a dit, c'est un bluff dangereux. Ça a irrité encore plus les partisans du référendum. Il y a de comparer ça à Brexit, ça a eu des conséquences. Ça a dramatisé un peu cette histoire-là. Il a été vu comme paternaliste.
4: Ouais.
6: Donc, c'est Monsieur Canada, pas juste pour les relations internationales.
4: Ouais.
6: C'est Monsieur Canada pour l'unité nationale.
4: D'ailleurs,
6: on va le regarder.
4: Il a fait sa petite saucette à New York. Là, il fait ça là, de même et jeudi. Finalement, les États-Unis, c'est pas si pire. On s'en reparle la semaine prochaine. Merci, Catherine.
6: Ben, il suit les pas de Pierre Poilievre. Allez, à la prochaine.
4: C'est
6: salut,
4: très bon,
6: les amis.
4: Salut, bye.
6: Salut.
4: Catherine Loubier. Merci d'être là, Catherine. 13h35, on fait une pause, on vient.
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4: Gary!
24: Hey, comment ça va?
4: Comment ça va toi-même?
24: J'arrête pas de bien aller, comme dit la sexploratrice.
4: Bon, mais pas le thème, ça va bien aller. Gary! Pat, as-tu froid? Hey, ben là, t'es passé de mettre ta veste, là t'as comme une couverte en dodoune.
5: Allô? Je la garde maintenant ici à la station parce que je te trosse pas.
4: Ben oui, mais moi, j'ai si froid que ça.
24: Non, mais j'ai une tuque Radio X dans mon char, là, ouais, si t'as veux, là, je peux aller te chercher.
5: Ben, j'ai pensé à. Il fait chaud, puis tu sais, c'est parce que j'ai une veste de cuir.
4: Moi, je pense que
5: t'es
4: malade. Ah, une veste de cuir en dentelle.
5: Oui.
24: Ça, c'est gothique, ça.
4: je prédis que l'intro va péter des scores sur YouTube.
5: Puis, ça fait que je ressens bien l'air climatisé dans mes petits trous de dentelle.
24: Ah,
5: ça. Comprends?
4: Mais moi, tu vois, je suis en manche courte, pas de dentelle. Je trouve qu'on est bien.
24: Moi, je suis top-notch. Ça va bien.
5: Moi, j'ai le nez gelé, les bouts des doigts.
4: Tu m'as dit que t'avais mal à la gorge. Je pense que t'es malade.
5: Non.
4: OK. C'est le morphine de bon.
5: Exact.
4: Hey, Gary, what's up?
24: Hey, moi, j'écoutais le Canadien hier. T'as-tu pogné ça, la game, toi? T'as-tu écouté la game hier?
4: Ouais.
24: Lynn Hanson, il dit qu'on a bien joué.
25: I thought we played a pretty good game. I feel like that stuff can happen, and usually you can get through the shift. Unfortunately, we didn't, and now they're up 2-1. Whatever.
4: Bon, là, t'es pas tout à fait honnête. Là, t'as pas mis le bout où il dit qu'il prend le blâme, puis que c'est une erreur de sa part. Mais tu sais, en général, je sais pas, je suis tant d'accord, mais c'est pas moi qui ai joué à game, c'est à la glace. Fait que,
24: on a plus de shots au goal, hein?
4: Ben, 12 shots par game, c'est tough.
24: C'est tough. T'sais,
5: ça va la être game
24: tough.
5: D'asseoir, c'est pour la première place.
4: C'est quoi ça?
24: Il va? Je voulais jouer
5: la game d'asseoir, c'est pour la première place. J'espère que mes patins sont aiguisés.
4: Ah, attends, ouais, OK.
24: Là, j'avais pas la ref.
4: C'est quand tu chantes, là, ça prend tout son sens.
24: Hey, puis je sais pas, moi, j'étais abonné à TVA Sport. Vous riez de moi comme je m'étais abonné à Grindr, ben quand je dis ça en ondes. Là,
4: ben voyons.
24: Parce que vous autres, vous trippez sur hockey, je sais pas quoi, là, votre affaire en anglais, là, pour écouter les games.
4: Voyons.
24: Mais moi, hier, pendant que j'écoutais ma game tout tranquillos avec mon fils de 27 jours dans mes bras, il y a une pub du PQ qui est arrivée.
5: Ah, oui.
24: Puis là, vous autres, vous l'avez pas vu. Hein?
4: Ben, je l'ai vu sur Facebook parce qu'ils l'ont partagé. Là, pour... ils appellent ça les médias sociaux.
24: Ouais, pour les auditeurs qui n'ont aucune idée de quoi je parle, voici l'extrait audio de la fameuse pub qui ramasse la CAQ, une pub du PQ.
1: Excusez-moi, mon sandwich a vraiment l'air mauvais. Pouvez-vous le changer?
2: Pas de problème.
1: C'est quoi ça?
2: Ça? C'est du changement.
1: Promesses brisées, improvisation, gaspillage de fonds publics. Faut que ça change.
4: Et puis on vraiment... Ça, c'est le PQ qui a fait ça.
24: Faut que ça change avec un estifi de gros logo du PQ, là.
4: Ben oui. Mais c'est le PQ qui a fait ça, donc...
24: Pourquoi tu trouves ça drôle? Je le vois dans ta face.
4: Ben... Parce que c'est drôle, là, un peu, là. Parce que vous avez pas vu le sandwich, là. Tu sais, la viande est grise, puis le fromage est... Tout, ça a vraiment de l'air dégueulasse.
24: Ils ont ajouté des bruits, hein?
4: Ben oui, ils ont pris les bruits... Oui. Pour que ça soit vraiment gélatineux, dégueulasse, là. Tu auras remarqué, à le serveur, il y a comme un peu la coupe fraîchette.
24: Il y a juste toi qui a vu ça, mais t'as raison. Il est un peu parfait, hein?
5: Mais elle bonne, la pub.
4: Je fais un cours un peu, là.
24: Ça, il va en avoir d'autres. Changement. Le PQ promet qu'il allait en avoir d'autres sur d'autres plateformes.
4: Mais là, attention, ils vont se faire critiquer au Québec, là. Parce que là, ça, c'est de la publicité négative. Nous autres, on n'aime pas ça. Nous autres, c'est comme américain. Ça, c'est Donald Trump.
24: Ah oui, ça pue, hein?
4: Ça, le PSPP est en train de se trumpiser. Et ça, j'entends ça là, de plus en plus. Je vous le dis, ça prend de l'ampleur. Là.
24: On a posé la question ce matin à PSPP. C'est quoi la stratégie derrière
4: ouais,
24: ça?
4: De se trumpiser.
24: Ses ambitions. On l'écoute.
6: La question, il vous stresse?
7: Non, on veut juste s'assurer que le bilan de ce gouvernement-là soit... ce gouvernement Legault-Fréchette a bel et bien un bilan de gaspillage des fonds publics éhonté et de promesses brisées de changement de cap qui démontre une improvisation. Donc, c'est un message parmi plusieurs que vous allez voir dans une séquence.
5: Moi, je l'aime pas, Paul Saint-Pierre Plamondon, parce qu'il veut pas venir ici. Fait que je l'aime pas, ouais. Je l'aime plus. Moi, là.
4: Hey, on dirait Christine.
5: Quand j'étais jeune, là. Okay,
4: oui,
5: moi, là.
4: Tu l'aimais moins.
5: Je l'aimais moins, moi, là. Oh, mais j'étais là.
4: Ouais, vous,
5: j'étais là.
4: T'avais le droit d'être.
5: Mais. Fait que je t'en chicane avec Paul.
4: Ouais.
5: Par contre, ça m'agace de devoir dire que je suis 100% d'accord avec lui.
4: Moi, mon bug, tu vois, c'est même plus loin que ça. C'est, je suis pas sûr qu'il ferait mieux. Parce qu'il a à cœur le modèle québécois, puis oui, l'État va pas avoir une queue minceur tant que ça avec le PQ. Tu sais, on pense encore qu'en changeant 3 virgules, ça va tout changer. Moi, j'ai un bug avec ça. Bon, là, je dis ça peut-être qu'il... Il ne voudra plus venir non plus encore, mais qu'on le réinvite, mais c'est pas grave.
5: Il
4: je
5: dit dire, toujours non.
4: Il dit non pareil, de toute façon. Puis je suis pas là pour flatter personne dans le sens d'aucun poil, mais il a raison.
5: Oui, il a
4: maintenant,
5: raison.
4: Faites mieux, proposez-moi pas de changer les cadres de place, puis de remettre une couche de peinture.
24: D'inventer des ministères puis des limousines. Là.
4: C'est ça l'histoire.
24: Ça, c'est le piège péquiste.
4: Prouvez-moi
24: aussi.
4: Que vous allez pas faire ça. Et ça, je suis désolé. Ça se fera pas en cassant pas d'omelette, en cassant pas des œufs, faire des
5: oui,
4: omelettes, ça.
5: Exactement.
4: Parce que peu importe. Ça ne se fera pas en faisant attention de pas bouger les meubles.
5: C'est ça.
4: Si vous voulez me prouver,
5: je
4: là.
5: Pas faire d'omelette sans casser les œufs.
4: Merci, c'est ça. Ça, je cherchais. Si vous voulez me prouver que vous allez faire mieux que ce que vous venez de décrire, parce que vous avez raison, là. Ben, ça prendra pas la même recette de sauce à spag puis changer deux épices puis on va mettre du paprika, là.
5: Non.
4: Ça va prendre une nouvelle recette.
5: Oui.
24: On a parlé des dépenses de Fréchette aujourd'hui dans le point de presse avec PSPP qui était jouxté aujourd'hui avec Pascal Bérubé.
4: La dépensière.
7: Lorsque je pose des questions au ministre Girard, je lui dis ça ne rentrera jamais dans 250 millions. Qu'est-ce qui se passe? Est-ce que vous avez sorti la carte de crédit? Et il a répondu avec un certain niveau d'arrogance en disant pas la vérité. Il m'a dit que je comprenais rien. Mais regardez le courriel qui est sorti, puis regardez ce qu'on apprend. On est complètement par-dessus ce qui avait été planifié. Et ça parle des finances publiques et de la gestion sous la CAQ, c'est-à-dire un gouvernement qui est prêt à tout pour se faire réélire. Il a la carte de crédit entre les mains. Puis c'est chic-chic. On est prêt à faire n'importe quoi pour garder le pouvoir.
4: Ouais, mais allez-vous

0: ils rendent ça plus efficace. Puis les deux sont à 10 % des intentions de vote. Donc, à quelque part, je suis obligé de vous dire que les partis parlent à leur clientèle. Ça a l'air de marcher.
1: Un sujet qui est récurrent aujourd'hui dans les différents points de presse auxquels j'ai pu assister, entre guillemets, c'est Éric Girard. Le fameux courriel d'Éric Girard en direction de Mme Fréchette, lui disant « Écoutez, là, Mme Fréchette, calmez-vous le pompon. » Bien évidemment, là, je paraphrase. Ouais. PSPP a voulu commenter ce fameux courriel.
2: Nous, on a fait la liste de ses promesses. Puis il y en a qui sont pas chiffrées puis qui n'ont pas été annoncées. Mais je lui ai demandé, donc est-ce que je comprends que toutes les autres promesses qui n'ont pas encore été chiffrées ont été abandonnées parce que c'est la seule façon que vous allez rentrer dans le budget puis il n'y avait pas de réponse. Donc, je vais vous donner notre calcul, mais c'est sûr qu'on ne respecte pas le budget qui avait été imparti par le ministre des Finances. Et quand un ministre des Finances est rendu à mettre par écrit à la première ministre que ça n'a pas de bon sens, c'est probablement que ça n'a pas de bon sens.
1: Ça n'a probablement pas de bon sens. Même chose pour le
0: PIB. Le ministre, y a-tu backtracké?
1: Lui, c'est qui le Stiffy qui a envoyé le courriel?
0: Hey, au congrès, là, en fin de semaine, là. Hey, il faut comprendre, j'ai boipé des fichettes. Hey, mais ça a été cocouche panier en tabarnouche,
3: oui,
0: là.
3: Ça a été cocouche panier.
0: Hey, il est rentré là avec un télépiace. Comme mon chien, là, quand elle sait que je vais la chicaner, là. Les oreilles basses.
1: Il va revenir.
0: Lala.
1: Parlant d'Éric Girard, ben Frédéric Beauchemin du Parti libéral du Québec, lui aussi est revenu sur la gestion des fonds publics un peu hasardeuse de la CAQ. Il a surtout ramassé Éric Girard.
4: Le même ministre des Finances qui nous a dit qu'il fallait être sobre. Le même ministre des Finances qui nous a dit qu'on devrait bien gérer les finances de l'État. Le même ministre des Finances qui est responsable de la DECA du Québec.
5: Mais c'est ça les mensonges, parce que vous avez dit acheter des votes avec un bouquet de mensonges. De quoi vous parlez au juste quand vous parlez de mensonges?
6: Bien, là, le Québec, là, okay, la façon que la CAQ puis Éric Girard gère ça, là, c'est comme si on l'avait, cet argent-là. C'est pas vrai, là. Ils vont aller emprunter pour financer ces dépenses électoralistes-là. Donc, c'est pas de donner la vérité au Québec. C'est pas comme si on avait plus d'argent. Donc, la CAQ dit n'importe quoi.
1: En résumé, Frédéric Beauchemin, c'est le Québec. La CAQ achète le Québec avec des mensonges et du cash emprunté.
0: Pas fou! Je suis pas en désaccord. C'est une analyse qui se tient beaucoup. T'sais, je veux dire, encore là, je vais être honnête, là. Je vais poser la même question que j'ai posée PSPP. Vous allez faire quoi? Vous allez changer la télé de place dans le salon? Non, mais c'est parce que ça va être ça, là. Ça, c'est tous nos vieux partis qui changent les couleurs des murs aux 8 ans. Puis quand ils se font « Ah oui, là, on a compris », ils vont en punition 4 ans, 8 ans, ils reviennent, ils nous refont une même savonnette. Puis, t'as-tu fait tes grosses rénaux? « Ah, ben, finalement, on a décidé de changer la porte-patio. » Ah, et ça? Ah, OK. C'est parce que ta structure, tu me disais pas qu'elle était croche. Wow. On va attendre un peu le monde. Les voisins ont l'air de trouver ça correct. OK. En terminant.
1: Ben oui, j'ai deux sujets pour toi en terminant. C'est le choix du chef.
0: Oh,
1: c'est
0: pas
1: le chef, mon JC.
0: Je vais prendre la cuisse.
1: Aimerais-tu mieux qu'on parle des games des Canadiens de Montréal qui peuvent pas être rediffusés au centre Slush Poppy? Ou encore, veux-tu parler de Photoradar?
0: Ah, Photoradar, ça va être trop long.
1: OK.
0: Puis Slush Poppy, ça me tente pas tant, mais vas-y avec ça.
1: Ben OK, c'est parce que là, c'est...
0: Ah, mais moi, je trouve que sérieux, là, tu sais, aller d'un bar, là, il y passe les games. Là.
1: OK.
0: Je sais pas, là.
3: Ouais, allez encourager vos restaurants.
1: Mais là, c'est...
0: Je sais pas, là. Moi, le délai. Là, on a le droit de passer le Canadien. Il y a des droits de territoire dans la Ligue nationale.
1: C'est un territoire exclusif officiel des sénateurs selon la Ligue nationale. La mairesse de Gatineau, Maude.
0: Qui partent en combat, eux autres, là.
1: Ils partent en quête. Et là, ils se sont dit, on veut débloquer les choses. On a contacté la Ligue nationale.
3: Qui l'organise?
1: C'est une bonne question.
3: Okay.
0: Je pense que c'est un promoteur privé, là, qui avait loué l'aréna pour. Puis je pense qu'il avait payé ses droits, finalement. Ah non, ça marche pas, il y a un territoire.
3: Ouais,
0: les sénateurs, en fait, ont probablement mis de la marde. Là. Ils ont mis de la marde dans le fan.
3: C'est
0: ça. Ils ont dit, wow, ça marchera pas, ça. Là. Ils ont raison, ils ont le droit.
3: Okay. Et tu rouves ça,
0: ils ont un droit acquis sur le territoire.
1: C'est à eux, c'est leur territoire.
0: C'est ça.
1: Mais la mairesse de Gatineau s'est exprimée. André Fortin du Parti libéral s'est exprimé. Mais je vais vous faire entendre, en terminant, une fan.
0: Le Canadien, vite, on va racoler le monde. Le Canadien, ça marche.
1: Non, mais elle a dit, moi, là, les sénateurs, c'est fini.
7: On l'a entendu sur le terrain aussi en fin de semaine. Moi, j'irai plus. Voir les sénateurs. Moi, je ne me déplacerai plus parce que les gens vivent une déception. Vraiment une grande déception. Personne ne s'attendait à se faire dire « Vous ne pourrez pas, à Gatineau, vous réunir pour regarder les Canadiens de Montréal par parce qu'il y a des droits territoriaux.
3: Il n'y a pas personne là, qui est empêché de regarder les Canadiens de Montréal dans nos foyers.
1: Non. Toutes les cages.
3: La police, elle débarquera pas en disant « Vous regardez le match du Canadien, on
1: non,
3: tient le
1: droit c'est
0: au Boston, au Boston Pizza, on me dit que la game va jouer.
3: Ben
0: là. Oui. Tu peux y aller, là. Il n'y a pas de problème. Là. C'est... Puis l'autre

0: affaire, là, tu sais. Est-ce qu'on parle ici d'une fan des sénateurs? Là?
1: Qui triperait sur l'idée de voir.
0: J'irais plus, moi. Voyons, si tu lâches ton équipe pour ça, là, t'es pas. C'est pas ton équipe.
1: Sur, l'activité de voir une game sur un Jumbotron, ça peut pas être le but de ta vie.
0: Non, mais c'est le Canadien.
1: Ah ouais, mais
0: fait
1: là,
0: que là, on s'aide. Là, t'as remarqué que tous les politiciens prennent violemment le Canadien. Là,
1: violemment.
0: Plus qu'un gars qui fait 40 ans qu'il a ses billets de saison. Non,
2: mais
0: là.
2: Les gens sont défocusés. C'est ça, ça veut dire, écoute, t'as tellement un bon point, Gary Epée. Des fois, il faut ramener ça comme, hey, on va te le mettre concrètement, là. Sérieux, tu vas déchirer ta chemise parce que tu peux pas regarder un match sur un Jumbotron.
0: Moi, cette histoire-là de Gatineau, là, depuis trois jours, je trouve ça...
1: Au Slush Poppy Arena.
0: Perte de temps total.
2: Il est neuf, je pense. Ça se peut-tu qu'il soit
0: neuf? Oui, il est neuf.
2: Bon, il est pas 18. OK.
1: Non, c'est pas le Madison Square Garden.
0: Mais c'est pas votre territoire.
2: Non.
0: Je suis désolé. Prenez votre char à Montréal. Ça a l'air de party poigné. C'est à deux heures de Montréal.
2: Allez dans les bars, allez dans les restaurants.
0: Encouragez votre économie. Merci, Gary.
1: Merci beaucoup.
0: On fait une pause au retour. Ah ouais, on est invité au retour.
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0: Ah, 13h59, on le sait, le logement, la construction des logements, des maisons, c'est compliqué. C'était déjà compliqué au Québec. Et là, tu sais, dans un. Quand on appelle du bon timing, là, ce qu'on appelle être à bonne place au bon moment. À une époque où, justement, depuis des mois, voire des années, on nous dit, écoutez, c'est compliqué, il y a trop de paperasse, c'est difficile de faire de la construction, c'est difficile de lever des bâtisses, il y a des encombres, il y a des embûches.
1: Des permis.
0: Il y a des gens qu'on a l'impression qu'ils travaillent quasiment contre nous autres, puis il y a des permis, puis il y a des normes, puis il y a ci, puis il y a ça. Bien, on a décidé, dans cette période précise-là, là, de soudainement, d'augmenter les normes au code du bâtiment. On nous dit qu'on veut bon des bâtiments plus sécuritaires, on veut prévoir, on veut faire attention pour que on construise bien, pour que ça dure longtemps, mais tout ça évidemment aura un coût. On parle de centaines de millions de dollars supplémentaires sur la facture totale des bâtisses qui vont être construites dans les prochaines années. Écoute, la régie du bâtiment estime sur 5 ans une augmentation dans les coûts de construction de presque 300 millions de dollars.
1: Ouais, ça n'a aucun sens.
0: Ce qui fait en sorte qu'il y aura des augmentations, oui, sur la vente, mais sur les loyers aussi. Il y a un organisme qui a réagi, évidemment, il n'y en a pas qu'un, mais il y a celui-là quand même, principal organisme qui a réagi, l'Institut de développement urbain du Québec, l'IDU. Et on a la PDG en ligne, Mme Isabelle Melançon, qui est là. Bonjour, Mme Melançon.
2: Bonjour à vous deux et à vos auditeurs, bien entendu.
0: Merci. Il me semble que juste dans le timing, là, on va commencer par ça, là, juste dans le timing où, depuis des mois, nous, on parle d'actualité à tous les jours, puis on en parle beaucoup, c'est compliqué le logement, c'est compliqué avec les autorités en place. Est-ce que vraiment on avait une nécessité de hausser des normes qui sont déjà quand même, disons-le, quand même très hautes au Québec, là?
2: Il y a de la réglementation et de la surréglementation. Ça, je peux pas être autrement que d'accord avec vous. On est en pleine crise du logement, mais surtout en pleine crise d'abordabilité. Et quand on parle de crise d'abordabilité, vous le savez, là, c'est les coûts de construction qui ont littéralement explosé. Depuis la pandémie, on va se le dire, là, vous vous rappelez que le 2 par 4 vaut presque un pesant d'or maintenant. Et puis, il y a eu l'augmentation de la main-d'œuvre, mais il y a aussi eu plein d'autres augmentations, des redevances. Vous avez parlé des délais de permis. Puis là, ben, on apprend qu'on va avoir un nouveau code, de nouvelles normes. Et dans ces normes-là, va s'ajouter des frais supplémentaires.
0: Ben oui, évidemment.
2: Et évidemment. Et en plus de ça, ben là, faut juste comprendre que les citoyens du Québec ont comme pas mal atteint le quota de ce qu'on est capable de payer, là. Je pense qu'on est un peu au bout de la ressource qui s'appelle de l'argent. Puis en plus, pour se loger, on le sait que ça coûte de plus en plus cher. Donc nous, on dit, on pense pas que ce soit un timing parfait d'arriver avec des nouvelles normes très, très, très exigeantes, les plus exigeantes au Canada, je dois le répéter, et d'arriver avec une facture très, très salée. Alors que j'entendais hier la première ministre se casser la tête pour tenter de trouver des nouvelles façons d'alléger le coût de la vie pour les Québécois, les Québécoises.
0: C'est fou, hein?
2: Mais de l'autre main, on arrive avec des règles qui, elles, sont gouvernementales. Donc, le gouvernement peut avoir une mainmise là-dessus, qui dit, ben, on va augmenter le coût du logement. Parce qu'entre vous et moi, quand on construit un logement neuf, puis qu'il arrive des coûts supplémentaires, la facture est refilée à qui? Elle est refilée au futur locataire ou au futur propriétaire.
0: Ouais.
2: Donc, au final, c'est les citoyens qui vont encore payer.
0: Les normes les plus élevées, ça, vous me l'apprenez. Donc, on aura, si on applique tout ça, les normes les plus élevées au Canada, en rappelant à tous qu'on est la province la plus pauvre au Canada, au prorata. Mais ça, c'est pas quelque chose qu'on a demandé. Est-ce que c'était une problématique? Parce que là, j'essaie de voir ce qu'on veut apporter dans les nouvelles normes. On me dit rendre les bâtiments accessibles aux gens à mobilité réduite pour tous. Présentement, c'est quoi le règlement? Présentement, il y a un pourcentage des logements qui doivent être accessibles? C'est quoi la norme présentement?
2: Ben, oui, tout à fait. Vous avez raison. Là, on veut que ce soit 100% des nouveaux logements.
0: Mais c'est pas 100% des gens qui ont une mobilité réduite?
2: Ben non, je suis d'accord avec vous. Mais là, ce qu'on va exiger, c'est que 100% des logements, ils appellent ça la visitabilité. Ça veut dire que c'est quelqu'un qui vient vous rendre visite.
0: Oh
2: la visitabilité.
0: On ira au restaurant, là.
2: On en est là. Vous
0: non, mais c'est parce que
2: parler,
0: je vous arrête puis... parce que je veux juste. Concernant la mobilité, là, c'est parce que les gens disent ben oui, mais il n'y a rien de mal à élargir les portes. C'est pas ça. Là. C'est oui, élargir les portes, mais c'est élargir les tous les corridors, les entrées, les salles de bain, les rendre accessibles.
2: Toutes les entrées. Maintenant, c'est toutes les entrées. Avant, on pouvait avoir une seule porte d'entrée qui était accessible. Maintenant, c'est toutes les portes devront être accessibles pour un fauteuil roulant.
0: Non, mais c'est pas quelque chose de toute façon qui colle avec la réalité. Tu sais, c'est pas nécessaire. Puis moi, quand on me dit on a les plus grandes normes, des fois, je trouve que c'est pas mieux que d'avoir les pires normes. Tu sais, à un moment donné, il y a de l'exagération, on pousse partout. Comme concernant les normes sismiques.
1: Ouais.
0: Moi,
1: ouais.
0: Je me souviens du tremblement de terre dans Charlevoix dans les années 80. Je me souviens, moi, j'étais quand même à 100 quelques kilomètres, puis les livres étaient tombés là, dans la bibliothèque, ça avait brassé. Mais on parle quand même d'un quoi, il était autour de 6 là, sur l'échelle de Richter.
1: Et tous les immeubles avaient tombé parce qu'il n'y avait pas les normes?
0: Ben non. Il n'y avait pas eu d'effondrement tant que ça. Donc. Oui, il y a eu certaines structures les plus vieilles qui avaient craqué un peu. Mm-hmm. Mais là, on veut se préparer à quoi? Là, est-ce qu'on est sur une faille que j'avais pas vue? Une faille de plaque tectonique? Parce que là, on veut que ce soit au-dessus de 7, je pense, comme protection. C'est quand la dernière fois qu'on a eu un tremblement de terre de 7 sur l'échelle de Richter?
2: Puis je veux pas ajouter un peu à votre déception, mais ça veut aussi dire que lorsqu'on va vouloir rénover les bâtiments, je vais vous donner un exemple. Voilà, vous avez tout compris. Si je veux rénover un ancien couvent dans lequel il y a des sœurs qui ont habité là pendant des centaines d'années, on s'entend. Puis si j'ai envie de prendre ce couvent-là, puis de le rendre en logement abordable, de le changer là, puis de le rénover pour qu'on puisse faire du logement abordable dans ce couvent-là. Vous comprenez que je dois remettre le tout aux normes avec les nouvelles normes sismiques. Et ça fait pas grimper une facture là, ça fait exploser une facture littéralement. Donc on nous demande de faire du logement abordable d'un côté. Mais de l'autre côté, on nous ajoute des normes qui ne rendent pas le tout possible. Et c'est là où moi j'ai dit, je pense que le timing n'est pas bon.
0: Ben, est-ce qu'il va être bon un jour, à un moment donné, il faut vivre dans le réel. Là. Moi, je vois, madame, et là encore là, avec les outils de l'époque, là, on me dit que le dernier tremblement de terre d'une magnitude estimée à 7 ou plus sur l'échelle de Richter aurait frappé le Québec. Attention, tenez-vous bien, le 5 février 1663.
2: Voilà.
0: Et à l'époque, je suis pas certain là, qu'on avait les bonnes infos pour dire que c'était un tremblement de 7 sur l'échelle de Richter. C'était peut-être 5, mais les gens ont trouvé ça raide. Et là, on en a sauté. Il y a plus que ça. Chaque adresse nouvelle devra avoir sa borne pour recharge de voitures électriques, même si vous n'avez pas de voiture électrique. Il me semble que là-dedans, on dirait qu'il y a quasiment de la parure. C'est quasiment juste d'avoir l'air des gens parfaits dans un monde parfait, alors qu'on le sait que c'est pas le cas. Il y a quelque chose qui m'a titillé, c'est-à-dire les prévisions d'augmentation. La régie, elle estime augmentation de 3,5% en moyenne pour un immeuble de logement de 3 étages, qui semble pas si pire, mais je rappelle à tous là, qu'à coup de 3 puis de 4%, on se rend à 80. Là. Mais il me semble que c'est pas beaucoup, selon tout ce que vous venez de me dire. Si toutes les fois qu'on rénove maintenant, faut amener ça sur des critères puis des normes sismiques puis des normes de mobilité extrême. Puis 3,5, c'est très conservateur, ça.
2: Moi, je vais vous dire que je représente l'ensemble des promoteurs sur le territoire du Québec. Là. Et c'est principalement les gros promoteurs qui nous ont parlé puis qui nous disaient, tu sais, à un moment donné, là, il faut qu'on puisse essayer de quantifier. Et je vous le dis, nous, notre travail, on a une étude qui est en préparation actuellement à l'Institut, étude dans laquelle on va aller chercher tous les surcoûts. Pourquoi les coûts ont explosé tant que ça? Et on se posait la question depuis un certain temps. Les normes font partie, bien sûr, du fait que la mathématique ne fonctionnera plus. Mais il y a d'autres choses. Et c'est ce qu'on est en train de se pencher. Donc, moi, je ne l'ai pas, le pourcentage.
0: Mais on va l'avoir quand on va l'avoir. Là.
2: Mais on va l'avoir, on est en pleine préparation, puis je vous le dis, là, moi, à quelque part en juin, on va arriver avec notre étude, donc ça me fera plaisir de vous en rejaser. Mais il y a une chose qui est sûre puis qui est préoccupante actuellement, personne n'est contre la vertu, là. Personne, ailleurs pour tout le monde, mais mon questionnement, c'est de savoir, est-ce qu'on a les moyens de nos ambitions? Mmh. Et c'est ça la vraie question qu'on doit se poser. Est-ce qu'on est capable d'offrir 100% des logements accessibles? Est-ce qu'on est capable de faire 100% des stationnements dans lesquels on va avoir un véhicule électrique? Puis j'étais en entrevue avec une autre région là tout à l'heure, avec une personne d'une région, puis qui me disait, ouais, ben nous autres, tu sais, on trouve que c'est peut-être une bonne idée là, électrifier les transports. OK, mais moi je peux aussi vous dire que dans le centre-ville de Montréal, mettre des bornes dans des stationnements qui sont exigés alors que les personnes vivent à côté d'un métro, peut-être qu'on n'est pas obligé.
1: Ouais,
2: peut-être qu'il y a quelque chose là aussi où il y a du transport collectif, puis qu'il faut qu'on puisse revoir l'ensemble des choses avec une perspective logique, de la logique. C'est un peu ce qu'on demande, puis ce qui me tracassait dans tout ça, c'est je suis pas certaine que les politiciens et les politiciennes aient bien saisi tout ce que cela représente.
1: Madame
2: en argent comptant.
1: Justement, c'est parce que m'ouvrez la porte, là. Vous parlez là, du domaine politique. Là. Bon, Monsieur Boulet, le ministre Boulet, qui a dit, je pense que c'est lui qui a mentionné ça, mais bref, un des ministres dans les dernières heures qui a mentionné, oui, mais ils étaient au courant. Ça fait longtemps qu'on travaille sur ce projet-là, donc c'est pas une surprise. Ça fait plusieurs mois, on a eu des experts qui se sont mis autour de la table, puis etc., etc. Bon, qui a demandé ça? Pourquoi on s'est levé, pourquoi on a travaillé sur ces nouvelles normes-là? Qui l'exige? De où ça vient? Comment se fait-il que ça fait plusieurs mois qu'on travaillait sur là-dessus et qu'on a laissé les choses aller aussi?
2: Ben, trois choses là-dessus. La première, c'est que les normes sont revues habituellement. Si ma mémoire m'est fidèle, là, c'est aux 5 ans où il y a une révision des normes. Donc, là, la norme là, qui va entrer là, c'est la norme 2020. Ça leur a pris 6 ans. Bien sûr qu'il y a eu une pandémie, là. Mais ça leur a pris 6 ans pour faire accoucher le tout.
0: Wow.
2: Moi, quand j'entends quelqu'un dire, ouais, mais ça fait 18 mois. Ouais, OK, peut-être, ça fait 18 mois que vous en jasez dans vos officines gouvernementales, là. Mais moi, je veux juste vous dire que ça change rien au bout de la ligne qu'il y a quelqu'un qui va ramasser la facture.
0: Ben oui.
2: La personne qui va ramasser la facture, c'est celle qui en a jusqu'à présent, là, par-dessus les oreilles des factures. Donc, il faut juste essayer de rendre ça logique. Moi, je vous le répète, là, j'ai entendu la première ministre répéter qu'il fallait donner de l'air aux Québécois, puis qu'il fallait essayer d'abaisser les coûts. Là, ce qu'on demande, là, c'est d'abord de mettre un frein, dire un instant, avant de mettre les normes en jeu, au jeu, je devrais plutôt dire, ben est-ce qu'on est capable de faire une petite réflexion? On est-tu capable de se parler? Parce que je dois vous mentionner que moi, j'ai jamais été mis dans le coup. Nous autres, notre organisation, là, a jamais été mis dans le coup.
0: Et vous représentez les entrepreneurs, c'est-à-dire ceux qui bâtissent, ça, c'est quand même particulier.
2: Tous les promoteurs, exactement, exactement. Puis moi, si la consultation, dont à chaque fois, ils nous disent, ouais, mais on a consulté. Une consultation, pour moi, là, c'est de prendre le bon vieux téléphone. Vous savez, c'est quoi un téléphone? C'est magique, hein? On compose des chiffres, puis il y a quelqu'un qui répond à l'autre bout. Puis on est capable de se parler. Mais quand on parle d'une consultation actuellement, on a mis ça dans la Gazette officielle du gouvernement du Québec, puis les gens avaient 45 jours pour répondre. Moi, honnêtement, c'est pas ça pour moi dans ma tête.
0: Consulter, c'est pas ça. Là. C'est pas lancer une bouteille à la mer en espérant que quelqu'un va trouver. Là. C'est ça.
2: Bien, c'est parce que ça devient malheureusement, puis là, je suis pas en train de blâmer le ministre. Je veux être vraiment claire. Là, je suis un peu en train de blâmer la machine gouvernementale parce qu'à un moment donné, le ministre va se retourner et va dire, y a-t-il une consultation? Puis là, il y a quelqu'un qui dit, ben oui, une consultation. On a envoyé ça. Oui, il y a une consultation.
0: On a laissé traîner ça sur la table.
2: Ben pour moi, une consultation, là, c'est de dire, je vais inviter du monde autour de la table, on va pouvoir discuter. Moi, j'aimerais ça voir, elle est où l'étude d'impact économique, puis par qui elle a été faite. Madame, je serais vraiment curieuse de savoir.
0: Madame Melançon, on va garder le contact. Si vous avez autre chose à annoncer au mois de juin, on s'en reparlera parce que je trouve que c'est très préoccupant. Tout ça, merci beaucoup d'avoir pris le temps de nous jaser aujourd'hui.
2: Est-ce que je peux terminer sur une chose?
0: Allez-y.
2: J'ai une demande à faire au gouvernement. À chaque fois que le gouvernement va avoir idée de nous arriver avec une nouvelle norme, je les invite à en enlever deux.
1: Il
2: me semble que ça aiderait tout le monde.
1: Oui,
0: je finis là. Ça, ce que vous venez de dire, on pourrait l'appliquer à bien des règlements puis à bien d'autres affaires.
2: Tellement.
0: Ça devrait être une loi, même. Merci, Mme Melançon.
2: Bonne journée, tout le monde.
0: Au plaisir. Quand on ajoute une taxe, on en enlève deux.
1: C'est ça le but de la
0: loi. Je te dis, il n'y a plus jamais de nouvelle taxe puis de nouvelle norme. Ça va se terminer là.
1: Non, mais en même temps, tu fais le ménage. Ça t'oblige à faire tes devoirs constamment.
0: Incroyable. C'est une poule pas de tête qui court dans le mur. C'est épouvantable. Juste vous dire, là, parce que j'ai tant qu'à faire des petites recherches, je les ai faites. Il y a déjà une étude en passant qui a été faite sur les plaques, ben, en fait, sur le sismique au Québec.
1: Oui,
0: et la conclusion est la suivante. Le Québec ne se trouvant pas sur la limite d'une plaque tectonique, ni mineure ni majeure, la probabilité d'un séisme de magnitude 7 ou plus est très faible, voire inexistante.
1: Oui.
0: Mais nous, on va être là. Non, nous, on va avoir les mêmes normes que San Francisco assis à la feuille de San Andreas.
1: Oui.
0: Pareil, parce qu'on est les meilleurs.
1: Parce que nous avons la taxe carbone.
0: Oui, mais ça t'arrivera pas. Mais c'est pas grave, je le fais pareil. Mais si t'as acheté la meilleure soupe pour faire de la plongée sous-marine, je vis dans le désert puis je déménagerai jamais nulle part.
1: Oui, mais on sait jamais
0: on
1: quand
0: sait
1: on va
0: pas, c'est moi le meilleur.
1: Inondé.
0: Moi, je suis occupé. On revient.
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17: Une nouvelle tuile s'abat sur la CAQ. Les coûts de l'orchestrateur de rendez-vous de Santé Québec, aussi appelé Hub Québec, explosent de 600%. Jadis estimé à 18 millions de dollars, ce projet informatique atteint dorénavant le montant stratosphérique de 126 millions de dollars, une véritable perte de contrôle financière que devra justifier la ministre Sonia Bélanger aujourd'hui à l'Assemblée nationale lors de l'étude des crédits. Le ministère des Transports du Québec a conclu un contrat de 43 millions de dollars pour acquérir 66 nouveaux photoradars mobiles, augmentant ainsi leur présence sur le réseau routier qui compte actuellement 52 appareils au total, soit 30 fixes et 22 mobiles. Dès l'automne, les nouveaux photoradars seront déployés, ciblant principalement la vitesse dans les zones scolaires et les chantiers. Cette acquisition, qui inclut l'entretien, s'inscrit dans un plan de déploiement progressif étalé jusqu'en 2028. Quant au maire Bruno Marchand, il réclame une bonification locale de 4 à 7 photoradars mobiles pour le SPVQ.
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2: Ouais, mais on pourra pas dire qu'on n'a pas des séries éliminatoires excitantes. Pardon. Si vous êtes fan du Canadien, ben vous faites une ride. Oui, madame?
3: Hey, juste avant qu'on parle d'hockey, c'est parce qu'on ne l'a pas mentionné, puis je sens que ça s'en vient. Là, on a une alerte d'orage violent. Donc, pour région de Québec, entre autres, Bellechasse, Lévis, rafale forte, de la grêle de grosse taille, de la pluie forte, risque de tornade. Wow. De tornade avec ces orages. Donc, on vous dit, tout ce qui est vos activités d'eau, de t'as passé un tour.
2: Il va mouiller, gang. Là,
3: c'est, et quand le tonnerre gronde, je te jure que c'est ça qui est écrit, quand le tonnerre gronde, rentrez vite. La foudre tue et blesse des Canadiens chaque année. Attachez les objets non fixés.
2: T'es sur quel site, là?
3: Sur Environnement Canada.
2: OK, parce que moi aussi, mais ils disent niveau d'impact modéré.
3: Oui, bien après modéré, c'est...
2: Confiance dans les prévisions élevées.
3: Oui.
2: Oui, mais donc, ça va être modéré.
3: Ah, ouais, mais après l'étape après être modéré, c'est...
2: Pas clair, là.
3: Ça pète de tous les
2: bords. Parce que je viens de lire le texte, je viens de lire, mais juste avant, niveau d'impact modéré. Ouais. Ben là, c'est pas, dans ton texte, faudrait que tu le dises au gars qui écrit le texte. Là.
3: C'est une alerte jaune.
2: Ouais.
3: Alerte jaune, orage violent.
2: Rouge.
3: Non, on est dans le jaune.
2: C'est bizarre. Violent, c'est rouge.
3: Fait que ça s'en viendrait dans les prochaines heures.
2: Bref, il va mouiller, là, il va gronder puis il va vanter.
3: Oui, possiblement à partir de 15 heures, rentrer aux abris.
2: OK, parfait. Alerte jaune. Hey, on va jaser de hockey un peu parce que hier aussi, il y a eu tout un hurricane au Centre Bell.
4: Sacré ouragan dans l'aréna, mon Jean-Claude.
2: C'est Jordan! Salut,
4: ça va,
2: man.
4: Ça va.
2: On voulait jaser de hockey un petit peu, mais je vais être bien honnête, on s'est fait choquer une entrevue. Fait que t'es le plan B, mais...
4: Je suis toujours là, moi, je suis dans le bout.
2: Mais j'y avais pensé, pareil. Oui. Tu sais, je me disais, ah, Colin, c'est plate demain. Avoue qu'hier soir, je vous ai écrit, il faudrait quasiment parler de hockey tant qu'elle est en série, puis que ça reviendra peut-être jamais. Ah.
3: Mais c'est quand... on aime ça en parler quand on gagne. On dirait qu'il y a des intérêt quand on perd.
2: Ben, le pire, c'est que je veux en jaser pareil parce que c'est passé de quoi? En fait, ça fait deux games. Là, premier match, on va tasser ça. Okay? C'est une anomalie. Là, t'as eu une équipe pour la première fois de l'histoire moderne du hockey qui était en vacances deux semaines avant une série. On a vu ce que ça a donné. Les gars, ils arrivent, ils ont les pattes molles. Là, on a la vraie équipe. Ça, c'est l'équipe qu'on a vu jouer dans les deux premières rondes. Là. Toi, Jordan, là, je te mets, faut que tu gages 100$. T'as pas le choix. T'as un gun sur la tempe.
4: Ouais.
2: Tu le mets sur qui?
4: Ouf, ben là, je pense que c'est à Caroline.
2: Là. Oh, t'es pas un vrai fan. Désolé. Moi, je suis prêt à perdre 100$. Je le mets sur le Canadien.
4: Moi, j'ai mis le Canadien en finale dans mon pool.
2: Ben moi aussi. Moi aussi.
3: Ouais,
4: ça pourrait être ça. Mais c'est parce que tu sais quoi? Si mettons, ça s'était terminé, je sais pas moi, en 5 contre Buffalo, en 6, puis en 6 contre Tampa, t'en as un peu moins t'en as un peu plus dans Canis. Mais là, ce qui arrive, c'est que t'as deux matchs numéro 7. Puis là, tu sens qu'ils veulent...
2: Ah, les gars, ils n'ont plus de gaz.
4: Ils n'ont plus. Tu sais, 13 shots la game d'avant. Là, hier, 12 tirs.
3: Ça prendrait peut-être des barres tendres entre la 1 ou la 2 ou la 2 et la
2: 3. Avec des petits...
4: Moi,
2: regarde, je dis ça, là, quand je jouais au hockey, d'un tournoi, quand on arrivait entre les périodes, on avait des petits quartiers d'orange.
3: Ah, ouais, oui.
2: Moi, je pense qu'un petit quartier d'orange, l'Inde est reparti. Là.
4: Ah, ouais, puis.
2: Je pense pas qu'ils ont pensé à ça, eux autres. Là,
3: non,
2: là.
3: Eux autres, ils focus sur l'ammoniaque, mais.
4: Ouais, ils en sniffent trop, je pense. Mais je pourrais vous parler du truc à Guy Lafleur, une bonne clope entre la 2 et la 3.
3: Mais là, tu sais,
2: avec un fond de bière, t'as rouvre en première, t'as fini en troisième.
3: Autre temps, autre mœurs. Mais on dirait qu'il y a un manque de sucre un peu.
4: Mais c'est surtout le premier trio, moi, qui m'inquiète, je trouve. Suzuki, Caulfield, Slav. Slav a pas été mauvais. Mais l'autre game d'avant, c'était terrible. On dirait qu'ils sont pas capables de produire. Puis c'est le troisième trio des Canes qui embarque souvent sa glace contre ce trio-là. Puis l'avantage de la Caroline, c'est que c'est tout des travailleurs qui arrivent avec le boîte à lunch à la shop.
2: Ouais.
4: Ils sont cliché. Il n'y a pas de superstar dans cette équipe-là. Ehlers est bon, là, mais c'est pas.
2: Ao, c'est quand même un super joueur. Là,
4: c'est un bon joueur, mais c'est pas le
2: Svechnikov, c'est un bon joueur.
4: Svechnikov. C'est pas l'élite de la ligue non plus.
2: Ouais.
4: Mais ils ont toutes la même philosophie. Ils travaillent extrêmement
3: c'est
4: fort. Échec
3: qui a l'air de Mario Bros. Excuse-moi.
4: C'est Jarvis.
3: Jarvis, mais Jarvis, c'est quand même pas pire. Là.
4: Expérience olympique en plus.
3: Ben, exactement. Parce qu'il y a,
2: je comprends ce que tu veux dire. Ils n'ont pas de McDavid. Ils n'ont pas de McKinnon.
4: Non.
2: Mais ils ont une équipe bâtie pour le travail.
4: Vraiment.
2: Toutes les lignes sont efficaces.
4: Ben oui.
2: Bon, maintenant, depuis le début des séries, mettons que tu me parles de la troisième ligne. Moi aussi, j'ai remarqué ça. Ils jouent beaucoup leur trio quasiment sans considération des joueurs. Tu sais, c'est à ton tour. C'est à toi. La quatrième ligne hier.
4: Carrier, c'est un des meilleurs.
2: Ça glace
4: de
2: beaucoup,
4: la
2: ligue. Là.
4: Ah oui,
2: là, je regarde. Tu me parles de gaz dans le tank. Mettons que tu vois qu'il te reste pas beaucoup de gaz. La station-service est loin, là. Tu pèses pas au fond, puis tu montes pas là à 160, tu vas brûler ton gaz.
4: Ouais.
2: T'essaies de te garder des réserves. Lane Hudson, en moyenne, depuis le début de la série, joue 24 minutes par game.
4: Non, c'est beaucoup.
2: Je le sais qu'on a plus confiance en Lane Hudson qu'en Struble. D'ailleurs, je sais pas pourquoi c'est pas Jack Eye qui joue. Moi, je pose plus de questions, c'est pas moi le coach, OK? Puis là, je vais me faire dire, t'es-tu coach de Ligue nationale, toi? Puis là, je vais dire, ben non, puis bon. Mais peut-être faire confiance un petit peu à notre quatrième ligne puis à notre troisième trio de temps en temps, étirer un petit peu les moments où ils jouent pour donner du gaz aux autres.
4: Parce que
2: c'est sûr que si tout le monde joue 25 minutes par game sur le premier trio puis la première paire de défense, il va manquer de gaz en prolong.
4: Parce que moi, ce que je remarque du premier trio, là, c'est que c'est un trio d'unité spéciale. À 5-5, tu les vois presque pas. Je comprends là, que Suzuki a pogné le poteau puis qu'ils ont passé proche, mais ça reste que 5-5, c'est quand même assez difficile. Puis pourquoi le Canadien survit présentement? C'est en raison de la profondeur. C'est en raison des Kirby Dack, des Zach Bolduc de ce monde nommé.
2: Oui.
4: Même les New York.
2: Attends, ça, je t'ai donné en moyenne. Hier, c'est-tu combien qu'a joué Lane Hudson?
4: C'est 29.
2: 28.
4: Ouais, c'est ça. C'est ça, il a joué en Boswell hier. Là. Puis il s'est fait frapper par
2: Fait que là, tu me dis, il n'y avait plus de l'air d'avoir de gaz. Ben, c'est sûr. Il a passé une demi-heure sur la glace en temps.
3: Il mange les mises en échec.
2: Ben oui.
3: Écoute, il.
4: Il ne pas tout le temps non plus, là. C'est ça l'histoire.
3: Ouais, mais tu sais, ça, c'est d'un bord et de l'autre.
4: Oh, ouais, je sais. Le 6 contre 5.
2: Il y en a eu les deux bords.
4: Il aurait dû siffler sa séquence s'ils ne l'ont pas faite. Mais, tu sais, c'est ça. Le côté top 6 ne produit pas. Mais également, ce qui arrive, c'est que la profondeur présentement est un peu éteinte. Puis, ben, le Canadien, on dirait qu'il manque de gaz. Puis, le côté physique, ça fait une très grosse différence également. Je regardais ça depuis le début de la série contre les Hurricanes. Là. 127 mises en échec pour la Caroline, 65 pour le Canadien. Une méchante différence.
2: Puis les tirs. Puis si tu regardes juste les stats, là, c'est une domination totale.
4: Quand Jacky est là, 8 victoires, 5 défaites. Quand il n'est pas là, une victoire, 3 défaites.
2: Oh.
4: Je dis pas que c'est lui qui fait toute la différence, mais il y a plus de respect un peu sur la glace. Là, parce qu'Hudson, à un moment donné, Carrier est allé le geler avec le coude d'en face, les deux patins dans les airs.
2: Ouais.
4: Personne on laisse aller, puis c'est ça. Tu sais, t'as Evans qui est sauté sur le gars qui est rentré dans Darbush, mais mis à part ça, je trouve qu'il manque un petit grip de plus. Puis faut se dire une chose aussi, le Canadien, c'est hot ce qui se passe présentement sur ta finale de conférence, pas rien. Mais ce club-là n'est pas supposé être en finale de conférence.
2: On disait que c'était pas encore le plein potentiel, c'était dans 2 ans, mettons.
4: Ben oui,
2: dans un an ou deux.
4: Juste la première ronde, il n'y a personne qui pensait que le Canadien allait passer le Lightning.
2: Ben,
4: c'est pas
2: de cette saison, je m'excuse, on se demandait s'il ferait série.
4: Oh, ouais, ben tu sais, il y a eu quelques descentes. Il y a eu des belles surprises quand même. Ouais. Il ne perdait jamais 2 matchs de suite. Là, c'est arrivé.
2: Ouais, mais à un moment donné, on ne savait même plus si on avait un goaler.
4: Ben, c'est ça, exact. Fait que je sais pas comment ça va rebondir cette histoire-là, mais j'ai l'impression que ça va être difficile pour le Canadien parce que les Canes, c'est 4 finales de conférence en 8 ans.
2: Martin, regarde, ça c'est vrai, c'est le vieux Yogi Berra qui me parle toujours dans ma tête. Là. Il est fatigué d'ailleurs, j'ai hâte qu'il s'en aille. Il dit tout le temps, it's not over till it's over.
3: Absolument.
2: Non, fait que Martin, il dit, en passant, on a perdu, mais on n'est pas mort.
3: Mais non, on n'est pas mort, puis c'est serré. Mais juste vous dire que j'aime pas ça quand vous dites que le premier trio performe moins bien quand on parle de Suzuki, Caulfield, puis Slav. Évidemment, ton trio à watcher, c'est le premier trio du Canadien, parce que Caulfield fait ses 50 quelques buts, puis Suzuki fait passe. Mais il faut quand même rappeler qu'en série, là, mon troisième meilleur pointeur, c'est Nick Suzuki.
2: Ouais,
3: parce que je trouve qu'on est dur avec lui, mais
4: il produit beaucoup en avantage numérique.
2: Ouais.
4: C'est ça la
2: 55, c'est tough.
4: Puis ça nous demande.
2: Caulfield aussi, 55, c'est tough.
4: Puis j'ai rien contre Jake Evans. Moi, hier, le shot qu'il a bloqué contre Taylor Hall, c'est exceptionnel. Ouais. Mais ce gars-là, c'est un centre de 3-4e trio.
2: Ouais,
4: on le met ça à deux avec Ivan Demidov qui essaie de produire. Comment?
3: Qui t'a dit?
2: Kapanen.
4: Jake Evans.
2: Ah, Jake Evans.
4: Ouais, Jake Evans. Kapanen est laissé de côté depuis la dernière game. Mais Evans, on le met ça à deux. Il fait bien avec Newhook. Mais il manque un peu de talent brut sur le top 6 du Canadien, tu comprends?
3: Ouais.
4: Tu sais, Demidov aimerait ça produire
2: plus. On n'a pas le choix de feinter un joueur qui n'a pas d'affaires là. T'sais.
4: Exact.
2: C'est ça.
4: Fait que tu sais, on voit qu'il y a de belles choses qui se produisent actuellement. Tu sais, t'as Lane Hudson, ça qui pousse. On voit quelques flashs de Suzuki, etc. Mais ça va prendre, selon moi, un bon deuxième centre à cet alignement-là s'ils veulent rêver une Coupe Stanley dans pas long. Parce que ça va se produire, selon moi, dans les prochaines années. Ils vont avoir des bonnes chances. Là.
2: Ah, passons aux gens de Toronto.
4: Ouais, mais
2: tu vois,
4: les Leafs, c'était mal bâti. Il y avait un gros top 6 d'attaquants à 12-15 millions.
2: Ouais.
4: Pas de défensive, pas de gardien. Semi de profondeur. Mais le Canadien est bien balancé.
2: On a quand même dit, moi compris, c'est sûr qu'ils gagnent une Coupe d'ici 4 ans.
4: On pensait ça des Oilers aussi,
2: qui sont un peu mal construits. Parle-moi-en, c'est ça.
4: Mais si t'ajoutes un bon deuxième centre aux Canadiens, puis un bon ailier peut-être de puissance.
2: Il n'y en a pas de certitude. C'est ça qui me...
4: C'est ça.
2: Puis y a un auditeur qui a raison. Il a dit arrêtez de dire ça. Ils sont là. Il faut y aller là. T'as raison, ouais. Auditeur. Là, mais...
3: Oui, mais
2: on le voit que ça va être difficile.
4: J'y trouve mais vraiment
3: c'est
4: neutralisé.
3: C'est normal
4: là.
3: Que ce soit difficile.
2: Ouais. C'est difficile.
3: C'est, je veux dire, ce sont les séries, les centres de Buffalo. Ils se sont pas ramassés là pour le fun. Ouais. Là.
2: Quelqu'un du McDavid, il est venu à Montréal, s'en vient. Inquiétez-vous pas.
3: Non.
4: Le Canadien a de quoi bâtir une transaction.
2: Je pense pas.
4: Mais si McDavid est échangé un jour, je pense que le Canadien va être dans le top
2: ben,
4: de l'humeur. Parce
2: c'est
4: que
2: sûr.
4: Il va être assurément échangé dans l'Est. Ça sera pas dans la division centrale ni dans le Pacifique. Puis je vois pas qui d'autre que le Canadien pourrait être une destination logique pour lui. Là, surtout dans les éléments que tu peux donner en retour d'un gars comme McDavid.
2: Ah, mais là, il va falloir signer un des deux goalers. Il va falloir garder de l'argent. Il va falloir peut-être faire des petits sacrifices.
4: Ah, c'est sûr.
2: Il me reste, mettons, une minute ou deux. Là, l'avalanche. What is going on? Oh my God, l'avalanche. Non, j'ai tombé en bas de la montagne.
4: Les blessures, t'avais Cale Makar qui a manqué le début de la série. Fait que défensivement, tu voyais que c'était difficile, comme disait l'autre.
2: C'était à soir la game, hein?
4: Ouais, 21h à soir au T-Mobile Arena. Et là, on se disait, tu sais, c'est 1-0 la série, Colorado va égaliser ça. Ben non, tu vois, ils sont partis 2-0. Puis là, c'était 3-0 dans le dernier game pour l'avalanche en première période.
2: On pensait qu'on avait une série.
4: Petit à petit, les Knights sont revenus dans la game, victoire de 5-3. Ils ont pris les devants 3-0 dans la série. Honnêtement, Carter Hart est meilleur que la planche de bois l'autre bord des nets. Là, fait que j'ai l'impression que ça sera pas si long que ça comme série parce que le problème, c'est que Makar est revenu dans la dernière game. Mais McKinnon a bloqué un shot puis il s'est blessé. Il a fait un chiffre puis tu voyais qu'il boitait. Là, fait que je vois pas comment ils vont rebondir là-dedans.
2: 0-3, les exemples sont pas légion là, des équipes qui remontent du 0-3. Il y en a pas tant que ça dans l'histoire.
4: Ouais, Flyers, Bruins, c'est arrivé en 2010.
2: Il y a 15 ans puis il y a peut-être 30 ans. Là, puis il y a un autre exemple en 1942. Là, mais à part de ça,
4: c'est tellement amoché que ça va être bien tough. Fait que j'ai l'impression que Vegas va aller en finale avec John Tortorella, mon homme.
2: Ah, Vegas, incroyable. Hein? Hey, eux autres, ils se ramassent une franchise. Fait combien de temps, là, 7 ans?
4: 2017-2018. Ça a pris 5 ans, ils ont eu une Coupe Stanley.
2: Okay, ça fait 7-8 ans, 8 ans, 8e saison.
4: Ils ont manqué les séries une fois, puis sont toujours soit en demi-finale, carré d'as.
2: Je disais ça à Ray hier. Imagine, 8 ans dans la Ligue, tu te ramasses deux coupes, puis là, tu regardes Buffalo, puis tu dis, qu'est-ce que tu fais, man?
4: Ah non, les Leafs aussi, 67.
2: Bon, mais ils l'ont déjà gagné, tu comprends?
4: Fascinant.
2: C'est injuste, la vie. Merci.
4: On va voir, mais c'est une grosse game à soir, manquez pas ça.
2: Merci, Jordan. À soir, moi, Laura. Là, pouvez-vous slacker un peu? J'ai plus le temps de m'occuper de mes enfants. Là à soir, capital, là, OK, après, ça arrête jamais.
4: Oui, c'est les heures, surtout.
3: Ah oui, parce qu'après ça, j'écoute aussi la Coupe Memorial.
2: Ah oui,
4: c'était
2: à
4: Kelowna.
3: C'était à Kelowna. C'était à 9h. Là, quand t'es en prolongation,
2: donnez-nous un break.
3: C'était à minuit. Fait que cette semaine, je fais de chier.
2: Calmez-vous avec votre bon sport. Là.
3: Ouais, on va se calmer.
2: Ça va faire.
3: Calmez-vous, amigos.
2: Puis je te vole pas le scoop. C'est toi qui me l'as donné. Malkin vient de signer un nouveau contrat d'un an.
4: Contrat d'un an, 5,5 avec les Penguins. Fait que pour ceux qui pensent que les Pens vont se reconstruire cet été,
2: pas encore.
4: Ça, Crosby va rester.
2: Les autres, ils vont étirer ça jusqu'à la marchette, ces vieux-là.
4: Après ça, ça va être un bon 46 ans sans série comme les Sabres.
2: Yeah! That's
3: on va voir Sydney aux prochains Jeux Olympiques.
2: Puis il va faire du
4: ben ouais, sa médaille d'or.
2: Sa quatrième ligne, je le prendrais. Hein?
4: Mais il peut pas finir, c'est une médaille d'argent. Excuse-moi.
2: T'as raison.
4: Pas le choix.
2: Ah ouais, un autre. Ah oui, un autre, c'était pas game. Salut, Jordan.
4: Salut, ciao.
2: À tantôt. Bon show dans le retour.
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7: Hey, les codes d'écoute en hausse de 55% pour.
5: Oui.
7: Pour.
5: Je, pas la télé.
7: Pour.
5: Je sais pas. Pour le hockey.
7: Le Grand Prix du Canada.
5: Ah, je savais pas.
7: Hey, 55%.
5: Mais semble ça se peut pas.
7: Ben, on dit que, bon...
5: Ah ben oui, il y a du monde qui sont mis à aimer ça beaucoup.
7: Bien, en moyenne, sur RDS, c'est nouveau. Donc, c'est 587 000 téléspectateurs en moyenne. Il n'y a pas de raison précise pour expliquer la hausse importante d'auditoire. Surtout qu'on va se le dire, Québécois a travaillé très, très, très fortement à ce que vous ne l'écoutiez pas.
5: Et que vous pensiez que c'est juste de la prostitution.
7: Exactement. Dans le fond, c'est le chauffeur avec sa prostituée à côté.
5: C'est ça, la F1.
7: Elle était dans la valise.
5: Ils sont deux dans le char, le gars puis sa prostituée.
7: Oui, exactement. Puis ça se passe en direct.
5: Dans le char.
7: Exactement.
5: Ben ouais, c'est dégradant, c'est dégueulasse. C'est moi, ça
7: ben oui, exactement. Et juste par comparaison, la semaine dernière, la finale de hockey féminin, c'est là... La CSN là, qui veut
5: oui.
7: là, que
5: oui.
7: Marie-Philippe
5: que Poulain, magiquement les revenus explosent puis qu'on puisse payer les joueuses 8 millions par année.
7: Exactement. Bon, la victoire, qui est le nom de l'équipe de Montréal, vous le savez, sortie victorieuse.
5: Oui.
7: Bon, ben c'est 300 000 personnes en moyenne sur RDS qui ont suivi le match.
5: Et Colin, c'est pas beaucoup ça.
7: C'est, si vous voulez qu'on compare avec les matchs du bleu-blanc-rouge des Canadiens.
5: Ouais, ça doit être 1,6.
7: Durant la deuxième round des éliminatoires, bon, on parle de. Ben, c'est 1,5.
5: Ça, c'est juste à RDS.
7: Ça, c'est à TVA
5: Sport. Excuse, à TVA Sport, oui. Le diffuseur officiel, mais c'est parce qu'il y en a au Québec qui l'écoutent en anglais.
7: Ben, moi, je l'écoute en anglais.
5: Moi, je pense qu'on est beaucoup à l'écoute en anglais. Là. Je lève la main, moi aussi, je l'écoute en anglais. Là.
7: On fait semblant qu'on n'existe pas, mais on existe.
5: D'après moi, pas loin de 2 millions. Là.
7: Assurément. Fait que, tu sais, c'est sûr que c'est rien enlevé à la victoire, mais tu sais, à 300 000 téléspectateurs pour une finale.
5: 300 000, là, il y a donc, des téléséries qui font plus que ça.
7: C'est, donc, ça veut dire que quand c'est un match en saison régulière, on s'entend qu'il n'en reste pas tant que ça, là, tu sais.
5: Ouais.
7: Faut l'enlever, là, c'est parce que c'est quelque chose de spécial, c'est une finale. Puis en plus, elles l'ont gagné, cette finale-là, mais hey, c'est quand même...
5: Pour la F1, parce que le chiffre, quand même, ne me rentre pas dans la tête,
7: 587.
5: C'est beaucoup. Mais il y a un auditeur qui a une piste de réflexion, je pense qu'il touche probablement un point, là. On dit que depuis cette année, il y a des courses supplémentaires. Il y a la F2, F1 Academy,
7: okay.
5: Il y a un sprint. Ils ont rajouté des activités
7: oui.
5: télédiffusées, fait que peut-être juste ça... fait que le même gars qui regardait juste la course a peut-être regardé deux, trois affaires, ça a gonflé peut-être les codes d'écoute. Je
7: ben,
5: sais pas, là, mais...
7: Écoute, je sais pas pourquoi. En fait, on dit aussi que le fait qu'il faisait pas beau dehors...
5: Ah, les gens étaient en dedans,
7: quand
5: peut-être.
7: Quand la course est présentée, nous autres, là, faut se le dire, là, quand il fait beau, on est dehors pour le peu de fois qu'il fait beau. Dimanche, c'était pas très réjouissant comme température, là. Fait que tu te dis, il n'y a rien à faire, tu rentres dans la maison, tu vas dire, ah, bon, ben, je vais mettre la course pour le fun.
5: Ouais.
7: Encore faut-il que tu aies la machine pour être comptabilisée, là. Mais bon, j'en déduis ça. Mais il y a aussi une autre affaire qui est arrivée avec Netflix, entre autres, là. Je sais que ça date quand même de quelques années, là. C'est pas frais, c'est pas nouveau. Mais le fait qu'on puisse, je me souviens plus comment ça s'appelle, là, vous me le direz bien, 418-670-9098. Mais on est allé chercher quand même une relève, OK? Des jeunes qui savaient rien de la F1, qui n'ont pas été emmenés à l'écouter non plus. Puis on a rajeuni un peu l'image. Puis on a amené peut-être une curiosité,
5: ouais.
7: Un attrait chez les jeunes qui était quasi inexistant là, il y a plusieurs
5: ouais.
7: années. Puis dans les deux, trois dernières années, là, je me suis... Comment ça s'appelle? 418-670-9F1? Aussi sur Netflix.
5: Ah, Drive to Survive.
7: Drive to Survive, qui est quand même... Moi, j'ai écouté un peu, puis j'ai arrêté parce que...
5: Faut que t'aimes ça, là.
7: Mais j'ai pas trouvé ça mauvais. Moi, même une personne.
5: Ah, mais je pense qu'il y en a
7: qui
5: ont commencé avec ça. Là.
7: Exactement.
5: Oui, oui, oui.
7: Il y en a qui ont semé les graines, puis ça a fait quelque chose. Moi, j'ai juste arrêté, mais je détestais pas ça. J'aimais ça les fois que j'ai écouté. C'est juste ça n'a pas donné que je réécoute. Puis j'ai pas si accroché que ça, mais ça me dérangerait pas de réécouter un autre épisode. Mais ça.
5: Tu reconnais la qualité puis
7: Oui. Puis c'est fait pour que justement.
5: C'était bien fait.
7: Quelqu'un qui connaît pas ça pantoute puisse suivre la série puis ça dérange pas. Puis quelqu'un qui s'y connaît est tripe pour voir les bolides. Fait que tu sais, on est quand même capable d'aller chercher n'importe quelle sorte de téléspectateurs. Donc peut-être aussi que ça l'a créé. Une curiosité plus grande ce dimanche. En tout cas, enfin bref, tout ça pour dire que c'est 587 000.
5: Si c'est en santé, savez-vous quoi? À l'argent qu'on met là-dedans, c'est une bonne nouvelle. Je suis content que ça marche. Là. Je veux dire, tant qu'à subventionner et à garocher de l'argent, c'est aussi bien avoir un succès.
7: Il y a le film, on dit F1 avec Brad Pitt.
5: Oui, c'est vrai. Ouais, il y a beaucoup de. Depuis une couple d'années, il y a quand même de l'emphase. Là.
7: Puis il y a aussi un film. C'est un film ou une série qui a été faite sur un. J'haïs ça quand je m'en vais là-dedans. Puis que je sais pas où est-ce que je m'en vais parce que je l'ai écouté, mais j'ai oublié parce que j'ai une mémoire de poisson rouge. Mais c'était bon, le film que j'ai écouté. C'est un jeune qui lui jouait aux jeux vidéo. Je pense que c'est inspiré d'une histoire vraie. Il jouait aux jeux vidéo.
5: Mais c'est pas de la F1 qui conduit, lui.
7: C'est-tu une NASCAR?
5: Ouais, c'est une autre sorte de course. Okay. Grand Turismo. En fait, c'est une histoire imaginaire basée sur un jeu vidéo. C'est pas des vraies courses, mais c'est pas grave. Là. C'est...
7: Non, mais je pense.
5: Il finit
7: que...
5: dans un genre de circuit, je pense.
7: Oui, c'est pas vrai.
5: Mais c'est pas de la F1, là.
7: Non, c'est ça. Mais c'est basé sur l'histoire vraie.
5: Ce que tu veux dire, c'est des films de course.
7: Oui.
5: Oui, c'est ça.
7: C'est ça. Mais le film que j'ai vu, c'était basé sur une histoire vraie?
5: Gran Turismo, c'est un jeu vidéo.
7: Les nouveaux photos rendant. Hey, c'est un film réel. Merci.
5: Oui, c'est un vrai film.
7: Non, mais. L'histoire...
5: C'est un film basé sur une histoire vraie. OK. Mais il n'y a pas piloté F1.
7: Non, c'était dans un truc de course.
5: OK.
7: Mais moi,
5: je ne l'ai pas vu. Je suis tout mêlé. Je suis en train de tout lancer de l'histoire dans le mauvais bord.
7: Mais c'est bon, Gran Turismo, en passant. Si ça
5: il finit en F1, qu'on dit.
7: Il finit en
5: F1.
7: C'est avec vous autres qu'on fait le show. C'est ça qui est hot.
5: Qu'est-ce qui se passe? Je sais pas.
7: Voilà en pause.
5: Pat, à partir d'un film qu'elle se souvient pas, mais qu'elle se souvient, puis moi, j'ai embarqué Gran Turismo, t'as un jeu vidéo, c'est parti de tous les bords. C'est ça qui est arrivé, Max.
7: Aïe, aïe, aïe. OK, nouveau photo radar.
5: Quelqu'un dit, voilà en pause.
7: Les nouveaux photos à radar arrivent en ville.
5: Yes! J'ai assez hâte d'être encore plus surveillé partout.
7: Sortez les trompettes.
5: Puis ça, c'est pour la sécurité. Là. C'est pas une affaire d'aller pomper du cash.
7: Ben, c'est sûr qu'on a fait des revenus records. J'en ai parlé en janvier dernier. Il y avait un article. Là j'ai pas le montant en tête. Là. Mais je me souviens très bien qu'en janvier, je vous annonçais des revenus records grâce aux photos radar. Mais évidemment, on va dire que c'est une question de sécurité. Je vous rappelle qu'en Ontario, on a enlevé des photos radars disant que, hein, on va se le dire, c'est pas une question de sécurité, c'est des taxes cachées.
5: Bon, le gars n'a pas fini en F1 dans le film. Il finit en GT1.
7: Ah!
5: Oui, c'est ça. C'est pas de la F1. Continue. En Ontario?
7: GT1.
5: C'est 24, les 24 heures.
7: Mais évidemment, on va dire que c'est une question de sécurité. Je vous rappelle qu'en Ontario, on a enlevé des photos radars disant que, hein, on va se le dire, c'est pas une question de sécurité, c'est des taxes cachées.
5: Bon, le gars n'a pas fini en F1 dans le film, il finit en GT1.
7: Ah!
5: Oui, c'est ça. C'est pas de la F1. Continue. En Ontario?
7: GT1.
5: C'est 24, les 24 heures de Le Mans.

0: arriver aussi. Mais au Québec...
1: On en rajoute.
0: Nous, on en rajoute.
1: Ben, nous autres, sais-tu qu'est-ce qu'on a regardé, Pat? On a regardé la colonne des chiffres.
0: Ben oui.
1: Puis on a vu que les photos radars qu'on a installées, entre autres ici, là, au bord là, du pont, où il n'y a jamais d'accident. Écoute, c'est des mines de cash.
0: Ben oui, ça flash comme ça, c'est gratos.
1: Chlouk, chlouk.
0: Tu roules un peu, quelqu'un te break d'en face parce que le photoradar est là puis il veut juste pas se faire pogner. C'est super agréable. Donc, le ministère des Transports de Mobilité Durable, le MTMD, comme on dit, on vient de conclure un contrat pour l'acquisition de 66 radars photo au cours des deux prochaines années. Alors, n'ayez crainte, les premiers appareils vont être livrés d'ici de l'été. Donc, à l'heure actuelle, c'est 30 photoradars fixes qui sont installés sur le territoire québécois. Il y a 22 radars mobiles utilisés en rotation, dont celui sur Champlain.
1: C'est le fun, on les change de place en plus pour vous pogner.
0: Mais on va quadrupler leur présence, évidemment, parce qu'on va tomber à 66 appareils mobiles au cours des deux prochaines années. Là, on dit, hey, c'est pour surveiller la vitesse dans les zones scolaires et les zones de travaux routiers. Puis les gens adorent à ça. Vous
1: moi, Pat, là, j'accepte tous les radars photo à une condition, juste dans les zones scolaires.
0: Oui.
1: Gages-tu qu'ils n'acceptent pas ma proposition? Parce que c'est pas payant. Parce que dans les zones scolaires, oui, il y en a des fous furieux qui roulent vite, mais c'est pas là que tu pompes du cash.
0: Non.
1: Tu pompes du cash chez les autoroutes puis sur les grandes artères à 70.
0: Voilà.
1: Où le monde, là, il n'y a pas un show, je vais rouler à 85, paf, un ticket.
0: À Québec, Bruno Marchand qui veut faire passer de 4 à 7 le nombre d'appareils de photoradars. À Montréal, Valérie Plante, en 2024, avait dit qu'elle en voulait 300. J'en veux 300 photoradars.
1: J'en veux 800, moi.
0: Qui dit mieux?
1: Regarde.
0: 300 à Montréal.
1: Mets-en à toutes les entrées de cours.
0: Ah ouais. Oui!
1: Yeah!
0: Non, mais mettez-en partout.
1: On va vous le contrôler.
0: Bon, ben parfait. Vous voulez ouvrir la porte à ça? Moi, je vous dis, vous allez faire avec. Les gens adhèrent à ça. Les gens font comme, photoradar, c'est une question de sécurité. C'est pas une question de sécurité, c'est une question de cash. Puis quand c'est juste des endroits accidents.
1: C'est ça qui m'énerve. C'est qu'eux autres, ils essayent de vous dire, mais non, fais ça pour votre sécurité, là. Tu t'en vas d'abord, ils se remplissent les poches à mort. Y a-tu vraiment eu des baisses, là? Les études sont où, là? Les baisses d'accidents dans les zones précises. Pas au Québec. Je sais qu'il y a des baisses d'accidents depuis un bout, puis les chars sont de plus en plus sécuritaires. Puis les zones, là. Mettons, justement, revenons à notre photoradar, là, au bord du pont, là. Je veux savoir, là, dans les 10 années avant le radar, puis dans les 10 années depuis le radar, y a-tu vraiment une baisse d'accidents majeurs, là?
0: Mais même s'il y en a une, JC, je vais y aller bien saucé. Donc, si là on veut que la vie soit parfaite à zéro accident, ben moi si
1: interdisons les voitures.
0: Ben premièrement, mais deuxièmement, je vais en mettre partout. Mm-hmm. Moi je m'arrêterai. Là on a un objectif de 250 radars photo qu'on veut mettre sur le réseau routier. On n'a pas d'année pour atteindre l'objectif. Ce qu'on veut, le seul objectif présentement qui est ouvert, c'est d'en avoir. Un moment donné, 250. T'sais, on s'est arrêté sur le nombre qu'on veut avoir. Maintenant, je me dis, arrêtons pas là. Mettons-en partout. Mettons-en quand on sort de votre cour, quand vous allez dans un rang. Pourquoi les villages n'auraient pas?
1: C'est pas. Parce que c'est pas payant.
0: Hein?
1: Moi, Pat, j'en connais des vraies zones accidentogènes où il y a eu.
0: Moi, j'en mettrais partout.
1: J'ai souvent parlé dans le coin de Saint-Louis-Blanford du quatre coins de la mort. Là. Tu viens un peu de ce coin-là. Il y a un coin où il y avait des accidents mortels, là, des familles mouraient. T'sais, c'était deux grandes routes qui se croisaient avec un quatre-stop, mais dans ta tête, t'es pas. Tu t'arrêtes pas sur une grande route de même. Fait qu'il y avait des accidents, mais ils mettront pas de radar là. Parce qu'ils pogneront pas personne. Parce qu'il n'y a pas de volume, il n'y a pas assez de monde qui passe. Mais sauver des vies, ben là, je me dis, écoute, posez-en un radar si c'est le but.
0: Pourquoi
1: vous n'allez pas là?
0: Pourquoi
1: c'est juste dans un coin où vous faites des fortunes d'étiquettes?
0: Exact. Déployons-les partout. Soyons constamment filmés. Il n'y aura plus rien. Il n'y aura plus d'excès de vitesse. Si on dit que c'est ça l'avenir, on n'a pas besoin de s'arrêter.
1: On en met partout, à tous les 5 km.
0: Oui.
1: Mettez-en un, ça va partout.
0: Vous allez voir, là, c'est sûr qu'à un moment donné, ça va nous coûter de l'argent parce que les gens vont tellement respecter.
1: Exact. Oui, mais c'est ça. Ils feront pas ça. Parce que le but, c'est pas que le monde, il roule pas tant que ça. Le but, c'est de pomper du cash.
0: Oui.
1: Tu sais, un trucker, il dit, c'est le fun, on a beaucoup de truckers, on vous salue, on vous aime. Il dit, moi, ce que je vois au radar, des fois, c'est des accidents causés à cause du radar, comme tu disais tantôt.
0: Ah ouais,
1: parce qu'un gars qui allume que le radar, sac les breaks, paf, fait rentrer dans le derrière.
0: Ouais.
1: C'est incroyable.
0: Mais
1: sais-tu quoi? La sécurité, Pat. Hey, ça, en pandémie, on a compris que c'est un bon filon pour les Québécois, là.
0: Oui,
1: t'as juste à dire, c'est pour votre sécurité. C'est pour ma sécurité.
0: C'est pour ça que je dis, les gens y adhèrent. Parce que, regarde, on dit, les amendes records, c'est 133 millions de dollars en 2025.
1: Ouais.

0: Donc, des photoradars qui ont été implantés depuis 2009 au Québec. Mais moi, je dis, c'est parfait. Quand on ouvre la porte, il y a des conséquences. Même si tu me dis que ta prémisse, elle est bonne, elle est louable et elle est de bon cœur, on s'en sac parce qu'à la fin, c'est les chiffres qui parlent.
1: Mmh. Quelqu'un qui passe sur des sentiers, il n'y a pas un travailleur à l'horizon, zéro. Il n'y a même pas un truck, il y a des cônes avec un radar.
0: Oui. Oui.
1: Puis là, t'es en zone de travaux.
0: Ouais, on est la nuit.
1: Là, double montant, les points d'inaptitude, let's go.
0: Mais un photoradar, t'enlève pas de points parce que t'es pas...
1: Non, mais tu payes, par exemple.
0: Ben oui, tu payes en 5 crèmes.
1: On finit ça de même, là?
0: Barouette. Je pourrais te dire que...
1: Il te reste 30 secondes.
0: Ah, ben finalement, je peux le dire. À la grande question que tu m'as demandé tantôt...
1: Ouais, c'est quoi, donc?
0: C'est long. Je ne suis pas bisexuelle.
1: Ah, bon.
0: Tu m'as demandé ça tantôt.
1: Ben oui. N'importe quoi. Ben oui, je suis tout le temps, hein, moi, mes questions fatigantes.
0: Ouais. Max a trouvé ça bien drôle, fait que je trouve que c'est un bon punch.
1: Ben écoute, enfin, j'ai des réponses à mes questions. Je suis content. Ouais, je m'en vais rassurer.
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0: Ah, de quoi?
3: Petite pause. On revient dans pas long.
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1: Bon, ben, coudonc. Un show parsemé de petites erreurs techniques, de bouchées de muffins et de mauvaises références en filmographie. C'est nous autres,
0: ben,
1: ça.
0: Oui.
1: On est pas parfait, gang. Personne n'est parfait. Parfait. Merci, Pat.
0: Ah, ça me fait plaisir.
1: Merci, Max. Merci, les auditeurs. Ah, il va y avoir des orages. Attachez-vous, mesdames, messieurs. C'est parti.
0: Attachez vos oreilles.
1: Le retour s'en vient. Hey, les oreilles. À demain.
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12: Grosse victoire des Hurricanes au centre Balière. Ça s'est terminé en prolongation. Une erreur de Lane Hudson qui a manqué une passe vers Juraj Slafkovski qui a provoqué un coûteux revirement. Et le Russe Andrei Svechnikov est venu clore le débat. Marque finale 3-2, la Caroline mène la série 2-1. Et si le Canadien veut gagner la prochaine, ça va prendre des tirs au but et du caractère. La fatigue se fait-elle ressentir? Dur à croire, mais vrai, la série Avalanche Golden Knights pourrait se terminer ce soir à Vegas. Les Knights ont pris le contrôle grâce à une remontée au dernier match. C'est maintenant 3-0 la série pour eux. Le match numéro 4 de la finale de l'Ouest débutera à 21h. Et dans la Ligue frontière, place au match d'ouverture à la maison pour les Capitals au Stade Canaque ce soir. La troupe de Pat Scalabrini affrontera les Miners. Ça débutera à 19h05. Let's go Caps!
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5: Bon. C'est-tu vrai que s'en vient l'apocalypse dans les prochaines heures? Mais je vois ça, faut pas jouer avec ça, là. Ça peut être vrai que ça va tomber, mais moi, j'ai pas suivi ça du tout. Un matin, je me suis levé, quelle merveilleuse journée, j'aimerais ça être en vacances pendant toute la semaine. Et là, ça semble vouloir changer, là. C'est
6: comme le disait Pat à midi, on parle de veille d'orage violent, mais c'est comme une alerte jaune, mais quand même, là, des pannes de courant sont possibles par endroits. Et quand le tonnerre gronde, attention, selon Environnement et Changement Climatique Canada, la foudre tue et blesse des Canadiens chaque année, attacher les objets non fixés. Puis après ça, on dit d'être prudent, puis de sérieux.
7: L'apocalypse s'en vient. De la table, ouais. En petite boule, avec un casque, attachez-vous.
5: Il faut que je vous en compte une bonne. Moi, j'ai acheté en fin de semaine mes palmiers.
6: Des faux palmiers?
5: Mais non, des vrais palmiers.
6: Des vrais.
5: Des vrais, là, que tu payes 20$ à peu près.
6: Moi, j'ai
5: près,
6: décidé
5: là.
6: De n'acheter des faux.
5: Ah oui, c'est un...
6: Pas que ça à canette à chaque année, vers forêt.
5: J'achète ça pour l'été, je mets ça sur le bord de ma piscine.
8: Après
5: ça, j'ai faux de l'automne, je les mets dans le bac brun, là. La job est faite.
6: Mais ils vendent ça au Canac puis dans les cacailleries.
5: 15$.
6: Puis, même des épiceries sur le bord du Percé, j'ai vu ça passer l'autre jour. Je pense qu'il
8: devait
6: avoir 109 palmiers.
8: Oui, ça
5: fait fini. Non, non, c'est fini comme les petites plantes de saison. Là.
8: Tu
5: vois
8: ça.
7: Tu vas pleurer à cause des palmiers.
6: Voyons donc. Tu laisses ça
5: dehors, Mel. Oui, je me sens quasiment coupable d'avoir acheté deux palmiers.
6: Tes yeux, Mel.
8: Non, non.
7: En tout cas, tu vas te mettre à broyer.
8: Non, non, mais je me dis, s'il y a possibilité de le garder en vie avec un petit truc.
5: Je les mange pas, je mets pas ça dans ma salade, je te le dis tout de suite.
7: Ça sont pas les cœurs de palmier.
6: Ouais, c'est bon des cœurs de palmier.
5: Mais oui. À chaque année, je suis pas capable d'étoffer jusqu'à la fin de l'été.
8: Oh.
5: Il y a toujours, il se passe tout le temps de quoi. L'an passé, c'est que je les ai sortis, puis il a gelé une nuit à moins deux. Ça a été terminé en deux semaines, il était jaune. Fait qu'il était fini.
6: Moi, tu me connais avec mon gazon, le palmier aussi, je faisais attention, là, j'arrosais ça minutieusement, je faisais regarder ça, qui pousse bien plein manu, là, je passais de quoi dans l'été, je le perdais complètement. Pas grave, t'as fait jusqu'à la fin juillet.
5: Bon, mais moi, cette année, j'ai mon gros pot. Ils vont aboutir dans le gros pot et de la terre. Mais je ne mets pas tout de suite dans le gros pot parce que je sais qu'il va peut-être encore geler. Moi, j'ai la consigne de rien planter ce qui est de saison avant le 1er juin. Fait que je les mets dans un gros pot. C'est le petit pot dans un gros pot. J'accote ça, là, mettons, sur ma clôture, ma rampe, là. Mais ça fait trois fois que le panier tombe dans la piscine.
8: Oh!
5: D'après moi, il t'offre pas.
6: Hey,
5: parce qu'avec du chlore, là, c'est pas ça qu'il commence déjà à changer de couleur. Je sais pas.
6: Oh, ouais.
8: C'est une malédiction,
6: ça, mais. Elle bout de jaune. Ouais, mais fais comme moi, achète-toi un faux palmier.
5: Oui,
6: moi,
5: je le sais.
8: Là.
6: Tellement hot, man.
5: Mais tu parles d'un gros faux palmier là, qui vaut 200$, là, d'un palmier là, de 200$.
6: Marketplace, 30$. Pas cher.
5: Ah, t'as acheté ça à quelque part.
6: J'ai trouvé un bon deal, moi, puis depuis ce temps-là.
7: Pas que
6: ça à canette, toi. Chaque année, vert, forêt, toi. Magnifique.
5: Mais en plastique, là.
6: Ben oui, oui. Okay. Tu bouts en plastique. Là, tu perds des bouts des fois, mais tu recolles ça. Puis... Bon. Ça fait beau pareil.
8: Ouais, prolonger sa vie dans ton sous-sol.
5: Oui, je le sais, mais ça amène des bébites.
8: Ah. Hey,
6: tu veux tout ça, toi, un gros cristi de palmier de 6 pieds dans le sous-sol, avec ton plafond de 7 pieds? Là.
5: Non. Fait que ça amène des bébites. Puis des bébites, moi, j'aime pas ça dans le sous-sol. Déjà, de temps en temps, on tombe sur une araignée, là, mais elles sont bizarres, ces araignées là, du sous-sol. Là, c'est que...
6: Oui, mais toi, t'avais un mur rempli d'araignées d'or en plus.
5: Fait ils ont cherché à rentrer, mais quand ils rentrent en dedans aussi, ils sont accueillis.
6: Ouais.
5: Moi, j'ai du spray pour l'intérieur, puis j'ai du spray pour l'extérieur. Fait qu'ils sont mieux de rester dans l'entretoit.
7: Ah, ils sont pas les bienvenus chez les Houles.
6: On t'a dit de mettre ton palmier dans l'eau salée. Ça a l'air que ça peut t'offrir plus longtemps.
5: Là, c'est de l'eau au chlore. C'était le gros sujet du jour.
8: Il faudrait inviter Marc.
6: Le gars, il trempe ses palmiers dans la piscine.
5: C'est pas ça qu'il va toffer. J'en ai vu un, c'est sur Canac, chez Canac, en fin de semaine. Un beau, là. L'affaire de 8 pieds, là. Un faux, là. Mais je me suis dit, tu mets ça où après, là? Tu mets pas ça dans le sous-sol? Ça n'a pas de bon sens?
6: Non, tu couches en dessous du patio.
5: Ouais, le patio, ouais, c'est pas. En tout cas, peut-être.
8: Ça peut être drôle dans le sous-sol.
5: Oui, ça peut être drôle, c'est sûr. Hey, on a des gros problèmes aujourd'hui, hein? Hey, tantôt, on va jaser avec Roger Ferland. Deux méga sujets avec lui. Puis je suis content, là, parce que là, c'est une ancienne police qui a pas peur de parler de la police. Il a pas peur, hein? On a échangé avec lui ce matin sur un... On a échangé Stéphane Monette. Moi, c'est qu'il m'envoie des photos, lui-là. Là. On est en onde, Stéphane. ça a brossé ton histoire de cellulaire. Moi, j'en reviens pas. Tu m'as fait entendre la discussion que tu as eue avec la policière.
8: Oui.
5: C'est une ex-policière, je pense.
8: Une ex-policière du terrain qui est rendue à la répartition. Ouais. Je sais pas trop, là. Ouais.
5: OK. On va en jaser tantôt, les détails, tout ça. Mais moi, ce qui me marque le plus, c'est que tu es allé là. Tu sais c'est qui. Il te l'a donné. Et la police ne va pas lui donner une contravention ou, écoute, il devrait avoir une accusation. Il a volé pour 1000 piastres. Le message qu'on passe, c'est qu'en bas de 1000 piastres et moins, si tu voles, il n'y a pas de problème, la police ne viendrait même pas te voir.
8: Oui. Bien, en fait, j'ai fait, moi, ce qu'elle m'a conseillé de faire, là,
5: oui.
8: De me rendre à eux.
5: Ça, encore et là, ça ne tient pas à
8: route. Je suis à une crèmerie, fait que je me disais, regarde, on va se rendre, parce que la géolocalisation indiquait qu'il était dans un endroit public. Moi, je me suis dit, on va aller voir c'est qui. Mon fils m'a confirmé que c'était vraiment eux qui lui avaient volé le téléphone parce qu'ils ont fait ça dans leur face là, à mon fils et sa blonde.
5: Mais comment ça s'est fait? Comment il a volé le cellulaire?
8: Ils étaient au Subway. Ils ont mis le téléphone en dessous de la cuisse.
5: Oui.
8: Ils se sont levés, ils sont partis. Et tout de suite, là, réalisé dans le stationnement, on a oublié le téléphone. Ils sont venus pour y retourner.
5: Plus
8: il y a
5: de
8: des
5: cellulaire.
8: Jeunes qui sortaient, il n'y avait plus de cellulaire. On disait, est-ce que vous avez vu un cellulaire? Le jeune avait un cellulaire dans la main. Ah, c'est ton cellulaire. Ils l'ont vraiment écœuré. Là, okay. Tu n'auras pas ton cellulaire. Mon fils... Pas gros, on va se le dire. Et sa blonde, ils vont-tu vraiment tenter de récupérer un cellulaire dont eux étaient quatre? T'sais? Fait que finalement, ils sont partis avec le téléphone. On a eu une géolocalisation le lendemain dans une maison un peu louche, dans le haut de Beauport. Mais le surlendemain, géolocalisation dans une crèmerie, là, on s'est dit, OK, on va aller voir mon chum. Parce que là, j'ai appelé la police entre-temps, là, quand j'ai eu la géolocalisation dans la maison. Et la dame, c'est là qu'elle m'a conseillé. Elle dit, écoutez, vous pouvez vous rendre, voir.
5: Mais elle aurait dû dire, on va s'y rendre ensemble.
8: Quelqu'un. Ben oui.
5: Vous donc... allez nous accompagner, mais c'est deux policiers qui vont aller à la maison. On va aller le chercher. Ça vaut quand même 1000 piastres et plus.
8: Mais non, selon elle, ils n'avaient pas, ils pouvaient pas y aller parce que rendu sur place, s'ils avaient affaire à un réseau de vol ou de whatever, ça allait prendre un mandat de perquisition et tout le tralala. Puis là, dans mon échange, t'entends, je lui dis, ben, parfait.
5: Si ouais, ça mais vous... avant d'aller là, tu vas cogner. Je suis pas une police, là. Mais tu vas cogner, tu dis, bon, on pense que, selon la géolocalisation, il y a un cellulaire qui appartient à quelqu'un.
8: Ben, moi,
5: peut-être
8: que
5: les parents
8: faire...
5: auraient collaboré. Ils auraient dit, ah, t'as peur, on va aller voir mon fils.
8: Peut-être.
5: On va voir le fils. Ça se peut-tu que t'as un cellulaire? Oui, ben, donne-moi le cellulaire. Puis viens t'excuser ou quelque chose comme ça.
8: Absolument.
5: Là.
8: C'est sûr que l'enfant aurait eu une...
5: Une leçon un peu.
8: Oui, une bonne leçon. Je pense quand même que, parce que là, on l'a filmé quand on est allé récupérer l'appareil tout ça, là. Je pense quand même que les quatre jeunes qui étaient là étaient petits dans le chat. T'sais, on le voit là sur la vidéo qui... C'est ça.
5: Un petit peu moins brave.
8: Ouais, un peu moins brave que devant mon fils et sa blonde.
5: Et voilà, c'est ça. Alors, on va jaser de ça avec Roger.
8: Ouais.
5: Juste savoir son... Bon, ça reste ça. C'est une discussion... privé, là, mais d'après moi, il ne se gênera pas, là. Puis aussi, sur l'autre cas, c'est le Log Not Challenge. On va faire rien entendre à Roger. D'après moi, lui aussi, il va pogner 2 minutes. Il va pogner 2 fois 2 minutes aujourd'hui. Ça va faire un 10 minutes en total, là. Il va pogner 2 minutes là-dessus aussi, c'est sûr, concernant, là. Parce que je ne sais pas si vous avez vu, la nouvelle est sortie.
6: Mais ça s'est-tu calmé, ça, le Log Not Challenge?
5: Ben, peut-être à Québec, mais là, ça fait deux. Il y a eu 2 cas la semaine passée. C'est-tu à Trois-Rivières ou dans ce coin-là? Puis il y a un père de famille qui roulait avec ses 2 enfants, 2 jeunes enfants. Il a failli prendre le clos. Il a passé à la télé.
7: Moi, là, j'ai l'impression que le Lock Not Challenge, c'est bizarre parce que ça arrive tout le temps, direct dans la période des changements de pneus.
6: C'est tellement ça.
7: Okay. C'est drôle, hein, mais en plein milieu de l'été, il n'y a plus de Lock Not Challenge, puis en plein milieu de l'hiver non plus.
6: Tu sais, le pseudo-manuel qui se dit, ouais, je vais changer les pneus.
5: Ça arrive, mettons, en décembre. Quand les gens changent le pneu, là, Parce que j'ai été voir, il y a plein de nouvelles en décembre là-dessus.
7: Ben oui,
5: à Québec.
7: C'est novembre-décembre. C'est
5: en décembre.
7: Avril-mai.
5: OK.
7: Ooh, what a
6: et on ne retrouve jamais.
5: Il y a un gars qui a appelé, il y a un jeune kid qui a appelé en onde.
6: Il existe,
5: le challenge. Réel. Il est là sur TikTok.
6: Des cas réels, mais c'est facile de dire ça à ta blonde dans la cuisine. J'ai fait des rincher mes beaux.
5: Oh oui.
6: C'est pas moi.
7: C'est ça, c'est pas moi, l'innocent, qui n'est pas capable de faire ça.
6: T'avais oublié d'un impact, de juste forcer un peu plus.
5: Ça peut être facile aussi pour le garagiste. Ah, ben là, c'est parce que là, il y a un phénomène sur TikTok. Ouais, c'est sûr. Je te le donne.
7: On devrait revisser toutes nos bottes de tire après chaque changement de pneu. 100 km plus tard, on devrait tout repasser un coup avec la wrench.
8: Jamais pensé de faire ça.
7: On devrait tout le faire.
5: C'est sûr que quand tu sors du garage, moi, je ferais un kilomètre maximum. Il ne me reverra pas, là, mais je sors dehors et je regarde un peu. Là.
8: Moi, c'est carbo. J'ai confiance.
7: Non, mais tu sais, des fois, là, au nombre de pneus qu'ils font, t'as même pas avoir confiance, c'est pas Carbo lui-même qui va t'échanger. Tu sais, puis les gars, des fois, ils peuvent avoir l'impression qu'il est vissé ou juste en oublier une qui fait que le tire vibre un peu, qui fait que les autres slack. On sait jamais ce qui peut arriver, là. Même avec le meilleur des mécaniciens, une erreur, ça arrive. Surtout quand c'est fait en broche à foin, dans le cours, avec le jack, par le beau-frère.
5: Oui. Ouais, le beau-frère, là, c'est sûr que je vais double-checker. C'est certain. Une fois que tu connais le beau-frère...
6: Ouais, c'est vrai que c'est un drôle d'adon. On est direct dans le changement des pneus, fait qu'il y en a peut-être plus.
7: Que même pas que ça sort.
6: C'est ça, là.
5: Hey, on va rester dans notre automobile. Samedi passé, j'avais à faire du magasinage à Québec. Ça a été un calvaire, je vous le dis tout de suite. Là. C'est pas facile, à Québec, de ce temps-ci, là, pour la circulation. Ce sera un petit peu les prochaines minutes de notre discussion, mais... J'ai appelé aujourd'hui Stéphane Lachance. J'ai dit, Stéphane, faut que tu te mettes sur un dossier, là. Pauvre Stéphane, je sais pas si tout le monde l'appelle comme ça. Il est tout seul, comme chef de position.
8: Moi aussi, j'ai envoyé des enfants,
5: pauvre. Moi, il y a 100 personnes par jour qui l'appellent pour lui dire, il se passe ça à tel coin de rue, il y a un nid de poule, il y a ci, il y a ça. Stéphane, il doit recevoir. D'après moi, il doit bloquer à un moment donné ses messages, là. Le nombre d'interdictions de tourner à droite sur un feu rouge à Québec, d'après moi, c'est la pire ville au Canada.
7: Ben, c'est Montréal, la pire ville, parce que t'as pas le droit nulle part.
5: Ouais,
7: c'est la deuxième.
5: Oh, c'est Montréal, c'est notre planète. Si on a séparé, séparons-nous de Montréal. C'est ça, là. Mais mettons qu'on est deuxième, ouais, en Amérique du Nord. Tu perds du temps, là. Je suis là, j'attends, là, puis c'est un samedi, puis il y a du trafic, là. Il n'en passe pas de tôt. Il n'y a rien qui serait dangereux à tourner à droite. Est-ce qu'encore une fois, c'est l'obsession de la ville de Québec? Puis Stéphane m'a dit que ça augmente à chaque année. Fait qu'au lieu de les diminuer, on n'a même pas, on devrait faire des études. Pourquoi empêcher quelqu'un de tourner à droite, le faire niaiser pendant une minute et demie? Il y en a 3, 4, 5 qui pourraient en profiter. Il n'y a pas d'auto, il n'y a rien. C'est juste un power trip encore de je sais pas si ça c'est dans l'idéologie du C40 puis toutes ces patentes à gosses-là. D'ailleurs, on sait que c'était deux bodés-bodés, là. Valérie Plante puis M. Marchand, c'est des bodés-bodés, là. Fait que, d'après moi, lui, là, il va de temps en temps, là, ou quand il y a un TMRS, on se fait-tu un meeting par mois pour décider de quelle façon on va écœurer les automobilistes à Québec puis à Montréal. Pour moi, ça devait être ça. Je sais pas.
6: Ouais, peut-être.
5: Ben, je pense que c'est ça. Puis, tu sais, arrêtons de penser qu'on est fou, là. Écoutez ça, là.
3: Si on veut agir sur les changements climatiques, il faut nuire à la possession de la voiture individuelle, il faut nuire à l'utilisation de la voiture au centre-ville. Et la congestion est une solution. Rendre la vie difficile aux automobilistes est une des solutions. Alors, lorsqu'on fait ça, on le fait en pleine connaissance de cause. Voilà. On se dit, on va retirer la voiture de là où elle nuit le plus, autour des parcs, autour des écoles, dans les parcs, et puis elle va aller ailleurs. Puis dans le ailleurs, ça va devenir moins confortable. Puis il faut rétrécir ces rues-là, il faut les rendre plus étroites, il faut mettre des dos-dents, il faut mettre plus de feux de circulation. Puis après, ça ne suffit pas, il faut aller encore plus loin.
5: Il nous donne notre réponse. Je veux dire, le gars, c'est un ancien maire d'un arrondissement. Là. C'est un gauchiste connu. Ouais,
6: lui, il est un pur laine.
5: Lui, là, il voit une automobile, là, puis ce qu'il voit, c'est pas une auto, là, c'est un tas de marde. C'est ça, là. Luc Ferrandez, il voit pas une automobile sur quatre roues. Là. Il voit un tas de marde roulant. Il se dit, lui, comment qu'on peut faire?
6: C'est ça, du chemin.
5: C'est ça.
6: Plus d'affaires ici.
5: Mais à Québec, il ne faut pas qu'on embarque là-dedans. Là. Montréal, c'est une autre affaire, je vous le dis. C'est une ville dans une ville avec des inclus puis des exclus. Comment ils disent ça, donc?
9: Des inclus et des exclus et le bracelet des inclus.
5: Mais à Québec, il ne faut pas tolérer ça. Là. C'est pour ça que je dis, Stéphane, mets le paquet là-dessus. Là. je vous le dis, auditeurs, là, prenez le temps de porter attention, là. Si vous avez à passer que ne serait-ce qu'une heure ou deux dans votre auto, à zigonner dans les villes, dans les rues, c'est-à-dire la ville de Québec, vous allez voir qu'ils ont eu du fun. Moi, je pense qu'à toutes les semaines, ils partent avec le petit pancarte, là, interdit de tourner, la petite flèche, là, avec un...
6: Où c'est qu'on pourrait bien qualifier ça?
5: Ben oui!
7: Moi, j'en ai deux bons exemples, OK?
5: Vas-y! Partage-nous!
7: Quand j'arrive chez ma blonde, OK, tu sais, ça fait quand même une bonne année que pas mal... Souvent, après la job, je m'en vais là. Puis, il faut que je vire à droite sur une lumière. Heureusement, je finis le Spacecast après 10 heures. Puis, tout le long, depuis que je vais là, la pancarte a marqué « T'as pas le droit de virer à droite, sauf... » En fait,
6: 7 puis 22
7: heures. C'est ça, entre 10h et 7h, t'as le droit d'ennui. Ce qui est normal, il n'y a pas un mot du chat là. Ils l'ont changé. À cette heure, t'as plus le droit jamais.
5: C'est ça.
7: La semaine passée, genre, c'est fini. Un autre exemple que je trouve lunaire pour citer Ben Tremblay. Quand tu sors du Costco à Sainte-Foy, tu descends par Blaise Pascal et là, tu veux virer à droite sur Watt pour aller reprendre l'autoroute. Là, il y a une pancarte d'interdiction de virer à droite. Mais. Juste entre mai et novembre. Fait que l'été, t'as pas le droit, mais l'hiver, t'as le droit. Puis moi, je me suis dit, au début, je regarde ça, je me dis, OK, t'as pas le droit l'hiver parce qu'il y a un banc de neige. Fait que parce que l'hiver, tu vois pas parce qu'il y a un banc de neige. Mais non!
6: C'est le
7: contraire! T'as le droit! L'été, il y a du gazon, tu vois jusqu'à l'autre bout. Tu vois le monde qui tank au Costco, au Batins. Mais t'as pas le droit de virer. C'est colon!
8: Ils ont-tu mis une piste cyclable?
7: Même pas!
6: Pas à côté du Costco. Non, là. Non, j'ai rien.
7: Voyons!
6: Rire, là.
7: Oh, oui, il y a une piste cyclable.
8: Ok, ben, ça doit être à cause de ça.
5: Arrêtons de penser que c'est le hasard, puis c'est la logique. C'est vraiment bâti pour écœurer l'automobiliste. Eux autres, ce qu'ils veulent, c'est qu'on embarque dans les petits trains. C'est ça qu'ils veulent.
8: Puis qu'on prenne les pistes cyclables.
7: Ah oui, c'est ça. C'est,
6: ouais. On est target, là.
8: C'est ça, là. Moi, ils m'ont eu. Je te le dis, ils m'ont eu. J'ai encore pogné une étiquette, là, parce que j'ai stationné mon char dans une rue où il fallait que je le déplace à partir de 10h30, puis j'ai oublié. Parce que quand je suis arrivé, j'avais pas de place pour stationner mon char. Fait que je l'ai mis à quelque part où ce que je pouvais. Puis le lendemain, mon TDA, j'ai oublié. J'ai pogné une étiquette, puis.
5: Mais t'as plié des genoux.
8: Mais oui, mais. Belle. Je le sais. J'ai pas le choix. Parce que je peux même pas venir travailler à Bessic, coller les mouilles.
5: Bon.
6: On va prendre des tunnels à Bessic comme dans les pays scandinaves.
5: Tu sais, la semaine passée, tu nous as parlé, Jordan, que parce que là, tout le monde, ils vont être repoussés vers le Grand Allée ici puis Laurier, hein, c'est ça, là?
6: Oui.
5: Mais c'est parce que j'ai été voir les trois rues, je l'ai faite, là. Je vous dis, c'est pas une joke, là. J'ai été voir les trois rues principales à Bagdad. Et j'ai été les voir, là. Qui date de 2025. Ça fait que c'est pas v'là 10 ans, là.
6: C'est en terre et en gravier.
5: Non, ou... c'est de l'asphalte, puis ça circule très bien. Il y a zéro feu de signalisation.
6: Il n'y a pas d'interzo feu rouge.
5: Il n'y a pas de lumière rouge, verte, il n'y en a pas. C'est le même million de.
7: Pas sûr que c'est mieux.
5: Non, tu ris.
7: Enlève les lumières ici, pas sûr que ça va bien aller.
5: Non, mais c'est parce qu'on nous a rendu.
6: Il y a 25% moins d'accident.
5: On nous a tellement rendu imbéciles de la conduite. Qu'on n'est plus capable s'il n'y a pas de lumière, sinon on a le réflexe d'arrêter pareil.
7: Ouais, c'est vrai. Mais ben, Bagdad, de Bagdad, il arrive ici puis il chauffe tout croche. Il roule 60 sur l'autoroute.
5: Je peux juste vous dire que c'est plus facile rouler sur les trois routes principales de Bagdad aujourd'hui là, qu'à Québec sur Grande Allée. Ah, savez-vous quoi?
6: Boulevard Laurier, c'est pas beau aussi.
5: As-tu passé? Moi, je suis passé hier.
6: Ben moi, j'y vois
5: je
6: plus,
5: me pensais dans le Grand Canyon.
6: Moi, je suis de la rive sud. Fait que je descends, moi, ici, Gilmore. Je m'en vais prendre Champlain. Quoique sur Champlain maintenant, il y a des travaux. fait que je suis cuit, man, parce que le chemin Saint-Louis, c'est barré à grandeur, là, Laurier. Moi, je te dis, là, quand j'arrive là, je panique, mais je sais plus où aller.
8: Ben non, c'est tellement mal indiqué.
6: Gauche, droite,
5: ça change tous les jours. Ça change tous les jours. Parce que selon où se font les cratères. Je te dis, un cratère bombardé, c'est pas pire que ce qu'on a actuellement sur. C'est ça. Je vous le dis, Laurier.
6: Plus d'alternative.
5: Fais l'exercice ce soir, c'est un petit peu de temps à perdre. Là.
6: Ben oui.
5: Juste une fois, juste fais ton petit reset de mise à jour. Là. Je te le dis, tu vas pogner un 10 minutes tout de suite en partant.
6: Il doit avoir des voix en moins aussi pas mal. Là. On a quoi, deux voix chaque barre total au lieu de trois?
5: T'en veux-tu une bonne? Là, je vous sors d'après moi, il n'y a personne qui vous a sorti ça encore. Pense, là. L'entreprise qui fait les travaux en ce moment... sont un petit peu ou peut-être beaucoup en bisbille. Il y a quelque chose qui se passe avec la ville de Québec parce qu'ils sont en désaccord, parce que c'est devenu dangereux pour leurs employés qui sont sur le terrain. Ceux qui travaillent, ils ont la chienne, ils ont peur. Fait que là, ils disent que sont passés, on est passé de 3 voix à 2 voix. Et là, cette compagnie-là a dit, on veut que ça passe à 1 voix de chaque bord.
6: Une voix sur Laurier.
5: Une voix sur Laurier.
8: Pour la sécurité de leurs équipes.
5: Donc, on passerait de 6 voix au total à 2. Et déjà, à 2 de chaque côté, c'est le bordel. C'est le chaos en ville.
6: Ben là, on s'en va vers ça. Combien de temps, cette histoire-là aussi? Là, si, mettons, on en faire ça, ça va être pendant 2-3 ans? Parce que je sais qu'il y a des breaks l'hiver, mais ça reste, il va y avoir des détours, il va y avoir des fermetures, des fins de semaine. Puis on l'a vu aussi, là, de la Vigerie à route de l'église, il n'y a pas si longtemps, on avait fermé ça une fin de semaine complète. Fait que là, on va-tu voir ça sur une base récurrente pendant 10 ans de temps? Ça sera plus possible de rentrer dans le centre-ville, puis les gens vont éviter la ville de Québec, traverseront plus, ils vont rester sur la rive sud. Moi, je traverse plus. Il y a bien des gens que je connais qui le font plus.
5: Ben non.
7: Dans 5-10 ans, ils vont nous sortir une nouvelle étude sur la mobilité à Québec. Ils vont dire, regardez, il n'y a personne qui traverse de Québec à Lévis. Pourquoi on ferait un troisième lien?
5: On va les écœurer. C'est génial ce que tu dis, c'est génial.
7: Ça va être ça.
5: Et là, ils sont obligés de faire travailler, parce qu'ils ont du retard sur le business, là, en ce moment, sur le chantier. C'est ce qu'on me dit, moi. En tout cas, c'est l'information que j'ai. Puis c'est même... J'ai de l'écrit, là. Puis c'est des employés qui travaillent sur le terrain et qui disent, là, on n'est pas en sécurité ici, là. Fait que là, ils sont en pourparler avec la ville. Puis je sais pas si la ville va concéder ça. S'ils concèdent, on va tomber à 1 voie de chaque côté sur Laurier. Je sympathise avec les commerçants. Je vous le dis tout de suite, à 1 voie là, de chaque côté.
6: Ah, c'est l'enfer.
5: C'est ça, les gens vont éviter carrément. Mais ils vont passer, soit qu'ils viendront plus à Québec, ou ils vont passer tout droit, puis ils vont aller aux Galeries de la Capitale.
6: Ouais. C'est ça la solution. Ouais.
5: Fait que si t'es sur Laurier, on le sait, il y a des restaurants sur Laurier en ce moment qui mangent, c'est le pain noir, là.
7: Ça va être moins long de rouler, de traverser Capitale, puis d'aller sur Robert Bourassa jusqu'à l'autre bout, aux Galeries de la Capitale, oui, que de juste sortir, puis d'aller sur Laurier,
5: oui,
7: ou à la place Laurier.
5: T'as raison. Et l'information que j'ai aussi, c'est qu'il y a une dame qui a essayé de se rendre au CHU là, dans les dernières heures ou journées, là, avec sa petite fille ou sa fille qui passait un mauvais quart d'heure, là, puis ils ont eu toutes les misères au monde à se rendre au CHU.
6: En voiture, ça?
7: Rien qu'une voix, hein? Oh,
5: ouais.
7: Ça va être chic.
5: Wow, ça va être beau, ça, là.
8: Regarde, juste sur beau, le site de la ville, OK, on a la liste des entraves. Check comment il y en a. C'est épouvantable.
5: C'est à perte de vue.
8: Ça n'a pas de bon sens.
7: Tu peux descendre encore.
8: Partout dans la ville. C'est complètement débile.
5: Ben, on dirait que c'est pas un vase communicant, le MTQ, parce que même l'histoire du tunnel, là, pas celui qui s'en vient, mais celui qu'on a hâte qu'un jour finisse.
6: Tunnel des autobus.
5: Voilà.
6: Le tunnel qui sort du pont de Québec puis qui s'en vont. Parce que d'ailleurs, la tête du pont de Québec n'est pas finie, loin de là. Il y a ça, le tunnel, après ça, on veut se rendre à Laurier. Tout ça est juste ensemble, puis des années de travaux, puis organisez-vous avec le reste.
5: Le projet qui se fait ici avec le tunnel, puis justement, ils déplacent comme. Ils refont 2 ponts, là, deux viaducs, là, à tête des ponts. Ou l'aquarium.
6: Oui.
5: Tu as passé par là aussi récemment.
6: Ah oui, mais écoute, grosse structure en béton, il faut un viaduc là, pour passer vers chemin Saint-Louis aussi. Mais ça fait quoi? Mais ça fait 2-3 ans là, que c'est là, puis que c'est pas prêt. Là. C'est long. C'est très long.
5: Dis à des compagnies américaines qui travaillent sur des chantiers que ça a pris 3 ans et demi, ils vont rire de toi. Là.
6: C'est l'enfer.
5: Il y a des pays qui font ça dans 2 mois. Tu travailles 24 heures sur 24. Go, go, go. C'est ça qu'on aurait dû faire sur Laurier. Dire, regarde, on va travailler 24 heures sur 24. Il va y avoir 3 chiffres qui vont se relayer de 8 heures. Go, go, go, go, go. On fait ça, ça dure un mois et demi. Après ça, c'est fini. On fait ça au pire un côté à la fois. Puis le côté, il y a 3 voies. Bien, il y en aura 2 en direction de l'est puis 1 vers l'ouest selon le trafic, tout ça. Tu sais, quelque chose d'organisé. Là, on voit que c'est de l'improvisation. C'est encore une histoire de napkin. Ça n'a pas de bon sens ce qui se passe à Québec. Et où le maire? Il en parle où dans ces... Fais-tu des sorties en disant, là, regarde, on va améliorer ça, puis ça va pas, puis aucune information. On sait pas où ce qui est, on sait pas, il en parle jamais. Les points de presse, les journalistes posent pas de questions. C'est...
7: Quand on en parle, il dit no pain, no gain. Des affaires de même. Mais il faut souffrir.
6: Il faut travailler fort pour arriver à ça.
5: Ah oui. Et voilà.
7: Ça se fera pas sans sacrifice.
5: Alors, est-ce qu'il va y avoir de l'amélioration? La réponse est non. On s'en va à la pause.
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12: Hey, bon retour à la maison et merci d'être au 98.1, monsieur Jordan, c'est à vous.
13: Moi, ouais, je vais te parler d'une histoire qui fait réagir en Beauce. Il y a un père de famille dans la trentaine là, qui est mort d'une surdose de cocaïne après une rechute qui est survenue quelques semaines avant son décès. Et on en entend parler là, parce que l'histoire de rechute, c'est assez étrange. Selon le rapport du coroner Arnaud Sanson, l'homme venait pourtant de retrouver une certaine stabilité dans sa vie. Il y avait un emploi, venait d'emménager dans une nouvelle maison, avait réussi à rester sobre pendant un certain temps. Mais des proches disent qu'il avait recommencé à consommer récemment. Ça faisait pas vraiment longtemps. Et là, quelques jours avant sa mort, il aurait commandé de la cocaïne en ligne. Le colis lui aurait été livré par la poste avec un numéro de suivi comme une commande tout à fait normale. Puis là, quand les secours l'ont retrouvé dans sa résidence, tenait un sachet de poudre blanche dans ses mains. Et là, les analyses ont confirmé qu'il s'agissait vraiment de cocaïne et de méthamphétamine. Puis le rapport précise qu'aucune trace de fentanyl n'a été détectée. Mais le coroner note aussi que l'homme souffrait d'une légère condition cardiaque, donc ça augmentait quand même les risques de complications liés à cette consommation-là. Et là, ben, l'enquête de la SQ a pas permis de retrouver le vendeur, notamment parce que ces réseaux-là utilisent des techniques pour brouiller leur identité en ligne. Hashtag un VPN. Et c'est là que le dossier prend une dimension assez intense, parce que le coroner estime que la rechute de l'homme aurait été facilitée par des publicités pour de la drogue vue sur les réseaux sociaux, notamment sur Facebook et Instagram. Et qui nous jasait de ça, v'là une couple de mois? Un certain Max Lacasse, dans le show du midi, qui avait fait un dossier là-dessus, a même été passé à Rebel News et tout ça ensuite, là, parce que c'est très accessible. On voit ça sur les réseaux. Moi, honnêtement, je ne l'ai pas vu souvent, là, mais ça peut arriver.
12: J'ai jamais vu ça de ma vie.
13: Ouais, exemple, t'ouvres ton Facebook, puis il y a plein de pubs qui apparaissent. Mais là, tu pouvais acheter de la cocaïne, tu peux acheter de la meth, tu peux acheter du moche, n'importe quoi. Tu cliques là-dessus, tu commandes. Et comme je te disais, ces gens-là utilisent des VPN pour brouiller les ondes. Fait qu'aussitôt que tu passes ta commande, tu sais pas d'où ça provient directement. T'as pas de contact avec ton dealer, vendeur. Tu sais pas c'est qui la personne qui t'a vendu ça. Fait que le gars, il reçoit ça, puis c'est vraiment de la coke. C'était de la méthamphétamine. Ils ont passé des tests, il y avait pas de fentanyl là-dedans. Mais c'est ça, tu commandes quelque chose dont tu sais pas pertinemment ce qu'il y a dedans. Là. C'est ça qui est particulier. Puis on en voit de plus en plus. Puis là, ben, il y a des experts en cybercriminalité qui disent que les grandes plateformes devraient se pencher là-dessus. Même que le coroner demande au gouvernement du Québec de regarder ça, là, de se pencher sur la question pour mieux comprendre le phénomène, de voir ces publicités en ligne-là. Parce que, comme je vous disais initialement, ce gars-là, il avait une vie normale maintenant. Là. C'est un père de famille, il s'était repris en main. De ce qu'on en comprend, il avait eu des problèmes de consommation, mais c'était derrière lui. Mais vous savez qu'un algorithme, hein, ça t'écoute, ça t'entend, ça finit par comprendre tes habitudes de vie. Mais petit à petit, on y poussait tout le temps des histoires de « t'aimerais-tu savoir de la poudre? T'aimerais-tu savoir de la poudre? » Mais quand t'es quelqu'un qui est déjà tombé là-dedans, ça peut être difficile, ça peut être tentant.
12: Mais Jordan, pour qu'on te pousse ces pubs-là, c'est parce qu'il a fait des recherches là-dessus.
13: Peut-être, ou sinon, mais il y en a juste entendu
14: ou
13: si parler.
14: Il en a parlé, ah, son oui. téléphone ouais. pourrait l'avoir écouté.
13: Ah, j'ai déjà consommé, v'là, j'ai sniffé beaucoup de cocaïne, OK? Mettons, ça reste dans le même. Là, ton sel finit par entendre ça une couple de fois.
12: T'envoies de la.
13: Il va t'en pousser. Lui, il comprend pas que tu as eu des problèmes. Il comprend cocaïne à vendre, il aimerait s'en acheter, tu sais.
12: Il va te trouver.
13: Il pousse ça.
12: Ben oui, parce que ces gens-là, eux autres, ben ceux ouais. qui vendent ça, là, ils achètent de la pub. Hein,
13: c'est ça.
12: C'est du temps, là. Ils achètent des publications.
14: Ouais. Là, pendant ça, là, moi, j'ai pas le droit de faire de pub pour une app de rencontre. Hein, parce que ça pourrait être considéré c'est comme trafic sexuel.
15: Mais ouais, c'est sexuel.
14: Mais oui.
13: Mais mettons avec.
14: Bloqué par Meta, moi, comme les médias.
12: Eh bien.
13: Mm. Avec un VPN, tu t'en sortirais peut-être bien parce que les autres, c'est ce qu'ils font. Ils enferment un, ils ouvrent un autre, ils ouvrent un site, ils ouvrent un autre.
14: Ah,
13: ça
14: ouais.
13: marche comme ça. Pis,
14: oh non, j'ai lâché prise.
13: Ils doivent vendre beaucoup, là. Fait qu'il y a beaucoup de. Pis c'est vraiment accessible. C'est impressionnant, là. On avait regardé ça quand Max en avait jasé en Londres. Il nous avait montré comment ça fonctionnait sur les réseaux. Tu vois, elle peut passer, clique là-dessus, commande ta cocaïne. Tu reçois ça comme si c'était un colis Amazon. Il n'y a rien là. Puis tout est beau.
16: Okay. Ah, ben.
13: Ouais, c'est ça.
12: Ça veut-tu dire que tu vas, là, c'est la coke. Après ça, ça va être des prostituées. Ça va être quoi? Des salons de massage érotiques? Ça va être...
13: Ouais, sûrement.
12: Puis là, ça peut être un kid, un guide, ça peut être un petit kid, là. Oh, il ouais. devant l'ordinateur, là.
13: Ce qui est freak, c'est ce gars-là, il est mort, tu sais.
12: Ah ouais, c'est ça.
13: Ah ouais. Le gars a perdu la vie parce que il savait pas pertinemment ce qu'il y avait dans cette poudre-là. Puis j'en parlais avec Max tantôt, tu sais. Avec le dealer, tu peux créer une certaine relation de confiance, même si c'est pas ton grand body, et il te vend toujours la même affaire, tu sais qui t'a affaire. Mais là, en ligne, c'est quelqu'un qui produit ça. Tu n'as pas de relation avec la personne qui te l'a acheté. Fait qu'il peut mettre un peu n'importe quoi là-dedans. Il met ça sur ses VPN, puis après ça, bonsoir, la visite, puis c'est pas son problème. On retrouvera jamais, en fait, qui a vendu la cocaïne à cet homme-là, qui est malheureusement décédé, qui, je vous rappelle, est un père de famille. Pas
14: mais
13: drôle,
14: mais
12: ça. Ce que ça dit aussi, là, c'est que... Même si t'es un ancien, t'es toujours en danger, là. Un ancien alcoolique, un ancien consommateur de coke.
14: Même la cigarette,
12: là, lui, il a eu une pub, je veux pas être rough, là, mais il a succombé, là.
13: Ouais, mais c'est pas supposé être ses réseaux sociaux, là. Moi, je trouve que c'est...
14: En tout cas, moi, je considère que c'est
12: le journal. Moi, je pense, là, puis là... je pense que... tu te prépares à partir le thème du jugement, mais... Si c'est pas ses réseaux sociaux, ça devait le travailler un peu, là. D'après moi, il était sur le point de faire un ticaul ou ben non, faire de quoi, là.
13: Ouais, mais en tout cas, entre toi et moi, là, tu vois toujours de quoi à répétition qui apparaît ces réseaux sociaux à journée longue. Tu sais, notre Facebook, on le prend combien de fois par jour, là? Puis là, à un moment donné, tu sais, t'essaies de passer à autre chose dans ta vie, mais tu vois ça passer, puis là, t'as une mauvaise journée. Ça se peut qu'une fois, t'aies pesé sur commande. Mais ce gars-là, il aurait peut-être pas tombé là-dedans s'il arrêtait pas de voir ça passer sur ses réseaux sociaux, tu comprends?
12: Oui.
13: C'est ça qui vient me chercher
12: mais,
13: un peu.
12: Mais je veux dire, cette personne-là est quand même vulnérable. À, si c'est pas sur les réseaux sociaux, ça va être d'autres choses.
13: Oh,
12: quelqu'un
13: ouais.
12: va aller dans un party, quelqu'un va aller de la coke. Ah, t'as barouette un peu.
13: Ça peut que ça l'allume.
12: Et puis je le juge pas, cette personne-là. Là. C'est une addiction, mais c'est pas facile, là. Ça peut être ça peut être d'autres choses, ça peut être gagé, ça peut être en ligne, ça peut être n'importe quoi, là.
13: Mais tu sais, si on légifère toutes sortes de conneries avec les médias puis les affaires d'applications de rencontres, ce serait-tu possible de peut-être bloquer ce type de publicité-là? Je sais que c'est eux autres pour eux autres facile, là, ils enlèvent, ils remettent ça avec des VPN, mais c'est parce que ça n'a pas de maudit bon sens de voir ce type de publicité-là passer. Puis là, il y a ce gars-là, OK, qui est tombé là-dedans, père de famille, majeur et vacciné, oui. Mais ça se peut que ce soit nos enfants, là, un moment donné, là, qui décident de commander de la cocaïne puis de la méthamphétamine puis de la pinotte. Ah ouais, on commande ça en ligne à cette heure. C'est ça qui est inquiétant.
12: Ben, ce que tu dis, c'est qu'en fait, même, on parle souvent du dark web. Même sur Facebook, c'est comme devenu un gros dark web. Tu peux à peu près trouver n'importe quoi.
13: Ah ouais, c'est plus vraiment du dark web. À cette heure, tu trouves ça sur Meta, puis c'est pas un problème.
14: J'étais de la famille,
13: dis,
14: je porterais plein de comptes Meta, en tout cas.
12: Mais tu sais, il y a beaucoup de pubs aussi sur les gagés en ligne, là, les sites Internet là, où tu peux bider, c'est ça. Là, bon, t'en as beaucoup. Moi, je connais quelqu'un qui, via justement les réseaux sociaux, il a mis beaucoup, beaucoup, beaucoup d'argent là-dessus. ça a fait qu'il a fait faillite, puis le couple a éclaté. C'est un drame pour la famille au complet.
13: Ah oui.
12: Ben, c'est encore là, c'était sur Internet. Tu vois tout le temps les publicités, là.
13: Mm-hmm.
12: Bon, c'est ça.
13: Fait que c'est triste, hein? Père de famille qui est malheureusement décédé, puis là, mais le coroner qui suggère fortement au gouvernement de s'attaquer au dossier pour éviter de voir ce type de publicité-là sur les réseaux sociaux.
14: Il y a une maman qui a réussi à porter plainte, si je ne me trompe, contre Meta, puis elle a gagné, là, il me semble, parce que son jeune avait eu accès à du contenu qui n'était pas destiné à son âge et tout, là. Meta au TikTok, là, mais en tout cas, c'est une Québécoise, là, ça fait pas si longtemps, je vais essayer de retrouver le dossier. Okay. Fait que tu sais, peut-être que la famille pourrait avoir un recours ou je sais pas, là, mais c'est triste. Faut pas que ça se reproduise. Ça n'a pas d'allure.
13: Ben non, c'est clair. C'est clair. 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
13: J'ai souvent vanté le boulevard Champlain en disant « C'est le seul endroit où c'est encore possible de sauver du temps. » Ben plus maintenant, les amis. Puis on a reçu 2-3 textos depuis le début du show. Qu'est-ce qui se passe sur Champlain? C'est dommage dégueulasse. On a fait des travaux. Et là, t'as une voie d'ouverte de chaque côté. Donc, on dévie le côté ouest, si je ne m'abuse. Puis là, après ça, ben on passe l'autre bord, une voie chaque côté pour se rendre jusqu'au pont. Donc, c'est le bordel en ce moment. Avant la côte de Sillery, c'est rouge foncé sur mes cartes et ça arrête ensuite de ça dans le coin de la côte, c'est côte des Cageux dans ce coin-là, côte Gignac. Bref, dans cette zone-là, fait que c'est près de 2,5 km où c'est complètement arrêté sur le boulevard Champlain, évidemment, pour les gens qui veulent accéder au pont Pierre-Laporte. Et ensuite de ça, il y a un ralentissement qui s'installe en dessous des ponts pour accéder à Henri IV Sud. Chemin Saint-Louis, elle est pas là, c'est le bordel. Laurier, ben écoute, c'est un petit peu mieux pour l'instant là, que le boulevard Champlain, mais quand même, à l'heure de pointe dans une demi-heure, ça va être dégueulasse aussi, à partir de Robert Bourassa jusqu'au pont. Et là, déjà dans le coin de Place Sainte-Foy, de Place de la Cité, Laurier et compagnie, C'est rouge foncé dans les deux directions. Fait que l'accès au pont s'est rendu un calvaire. Henri IV, direction sud, on est avant Charest, Duplessis sud dans le coin de la 40 également. Capitale Est, c'est dans le secteur Lormière jusqu'à Laurentienne. Direction ouest, c'est costaud ce soir. Avant Beau-Royal jusqu'à Pierre-Bertrand. Robert Bourassa, direction nord, c'est avant Charest jusqu'à Le Bourgneuf. Laurentienne, direction nord, un peu de trafic dans le coin de Boulevard Hamel, d'Exposité. Et dans le centre-ville, c'est jaune, rouge, rouge foncé à grandeur, là, que vous soyez à chemin Sainte-Foy, tout près de la côte de Saint-Sacrement. René Lévesque également pour l'accès à l'avenue Hollande. Et dans le centre-ville, Honoré-Mercier dans les deux directions. C'est pas évident, même la côte d'Abraham, pour descendre en bas vers Saint-Vallier et ainsi le boulevard Charest. Vous voyez quelque chose dans le chemin, texto, téléphone à Radio X, 88-670-9098. 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
12: 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Hey, Éric Duhaime va venir en studio tantôt pour répondre à nos questions. Bien curieux de savoir, mais qui va se présenter dans les vies?
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12: 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Hey, Éric Duhaime va venir en studio tantôt pour répondre à nos questions. Bien curieux de savoir, mais qui va se présenter dans les vies contre Bernard André.

0: Faux. Gilles Junior.
1: Gilles Junior, le houli.
2: Alors, on va jaser avec Éric tantôt et aussi Roger Ferland sur l'histoire des Lock Not Challenge et aussi le cellulaire que Mel. C'est ton fils qui s'est fait voler la semaine dernière, puis les polices disaient oh, on pas de temps, on n'a pas de personnel abonné là. Fait que, fait voler pour 1000$. On n'a plus de temps pour se déplacer, pour savoir c'est qui. Même si on sait c'est qui a volé. On va vous le dire, monsieur le policier, il est là, là. Allez le cueillir, il est là, là. C'est lui, là. J'ai même la preuve, là. On le localise. Il a mon sel dans sa maison. Mais non, on n'a pas le temps, on n'a pas de temps.
1: Mais si je peux me permettre, là, moi, j'ai travaillé, en fait, j'ai co-possédé un magasin de vélo longtemps, puis des clients qui retrouvaient leur vélo, puis qui n'avaient pas la collaboration des policiers, c'était fréquent, là. Je sais, il est où mon vélo, le vélo est dans tel appartement, telle personne me l'a volé, on l'a en image. Puis non, ben là, l'enquête suit son cours. Tu comprends que, je veux dire, ça déçoit beaucoup, là.
3: Ah, oui. Ah, mais dans mon échange, elle m'a carrément dit, vous pouvez porter plainte, on peut...
1: C'est ça.
3: Mais vous le retrouverez jamais, là, l'enquête, elle vous tirera jamais.
2: Ouais.
3: Puis elle dit, là,
1: les policiers
3: vous aimerez pas ce que je vous dis. Puis...
1: Ils ont mais tellement d'autres choses à faire, les policiers, que de checker des téléphones cellulaires puis des bicycles
2: volés. Des téléviseurs à 3 000$, 3 500$. Non.
1: C'est plate.
2: Ouais,
1: c'est vraiment plate.
2: Monsieur Gary, tu nous amènes un vent de fraîcheur.
1: Ah ben oui.
2: Ouais.
1: Le breezer de Radio X. Écoute, moi j'écoutais le club de hockey canadien, le tricolore, hier. D'ailleurs, je peux peut-être vous faire entendre d'abord et avant tout Martin Saint-Louis qui, ben il voudrait plus de shots, hein, puis je pense que tout tout le Québec voudrait plus de shots.
4: J'aimerais ça qu'on en lance plus de rondelles, ça c'est sûr. Mais c'est pas toujours de lancer de partout. Moi, ça dépend dans quoi tu crois. Mais on devrait avoir plus de volume.
0: C'est drôle, les Hurricanes shot de partout, puis ça rentre de partout.
1: Ah, moi aussi, j'irais que le volume.
2: Le Canadien a gagné contre le Lightning avec des lancers de partout, des rebonds, des ci, des ça.
0: Mais match 7, ils ont fait 9 tirs. Ils ont été chanceux. Là. Ça arrive souvent qu'ils tirent pas assez, puis ils s'en ont bien sorti, mais là, un moment donné, le karma te rattrape.
2: Fais-moi rien. Entendre ça, là. Ça c'est la pire connerie que j'ai jamais entendue de Martin Saint-Louis.
4: J'aimerais ça qu'on en lance plus de rondelles, ça c'est sûr. Mais c'est pas toujours de lancer de partout. Moi. Ça dépend dans quoi tu crois. Mais on devrait avoir plus de volume.
0: On a parlé hier, Anderson, il accorde un goal ou un but au 4 shots, au 4
2: 4.7.
0: Non, mais c'est ça, là, presque. Puis hier, c'est quoi? C'est 2 buts sur 12 tirs. Okay? Tu peux le bombarder plus, puis ça se peut qu'il cède. Là.
2: Il n'y a pas de plus confiance en lui, mais. Parce qu'on ne l'atteint pas. Lançons de partout. C'est ça, c'est bien le contraire.
1: Prenez des shots.
2: On va faire entendre ça à Jean Perron demain. Je veux l'entendre là-dessus.
1: Mettez-vous dans ce lot puis shotez. C'est ça que, c'est ça que j'ai appris à dire. Hier, justement, j'écoutais le club de hockey canadien tricolore La Sainte-Flanelle à TVA Sport. Je le sais, là, puis je le redis. Il y a des gens qui disent « TVA Sport! » On a presque l'impression que je me suis inscrit à Grindr, là, tellement méprise du regard. Mais moi, j'ai un grand plaisir à écouter en français le hockey du club de hockey canadien.
2: Oui.
1: Et en plein milieu d'un block spot, à un moment donné, il y a une pub qui s'est vraiment démarqué. Je l'avais pas vu venir. C'était une première mondiale. Je vous l'ai fait entendre. C'est une pub du Parti québécois qui ramasse la CAQ. L'avez-vous vu, là, l'histoire du sandwich? On l'écoute.
5: Excusez-moi, mon sandwich a vraiment l'air mauvais. Pouvez-vous le changer?
6: Pas de problème.
5: C'est quoi, ça?
6: Ça? C'est du changement.
5: Promesse brisée. Improvisation, gaspillage de fonds publics. Faut que ça change.
0: Tellement bon, là. Percutant au bout.
2: Il y a des parties qui dorment au gaz. Tu sais, faut le donner, là. Moi, je compte ça, la séparation. On n'est pas rendu là. Ça nous tente pas. On a déjà vécu ça 2 fois, ce film-là. Mais le PQ sur des affaires de même, ils me surprennent.
0: Ils sont sur le gun, man.
2: Ils sont sur le gun. Tu sais, les autres, réveillez-vous, là.
3: Son sacoche. Par contre, parce que là, je sais qu'il y a une autre série de pubs qui s'en vient.
1: Oui,
3: là,
1: c'est, ça, c'est la première d'une série.
3: Ouais, mais j'espère qu'ils feront pas juste rabaisser. Tu sais, moi, je veux voir ce qu'ils ont à offrir aussi, là, dans leur pub. Tu sais, un parti qui fait juste
1: fesser
3: sur
1: l'autre.
3: Ses autres, là. Ouais.
0: Bienvenue me semble en politique.
3: Que ouais, c'est ça. Fait que je pense que tu devrais te mettre en valeur plutôt que de rabaisser les autres. Souvent.
1: Moi, ce qui m'étonne.
2: C'est quoi? On va faire une petite réflexion rapide à la gang.
1: Ben oui, allez-y.
2: C'est quand la dernière fois qu'on a écouté une pub d'un parti politique, on en jase pendant 2-3 minutes.
1: C'est un bon point.
3: C'est vrai.
2: C'est la première fois, moi, depuis des années.
0: Un bout.
2: Fait que, ils sont sans... Je le sais, là, que ce que tu dis, c'est
3: vrai. Oui,
0: madame.
2: Il reste que j'en parle pareil.
3: Oui.
2: Ça veut pas dire qu'on va devenir souverainiste avec la pub.
0: Mais
2: là,
0: tu me fais penser, il y avait une madame qui vantait la CAQ, là. Je me souviens pas de son prénom.
1: Ah oui,
0: prénom,
1: son petit chapeau de Lilligan.
0: Il était là pour nous, il nous a protégés. C'est, là, on avait jasé. C'est vrai qu'ils vantaient leur parti, exact.
1: Là, on riait de la pub. Là, on encense

0: les propos, en fait, plutôt le message publicitaire du Parti québécois, qui nous a fait un peu sourire, voire rire, et qui, je pense, est efficace dans la réalisation. Ouais. Mais il y a quand même quelque chose qui
1: Ben, le défi, c'est ce que Mel dit. Faut qu'il se démarque comme il se démarque là,
0: oui,
1: mais en étant positif, en parlant de le programme.
2: Mais oui.
1: C'est ça le vrai défi.
2: Faut faire deux. Faut pas juste qu'il rabaisse les autres.
0: Ce que j'ai remarqué aussi, c'est qu'il s'attaque à la CAQ et non pas au Parti libéral, qui est le véritable adversaire du Parti québécois. Selon les derniers sondages, c'est la formation de Charles Milliard qui est la plus probable de devenir l'ennemi numéro un, ou plutôt l'adversaire du Parti québécois. Alors que là, on vise carrément la CAQ, qui est à 12-14%.
1: C'est qu'ils savent que Christine, il y a un effet. L'effet Milliard, il n'est pas là.
0: Mais c'est la preuve.
1: Ils sont à 30, 28, 30, ça ne monte plus, c'est bloqué. Ils vont avoir tous les votes des anglophones à Montréal, mais ailleurs, ça ne vote pas libéral.
3: Ouais, parce que si tu laisses ça aller, là, nous enlever de la TVQ, ouais, c'était l'affaire, elle est là pour nous autres. Hein, elle fait bien ça. Fait que, le genre de message public qui passe puis que le monde va jaser cet été. Ouais. Fait que ça prend des pubs qui donnent de l'impact, ouais, pour justement empêcher ben, Christine de monter.
0: Marque l'imaginaire.
1: Ben, ah ouais. Christine, on va se le dire, là. Le parti était carrément défait. Là, moi, je pensais qu'on aurait un beau zéro. Oh,
0: tu avais même annoncé la mort de la CAQ. Je ne me souviens pas de la date exacte, DH, mais je me souviens très bien que tu avais annoncé
1: ça va être
0: la fin, ça va être 0 sur 125. Là, on a un peu changé.
1: L'effet Christine. Mais ça, moi, j'ai... quand elle est arrivée, tout le montage, comment ça se passe, tout ça, là, elle arrive, elle fait une petite conférence de presse, elle s'en va à Washington, elle s'en va à Ottawa,
0: à Paris.
1: Après ça, à Paris, là, puis elle va jaser avec Emmanuel Macron qui l'a reçu, Elle porte le gilet en fin de semaine, le gilet de la victoire.
3: Ah oui.
1: Donc, t'avais de l'avoir avec un gilet du Canadien, c'est arrivé, là, au
2: Sport
0: Ben oui, on l'avait vu à la mairie de Montréal.
1: Et... Bon, ben, c'est
3: ça. Elle a donné le chandail de Texier à Macron en France.
2: Oui, bon. Ça chantait olé, olé. Pour vrai, on aurait dû être le gilet des Canadiens, là.
1: Oui. Mais elle a réussi à venir toute la fin de semaine à Lévis, puis jamais parler du troisième lien, puis elle va monter dans les sondages.
0: Oui. Mais quand on parle pas d'un sujet, souvent.
1: Hey, je pense qu'il y a rien. Ouais, Sam en a parlé. Je ne sais pas si tu étais sur place, Gary. Je serais surpris que tu aies assisté au rassemblement de la CAQ.
0: J'ai manqué ça, malheureusement. Mais quand même, je peux me reprendre en te faisant entendre PSPP qui répond aux questions de Louis Lacroix sur le sujet en question, c'est-à-dire est-ce que la CAQ vous stresse? C'est la question que Louis Lacroix a posée à PSPP. On écoute la réponse.
4: La question, il vous stresse?
5: Non, on veut juste s'assurer que le bilan de ce gouvernement-là soit... ce gouvernement Legault-Fréchette a bel et bien un bilan de gaspillage des fonds publics éhonté et de promesses brisées de changement de cap qui démontrent une improvisation. Donc, c'est un message parmi plusieurs que vous allez voir dans une séquence.
0: Il était bien content de nous dire que c'est un premier message. Il a comme hâte de nous les révéler les prochains. Peut-être que ce sera dans le cadre d'une partie du Canadien de Montréal. C'est là où l'audimat est le plus captif, là où tout le monde écoute la télévision.
3: Mais ça vise uniquement la CAQ, les prochains qu'on va entendre? Ou
0: ben, c'est ce qu'on se demande. Est-ce qu'il y en aura une pour Éric Duhaime?
3: Le PLQ va sûrement se faire viser.
0: Est-ce que le PLQ de Charles Milliard sera aussi visé dans une pub? Peut-être qu'ils vont tirer là, comme ça dans toutes les directions ou peut-être ils vont focaliser vers la CAQ.
1: Là, ils ont attiré l'attention. Maintenant, leur rôle, c'est de convaincre.
2: Mais
1: déjà, d'attirer l'attention, c'est bon. On en parle, là, 5-6 minutes qu'on est là-dessus. Là. Mais faut maintenant y convaincre. Moi, ils ne me convaincront pas parce que je vais lire. Je ne sais pas si tu as été, Gary, lire le programme du Parti québécois en 2022. As-tu été le lire?
0: Ben oui, est-ce qu'on promettait un espèce de faux troisième lien?
1: Oui, un petit tube. Là,
0: Le tramway sous-fluvial, c'est à peu près de cette façon-là qu'on l'avait présenté. Ça avait été très décevant pour les gens de Québec.
1: Taxer toutes les entreprises qui font trop de... Ils faisaient trop d'argent.
0: Oui.
1: Mais c'est parce que si les entreprises font de l'argent, ils vont rester au Québec. S'ils n'en font pas, ils vont s'en aller ailleurs. Tu parlais des méga-entreprises. Là.
0: Oui.
1: T'sais, après ça, les autres, ils visaient 100% électrique 2030. On est quand même en 2020.
0: Oh, je pense qu'on va se reviser. On va réviser nos positions.
3: Pas croire, là.
1: Oui.
0: Pour la prochaine élection,
1: on
0: peut pas aller se présenter à l'élection prochaine avec des idées comme ça. Je veux dire, on le sait très bien. Le prix que QS a payé à la dernière élection pour avoir annoncé une espèce de surtaxe sur les autobucos, les vannes.
1: Les vannes familiales.
0: Oui, les Dodge Caravan.
1: Dodge Caravan à 5-6 000 piastres de taxes.
0: Fait que là, on a compris que, tu sais, quand ça devient burlesque, clownesque, ben c'est là que les gens débarquent.
1: Ah oui, trop comme passé.
0: Oui, puis l'effet Fréchette, ben on le comprend qu'il s'incarne dans la modération des propos. Elle a d'ailleurs répondu parce que bon, depuis qu'elle a annoncé des 350 $ d'économie pour une famille par année, une pièce par jour ou à peu près, toutes les formations politiques sont commencées à la ramasser. Elle enlève des taxes aux gens. Les autres politiciens la pointent du doigt en disant vous enlevez des taxes. Dans la presse ce matin, il y avait un texte bizarre disant que on prend l'argent des Québécois pour financer en fait une élection. Nous là, les Québécois, on est tellement taxés, on est tellement surtaxés que chaque annonce d'une taxe qui est délestée, ça devient un grand bonheur. Madame Fréchette a répondu aux questions. Elle est arrivée juste avant la période de questions. On peut l'entendre.
4: Alors, je me suis engagée à prendre action et hier, j'ai pris action. J'ai donné suite à mes engagements pour venir aider les Québécois. Donner un coup de pouce financier, c'est pour donner un coup de pouce financier aux Québécois qui l'ont difficile. La mesure, par exemple, crédit d'impôt pour la solidarité, ça vient faire un versement spécial dans une période où il y a beaucoup d'inflation qui ont été assumées par les Québécois et on vient les aider avec différentes mesures. Il n'y a pas un coup de baguette magique qui va régler l'affaire, mais ça vient donner de l'oxygène.
1: Ça va vraiment vous aider, les Québécois, là, 96 cents. C'est ça, là, par semaine. C'est 50$. Sa mesure, c'est 50$ pour un an.
0: Une taxe à la fois. Détaxer une taxe la fois, à un moment donné, ça va finir par paraître.
2: En nous endettant encore plus.
1: C'est ça, t'as raison. C'est que le congé de TPS, elle va le prendre dans nos poches quand on va faire nos impôts.
0: 600 millions, là,
1: dégraissé la machine.
0: Même qu'on évalue maintenant toutes ces annonces-là à 682 millions et non pas 250 millions comme ça avait été budgété par le ministre Éric Girard. On avait chiffré ça à 336, mais on est rendu à 682 avec toutes les promesses qu'elle a faites. Puis ça inclut le pont d'étagement dans le Bourgneuf. Tu sais, tout ce qu'elle nous a promis depuis son arrivée, ça va être difficile. Ça va être très, très difficile.
1: Oui, ben elle dit quasiment ça. Comme son ancien chef. Hein?
0: Oui, il manque des syllabes dans le mot
1: difficile. Elle l'a dit aussi, difficile. Écoutez son dicile.
4: Alors, je me suis engagée à prendre action et hier, j'ai pris action. J'ai donné suite à mes engagements pour venir aider les Québécois. Donner un coup de pouce financier, c'est pour donner un coup de pouce financier aux Québécois qui l'ont difficile.
1: Dicile, c'est...
3: On est sur le bord de l'échappée.
0: Ouais, elle était sur le bord aussi de pogner nerf. On a dit je veux pas m'excuser d'alléger le fardeau fiscal des Québécois. On sent que là, il y a l'espèce de lune de miel envers Fréchette et les journalistes qui sont à l'Assemblée nationale. Ben, c'est déjà chose du passé.
1: Ah oui, c'est déjà terminé.
2: Et moi, j'ai hâte de voir en pleine campagne, là, quand ça va être le temps. Parce que là, elle annonce plein de choses, mais il va falloir qu'elle continue d'en annoncer.
0: Il va falloir qu'elle garde ce rythme-là. Parce que sinon, avoir l'air de quelqu'un
2: qui va se rendre compte,
3: que ce qui est sa bande ont l'expérience.
1: Oui, mais elle a comme déjà épuisé ce que le ministre des Finances lui a donné. 250 millions est over.
0: Ah oui.
3: Ça va pas, Christine. Il faudrait que tu regardes tes affaires. Là.
1: Hein? Elle avait enquêté là-dessus, je pense, là, parce que c'est une fuite, ça.
0: Ah, ben ça, c'est sûr.
1: Ça ne devait pas sortir, ça. Là.
0: On ne saura peut-être jamais c'est qui, mais ça a fait mal, je pense, au caucus de la CAQ de voir qu'il y avait un traître, entre guillemets.
3: On soupçonnait même Girard lui-même.
0: Mais ça peut être n'importe qui, hein. Des attachés politiques, des gens qui sont transférés ce message-là. Il suffit même seulement d'imprimer un courriel. En caviardant l'origine de celui-ci ou en coupant la feuille et de mettre ça dans une enveloppe brune comme à la vieille époque. Et la job est faite.
1: Ben oui. Merci beaucoup, Gary.
0: Bonne fin de journée.
1: Bye-bye.
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3: J'ai encore reçu beaucoup de textos concernant cette méga congestion sur le boulevard Champlain. Puis un autre qui me l'a confirmé parce que j'ai passé direction ouest ce matin, puis c'était comme une mini-séquence de genre de 6 pieds à peine, 6-12 pieds là, de creusage, puis on a bloqué presque 2-3 km du boulevard Champlain en raison de ça. Ben, il faut croire que c'est uniquement cette histoire-là qui bloque le boulevard Champlain pour l'instant. Et là, tout à l'heure, je parlais de la côte de Sillery. On est avant ça, là. Fait qu'on est dans le coin du nouvel aménagement, là, la phase 3 de Champlain. C'est là que c'est bien installé. Et c'est comme ça jusqu'à peu près côte Gignac. Ouais, à peu près, là. Peut-être dans le coin des Cageux aussi, là, que c'est compliqué. Il y a un petit break. Ça recommence ensuite dans le coin des ponts pour se diriger vers R4. C'est vraiment pas beau. Laurier également à partir de Robert Bourassa, Champlain. J'en ai jasé. Chemin Saint-Louis, c'est à la hauteur, je vous dirais. Ouais, c'est tout de l'église, à peu près, que ça s'installe jusqu'au pont ensuite. Henri IV, direction sud, on est avant Charest, du Plessis Sud, du près de la 40. Henri IV, j'en ai parlé, direction nord, c'est après Amel que c'est installé jusqu'à environ Chauveau. Capitale, direction ouest, avant Lormière jusqu'à Laurentienne. De l'autre bord, c'est après Beau-Royal jusqu'à Pierre-Bertrand. Laurentienne, direction nord, un petit peu de congestion. Lorsque vous approchez Capitale, même chose, direction sud. Robert Bourassa, on est avant Charest, direction nord jusqu'à Le Bourgneuf. Et Charest, pas évident, à Saint-Sacrement et Marie de l'Incarnation, même dans le secteur Saint-Vallier. Ça semble rouge dans les deux directions. 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
2: Ça roule.
0: Pierre.
2: Exactement.
0: Couture.
2: Salut.
3: Oh, la superstar de l'économie. Monsieur Pierre Gare. Couture. Toi, t'es pas approché là, par des partis politiques, non?
4: Parce que là, Stephen Guilbeault, il laisse sa place, il s'en va. Il vient de sortir.
3: Ça te tente pas d'aller prendre sa place au niveau de l'environnement, toi, là? T'es sauver la planète, les poissons, les couleuvres. T'aimerais pas ça, Pierre?
5: J'entends ce que tu dis.
3: OK. Mais je pense pas que je t'ai convaincu.
5: Ça m'intéresse tellement pas. Je les ai vus aller, les politiciens, là.
3: Oui.
5: Non. Pas facile. Je les ai couverts pendant une vingtaine d'années, là. C'est assez.
4: En tout cas, Guilbeault quitte officiellement là, parce qu'il est déçu des reculs en environnement du gouvernement de Mark Carney. C'est le pipeline pis tout. Là. Et mon Dieu, fait que lui, bonsoir, claque la porte.
5: Tu travailles pour des lobbies, hein? N'oubliez pas, là, les partis politiques, qui finance les partis politiques par en arrière, là? Ben, c'est ça. Fait que t'es
3: pas
5: ben se plaise à tout le monde.
3: Ça marche pas. Tu dis n'importe quoi, Pierre. Voyons
5: les lignes de parti, ben voyons donc. Fait que les gars rentrent là, ils ont des idées, toi. Ils se font rasseoir. Hey, la ligne de parti, tu pites. Assis-toi puis attends.
3: Parlons d'Equifax qui t'ont fait parvenir personnellement des chiffres, M. Pierre.
5: Ben, pas personnellement. L'histoire est sortie aujourd'hui un peu partout dans les médias. Hey, c'est quand même 18 % de hausse de cas d'insolvabilité sur un an au premier trimestre. Et si tu regardes un peu, tu regardes. Quand même, hein, je regarde les prêts hypothécaires. Tu vois, le seul moyen des propriétaires de maisons en problème financier, c'est 355 500. Je pensais que c'était plus élevé que ça, mais quand même, c'est l'hypothèque moyenne en souffrance, là.
3: Donc, c'est quand même assez... C'est ce que tu dis là qui arrive. Ça, c'est au Québec ou au Canada, Pierre?
5: Au Canada.
3: Au Canada.
5: J'ai pas les chiffres Québec là, sont pas ventilés Québec. Mais quand même, on est dans le pays, là, le Canada.
3: Oui.
5: Quand on regarde les chiffres, ben c'est ça, c'est à peu près ça. Donc, et là, tu dis la dette moyenne, tu vois, la dette non hypothécaire moyenne a atteint 82 400 chez les propriétaires de maisons. Ça veut dire qu'en plus d'une dette de 355 500 pour leur solde hypothécaire moyen, ils ont quand même une dette de 82 400 en dehors de ça. Donc, il y a du monde endetté par-dessus la tête. T'en reçois des gens là qui font du financement, puis eux autres sont capables de faire des... Comment qu'on appelle ça? De la magie, là?
3: Ouais, c'est qu'en fait, mettons, t'as plein de cartes de crédit, c'est que...
5: Ben, c'est ça, là.
3: T'as une maison, c'est qu'ils vont transférer toutes ces... Ils vont vider tes cartes.
5: Si t'as d'autres... Si t'as de l'équité.
3: T'as de l'équité sur la maison. T'as une hypothèque d'équité, là. À partir de là, ben au lieu de payer du 20 % mettons, sur tes cartes de crédit, ben tu vas payer du 3-4 %, là, le taux actuel. Dans les institutions financières. C'est comme ça que ça fonctionne.
5: Et on me dit que les institutions financières ont commencé à resserrer aussi hein, l'endettement. Parce que tu peux t'endetter jusqu'à 80 % de la valeur de ta maison. Puis là, on commence à redescendre les ratios. Là.
3: Ah, mais fut un temps, c'était trop facile. Là. Moi, je me souviens, là, quand je suis arrivé ici à Québec, là, elle me dit vous pouvez avoir une maison de temps. Je veux pas ça. Pour ça, quasiment.
5: Ah oui, non, c'était
3: fou. Me faire construire un palais, là, un instant, là. Je veux payer, moi, à la fin du mois, là.
5: Non, c'est ça. Ouais,
3: c'est ça.
5: Les autres, ils... Aujourd'hui, tu vois, une maison moyenne, région de Québec, 450 000, 475, 500 000, ça arrive nord, à peu près, là. Mm. Quand tu regardes ça, moyen, là. un demi-million. Puis là, c'est une moyenne, donc c'est les maisons de base, si on veut, là. Mm-hmm. Et là, t'as des gens aussi 600 000, 700 000, puis tu sais, l'évaluation, là, souvent, tu vas payer un évaluateur, là, qui va venir, un inspecteur qui appelle. Il y a des gens qui achètent des maisons sans inspection.
4: Ah oui, ça me surprend, beaucoup, tabarouette. Quand t'avais 15, 20 personnes qui voulaient acheter, tu sautes dessus.
5: Non, mais je veux dire,
3: sans garantie légale, c'est ça?
5: Ben là, pas d'inspection, sans garantie. Imagine-tu? Tu t'embarques dans quoi? Là, ce qu'on voit actuellement à DH, là, c'est des séparations, puis des poursuites, puis des... c'est épouvantable. T'as acheté une maison, le drain français, t'as fini, t'as pas fait inspecter ça. Toi, tu dis, oh, ouais, on y va, on achète, faut acheter.
6: Oui, parce que là, tu voulais pas perdre la chance de...
4: Puis changer ça, ça peut prendre aucune valeur à ta maison, c'est à 40 000 $.
5: Un drain français, des fois, ça peut coûter quoi, 50 000 $ à changer?
4: Ah ouais, facile, facile.
3: Mais ça, c'est tout sûr que ça vire de bord le prix des maisons, parce que je lisais un article aujourd'hui, c'était-tu dans Fox Business, en tout cas. Il y a des villes aux États-Unis là, depuis un an, là, Phoenix, Tampa, San Antonio, Denver, Portland. C'est quand même des grosses villes, là. Pas Portland dans le Maine, mais Portland en Oregon, je pense. Ou l'État de Washington, Portland, je ne me souviens pas c'est dans quel État. Là. Des grosses baisses de prix. Là. C'est
4: Toronto, oui. On l'a vu aussi, on en parlait avec
5: Toronto.
4: Eric. Ah ouais, ça a descendu le condo.
5: Ouais, mais à Québec, on est épargné un peu parce qu'il manque de maisons. Mais là, ce qu'on voit, c'est qu'il se construit beaucoup de locatifs. Puis là, il y a du monde qui dit, ben, je vais prendre un break. Je vais aller en location. Je vais me poser. On va relaxer. Non, c'est parce que des fois, t'arrivais, il y avait 15-20 ouais. Offres d'achat. Puis là, tu te ramasses avec 100-150 000 $ plus cher que le prix affiché.
3: Ah, oh, ça s'est vu souvent, ça, Pierre.
5: Ben, ça se voit encore là. Ouais. J'en reviens pas.
6: Une amie courtière a vendu sa maison. Elle l'a placée à Voyage et maintenant, elle est en condo locatif pour quelques années. Elle sait pas. C'est des courtières. C'est fou.
3: Quelque chose. Bon, Ferrari qui se plante en bourse aujourd'hui avec son premier modèle tout électrique.
5: C'est assez. Le verdict des investisseurs est assez direct. Là, tu vois le titre de Ferrari à la Bourse de New York. Baisse de 5,2%. C'est un titre qui, depuis un an, est en chute libre.
4: Là. Ça vient-tu de nous confirmer, Pierre, que l'électrique, c'est plus tant haine que ça?
5: Ben, c'est pas ça. C'est que Ferrari, là, t'as vu, Porsche a fait ça aussi, hein. Se sont lancés dans l'électrique. Ça a pas été un grand succès. Lamborghini aussi. Là, Ferrari dit, on va l'essayer. On dit qu'on va aller chercher un segment de consommateurs, une expérience unique, rah, rah, rah. On vise la Chine. L'électrique en Chine est très populaire. Donc, le modèle est à 640 000 US. 4 portes. Puis là, t'as un son de voiture.
4: Ouais, c'est ça, t'as pas de son, là.
5: Ben, on essaie de mettre un son.
4: On met des speakers.
5: Un peu, ouais, oui, exact. Mais.
3: Viens, je vais te faire entendre mon son de Ferrari. Là. Attends un petit peu, mon speaker est brisé. Un peu, là, on va.
4: Faut juste que je branche le Bluetooth. Là.
5: On va te demander à Philippe Lefebvre de nous faire écouter son char électrique. Pas sûr, moi. Un V12 de Ferrari, c'est ça que tu veux?
4: Ouais. Ben, j'ai vu qu'ils faisaient ça avec les Chargers aussi, là, les nouveaux EV. Ben oui, là. Fait qu'ils mettent un son, je sais pas si c'est en arrière, mais pour ressentir vraiment le feeling. Là, fait que t'as des speakers tout autour de toi. Ça fait un bruit de moteur à l'essence.
5: Je sais pas. Tu vois, l'action de Ferrari, il y a un an, est à 483 $. Là, elle est à 329. Puis c'est quand même une compagnie qui fait de l'argent. Là, 1,9 milliard de revenus. Ce dernier trimestre, 412 millions de profits nets. C'est 22, une marge bénéficiaire nette de 22,3. C'est pas une binerie, comme on dirait.
4: Ouais.
5: Mais là, les investisseurs... Non, mais tu sais, je veux dire, t'achètes Ferrari, t'achètes pas des chars électriques, là. Fait que je sais pas.
3: Non, backlash, Ferrari, ça prend du son. Ça prend du son.
5: Ça prend du gaz, là.
3: Ça prend du gaz, c'est ça. Ça prend un moteur.
5: Je sais pas comment ça va virer. Virage majeur pour Ferrari.
3: Hey, Pierre, il nous reste 2 minutes. ChatGPT, qu'est-ce que tu veux nous dire là-dessus? Là? C'est le carton, pas le carton, mais le patron qui
5: recule
3: un peu sur ses propos, c'est ça?
5: Oui, ben là, c'est parce qu'il s'en va en bourse, hein? Ouais. Fait que là, il change le discours un peu sur tout ce qui est, tu sais, l'impact de l'intelligence artificielle sur les emplois, tout ça. Lui, finalement, ça sera pas un désastre. Lui, il avait dit ça, là, 2 ans, en 2023. 2023-2024, il avait dit que ça allait faire mal à beaucoup, beaucoup d'emplois. Là, il commence à backtracker. Il semble dire, ben, finalement, on... Puis lui, il disait qu'il faisait... Il allait plus vérifier ses courriels, c'était l'intelligence artificielle. Puis je pense que ça a pas marché comme il voulait. Là il dit qu'il vérifie de nouveau ses courriels. Donc, beaucoup de promesses là-dedans dans l'IA, là, mais je suis pas sûr. Je pense qu'on va servir de l'IA pour peut-être des nouvelles divisions rentables dans des entreprises. Ça se peut-tu? On va aller plus loin, puis on va peut-être enlever des tâches à certains employés, puis on va les mettre sur d'autres divisions, peut-être plus payantes.
3: Ouais. Je vois beaucoup, moi, de... C'est sûr que je parle souvent des robots, là, puis on en parle ici en onde, puis mon téléphone, il me pose bien des informations, des vidéos là-dessus, là, mais là, j'en vois de toutes sortes, là. Les robots font tout, là. À peu près tout. Mais c'est
5: font
3: ce que...
5: tout, mais c'est-tu vraiment de la réalité ou c'est des mensonges?
3: C'est
5: sûr, beaucoup de vidéos
3: artificielles qui nous poussent ça, là.
6: Ben, d'après moi, oui. Personne qui en a adopté un encore, là.
3: Non.
4: Ouais, c'est très asiatique, là, ce qu'on voit, là. Du moins ceux qui sont
3: vrais. Il y avait un gars aux États-Unis la semaine passée, il se promenait avec son robot dans les rues, là, puis... Mais tu sais, c'est ça. C'est du flashing, là.
5: Ouais, mais tu fais quoi avec ça, là? Je veux dire, ouais. Un robot.
3: Non, mais c'est ça que je vois, là. J'en ai vu encore un matin, là. Il fait tout ce que tu fais dans la maison, là. Il fait ton repassage, il change les poubelles, il fait
6: Moi, ça, je le verrais comme un investissement. Je gagnerais en temps. Je dirais peut-être pas. Non, il était quoi, 4000, celui dont tu parlais l'autre fois, Jordan? Ça pourrait être une bonne.
3: Ouais. Mais on va-tu être rendu...
5: faire quoi?
3: Je sais pas, d'estancer. Sais-tu qu'est-ce que j'y ferais faire, moi, Pierre? Arracher pissenlit.
5: Ah, ben oui, ça, c'est.
4: Mais c'est parce qu'il faut qu'ils soient capables de le faire aussi.
5: Ouais, ça, il y a des compagnies spécialisées avec des humains qui font ça aussi. Là. Fait que d'après moi, ça va coûter moins cher un petit abonnement.
3: Ouais, mais
5: c'est pas lequel qui le fait. Là.
3: On s'en va vers des robots à 2-3 000 piastres, là. Pierre. On s'en va là. Là.
5: On verra.
3: Ah, ouais. Hey, merci, à demain. On t'écoute, Zabay.
5: Salut. Bye.
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6: Hey, mais moi, je l'aime assez, là, cette
3: place-là.
6: Ben oui.
3: Ben, c'est...
6: Pris dans le trafic, tu sors.
3: Oui,
6: Kentucky. Tu rembarques sur l'autoroute, puis au lieu d'avoir fait du surplace, t'es même rendu plus loin que si t'étais resté sur l'autoroute.
3: Puis.
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3: 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Fait qu'en juin, on va y retourner.
6: Oui.
3: Avec des auditeurs. OK?
6: Yes.
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4: On parlait du secteur de Capitale, Bouvier et compagnie. Il y en a du trafic à 16h22 dans cette zone-là. Ah, tiens, boy! Dans les deux directions, là, je vous dirais que ça part de Lormière, ça arrête à Bourg-Royal, l'autre bord. Pas facile ce mardi pour la congestion dans le Grand Québec Métro. Henri IV, direction sud. L'accès au pont, on est avant Charest. Bien installé jusqu'à l'accès au pont. Du Plessis-Sud également, tout près de la 40. Même les gens qui sont sur la 40, direction est, ça congestionne à la hauteur du IKEA Décathlon. Et après ça, bonsoir, vous êtes partis pendant des minutes et des minutes pour vous diriger vers la rive sud. Laurier, c'est avant Robert Bourassa. Chemin Saint-Louis, c'est vraiment pas facile, surtout quand vous approchez la tête des ponts. Mais il y a du trafic également avant ça, là, sur près de 4-5 km, là, ça arrête pas. Champlain, il y a une mini-séquence de travaux. Résultat des courses, on ferme une voie à chaque bord. Et c'est deux voies qui rencontrent total. Puis pour accéder au pont là, ce soir, c'est extrêmement compliqué. On est avant la côte de Sillery. Il y a une congestion sur près de 3 km. Et ensuite de ça, il y a un petit répit. Ça recommence tout près de la tête des ponts pour accéder à Henri IV Sud. Mais c'est vraiment plus une alternative intéressante, Champlain, là, pour cette zone-là en raison des mots à dit travaux. Dans le centre-ville également, on aurait merci dans les deux directions. Surtout pour accéder à Dufresne, pas facile. Les gens qui descendent via la côte d'Abraham, c'est rouge à grandeur jusqu'à Charest. Et sur la rive sud, 20 ouest, là, ça se passe un peu après Président Kennedy. Et c'est compliqué pour vous jusqu'à l'accès à l'avenue Taniata. Même qu'on étire ça pour les gens qui sont sur la 20 ouest. 20 est, il y a des travaux qui ont débuté dans cette zone-là. On ferme une voie à la hauteur de la rivière Etchemin. Donc, il y a de la congestion sur près de 1 km et quelques zones de trafic sur le boulevard de la rive sud. C'est Guillaume Couture qu'il faut faut dire maintenant, excusez. Dans le coin de Lévis-Centreville, tout près du club de golf. Également Charles Rodrigue, tout près de Saint-David et un peu plus loin dans New Liverpool, quartier industriel de Saint-Romuald, là, dans les deux directions. 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

0: C'est 16h28. Je salue tous nos auditeurs qui viennent de recevoir la petite notification, c'est ça, Mel?
1: Oui. Ouais. Louis a envoyé une belle notification vous avisant que notre prochaine invitée est en studio, mais aussi live sur YouTube.
0: Hey! Quand on envoie une notification, là, c'est très rare, c'est parce que l'invité il est pesant.
2: C'est vrai que j'ai pris du poids ces derniers mois.
0: Oui.
1: Ben non!
0: C'est quoi? C'est-tu le bœuf de l'Ouest?
2: Ah, je ne sais pas c'est quoi, mais non, c'est pas si pire que ça.
0: Es-tu revenu avec nous, là, Éric?
2: Oui, inquiète-toi, c'était trois semaines.
0: Je trouvais que le timing était bizarre, là, tout le monde.
2: OK, t'as pas aimé ça que je parte une semaine dans l'Ouest?
0: Non, j'ai pas aimé ça. Moi, je veux que tu travailles fort dans tes comtés, là, mon cher Éric.
2: Oui, mais je peux te dire que ça a été très payant d'aller rencontrer. D'ailleurs,
0: mais pas d'un sondage.
2: Ben, un sondage, là, tu te fies sur un sondage, là, mais c'est pas... Attends.
0: Il y a une petite tendance, là, Éric.
2: Non.
0: Non?
2: Attendez, ça va bien. Non, mais c'est parce que c'est sûr que, tu sais, à un moment donné, quand tu planifies, par exemple, d'aller rencontrer des premiers ministres de d'autres provinces, ça s'organise pas 24 heures d'avance.
0: Mm-hmm.
2: Moi, je peux pas deviner que Christine Fréchette, elle suspendrait le Parlement puis qu'elle le reconvoquerait trois semaines plus tard. Je comprends, donc tout est fait, nous autres. Là. Je me suis dit, non, je dis
0: ça. Ça, c'est du lait, quoi, des mois à l'avance?
2: Ben, au moins un mois ou deux, oui. Parce que, tu sais, les agendas de premiers ministres, là, c'est pas un mythe, là.
0: Mais moi, je te le dis, Éric, là. Je suis sur le terrain, on rencontre des auditeurs, puis même si c'est pas des auditeurs de Radio X, du monde, on fait des sorties, les gens veulent que tu sois sur le terrain ici, dans la grande région de Québec, puis la Beauce.
2: Ah ben écoutez, là, demain soir à 18h, je vais être au club de golf de Saint-Damien, dans Bellechasse. Venez-vous-en, on vous attend, on fait un gros party. Puis ceux qui veulent rester après, on écoute même la game de hockey en bonus avec tout le monde sur écran géant. C'est moi qui paye la bouffe. Hey, bonne, ça?
0: Tu payes la bouffe demain?
2: Ben, pas toute, là, mais je vais en payer pas mal, oui.
0: À chaque but du Canadien? Non, à chaque lancer du Canadien, mais ça te coûtera pas
2: c'est
0: cher.
2: C'est une aile, un but.
3: OK, en score 5, là. C'est ça, la fin.
0: C'est ça. Bon, pourquoi tu as choisi Bellechasse? On va tout de suite y aller avec les faciles au début.
2: Plusieurs raisons. D'abord, j'avais dit depuis le début que je voulais représenter un comté rural. Je voulais rester dans la région de Québec, mais je voulais représenter un comté rural. J'ai beaucoup aimé mon expérience dans Arthabasca. Je pense que c'est important de représenter la ruralité. Tous les chefs, ou à peu près, viennent de Montréal. C'est important d'avoir quelqu'un qui parle de l'autre Québec. Ça, c'est la première raison. Deuxième raison, je voulais pas que ça soit loin de l'Assemblée nationale. Je veux rester dans la région de Québec. S'il y avait le troisième lien, ça irait encore plus vite, dit tout ça.
0: Non, mais Arthabasca, c'était pas si loin que ça non plus.
2: Ben, c'est
0: là.
2: Quand même pas mal plus loin que Bellechasse.
0: Ben, 1h15.
2: Ben, c'est ça. Ouais. C'est un petit peu plus loin. Après ça, la raison aussi suprême, c'est que dans la région de Québec, là, le déclin de la CAQ a commencé quand ils nous ont roulé dans farine avec le troisième lien. La circonscription où c'est l'enjeu numéro un de tous les 125 comtés, c'est Bellechasse. C'est eux autres qui se sont le plus fait rouler dans farine, puis ont une députée qui a choisi de défendre le parti puis les changements de cap plutôt que de défendre ses électeurs.
0: Elle est-tu là depuis deux mandats?
2: Oui.
0: Donc, elle répondait pas au téléphone pendant la COVID, elle aussi.
2: T'as tout compris. Okay. Et donc, elle, je pense que les gens disent, garde, ça n'a plus d'allure, ça prend un remplacement. Puis j'ai fait le tour du comté, là. J'ai fait mes mad jobs avant d'annoncer ça. J'ai été rencontrer les élus locaux, j'ai été rencontrer les gens d'affaires, j'ai été rencontrer la députée fédérale, une conservatrice aussi. J'ai été rencontrer des citoyens. J'ai aussi surtout rencontré nos organisateurs, notre association de comté. Et tout le monde, ou à peu près, me disait, Éric, viens-t'en en Bellechasse. Pourquoi? Parce que c'est un comté qui est comme souvent oublié. Puis les aides-chemins, qui fait partie aussi du comté de Bellechasse, encore plus. C'est des gens qui veulent, tu sais, ils se disent, regarde, on vient de se faire avoir avec le troisième lien. Ça serait le fun qu'on ait un chef qui arrive avec son autobus dans la campagne électorale puis qu'on parle de nous autres aussi de temps en temps. Et je pense que ça a joué beaucoup dans ma décision de choisir Bellechasse. Puis j'espère que maintenant que les gens vont me choisir aussi.
0: La Beauce-Nord est intéressante aussi. Là. Regarde les prévisions là, de Québec 125. C'était quoi? 41% de chance versus 26%. En tout cas, la Beauce-Nord, c'était vraiment intéressant. Là.
2: Il y avait, oui, mais il y a beaucoup de gens aussi. Ça, c'est l'autre affaire. Là. Au niveau local, il y avait déjà beaucoup de candidats qui avaient levé la main dans Beauce. Il y en avait beaucoup moins dans Bellechasse. Donc, ça aussi, c'est un autre critère. L'autre élément...
0: Beaucoup de gens ont levé la main dans Beauce-Nord.
2: Oui. Il y a
0: qui?
2: Oui, ben là, je peux en parler d'une couple, parce que c'est public. Là.
0: L'ancien maire, est-ce qu'il veut revenir?
2: Oui, Olivier Dumais. Il m'avait dit, si tu viens, je vais me tasser. T'sais, il m'avait dit ça. Oui. Il était un bon joueur, Olivier Dumais, le maire de Saint-Lambert, préfet de la MRC de la Nouvelle-Beauce. Il y a la mairesse aussi.
0: De Vallée-Jonction.
2: De Vallée-Jonction. Mon Dieu, t'as suivi
0: ça. Ah, mais je suis pas mal...
2: On commence.
0: On commence.
2: T'as fait tes recherches avant de m'accueillir, mon beau DH.
0: Oui.
2: Fait que oui, c'est ça. Fait qu'il y a full au
0: pas. Mais il n'y aurait pas une petite querelle entre tes deux en ce moment-là?
2: Ben, c'est normal. Dans tout.
0: Ben oui, j'espère. C'est...
2: Ça, c'est l'autre affaire qui est le fun cette année, comparativement il y a 4 ans. Dans 4 ans, je m'arrachais les cheveux de sa tête pour trouver des candidats.
0: Là, il y a des challenges.
2: Les séparer parce que son toit va vouloir se présenter.
0: C'est bon, du bon affaire. Ça, c'est bon signe.
2: C'est des heureux problèmes.
0: Ben oui, ben oui.
2: oui. pas un chef de parti, je peux vous dire ça.
0: Mais toi, tu souhaiterais qui entre l'ex, ben, le
2: moi,
0: maire?
2: Je souhaite que les militants du comté prennent le meilleur puis okay. choisissent puis sont plus aptes que moi à décider qui ils veulent pour
0: ça. C'est une soirée qu'ils font, Éric, puis ils votent, c'est
2: ben,
0: ça?
2: Il va y avoir une date qui va être décidée puis là, ils vont se réunir. Comme nous autres, on se réunit dans Bellechasse demain soir, mais ben, ils vont se réunir à Sainte-Marie, j'imagine. Puis là, ils vont décider qui va être.
0: Mais pour faire gagner le parti dans Beauce-Nord, qui a le plus d'avantages? Je te connais les deux, toi.
2: Ben écoute, ça dépend. Chacun a ses forces et ses faiblesses. Ouais. Je ne suis pas ici pour discriminer. Moi, j'aime tous les candidats. Hein? Ouais. Quand tu es chef, tu aimes tout le monde. Ouais. C'est comme demander à des parents de choisir entre un des deux enfants. Ça ne se fait pas.
0: Oui, mais des fois, tu peux dire, il y en a, il y aurait peut-être plus de talent pour gérer un business.
2: Non, mais souvent, ça arrive qu'on a des ententes. Puis là, je m'assieds autour de la table. Des fois, là, je vais souper ou dîner avec eux autres. Là.
0: Oh, tu t'emmêles-tu dans ces affaires-là quand même
2: ben,
0: un peu, toi?
2: Moi, je m'emmêle pour une chose. Je veux que l'harmonie règne dans la famille après la chicane. Tu comprends?
0: OK, oui.
2: Donc, je m'assois. Puis c'est arrivé souvent. Là. Je dis, gars, ben écoute, toi, là, pourquoi tu ne deviens pas l'organisateur? Puis toi, pourquoi tu ne te prends pas de candidat? Tu dis, gars, toi, ça t'aurait telle force. Lui, il aurait telle force. L'important, là, ultimement, c'est comment on peut faire grandir le parti ensemble. Là. Fait que c'était plus facile quand c'est dans des comtés où il n'y a aucune chance de gagner. Parce que là, tu y tiens moins
0: ben
2: de
0: oui.
2: candidat.
0: Voilà.
2: Puis, mais quand tu le sais que tu y vas pour la coupe, là, ça, c'est plus tannant de dire je vais être juste l'organisateur.
0: Monsieur Melançon.
2: Oui.
0: Il s'en va sur le terrain, puis il dit à du monde qu'il serait intéressé, puis après ça, il dit à d'autres qui ne seraient pas intéressés. Ça serait-tu un bon candidat, ce Monsieur Melançon? Y a-tu moyen de le placer à quelque part?
2: Là, tu parles de Monsieur Melançon.
0: Oui, de la ville. La ville de Québec,
2: c'est
0: là.
2: C'est ça. Monsieur Melançon.
0: Comment il s'appelle son prénom? Donc, Steven Melançon.
2: Steven Melançon, qui était conseiller municipal dans le coin de Beauport. Je pense que c'est dans Sainte-Thérèse de Lisieux, ou en tout cas dans ce coin. Peut-être pas Sainte-Thérèse de Lisieux, mais l'autre à côté, en tout cas. Il y a peut-être de l'intérêt, mais.
0: Il n'y a pas de place.
2: Non, mais c'est pas ça. C'est que je pense qu'il a réfléchi, mais je suis pas sûr que ça y ait tant que ça. Mais il va peut-être nous aider. Là. Tu y parleras, là, puis tu regarderas ça. Je pense qu'il peut nous donner un coup de main. Il y a beaucoup de monde, c'est ça. Dans la région de Québec, il y a de plus en plus de monde qui lève la
0: c'est
2: main.
0: C'est bon signe, Éric.
2: Puis on va les annoncer. On voit son âge, là. On va nous annoncer, là, gars, moi, cette semaine, je m'annonce. La semaine prochaine, je vais vous annoncer un autre candidat, ça arrive sud de Québec. L'autre semaine d'après, un autre. Puis un autre à Québec. Fait que, tu sais, dans les deux prochaines semaines, on va être que 3-4 à s'annoncer, là. Puis aujourd'hui, je suis accompagné de.
0: Olivier.
2: Non, Elliott.
0: On va y parler à Elliott à la fin.
2: Elliott,
0: okay?
2: Qui est notre candidat ici dans Tachereau, le plus jeune à date qu'on a annoncé il y a 20 ans.
0: Lévis,
2: oui.
0: Moi, je veux qu'on tasse Bernard Drinville.
2: Bon, là, je vais te dire quelque chose. À matin, c'est tout ce que j'ai déjeuné.
0: Avec M. Lehoulier.
2: Comment ça, tu sais ça?
0: Ah! Je suis bien informé. Là, ça va-tu être le père?
2: T'étais à la pêche ou tu le savais?
0: Ça va-tu être... Non, je le savais. Ça va-tu être lui ou ça va être son fils?
2: Savais-tu ce que j'étais?
0: Ça va-tu être lui ou son fils?
2: Tu savais-tu ce que j'étais à matin ou t'étais à la pêche?
0: Non, Éric, je te pose des questions.
3: Tu as remarqué un gars avec des jumelles pas trop loin?
0: Ouais.
2: T'sais, Barnouche, il va falloir que je check où ce que Jacqueline c'est qui. C'est tout, c'est le gars qui avait le menu dans les airs tout le long pendant qu'on mangeait.
0: J'ai peut-être des petites caméras de cachet, moi. Mais c'est-tu le père ou le fils qui pourrait se présenter à Lévis?
2: Écoute, moi, pour moi, la première étape.
0: Hein, soit tu me contredis pas, hein?
2: Je contredis puis je confirme rien. Ce que je veux te dire, c'est que Gilles Lehoulier nous aide sur le contenu. Ça fait déjà quelques semaines.
0: Ouais.
2: Moi, je veux que ce gars-là, qui a une grande expérience, soit là pour me conseiller. Maintenant, M. Lehoulier, tu sais, il a 72 ans. Il sait que, tu sais, il a beaucoup donné. On a moins d'énergie à 72 qu'à 43. Et faire des semaines peut-être de 70 heures, ça y tente moins. Peut-être que des semaines de 15-20 heures, me conseiller, ça y tente plus.
0: Mais son fils serait intéressant à ce moment-là. Les conseils du père.
2: Il y a d'autres.
0: Qui conseille aussi, qui est dans ton entourage.
2: Il y a d'autres belles pointures qui s'intéressent
0: à Lévis. OK.
2: Mais on n'annoncera pas Lévis dans les prochains jours. Ça sera pas on va en annoncer deux dans Chaudière-Appalaches d'ici une dizaine de jours. Lévis n'est pas dans les 10. Dans les 10 prochains jours.
0: OK. Monsieur Paquette, un autre de la ville de Québec.
2: Non, tu vas te passer à la liste au complet.
0: Ben non, j'en ai d'autres, mais je peux pas toutes les sortir.
2: J'ai-tu des sources qui coulent l'info? Vas-tu voir que je fasse comme PSPP et je dise que je t'ai espionné par la GRC?
0: Non, mais je sais qu'il démontre de l'intérêt.
2: Il m'a commencé à paranoïer.
0: Je dirais pas tout, là.
2: Ben non,
0: je
2: j'ai rencontré Patrick, je le connais bien. Patrick Paquette, qui a été chef de l'opposition à l'Hôtel de Ville de Québec, qui a été conseiller municipal longtemps, au début dans l'équipe La Bombe.
0: Tu connais ses dossiers à Québec.
2: Il connaît beaucoup les dossiers. Vous le recevez souvent en ondes. Il va partout dans les médias. Il est très connu. Ça ferait un bon candidat, mais comme je te dis, on n'a pas d'annonce à faire dans son cas cette semaine, non. Ça ne sera pas celui la semaine prochaine non plus.
0: Non plus.
2: Non, c'est ça, ça va, c'est... T'en as-tu d'autres, là? Vas-y.
0: Non, je m'en garde. Je m'en garde. Je veux te réinviter, Éric.
2: T'as vu je comprends pourquoi tu voulais pas me dire de quoi tu voulais me parler aujourd'hui. J'ai chaud.
0: J'irai pas plus loin, là, OK?
2: Tu finis cette entrevue-là, là.
0: dernier sondage léger.
2: Oh, tu ne me parles pas encore de ça aussi.
0: Non, mais je vais t'en parler parce que la CAQ a gagné 5 points dans la région de Québec.
2: OK, c'est ça.
0: Mais il reste sur les sondages et les sondages. Puis les G sont assez fiables là, dans les derniers sondages versus les résultats. Il y a 3 points de moins pour les conservateurs. C'est, ça veut-tu dire qu'ils viennent déjà piger? On n'a pas eu notre leçon après 2 mandats. On a vu ce qu'ils font. Excuse-moi l'expression, mais ils chient sur tout ce qu'on veut. Mais... puis ils veulent nous entrer où ce qu'on veut pas, ce qu'on souhaite pas.
2: Écoute, on va voir, parce que les sondages, il faut en avoir 2-3, là, pour ça, on voit une tendance, là. Mais ce que je peux te dire, c'est que les 48 dernières heures, pour ceux et celles qui trouvaient que Mme Fréchette était belle, puis était fine, puis avait des bonnes idées, puis était pas comme François Legault, pense qu'ils ont déchanté depuis 48 heures, là. Il y a 24 heures, elle est allée nous annoncer que, là, elle faisait des mesurettes à dépenser comme c'est pas possible. En 42 jours, elle a dépensé 360 millions. Et là, puis ça, c'est... elle avait juste un coussin de 250. Elle a défoncé. Elle partait avec la carte de crédit, là, puis oublie ça, là, elle est partie.
0: Oui, elle dit, imagine ce qu'on a fait en 42 jours. Ça va être quoi sur 4 ans? Elle va endetter le Québec en perte de vie.
2: Il ne restera plus rien.
0: Ben non.
2: Et là, après ça, le ministre des Finances, Éric Girard, qui est quand même pas monsieur responsabilité financière, il a empilé les pires déficits de l'histoire du Québec. Là. Il est allé y écrire un courriel pour y dire, garde, là, tu te penses un petit peu trop, ma belle-fille. Là. Et là, c'est rendu public. Et ouais. Madame, au lieu de dire, ouais, c'est vrai, je dépense trop, elle déclenche une enquête pour essayer de trouver c'est qui le maudit qui est allé donner le courriel à un journaliste.
3: C'est peut-être même Éric lui-même.
2: Ben,
0: puis aujourd'hui, j'avais pas cette idée-là.
3: Ouais, ça mais c'est ouais. Ça, on lui a posé la question, puis elle évaluait ça.
2: Il veut pas être associé à ce dépasse gaspillage-là. Ben et là, aujourd'hui, on apprend, Thomas Gerbet, Radio-Canada, qu'il y a un projet informatique qui l'enfer, est passé ça. De 18 millions à 126 millions, 7 fois plus cher. Elle n'a pas demandé d'enquête. Elle veut congédier le gars qui a coulé le courriel, mais elle veut pas congédier le gars qui nous a fait perdre 104 millions, là. C'est, tu vois-tu comment? Fait que là, les gens qui se demandent, es-tu comme Legault? Ben, regardez ce qui se passe depuis un mois, d'après moi, est pire.
3: Non, mais les gens. Est toujours pas trop loin.
1: Ben elle a fait partie de toutes les grosses décisions ben oui. Aussi avec Legault dans le temps, là.
0: Mais je peux pas croire que les gens vont embarquer dans le panneau avec 96 cents par semaine.
2: 96 cents, c'est la carte de crédit en passant. Là,
0: ouais.
2: Parce qu'elle s'endette pour aller donner
0: ouais,
2: ça.
0: Elle n'a pas fait de nettoyage, elle n'a pas dégraissé nulle part. Là.
2: Elle n'a pas coupé rien. Là. Fait que...
0: mais c'est surtout des femmes qui vont... je regardais le vote des femmes. Les femmes, ils s'en vont vers elles.
1: Puis on a-tu des groupes d'âge de ceux qui ont été sondés? Là? On n'a pas ça. Hein?
0: Ben, c'est 65 et plus. 65 et plus, là, ils retournent à CAQ.
2: Là, il y a une nouvelle breaking news qui est sur Apple TV. Je peux-tu le dire?
0: Ouais. Ben, oui, on l'a dit.
2: Ah, vous l'avez déjà dit?
3: Oui, sorti vers 4 heures à peu près.
2: OK, je viens de le voir.
0: Mais Eric... moi, j'ai bon espoir. Je suis allé voir sur Québec 125. Là. D'après moi, au moins 7-8 comptés quasiment garantis. Si on fait bien, puis c'est Eric.
2: Son là, travail moyen.
0: Il y a une affaire que tu as dit à TVA, c'est-tu hier ou avant-hier?
2: Je sais pas que j'ai dit.
0: T'es avec la Madame Couture, là.
2: Avec Julie.
0: Avec Julie.
2: Elle a un frère que tu connais.
0: Oui, parce que... qui jasait avec nous autres juste avant. t'as dit, je vais aller partout au Québec. Mais aux dernières élections, je trouve que tu t'es trop éparpillé.
2: Oui, ça, t'as raison, là, mais je veux
0: on
2: juste
0: va-tu
2: préciser,
0: revenir
2: là,
0: plus sur les 11, 12 potentiels?
2: Je veux juste pour pas que tu partes en peur. Là.
0: Non, non.
2: Je vais aller partout au Québec parce qu'il faut que je présente des candidats. Fait que c'est sûr ben que oui, je vais partout ben oui. Annoncer qu'on a des candidats. Mais pendant la campagne électorale, je vais essayer de rester le plus à Québec possible. Mais je veux te dire une chose par rapport à ça, DH. Ça, c'est un problème. Puis les gens, même dans les gens qui travaillent dans le privé, dans n'importe quelle organisation, on a souvent ce problème-là quand on est de Québec, là. C'est très dur de faire campagne à Québec parce que tout nous ramène tout le temps à Montréal quand tu es en politique. Tu sais, là, tu as 5 chefs, une élection à Radio-Canada. Oups, faut s'en aller à Montréal cette journée-là. Tu as 3 ou 4 débats des chefs qui vont être organisés parce que là, cette année, nouveau en fait un. Les anglophones veulent en faire un. Il y a TVA, il y a Radio-Canada. Toutes des débats qui sont à Québec, à Montréal. Après ça, tu as l'Institut du Nouveau Monde, c'est à Montréal. La Fédération québécoise des municipalités, c'est à Montréal. L'Union des municipalités du Québec, c'est à Montréal. On est tout le temps... J'essaye de me dire, je vais rester une semaine non-stop à Québec, je suis pas capable.
0: Pas capable.
2: Mais ça, là...
0: T'as raison.
2: Mais pourquoi les débats, on peut pas les faire à Québec? Ça, j'aimerais ça que
0: je devrais avoir au moins à Québec. Ben oui, ben oui.
2: Si, c'est la capitale nationale. Normalement, un débat, ça se fait dans la capitale. Ça se fait pas d'une ville à 300 km.
0: Oui, le gars, il fait tout le temps un débat à Radio-Canada. Comment il s'appelle?
3: Patrice.
0: Viens donc faire un débat ici à Québec.
2: Puis il y en a déjà eu historiquement. Moi, je me souviens, quand j'étais avec Mario Dumont, on avait fait une fois dans le hall, puis une autre élection, je me souviens que c'était dans le restaurant, le parlementaire. Puis pourquoi? Puis, tu sais, normalement, un débat, tu peux faire ça dans un parlement. Un, il n'y a pas plus beau décor. On a la plus belle place pour accueillir un débat. On est la capitale nationale. Ça veut-tu encore dire quelque chose, une capitale nationale au Québec? Mmh. Pourquoi tous les débats, faut qu'ils soient dans des studios
0: qui ont l'air du yard à Montréal? Tu vas en avoir des micros, là. Tu le diras, ça, à différents micros.
2: Oui,
0: là,
2: mais moi, ils vont dire que c'est partisan parce que j'étais à Québec, puis les autres sont
0: Montréal. Mais non, t'as une maison à Laval, puis t'as une maison à Québec. Hein, t'as un condo, je pense, à Québec.
2: Oui, mon adresse permanente, je dis toujours que c'est ma plaque de char, parce que je passe mon temps à me promener.
0: T'es 120. T'es souvent 120. Prends-tu plus la 20 ou la 40?
2: J'aime mieux la 40.
0: Hé!
2: Ben, je trouve que
0: tu t'endors pas à 40, toi?
2: Mais la 20, c'est encore pire. Mais la 20, ce que j'aime pas, c'est que depuis que le pont...
0: C'est-tu savais qu'il y a des roulières plus que 140, hein?
2: Oui. Puis ça, sur la 20 aussi, t'as... Quand t'arrives à Montréal avec le tunnel, depuis que la construction a commencé, moi, je trouve, depuis une couple d'années, c'est le bordel. Ouais. Tu sais jamais si tu vas pas te pogner, qu'ils vont fermer le tunnel à un moment donné, tu sais pas pourquoi, pendant que t'es en route, puis tu te rends compte que faut que tu fasses un détour, ou ben non, il y a un bouchon épouvantable.
0: En tout cas, si t'as une entrevue à faire, pense jamais par Laurier pour les prochains mois. Parce que ça, c'est pire qu'à Bagdad en ce moment-là, sur Laurier.
2: C'est épouvantable.
0: T'as vu ce
2: qu'ils font? Oui, j'ai vu, là.
0: L'information que j'ai, moi, c'est qu'ils vont... On est à deux voies de chaque côté, puis là, la compagnie qui fait les travaux demande à ce qu'on tombe à une voie de chaque côté. Non, je te le dis, je te niaise pas.
3: Ouais, c'est
0: un
3: jeu de sécurité, puis tout ça.
0: Je vais te montrer des textos.
2: Parce que l'enjeu de sécurité, c'est le monde qui va être en réagent en arrière, qui va entendre un heure.
3: Déjà
2: qu'ils
3: ont des retards.
1: C'est vrai.
3: Ont des retards assez incroyables sur les travaux, là, que tu dis en plus, là, de ce que tu m'avais dit tantôt.
1: Déjà, toutes les petites familles, les personnes âgées qui ont peine à se rendre au CHUL, qui doivent... C'est épouvantable. C'est vraiment un
0: enjeu. Dernière question, Éric. T'as pas à avoir chaud. Parce que je sais que tu sais où tu t'en vas. Dans les 100 premiers jours, quand tu vas être élu, tu ne seras pas au gouvernement. Là. On va être réaliste, pas ce coup-là. Mais ça serait quoi? Tu vas taper sur quel clou? Dans les 100 premiers jours, c'est-tu la taxe carbone?
2: C'est sûr que la taxe carbone, pour nous autres, c'est l'enjeu numéro un, surtout présentement, avec le coût de la vie.
0: Parce qu'on va avoir les micros, là, cet élu.
2: Mais tu comprends que... Puis les sondages, tantôt que tu citais, il y a un bout que tu as oublié qui est peut-être le plus important pour nous autres. C'est qu'ils prévoient qu'on aurait la balance du pouvoir. Ça veut dire Ça veut dire qu'on aurait assez de députés pour que le gouvernement soit minoritaire, mais si on vote avec lui, il est majoritaire. Donc, ça veut dire qu'à chaque fois qu'il passe de quoi d'important, il a besoin de notre appui. Puis, je ne suis pas plus cave qu'un autre, là. J'étais capable de négocier, là. Si jamais ils ont besoin de notre appui, ils peuvent dire qu'ils vont avoir besoin de mettre de l'eau dans leur vin. Fait que ça veut dire que le PQ, leur référendum, ils vont oublier ça, c'est eux autres qui sont numéro un, là. Parce que ça veut dire. C'est la première priorité, mettons, que le PQ est minoritaire, puis on a la balance du pouvoir.
0: Ben oui.
2: C'est de m'assurer que je tue l'idée de faire un référendum sur la souveraineté en partant, là. Si le monde n'en veut pas. Fait que c'est sûr et certain que ça, faut torpiller ça le premier jour.
0: Il
2: faut bloquer ça. Après ça, notre agenda au niveau des ressources naturelles.
0: Oui.
2: C'est bien de valeur, mais ils veulent enrichir. Moi, je veux enrichir le Québec. Là. Fait que nous autres, on veut qu'on exploite nos ressources au Québec. Fait que,
0: ils font dans l'Ouest, tu l'as vu, ils font dans l'Ouest.
2: Fait que je veux dire aux péquistes, vous êtes des souverainistes, autres, ben, à partir d'aujourd'hui, vous allez être des souverainistes pour l'énergie. Souveraineté énergétique, très important. Fait que moi, je suis pour la souveraineté énergétique.
0: J'aime ça, j'aime ce que j'entends.
2: Puis là, je vais les dire, garde, j'ai le mot souveraineté, vous êtes contents, mais on va mettre énergie, nous autres, on va être contents. Fait qu'on va s'entendre. Tu vois, je suis déjà en train de négocier, ça va bien aller, mon affaire.
0: T'es rendu body-body avec PSPP.
2: D'après moi, il va me dire oui.
0: Lâche pas, Éric.
2: Moi, je serai jamais.
0: Je suis ça.
2: J'ai bien des défauts, mais je suis pas un lâche.
3: T'as entendu Stéphanie Lachance, députée caquiste?
2: Eh oui.
3: Ouais.
0: Qu'est-ce qu'elle a dit?
3: Elle a dit qu'Éric prend les électeurs de Bellechasse pour des cons. Parce que le Coderre passe le bâton à Éric et tout ça.
2: Parce que le Coderre voulait se présenter s'il y a quelqu'un qui était à la chefferie des libéraux. Mais ce qui est particulier, puis là, je sais pas, il y a des auditeurs qui habitent à Saint-Nicolas. Là. On me dit qu'elle, elle n'a jamais habité dans le comté de Bellechasse. Okay? Fait que s'il y a des gens qui savent où elle habite, madame, je ne veux pas savoir son adresse, puis je veux
0: non,
2: pas. Ce n'est pas ça le but, là. Mais est-ce que vous êtes au courant qu'elle habite pas dans le comté qu'elle représente? Parce que si elle traite les électeurs de Bellechasse de cons parce qu'ils s'apprêtent à voter pour quelqu'un qui habite pas le comté, es-tu en train de dire que les gens qui l'ont élu, c'est des caves?
0: Mais c'est gros ce qu'elle dit, là. Donc,
2: c'est très gros. Tu ne jamais les électeurs
0: qui
2: de
0: votent
2: cave.
0: Pas pour la CAQ, c'est des cons. C'est un peu ça qu'elle veut dire.
2: Mais moi, je vais vous dire quelque chose. Moi, c'est le contraire. Je trouve que les gens de Bellechasse qui veulent plus voter pour la CAQ, là, vous êtes du monde très intelligent. Pourquoi? Parce que vous êtes fait rouler dans farine par Mme Lachance. Elle s'est fait élire en promettant un troisième lien. Elle a fait deux mandats. Vous l'avez réélu. Et cette femme-là, quand c'est arrivé le temps de se battre pour vous autres, de se tenir debout, puis quand Geneviève Guilbeault est arrivée avec ses cartables vides pour dire qu'il n'y aurait plus de troisième lien, elle a choisi la ligne de parti, elle a avalé les couleuvres de la CAQ plutôt que de défendre son monde. Et aujourd'hui, les gens de Bellechasse s'en rappellent, puis j'espère que le 5 octobre, ils vont y envoyer le meilleur des messages, puis dire « Goodbye, Stéphanie ».
1: Une trahison.
0: Ben, là tu es... Moi, je parle à nos auditeurs là, qui sont dans Bellechasse, Beau-Sud, Nord, Chaudière, Portneuf, Lobinière, Lévis, Chauveau, Montmagny, Montmorency, c'est à
2: dire. Les gens de Bellechasse s'en rappellent, puis j'espère que le 5 octobre, ils vont y envoyer le meilleur des messages, puis dire goodbye, Stéphanie.
0: Là, tu sais, moi, je parle à nos auditeurs qui sont dans Bellechasse, Beau-Sud, Nord, Chaudière, Portneuf, Lobinière, Lévis, Chauveau, Montmagny, Montmorency, c'est-à-dire. T'as aussi la

0: Vous voyez que ça peut vouloir dire, avec deux fois moins de votes, on va élire du monde la prochaine fois. Bah, tellement que la façon que ça a tombé la dernière fois, ça avait niqué une tête. Donc, c'est intéressant de voir les chiffres présentement, mais ça va. Il ne faut pas non plus prendre ça pour du cash. Là, tu comprends que moi, mon objectif, pas que ces chiffres-là soient bons, là, c'est qu'on continue de monter, puis ça va monter, puis ça va redescendre bien des fois.
1: Le seul parti, Éric, qui offre quelque chose de différent, j'écoute, je regarde vos GLI, vos affaires, vos programmes, vos promesses, ça, c'est les conservateurs.
2: Oui.
1: Fait que lâche pas, bonne chance.
0: Merci la gang, merci tout le monde.
1: Puis je t'ai épargné quelques infos.
0: Le demain soir, s'il y en a qui veulent venir faire le party, là.
1: Oui.
0: Club de golf Saint-Damien.
1: Merci, Éric.
0: 18h demain.
1: Bye. Bye.
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9: 5h-5 dans le retour à la maison. Merci beaucoup, beaucoup, beaucoup d'être là via peut-être votre automobile. Ça peut être au travail, ça peut être via Internet, RadioX.com. Vous êtes à l'autre bout, là, peu importe, aux États-Unis, dans l'Ouest canadien, c'est un autre continent. Vous écoutez Radio X. Merci, merci, on est là. Avec vous, le soleil est revenu. Je dis pas que c'est la grosse journée qui va passer à l'histoire, mais il y a comme des petites percées. On va les prendre. 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On veut que des gens qui n'ont jamais texté à Radio X. Et là, on va être capable de voir l'historique, c'est ça, hein?
10: Oui.
9: Alors, si vous avez déjà texté, on va le voir. 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
10: Oui, peut-être ajouter votre courriel avec le mot Mexique.
9: Ouais, ouais.
10: Ajoutez donc
9: idée.
10: Votre courriel. Oui, ouais. Ouais, ça va nous faciliter ajoutez. La tâche.
11: Yes, sir. Hey, dans la circulation, c'est vraiment pas beau à l'heure actuelle. Boulevard Champlain, c'est dégueulasse parce qu'il nous restait comme une alternative. La seule qui était intéressante, c'était le boulevard Champlain parce que Saint-Louis, depuis deux ans maintenant, c'est dégueulasse. Laurier également. Mais là, l'affaire, c'est que sur Champlain, on fait des travaux sur une portion, je vous dirais, ça doit être 10 mètres, là, mais en raison de cette mini-portion de travaux-là, il y a une voie de chaque côté qui est bloquée et deux voies qui rencontrent. Résultat, pour l'accès au pont, là, c'est dégueulasse actuellement. On est avant la côte de Sillery et c'est congestionné jusqu'à à peu près, je vous dirais, l'accès à le quai des Cageux ou environ. Là. Puis après ça, il y a un petit break, ça recommence en dessous des ponts ensuite. Donc, beaucoup de congestion sur près de 2,5 km actuellement sur le boulevard Champlain. Capitale direction Est, ça débute. Je vous dirais, dans le coin de Lormière jusqu'à Laurentienne, ça s'est amélioré dans les derniers 15-20. De l'autre côté, direction ouest, Beau-Royal, c'est là que ça débute. Ça arrête à Pierre-Bertrand, Robert Bourassanard. C'est pas facile ce soir à partir de chemin Sainte-Foy jusqu'à Le Bourgneuf. L'accès au pont, je parlais de Champlain, c'est pas bien ben mieux sur Henri IV et Duplessis. Pas mal à la hauteur de la 40 / Charest. Henri IV, direction nord de la 40, là aussi Charest jusqu'à Chauveau. C'est quand même assez compliqué. Dans le centre-ville, pas facile non plus, surtout pour les gens qui quittent vers Dufresne-Montmorency, tout près de la colline. Il y a du rouge foncé sur une bonne portion. Et sur la rive sud de Québec, quelques problèmes, dont bien sûr la transcanadienne. C'est toujours de même, 20 ouest de Président Kennedy jusqu'à Taniata. Vous en aurez pour 4 ans, et si c'est pas plus, de travaux intenses, parce qu'on ajoute une voie. Et là, la 20 est, on bloque une voie également dans le coin de la rivière et de chemin. Donc, il y a de la congestion sur près de 2 km, là, juste avant Taniata, jusqu'à cet accès-là, avant Chemin des Îles et Guillaume Couture. Quelques travaux ici et là, notamment dans le coin de Desjardins, une voie de chaque côté, c'est compliqué sur près d'un kilomètre. L'autre portion, c'est à la hauteur de Charles-Rodrigue et finalement, dans le New Liverpool à Saint-Romuald, dans les deux directions, juste avant l'avenue Taniata, il y a bien de la congestion présentement. 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

0: Hey, ça fait longtemps que je souhaite qu'on jase avec Roger Ferland, cet ancien enquêteur de la police de Québec, et aussi collaborateur du Retour à la maison, Monsieur Ferland.
1: Bonjour.
0: Hey, on vous dérange sur l'heure de la soupe de même, là.
1: Ah, c'est correct, il n'y a pas de problème, ça me fait plaisir.
0: Deux gros dossiers, Monsieur Ferland, Roger de son prénom. Mélanie a quelque chose d'intéressant, mais juste avant, le fameux défi sur TikTok, le Log Nut Challenge, où on dévisse des écrous. Je veux te faire entendre, Roger, ce qui s'est passé sur nos ondes il y a quelques jours dans le show de Carbo le, à 18h la semaine. Écoute ça, après ça, on en discute ensemble.
2: On va aller sur la 4. Allô, Radio X? Allô?
3: Oui, salut, ça va bien?
2: Oui, toi?
3: Ben oui, moi j'appelle pour me plaindre.
2: Pour te plaindre de quoi?
3: Ben moi je fais ça, le Noctot Challenge.
2: Ben non, arrête là. T'es pas sérieux.
4: On va faire ça, là.
3: Ben oui.
2: Pourquoi tu fais ça?
3: Bon, je fais ça avec mes
4: chums,
3: on se trouve cool, on se
4: coûte en pis tout. Attends, tu me dis que vous filmez en train de déboulonner des roues de char, puis vous trouvez ça drôle.
3: Ouais.
2: Mais là, vous faites quoi? Vous dévissez une roue de voiture?
3: Ouais, ben on dévisse, mettons, les roues d'en avant, comme ça, la roue, elle tombe plus vite, là, puis on se met plus loin un peu, puis on filme, là.
2: As-tu pensé qu'est-ce que ça peut arriver? T'es-tu sérieux, toi, quand tu me dis ça?
3: Absolument.
2: OK. Puis ça, vous trouvez ça drôle, puis vous filmez, puis mettez ça sur TikTok?
3: Ben, si tu veux,
2: puis
3: t'envoyer des vidéos.
2: Tabarnouche, voyons
4: donc.
2: C'est
4: parce que là, c'est la sécurité des gens.
3: Ben, c'est pas grave. Là, vous venez, faites des conneries, vous autres aussi.
2: Je comprends qu'on a... Tu l'as flushé?
4: Ouais, j'ai vraiment fait une erreur.
2: Hey, on s'en va sur la 1. Allô, Radio X?
3: Allô, Astor, tu raccroches au nez, boomer.
2: Mais non, mais c'est quoi le rapport?
4: Ah non, c'est un accident.
2: C'est un accident 1, mais je comprends pas, là. C'est parce que c'est sérieux, là. Tu peux pas te filmer en train de dévisser des roues puis regarder à madame ou le monsieur perdre sa roue, là. Hein?
3: Comment ça?
2: Tu me dis ça honnêtement, là. Tu me trolles pas. C'est ça que tu fais dans la vraie vie, là.
3: Ben non, je te trolle pas pantoute.
2: OK.
4: Mais ben, tu sais que c'est criminel, ça, là.
3: Ben oui, c'est criminel, je sais. Ouais, c'est pas grave, cogner aux portes aussi, c'est criminel. Vous avez fait
4: ça comme d'actrice. Attends un petit peu, là. Il y a une différence entre cogner puis sonner à la porte.
2: Puis de dévisser une roue, là.
4: Ouais. Oh.
2: Vous autres, les jeunes.
5: J'ai-tu bien entendu? J'ai-tu bien entendu que tu
2: Allô?
5: Dévisses des roues? Okay. Non, là, c'est pas drôle. T'es-tu conscient de la dangerosité de ça? Blague, là. Quelqu'un, tabarnak, qu'est-ce que tu vas faire quand
4: Bon, là.
2: Oh, peur, raccroche.
4: Ouais, c'est...
2: Raccroche.
0: Roger, on n'a rien, y a pas un montage, là. C'est pas, ça a été du live dans le show de Carbo. Moi, je suis encore renversé d'entendre ça, que les jeunes, je sais qu'on a fait des folies, là. C'est-à-dire, moi, je me suis accroché après des autos, du taxi-bottine, j'avais 15 ans. Mais là, on parle de vie potentielle en danger. Il y a eu deux cas, je pense, dans les derniers jours en Mauricie. Dont un père de famille qui dit que lui est retourné chez son concessionnaire, puis il dit « J'étais avec mes deux jeunes dans l'auto, on a failli perdre la roue là, en roulant à 90-100 km/h. » Qu'est-ce que tu penses de ça, puis de quelle façon c'est vu chez les corps policiers, ça, ce défi-là?
1: Je ne sais pas comment c'est vu, mais je vais dire comment ça doit être vu. C'est un acte criminel ce qu'ils font là, parce que s'ils posent un geste, et ce geste-là va avoir des conséquences au niveau sécurité, d'un véhicule alors que tu peux même pas savoir que ces choses-là ils vont se passer. Ce qu'il dit, je ne le qualifierais pas, là, ce jeune garçon-là qui trouve ça bien cool, c'est d'une insouciance totale. Parce que oui, il s'est fait des choses quand on était jeune. Tu l'as dit, accroché après un bumper de char, c'est toi qui prends le risque de t'accrocher après puis de te laisser traîner les bottines après, puis tu vas le faire une fois quand tu vas pogner un trou, tu vas savoir ce que ça fait. Ça fait mal au genou, puis ça fait mal à la cheville, puis ça se peut qu'elle pète là, ta jambe. Mais c'est toi qui le fais contre toi. Là, tu poses un geste qui va avoir une conséquence pour quelqu'un d'autre. Alors, c'est clair que si quelqu'un est capable de rapporter cet événement-là aux policiers, ben les jeunes en question, surtout en plus qu'ils se filment, ben vont être enquêtés et ça va se rendre à de la négligence criminelle par un geste ou par une omission.
0: Quand on dit criminel, ça peut être quoi les conséquences quand t'es un mineur? Ils s'en sortent-tu bien? Ils s'en sortent trop bien? C'est de ce que t'as certainement des expériences sans que ça soit le Log Nut Challenge, mais jeune de 14-15 ans qui fait ça, qui s'en vante sur TikTok, si on est capable de le pincer, c'est quoi les conséquences?
1: Ben, vois-tu, il y a toujours une intention avec ça qui va avec, là, tu sais, dans les circonstances. Là, lui, son intention, on la voit, puis on voit qu'il n'y a aucune conséquence. Fait que l'objectif, toujours, des tribunaux, dans les cas des jeunes, c'est d'opposer une conséquence aux avantages qu'ils ont eu de faire un crime ou de faire une action quelconque. Mais il faut toujours que les choses soient documentées avant. Là, supposons que c'est la première action, ben la première fois que tu passes au tribunal, si c'est un crime qui est punissable d'une infraction sommaire ou quelque chose qui est quand même pas très grave au niveau du code criminel, je parle pas d'un meurtre, mais je parle de un vol va de fait, par exemple, ou d'avoir envoyé un message à quelqu'un haineux ou autrement, ben ils vont te laisser une dernière chance. Ils vont user ta dernière chance. On va inscrire au tribunal, on va envoyer ça devant le tribunal, mais ça va être, tu vas être déjudiciarisé de cette action-là. Ça, les jeunes comptent beaucoup là-dessus en ce moment, puis même le crime organisé va jusqu'à dire aux jeunes, tu sais que si tu te prends la première fois, il t'arrivera rien. C'est pas vrai qu'il va t'arriver rien, mais c'est vrai qu'il va t'arriver quelque chose de vraiment plus bénin, parce qu'on donne quasiment une dernière chance à la toute première fois que tu le fais. Mais encore là, faut que ça soit documenté. D'où l'importance tout le temps que ce jeune-là, s'il pourrait être identifié, ben il faudrait qu'il soit déjà inscrit dans les registres des policiers, de dire, attends un peu, là, tu oses faire ça, tu oses le dire, ça veut dire que tu incites les gens à ça. Ben en plus, tu incites les gens à faire des crimes, mon chum. Là, c'est ça qu'il faut que tu sois conscient.
0: Ça, si les gens voient des affaires de même sur Internet, c'est-tu le réflexe qu'on doit avoir, c'est quoi? On fait parvenir au corps policier? La police, quel genre d'outil a pour...
2: Oui, parce que des fois, c'est des petits comptes là, qui sont créés rapidement, on met ça sur les réseaux, après ça, on le supprime, fait que ça devient peut-être difficile, Roger, de retrouver ces gens-là.
1: C'est difficile, oui et non. Si tu es capable de faire une capture d'écran, si tu es capable de faire d'enregistrer la conversation, parce qu'en ce moment, il y a beaucoup de technologies, type ces signales, là, que tu envoies, puis après ça, tu n'as plus rien, tu n'as plus aucune trace après ça, là. Mais si toi, tu es capable, tu la vois, tu es capable de l'enregistrer sur ton cellulaire, ben tu as déjà une trace. Après ça, on regardera. C'est sûr qu'on peut pas faire l'impossible, mais on va toujours essayer d'identifier ces gens-là. Puis très souvent, leurs proches ou la famille ou les médias sociaux sont capables de le faire. Regardez, il y a eu un événement dans la région de Montréal, sorti ces derniers jours, puis la presse sort la vidéo en ce moment du gars qui s'est fait frapper. Ben, ça fait quand même quelques mois, comprenez-vous, que c'est arrivé. Mais c'est pas grave. Au moins, il sort publiquement. Ben, là, il y a quelqu'un qui va l'identifier, fait qu'il va le reconnaître. Fait que c'est pour ça que, oui, il y a la technologie qui peut nous aider à retracer. Quand t'as une adresse IP, quand t'as un numéro de cellulaire, des coordonnées ou un faux compte, peu importe, on est capable de retracer des choses. C'est beaucoup plus long, beaucoup plus difficile. Mais quand tu demandes l'aide grand public, d'après moi, ça va assez vite que tu retrouves ces petits cocos-là, là, tu sais.
0: Mais aujourd'hui, est-ce que la police de Québec, exemple, là, ou à Lévis, ou à Trois-Rivières, peu importe, là, est-ce qu'on a quand même les outils? Est-ce qu'on a des enquêteurs qu'on met là-dessus? C'est-tu assez grave, ça, pour dire, regarde, moi, c'est parce que ça peut être une petite famille, là, c'est pas un vol de bicycle, là?
1: Non, je sais. Qui vont mettre sur ça, c'est un crime qui est un peu nouveau, mais c'est sûr que si c'est dénoncé, ça va être enquêté. Parce que l'impact que ça peut avoir est grand. Évidemment, là, souvent, des fois, dans des circonstances comme ça, quand le crime n'est plus en progression, ben, on y met peut-être pas la même énergie tout de suite qu'on mettrait. Dans un crime qui est live, qui sait que si tu fais pas une action immédiate, ça va dégénérer tantôt. Par contre, j'ai envie de te dire, puis c'est souvent ce qui va m'amener peut-être dans le deuxième sujet, si ça serait à toi que ça arriverait, tu t'en occuperais-tu de ça? Ben, je pense que là, en ce moment, les policiers doivent investir, puis doivent investir tout de suite, surtout quand il y a des nouveaux crimes comme ça, pour tout de suite décourager ces jeunes-là, qui entre eux vont s'influencer, vont s'inspirer à faire ça, comme si c'était drôle. Il y a absolument, à mes yeux, rien de drôle là-dedans. Puis je pense qu'on avait le bon gars pour en parler quand c'était Carbeau, là, un ancien gars de mécanique qui sait très bien ce que ça représente. Oui. Non seulement endommager le véhicule, mais en plus avoir des conséquences, des risques peut-être d'accident, blesser le conducteur et n'importe qui d'autre à côté. Là. Et puis après, la roue qui part, c'est un projectile, cette roue-là qui part là, quand elle décolle. Si ça arrive dessus le trottoir et qu'il y a des piétons, je peux te dire qu'un pneu qui s'en vient avec toi, avec une jante, c'est assez lourd et ça frappe dur.
0: Tu sais, Roger, moi, quand c'est arrivé dans le show à Carbeau, on l'aurait diffusé, puis il y a des gens qui m'en ont parlé la fin de semaine d'après, puis ils ont dit, pas sûr que la police va s'en occuper, mais si ça m'arrive, bon, m'en occuper, moi, du kid. C'est peut-être pas la solution, là.
1: C'est pas la solution, puis ça devrait pas être ça. Tu sais, on s'en a déjà parlé. Oui, on peut se faire justice soi-même. Puis si les policiers sont pas assez efficaces, les policiers donnent pas de service à la clientèle, ben c'est ça que ça incite tout le temps les gens. Tu sais, puis je te dis, quand on dérange des gens, des fois un peu, là, les policiers inclus, que ça leur arrive un petit peu, là, ils deviennent plus préoccupés par ça. Puis ça, c'est l'autre élément. C'est quoi un petit crime, puis c'est quoi un gros crime à un moment donné? Ben souvent, c'est les petits irritants qui nous dérangent plus. Un caillou dans un soulier, je peux te dire que c'est drôlement inconfortable, tu le toléreras pas très longtemps. Alors que c'est pas un gros crime, tu sais, comprends-tu, t'as un petit caillou dans le soulier. Ben, tu sais, des fois, t'es peut-être mieux c'est pas mieux de perdre un membre, là, mais tu comprends, ça tranche, c'est fini, tu le sais même pas après. C'est grave, il va y avoir de quoi qui va se passer, mais pas ça. Tandis que l'autre, ces petits irritants-là sont gossants. Puis souvent, on est porté à banaliser chez les policiers le petit crime. On dit, ah, c'est un petit crime, les assurances vont payer, le restant, mais j'ai pas le temps à mettre là-dessus, on va arrêter tous des gros voleurs. Ben, moi, je pense qu'on devrait, puis ça, les services de police l'ont compris ces derniers temps, ils se mettent à réinvestir, Aurora, Montréal le fait, Québec Présap le fait, la Sûreté le fait en prévention de partout. Arrêtons de banaliser les petits crimes, là. C'est le petit crime qui va devenir un gros crime tantôt si tu le laisses aller. On le voit avec même le crime organisé en ce moment, là. Les petits joueurs ont viré à l'envers la grosse boîte qui était les Hells Angels.
0: Ça fait réfléchir. Mélanie en a une bonne aussi à te raconter, mais je pense que tu es un peu au courant, mais pour les auditeurs, peut-être, Mélanie, juste rappeler pour ceux qui n'étaient pas là quand tu as parlé de ton histoire, là, faire un petit résumé avant d'entendre les propos de Rosé.
6: Résumé, mon fils s'est fait voler un téléphone qui était à mon nom, dans un restaurant Subway, par des jeunes qu'on a réussi à géolocaliser grâce au mode perdu. Initialement, ça a été géolocalisé dans une maison assez louche, donc j'ai téléphoné la police pour voir s'ils ne pouvaient pas aller récupérer le téléphone. Un iPhone 15 Pro, donc, qui vaut encore 1 000 $. Et là, la réponse de la police aurait été que...
0: A été. C'est ce que tu dis, t'as
6: rien. A été. Ben, oui. J'ai l'enregistrement parce que ce qu'elle me disait, ça avait juste pas de bon sens. Fait que je me suis dit, il faut que j'enregistre ça, là. Fait que j'ai parti mon enregistreur et, vous l'avez écouté aussi, là. Donc, ça aurait été que eux n'iront pas parce que... Il y a des risques qui tombent sur autre chose là-bas et il faudrait alors faire un mandat de perquisition. Puis en tout cas, bref, ce serait compliqué. Et même si je déposais une plainte ou démarrais une enquête, ça mènerait à rien. Donc la dame était bien désolée de sa réponse et s'excusait au nom de son organisation, mais ils feront rien. Donc...
0: Tu le disais, tu l'as répété. Là. Je vais vous décevoir dans ma réponse, mais...
6: Puis, oui, je vais vous décevoir dans ma réponse, mais on fera rien avec ça. Vous pouvez y aller, vous pouvez vous stationner devant la maison et voir si peut-être... Mais là, je suis comme, ouais, mais...
0: Hey, ça, là.
6: Elle dit, vous avez un enjeu de sécurité et nous, on a un enjeu de... Comment elle a dit ça? Donc
0: Manque de personnel.
6: Manque de personnel, c'est ça, exactement.
2: Défectif.
6: Voilà.
0: Mais moi, je suis dépassé de ce que j'entends, là, puis je l'ai entendu, puis toi, je pense toi aussi, Roger, là.
1: Oh, ah oui, je suis découragé de ce que...
0: C'est quoi, là? Un vol en bas de 1000 piastres? Un vol de 1000 piastres et moi, il n'y aura jamais police là-dedans? C'est quoi?
1: Non. Mais tu sais, c'est ça l'affaire, puis déjà, j'ai quasiment envie, même si c'est pas moi, de m'excuser au nom des policiers, confrères, qui t'ont répondu ça, là.
6: Un policier m'a écrit, il l'a fait aussi, au nom de...
1: Je trouve ça épouvantable. Parce que c'est là qu'après, on donne juste les gens, le débat. Pourquoi, à quoi tu me sers dans ce cas-là? Je veux pas être arrogant, mais pourquoi je paye des taxes, là? Comment ça qu'on paye un service de police pour qu'ils répondent à nos choses? Je le comprends très bien. Par contre, il y a des limites dans les pouvoirs qu'on a, juridiquement. Avant de rentrer dans la maison chez ce gars-là, il va falloir, oui, effectivement, qu'on fasse une évaluation du risque. Ça va me prendre un mandat d'entrée, ça va me prendre un mandat de perquisition pour aller fouiller. Puis, il va falloir que je mette tous les éléments de preuve qui me prouvent que le cellulaire est bel et bien dans cette propriété-là en ce moment. Puis, ça risque de prendre plus d'une personne pour rentrer. Fait que finalement, c'est triste de s'imaginer que finalement, ben on t'a répondu, c'est une question d'effectif. On aurait peut-être dû dire, madame, on s'en occupe, on va s'occuper, on sait c'est qui, puis on va y donner suite. Je le sais que c'est pas des gros crimes encore là. Tu sais, c'est une valeur de moins de 1 000 $, tu sais. Mais oui. C'est-tu comme ça qu'on arrive à avoir des bonnes statistiques en ce moment en disant que les petits crimes, on s'en occupe plus?
6: Ben, c'est ça, puis ce jeune-là va récidiver peut-être, là, on ne sait pas, tu sais. J'ai réussi à le récupérer finalement par la géolocalisation, mais j'aurais pu me faire attaquer aussi, finalement.
2: Ben, ça s'envoie comme signal aussi, c'est que tu voles une TV, puis on n'en parle pas
6: trop.
2: Fais-toi
6: justice toi-même.
2: Tu peux continuer ta vie après.
1: Tout à fait. Tu sais, quand certaines communautés sont arrivées ici au Québec, là, dans le passé, là, je pense en tout cas principalement les communautés russes, ils arrivaient, ils disaient, vous allez dans les magasins, vous voyez les télévisions, là, si vous en prenez, il se passe rien, tu peux partir avec, puis se faire voler. Ils se l'enseignaient d'un à l'autre, parce que le vol à l'étalage, pour eux, ben il y avait quasiment pas de punition. Fait que t'as peut-être la chance des fois de prendre une ou deux TV avant qu'on te pogne. C'était triste, là, mais aujourd'hui, c'est réparé cette situation-là parce que les gens se sont fait dire autre chose. Mais il y a, c'est à banaliser qu'on en vient à ces situations-là. Je trouve ça très bien, Mel, ce que tu as fait. Tu t'es donné raison, tu es allé voir, puis tu as vu que c'était pas si compliqué que ça, puis tu es allé le récupérer, puis tu as même filmé la personne.
6: Parce qu'ils étaient dans un endroit public, mais à la maison où c'était géolocalisé, j'aurais jamais osé, là.
1: Ben, vois-tu, encore là, il y aurait pu avoir un risque. Regarde nos petits cocos en ce moment, là, qui sont souvent, quand ils volent, ils ont un petit couteau, ils décident de. Ils t'auraient donné juste un ou deux coups. Tu sais, on sait jamais jusqu'où ça peut aller. C'est pour ça que ça aurait dû être le travail des policiers de faire ça et de t'assister là-dedans.
0: Ben oui.
1: De dire, OK, parfait, on va aller là. Un minimum, là. Tu sais, je veux dire, je le sais qu'on n'a pas des effectifs tout le temps. Je le sais qu'on n'est pas capable de répondre à tous les appels à tout moment. Mais je pense que on aurait dû te donner une réponse qui était autrement que celle qu'on t'a donnée.
0: Puis je vais même plus loin, Roger, là. On le sait, c'est qui, là. T'es allé chercher ton cellulaire. Pourquoi la police dit pas on veut ses coordonnées puis on va aller le rencontrer? Il a volé!
6: Ben, est-ce que j'ai le droit de publier la vidéo du moment où je les affronte? Parce que j'ai une vidéo.
1: Vois-tu, si tu le publies, tu te mets un petit peu à risque. Parce que le crime n'est pas encore prouvé, Mel. Moi, ce que je te dirais, tu reviens ça de bord, prends ton vidéo, va t'envoyer les policiers. Voici, j'ai fait mon travail de citoyen. J'ai dénoncé. J'aimerais ça que tu fasses votre travail ici. C'est l'individu. Il est en train de faire du recel. C'est ce qu'il faisait. Il voulait revendre le cellulaire. Et il disait qu'il l'avait payé. Ben, il l'a acheté dans un bref moment. Tu sais, le recel existe parce que tu as acquis un bien dans un court laps de temps à un prix qui était pas qui correspondait pas à la réalité.
6: Ce qui était faux, là, parce que mon fils l'a identifié,
1: ben,
6: puis c'était bien lui.
1: Ben oui, c'est en plein ça. Tu comprends-tu? Fait que là, puis ton garçon peut devenir témoin. Moi, je pense que c'est le genre de situation qu'il faudrait aller jusqu'au bout. Puis pas craindre après ça de hey, on va se faire intimider. Où est-ce qu'on s'en va si on commence ça? C'est là que moi j'ai envie de te dire on fait fausse route. On fait encore confiance à nos policiers pour faire ces actions-là. Ben je m'attends qu'ils le fassent dans ces moments-là. Puis c'est eux qui sont là pour répondre à l'assistance des citoyens. C'est pas l'effet inverse. Félicitations d'avoir récupéré ton sel. Mais là, toi, il faut quand même que tu fasses une charge. Faut quand même t'aller plus loin puis t'aller porter ta plainte. Moi, j'ai envie de te dire, Mel, parce que ce petit gars-là, là, si sa première chance, là, si c'est la première fois, faut qu'on la use. Mais après ça, il va falloir, puis si c'est pas la première, ben, il va falloir que, on le documente pour être capable de l'interpeller. Généralement, les gens qui font des crimes comme ça, là, il y a un crime sur 10 après qu'il est rapporté. C'est ça qui est l'affaire. Fait que, c'est pour ça, des fois, on dit on a des bons taux de solution. C'est pas sûr qu'on a un taux de solution aussi bon que ça. Quand tu regardes tous les crimes qui se déroulent en ce moment, je pense qu'il y a beaucoup de gens qu'on les rapporte à nos assurances seulement, puis on se tait. Alors que, tu sais, puis c'est là que, je le sais que je me ferais peut-être pas d'amis du côté policier là-dessus, du moins dans les patrons. Ben, s'il manque de personnel, d'effectifs, ben, demandez-en un petit peu plus. C'est à vous autres de le faire. C'est à vous autres de justifier. À faire le travail à rabais, c'est peut-être pas une bonne idée en ce moment, puis on fait juste que les citoyens vont se faire justice eux-mêmes, puis c'est pas non plus ça la deuxième position qu'on veut, je pense, comme organisation policière.
0: Crois-tu, Roger, que la policière, parce que ça s'est jasé, c'est sûr, là, il y a même des policiers qui nous ont écrit en disant on va aller jaser avec elle, puis avec le peut-être le chef de police, je sais pas qui, là, mais penses-tu que ça a fait cheminer un peu, là, ce qui s'est passé dans les dernières journées avec ça, de ce cas-là? Penses-tu qu'il y a eu un meeting en disant, là, on peut plus donner des réponses de même, là?
1: Je pense que oui, effectivement. Par contre, connaissant certains responsables au service de police, là, oublie ça, là, la tolérance va être zéro là-dessus, parce que le service à clientèle, ça fait partie d'une priorité numéro un. Ça, vous tuez, il n'y a pas eu de service à clientèle. Une des cinq valeurs du service, c'est ça, c'est de donner du service à la clientèle. Là, il y en a pas vraiment eu, là, tu sais. Alors, tu sais, puis je le sais qu'on a des limites opérationnelles, organisationnelles. Je comprends très bien ça, là. Mais c'est pas vrai, les réponses qu'on t'a données, puis là, vous-tu, t'es en plus enregistré. C'est pas chic, là. Fait que, c'est pour ça que c'est sûr qu'il y a eu un call, mais encore, il faut que ça soit rapporté de façon officielle. Il faut que, il y a quelqu'un qui dise, ben voici moi comment j'ai eu comme service, c'est comme rendement, comme traitement, puis voici ce qu'il y en est. C'est plate, j'ai pas envie de dire qu'il faut rapporter tout ce qui est bâché toujours les policiers dans leurs interventions. On est déjà à ses pieds comme ça, puis surveillés partout. La seule affaire, par contre, les gens sont vulnérables quand ils nous appellent. Je pense que c'est à nous d'être professionnels, puis c'est pour ça qu'on nous donne un petit surplus, puis qu'on a un petit surplus sur notre paye de la prime de risque. Je pense qu'il y a une petite partie qu'on doit faire notre travail, puis être capable de répondre adéquatement aux gens.
6: Oui, je vais voir ce que je fais avec ça, parce qu'effectivement, ce matin, je disais à Danny, dossier réglé, Danny me dit.
0: Moi, il ne serait pas réglé, là. La finalité, c'est ça qui compte, là. Faut que ce jeune-là ait une rencontre.
6: Il n'y a pas eu de leçon. Bien qu'il n'est pas gros dans ses shorts, puis on le voit dans la vidéo, là, mais.
1: Oui. Mais vois-tu, Mel, ça, il reste une chose. C'est une question d'attitude, souvent. Tu as eu une attitude en avant de lui. C'est pour ça, des fois, je pense pas que c'est la grosseur de la personne ou de la police qui est en avant qui va faire la nuance. C'est l'attitude que les gens ont eue.
6: C'est sûr que c'était avec là. Yannick Pee-wee, okay. Là, fait que il était peut-être imposant aussi.
1: T'es arrivé là quand même, sûr de toi. T'as pris déjà des bons risques, des bons gestes en filmant. T'as couvert cette partie-là. Mais c'est triste, mais c'était pas à toi de le faire. T'sais.
6: Ouais.
1: Oui, c'est à toi de courir après tes choses. Je comprends si ça vient d'arriver. Mais encore là, on sait ce qui peut se passer en ce moment, là, tu sais. Jusque où tu vas là-dedans? La personne est-tu armée? Le gars qui a volé, dans quel contexte il était? Est-ce qu'il est intoxiqué? T'sais? Tout est possible. C'est pour ça que, des fois, on dit même aux gens, quelqu'un vous arrête sa rue, fait un vol qualifié. On vous dit pas de vous défendre, on vous dit de le donner, le stock. Puis après ça, on trouvera des moyens d'aller enquêter. En tout cas, moi, c'était ça, dans l'époque, qui était enseigné. Puis je pense que c'est encore ça, le gros bon sens. On veut pas que les gens s'opposent puis fassent de la résistance parce qu'ils risquent de se faire blesser encore plus. Parce que quand les gens sont crinqués ou qui sont désorganisés ou intoxiqués, ben ils savent même pas ce qu'ils font. On verra après les conséquences qu'il y aura à faire. Mais il faut que les policiers soient au courant. C'est pour ça que moi, je pense que tu devrais aller plus loin, puis de le faire officiellement, puis de dire voici ce qu'il y en a, puis tu laisseras ton tape, faisant une copie, puis bonsoir, merci, puis ils feront le nécessaire avec ça, eux autres, de leur côté.
0: Ça fait beaucoup réagir tes propos et très apprécié, Roger Ferland. Oui. Toujours un plaisir avec toi.
1: Ouais, ben, merci. Bonne journée à vous.
0: Merci. Quand tu fais des entrevues comme ça dans les médias, là, si parfois tu donnes ton opinion et c'est pas favorable à la police, est-ce que tu en as des séquelles de ça ou pas?
1: Ça arrive que des fois, dès que je raccroche, oui, on m'a fait signe en me disant des messages, mais je me dis, j'essaie de passer le commentaire. Je l'ai été policier pendant 35 ans. Je le sais, c'est quoi être en police? J'ai ces difficultés, mais. Si c'était à toi que ça arriverait, comment tu voudrais être traité? Moi, je pense que c'est ça aussi qu'il faut qu'on considère. On travaille pas pour nous, mais on travaille pour le public en avant de nous qui est là. Et on a des limites, mais disons-le aux gens. Puis les gens vont être, c'est pas des cons, le monde, là. Ils vont être capables de réagir en conséquence puis de poser d'autres actions. Mais je te cacherai pas, oui, ça m'est arrivé d'avoir des comebacks. Je suis capable de vivre avec mon opinion sur ça. J'aimerais mieux des fois que tout le monde aille dans le même sens, mais ça a l'air que non.
0: Merci à toi.
1: Bonne journée à vous autres. Bye bye.
0: Hey, si jamais on n'a jamais fait du name dropping, on n'a jamais trahi ceux et celles qui nous ont écrit, mais s'il y a des policiers ou policières qui nous écoutent en ce moment, là, vous en pensez quoi de ce qui s'est passé? Je serais curieux de l'avoir, de vous lire. Puis identifiez-vous pas, je n'ai pas de problème avec ça, on fouillera pas ces numéros de téléphone, mais vous en pensez quoi en tant que policier ou policière là, de tout ça? Je serais curieux, juste pour lire. Restez là.
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2: Hey, j'ai reçu je sais pas combien de photos puis de messages sur. Mais il se passe quoi sur Champlain? C'est dommage dégueulasse. Ben, il y a des travaux sur. 20 pieds? 15 pieds. Et en raison de cette mini problématique de travaux, on a bloqué un 2,5 km en quasi-totalité là, du boulevard Champlain. D'un côté, donc, on circule à contresens, une voie de chaque côté. Puis vraiment, là, c'est l'apocalypse, comme disait M. Labombe. À partir de Côte de Sillery, c'est là que ça s'installe et s'arrête dans cette zone-là où il y a les fameux travaux. Puis ça fait des semaines là, qu'on avait installé des cônes dans cette zone-là sur quelques mètres. Ça provoquait du ralentissement. Mais faut croire qu'il y aura plusieurs portions de travaux. Ça va peut-être durer des semaines, mais une chose est sûre, on enfin chienise le monde pour pas grand-chose actuellement. Parce qu'il y a du travaux, de la congestion à perte de vue en ce moment sur le boulevard Champlain. Puis l'option B, Laurier, c'est pas mieux. Là. Dans le coin de Robert Bourassa, ça s'installe. Un peu d'amélioration quand même là, dans le coin de Place Sainte-Foy.
10: Place Laurier, un petit peu moins pire, mais à partir de Route de l'Église, bonne chance pour vous rendre vers les ponts ensuite. Henri IV, direction sud, après Quatre-Bourgeois, Duplessis Sud à la tête des ponts. Capitale Est, on est avant Robert Bourassa jusqu'à Laurentienne. De l'autre côté, c'est après Première Avenue. Et sur Robert Bourassa, un peu de ralentissement dans le coin de Hamel, direction nord. Et finalement, sur la rive sud, encore du rouge à perte de vue sur la transcanadienne 20 ouest de Président Kennedy jusqu'à Taniata. Et de l'autre côté, 20 est, c'est pas facile non plus dans la portion Taniata en raison de travaux. On bloque une voie à la hauteur de la rivière et de chemin. Et quelques ralentissements ici et là sur Guillaume Couture, notamment dans le coin de Lévis-Centreville. Vous voyez quelque chose sur les routes, vous avez du développement pour nous sur Champlain, peu importe quoi, que ça se développera pas bien bien. Il y a des comptes, ça va rester là pour une éternité. 88-670-9098.
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30: Boy, and for Raphael Lessard, how big it is, and he has been declared the winner, the four of Raphael Lessard. The young Canadian, the 19-year-old from Quebec, gets his first career win, and wow. He does it at Talladega.
0: Monsieur Raphael Lessard. Hein, des bons souvenirs, ça, pareil, hein?
31: Ouais, ouais, des très, très bons souvenirs.
0: J'aurais pu sortir l'extrait de ta première entrevue à Radio X quand tu avais 12 ans. Ça fait 12 ou 13 ans de ça. Je pense que 25 ans, Raphaël, c'est ça? Tu s'accroches en disant que tu es... ou tu vas avoir 25 ans le 5 juillet prochain.
31: Ouais, exact. Je vais avoir 25 ans.
0: Quand tu entends ça, cet extrait-là, là, fort probablement que tu le regardes à nouveau à l'occasion, mais ça doit quand même te brosser en dedans, là?
31: Ouais, c'est sûr. Hein, c'était tout que... Toute qu'une journée, là. Sérieux, c'était une journée incroyable. Là. C'était un rêve, là, cette journée-là. Là. Tu sais, depuis que j'étais petit, je rêvais de pouvoir gagner à la télévision devant tout le monde dans une des plus grosses séries nationales aux États-Unis. Puis cette journée-là, je l'avais faite, fait que c'était vraiment spécial.
32: Puis parle-nous de cette course-là. Comment ça l'a été? C'était-tu dans tes plans respecté à la lettre ou il est arrivé quelques embûches? Raconte-nous.
31: Ah, ben la course de Talladega, c'est sûr, ça a été... Ça avait été toute une course. Là. On avait vraiment respecté le plan de match à la lettre. On avait resté quand même loin du peloton en arrière avec mes deux coéquipiers parce que dans des super speedos comme ça, des fois, il y a des gros accidents qui arrivent. Puis des fois, t'es mieux de rester un petit peu plus loin en arrière au début de la course, ben, une bonne partie de la course, puis de juste prendre ton temps puis d'éviter les accrochages puis tout. Puis là, maintenant, quand ça avait été le temps... le signal de l'équipe de go, on s'en va en avant. Ben moi puis mes deux coéquipiers, c'était Chandler Smith et Christian Ekis. On était partis un arrière de l'autre, on avait drafté jusqu'en avant du peloton, jusqu'au top 10. Puis à un moment donné, je m'étais séparé d'eux autres, puis j'avais réussi à faire des moves des bien placés au bon moment avec la draft, puis j'avais réussi à remonter dans le top 3 pour les dernières relances à la fin de la course. Ça avait été vraiment, vraiment stressant. Là. À la fin de la course, là, il y a eu une relance avec deux tours à faire. Là, puis là, fallait tout donner. Fallait pas lâcher l'accélérateur. Puis
0: C'était-tu la pédale au tapis, Raphaël? C'est-tu la pédale au tapis?
31: Ouais, ben ça dépend où que tu es. Si tu es premier en avant, tu as la pédale au plancher parce que tu as le vent dans face, là, fait que le vent te ralentit. Mais quand tu es en arrière, dans le troupeau, là, comme on dit dans le trafic, là, ben des fois, tu es à moitié de l'accélérateur parce que tu n'as pas le vent dans le visage. T'sais. Lui, en avant de toi, il fait un trou dans l'air. Fait que c'est beaucoup moins tirant pour ta voiture ou ta camionnette. Fait que là, tu es capable d'utiliser moins d'essence, puis tu as plus de puissance que tu peux utiliser vu que c'est moins tirant. Fait que faut vraiment que tu joues des fois même avec le frein un peu pour pas rentrer trop fort dans le pare-choc arrière de l'autre en avant de toi quand tu le drafts. C'est assez particulier.
0: Ouais. Bon, les gens veulent qu'on te parle de Kyle Busch, mais avant, moi, c'est parce que cette course-là, c'était le premier Canadien à gagner dans la série NASCAR Truck. Mais en fin de semaine, tu as été le premier Canadien à gagner aussi dans NASCAR Europe. C'était en France. Puis moi, je l'ai vu, ta course. Tu devais, encore là, Raphaël, c'est extraordinaire ce qui t'arrive, toi, là, partout sur la planète.
31: Ouais, bien, en Europe, j'ai été le deuxième Canadien à gagner en NASCAR Euro parce que Jacques Villeneuve a déjà gagné.
0: Oh, OK.
31: Mais j'ai été le premier Canadien à gagner sur ce circuit-là en Europe. Fait que le circuit Paul Ricard. Dans n'importe quelle série, il n'y avait jamais un Canadien qui avait gagné là. Fait que là, j'ai été le premier à gagner. Fait que c'est... Puis, je pense que c'est ça. Le deuxième Canadien, d'après moi, avec Jacques Villeneuve, à gagner dans cette série-là. Fait que c'est quand même avec un bon nom. Là, Jacques Villeneuve, là, c'est le fun de pouvoir mettre mon nom sur la liste à côté du sien.
0: Hey, la veille, j'ai remarqué de quoi, Raphaël, parce que j'ai regardé les deux courses. La veille, t'as fini deuxième, ce qui est vraiment pas méchant, là. Mais quand la course s'est finie, là... Tout le monde qui était là se sont pas dirigés vers le gagnant, se sont dirigés vers toi. Je sais pas si t'as remarqué ça, là. Mais t'as comme été. Même si t'as fini deuxième, la vedette, c'était toi dans cette course-là. Ça doit te faire chaud au cœur pareil.
31: Ouais, mais j'avais quand même donné tout un spectacle. J'avais parti dixième, puis j'avais remonté deuxième, puis j'étais vraiment, vraiment rapide. Puis je faisais des moves de gauche à droite pour les dépasser. Puis il y avait. Dans cette course-là, il y avait presque personne qui était capable de se dépasser. Puis moi, j'ai dépassé un par un, puis let's go. On utilisait la drape le plus possible, justement, que j'ai appris dans le passé en camionnette. Là, je l'utilisais là-bas, vu que les lignes droites étaient vraiment longues. Fait que ça, je trippais, là. Moi, j'étais capable de jouer avec les autres un peu avec ça. Fait que, puis planifier mes dépassements d'avance. Ça avait été vraiment toute qu'une course. Puis je pense que s'il y avait deux, trois tours de plus, j'étais capable d'aller chercher le meneur. Fait que, d'après moi, tout le monde avait adoré le spectacle.
32: Hey, sur un autre truc beaucoup plus triste, Kyle Busch, malheureusement, qui est décédé à l'âge de 41 ans, tu as travaillé avec lui pendant quand même un certain nombre d'années. Raphaël, parle-nous de comment tu l'as appris, parce qu'écoute, 41 ans, une jeune famille, tu t'attends pas à ça, là. Kyle Busch, qui est reconnu en plus à travers l'industrie, ça veut dire tout qu'un choc pour toi.
31: Ouais, exactement, là, ça a été tout qu'un choc. Mettons que nous, on dormait là en Europe, vu que c'est 6 heures de décalage. Fait que là, quand je me suis levé le matin, c'est ma blonde, elle s'est levée avant moi. Puis là, elle me réveille, puis elle me dit « Kyle Busch est mort ». J'étais « ça se peut pas, tu sais, je peux pas croire ». Fait que là, moi, ça m'a donné des frissons. Puis mettons que on filait bizarre un petit peu, là. J'étais vraiment triste de tout ça. Tu sais, Kyle Busch ça a passé de mon idole de jeunesse à mon mentor, à mon boss, tu sais, j'ai eu tous les aspects de lui là, puis ça a été vraiment, il a fait des affaires pour moi que il a pas fait souvent pour d'autres, puis même jamais là, il a vraiment passé beaucoup de temps pour m'aider, puis il m'a donné une chance incroyable de courir pour lui, puis ça a été des meilleures années dans ma carrière. Courir pour lui, ça c'est certain. Là. J'ai vécu des très, très beaux moments puis j'ai appris énormément de ce...
0: Raconte, Raphaël, là, t'as passé quelques jours ou deux jours ou une journée complète avec lui. T'as même voyagé dans son jet privé. Raconte-nous cette journée-là qui, je pense, va te marquer pour ta vie.
31: Oui, exact. Mais tu sais, en 2018, j'ai conduit son Superlane modèle puis en début de saison, ces gars-là, faut comprendre qu'ils n'ont pas vraiment... de temps, là, tu sais, sont tout le temps occupés avec leurs horaires très, très chargés, puis il a pris de son temps pour venir avec sa voiture puis ma voiture de Superlate, fait que deux voitures de Superlate en Alabama, pratiquer sur un circuit, puis me coacher pendant deux jours de temps, On avait le système d'acquisition de données, on comparait sa conduite à la mienne. Je conduisais sa voiture, il conduisait ma voiture, puis il me coachait toute la journée. Puis ça, les mécanos me disaient, ils disaient, Criff, on comprend pas, il a jamais fait ça pour aucun autre pilote qu'il y a eu dans l'équipe auparavant.
1: Mais tu devais te pincer, puis, là, c'est fou.
31: Ouais, moi, ça me faisait capoter, là, parce que c'est un idole de jeunesse. Fait que je commençais à travailler avec, je commençais à le côtoyer, à conduire ses voitures, puis moi, c'est un dieu, là, fait que, mettons que j'étais un peu gêné, mais il aimait qu'est-ce qu'il voyait, il disait tout le temps que toi, t'es un gars que c'est le fun, faut ralentir, parce que t'es pas un gars qu'il faut faire aller vite, t'es un gars qui va vite, mais faut quasiment le ralentir pour justement qu'il aille encore plus vite longtemps, puis pour les courses, pour la course, pour le long terme, mais en tout cas, tu sais, il m'avait même ramené, c'est ça, il m'avait ramené de l'Alabama à la Caroline avec son jet privé. Hey, c'est pas tous les jours qu'on embarque dans un jet privé, je peux vous le garantir. Puis c'est ça, là, à partir de ce moment-là, j'ai tout le temps un peu côtoyé Carl. J'étais allé chez lui à un moment donné. Un de mes meilleurs souvenirs, oui, c'est les deux jours, mais c'est de me faire appeler par lui aussi pour me faire dire « Hey, Raph, je m'en vais faire une course en Super Late Model à Nashville. C'est le Nashville 400, mais j'ai pas le temps de pratiquer mon auto. » Fait que, peux-tu aller la pratiquer le mardi? Moi, je vais arriver en avion le mercredi. Fait que, arrange-toi pour qu'elle soit sur la coche pour mettre que je pratique le mercredi.
0: Hey, okay, c'est malade! Moi, je ne savais pas celle-là, oui, Raphaël. C'est malade ce que tu racontes là.
31: J'avais pratiqué le mardi à Nashville, toute la journée avec son équipe. J'avais mis ça sur... J'avais mis l'auto à le mieux que je pouvais pour lui. Puis après ça, selon son style de pilotage, puis après ça, il avait arrivé le mercredi. Puis il avait conduit toute la journée. Puis à la fin de la journée, il m'avait dit « Bon, Raph, embarque dans la voiture. Là, je veux que tu files qu'est-ce que je file. Comment j'ai mis l'auto? Puis ça, c'est de même que je vais gagner à la course. Si on fait la course, c'est ça que je vais gagner. Fait que le feeling que tu vas avoir là, c'est ça que ça te prend, mais que tu reviennes ici. » Là, j'étais « OK, parfait. » Fait que là, j'en rabats. Fait que là, il me coachait puis il me disait « Bon, garde la manière que je freine comparé à toi. » Là, je veux que mec, tu reviennes, tes données soient identiques aux miennes. Fait que là, je retournais sa piste, je refaisais la même affaire que lui. C'était capoté.
0: Hey, là, dans deux semaines, c'était en fin de semaine, c'était à Paris, c'était en France, ouais. Dans le sud de la France. Là, tu t'en vas, je pense, en Grande-Bretagne, c'est ça, en Angleterre?
31: Oui, exactement. En Angleterre, au UK, à Brands Hatch, la piste. C'est pas loin de London. Fait que. C'est le plus gros show de l'année pour le NASCAR Euro. Normalement, ils disent qu'il y a entre 60 à 70 000 personnes sur place. Fait que ça va être capoté, wow, j'ai vraiment hâte.
0: Wow.
31: En Angleterre, au UK, à Brands Hatch, la piste, c'est pas loin de London. Fait que c'est le plus gros show de l'année pour le NASCAR Euro. Normalement, ils disent qu'il y a entre 60 à 70 000 personnes sur place. Fait que ça va être capoté, j'ai vraiment hâte.
0: Wow. Et puis t'es allé à Monaco dans les derniers jours.

0: Europe, pourquoi pas prendre quelques jours
1: Bien
0: de
1: fait.
0: plus et aller visiter ça une fois dans ma vie. Puis, ouais, il y avait l'installation de la Formule 1, c'est bientôt, fait que les installations des estrades, t'es en train de se préparer, le monde est en train de se préparer, puis les bateaux, les yachts, ça m'a fait capoter.
1: Je
0: C'est
1: comprends.
0: incroyable quand même qu'il y a du monde qui a de l'argent pour acheter des bateaux comme ça.
1: Hey, bon été en course. On va se reparler. On va te suivre, là, si c'est pas dans 2 semaines. En tout cas, on va se reparler assurément cet été. C'est toujours un grand plaisir de jaser avec toi, Raphaël.
0: Yes, un gros merci à vous.
1: Bravo encore. Merci.
0: Merci, bye.
1: Bye.
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1: Moi, j'avais pris le burger. C'était un petit peu comme...
0: C'est pas smoke meat?
1: Smoke meat.
0: Ouais.
1: Je vous le dis, là, ça goûtait le ciel.
0: Ah non, man. C'est du solide poutine aussi avec un morceau de bacon dedans. Puis tout ça, il fumait en arrière. On a même pris une petite photo de ça. Ça coche. Vous irez voir ça sur la page de
1: retour. C'était pas deux, trois tranches, là.
0: Non,
1: c'était quelque chose, là. Attends. Tu manges ton burger, ben... Les autres, ils nous avaient donné chacun un burger plus une poutine.
0: Ouais, puis on était dîner. Moi, j'ai pas eu besoin de souper.
1: Non, moi non plus, puis j'ai pas passé à travers tout ça. Carbo s'en vient?
0: Yes, sir.
1: Salut, bye.
0: Salut.
2: Bye.
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4: Grosse victoire des Hurricanes au Centre Bell hier. Ça s'est terminé en prolongation. Une erreur de Lane Hudson qui a manqué une passe vers Juraj Slafkovski qui a provoqué un coûteux revirement. Et le Russe Andrei Svechnikov est venu clore le débat. Marque finale 3-2, la Caroline mène la série 2-1. Et si le Canadien veut gagner la prochaine, ça va prendre des tirs au but et du caractère. La fatigue se fait-elle ressentir? Dur à croire, mais vrai, la série Avalanche Golden Knights pourrait se terminer ce soir à Vegas. Les Knights ont pris le contrôle grâce à une remontée au dernier match. C'est maintenant 3-0 la série pour eux. Le match numéro 4 de la finale de l'Ouest débutera à 21h. Et dans la Ligue frontière, place au match d'ouverture à la maison pour les Capitals au Stade Canac ce soir. La troupe de Pat Scalabrini affrontera les Miners. Ça débutera à 19h05. Let's go Caps!
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0: Qu'est-ce qu'on fait un 26 mai qui mouille? On est pris dans le trafic sur Champlain. On écoute Radio X.
1: Ah, ben oui.
0: Bienvenue dans ce Carbo Show. Oui, cette édition du exactement 26 mai. À presque un mois de l'été, un petit peu plus, un petit peu moins. Parce qu'on est toujours le printemps. C'est quoi qui fait boum, boum, boum?
1: Boum, boum, boum.
0: Ouais. Bizarre. Ça devait être dans la toune.
1: Boum, boum, boum. Je pense que c'est dans la toune, ça, Carbo.
0: Oui, il y a quelqu'un qui fait boum, boum. Il s'appelle Jordan Boivin. Il aime faire les boum, boum. Il est très sexuel. Oui. Très sexuel. Salutations à Bruno Gagné, Martin Bilodeau, Éric de Trois-Rivières-Martin et l'autre Martin aussi, Harold de la Joie, Monsieur Robin. Robin! Salutations aussi d'Annie Saint-Pierre. Merci d'être là, toute la belle gang. Oui, merci à l'équipe du retour, incluant Louis Gauvin, qui est déjà parti. Oui, il fait de la boucane avec son Subaru.
1: Oh!
0: Déjà parti chercher une poutine, parce que ce gars-là aime ça, la poutine.
1: Il l'a quitté sur deux roues.
0: Ouais. Martin te salue, précisément toi, Mélanie Paré, Mel Paré.
1: Comment bonjour, ça, Martin.
0: Comment a été ta journée?
1: Super.
0: Est-ce
1: belle
0: que tu as
1: journée.
0: Vu Paul Arcand?
1: Oui, je l'ai vu.
0: Est-ce que tu as eu des sensations dans Aura le plaisir?
1: Non.
0: Non? Est-ce quel genre de bonhomme que c'est?
1: Grand bonhomme.
0: Moi?
1: Oui.
0: Est-ce qu'il est bonjour Yes Man oui. ou il y a de l'air bête comme.
1: Non, bonjour Yes Man.
0: Ah oui?
1: Oui.
0: Bon, parfait. Tu as dit bonjour perso?
1: Oui.
0: OK, parfait. Puis?
1: Un beau bonjour.
0: Oui.
1: Je les salue en retour.
0: Oui?
1: Oui.
0: Tu as dit quoi?
1: J'ai dit bonjour! Avec mon petit classique sourire. Bonjour!
0: Bonjour! Bonjour!
1: Bonjour, ah ben. Bienvenue chez Tim Hortons.
0: Ah oui. Puis-je prendre votre commande, s'il vous plaît? On complète ça avec un petit chausson.
1: Ça, c'était au McDo, les chaussons, non?
0: Oui. Hein? David qui dit que c'est une soirée de marde parce que c'est du lavage de troc pour rien. Ben oui, mais là, on fait de l'intérieur de remorque à moule, à mouler. Faut faire ça quand t'es à ton compte, tu dois faire le travail qu'on te donne. Ouais. T'as bien raison. Saint-Basile de Portneuf, on n'a plus d'électrique.
1: Oh oui. Non.
0: On a un avertissement jaune d'Environnement Canada qui nous prévoit des orages, un changement de masse d'air et des orages qui sont prévus pour la soirée. J'ai dans le studio devant moi deux beaux Adonis, un demi puis un maxi.
1: Oh my God!
0: Tabarnouche,
1: par chance que les caméras sont pas ouvertes.
0: Il va falloir aller à la clinique l'épilation laser.
2: Tantôt, je te montre plus que mes
1: nipples. Ah!
0: Ah ouais.
1: On est chanceux.
0: OK, parfait. Salut, les garçons. J'ai quelqu'un qui essaie de m'appeler. On va y raccrocher d'en face. Voilà, c'est fait. Donc, je disais, une alerte météo jaune. Je m'excuse les auditeurs, les auditrices. Averses avec orage qui vont cesser après minuit. Ça va bien dormir. Partiellement nuageux par la suite. Risque d'un orage violent ce soir. Donc, attachez vos chaises de patio. Attachez vos...
1: Et toutes les fleurs là, qu'on a achetées en fin de semaine.
0: Ramasse ça, mets ça dans la maison, un plant de tomates, c'est pas le temps encore. 15 mm de pluie cette nuit, des vents du sud et des rafales de 40 km/h qui vont diminuer, tout dépendant quand la tempête va passer. Et j'ai comme trois alertes de veille jaune et d'alerte jaune. Donc, ça devrait brasser ce soir. Pourquoi? Parce que la masse d'air, une masse d'air froide qui est en train de s'installer, puis on est présentement dans une masse d'air chaude. Allô, le météorologiste Carbo qui déboulonne des roues. Oui, c'est ça la question. 15 degrés ce soir et cette nuit. 21 degrés demain au maximum. Tu sais, mon eau vient de passer. Et 8 degrés dans la soirée. Tu imagines, on va perdre presque 15-16 degrés pour avoir un maximum dans la journée de jeudi de 13 et un minimum de 7. Même affaire pour vendredi, c'est de la snoute. Puis là, pour le week-end, on nous prévoit du beau temps. Prévois rien, accroche ton chapelet. Crois-tu à ça, toi, accrocher le chapelet pendant qu'il y a un mariage?
1: Mais je l'ai déjà faite, là, ouais. Pour mon bal des finissants, là, exemple.
0: J'ai eu du beau temps?
1: Oui, j'ai eu du beau temps. Ouais,
0: c'est commencé, ouais. Les bals des finissants, là.
1: Oui, ça commence.
0: J'ai du monde qui m'ont sollicité. J'ai déjà quelques bals. Puis heureusement,
1: pour
0: avec...
1: des belles voitures.
0: Oui. Oui. Et d'aller reconduire des enfants. Tu sais, ça arrive juste une fois. Donc, un bal dans une vie, hein.
1: C'est, mais ça oui, c'est pas. Important.
0: Ben oui, c'est ça.
1: C'est le fun, se donner donc, pour ça, là.
0: Moi, j'aime ça, moi, pour les jeunes. C'est ceux de 2020-2021 qui ont été... c'est très,
1: très
0: triste pour eux.
1: Ouais. Ouais.
0: N'ont pas vécu de balles. Mais tu peux survivre à ne pas avoir de balles.
1: Là. Oui, oui.
0: Oui.
1: Ben moi, personnellement, je n'ai pas tant apprécié mon bal.
0: Moi non plus.
1: C'est un souvenir, mais c'était pas le moment de ma vie. Là.
0: Moi non plus. Bon. Moi, mon bal, c'était plus parce que mon chum Denis avait un Pontiac Le Mans avec un 350 4 trous, puis on a brûlé 2 heures en avant du Hilton Ça, c'était ça, mon party, moi. Moi, c'était ça.
1: c'était le genre.
0: Ouais. C'est quand je suis débarqué.
1: Je suis pas surprise.
0: Avec de la boucane qui me sortait par les oreilles, je trouvais ça drôle. Ouais. C'est ça qui est le fun. Pour le reste du bal, là, c'est du niaisage. Les filles s'achètent des... C'est ça que je parlais à Nadia cette semaine. Les filles sont déjà en train de magasiner leur robe de bal pour l'année prochaine. Ils sont en secondaire 4. Ça va-tu, là?
1: Hey, oui, mais une robe de balle,
0: c'est 1400$, puis après ça, le soulier, puis après ça, le bijou. Puis
1: la coiffure, le maquillage,
0: ouais.
1: Ça finit plus, là.
0: Alors que le gars, là, au bord, lui, il met un nœud papillon tout croche, puis il s'en va avec ça, puis c'est capoté comment est-ce que c'est, mais ça a toujours été, puis ça va toujours être. Mais on voit ça des fois aussi grandiose que... le couronnement de la duchesse du carnaval.
1: Non, mais c'est le fun de se mettre debout, là.
0: Okay.
1: Se forcer un peu. Tu vois, regarde, moi, ça valait la peine. Ça fait combien de temps que j'ai eu mon bal? C'est encore ma photo de profil sur Facebook.
0: C'est vrai. C'est vrai, j'ai vu ça, justement. Je te montrais à Stéphanie. J'ai dit, check, mon amie Mélanie est encore en robe de bal.
1: Ouais.
0: Ouais. Va-tu la changer, ta semaine?
1: Un jour, il faudrait que je la change, ouais.
0: Ouais.
1: Je suis pas full photo, là.
0: Non.
1: Non.
0: Beaucoup de délinquants hein, sur la route. As-tu remarqué ça un peu dans l'actualité?
1: Beaucoup d'accidents.
0: Ouais. Ben, ouais. Pas d'accident, oui, mais beaucoup de délinquants sur la route. On va parler un peu de ça ce soir. Bon, là, d'un bord, moi, tu sais, dernièrement, sur Spotted machin, là, bon, pourquoi tu roules à 110 puis tu me pousses dans le cul? Parce que là, t'as pas d'affaires, la limite, c'est 100. Puis là, tu vois le clown qui essaie de faire à jouer à la police. Quand, à matin, ça m'est arrivé, un gars d'un Tesla rouge, un Tesla modèle Y, là. Déjà, à base, t'es loser, là, tu te promènes en Tesla. Mais en plus, il te regarde dans le miroir puis là, il réduit sa vitesse à genre 29.4. Puis là, c'est lui le king de la place. Puis là, ben t'es... C'est ça. Lui, il veut pas que tu le dépasses.
1: C'est ça que tu vas rouler.
0: Si tu viens pour le dépasser, il snap ça. Là. Ben, ça marche, un Tesla pareil. Là.
1: Ouais, ouais.
0: Puis là, ben, il veut pas te laisser passer. Il monte à 80 s'il veut. Là, d'une zone de 50. Là, pour pas te laisser passer, pour être en avant de toi, la prochaine lumière, pour t'en niaiser encore. Ben, moi, je m'ostine pas avec les autres. Là. Moi, je marche, je tourne une rue. Puis je reviens à une autre rue, puis je l'ai perdu.
1: On les laisse faire.
0: Wow, je l'ai perdu. Mais je regardais sur des sites, plusieurs sites de nouvelles, on nous donne des exemples. Là, cette semaine, là, les opérations cinémomètre, là, attache ta tuque, là, il y en a un puis un autre. Je suis descendu à Joliette en fin de semaine, fêter Antoine, puis je dois recroiser à peu près 10 chars de police qui ont arrêté quelqu'un. Un le méritait vraiment, là. Il m'a dépassé avec une cyber shit. Un pick-up Tesla, le
1: ben
0: LED,
1: oui,
0: là.
1: Ben oui, ben oui, tes préférés.
0: Ouais, juste un 2-3 sorties avant Trois-Rivières.
1: On dirait que c'est tout le temps des Tesla, hein, qui te font suer.
0: Ouais.
1: C'est drôle.
0: Moi, c'est sûr, j'ai une rancœur contre ces gens-là.
1: Oui, fait que c'est sûr que...
0: Puis moi, je me fais plaisir de les envoyer promener, là, quand ils viennent au garage, là. Non, non, va-t'en chez Tesla. Non, mais c'est juste pour... Non, c'est pas juste pour...
1: T'as jamais réparé une Tesla, là?
0: Non.
1: T'es jamais occupé de ça? OK.
0: Non. Puis des chars chinois non plus. Ça arrivera pas.
1: Tu pourrais changer ton nom de garage.
0: Auto-électrique?
1: Non au Tesla.
0: Non au Tesla. Mais je le dis en personne, c'est bien plus fun.
1: Ben oui, c'est vrai.
0: C'est satisfaisant, là.
1: Ouais.
0: On va dire comme Florence, c'est très satisfaisant de dire non à quelqu'un qui est propriétaire d'une Tesla.
1: Honnêtement, oui.
0: Ouais, ouais, ouais. Tu sais, je suis obligé de vous dire, je suis très honnête avec vous, monsieur, là, puis votre char, là, je veux rien savoir de ça.
1: Ben, il y a une façon de le dire respectueusement.
0: Ben non, tu dis la vérité.
1: Ben oui.
0: Je suis un anti-Tesla, puis je suis un anti-propriétaire de Tesla. C'est tout, ça s'arrête là.
1: Fait que si je m'achète une Tesla, on pourra plus être amis.
0: On va être amis encore.
1: OK.
0: Mais parle-moi pas de char.
1: OK, parfait.
0: C'est juste ça.
1: On est correct.
0: As-tu envie de t'acheter une Tesla?
1: Non.
0: Bon. Vers 9h, lundi matin, c'est-à-dire hier matin, sur Henri IV, à la hauteur de Michelet. Donc, mettons, t'es sur Henri IV. Tu pars du pont de Québec, tu t'en vas vers Val-Bélair.
1: Tiens. Oui.
0: Bon. Tu passes Charest, ça descend à Grande-Côte, tu passes Charest, tu commences à remonter. Puis tu arrives à Mel, après ça, Michelet, l'autre, le moteur en moto, le policier en moto, faisait du gun. Il a pogné un petit gars de 18 ans, roulait 161.
1: Ah!
0: C'est 90 dans cette portion-là. Je sais, je me suis déjà fait pogner à 121 là. Parce que c'est 90 là, qui m'a dit, là, tu dépasses. Bon, OK. Je pensais que l'autoroute, c'était l'autoroute, mais non, c'est 90. C'est cochon un peu, là, ça, là. Pas le policier, mais de mettre des limites de même. Là. C'est très, très large, hein? La nouvelle portion d'Henri IV, là.
1: Très large.
0: Bétonné, quatre voies de large. On n'a plus de sortie directe sur Amel. Ça roule vraiment bien. Puis là, après ça, t'as l'échangeur. Deux voies à droite pour pogner en capitale. Deux voies pour monter Henri IV à Val-Bélair. C'est parfait. Ben là, il se cache là. Puis il te pogne. Moi, j'ai un peu de difficulté avec ça. Là, la Ville de Québec a annoncé 9 photoradars. Donc, on veut augmenter les photoradars. Puis là, la grand-gueule qui dit « Ouais, mais le maire, il va avoir de l'argent pour faire son tramway. » C'est parce que quand tu prends un photoradar, c'est pas à eux. C'est pas à la Ville de Québec que tu as une étiquette. C'est au ministère de la Justice du Québec. Donc, ça va directement au gouvernement. Peut-être qu'il y a une redevance à la Ville, là. Mais c'est pas, tu payes pas ça à la Ville comme une étiquette normale qu'un constable va te donner. C'est vraiment... faut aller sur le site de Justice Québec.
1: Ouais, quand tu reçois ton ouais. ticket de photoradar, c'est justement le ministère de la Justice qui te l'envoie.
0: Ouais, ouais. Ouais. Donc, c'est pas tout à fait pareil. Bref, le petit gars de 18 ans roulait à 161. Bon, il a ramassé 14 points d'inaptitude, mais il a 18 ans. Et c'est sûr qu'il y a juste 4 points, parce que ton premier permis t'offre pas 14 points, mais plutôt 4 points. Donc là, ce sera consécutif jusqu'à 14 points de démérite. Il a perdu son droit de circuler, son privilège, son permis de conduire pendant un mois. Mais on n'a pas saisi le char. Quand même. Probablement qu'on a appelé ça « maman ».
1: Ouais. Ou « papa ».
0: Ou « papa ». Il a acheté une charge, Henri IV, mais se fait pogner. Dans la même opération, parce que tu sais, on n'en pogne pas juste un, puis là, on précise l'âge du gars, 46 ans. Fait que c'est pas juste des jeunes. Là.
1: On peut-tu dire combien ça y a coûté? Ou...
0: Le petit gars?
1: Ouais.
0: 1468.
1: OK.
0: L'autre, le gars de 46, il roulait 148 d'une zone de 90. Lui aussi a un GEV, donc un grand excès de vitesse. Lui a attrapé 1106 $ et 10 points. Lui ici, son permis était suspendu. Un mois, lui pareil. Puis encore dans le même endroit. Fait qu'arrêtez de rouler, sacrifice, là. Donne rien.
1: Ralentissez.
0: Un petit gars de 23 ans de Lévis. Lui, il était intercepté en moto. Oh là, par exemple. Pas trop dit. Oui, on entend crier.
1: On dirait que j'entends crier.
0: Moi aussi. C'est ça que je dis depuis tantôt. On entend, on voit le garçon rouler à moto à 165 dans la même zone de 90. Et lui, il a écopé d'une amende de 1543 $ et 14 points d'inaptitude aussi. Son permis a été suspendu pour 30 jours. Puis là, là des opérations comme ça, il y en a plein. Puis des sorties de même, il y en a plein. Qu'est-ce qui fait qu'on est si pressé que ça?
1: Je le sais pas.
0: Puis en même temps, est-ce que les limites sont trop basses? Moi, je pense que la réponse est oui. Pas
1: peut-être
0: dans le quartier
1: ça...
0: résidentiel,
1: ouais,
0: pas
1: ouais.
0: sur le proche de l'école, l'école secondaire de Neuchâtel, pas l'école secondaire de Roger Comtois, de l'ancienne Norette. Non, c'est normal. Une école, c'est 30. Moi, je livre des mets préparés d'un quartier et je roule pas 60, là.
1: Non, ça, les quartiers résidentiels, c'est...
0: L'enfant, c'est con, là. C'est comme un orignal, là. Ça te sort de partout, là.
1: Oh, hey, l'autre jour. J'étais sur un boulevard, deux petits gars qui couraient dans la rue pour leur ballon. Mais c'est un boulevard vraiment passant, là.
0: Ouais.
1: Ah, je capotais.
0: Ben, ça, un chien.
1: Eh oui.
0: Hier, ça m'écœure, je roulais dans le chemin avec ma blonde. Puis là, il y a un écureuil qui a passé. Là, je ferais pas un accident pour sauver un écureuil, mais je freine. Moi, je freine pour sauver un écureuil. Ben, la maudite a endormi en avant de moi, pilé dessus. Là, il sautait sur place, pauvre petit.
1: C'est pas grave, là, c'est un écureuil.
0: Pas obligé de tuer un être vivant.
1: Mais oui, mais là, c'est un écureuil.
0: Non, mais elle l'a vu, là. Elle n'est pas obligée de le frapper.
1: Oui, bien, peut-être qu'elle l'a pas tant vu aussi, là, dépend.
0: Elle est où? C'était à l'école, là. C'était Bourg-Royal, l'école secondaire.
1: Ah, c'est Jean.
0: Oui. Elle n'était pas obligée de l'écraser, l'écureuil. Puis elle l'a vu, là. Elle a donné un coup de roue pour la pogner.
1: Ah, mais là.
0: J'ai trouvé conne.
1: Oui, ça, c'est niaiseux.
0: Oui. En tout cas, un accident est vite arrivé.
1: Oh, oui.
0: Donc, je pose la question, êtes-vous pressé? Est-ce qu'on monte les limites? Est-ce qu'on baisse les limites? Est-ce qu'on... Parce que, pour vrai, partout où il y a des photoradars, parce que la Ville de Québec met des photoradars, partout où il y a des photoradars, c'est pas la bonne place de les mettre. Mettez-les dans les zones scolaires, mettez-les dans les quartiers résidentiels où courent les enfants, mais mettre ça sur Robert Bourassa, passer à la capitale, en s'en allant aux galeries de la capitale, anyway, t'arrêtes à rouge.
1: Quand ça change, soit au 70. Moment que ça change 70, puis que t'arrives, puis c'est 90 juste avant, c'est sûr que tu vas empoigner. Mais on ben dirait que c'est fait pour que, tu sais, changer les de place.
0: Tu sais, quand tu montes Robert Bourassa, t'arrives vers Place Laurier, là, où c'est tout jamais, là.
1: Ouais.
0: Tu passes dans le tunnel de chemin Sainte-Foy.
1: Mm-hmm.
0: T'as un effet de tunnel. T'as l'augmentation. Dans ta tête, c'est automatique, tu vas accélérer. C'est fait de même. la tête est faite comme ça.
1: La terre aussi.
0: Oui, t'accélères pour sortir du tunnel. Ben, y a toujours un chevreuil qui est parqué là de la SQ dans son Durango noir. Puis là, c'est 70, là, au bord du tunnel. C'est 90-70.
1: Puis après ça, ça tombe 50. Pas longtemps après, là.
0: 50, c'est normal. Il y a des étudiants à l'Université Laval. Ouais. C'est correct, ça. Mais là, ce 70-là, là, à un moment donné, là, t'es pas obligé de faire ça, là.
1: Peut-être que ça pourrait passer de 90 à 50, non?
0: Ou tu fais 70 avant le tunnel.
1: Oui, c'est vrai. Hein? Pas pire.
0: Tu dis, en entrant dans le tunnel, c'est 70, puis là, tu traverses le bord, c'est 70. Si tu veux faire la course, ben là, ben, surprends-toi pas. Puis c'est la même affaire à l'inverse en descendant. C'est 50, passer les centres d'achat à l'Université Laval. Là, tu tombes à 70 à partir d'une petite portion. Puis en entrant dans le tunnel, c'est 90. Là, tu peux descendre Robert Bourassa dans la grande courbe à 90.
1: Le problème, là, Carbo, c'est que si on augmente là, les limites de vitesse, là, c'est qu'il y en a qui roulent toujours 60 autour de ça. Tu comprends?
0: Oui, mais
1: il y en a toujours une gang.
0: Mets-moi là à 130. Puis si c'est 131, Bill.
1: Oui,
0: mais ça, là, présentement, il y a un nombre de gens qui pognent 126, 127, 128. Ça roule bien, là, à 130 km/h. Tu sais, j'ai roulé partout dans le monde, là. J'ai roulé ces autobahnes en Europe, qui est extraordinaire. Il y a des endroits qui sont destinés à pouvoir circuler sans limite de vitesse. Puis c'est prouvé qu'il n'y a pas plus de morts, là. Puis il n'y a pas de Québec solidaire en Allemagne qui va me dire que c'est une autobahn, là. Non, ça n'a pas rapport, ça. Le check, ben la clique du plateau qui va dire « Gars, l'animateur de Radio X qui dit qu'on devrait rouler à des vitesses de fou. » Comme la fille que j'ai vue. « Ah, Grand Prix, tout ça pour brûler du gaz. » Ben moi, j'aime ça brûler du fioul. J'aime ça du monde qui brûle du fioul. C'est une économie d'une ville, ça, brûler du fioul. Veux-tu même sacrer la patience puis va manger ta luzerne tranquille?
1: Bon, je charge sur ceux qui roulent vite, mais ceux qui roulent aussi pas vite pourraient peut-être un petit peu augmenter pour suivre la cadence de tout le monde. Si on pourrait faire une moyenne.
0: Sur ce côté-là, Mélanie, c'est un bon point. Par contre, ce que je dis, puis après ça, on va aller prendre des appels.
1: Oui.
0: C'est pas tout le monde qui a des aptitudes de conduite rapide.
1: Non, je comprends.
0: C'est pas tout le monde qui sont à l'aise avec ça. Quelqu'un qui est limité par la vision, il y a des vagues correcteurs, ça va bien jusqu'à 90. Quand il se met à mouiller, il ne voit plus rien dans le pare-brise, il ne voit plus rien dans les lunettes. Tu sais, je peux comprendre quelqu'un d'insécure, mais évidemment, la voie de gauche, c'est cram.
1: Elle n'est pas pour toi.
0: C'est cram.
1: Oui.
0: Okay?
1: Puis même la voie du centre, va-t'en dans la voie de droite. Ça va être moins dangereux.
0: Oui, mais c'est un collecteur, la voie de droite. Fait que donc, on embarque puis on débarque. Fait que ça devient des chassés croisés. C'est très, très bien pensé par les ingénieurs. Hein, du ministère des Transports, on essaie d'embarquer, mais sortir en même temps.
1: Mm-hmm.
0: J'ai pas besoin de te donner des exemples. C'est toujours une course en huit, ça a toujours été comme ça. Le QI des gens aussi, tu sais, il faut prendre tout ça en considération. Donc, si t'as un QI pas trop élevé, va pas dans la voie de gauche. Ou si t'as un QI vraiment pas élevé, puis il m'a roulé 200, ben, tu comprends, va pas dans la voie de gauche.
1: Non, pas dans votre droite non plus, tu sais, hein?
0: Ouais.
1: Ça va des deux bords.
0: Des deux bords. Mais t'arrives d'une partie passée Stoneham dans le parc des Laurentides, là. Rouler 140 ou rouler 105, ça change pas grand-chose. C'est large, il n'y a plus d'entrée, il n'y a plus de sortie. La prochaine sortie, ça va être la ZEC ou ça va être le parc de Jacques-Cartier. Puis après ça, aller jusqu'à l'étape, t'as pas grand sortie puis entrée. Puis à la limite, t'es voué de loin. Mais non, là, faut que ça soit ici, là. Pourtant, le parc, s'il y a de quoi rouler, c'est bien là.
1: Oui, mais encore là, ça dépend du
0: l'autobahn
1: QI un peu.
0: Ouais, l'autobahn en Europe, là, je vais te le confirmer, là, c'est exactement le réseau routier qui est fait presque copie-collée de celui du Québec. Là. Ça ressemble beaucoup, là. Énormément. Mais c'est pas pensé pareil. La gestion des autoroutes, on appelle ça une autobahn en allemand, la gestion des autoroutes est très, très différente là-bas d'ici.
1: Ouais.
0: Les gens conduisent avec tout le tour de la tête. Moi, je le sais, je le vois. J'étais à 190 dans mon DS. Puis là, je jouais en arrière un golf sans venir à 220, 230. Je peux juste me tasser d'une voix, passe à côté de moi, je me remets en arrière de lui, je resnap ça, je garde une distance, on roule à 180, 190, ça va super bien. J'ai des tonnes de vidéos de ça. C'est
1: mais
0: parfait.
1: Si le monde, ils n'ont pas des yeux tout le tour de la tête. Pourtant, ils nous disent tout le temps, regarde pas juste en avant quand t'apprends à conduire, regarde partout, faut que tu fasses le tour, faut que tu regardes.
0: Tu l'as appris?
1: Mais non, on dirait que le monde, ils ne leur tiennent pas, cette phrase-là.
0: Donc, ça fait des frustrés si tu roules pas assez vite. Ça fait des frustrés si tu roules trop vite. Il y a toujours quelqu'un de frustré sur la route. On va aller voir les appels. Allô, Radio X? Allô?
3: Allô?
0: Oui, ça va?
3: Oui, c'est Carbo qui met ça.
0: Oui, c'est ça, oui.
3: Ah, ben, je t'entends, là, je t'écoute à tous les soirs, quasiment.
0: Oui.
3: C'est plusieurs fois, oui. Tantôt, tu disais que tu avais eu un procès avec la main.
0: Ah, oh, mon chum Denis avait la main, oui.
3: J'en ai eu un, moi aussi, un capitaine, un
0: capitaine. Oui, c'était pas les plus beaux, hein, mais ça allait bien pareil.
3: Oui, moi, j'avais mis des bains capitaines là-dedans.
0: Ah, ouais.
3: On s'était pas pris. Mais moi, tu disais que tu avais une exposition au char, je pense.
0: Oui, j'ai une exposition la fin de semaine du 25 juillet 25? Ou le 26 juillet à Saint-Émile, au Parc Réal Cloutier. C'est organisé dans le cadre des fêtes de la famille de Saint-Émile. Ce sera le soir de Marimé ou le soir de DJ Champion, tout dépendant de la température.
3: OK. Le 25-26 juillet, c'est ça?
0: Oui, c'est ça, à Saint-Émile.
3: À Saint-Émile, OK. Puis, qu'est-ce que je veux dire? Puis, t'es sur la route Canada, tu disais 2703, ça se peut-tu?
0: Non, moi, je suis sur la rue de la Faune à Saint-Émile, 26.
3: Ouais, je sais, mais il me semble qu'il y a un garage aussi.
0: Non, j'ai pas d'autres succursales. C'est déjà. C'est un rêve que j'ai abandonné.
3: OK, parce que tu parlais de ça, les annonces que t'avais.
0: Ah, non, sur la route Canada, c'est Export Auto, je suis porte-parole. Mon chum Joe et son associé sont propriétaires d'Export Auto, mais moi, je porte parole pour eux.
3: Ah, oh, OK.
0: Ouais. Hey, c'est pas pire, t'es bon assez informé, ça va bien.
3: Ma blonde, elle trouve une belle voix.
0: Ah ouais, bon, ben, dis salut à ta blonde.
4: Oui, c'est vrai.
0: Ah. Bon, ben, c'est cool, ça. Merci, hein?
4: OK.
0: Hey, tu sais que c'était ma manière de séduire quand j'étais jeune, hein?
4: Ah ouais?
0: Ah, les filles me parlaient.
4: C'est une voix qui porte.
0: Oui, les filles me parlaient au téléphone toutes des soirées de temps. Mais après ça, quand ils me voyaient, là, c'était d'autres choses.
1: C'est pour ça qu'il fait de la radio.
3: Hey, Cabo, vite de même, en changeant de sujet, moi aussi, tantôt, le sujet, c'est les délinquants sur la route.
0: Oui, c'est ça.
3: Tu peux voir Guillaume que ça, une fois, il va pas longtemps, ce printemps, donc il va me brosser sur la voie du centre. Il y a quatre voies là-dessus.
0: Oui, deux.
3: Sur la voie du centre, puis il roulait au moins 120, je ne sais pas trop, mais il roulait en assis. Il y avait un Audi, le gars.
0: Il est quand même courageux parce que la ville de Lévis, nos policiers de la ville de Lévis sont quand même très présents sur le circuit routier.
3: Oui, je sais. Il était chanceux.
0: Très chanceux, mais à un moment donné, sa chance va lui coûter cher.
3: Ouais, c'est ça.
0: Ouais. Hey, salut, là.
3: À Beauceil, je travaille dans le garage, moi aussi, à Beauceil.
0: Ah, ouais.
3: J'ai travaillé chez Livonda pendant 25 ans, quasiment.
0: Ah, tabarnouche. Fait que tu sais exactement comment je me sens aujourd'hui, là?
3: Oui, c'est ça.
0: On a fait
3: mon père était mécanicien, là aussi.
0: On a fait des pneus toute la journée.
3: Bon, c'est parfait.
0: Salut.
3: Bon courage. Salut, bye. Ouais,
0: merci. Un gars de 25 ans de métier, c'est exactement comment je suis présentement. Il n'y a pas grand morceau dans mon corps que j'ai pas mal.
1: Ouais. Puis tes mains noires.
0: J'ai les doigts noirs, les mains noires, puis j'ai la face noire, puis j'ai la tête pleine de sable. Bon, aller prendre une douche tantôt. Tout nu.
1: Tu vas être tout propre.
0: Ah, je vais être tout nu dans ma douche.
1: Ah, mais j'espère.
0: Je vais demander à Stéphanie de venir me rejoindre.
1: De te frotter le dos.
0: Oui. Avec la brosse à plancher.
1: OK, parfait.
0: Hugo de Rivière-du-Loup nous dirait. Il est pas trop jasant, Hugo, hein? Canadien, ça fait peut-être.
1: Ouais.
0: Étais-tu bon le but avec le hors-jeu de confiance?
1: Je me suis endormi.
0: T'es endormi?
1: Oui. Ben, j'ai vu des reprises. Il y a un mini moment là, que tu vois que sa lame est vraiment proche de la ligne bleue puis que la rondelle touche aussi un peu la ligne bleue, mais hey, c'est tough l'angle.
0: Il n'était pas en contrôle de la puck. Il était en par hasard sur la puck.
1: Oui.
0: Moi, je considère que c'est un hors-jeu puis que le but n'était pas bon. Le but était bon, mais le but était illégal. Parce qu'il y avait
1: un hors-jeu avant.
0: Par contre, l'officiel, c'était un endormi de première. C'est une
1: cruche. Ça a été difficile, les refs hier.
0: T'as pas envie de siffler, innocent? Tu l'as vu, l'hors-jeu? T'étais pas sûr? Ah, c'est parce que l'entraîneur, l'autre bord, te l'a dit. Parce que tu dormais au gaz. Pour ça que t'es payé, toi, d'être arbitre. Mais tu sais, ça fait loser de dire « Ah, le but est bon, est-ce comme à l'un côté? » On s'en va sur la 2. Allô, Radio X? Allô?
5: Bonjour, Charles.
0: Bonjour, comment ça va?
5: Ça va bien, toi?
0: Ben oui, merci.
5: Oui, c'est justement le gars de l'île avec le F-150 2018 qui prend de l'huile.
0: Ah, mon Denis.
5: Ah non, mon nom, c'est Christian.
0: Ah, Christian. Ah oui. Comment ça va, Christian?
5: Ça va très bien.
0: As-tu réglé ça, ton Christine moteur qui prend de l'huile, là?
5: Moi, là, d'après moi, là, c'est que lorsque je fais de la neige, là, il vire au slow, hein?
0: Ouais.
5: Puis là, il doit prendre l'huile dans ce moment-là.
0: Au ralenti. Bien, d'emblée, c'est normal qu'il en prenne un petit peu au ralenti. C'est normal. Des chars qui font beaucoup d'idle, là, du ralenti, ils vont être portés à prendre un petit peu plus d'huile. As-tu fait vérifier, voir si y a-tu un PCV sur ce 5 litres-là? Ça se peut qu'il n'y ait un.
5: je le sais pas.
0: Sinon, ben, il y a un renifleur, c'est sûr, sur le couvert de valve de Douette. J'y mettrais peut-être un catch-can juste pour être sûr qu'il passe pas de l'huile par là.
5: OK.
0: Tu le verras en ouvrant la canne après, ouais.
5: Ouais, mais justement, là, je vais aller voir. Regarde, moi, je vais te le dire. Je vais aller voir ma petite fille à Saint-Raymond. Puis je vais y en glisser un mot. Puis suite à ça, ben, je verrai ce qu'il y en a.
0: OK.
5: Suite à ça, je vais te relancer, moi.
0: Oui.
5: Mon oncle, il y avait un 427-435.
0: Un 427 d'un Corvette?
5: Oui.
0: Ouais.
5: Dans un Chevelle.
0: Ah, d'un Chevelle?
5: Oui.
0: Tabarouette, c'était pas là d'origine, ça?
5: Hey, t'as l'affaire.
0: Ouais, ça devait avancer, hein?
5: C'est un jeu, man, là. Quand tu dis, là, moi, j'ai vu ça de mes yeux, j'avais, quoi, 15-16 ans. Là, il y avait... Puis c'est vrai. Puis là, boucan, mon homme, là, il n'avait pas.
0: Ah, ben, ça veut dire que le char marchait pas. Ben, si tu fais boucaner des tailleurs entre les briques, c'est parce que le char marche pas.
5: Non, arrête, tu vois.
0: Ah, mon Christian. Hey, t'as de l'air d'avoir un petit rhume, là. T'as de l'air d'avoir un petit quelque chose, là.
5: Ouais, ben là, ce qui arrive, c'est que mon petit jeune, il m'a tellement amené une petite grippe, là, mais. Ça va passer.
0: Ouais, tu sais qu'il y a un petit suppositoire, là. T'es tant qu'à dire que c'est pas pour toi, là. Mais un petit suppositoire, là. Tu rentres ça doucement, un petit suppositoire, puis le lendemain, ça va mieux.
5: Non, mais c'est justement, je peux t'en lancer un peu là-dessus. Tu sais, t'aurais vu ça, là. Là, il est arrêté, à côté de Beauvray, OK?
0: Ouais.
5: Dans l'épicerie. Là, tout le monde a marqué dans le char. Là, lui, là. Justement, elle pliait ses briques, elle gaz au fond, la boucane.
0: Ah là, ouais, Twitter, attends.
5: Pas cru à ça.
0: Ah, c'est l'enfer, mon Christian. Ah, on va être obligé de te quitter parce qu'il faut que je m'en aille faire une pause, puis les lignes sont pleines en plus, mais ça, c'était des beaux souvenirs. Puis toi, à 15 ans, ben, t'étais comme moi, tu tripais ses chars.
5: Ah, je peux même arrêter de
0: te dire. Salut, bye.
5: On s'appelle.
0: Merci, bye. On s'appelle, bye. On va en prendre un petit dernier pour la pause. Après ça, on va aller faire une petite mini-pause. Allô, Radio X?
6: Oui!
0: Oui, comment ça va?
6: Oui, c'est Jean-Paul Cabaneau, Val-Belaire.
0: Jean-Paul, ouais, mais là, on est...
6: C'est ma belle coque-là suprême. Là.
0: Ouais, on est sur Québec Modern Speedway à Val-Belaire.
6: Ouais.
0: Avec Monsieur Cabaneau, puis t'avais les Larue aussi, il y a une équipe, là, Larue, là.
6: Ouais, puis d'autres qu'on parlera pas, là, en tout cas.
0: Ouais, qu'on parlera pas tout à fait, là, ouais. Ça, c'est...
6: C'est ma jeunesse, ça. Ouais, on montait là, l'autobus Dupont, dans le temps.
0: Ouais, donc, moi, je prenais...
6: On partait de Québec.
0: Ouais, moi aussi, je prenais Dupont au coin Admiral puis 11. Puis là, on montait doucement, on passait Admiral, on revenait sur la montagne, on tournait à gauche. Mais... Moi, j'allais rouler des tailleurs pour faire du karting. Fait que moi, là, je roulais des tailleurs, on défaisait la piste de kart pour le soir, puis le lendemain ou le soir même, on a roulé des tailleurs.
6: Une fois ou deux de démol, oui.
0: Ah, c'était le fun.
6: Pas grand-chose.
0: Ouais, c'était le fun, ça.
6: Ça payait l'entrée.
0: Ouais, ben oui. Puis ce qui était le fun aussi, c'est quand les Hells Drivers de Canadian Tower, ils venaient faire des cascades.
6: Ouais, c'est
0: ça. T'en souviens-tu de ça?
6: Ils passaient en haut d'un autobus. Là.
0: Ouais, c'est ça. Ils jumpaient là-dedans, puis bingo, bonsoir.
6: Ouais, nous autres, on partait du dépanneur. On partait du terminal à Edouard-Forêt à Québec dans le temps.
0: Ah ouais, hein? Ah oui, ça partait de là, l'ancienne gare d'autobus.
6: Ouais, c'est ça.
0: L'îlot d'Orchester, aujourd'hui, qu'on l'appelle, cette place-là.
6: Ouais, c'est ça.
0: Exactement. Hey, t'es fin d'avoir appelé.
6: Allez, bonne
0: Salut,
6: soirée.
0: Salut, bye. Les circuits sont pleins, on va garder les circuits. Restez là, partez pas, touchez pas à ce piton-là, on fait une pause, on revient. J'étais avec Mélanie jusqu'à 7 heures, jusqu'à l'arrivée du Spacecast.
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0: Ouais, j'ai lu des textos, beaucoup de textos. Merci, hein, Isabelle et compagnie qui a pris le temps de m'écrire. Quelqu'un me dit, ouais, la moto sur la ligne. Parce que ici au Québec, il est interdit de faire ça. C'est la manière, moi je trouve la manière la plus logique pour se sauver du trafic. Par contre, partout dans le monde, on voit ça très régulièrement. Aux États-Unis, un peu
1: les
0: partout.
1: Les motos qui dépassent en
0: Europe,
1: travers les chars.
0: En Europe, partout. Ouais, dépassent la ligne, zoom, ça passe par là. Ici au Québec, on peut pas. Mais c'est un peu difficile à comprendre, mais pour les motocyclistes, c'est bien. Par contre, moi, si je pratique ça, non, je pratiquerai pas ça. Et non, oublie ça. Trop de monde dans l'une, puis texteux, puis niaisage, puis un peu dangereux, je te dirais.
1: Ben moi, j'ai un peu la pensée de tout le monde fait son temps. Fait que t'arrives en arrière, ben tu sais, t'attends, tu fais ton temps, tout le monde est dans le même trafic. Fait que on va tous finir par y arriver.
0: Quelle maudite réflexion de matin.
1: Je le sais, mais ça m'énerve. Moi, ça vient vraiment m'insulter. Les motos qui me dépassent, je te jure, là, pam!
0: Hey, moteur,
1: non, c'est pas vrai.
0: Arrête de me niaiser.
1: Non, non, mais comme chacun fait son temps, là.
0: Dans
1: on est tous dans le même trafic.
0: Mais tu fais pas ça pour vrai.
1: Mais d'abord, on va tous se promener à vélo.
0: Bon, ça y est. Qu'est-ce que vous en pensez, monsieur le maire? Mais la réponse est oui.
1: Oui, c'est une bonne idée.
0: La réponse est oui. On va aller sur la 3. Allô, Radio X?
2: Salut!
0: Hey, salut, hey. Go! Tiens, on parlait du loup tantôt. On parlait de toi. Pour moi, ta bière a passé de travers hier, hein?
2: Ah, c'est les arbitres.
0: Ah, c'est les arbitres.
1: C'est à cause des arbitres.
0: Il y a toujours de la faute de quelqu'un, hein? C'est surtout pas parce que le Canadien va pas au net, là. Tu comprends?
2: Ben, ils ont 25...
0: Ils ont 25 lancés en deux matchs. Juste de même, je te dis rien, là. T'as pas de chance de rentrer des pucks si tu lances juste 25 fois dans deux matchs.
2: Ouais, ça, je suis conscient de ça, là.
0: Il manque un peu des gros gars aussi en arrière, là, je comprends, là. Mais il manque de monde.
2: Il manque de monde pour faire plus de tirs, hein?
0: Mais les arbitres, tu me fais rire, parce que je savais que t'allais me dire ça.
2: Ah ouais? Comment ça? Parce que tu me connais déjà, là?
0: Ben oui, je te connais déjà, je t'aime d'amour déjà, ça fait 4 ans que je parle avec toi.
2: 4 ans?
0: Ouais, 4 ans.
2: Es-tu malade?
0: Mais non, c'est toi qui es mêlé.
2: Ah, oh, non, je suis pas mêlé. Tu me connais, je suis comme si tu m'aurais tricoté.
0: Ah oui, pareil, la même affaire.
2: Ah ouais.
0: Oh, je sais que tu bois la Molson Rail.
2: Ça, c'est parce que j'ai déjà dit, sinon tu l'aurais pas su.
0: Ah ben non, hein, c'est sûr. Hein. Hey, merci d'avoir appelé.
2: Oui.
0: Salut, mon homme.
2: Salut, Mélanie.
1: Salut, là.
2: Bye.
1: Bye.
0: Bye. C'est écho, hein, pour moi, chez eux, là.
1: Oui.
0: Et l'écho. Allô, Radio X.
3: Bonsoir, Mel. Bonsoir, Carbo. Comment ça va?
0: Ça va bien, toi?
3: Ben, ça va très bien. Mais au coup de pas, j'ai pogné un jeu V, moi, dans le bas de Henri IV.
0: Ah oui? Exactement ce que je dis que c'est, là?
3: Non, ben, moi, c'est dans le sens inverse. Mais on est vers les ponts, là.
0: Ouais.
3: Je sais pas si tu sais où est-ce qu'ils sont, là. Ils sont vers les ponts, là,
0: ben
3: avant
0: oui.
3: De monter, là. Ils sont en bas à droite, là.
0: Ouais, en bas à droite.
3: Moi, j'étais pas comme un cave à 1h du matin. Je m'en allais travailler, puis j'étais braisé comme tout le monde. À 1h du matin, tu sais, il y a personne qui va. Tu sais, que, bref, je me suis fait pogner.
0: Mais tu l'as pas vu partout à droite? Il était là?
3: Non, man, j'arrivais même trop vite. Puis, tu sais, de la manière que c'est arrivé, il m'a flashé avant que j'arrive où lui, là. Fait que j'ai vraiment pas eu de chance, là.
0: Et si bol.
3: Ouais, bref.
0: Comment est-ce qu'il était avec toi? Est-ce qu'il était moralisateur ou?
3: Ouais, ben non. Ils m'ont pas laissé de chance direct hors remorquage.
0: De nuit, ils étaient deux dans le char?
3: Ouais. Ouais,
0: exact. C'est ça. Ouais.
3: Là, je me suis arrêté au Shell, puis ils m'ont remarqué là.
1: Oh non!
3: Ouais, mais j'étais chanceux dans ma malchance. J'ai quand même pu travailler. Bref, j'ai perdu mon permis une semaine seulement.
0: Ah.
3: Mais c'est ça.
0: Est-ce que là, t'es plus mollo?
3: Oui, pas mal plus, puis j'ai un enfant. Fait que t'as
0: ah,
3: pas le
0: mais
3: choix,
0: là, tu t'es calmé. Est-ce que tu crois que... Bon, OK, peut-être, là, je sais pas quelle vitesse tu t'es fait attraper.
3: Ben, mais... je voulais 160, mon pognon à 145.
0: OK, mais ça, là, t'étais... tu mettais pas la vie en personne en danger, là.
3: Non, j'étais tout seul dans le char, je m'en allais travailler. J'étais tout seul sur un cas, je me suis dit, let's go, on y va. T'sais. Il m'arrivait plus vite à la job, m'en partir plus vite au Saguenay.
0: Ah,
3: puis...
0: ouais, c'est ça. Mais ben, finalement, ben, tu t'as ralenti pas mal.
3: C'est ça. Ah. Mais je suis d'accord avec toi quand tu dis qu'il faut augmenter peut-être les limites de vitesse, mais par contre. Pour le point où je suis plus en désaccord, c'est avec les immigrants. Ils ont tellement de la misère à chauffer, je sais pas si ça serait plus dangereux pour eux ou pour nous, au final.
0: C'est...
1: c'est
0: ça. C'est ce que j'essaie d'expliquer. Tu sais, des fois, on a des discussions entre amis, puis honnêtement, c'est pas tout le monde qui a les mêmes aptitudes, puis on vient pas tous de la même place.
3: Ben, tu sais, je veux pas généraliser, mais il y en a beaucoup qui ont de la misère. Mais tu sais, c'est peut-être nous le problème, c'est peut-être nous qui leur montrons mal, je ne sais pas. Peut-être des corps
0: là-dessus. Tu sais, moi, je compare beaucoup l'Allemagne, parce que l'Allemagne est un peuple quand même d'allumé. Ouais, c'est complètement différent, mais les routes se ressemblent beaucoup, là. Tu as des entrées, des sorties, puis tu en as des immigrants en Allemagne aussi, là.
3: Oui, définitivement.
0: Ouais.
3: Définitivement là-dessus. Je vais revenir sur l'autre jour, on parlait de fraîchette, puis moi, puis je t'avais dit que ça allait être rouge à grandeur, là.
0: Ouais.
3: Ça me fait peur, en tabarouette.
0: Ben oui, c'est
3: peurant. Je sais pas ce que t'en penses, sérieux.
0: Ben, je capote ma vie.
3: Que le monde sont déconnectés, que ça a switché le même jour au lendemain. Il faudrait que le monde oublie. Ça me fait capoter.
0: Puis là, présentement, là, elle est en train de nous chier dans les mains.
3: Oui.
0: Parce que son enveloppe que François a laissée de 250 millions est déjà rendue pas loin de 400 millions de dépensés.
3: Mm-hmm.
0: Elle s'en fout. Elle se fout bien de ça. Elle, ce qu'elle veut, c'est bien paraître. Son beau sourire de fendant. Puis elle se promène partout. Puis elle va se faire réélire, je te le dis.
3: C'est fou.
0: Mais elle va se faire élire parce qu'elle n'a pas été élue comme première ministre. A été plutôt par la population, mais plutôt par sa gang de caquistes. Je trouve ça très particulier.
3: Ce qui me dérange le plus, c'est qu'on dirait que... Tu sais, moi, je suis dans la trentaine. On dirait que le monde de ma génération semble pas allumé sur l'urgence de la chose. Puis en plus de ça, ben, je veux pas généraliser sur toutes les gens. Je dirais 70 et plus. Mais tabarnou, j'essaie d'avoir une
0: question. Ils vont voter.
3: Mais ils vont voter libéral, puis je veux dire, ils vont sûrement voter CAQ parce qu'ils se font donner de l'argent, puis ils font donner toutes les nananes. Mais Colin, au final, on est le futur. Je comprends pas pourquoi le monde ne sont pas prêts.
0: Parce que cette génération-là, je suis obligé de te dire qu'ils pensent à eux. Parce que cette génération-là se donne le privilège de dire qu'ils ont bâti le Québec. Parce que cette génération-là prennent le temps, puis ils ont le temps d'aller voter.
3: Fait qu'ils vont le bâtir et le détruire, au final.
0: S'en foutent, eux autres, ils s'en vont. Je te l'ai dit l'autre fois.
3: Oui.
0: Ces gens-là vont laisser 1 800 milliards d'argent à la succession. C'est ça qu'ils vont faire, là. Les boomers vont redonner à leurs proches 1 800 milliards à une génération qui sont pas capables de gérer, qui vivent de paye en paye, qui sont pas capables de s'acheter de maison, qui sont pas capables de se sacrifier. C'est le Starbucks, puis c'est ça qu'ils veulent.
3: C'est ça.
0: On généralise, c'est plate, mais c'est ça.
3: Comme aurait dit Serge Fiori, on a mis un enfant au monde, on devrait peut-être l'écouter.
0: On devrait peut-être l'écouter, mais tu sais, l'écouter jusqu'à quand? Parce que je suis bien prêt à écouter la génération, la Gen Z, moi, là. Mais
3: ben,
0: quand je les regarde aller...
3: Il non plus, là, faut pas embarquer dans les délires de renards puis de transphobes puis tout ça, là, mais...
1: Il y a des bonnes choses, puis il y a des moins bonnes choses.
3: Exactement. Bref, on a fait le tour, je pense.
0: Salut, t'es fin d'avoir appelé.
3: Ça fait plaisir, par contre, vous autres.
0: Bye. Bye-bye. On s'en va sur la 3. Allô, Radio X? Allô, parti. Allô, Radio X. Parti aussi.
1: Merci.
0: Ah, Barnouche, bravo. Allô, Radio X.
4: Oui, bonjour.
0: Bonjour, comment ça va?
4: Ça va bien, vous autres aussi?
0: Oui.
4: Allez, moi, j'avais juste un petit commentaire, parce que quand j'ai commencé à t'écouter tantôt, tu parlais des monde qui prennent, qui ont des tickets de vitesse, des choses comme ça.
0: Oui.
4: Tu compares souvent à l'Europe. Puis je sais que tu as voyagé beaucoup, mais c'est parce que les conditions sont tellement différentes en Europe. Entre autres, c'est des tapis de billard là-bas. Là. Je veux dire, on est allé en Italie. Puis je trouve que, tu sais, on peut pas. Les routes sont pas entretenues de la même façon non plus. On n'a pas le même climat, mais tu sais, ils ont toutes sortes de. C'est comme quand il pleut, ben tu vas à 110. Quand il pleut pas, c'est 130.
0: Oui. Mais c'est monitoré. Ben, parlons de l'Allemagne, mettons. Okay? Parce que la France, c'est d'autres choses. L'Italie, c'est pas si beau que ça, là, pour vrai. Là. J'ai fait le tour de l'Italie, j'ai fait le tour de l'Espagne. Le Portugal, c'est pas toutes des belles routes, là. OK?
4: Moi, Espagne, Portugal, je suis d'accord. Mais l'Italie, en tout cas, moi, je suis allé, ça fait quand même quelques années, mais c'était très beau, là.
0: Il y a des parties sont extraordinaires, d'autres parties sont médiocres.
4: Okay.
0: Ce qui est le plus beau circuit routier, là, je te dirais, c'est autour de la France. Pourquoi? Parce que c'est géré par le privé. C'est tout géré par le privé. Tu as du péage à toutes les 45-50 kilomètres. Tu payes tout le temps. Puis l'Allemagne, parce que c'est géré vraiment d'un système extraordinaire où, par exemple, l'autoroute va être barrée, ils vont te diriger d'une autre autoroute, ils vont ouvrir les accotements, ils vont libérer la circulation le plus rapidement possible. On va limiter la vitesse quand il y a des problèmes. Le système de camionnage va aussi travailler en conjointement. Ils vont être capables de bloquer une certaine partie de la circulation pour détourner une autre partie. C'est vraiment c'est vraiment une symbiose envers tous les usagers de la route.
4: Exact.
0: Ici, on n'a pas. Ici, on a une grand-mère, on a Monsieur Magou, on a un importé, on a un jeune fringant, on a tout le monde qui chauffe n'importe comment.
4: Oui, mais même, je sais pas si vous avez remarqué, là, mais entre autres cette année, là, ce printemps, là, écoute, moi, on roule en 4Runner, là, c'est quand même, tu sais, c'est quand même un gros véhicule, là.
0: Tu dois être au bout de la ceinture. Année, là, ouais, ouais.
4: Au tabarnouche.
0: Tu dois être au bout de la ceinture dans ton 4Runner tout le temps. Ça, c'est sûr et certain, parce que moi, je suis dans un ram, puis je me promène au bout de la ceinture.
4: Ouais,
0: c'est comme pas de bon sens, les roulières.
4: Non, ça n'a pas de sens.
0: Tu sais, tu prends une route perpendiculaire, là. Tout ta brosse, là. Tu sais, tu es un surpoids. Là. Moi, je le sens, en tout cas.
4: Blablabla.
0: Oui,
4: oui.
0: Ah, c'est l'enfer.
4: Mais tout ça pour dire, parce que, tu sais, je disais, ah, des fois, c'est parce que, en tout cas, peut-être que tu l'as souvent dit, là, tu sais, je t'écoute pas toujours tout le temps, mais je me disais, tu sais, on peut pas comparer, parce que, en tout cas, moi, je trouve, au niveau du climat, c'est une chose, on peut pas dénier ça, mais en plus, la façon que c'est géré, que c'est entretenu, puis moi j'ai rien contre ça, les péages, mais je serais bien prête à avoir des péages, mais en autant que tu baisses les impôts, là.
0: Ouais. Tu ouais, comprends? Mais là, c'est ça. Mais là, c'est un travail extraordinaire parce que le ministère des Transports sort du système. Si à partir du moment que la compagnie X s'occupe des routes, il n'y a plus de ministère du Transport, là. Il n'y a plus rien, là. C'est la compagnie X qui s'en occupe.
4: C'est ça.
0: La beauté de l'affaire, c'est quand tu te promènes en Europe, tu te promènes en France, ben, la route, elle, est à péage. C'est une compagnie qui s'en occupe. Puis, il n'y en a pas de nid de poule, là.
4: Non. Puis, tu sais, comme je disais, déjà juste, là, le 110 puis 130, pluie, pas de pluie, tu sais, ça fait tellement une différence. Ben, comme ici, ben, c'est ça, tu sais, moi, je suis pas contre le fait que faut faire attention aux excès de vitesse parce que les routes sont tellement mal entretenues. Ouais. Puis moi, mon fils reste en Ontario. On y va souvent.
0: Hey, c'est à couper le couteau, ça? C'est-tu l'enfer au bout de la 30 quand tu tombes sur la 401?
4: Ben, hey, des fois, je dors, là. Puis juste, je sais pas qu'on est rendu au Québec, là. Puis je me réveille. Puis ça me réveille. Fait que, tu sais, c'est ça. Fait qu'en tout cas.
0: T'as raison. C'est vrai que je mets en application ce que j'ai vécu ailleurs dans le monde. Mais ouais. C'est vrai qu'il y a des conditions aussi qui sont différentes, mais pour vrai, là, il y a une mentalité qui est différente aussi.
4: Mentalité puis l'entretien.
0: Ensemble, ça fait un facteur qui est quand même problématique. Hey, merci exact. D'avoir appelé.
4: Hey, ça fait plaisir. Bye.
0: Bye-bye. Super intéressante, la madame.
1: Oui.
0: Vraiment, nous écoute. J'aime ça, la jambe féminine, moi. J'aime ça argumenter.
1: Des très bons points, puis c'est vrai qu'on n'a pas les mêmes conditions.
0: Ben non, vraiment pas.
1: Mais quand même.
0: Mais je te dis pas qu'il n'y a pas de neige en Europe. Il y en a.
1: Non, c'est ça.
0: Je te dis pas que dans le nord de l'Allemagne, il n'y a pas de neige aussi. Là. L'année prochaine, je m'en vais visiter tous les pays du Scandinave au complet, puis tous les pays baltes. Je vais aller visiter le nord de la Pologne, je reviens par l'Allemagne, parce que c'est mon pays préféré. Puis je vais te le dire, comment sont les routes là-bas? C'est tellement le fun, la Suède, la Finlande, puis le Danemark. Je vais le voir, c'est quoi?
1: Mais je pense qu'à la base, c'est vraiment les conduites aussi qui sont différentes.
0: Je vais tout te dire ça.
1: Les chauffeurs, les chauffeurs, ouais. Peu importe. Là.
0: Parce que c'est différent. Colomb, c'est universel. Ça, Mélanie, Colomb, là, c'est universel. Un épais, c'est un épais. Une épaisse, c'est un épaisse.
1: Ouais.
0: Ça, là, c'est partout. Regarde tantôt, Auguste Renoir-Lapierre. OK, c'est une rue, c'est un perpendiculaire. La lumière tombe rouge, il faut qu'ils s'engagent sur la pierre pour retourner chez eux. Bloque la rue Lapierre. T'es donc bien conne. Qu'est-ce que tu fais là? Tu bloques la rue. Tu bloques l'intersection. Aux États-Unis, un policier te voit faire ça. Tu débarques de ton char, t'identifies puis te donne une étiquette. Tu peux pas bloquer une intersection. Mais ici, au Québec, on bloque les intersections. Le plus possible. Vite, dépêche-toi. Donner une chance, là, c'est impossible. On a chiolé à soir, hein?
1: Un petit peu.
0: Tu bloques l'intersection. Aux États-Unis, un policier te voit faire ça. Tu débarques de ton char, t'identifies puis te donne une étiquette. Tu peux pas bloquer une intersection. Mais ici, au Québec, on bloque les intersections. Le plus possible. Vite, dépêche-toi. Donner une chance, là, c'est impossible. On a chiolé à soir, hein?
1: Un petit peu.
0: Ouais. On est de bonne humeur parce que

0: c'est Bruno Gingras. Ah, salut, Bruno. On fait une pause.
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0: J'ai envie de faire un genre de thème de vieille musique de même.
1: Oh! Hein? Ça va être le fun, ça.
0: Je sais pas si ça va plaire à tout le monde. Alex, le français qui est là, hein? Mais dis du coup! Mais oui, tu as bien raison, c'est une autre chose, les routes d'Europe. On prend une chaise et on mange une fraise. Mais moi, j'aime ça quand un français me dit une chaise puis une fraise. Mais il a raison, les routes d'Europe, c'est une route privée. C'est pas pareil du tout. C'est pas comme à Québec. On peut rien comparer. Je vous invite, hein, à aller faire des road trips puis à ne pas vous gêner. Même si le gouvernement canadien va vous dire « Ouais, mais là, c'est pas super, là, faites attention. » Honnêtement, j'ai jamais eu de trouble sur des routes à l'extérieur du pays, du Canada, sauf une fois en Belgique. Mais le gendarme en Belgique a été très compréhensif avec moi, puis il m'a carrément, parce que le GPS m'a amené nulle part, puis le gendarme, les deux gendarmes, m'ont accroché, ils m'ont identifié, puis ensuite ils m'ont tracer le chemin pour sortir de mon impasse. J'étais vraiment dans une zone hautement touristique. Puis, c'était pas à bonne place en voiture, mais les routes. Ah.
1: Ça peut arriver, des erreurs de parcours.
0: Ben oui. Je dis pas que la Paname, dans le coin du Guatemala, là, pas parfait, la route. Non. Au Panama,
1: c'est
0: non
1: ça.
0: Plus. Panama, il y a pas mal de nids de poule. Mais tout ça pour dire que l'horloge passe, que Louis Gauvin a hâte d'arriver.
1: Il est en train
0: de se faire pousser
1: là.
0: Les cheveux dans le lounge.
1: Oui, puis il fait 1000 pas, il est bien stressé, là.
0: Ah, ouais?
1: Ben oui, il y a hâte qu'on s'en aille.
0: Il y a un gros invité à soi?
1: Ben, je sais pas, là.
0: Bon, ben, à maman Oulée, là. Puis nous, ben, on se dit à demain.
1: OK, bye.
0: Salut, les auditeurs, les auditrices, bye.
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1: Hier soir, un plan machiavélique a été exposé au grand jour. C'est la communauté des non-mongols qui ont levé le voile sur Big Pharmax. Le complice canadien-français de Bill Gates.
2: En tout cas, garde, là, je parlerai pas plus que ça, là. Mais l'autre tantôt, là, il sait ce qui s'en va. Toi, tu vis dans un monde de Kalinours, t'as rien compris. C'est les vaccins causent l'autisme. Ça, là, je vois, dans le fond, je le sais pas, là. Mais bon. Écoute un peu, là, il y en a. Regarde dans le temps des enfants là, qui étaient mon gars, là. Ma mère a failli se faire vacciner puis tout ça, puis elle l'a pas pris. Après, j'aurais peut-être été mon gars, je serais légume aujourd'hui, là, je vais te dire ça de même, là, tu sais.
3: En tout cas, oui, je travaille encore plus creux. Puis il me semble, les arbres, oui, je trouve qu'il y a une grosse détérioration de la forêt. C'est arrivé l'hiver, il y a 2 ans. Écraser une cigarette dehors, ça crépite dans la neige. Comment ça que la neige, ça crépite?
4: Qu'est-ce que tu as envie de dire pour clore l'émission de ce soir?
2: Arrêtez de changer les lignes de Brestons, c'est clavé pour interviewer le monde pour Québec les coulisses. Attention, ma chaîne, c'est dangereux. Bonne soirée. Bye bye.
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0: Ah, Mama Oulé, à vous. La pluie, le typhon est tombé sur Québec. La nuit aussi. Et votre Spacecast est là. Ben, dis de même, c'est journée de deuil national pour les auditeurs du Spacecast.
1: Et c'est journée de fête pour les amateurs de golf.
0: De golf?
1: Ben oui. Nos joueurs préférés vont jouer au golf.
0: Ah, OK, oui.
1: Les greens seront verts avec toute cette pluie.
0: Avec toute cette pluie, on aura des golfs bien en, des greens bien en santé. Vous l'avez deviné, je suis accompagné de mon fidèle acolyte, Louis Gauvin, Violent Lou. Maintenant, Depressed Lou.
1: Ah, écoute, tout est là.
0: On est...
1: Tout est là. Une chance que les fenêtres ouvrent pas ici.
0: C'est le fond du baril de la bipolarité aujourd'hui. Ouais.
1: Vous êtes pas prêts tantôt quand on en parle avec Jordan, je vais vous dire ce que j'en pense.
0: Ah ouais, hey. Ah ouais, c'est là que ça va sortir? Hey.
1: Toute cette colère là, qui bouille en moi aux alentours de 21h là, va être expulsée dans les ondes radiophoniques.
0: J'ai entendu tantôt Jordan avec la gang du midi parler de sport et JC a eu la présence d'esprit de demander l'opinion à Jordan par rapport aux Canadiens, mais en reliant ça à une valeur monétaire. Mettons que tu as 100 pièces à mettre. Tu le mets sur les Hurricanes et sur le Canadien. Et la clé, c'est le 100$. Et c'est là que George a dit, sur les Hurricanes.
1: Oh oui, je pense que oui.
0: Et c'est un homme qui vient de reconvertir tout son sous-sol aux couleurs du Canadien qui vous dit ça.
1: Ouais, mais George est un homme qui est à son affaire financièrement.
0: Ouais, qui est plus à l'argent qu'au Canadien.
1: Et ça aura parlé.
0: Et même ce 100$ imaginaire-là, il ne voulait pas le perdre. Fait qu'imaginez-vous. OK. Oh. Sur le texto, le 88-670-9098, c'est le numéro pour nous rejoindre. On a le Ruski tous maintenant depuis 7 minutes, presque 8, en à côté. C'est peut-être l'humidité dans l'air, hein, qui sait. Amama Oulé de l'invertébré radiophonique qui est là. Amama Oulé à toi, nouvellement arrivé, invertébré radiophonique. Notre lionne qui est là, la crinière détrempée, je crois. Amama Oulé à toi, lionne du village. Shit! Amamoulé de la couille qui feinte le duo.
1: Hein?
0: Ben, Amama Oulé!
1: Elle nous a tellement feinté qu'on l'a pas valé.
0: J'ai pas, moi, j'ai rien catché.
1: On a vu qu'il y a du feu.
0: Amama Oulé à toi, la couille.
1: Bon.
0: Ma graine, nous dit Albert le Sidéen. Ben, Amama Oulé à toi, mon cher Albert le Sidéen.
1: Amama Oulé.
0: Long time, nous aussi. Bean the Sex Machine, le débardeur en chaleur, bien membré, qui vous salue, toute la communauté. Amama Oulé à vous. Le nain poilu.
1: Ah! Cousin du nain pasteur.
0: Et voilà, qui est là. On a Louis qui déchaîne la fureur ce soir.
1: Ah, oh, vous êtes pas prêts.
0: Ouais, et ça nous vient du traqueur de dinde de Mongol vacciné.
1: Bon.
0: Ben, Mama Oulé, à toi, cher traqueur de dinde de Mongol vacciné. Et je termine ça en Big Dico et Bouess, les brasseurs de Big, la série OG qui sont là. Quand je vous disais qu'on était en journée de deuil, on est... Aujourd'hui, une journée de deuil parce que c'est le lendemain de défaite du Canadien en prolongation.
1: Complètement.
0: Il fallait deuil pas. Total. Il fallait pas l'échapper, ça.
1: Non.
0: C'était super important. Mais
1: surtout pas l'échapper à 12 tirs.
0: Non, ben, il y a ça, c'est ça. C'est ça. 12 tirs. 12 tirs, c'est toute la game, hein?
1: Toute la game.
0: Incroyable.
1: En prolonge combien?
0: Un.
1: Quand c'est pas attaqué, il n'y en a pas eu.
0: Il n'y a pas eu de tir, tout simplement.
1: Il
0: n'y
1: en a pas eu.
0: OK. Hey, man, je me souviens très bien. D'une game, c'est notre premier moment artistique de la soirée. Là. Mm-hmm. Je me souviens très bien d'une game opposant le Canadien de Montréal au sénateur d'Ottawa. Dans le filet des sénateurs, il y avait un dénommé Dominique Hašek. Mm. De son court passage, et le Canadien avait fait ça, 12 tirs. Et Dominique Hašek avait dit, c'est le blanchissage le plus emmerdant de toute ma carrière, j'ai le bout des orteils gelés. Hier, Frederik Anderson l'a eu facile, là.
1: Pis ça en a quand même fait rentrer deux.
0: Oui.
1: Slash trois à cause d'un hors-jeu de match.
0: Ouais, effectivement.
1: Qui nous aura coûté la game et la série.
0: Qui nous a coûté. Oui, oui, tout à fait. Ben et là, la série, c'est tôt.
1: Non, mais... non, la série, c'est... Moi, je l'ai su à ce moment-là, là, quand ils ont overturned le call, qu'ils l'ont reviré de bord, j'ai dit, ça y est, la série vient de se signer là.
0: C'est vrai que tout pouvait jouer à ce moment-là, parce que si le but était bon, non seulement... Le but était accordé aux Canadiens, puis les Hurricanes allaient être en désavantage numérique parce qu'ils avaient challengé à tort une décision. Finalement, ils avaient raison, là, mais...
1: Ça aurait tout changé. Ça aurait donné confiance aux gars, l'avance. de pas en perdre deux d'affilée. Et, mais là, on a plus de coussin et c'est fini.
0: Non, c'est la première fois des séries qui... Mais en même temps, j'entendais l'analyse de BPM Sport qui... Je pense que ça a un certain bon sens. Là, on a fait des miracles avec cette équipe-là.
1: Ben, on est on devrait être content d'être rendu là.
0: C'est ça, c'est quand même assez extraordinaire. Mais c'est pas fini. Mais je donne pas cher de l'Eupo s'ils perdent la prochaine, par exemple. La prochaine à 3-1 contre les Hurricanes, là.
1: Ben, c'est terminé. Même si Frédéric Anderson a déjà craché sur un lead de 3-1 contre les Canadiens, là, je me fierais pas là-dessus cette
0: non.
1: année.
0: Non, non, non, effectivement. Puis il y a de quoi je le file pas. J'ai un mauvais feeling.
1: Non.
0: Fait qu'il y a ça qui contribue à notre journée de deuil national. Deuxième élément, Imoyasio. C'est un temps de cul. C'est gris.
1: C'est dégueulasse.
0: On n'est pas à Londres, mais on file comme Londres.
1: Ah, pire que Londres, man. Ça a l'air qu'il va y avoir des tornades. Là, moi, ce matin, sur Facebook, là...
0: Tournade.
1: Oui, excuse-moi.
0: Tournade.
1: Ce matin, j'ai assisté à un débat sur Internet, là. Un débat Facebook comme j'avais jamais vu, OK?
0: OK.
1: T'as des chasseurs de tournades.
0: Oui, oui.
1: Parce que ce soir, c'est des tournades, OK?
0: Oui, des tournades, dit le gouvernement du Canada.
1: C'est un chasseur de tournades qui disait « Enfin, la météo nous donne quelque chose à se mettre sous la dent. »
0: OK.
1: Parce que lui, il aime ça voir des tournades.
0: OK.
1: Puis là, dans les commentaires, de voir du monde péter des coches, « C'est à croire que tu souhaites ça, des maisons décimées, des dommages sur des fermes, des accidents sur la route, blablabla. Hey. » Peux-tu laisser quelqu'un triper ses tournades?
0: Ah oui, puis c'est pas lui qui... Je comprends, là, c'était le fond un peu... on veut s'accrocher à des croyances, là, mais même si quelqu'un espère fort, là, c'est pas ça qui crée les tournades.
1: Non, puis hé là, la tournade. Là. Fait ça. Que quelqu'un en profite, au moins il y a quelqu'un qui a du fun.
0: Ah, au moins, c'est ça. Je vais t'avouer que moi, je comprends zéro l'intérêt, là, de... Hé, là, il y a du vent qui se frappe ensemble, ça fait une tournade, allons voir ça. À moins des places aux États-Unis, tu sais, qu'il y a des tournades, là, qui sont gros comme.
1: Au Kansas.
0: Genre, ouais, des patentes comme le World Trade Center, là.
1: C'est la vache qui part, là. Ouais.
0: Wouh! Je suis le seul à vouloir me garocher là-dedans.
1: Oui.
0: Mais il y a une. Je sais que c'est pas une bonne idée. Je sais que ça se finirait pas bien.
1: Oui.
0: Puis je sais que je pourrais pas le vivre pleinement. Mais il y a une partie de moi qui est comme. Mettons que tu me garantis que je peux m'extraire de ça quand j'ai eu ma dose, là. Moi, on dit que je voudrais l'essayer.
1: Je suis pas sûr.
0: Ouais, hein?
1: Je pense que sur le coup... As-tu déjà écouté Twister?
0: J'ai joué à Twister, mais j'ai pas écouté.
1: Le film, ouais, Tornade en français, là.
0: OK, non.
1: T'écouteras ça, puis tu m'en reparleras.
0: Ah ouais?
1: Ouais.
0: Même que je vais... Puis je sais que je suis pas le seul à penser ça à l'antenne. J'ai déjà entendu DH parler de ça. Être dans une maison où il y a une tempête tropicale. Maudit que j'aimerais ça.
1: Ouais, ben, mettons, ça c'est pas pareil.
0: Non, c'est sûr. Oh,
1: tu sais, là, on n'est pas dans tournade, là, dans tournade. Parce qu'à soir, on dit tournade. Ça veut bien beau nous le dire.
0: Tour.
1: Ce soir, c'est tournade.
0: On dit tournade.
1: Parce que ça tourne. Ça tourne.
0: Ça okay? tourne.
1: Ça tourne.
0: Ben oui, ça tourne. Ça tourne. Puis moi, je me fie. La dernière fois que le gouvernement du Canada ont fait des annonces, tu sais, avec le l'annonce, tu sais. Eux autres, ils disent tournade.
1: Oui.
0: L'annonce de sécurité faite par le gouvernement fédéral a dit tournade. Fait que moi, je me fie à l'information.
1: Ce sera
0: tournade.
1: Voilà. Mais, où sais-je aller avec ça? Oh, oui, dans une maison, dans une catastrophe. Tu sais, mettons en Floride, là, il annonce un hurricane, un ouragan. Moi, je reste chez nous.
0: Ouais?
1: Moi, je ne fuis pas. Je reste chez nous. Je mets du plywood dans les vitres, mais je reste chez nous.
0: Comme mon oncle a fait ça, tu sais, la femme. Il y a eu
1: chapeau, man.
0: Il y a eu une. Ouais, sauf que lui, c'était un homme de 78 ans qui se remettait d'un cancer.
1: Double chapeau. Triple chapeau, man. C'était une fucking légende.
0: Ah oui, je pense aussi, là. Mais écoute, on a tous eu une petite inquiétude, là, à ce moment-là.
1: Il a survécu.
0: Il a 100% survécu,
1: ben,
0: man.
1: Voilà, man. Quadruple légende.
0: Puis il est vraiment très, très, très religieux, là, mon oncle, là. Puis. Souviens-toi de cette fameuse tempête qui était supposée décimer la Floride là, il y a de ça quelques années. Là. Ouais. Finalement, ça avait été une autre fausse alerte. Là.
1: Un pet.
0: Oui, un pet, mais c'est ses prières qui ont bloqué. C'est lui et le Seigneur Jesus Christ of Nazareth qui ont bloqué. Ils ont fait
1: Our Lord and Savior.
0: Ils ont regardé Mère Nature et vous ne passerez pas, connasse.
1: Alléluia!
0: Ah ouais. Et il a bloqué le chemin.
1: C'est-tu un jeudi?
0: C'était peut-être un jeudi des miracles!
1: Ouais!
0: Effectivement, on s'en rend compte genre 6 ans plus tard.
1: Hein? Faites
0: votre don à l'église, parole de vie. Sur voilà. Pierre Bertrand, maintenant que c'est annoncé. Mais donc voilà, température de cul, Canadien qui perd et uppercut final aujourd'hui, mesdames, messieurs, aurait été, puis c'est toi qui veux le rappeler, parce que moi, je consacre tous mes points d'autisme au hockey. Toi, c'est à GTA 6. Aujourd'hui aurait été la date prévue de la sortie de GTA 6. Donc, tu aurais été techniquement en congé.
1: Sais-tu pourquoi je l'ai su? Parce que ce matin, en me levant, j'ai vu dans mes rappels GTA 6 aujourd'hui. Un rappel que je m'étais mis il y a de cela, genre 2 ans.
0: Ah ouais, sur ton calendrier, genre?
1: Ouais. Quand ça avait été annoncé, puis j'ai complètement oublié que j'avais mis ça, j'ai oublié de l'enlever. Mm. Ce matin, je vois ça popper. J'ai sincèrement versé une larme.
0: Ah, je
1: suis tanné d'attendre.
0: Ouais, ouais, je comprends. Mais là, la date est collée, puis elle va tenir, là.
1: Oui, ben.
0: On pense. On espère.
1: Elle va tenir. À date, ils l'ont pas reviré encore, mais ils nous donnent rien. Tu sais, l'autre fois, là, les histoires de Best Buy, puis des précommandes, puis tout. Bullshit.
0: Ouais, c'est vrai, il y a rien qui... C'est vrai, j'avais complètement oublié ça.
1: Bullshit, il y a rien qui est sorti de lundi, il y a pas eu de précommande pour personne.
0: C'est vrai.
1: Est-ce que Rockstar ont vu que ça a leaké puis ils ont fait genre F you puis on backtrack
0: 100% le genre là.
1: Peut-être, mais je trouve ça plate, je trouve ça long, man, je suis tanné d'attendre, c'est mieux d'être sur la coche. J'ai peur d'avoir attendu tout ce temps-là pour un cyberpunk.
0: C'est ça, j'allais dire. Imagine, c'est un cyberpunk même qui nous chie.
1: Je vais filer comme aujourd'hui.
0: Qui, à terme, va être corrigé, là, parce que, tu sais, ils ont les moyens de corriger ça, mais sur le coup, après, genre, 12 ans de développement, on s'attendrait peut-être à quelque chose de
1: rodé. 13 ans.
0: 13 ans.
1: Amen. C'est en 2013 que ça a sorti, GTA 5. C'est débile,
0: ouais.
1: Là.
0: Ouais. Le temps va vite, hein, parce qu'on a commencé à collaborer. Ben, en fait, le show a été créé, qu'on parlait. Ouais, ça sent bien, minimement. Là. GTA 6, monsieur, pendant la pandémie, là, le PDG de Rockstar était sorti pour dire ah, on peut pas sortir ça en pandémie parce que ça va créer un chaos social.
1: Ah, mais parce non, mais ça aurait tellement été le meilleur moment, pour vrai. Là.
0: Ben oui, ça aurait fait du bien. J'allais dire, ça aurait fait du bien à l'humanité. Ça aurait radicalisé. Toute la famille éloignée de Dave le Radical aux États-Unis.
1: Ouais, mais c'est pas grave.
0: Ça aurait occupé du monde, nous aussi.
1: Oh, oui, ça nous aurait fait de quoi à faire.
0: Ouais.
1: Moi, là, ben, Red Dead 2 est sorti pendant la pandémie? Ou pas loin?
0: J'ai en tête avant, man.
1: Ouais?
0: J'ai en tête avant, puis j'étais dans le retour quand c'est sorti.
1: Ça se peut très bien, man. C'est peut-être moi qui met ça trop loin. Là. Mais moi, c'est parce que j'y ai joué pendant la pandémie. Ouais, 2018, ouais, excuse-moi.
0: 2018. Okay.
1: Octobre 2018.
0: Mais ça apporte quand même. Là.
1: Mais moi, je l'ai acheté, puis j'y ai joué pendant la pandémie, puis ça a vraiment été un... Ça m'a fait passer le temps en sacrifice.
0: Et ça a fait de toi un héros. Il y a des campagnes gouvernementales qui disaient de rester à la maison, puis que ça sauvait nos grands-mères.
1: Exactement. Écoute, hein, aurais-tu fait mieux, toi?
0: Mais non, hein, vraiment pas.
1: On bâtissait la vie en plein vol.
0: J'ai pas fait mieux. J'étais ici à relater combien de monde mourait... en Italie.
1: Ouais, imagines-tu comment t'as fait de mal à du monde?
0: Ah oui, moi, c'est
1: à la méchante Radio X.
0: Oui, alors que j'aurais pu gamer et sauver les grands-mères. T'as ben ouais, là. Ça, c'est moi qui réalise à quel point j'ai fait du mal. Bon, hey, je suis curieux d'avoir votre avis au 88-670-9098. C'est une de ces affaires, un peu de l'ordre du personnel, parce que ça fait une coupe qui s'accumule au courant des derniers jours. Puis je suis curieux de savoir si c'est juste des anecdotes qui se sont relatées à moi ou bien c'est plus fréquent qu'on le pense. Toi, autour de toi, y a-tu des gens qui ont essayé parce qu'ils payent des taxes puis parce que c'est comme ça que le modèle est fait, qui ont des enjeux de santé, vont au public puis finalement, même s'ils réussissent à avoir les soins, réalisent que hey, les soins sont soit inappropriés, ça m'aide pas tant que ça, je nage, mais j'avance pas et qui finalement doivent se retourner vers le privé, carrément. Mais je te dis, depuis 2 semaines, là, j'ai des cas qui... Puis c'est pas juste, mettons, genre 10 témoignages de chirurgie du genou. Là. Je n'ai des affaires en lien avec l'enfance. J'ai aujourd'hui, là, c'est pour ça que je vous en parle aujourd'hui, des affaires de santé mentale. Mais c'est quand même grave.
1: Ouais. Quand t'es obligé d'aller au privé pour ta santé mentale.
0: Oui. L'histoire, là, en gros, c'est que j'ai une connaissance à moi qui a été aux urgences récemment pour une histoire de crise de panique, de dépression, toute la patente. Et il a rencontré un psychiatre. Le psychiatre a émis un plan de match sur une médication à rentrer avec lui, puis tu sais, s'assurer que de reprendre le chemin du bon bord. Mm-hmm. Pis, et la POC a été passée à son médecin traitant, à lui. Donc, du psychiatre de l'urgence au médecin traitant, qui, lui, pour une raison que j'ignore et que la personne qui m'a conté cette histoire-là ignore aussi, le médecin traitant, il suit pas pantoute le playbook. Pantoute.
1: Ah, il va à ma manière, comme dirait
0: Roxane. Ouais, à sa manière. Genre, sur le plan de match, là, c'est supposé être Caulfield, Suzuki, Slaff, puis...
1: on met Bolduc, Demidov, puis on met des patates de bêche.
0: Ouais, genre.
1: Des patates de joueurs.
0: C'est comme, OK, ben c'est pas vraiment ça le plan de match, mais c'est complètement changé. Et ça fait que la personne qui m'a conté cette anecdote-là, elle est rendue depuis sa crise d'il y a 2 semaines à une superposition de 4 médicaments pour gérer sa dépression, son anxiété, sauf sa crainte, c'est de dire là à quel point, non seulement je suis pas en train de me guérir, mais je suis en train de me cristalliser dans cet état-là.
1: Et puis de se donner peut-être des addictions à des pellules. Là.
0: C'est ça, tu sais. Puis à quel point, tu sais, je sais pas, quel effet ça peut avoir, mais tu sais, l'interaction entre un puis un autre médicament, OK? Le cumul des 2 premiers sur le 3e, les 3 premiers sur le 4e, je veux dire, c'est quand même... C'est, du moins, moi, je connais pas ça. Là, j'ai pas la prétention de connaître les enjeux de santé mentale puis encore moins les médications, mais je trouve ça particulièrement légitime de se poser la question, si tu sais.
1: Non, mais ce que tu me dis là, ça sonne très système de santé québécois. On va traiter une chose à la fois.
0: Ouais.
1: Tu sais, c'est... Mettons, là... Moi, je connais quelqu'un qui a fait un accident de char, OK? Un gros accident de char. Puis, par après, la personne qui est une personne qui est ménopausée, fait qu'a plus ses règles, s'est remis à saigner par là. Fait que là, tout de suite, il y a un problème après l'accident, va à l'hôpital. Et là, pour régler ce problème-là, on a mis toutes les autres affaires de l'accident de côté. Fait que là, on traite plus la commotion, on traite plus la fracture, on traite plus ci, on traite plus ça, on traite plus le mal de tête, on traite juste ça, les segments. Un coup que les segments sont traités, parfait. On va traiter la fracture où ça fait mal. Après ça, un coup que ça a été traité, ben là, on va traiter le mal de dos. Puis rien en même temps. Ce qui a fait que ça a tellement pris de temps puis bretté à l'hôpital que quand est arrivée la SAQ pour indemniser la personne pour l'accident de la route. Mm-hmm. Ben, ils ont dit non, ça, vous avez trop niaisé. Ça fait 2 mois votre accident, puis vous avez juste consulté pour votre dos 2 mois plus tard. Hey, mon innocent! C'est parce qu'elle est à l'hôpital genre 8 fois par semaine depuis ce temps-là, mais juste pour d'autres problèmes qui ont tous été causés par ça à base. C'est juste qu'on les traite un après l'autre.
0: Ils segmentent l'ensemble des problèmes. Ouais,
1: exactement.
0: Ouais, ouais. Ah, c'est fou. Puis ça revient à une discussion qui, moi, au départ, là, ceux qui sont des auditeurs de longue date du show et qui connaissent, mettons, les chroniqueurs qu'on a eu au fil des années, là, Thomas Garinoni, c'est ce qui m'a le plus intéressé au départ dans son offre de service. Puis quand il me parlait de la médecine traditionnelle chinoise, c'est pas l'enjeu de « Ah, ils sont donc bons en Chine ». C'est le principe que le médecin, il va traiter tout ce qui est autour de ta santé. Puis un médecin, là-bas, va être considéré comme un mauvais médecin si tu tombes malade. Il va plus être dans une optique de prévention que de soigner, ouais, que de guérison. Puis moi, je trouve ça juste profondément intelligent, beaucoup plus intelligent que notre système à nous autres, où est-ce qu'il y a un trou ici, ouais, il met une patch. Ça donne nos rues. Agir de même, là, ça donne nos rues. C'est-à-dire un genre d'aller patcher partout, tout bosseler, qui a l'air d'une rue, mais qui n'en est pas vraiment une, dans le fond.
1: C'est aussi toujours de repasser aux autres. Tu sais, tu l'as dit, toi, le psychiatre, t'es pas capable de donner direct, faut qu'il repasse au médecin traitant. Tu sais, souvent, mettons, t'as un problème de telle affaire, là, tu vas voir l'ostéo. L'ostéo, il dit non, je peux pas te traiter, ça sera pas passé par la RAMQ. Faut que t'ailles voir ton médecin de famille pour qu'il te réfère à moi. Mm-hmm. Fait que là, tu vas voir le médecin de famille, ça te prend 2 mois avant d'avoir un rendez-vous. T'as un rendez-vous, il dit qu'est-ce que t'as ça, tu fais un petit papier, tu peux aller voir l'ostéo, tu vas voir l'ostéo, là, c'est payé. Ben oui, mais pourquoi on peut pas juste aller direct à source en partant?
0: Non,
1: c'est trop compliqué.
0: Ça m'a fait penser aussi à une autre anecdote qu'on m'a contée très récemment, genre dans les 2 dernières semaines. Là. Je fais tellement de fois que j'entends parler de cette anecdote-là là, que même moi qui n'ai pas médecin, je peux le dire que le kid il a besoin de tubes dans les oreilles. Puis shit happens, ce qui est arrivé, ça fait au moins 2 ans que la mère a poke les hôpitaux, puis qu'il fait des otites à répétition, puis il y a des problèmes, ça s'écoule. Même moi, j'aurais pu te le dire, il a besoin de tubes. Puis sa petite sœur, au petit gars dont je te parle, elle en a eu besoin, ça a pris sur le tard. Fait que là, il a fallu qu'elle fasse toutes les démarches pour finalement payer pour aller au privé et avoir la confirmation qu'effectivement, le petit, il a besoin de tubes et que dans le délai où ça a bretté, il y a un tympan qui a percé.
1: Ah! Félicitations.
0: C'est le fun.
1: Félicitations.
0: Fait que la question, c'est, êtes-vous déjà passé par là? C'est-à-dire, à faute d'avoir le soin et le service que vous espéreriez, avez-vous dû déjà vous tourner au privé? Puis ça, c'est vraiment juste pour que je relate à mon chumé avec ces enjeux de santé mentale dont je vous parle, là. Est-ce que ça a aidé? J'essaie de... Si vous me dites oui, ça a aidé, je vais y en parler. Si vous me dites non, ça n'a pas aidé, m'a fermé ma gueule puis je parlerai plus jamais de ça.
1: Ça, parfait. Mais tu sais, un autre exemple. Quand j'étais jeune, genre, peut-être 5, 6, 7 ans, gros max, OK? À un moment donné, j'avais été à l'hôpital pour une affaire par rapport, puis le médecin avait dit qu'il y avait comme quelque chose avec mon œil, qu'on devrait le faire checker par un ophtalmo.
0: OK.
1: Fait que me met sur, genre, la file d'attente, là, me prescrit un rendez-vous avec un ophtalmo. Quand est-ce que tu penses que j'ai reçu l'appel, que mon père a reçu l'appel pour mon rendez-vous avec l'ophtalmo qui a été pris quand j'avais 7 ans, mettons?
0: 7 ans? Je sais pas. Moi, je dis que tu devais chauffer un char.
1: Je travaillais ici, man.
0: Ben non!
1: Je travaillais ici.
0: Ben voyons donc. 7 ans, puis tu travailles ici.
1: 11 ans plus tard, genre, j'avais 20 ans, man. Ben 13, voyons. 14 ans plus tard.
0: OK.
1: Ils ont rappelé mon père. Ouais, votre rendez-vous avec votre fils. What the fuck, hein? Le fils, il habite plus là. Il est parti, puis il travaille.
0: Il prend ses rendez-vous lui-même.
1: Ses yeux sont semi-corrects, là.
0: Il va aider une fois de temps en temps, mais ça, c'est un peu de votre faute. À vous de le porter, là. Alors, puis, comme je vous dis, là c'est l'histoire de tube des oreilles d'un flot, santé mentale. J'ai entendu aussi des histoires par rapport à un genre de rhume qui finit pas, là. Tu te demandes, j'ai-tu de quoi au poumon, tu sais? Puis, ça fait 2 mois et demi là, que tu râques, là, puis t'as l'air de fumer des King 16 en permanence.
1: Les histoires de COVID longue.
0: Ouais.
1: Ça, là, les médecins disent comme c'est pas vrai, mais c'est parce que quand tu vois quelqu'un qui a encore la COVID, qui goûte encore plus rien, rendu en 2026, qui a encore le nez qui mouche puis de la misère à respirer depuis ce temps-là, c'est dur à nier, là.
0: Ouais, ouais. Non,
1: pourtant, il y a personne qui traite ça, puis oh oui, c'est dans votre tête, madame, puis...
0: Alors, fait que c'est pas particulièrement encourageant. Il y a la question de changer le mood. Je sais que tu nous as préparé une panoplie de sujets. Moi, j'ai des éléments aussi. Je veux qu'on fasse un peu de politique parce qu'il y a des affaires quand même assez funnées dans l'actualité. Mais question de changer le mood un peu. Parle-moi d'un pasteur du Ghana qui se prend pour Moïse.
1: Oh man, ça, c'est légendaire, OK? C'est une vidéo qui a été postée sur Internet.
0: J'ai besoin, juste avant, par exemple, Moïse, là, c'est-tu, je split l'eau ou je rentre tous les animaux d'un bateau?
1: Noé. Animaux dans le bateau.
0: OK.
1: Moïse, il split l'eau.
0: Okay.
1: Et t'as exactement le moment de l'histoire de Moïse que le pasteur du Ghana a tenté de répliquer.
0: OK.
1: Lui, il a ramené tous ses fidèles devant l'océan, là-bas, la mer. Et le but, selon ses calculs, c'était cette journée-là qu'il allait réussir à splitter les eaux pour traverser son peuple de l'autre côté.
0: OK.
1: Partir du Ghana puis aller vers, I guess, la terre promise. Et il est bien crinqué, là. Il est là, il est dans l'eau, puis il y a du monde qui le filme. Et tu vois tous ses fidèles, ils sont tous là.
0: Ça va être
1: tout
0: là.
1: Le monde est crinqué, puis probablement qu'avant ça, tu sais, j'ai pas vu les vidéos, j'ai pas vu comment ça s'est passé avant. Ça a pas été filmé, mais... Ça a l'air très sérieux comme rituel.
0: Ah ouais, OK.
1: Il se croit, là. Il sait. D'après moi, il y a un matin, il s'est levé, il s'est fait dire par Moïse, tu vas être capable, bud.
0: Ah ouais, il y a une vision, Moïse, dans l'au-delà, là. Si tu veux splitter la mer, c'est aujourd'hui ou jamais.
1: Exactement. Puis là, ben, dans la vidéo, on le voit s'avancer tranquillement vers la mer. Puis là, tu vois les vagues qui arrivent, puis... C'est quand même des bonnes vagues, là.
0: Ah ouais.
1: Oh, c'est quand même des bonnes vagues.
0: Un genre de vague qui te shake, là.
1: Oh, genre de vague que tu peux surfer, là.
0: Ah ouais, okay.
1: Pis... Et là, il avance tranquillement, tu sais, au bord, là, c'est juste comme le restant des vagues. Et il avance. Et il avance, et il avance. À un moment donné, tu vois la grosse vague arriver, puis comme Gandalf, il prend son bâton. Parce qu'il a un gros bâton à la main. Lève le bâton. Plante le bâton pour éloigner la vague et...
0: Fuck all.
1: La mer ne s'est pas séparée.
0: C'est pas séparé malgré le « je te divise, océan ».
1: Non, c'est ça. T'sais, hier, on était vraiment dans les pasteurs qui se croient beaucoup.
0: Ouais.
1: Là, lui, il est pas dans l'agression, mais il s'est un peu fait agresser par les vagues.
0: Ouais, c'est ça. Hein? Ouais.
1: Et il est disparu.
0: Ah ouais? Nowhere to be found?
1: Ben, écoute,
0: parce que là, j'imagine que ses croyants sont comme «
1: où es-tu? »
0: Ouais, puis là, espace-moi, j'avais prévu, j'ai comme tout abandonné pour aller traverser là, la mer. Là.
1: Mes bagages sont là.
0: Ah ouais, je fais quoi, là?
1: Les enfants, tout le monde, on était prêts, là.
0: Moi,
1: on
0: a des
1: gogoons attachés, là.
0: Ça fait 12 ans que je te donne une dîme sur mon salaire là, en attendant le jour promis où on va traverser après que t'aies splitté les eaux. Là.
1: And he's gone.
0: Ah ouais?
1: Avec les vagues. Moi, j'aime ça. J'admire ça, le monde qui croit en leurs rêves, mais tu sais... Si tu crois que t'es capable de voler, saute pas en bas d'un building pour le tester.
0: Non, c'est clair. Il y a des affaires, tu sais, puis un temps... Tu sais, des fois, il y a des tripes de Salvia qu'il faut qu'il reste à Salvia. Tu sais, comme, hey, je suis capable de splitter les os. Ouais, j'en doute pas, buddy. Mais dimanche matin, on oublie ça, puis pas plus grave, là. Tu resplitteras les os la prochaine fois qu'on se retrouve de la 50X. Tu sais, c'est pas... Tu comprends ce que je veux dire?
1: Je comprends très bien.
0: T'es pas obligé de bâtir un... Quoi, quand même, peut-être, c'est... Oh, tu sais, comment... Ah ouais, là, c'est extrêmement délicat, là, mais on est au Ghana. OK?
1: Ouais.
0: Tu sais, puis tu sais, mettons qu'on...
1: Ouais.
0: Yeah.
1: Au Ghana.
0: Hein? Mettons qu'on écrit Average IQ au Ghana. Oh. C'est en plein sang. On est en entrée de.
1: Bâtis des écoles au lieu de séparer les eaux.
0: Ouais! Ouais! En plus, fuck, est plus accessible hein, d'être un genre de ferblantier que splitteur d'eau.
1: Vraiment?
0: Genre ou maçon?
1: À la limite! Si c'était Noé qui était venu te donner une révélation pis t'avais le goût de bâtir un gros bateau,
0: ben ouais.
1: T'avais peut-être plus de chances que ça marche.
0: C'est sûr. Quoique, hey man, ça, j'ai déjà eu beaucoup trop de réflexions par rapport à l'aventure Noé, là. Pis, c'est-tu, mettons, un chevreuil, mâle et femelle, ou un chevreuil de chacune des formes, des races de chevreuil? Finis plus, man. T'as pris un os, des gros bateaux.
1: Hey, juste les chiens.
0: Juste les chiens. Hein? Juste les... C'est à l'infini parce que.
1: Un mâle pitbull, une femelle pitbull, un mâle shih tzu, une femelle shih tzu et.
0: Parce que si Noé, il s'est dit, bah, regarde, pogne-moi un golden mâle femelle, puis on repart, puis de ça, plus tard, je vais être capable de chier les bulldogs français, OK? Mais moi, je pense pas que ça marche de même, là. Ça te prend une base de bulldog français pour en faire un dans le futur.
1: Ouais, puis tu sais, juste les humains. Tu sais, mettons, Noé, il a ramené sa femme, puis il a dit, on va repeupler. Sa femme, elle était quelle couleur? Comment ça, Gaston? Il y en a plein de couleurs.
0: Je sais pas.
1: Et de quoi qu'il... sait que ça a fuck up, là.
0: Ah oui, c'est ça. Hein? Puis pourquoi pas plus de maladies de cœur si on part toutes de Noé puis sa femme?
1: Moi, j'en connais des cousins. Des cousins qui ont fait l'amour ensemble, puis que ça a donné des enfants, puis c'est pas chic, ces enfants-là.
0: Absolument. Imagine, t'es dans... Comment tu... T'sais, hey, man. En plus de l'immensité du bateau que t'as besoin si t'es Noé, imagine le niveau de sécurité, genre prison de Denver, que ça te prend. Comment tu contrôles l'éléphant mâle et femelle qui ont spoté, je sais pas moi, le genre de diable de Tasmanie que t'as ramené?
1: Comment tu contrôles le tigre, l'ours, le lion?
0: Qui se côtoie tout.
1: La lionne du village. Tu sais, je comprends que dans ce temps-là, c'était la paix sur Terre, puis tout le monde était content, puis tu lui dis, tu sais, la catastrophe s'en vient, je vais vous sauver le cul, restez tranquille. Mais encore là, le langage était si développé que ça dans ce temps-là. Tu sais, moi, je suis capable de dire assis couché à mon chien, mais mettons, un éléphant que je viens de ramasser puis je dis viens sur le bateau, comment je lui explique ça de se tenir tranquille?
0: Moi, il y a bien les affaires là que j'ai pas de misère à y croire. Là. C'est-à-dire, bon, je me suis coupé, j'ai rempli des coupes de vin puis on s'est saoulé avec ça. Buvez mon sang, c'est du vin. Je peux embarquer là-dedans. J'ai marché sur l'eau. Je peux embarquer là-dedans.
1: Petite flaque d'eau, ouais, là, l'eau, t'as pas creusé là.
0: Ah, j'ai des maladies de peau, j'ai la lèpre, je vois fuck all. T'as un peu, bouge pas. Choup, petite wipe d'en face. Je vois, puis ma peau a l'air d'être commanditée par Avino. Je le crois. Noé, je crois pas un mot de ça.
1: J'avoue que Noé, c'est un peu un saucé.
0: C'est trop saucé.
1: Moïse aussi, d'ailleurs. Méchant fucking saucé, là. J'ai splitté les os en deux, puis tout le monde a traversé, là.
0: Puis en plus, tu sais, hein, c'est... Suivez-moi, les esclaves juifs. Je vous libère, choc, split les eaux, traverse, puis ceux qui étaient esclaves, l'autre bord, ne le sont plus. Hey!
1: Ne sont plus, mais ils ont quand même erré dans le désert pendant genre un sale bout, là, si je me trompe pas. Mm-hmm. Tout ça pour arriver à Israël, la terre promise, il y a 5000 ans.
0: Puis check ce qui se passe, là. Ils reçoivent des rockets du Hamas.
1: Tout ça pour ça. Ça valait-tu vraiment la peine? Contrôler le monde et les médias?
0: Ouais.
1: Blackmail le président américain avec les dossiers Epstein?
0: C'est beaucoup, beaucoup d'efforts, splitter les os pour finalement te ramasser avec Jeffrey à manger...
1: Avec Bibi.
0: Ouais, avec Jeffrey puis Bibi à manger de l'enfant d'un culte satanique.
1: Pas sûr que Moïse est fier.
0: Non, honnêtement, là, c'est ça.
1: Avoir su, hein, la civilisation égyptienne était peut-être bien pas si mauvaise que ça.
0: Peut-être, effectivement. Ouais, tu sais, quand ils ont traversé là les eaux, puis hey, moi, là, oui, OK, j'étais un esclave, mais j'étais logé, nourri, l'autre bord, là. Là, moi, je suis dans le désert, j'ai soif. Chaque coup qu'il y a de l'eau, elle se split, on est pas capable de la prendre.
1: C'était son problème, Moïse.
0: C'est ça le problème, Moïse. C'est pas un exploit. L'eau, elle se tasse de lui.
1: Il essayait de boire, ça se ramassait, ouais.
0: C'est l'homme le plus puant. C'est l'homme le plus puant du Moyen-Orient. Pas capable de se laver. Il prend une douche, elle se split.
1: Et C'est là qu'on a appris que les Indiens descendent de mouilles.
0: Ben voilà, exact.
1: La peur des douches.
0: Voilà. Ça vient de là, ouais. On découvre dans le Spacecast que Moïse est en réalité une divinité indienne.
1: Shiva, Vishnu, Shiva,
0: Moïse. OK, hey, maintenant un peu, maintenant que le mot est changé, regarde, vois-tu, le bonheur est revenu, je nos médicaments à nous ont kické. Mais avant, parce que vous êtes...
1: Médicaments ou la salvia?
0: Ben peut-être, hein? Qui sait? Hein? Hey, man, s'il y a de quoi que je ferais pas, c'est un show de radio sur la salvia.
1: Ben tu peux pas, là, ça
0: je pense, juste... je vais juste faire...
1: Faudrait l'essayer.
0: Non, je pense pas.
1: Ça prend quelqu'un qui l'est pas.
0: Ouais, c'est ça. Ça prend quelqu'un qui est capable de... Parce qu'à l'époque, dans le retour, on avait pitché l'idée « drunk versus high ». Parce que Denis, à l'époque, était capable de boire puis de se contrôler. Mm-hmm. Moi, je suis capable de fumer un bat puis, tu sais, pas faire comme « regardez mes tétons! Hein? » Tu sais, je fais une couple d'années. Fait que, tu sais, je suis capable de me contrôler. Là, je pourrais, je pense, être batté ni vu ni connu. Là, tu sais. Fait qu'on voulait faire des tests d'aptitude « drunk versus high ». Qui maîtrise le mieux?
1: Uh-huh.
0: Salvia, moi, je peux pas aller là.
1: Hey, Salvia, non. Mais ouais. J'ai-tu déjà compté la fois que mon ami a essayé de sauter par la fenêtre à Salvia?
0: Non.
1: Ça a de l'air que c'est quelque chose qui est bien fréquent dans les trips de Salvia.
0: Oui,
1: les gens qui voient la lumière puis essaient d'aller vers la lumière.
0: Mini parenthèse, toi, cette Salvia-là, t'as-tu pogné ça dans les fameux... Parce que c'était dans... Il y avait un article dans le Journal de Québec... Genre, aux 3 mois, de fameuses boutiques dans le Vieux-Québec, que si t'as l'air d'un monsieur avec une chemise, non, on n'a pas ça. Mais si t'as des dreads puis des pantalons un peu lousses, oui, on en a. Combien de X tu veux?
1: Non, mais c'était pas de même. Moi, c'était encore pire. Je veux pas comme dévoiler c'est où, là, mais je pense qu'il y a assez de ça dans la ville de Québec pour pas qu'on sache c'est où. Là. Mais j'avais été comme dans le backstore d'un dojo de karaté. Puis ça avait vraiment l'air comme de dojo de karaté à la
0: gay!
1: À la chinois, là.
0: Okay.
1: C'était genre chinois-japonais un peu wack. Puis j'arrive à l'arrière, il y avait littéralement là, des fils avec des petites comme perles en bois.
0: Ah
1: dedans,
0: les
1: là.
0: Billes,
1: là. J'ai tossé ça, puis là à l'arrière, il y avait la table, le divan, puis tout, puis un dos d'un peu shady qui m'a vendu de la salvia. Il était là, veux-tu un hit avant de partir? Non.
0: Ben, hit de salvia avant de partir, voyons donc.
1: Non.
0: Ça fait que je suis comme un peu condamné avec vous pour les 15 prochaines minutes.
1: Ça va être correct, mon ami m'attend dans le char. Mais, c'est une affaire fréquente quand t'es sur un buzz de salvia de voir la lumière, puis pour te sortir comme du buzz, d'aller vers la lumière. C'est un réflexe naturel. Puis, on était dans l'appart de mon ami qui était au 3e étage. Puis, il y avait vraiment une grosse fenêtre, là, genre, grosse comme la fenêtre en arrière, là, le carré, que quelqu'un peut facilement sauter par la fenêtre.
0: Une bay window de salon, genre.
1: Ouais, puis. Pas de screen parce qu'on fumait par la fenêtre. Okay. On sortait à la tête dehors, puis on pas fait le bat, puis on sortait pas de bang, puis toute la quête. Puis à un moment donné, on le voit, tu sais, il est là, puis il fixe la fenêtre. Puis là, il la fixe, puis moi, je suis comme dans le coin, puis je vois qu'il. Parce que tu sais, il est en train. Il est dans le vide, là, il parle pas, puis on est longeurs, puis c'était comme chacun notre tour, là,
0: ouais.
1: De pas fouiller, là.
0: Responsable, ça, c'est une bonne
1: idée. Ben oui, puis on a bien fait, puis à un moment donné, je le vois, il s'enligne. Il part à la course, mon gars, là. Mais à course, là, en mode, je m'en vais sauter. Puis moi, j'ai juste eu le temps de me lever, puis de comme le plaquer en mode football, de l'écraser à terre. Puis lui, après ça, il m'a repoussé, puis il était là sur le bord de la fenêtre, essayer de grimper pour se pitcher, puis il était deux gars là, retenir, puis saute pas. C'était...
0: moi, là, j'ai vécu des affaires fucked up. La première fois avec un... Tu sais, parce que le dosage, là, c'est en X, là, tu sais, ça monte
1: ouais.
0: 5, 10, 15, jusqu'à, je pense. Moi, le plus haut que j'ai vu, c'était 250X. Puis, la première fois, je tousse, mes yeux se remplissent d'eau. Puis, pour une raison que j'ignore, je me mets en petit bonhomme. Puis, à cause que j'ai les yeux remplis d'eau, je suis soudainement dans une rivière à combattre pour ma vie. Ça, c'est la première fois. Puis, la deuxième fois, plus rough, un peu plus élevé. Je suis resté comme figé, mais le monde, j'ai réalisé, c'est à ce moment-là que j'ai réalisé, puis là, c'est une théorie que là, en étant jeune, ça s'est défait, là. Mais c'est le monde qui se déplaçait, mais moi, j'étais immobile.
1: Ah, tout tournait autour de toi.
0: Ouais, tu comprends-tu?
1: Tu es comme devenu Dieu.
0: Ouais, moi, c'est ça, tu sais, tout tournait autour de moi.
1: Il y a du monde qui n'a pas besoin de salvia pour penser de même.
0: Situation, oui, ouais, en effet, hein, ouais, il suffit, ouais.
1: Ah, moi, j'étais un jeu de cartes, je devenais un jeu de cartes, puis je tombais.
0: Oui.
1: Puis là, je revenais. Puis je retombais, puis je revenais. Puis je retombais de plus en plus vite jusqu'à tomber à l'infini puis me réveiller.
0: Tu ferais-tu ça de l'ayahuasca?
1: Non.
0: Non, moi non plus.
1: Je connais trop, j'ai trop entendu d'histoires de monde qui ont fait de l'ayahuasca puis qui se sont clenchés par après.
0: Ah, oh, ouais?
1: Ouais, ouais, ou bien que leur vie a été complètement fucked up, se sont ramassés dans la rue parce que, puis là, à cette heure, ils ont des dreads, puis okay. Ils parlent bizarre. Là.
0: J'avoue que c'est terrible. Ah, oh, ouais, ben, avec des dreads.
1: Oui. Je connais personne qui a fait de l'ayahuasca, puis qu'à cette heure, est sain.
0: OK. Ah, parce qu'on a tendance, tu sais, les. Là, c'est le premier qui me vient en tête, là, mais les Jonathan Roy là, qui parlent de ça, puis c'est comme des life-changing experience. Ouais. Ça. On a reçu quelqu'un aussi qui nous a dit non, faites-le pas parce que ça m'a pas. GT. Pas GT. GNT.
1: GNT, ouais. GNT, oui,
0: il
1: oui,
0: en a
1: oui,
0: fait
1: oui,
0: un, mais.
1: Fuck, il est pas pire.
0: Moi, oui, oui. Mais moi, un des bouts qui me. Qui, c'est, parce qu'il y a des. C'est une intoxication, c'est comme le moche, hein. Tu fais le moche. Normalement, tu vomis pas. Il y en a qui vomissent, mais normalement, tu vomis pas, tu sais. Ça, c'est assez commun de vomir. Et moi, ça, je débarque complètement. C'est une des raisons pourquoi l'alcool, moi, ça, comme zéro pour moi, là, j'ai été malade trop souvent. Fait que,
1: ouais, c'est pas le fun.
0: J'ai jailli le feeling de vomir, là.
1: Mais tu sais, de l'ayahuasca, faut que tu fasses ça comme si tu veux bien le faire guider par des chamans pis tout en au Mexique, là. Mais...
0: Hey, pis moi, là, je suis prêt à prendre votre dose de. Je suis prêt à prendre votre dose de honte là puis de jugement si vous voulez bien, mais ces chamans là, je les crois pas habilités tant que ça.
1: Non.
0: Je pense qu'ils sont à peu près sur le spectre là, de regardez-moi, j'ai splitté l'eau.
1: C'est pas parce que t'en as fait 4 fois de l'ayahuasca que t'es.
0: Ouais. Non. Puis on les a vus tes grands patins longs lousses.
1: Oui.
0: Tu sais, on veut pas se ramasser là.
1: On le sait que t'es nu-pied même quand tu marches à l'asphalte.
0: Ouais. Ouais, c'est ça. On veut
1: on
0: pas
1: le voit
0: de
1: et ça sent jusqu'ici.
0: Yes. OK, hey, un peu de politique. T'as-tu vu la pub du PQ hier?
1: Ouais, je l'ai pas vu pendant la game. Là, parce que j'étais pas à game à TVA Sport, mais je l'ai vu par après sur les réseaux sociaux partout.
0: La pub, d'un point de vue. Grosso modo, là, c'est une madame dans un café sandwich qu'elle arrive au comptoir et elle dit mon sandwich a vraiment pas l'air bon. Puis effectivement, le sandwich a l'air d'être en pâte à modeler dégueulasse.
1: Il a l'air affreux.
0: Il a l'air écœurant. Et
1: il a l'air. De ce qu'ils mettaient dans le temps pour les annonces de « Je préférerais un sandwich à la crotte de chat puis à la morte de chien qu'il y a de fumer une cigarette. »
0: Ouais, ouais. Ouais, ouais. Puis, fait que là, le commis, puis moi, c'est le bout qui m'a le plus fucké, man, dans la pub, là. Le commis, j'étais à peu près sûr que c'est pas un vrai être humain. Je sais pas pourquoi, là.
1: Tu penses que c'est de l'AI?
0: Il a l'air d'un gars généré par l'AI. Mais peut-être pas non plus.
1: J'ai
0: mais,
1: pas analysé,
0: c'est
1: mais...
0: C'est pas ça, un humain. Je sais pas, il y a comme... J'arrive pas à l'expliquer, mais peut-être que je me trompe, peut-être qu'ils vont dire non, il est enregistré UDA, puis je sais pas, sa face me bug. Il y a de quoi qui me bug dans juste son non-verbal, toute la patente, il me bug, ce gars-là.
1: Puis lui... La fille, on la connaît pas, là.
0: Non, j'avoue. Ah oui, puis lui, il flippe le sous-marin, puis il plante un petit drapeau marqué la CAQ pour dire que ben, c'est la même maudite affaire puis la même maudite cochonnerie. La pub est quand même assez efficace. Je pense que le visuel va fonctionner, là. Il va marquer, mais moi, c'est le gars qui m'a fessé, man. Peut-être que je suis en mode trop autistique aussi, là.
1: J'essaie d'analyser, voir s'il n'y a pas des cues là, de quelque chose qui serait de l'air.
0: Ouais, toi qui es bon spotter les 6 doigts de Bibi Netanyahu, tu vas être capable de voir si notre commis a 6 doigts.
1: Il n'y a pas 6 doigts.
0: Mais c'est peut-être, on dit l'air, c'est peut-être un des premiers cyborgs embauchés par le PQ.
1: C'est parce que c'est une très belle pub. Le café est très beau. Tout est très, très bien fait.
0: C'est peut-être juste moi qui le trouve
1: les
0: spécial.
1: Les pickles n'ont pas l'air vrai, mais le sandwich n'a pas l'air vrai. Clairement, c'est pas un vrai sandwich là, pour être dégueulasse de même. Là, mais est-ce que c'était du vrai monde? Bonne question.
0: I don't know.
1: Bonne question, man.
0: Également dans les affaires, as-tu vu la grande perte qu'on subit aujourd'hui au Canada? Grande perte, c'est un...
1: Je comprends pas.
0: C'est un député qui s'est mobilisé à tant de reprises pour faire changer les choses qui finalement va déguerpir de la vie politique, Stephen Guilbeault.
1: Oui. Oh!
0: Ça, là, c'est j'ai comme feinte un peu parce que je sais pas comment je vais faire pour soutenir la peine.
1: Il y a pour lui, il met une chanson. We will miss you, Stephen.
0: Ah, mais hein. Une de mes photos préférées, c'est la photo de lui en soute orange menottée avec son sourire de genre de serial killer. Là, il y en a un vrai fou.
1: Et ce gars-là était ministre.
0: Oui, oui, ministre de l'Environnement sous Trudeau, ça en dit très, très long. Puis pour vrai, là, on va le donner à Carney, le croque-mort. Là. S'il y a une rare bonne chose que ce gars-là a pu faire, c'est faire décamper Stephen Guilbeault. Même si c'est pas fait de façon volontaire parce que ça amoindrit son équipe, même si ça affecte pas sa majorité, c'est pas grave. La conséquence est la suivante. Demain, normalement, il va annoncer son départ de la vie politique. Puis, man, imagine la scène, OK? Lui, il est assis dans le corridor au Parlement à Ottawa. Puis t'as Elizabeth May, l'ancienne chef du Parti vert, qui lui dit « dead serious ». Steven, faut pas que tu t'en ailles. Tu es essentiel à la politique à Ottawa. Man, si Elizabeth May dit que t'es essentiel, là, ça veut dire que ça fait au moins un bon 2 ans que t'aurais dû être parti.
1: T'aurais jamais dû te présenter.
0: Ah ouais, ça fait un bon 2 ans là, que t'aurais dû te trouver une vraie job. Là, pis,
1: On va-tu pas s'ennuyer?
0: Hé! Hey, épouvantable. Épouvantable. Ça, c'est un vrai de vrai bon débarras. Là.
1: Pis, ce soir, le Spacecast a les coudes un petit peu plus haut.
0: Oui, hein?
1: Oui, oui.
0: Elbows up ce soir? C'est notre soirée, elbows up.
1: Je pense que oui.
0: C'est notre soirée, elbows up.
1: Ce soir, Charney, c'est notre homme.
0: Oh, Charney, là, même s'il est en totale panique, là, ben, en fait, c'est ça que je trouve drôle. Tu l'as vu là, avec l'histoire de référendum en Alberta? Ben, il capote.
1: Ben, il capote. Il donne l'image de quelqu'un qui
0: est en contrôle, puis tout ça.
1: Mais tu sais, il n'y a pas vraiment rien de sérieux. Là, en Alberta, ça passera pas plus qu'au Québec. Là. C'est bien plate, là, mais...
0: Je pense pas que ça va passer, mais quand il dit ça... Tu sais, là, il y a une couple d'éléments qui... Parce que, essentiellement, dans la panoplie de questions qui sont posées, l'essentiel, c'est d'amputer des pouvoirs d'Ottawa. Puis ça, ça les fait fucking chier. Et... on l'a vu dans 2 sorties récentes de Mark Carney. La première où il dit « Je vais militer activement. » Et ça, moi, j'en suis convaincu. Je suis convaincu de 2 affaires. Je suis convaincu que le mouvement séparatiste albertain ont des plugs au sein du gouvernement américain. Et je suis également convaincu que le gouvernement Carney le sait. Et c'est ce qui va faire que Mark Carney va militer activement dans cette campagne-là contre le similier référendum. Puis aujourd'hui, il a dit, la clarté s'applique pas parce que c'est une question.
1: Ouais, pour demander si on pose la question.
0: Ouais, ils sont en train de tout brasser les possibilités. Là, ah non, 50+1, c'est absolument pas assez, puis ci, puis ça. Fait qu'ils sont déjà en train de brouiller les cartes là, pour dire, ah non, ça fait, mais ça fait pas.
1: Mais moi, ce que je vois dans ça, là, en fait, ce que je pense qu'on devrait voir, c'est toutes les erreurs que l'Alberta va faire là. Mm-hmm. Parce que, tu sais, au Québec, on en a fait 2 référendums, mais c'était dans une autre époque.
0: Ouais.
1: Le monde ne fonctionne plus comme il fonctionnait dans ce temps-là. Par contre, là, on a la chance de voir une province se pitcher dans la gueule du loup avant nous. Fait qu'il faut analyser toutes les erreurs que l'Alberta va faire et s'assurer. En tout cas, moi, si j'étais PSPP, j'analyserais ça d'un œil averti pour m'assurer de ne pas refaire aucune de leurs erreurs, puis surtout analyser toutes les stratégies anti-séparatistes du Canada pour les contrer.
0: Ah, absolument.
1: Tu sais, là, envoyant des espions en Alberta, là, PSPP.
0: Surtout que ici, tu sais, mettons, la construction d'un État, on a beaucoup plus de fait que eux là-bas.
1: On
0: a une caisse de dépôt, on a notre police, je veux dire, il y a des éléments de construction d'un État qu'eux n'ont pas du tout. Là. On est vraiment plus avancés qu'eux, mais eux sont quand même, je veux dire, dans la construction réelle là, d'un État, tandis qu'eux sont plus, comment je pourrais dire, mieux soutenus. Tandis que j'ai l'impression qu'ici, là, si on apprenait par malheur que PSPP jasait avec les Américains, étant donné qu'on le sait que les Américains sous l'administration Trump sont plus ou moins, en fait, n'ont rien à foutre de la souveraineté territoriale du Canada, là, et qui sont même peut-être enclins justement à le diviser. Et si on apprenait que PSPP manigance avec les Américains, man, ça viendrait le plomber.
1: C'est terminé.
0: Ah ouais, c'est.
1: Pourtant, ça serait la meilleure chose qu'il pourrait faire
0: pour son option.
1: À ses fins, hein.
0: Ah oui, exact. Hey, y a-tu ça, quoi, 2 semaines, je t'ai fait entendre le crying show de la libérale, maintenant devenue indépendante, Sona Lakoyan Oliver.
1: Oui, we're crying for Sona.
0: Les gros sanglots, là.
2: Je comprends que je devrais faire la fonction de député.
0: Et, finalement, là, imagine, man, brailler et que ton jeu d'acteur touche personne. Parce qu'ils ont voté aujourd'hui le Parlement. Puis je te souviens, là, je te rappelle que c'était pour ça, le crying show. Elle devait faire une représentation. En fait, elle disait des excuses, mais une représentation parce qu'elle savait que dans une semaine ou deux, les députés de l'Assemblée nationale devaient voter à savoir si oui ou non ils devraient débourser 8 2000$ pour l'amende. Fait que là, elle, man, elle pèse. Ah ouais, let's go. Elle dit, allez m'en chercher les crédits de l'UDA.
1: Ah oui, ben oui. Ça a l'air qu'elle a appelé Bernard Drainville pour lui demander comment qu'on pleure.
0: Oui, ah oh oui, hey, Bernard, mettons dans le méthode acting, là, peux-tu me dire comment t'as fait au lendemain de du rejet du troisième lien? Oui,
1: Bernard, il a dit pleure, mais chante pas de chanson.
0: Pleure, pis tu sais, avant que les larmes montent, là, fais juste un petit. Essaye, faut pas que ça ait l'air comme OK, j'attendais ce moment. Faut que ça soit, là. Je m'étais promis, pas pleurer.
1: Je vois plus rien.
0: Quelqu'un qui vous dit ça, là, oh, je m'étais promis de pas pleurer. Ça veut dire que la veille s'était dit, ce serait bon, un peu d'émotion.
1: Ah ouais. Ça veut dire qu'il y a probablement du poivre de caché derrière.
0: Ah ouais, c'est ça, c'est frotter le coin des yeux comme ça, oh, ça picote. Excusez-moi, l'émotion monte. Et ben là, crime, faut croire que toutes les méthodes acting de Sona n'ont pas fonctionné. Parce que c'est à l'unanimité. Quelqu'un qui vous dit ça, là, oh, je m'étais promis de pas pleurer. Ça veut dire que la veille s'était dit, ce serait bon, un peu d'émotion.
1: Ah ouais. Ça veut dire qu'il y a probablement du poivre de caché derrière.
0: Ah ouais, c'est ça, c'est frotter le coin des yeux comme ça, oh, ça picote. Excusez-moi, l'émotion monte. Et ben là, crime, faut croire que toutes les méthodes acting de Sona n'ont pas fonctionné. Parce que c'est à l'unanimité qu'on a voté.
1: L'unanimité.

0: je sais pas, moi, mettons, t'es policier et que tu commets un crime et qu'on t'émet une amende pour ce crime-là. Après, tu peux plus être policier. Si t'as commis un acte criminel, je te parle pas d'un ticket, le banal.
1: Non, mais je suis d'accord.
0: Tu comprends?
1: Tu devrais avoir congédiement avec cette amende-là.
0: Elle devrait plus pouvoir être députée. C'est quoi cette affaire-là? Là, je comprends qu'elle n'est plus libérale parce que les libéraux ont un minimum de décence et de conscience stratégique de dire, ben là, la grosse Lycoyane, là, on n'a plus besoin, là. Oups, mais, tu sais, en tout cas, là. Hein? Grosse voleuse bandit, c'est ça que je voulais dire. On n'en a plus besoin. Fait que, tu sais, je veux dire, on va se départir de ses services. Je sais pas comment qu'on va faire, mais on va essayer de le faire.
1: Ben, puis tu sais, mettons que ça se passe dans la première année d'un mandat, une affaire de même. T'sais, tu te dis là, mettons là, OK, il faudrait refaire des élections, puis ça va coûter cher aux contribuables. Le fuck all! Les élections sont dans moins de 6 mois. On n'a même pas besoin de faire d'élections partielles. Dehors, puis ils n'auront pas de députés pendant 6 mois, puis d'après moi, ils vont mieux s'en porter de même.
0: Ah, mais anyway, il n'y en avait pas de députés au courant des derniers mois. Ça a été démontré que c'était le QG de campagne de Pablo. Fait que ça ne change rien. Les gens de Show Me Day, là, ils sont pas...
1: Ils vont passer de rien à rien.
0: Ah oui, ils vont passer de rien à rien. Fait que, tu sais, Sona, là, checkez-la 2 secondes. Là. Pensez-vous vraiment qu'elle est activement au service de ses citoyens?
1: Ben non.
0: Voyons donc.
1: Aucunement.
0: Oui, qu'elle puisse rester députée, moi, ça me trouble.
1: Ben, c'est notre politique, hein. On est-tu surpris des affaires de même? Moi, à un moment donné, il n'y a plus grand-chose qui me jette à terre. Voilà.
0: Quelqu'un me dit, coudonc, Rich, t'es-tu sûr que t'es à jeun à soir? Oublie la salvia, tôt autre chose. Ouf, stock direct from Saint-Raymond. Je ne comprends pas. Oui, je suis à jeun, là, 100%.
1: Oui,
0: mais...
1: tu me sembles très à jeun.
0: Oui, je suis 100% à jeun. Là,
1: j'ai pas de raison de croire que t'es moins à jeun que tous les jours quand t'es à jeun.
0: Oui, non, je suis 100% à jeun. Là, je comprends pas la phrase. Là, vous appellerez Max tantôt pour développer votre point.
1: Oui, voilà.
0: Oh, yeah, hey, on fait une... Ah, ben non, hey, man, avant, c'est vrai, il faut que je parle de ça.
1: Oui,
0: parce
1: que
0: ce bloc de politique-là n'en serait pas un si on parlait pas de... Man, j'ai quand même un peu de compassion pour le monsieur, parce que même s'il m'a bloqué sur Facebook, là, imagine que mettons, Louis Gauvin, ce soit le nom qu'on associe au pire. Puis là, quand... check bien, reste avec moi.
1: Louis Gauvin, Hitler, genre?
0: Non, peut-être pas à ce point-là, mais par rapport à une situation donnée. Okay. T'as Stéphanie Lachance, la caquiste, qui est dans Bellechasse actuellement. Elle est en mode, là, ben, il faut qu'elle réagisse à l'annonce qu'Éric Duhem va se présenter dans Bellechasse. Là, moi, je veux même pas tant que ça revenir sur le fait que Éric est parachuté là-bas, là, tu sais. Éric, il dit, ouais, ben, je fais juste être comme tous les autres chefs de parti, être parachuté d'une place. Et il a raison, puis ça veut pas dire que le problème est comme... moins pire, là, mais... C'est...
1: Non, mais du même dans Bellechasse, ça fit, là.
0: Oui, c'est sûr. T'sais, à un moment donné, faut en revenir aussi. Mais elle a dit que... Regarde, un peu, je vais te le lire. Questionnée sur la candidature du chef du Parti conservateur du Québec dans la circonscription qu'elle représente depuis 2018, la députée de Bellechasse s'est amusée à comparer M. Duhem à Denis Coderre. Ben, imagine à quel point, à chaque fois, quand on dit « Hey, tu pourras pas tomber aussi bas que Coderre! » C'est comme tabarouette, man. Laissez-le tranquille.
1: Pauvre Denis.
0: Pauvre Denis, là.
1: Calvaire.
0: Là, à un moment donné, là, je comprends qu'il est un peu caricatural dans sa façon d'être.
1: Oh, mais il est pas méchant, Denis.
0: Non,
1: là,
0: c'est
1: il
0: ça.
1: Il a jamais fait de mal à personne. C'est un bon gars, Denis, là.
0: C'est ça. Je pense qu'il paye un peu trop d'être le politicien comme classique, c'est pas renouvelé.
1: La tête de turc des politiciens.
0: Ouais, c'est ça. Tu sais, un peu. Il est comme. Comment je peux dire? Il est un peu le vendeur de balayeuse de la politique.
1: Ah oui, ben c'est devenu un personnage. Écoute, quand t'es un personnage, c'est soit que t'es une légende, soit que t'es un personnage.
0: Mais tu sais, honnêtement.
1: C'est un personnage, puis écoute.
0: Tu sais, moi, le monsieur en tant que tel, j'ai rien contre de Nicolas. Je le connais pas, en fait. Fait que j'ai rien contre. Le politicien, moi c'est, en tout cas.
1: Moi, je le connais, Denis. C'est un bon gars.
0: Il a l'air d'un bon gars.
1: Sympathique au bout. Écoute, Denis, là, la première fois qu'il est venu dans le retour. Il m'a regardé, il m'a dit enchanté, il m'a serré la main. Je me suis présenté, Louis Gauvin. La fois d'après, il se rappelait de mon nom, puis il s'en est rappelé à toutes les fois, puis il dit salut à tout le monde dans la station. Il est gentil. Écoute, c'est vraiment un bon gars.
0: J'en doute pas.
1: La politique, là, moi, je pense sincèrement qu'il a fait ça par son désir d'aider le monde.
0: Les bonnes raisons.
1: Oui, de donner aux autres. De donner de sa personne aux autres, même si ça venait avec un bon chèque, là, être le maire de Montréal. Là, il a, tu sais. Toutes les fois où il s'est représenté, c'est parce qu'il veut aider le monde.
0: Mm-hmm. Oh oui.
1: Mais, à un moment donné...

0: l'éthique, ça l'habite. Mais tu sais, imagine, ça t'habite tellement. Puis la façon que la vie a de te récompenser, c'est quand. Peut-être que si ça se trouve, là, Stéphanie Lachance, le Nicolas, il la connaît même pas. Puis là, c'est rendu que elle, quand elle explique, hey, le summum du parachutage, là, qu'on l'a, tu sais, qui arrive de la stratosphère comme Baumgartner, là, le gars de Red Bull, c'est Coderre. Man, peux-tu me laisser être dans les maisons soleil tranquille? Maisons soleil.
1: Ouais, les résidences soleil.
0: Résidences soleil.
1: Je veux pas faire l'avocat du diable, mais. Denis Coderre, quand il était à course à la chefferie du Parti libéral, il disait qu'il allait se présenter dans Bellechasse.
0: Dans Bellechasse, oui, oui,
1: il avait jamais mis le pied là.
0: Non, jamais. Non, je savais pas c'était où.
1: Okay, Bellechasse, c'est une belle place pour présenter des politiciens.
0: Oh, oui, oh, oui. Il y a des champs là-bas?
1: Il y a des champs.
0: Belle place pour faire du parachute.
1: Il y a des champs, il y a GC.
0: Oui, il y a GC, c'est vrai. Hein? Non, mais sérieux, si t'as une place à dropper en parachute, t'as mieux dropper à Montréal ou dans Bellechasse?
1: Dans Bellechasse, t'as moins de chances de manger un building.
0: Ben voilà, voilà. Hein, vous venez de comprendre la politique en deux phrases. OK, on fait une courte pause. Le Spacecast est avec vous jusqu'à 22h de l'autre côté de la pause, une voix que vous connaissez bien.
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10: Une nouvelle tuile s'abat sur la CAQ. Les coups de l'orchestrateur de rendez-vous de Santé Québec, aussi appelé